0: Léon XIV a célébré la messe à la basilique de la Sagrada Familia à Barcelone. En visite en Espagne, le souverain pontife a béni la plus haute tour de ce chef-d'œuvre inachevé imaginé par l'architecte Antonio Gaudí, mort il y a un siècle. Lors de son homélie, Léon XIV a affirmé que les chrétiens ne pouvaient pas se considérer comme tels s'ils étaient pour la guerre. Cette remarque a été perçue comme une critique de l'administration Trump qui a invoqué le concept de guerre juste pour justifier son offensive en Iran. Et l'armée américaine annonce de nouveaux bombardements contre plusieurs cibles iraniennes. Le commandement central des États-Unis a déclaré sur X qu'elle mène des frappes défensives en réponse à l'agression injustifiée et persistante de Téhéran. Cette nouvelle escalade dans le conflit au Moyen-Orient survient au lendemain de l'attaque sur un hélicoptère Apache de l'armée américaine qui survolait le détroit d'Ormuz. Et aux États-Unis, les prix à la consommation continuent d'augmenter. Selon de nouvelles données, le taux d'inflation a bondi à 4,2% le mois dernier, soit près du double de ce que les Américains connaissaient avant la guerre en Iran. Cette hausse découle largement de la flambée des prix de l'essence qui ont grimpé de plus de 40% en un an. Des précisions à ce sujet de Franck Madvon.
1: Pendant des mois, Donald Trump s'est acharné contre l'administration Biden, responsable d'une inflation record jusqu'à plus 9% en 2022, mais 3% en fin de mandat. Avec une inflation de 4,2%, Donald Trump ne peut plus bomber le torse sur cet argument du coût de la vie. C'est la plus forte hausse des prix depuis 3 ans. Elle s'explique par la flambée des cours du pétrole en raison de la guerre en Iran, 40% de plus à la pompe, avec des effets sur le coût du transport des marchandises ou sur les billets d'avion. Les prix du carburant sont de retour à la baisse depuis 2 semaines, mais la hausse a été telle que l'immense majorité des Américains voient leur pouvoir d'achat baisser. Les salaires n'ont augmenté que de 3,4% sur la même période, pas de quoi compenser l'inflation. Donald Trump avait fait campagne sur la promesse de redonner du pouvoir d'achat. Aujourd'hui, dans tous les indicateurs, les Américains désapprouvent sa politique économique. D'après un sondage pour The Economist publié hier, 57% d'entre eux trouvent que la situation économique empire, seuls 14% estiment qu'elle s'améliore. Washington, Franck Madvon, France Inter.
0: Voilà, c'est ce qui met fin à ce bulletin d'information.

0: Et si la chose la plus simple était devenue rare?
1: Allô?
2: Salut!
1: Enchantée. Je suis contente de te rencontrer. Moi, c'est Catherine.
2: Même chose, salut Catherine.
1: Voilà. Bon, tu peux enlever tes choses.
0: Se rencontrer, s'écouter, essayer de comprendre.
1: T'habites ça à Montréal?
2: Oui, là, je suis là.
1: Ah bon.
2: Pas super. Fallait juste éviter le trafic.
1: Ah oui? Ah, tu venais de ça en voiture?
2: Ah oui, je m'en vais dans la Nordière après.
1: Ah! Mmh.
0: Jamais dans l'histoire récente, on a eu autant de moyens de communiquer. Et pourtant, le temps seul a augmenté d'environ 30 % depuis les années 80 au pays.
2: Est-ce que vous avez du café, par hasard?
1: Oui, j'allais t'offrir. Fait qu'un bon café, tu veux-tu du lait?
2: Ouais.
1: Super.
0: Or, la science est formelle. Rien ne remplace une rencontre humaine pour changer un regard, briser des préjugés dans cette société de la complexité. Alors ici, on fait un pari simple. Une personne qui s'interroge sur une question rencontre quelqu'un qui a des réponses, ses réponses, à elle ou à lui. Pas d'experts, des voix de l'expérience. Je suis Karina Marceau, journaliste documentariste, et je vous invite à se rencontrer pour comprendre. Le thème d'aujourd'hui, la dépression.
1: Moi, je pense que c'est un privilège qu'on a de pouvoir discuter de ça. On oublie souvent qu'ici, on a quand même la liberté de parole. Il y a beaucoup d'endroits où tu peux même pas parler de ce que tu vis. Même si la dépression, c'est un sujet tabou, on a quand même cette liberté-là, cette chance extraordinaire-là de pouvoir créer des espaces puis d'en parler. Il faut en parler. Puis, curieusement, moi, j'ai vécu ma première dépression diagnostiquée en 2000. Puis déjà, à l'époque, il y avait des tabous énormes. Mais 26 ans plus tard, je réalise qu'il y en a encore. Puis, je sais pas. Moi, j'ai une mission, là. Vraiment, c'est important pour moi d'en parler. Je m'appelle Catherine. Je suis une femme de 55 ans. Donc, en ce moment, je suis en transition au niveau de ma carrière. Mais c'est ça, j'habite dans les Laurentides.

0: Antilles, j'ai un beau petit border collie, j'adore le plein air, la nature, la vie, les jardins, le bio, les voyages. Donc, ouais, ça ressemble à ça.
1: Mon nom c'est Hélène. Je fais plein de choses dans la vie. J'essaie de compléter un doctorat sur les discriminations en milieu universitaire. Je suis aussi charpentier d'une autre carrière. Je coupe les cheveux parce que c'est le fun et c'est beau. Dans ma vie de tous les jours, j'accompagne des projets d'innovation sociale ou environnementale au niveau soit entrepreneurial, soit au BNL. Donc je suis un peu un espèce de canif suisse où je l'ai probablement déjà fait. Pis sinon, je vais trouver comment le faire. Je crois que le sujet de la dépression m'intéresse parce que depuis 2012, à la naissance de mon enfant, j'ai flirté avec différents enjeux de santé mentale personnellement. J'ai aussi vu des partenaires avoir des enjeux de santé mentale, dont un avec une dépression majeure. Je pense que tous ces récits-là ont à la fois leur unicité puis des trames communes. Puis comme proche aidant notamment, j'ai failli moi-même sombrer dans des enjeux de santé mentale à cause de l'aide que j'offrais ou de tout ce que je portais. Donc je trouve ça vraiment important d'en parler. Puis le fait de pouvoir parler avec quelqu'un qui a été de l'autre côté, je trouve ça vraiment intéressant.
2: Au Canada, environ une personne sur 14 vit un épisode dépressif chaque année. Et au cours d'une vie, près d'une personne sur 8 en fera l'expérience. Si ce n'est pas vous, posez-vous la question. Qui dans mon entourage est en train de le traverser, peut-être en silence? Et quand quelqu'un plonge, autour aussi ça vacille. Les recherches montrent qu'une proportion importante de proches aidants présentent aussi des symptômes dépressifs. Derrière chaque dépression, il y a souvent quelqu'un qui tient, qui encaisse et qui s'épuise.
0: Moi, personnellement, c'est ça. J'ai eu ma première dépression majeure diagnostiquée à 30 ans. J'ai 55, donc en 2020. Et j'ai fait des années de thérapie. Je veux dire, j'ai tout fait, là. L'ayahuasca, les sweat lodges, la thérapie, des thérapies alternatives. Et c'est pendant la pandémie que j'ai commencé à faire des terreurs nocturnes. Et c'est pendant la pandémie que j'ai réalisé que j'étais en choc post-traumatique émotionnel. Comme si cette... Puis pourtant, j'ai vécu isolée toute ma vie. Je me suis isolée des autres, mais pendant la pandémie, parce que là, tout a arrêté. Je sais pas si mon système comme dit, OK, là, tout est arrêté, c'est le temps. Puis je me suis mis à faire des terreurs nocturnes. Là. Puis terreur, le mot est faible, là, mais... Puis c'est quand même assez particulier.
1: Comme adulte aussi.
0: Oui, comme adulte. Mais je veux dire, c'est vraiment au début de la pandémie que ça s'est produit, ça, les terreurs. Puis c'est ça qui m'a amené à étudier tout le choc post-traumatique. Mais je pense que ça a créé vraiment un vacuum, là. Ça a créé un contenant, là, qui fait que là, moi, j'ai pas eu le choix de me regarder à un niveau qu'avant, je pense que j'étais pas prête à aller.
1: Ou t'avais pas accès, effectivement.
0: Oui, j'avais pas accès.
2: Les terreurs nocturnes ne sont pas de simples cauchemars. C'est un réveil brutal, en pleine nuit, avec une peur intense, le cœur qui s'emballe, parfois des cris, et souvent aucun souvenir au matin. Chez l'adulte, c'est rare, autour de 1 à 2 % de la population. La dépression peut perturber profondément le sommeil, ce qui peut, dans certains cas, être associé à ce type d'épisode. Mais attention, toutes les personnes dépressives n'en font pas, et toutes les terreurs nocturnes ne sont pas liées à la dépression. Ce qu'il révèle parfois, c'est un corps qui n'arrive plus à se reposer et un esprit qui continue de lutter, même quand c'est l'heure du repos.
1: Donc, est-ce que tu aurais le goût de me raconter un peu les circonstances en 2000 de ta première dépression?
0: Oui, en fait, curieusement, à l'époque, on n'appelait pas ça une dépression. Moi, j'ai été diagnostiquée un burn-out. Un épuisement professionnel. Fait que dans le fond, j'ai 30 ans. À ce moment-là, je faisais de la télé. J'étais journaliste. Et c'est mon médecin, très bienveillant, parce que lui, c'est un ancien athlète olympique qui avait vécu lui-même une dépression. Parce que sérieux, on s'en souvient plus, mais en 2000, là, personne parlait de ça. Et quand je dis personne, c'est personne. En plus, j'étais dans le milieu de la télé. Personne parlait de ça dans le milieu des médias. Bref, c'est mon médecin qui m'a arrêté après un an où je faisais plein de tests parce que je me disais, j'ai le cancer du cerveau, j'ai le cancer... J'étais tellement...
1: C'était quoi tes symptômes à ce moment-là?
0: J'avais beaucoup des bronchites à répétition, des migraines.

0: semaine, des maux de tête, pas capable de me concentrer parce que je vivais quand même à 100 000 à l'heure. Là. Donc après avoir, ben c'est ça, j'ai vraiment frappé un mur. Après avoir fait tous les tests, il m'a arrêté un soir puis il m'a dit une journée puis il m'a dit Catherine, je te mets en arrêt de travail. Je vais m'en souvenir toute ma vie. C'était écrit épuisement professionnel, arrêt de travail 6 mois là.
1: Wow.
0: C'est comme s'il m'avait dit là, je sais pas, je t'annonce que t'es d'origine chinoise puis tes parents sont tunisiens. Là, je sais pas là, mais ça faisait aucun sens parce que aussi mon métier c'était toute ma vie. Mais j'étais passionnée. Je me souviens, j'ai appelé mon patron à l'époque puis j'ai dit, je pleurais puis j'ai dit, on m'a mis en dépression, je comprends pas, en burn-out. Il m'a dit, enfin quelqu'un t'arrête. Finalement, il me voyait lui.
2: Ben, il faisait rien.
0: Ben, il attendait que quelqu'un que pose le diagnostic.
2: Est-ce que tu penses que c'était parce que justement c'était très très tabou à l'époque? Tu sais, parce qu'en tout cas, comme gestionnaire, ce qui est une autre des choses que je fais dans la vie, je parle régulièrement de santé mentale avec mes collègues. C'est sûr qu'il y a 25 ans, on n'est pas dans la même game, mais comme gestionnaire, on a aussi la responsabilité d'accompagner nos...
0: Ben, avec du recul, oui, avec du recul, souvent je me fais parce que j'étais très colérique, il y a eu des tentatives, mais c'est juste que quand t'as pas frappé ton mur, là. Moi, il m'a arrêté, mais c'est sûr que parce que j'avais tellement de problèmes familiaux à l'époque, c'était tellement difficile à gérer. Je recevais des appels pendant que je travaillais, des messages que ma mère me laissait. C'était tellement difficile que j'ai abdiqué quand même assez rapidement. Je me suis dit, bon, s'il me dit qu'il faut que j'arrête, il faut que j'arrête. La première semaine, c'était Noël. J'ai arrêté en novembre, à mon anniversaire. J'étais incapable de dormir. Fait que j'ai enfilé des canneberges, là, 15 heures par jour. J'ai tellement mis de décoration dans ma maison que mon chum, à l'époque, a dit, Catherine, arrête, là. Il n'y a pas un pied carré de la maison où il n'y a pas des décorations de Noël. J'étais, là, déchaînée dans ma tête, puis je refusais aussi de prendre les antidépresseurs. Puis une semaine après, quand je suis retournée, j'ai vraiment abdiqué, là, puis j'ai dit, OK, je vais le faire.
3: On associe souvent la dépression à un ralentissement, à une fatigue écrasante, à l'envie de ne plus rien faire. Mais chez certaines personnes, elle peut aussi s'accompagner d'une agitation intense, un sommeil qui disparaît, un esprit qui s'emballe. On parle alors d'états dépressifs plus complexes, parfois dits à caractère mixte. Selon les études, environ 10 à 20% des épisodes dépressifs présentent aussi ces symptômes d'agitation. Et certaines estimations montent jusqu'à 30% selon les critères utilisés. Ce n'est pas la forme la plus connue, mais elle est bien réelle. Et parfois, le plus difficile à comprendre, c'est qu'un corps peut sembler en mouvement, alors qu'à l'intérieur, tout est en train de s'effondrer.
2: J'ai déjà vécu deux périodes d'épuisement professionnel mélangées un peu comme ce que tu racontes avec plein d'autres circonstances de vie pas faciles. Puis moi, j'appelle ça le spin que tu décris, là, la suractivation. Là. J'appelle ça un grichement. Puis un grichement, on s'en rend pas compte jusqu'à temps qu'il disparaisse. Mm. On est capable de le toffer vraiment longtemps, le bruit de fond.
0: Oui.
2: Alors que le jour où on l'apaise... Ah, c'est ça que les autres vivent? C'est donc mais paisible, tu sais.
0: Ce qui s'est passé, c'est qu'une fois que j'ai abdiqué, puis que là, j'ai dit, OK, je vais prendre le médicament, je vais dormir. Les deux premiers mois, là, j'ai pas mis le pied à l'extérieur pendant 2 mois. Je suis pas sortie, alors que je suis une fille hyper active. Mon système a juste comme...
2: Fermé,
0: mais par contre, je me levais. En fait, là, ma routine, c'était... Je dormais là comme 12 heures par jour. Moi, je me suis toujours levée, je me suis douchée, je me levais, je prenais ma douche, je faisais ma petite séance de yoga, je vidais la vaisselle, puis je me recouchais pendant 2 mois. Puis à l'époque, mon chum, ses parents avaient une maison à Saint-Gabriel-de-Brandon. Là. Ils venaient me reconduire. On passait la fin de semaine, ils me laissaient là, pas d'auto, pas rien. Ils revenaient le mercredi dormir, j'avais pas de voiture, pas de téléphone. Puis du lundi au mercredi, là... Je m'assoyais devant la fenêtre, là, puis je regardais les flocons de neige tomber. Là. J'étais... C'est ça que j'ai fait pendant 2 mois.

Je sais même pas si j'ai pleuré. Je pense que j'étais juste là. J'étais assise, je sais même pas si j'étais où dans mon corps, mais j'ai lu. Je pense que c'était nouveau, je sais pas, j'avais pas de pensée. J'étais suivie là, en thérapie, mais... Puis là, j'ai réalisé que... Wow, j'étais pas infaillible. Que... Qu'est-ce qui se passait? Ça a vraiment été un choc. Je sais pas, là, mais moi, ça a changé toute ma vie, là. J'ai dit, ben, je peux plus vivre comme ça, je vais mourir.

0: 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Catherine, journaliste qui a dû déposer le micro à cause d'une dépression, et LN, qui s'est épuisée à accompagner un conjoint en dépression, en plus de traverser ses propres tempêtes. Je suis Karina Marceau. Vous écoutez « Se rencontrer pour comprendre ».
1: Moi, je suis en réintégration professionnelle en ce moment, à 12 heures semaine depuis octobre. Puis c'est vraiment correct. Puis ça a pris du temps de trouver un employeur qui comprenait ça. Puis en ce moment, le deal, c'est aussi que mes heures vont être maxées autour de 20 heures par semaine. Parce que la manière dont j'arrive à bien l'expliquer, puis peut-être que ça va te parler, j'ai le feeling, là. C'est que j'ai toujours été efficace, mais maintenant, je suis rudement efficace. Donc, une heure passée sur un projet, c'est une heure de top qualité. Puis après, j'ai besoin d'une pause. Fait que si mon employeur remplit mon horaire avec 35 heures cognitifs, je retourne en burn-out. Il faut choisir. Et je peux absolument pas dire oui à tout comme avant.
2: Ouais.
1: Ça fonctionnera juste plus.
0: Ce que décrit LN, la science le reconnaît de plus en plus. Après une dépression ou un épuisement, le cerveau ne revient pas toujours comme avant. C'est ce qu'on appelle la fatigue cognitive. Et ce n'est pas anodin. Un retour trop rapide au même rythme de travail augmente le risque de rechute qui peut toucher, dans certains cas, jusqu'à une personne sur deux. C'est pourquoi les experts recommandent un retour progressif. Parce qu'ici, la vraie performance, c'est de ne pas replonger.
2: Mais toi, là, quand t'as vécu tes épisodes dépressifs, est-ce que t'as eu le regard des autres qui était comme, qui comprenaient pas parce que finalement, ça paraissait pas? Moi, j'ai beaucoup vécu ça parce que les gens disaient, ben, ça paraît pas que t'es en dépression parce que, je sais pas, tu sais, je m'habillais puis je me lavais puis je sais pas qu'est-ce que les gens s'imaginent, mais, puis ça, j'ai trouvé ça difficile parce que même à un certain moment donné, à l'époque, j'étais en couple, puis on avait le projet de construire une maison. Puis là, tu sais, j'ai 30 ans, moi, je suis au sommet de ma forme. Puis bon, puis j'ai dit, Eric, viens avec moi chez le thérapeute. Non, la thérapeute m'avait dit, amène ton chum. Puis finalement, elle a passé l'heure à lui expliquer. Puis c'est un gars super intelligent, là. Puis quand on est sorti, il m'a dit, moi, j'ai rien compris. Wow. Et là, j'ai fait, ben écoute, moi, comment je peux te l'expliquer? Puis je parlais pas trop de mes émotions à l'époque. J'ai dit, là, moi, imagine là que j'ai eu un accident de voiture puis tous les os de mon corps sont cassés à l'intérieur là. Est-ce que tu me demanderais d'aller travailler sur la maison là? J'ai dit je sais pas comment te l'expliquer. C'est pis ça m'a beaucoup fait souffrir, pas que les gens le faisaient intentionnellement, mais parce que je savais pas comment expliquer ce que je vivais. Puis les gens me disaient ben toi t'as tout le temps été forte, tu travailles depuis t'as 13 ans là, botte-toi le derrière puis avance. Mais la dépression là, c'est pas une question de volonté. Puis je savais pas comment expliquer aux gens, c'est pas que je veux pas, mon corps est plus capable, parce que les gens pensent que la dépression, c'est un trouble de l'humeur, mais la dépression, là, c'est un trouble, là, à trois dimensions, hein. Il y a l'aspect biologique, il y a l'aspect psychologique, puis il y a l'aspect social. Mais je savais pas comment l'expliquer.
0: Parmi les personnes qui vivent des enjeux de santé mentale, un peu plus d'une personne sur deux ne consulte pas de professionnels de la santé. Les recherches montrent que les préjugés, les difficultés à mettre des mots sur ce que l'on vit, freinent la demande d'aide. Parce que la dépression ne se voit pas toujours, on peut continuer à fonctionner, à sourire et pourtant s'effondrer de l'intérieur.
2: Puis quand les gens disent, parce que là on est ici dans un safe space, on en parle parce qu'on veut en parler, mais la réalité c'est, puis je blâme pas les

0: gens, mais c'est pas tout le monde qui est équipé là pour t'entendre raconter que tu as une dépression, puis t'as pas vraiment nécessairement. Moi, j'avais pas envie nécessairement de partager ça.
1: Mais tu réponds quoi à « Pis, comment ça va? »
0: Ben c'est ça. Puis les gens, quand tu leur dis « Ben, j'ai eu une dépression », souvent les gens bloquaient.
1: Je me demande, Catherine, si à l'époque, en 2000 et les années qui ont suivi, t'as parlé de ton conjoint, est-ce que t'avais aussi des enfants?
0: Non. En fait, j'étais en couple. À l'époque, je parlais pas de mes émotions.
1: Same ici.
0: Mon partenaire était extraordinaire, mais moi, quand que... j'ai réalisé que c'était tellement gros ce que je vivais à l'intérieur que moi, j'ai pris la décision de laisser mon couple parce que je pouvais même pas m'imaginer comment j'allais pouvoir commencer à guérir mon intérieur tout en étant dans une dynamique amoureuse. Parce que c'est sûr que j'avais peur de l'intimité, j'avais peur d'être en couple. Fait que moi, j'ai laissé mon amoureux de
1: après
0: l'époque.
1: Combien de...
0: Ben, ça faisait peut-être... 4-5 ans qu'on était ensemble. On avait le projet d'acheter une maison. Donc, j'ai quitté mon travail. Moi, j'ai quitté cet amoureux-là. Et je suis partie en Inde, un peu comme le livre Eat, oui. Je te jure. Je suis partie en Inde, j'ai rencontré un Hollandais. Je suis revenue ici, j'ai fini les documentaires, j'ai tout vendu. Je suis partie en Hollande, mais comme on le sait très bien... ce que tu fuis te suit. Mm-hmm. Curieusement, ma souffrance intérieure m'a suivie jusqu'en Hollande. Et avec du recul, je réalise que j'étais pas capable d'être en relation. Et je dis j'ai pas été capable, je dis pas ça pour me blâmer, mais j'ai choisi. Je suis pas sûre que c'était conscient. Mais moi, j'ai fait ce chemin-là tout seul parce que je pense que j'ai senti que ça allait tellement être gros, j'ai pas été capable d'envisager partager ça avec quelqu'un parce que ça m'a pris des années pouvoir me reconnecter à moi-même. Je voyais pas comment j'allais pouvoir vivre ça en couple. Donc, à ce jour, je suis célibataire et je veux dire, moi, ce chemin-là a fait en sorte que j'ai mis tout sur la glace. Ma carrière, mon rêve d'avoir des enfants, mes relations.
1: Mais oui.
2: La dépression ne touche pas seulement une personne, elle fragilise aussi le couple. Les études montrent qu'elle est associée à davantage de conflits et à une baisse marquée de la satisfaction conjugale. Et quand la détresse s'installe, le risque de rupture augmente. Pourquoi? Parce que la dépression isole, épuise et rend l'intimité difficile. Et parfois, partir, ce n'est pas fuir l'autre, c'est tenter de survivre à ce qui se passe à l'intérieur. Parce que quand on ne tient plus en soi, il peut être ardu de tenir à deux.
1: Mais je trouve ça beau en même temps de t'entendre dire que à ce jour, finalement, c'est de toi que tu prends soin. Fait que oui, c'est sur la glace, oui, c'est un deuil, mais j'entends aussi qu'il y avait un souhait peut-être de pas faire souffrir les gens autour de toi. Ça se peut-tu avec ton partenaire de l'époque?
0: Oui, tu as touché un mot important, le deuil. On n'en parle pas beaucoup, mais pour moi, en tout cas, de mon expérience, la dépression, là, c'est la décompression de toutes les émotions qui sont emmagasinées à l'intérieur. Et comme toi, j'ai un choc post-traumatique émotionnel, donc beaucoup de traumas de la petite enfance. Parce que, tu sais, quand t'as une agression, quand t'arrives plein de choses quand t'es jeune, t'as pas les capacités émotionnelles de gérer ça. C'est de la psychologie 101, là. T'as pas besoin d'avoir un doctorat en psychologie pour comprendre ça. J'ai jamais vécu le deuil de pas avoir été encadrée, nourrie. J'ai pas eu de parents. J'ai jamais mis ma tête sur l'épaule de quelqu'un. C'est énorme. Et je m'étais jamais donné cette permission-là. Puis au-delà de ça, je savais même pas.
1: Que c'était un manque.
0: Ben, que c'était un manque. Puis ça veut pas dire que je suis roulée en petite boule dans mon lit tous les jours en me disant, ah, j'ai 55 ans, j'en aurai pas d'enfant biologique. Par contre, j'ai mon enfant intérieur. Mais je veux dire, on n'en parle pas beaucoup de ça, du deuil de ce qui a pas été.
2: La dépression, ce n'est pas juste être triste. C'est un trouble de l'humeur reconnu qui atteint l'énergie, le sommeil et la capacité d'avancer. Au cœur de cette maladie, il y a l'anhédonie, l'incapacité de ressentir du plaisir. Ce qui faisait du bien ne fait plus rien. Et avec ça viennent des deuils invisibles, le deuil de l'élan, le deuil de la personne qu'on était, Le deuil des projets qui s'effacent, parce que la dépression n'enlève pas

0: pas seulement la joie, elle transforme le rapport à soi. Mais parfois, comprendre ce qui s'éteint, c'est déjà laisser une place à ce qui peut revenir et se réinventer.
1: T'as-tu l'impression que tu t'es fait une carapace avec les années?
2: Ben curieusement, j'ai vécu longtemps, moi, dans une carapace. J'avais un système de protection qui était gigantesque, là. Et paradoxalement, plus je guéris, moins j'ai de carapace parce que avec la thérapie des traumas, on est allé rechercher toutes ces parties qui étaient traumatisées, là, les petites Catherine à différentes époques. Et parce que je suis en sécurité maintenant dans mon système nerveux, ça, faut en parler aussi, ouais, là, quand même, dans mon système nerveux. Dans, tu sais, j'ai réparé la biologie, toutes les neurotransmetteurs, tout le, qu'est-ce qui se passe dans le cerveau. Je suis plus capable d'être en relation, donc j'ai moins de carapace. Mais comme toi, moi, j'ai des balises très, très fortes, hein. Très fortes, là. C'est pour ça que, moi aussi, il n'y a pas beaucoup d'employeurs qui veulent travailler avec moi parce que moi, je suis comme, moi, je prends une heure de dîner. Donc, je suis très maman ours.
1: Sur toi-même.
2: Oui, et je protège beaucoup cet enfant intérieur-là, mais pas parce que c'est une protection qui est saine. À l'époque, j'avais un protecteur qui était comme un garde du corps, là, dans l'extrême. C'était dans l'extrême, c'était pas sain. Maintenant, je prends soin de mon enfant intérieur, je choisis mes relations, j'ai aucune toxicité relationnelle dans ma vie, je choisis ce que je mange, je choisis ce que je pense parce que je veux nourrir ça. Mais je porte encore des masques parce que franchement, je vais vivre avec ça toute ma vie. Je sais pas pour toi là, mais moi j'ai arrêté de penser que fallait que je guérisse à tout prix. Moi là, j'ai arrêté de pousser là-dessus. Je suis comme, sais-tu quoi? J'ai encore des épisodes anxieux. Je me réveille encore la nuit des fois avec des crises de panique. Puis j'arrête, je prends cet enfant-là dans mes bras, je la berce. Puis s'il faut, je vais pas travailler. Tu sais, je travaille dans des restos, là, pour pouvoir faire ça. Je veux dire, quand je dis que j'ai mis ma carrière sur la bûche.
1: J'avais le goût de rebondir sur ce que tu dis sur guérir. Effectivement, les gens s'attendent à ce qu'on guérisse. J'étais un peu comme toi, là. J'avais très peu de connexion à mes émotions avant. Il y avait les émotions pertinentes et les émotions non pertinentes. La première fois, j'ai dit ça à une psy, elle a fait « Oh, attends un petit peu, arrête de parler. On va revenir, on va creuser ça un petit peu. » Je trouve ça très drôle maintenant. La façon dont j'explique les émotions maintenant, c'est une émotion, elle veut juste que tu l'accueilles. Elle veut, ouais, que tu saches qu'elle est là. C'est comme si elle cognait à la porte de ta maison puis que tu essayais de l'ignorer. Tu changes de pièce, ben elle va commencer à cogner plus fort, ouais, elle va casser les fenêtres, elle va mettre un beatbox dehors pour mettre de la musique, ouais, vraiment fort, elle va aller sur le toit de ta maison, elle va sauter, elle va prendre une hache, essayer de faire des trous dans ton toit. Puis quand exaspérée, tu y ouvres la porte, elle vient te faire un câlin. Puis là, elle s'assoit dans ton divan. Puis elle dit, on va te chiller. C'est la façon que j'avais trouvé à l'époque d'expliquer comment on connecte à nos émotions.

0: Vous écoutez Se rencontrer pour comprendre. Aujourd'hui, Catherine vit une dépression majeure depuis la trentaine, rencontre Hélène, qui en plus de ses propres défis, s'est épuisée à accompagner un conjoint en dépression. Ici Karina Marceau, vous êtes à l'antenne d'ici première. Et si en écoutant cette conversation, vous sentez que ça vous touche ou que ça déborde, sachez que du soutien est disponible. 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
1: Ouais, dans le fond, moi, je m'intéresse beaucoup à ton histoire, en ce sens où, bon, moi, je t'explique, moi, j'ai choisi, je sais pas si c'est consciemment, inconsciemment, de vivre cette aventure-là, célibataire, là, plus ou moins. Toi, ce que je comprends, c'est que t'étais en couple, là, quand tout ça s'est arrivé, donc, quand tes épisodes sont arrivés,

0: Comment est-ce que tu as géré ça d'être en couple?
1: En fait, j'ai même les deux côtés, là, parce que quand mon enfant est né, je dépendais de son autre parent au niveau du fonctionnement quotidien de la maison parce que tout était difficile. Mais ma relation d'après, ça a vraiment été une relation de proche aidant. Je pense que mon partenaire, c'est une dépression chronique qui a toujours été là, dans un contexte d'immigration récente et de traumatisme intergénérationnel non adressé parce que culturellement on parle pas de ça. Donc, je pense que on a été ensemble pendant 4 ans, on a habité ensemble la dernière année et demie, en famille recomposée.
0: Lui était dépressif, là, la personne était dépressive. Donc toi, t'étais en couple avec une personne qui avait une dépression majeure.
1: Exact.
0: OK.
1: Mais avant qu'on habite ensemble, puis avant qu'on se rencontre, il était pas plus fonctionnel, donc c'était sa famille qui venait gérer ses enfants.
0: Il cachait ça, là. Il y a des aspects qu'il cachait.
1: C'est pas des informations qu'il m'a données avant qu'on habite ensemble. Puis là, je me souviens avoir fait comme, attends, il était comme ça quand on s'est rencontrés. Comment ça se fait que j'ai pas eu accès à cette personne-là? Puis je pense que le bout difficile pour moi, quand il a commencé à sombrer vraiment dans la dépression non fonctionnelle, toi tu parlais de dépression fonctionnelle, dans son cas ça l'était de moins en moins. Mais avec le recul, ce qu'il m'a offert, c'était un masque. Tu as parlé des masques tout à l'heure. C'était la version de lui-même qui voulait que moi je voie pour embarquer dans une relation avec lui. Je pense que c'était la version que lui voulait être, définitivement. Puis je pense pas qu'il y a de la méchanceté. Tu sais, c'est quelqu'un que j'ai beaucoup aimé, que je respecte, on est encore en relation, même si on n'est plus ensemble.
0: C'est très intéressant que tu abordes ça. Merci, ça me fait voir l'autre côté de la médaille. Comment est-ce que ça se vit au quotidien quand tu es avec quelqu'un? Là, on comprend qu'il portait un peu des masques, puis, tu sais, moi, j'ai fait la même chose aussi. Mais est-ce que tu vis de la culpabilité? Est-ce que tu penses que je vais l'aimer, puis je vais finir par le sauver? Est-ce que c'est lourd à porter?
1: Définitivement, il y avait comme un réflexe de sauveur, de je vais en prendre de plus en plus pour qu'il soit capable de se dédier à sa guérison. Ça a pris du temps avant que je vive une forme de culpabilité parce que dans mon narratif, je faisais la bonne chose. Prends soin de toi. Je vais gérer X, je vais gérer Y. Puis la seule tâche qui était la seule à la sienne à la fin, c'était de faire l'épicerie. Faire l'épicerie la semaine où on avait les enfants. Donc, tu sais, le dimanche ou le lundi, s'assurer qu'on a du stock pour la semaine, là. Puis même ça, fallait je le répète plusieurs fois, c'était pas fait.
0: Il était pas capable.
1: Il était pas capable. C'est ça, tu sais, au quotidien, ben, il était pas capable de prendre soin de son hygiène corporelle. Fait que dans l'intimité, il reste pas grand-chose, là.
0: En fait, t'abordes tellement de points, je peux imaginer pourquoi une personne, tu sais, dans ton cas, pourquoi la personne a masqué certaines choses, parce qu'il y a aussi, on n'en parle pas beaucoup de ça, mais il y a beaucoup de honte. Moi, j'ai vécu énormément de honte, et non seulement la honte, mais l'humiliation, et c'est tellement lourd, là. Et donc, j'avais tellement de honte que je me disais, mais à qui est-ce que je vais pouvoir partager ça? Je peux pas partager ça. Mon amoureux veut partir en courant.
2: Dans la dépression, la honte est très fréquente et Catherine la nomme avec beaucoup de justesse. Les sentiments de culpabilité et d'auto-dévalorisation font partie des symptômes centraux de la dépression et touchent une majorité de personnes qui en souffrent. Et cette honte est particulière. Elle ne dit pas seulement « je vais mal », elle dit « je suis le problème ». Alors, on se tait, on se cache, on n'ose pas en parler. Et c'est là que la personne vivant une dépression s'isole encore plus, parce que ce qui pourrait soulager reste souvent tu.
1: Je trouve que c'est vraiment intéressant que tu parles de honte puis d'humiliation. Moi, j'élève un enfant qui est extrêmement connecté à ses émotions. C'est comme si tout le travail que j'ai fait depuis sa naissance a été téléchargé dans qui il est. Je trouve ça tellement beau le voir grandir. Puis moi, un de mes constats des dernières années, c'est que la plupart des adultes On ne nous a jamais appris à naviguer cette émotion-là comme enfant. Justement parce que c'était honteux. Alors que je pense que c'est l'émotion la plus réparatrice quand on lui donne le droit d'être là parce que, tu sais, là, mon fils était capable de dire, je sens de la honte par rapport à des choix que j'ai faits et dont je connais parfaitement le fait que c'est pas des bons choix puis qui entraînent des conséquences que je ne veux pas. Je sais pertinemment que le fait d'avoir été capable de nommer ça fait en sorte qu'on risque de plus avoir ce même problème-là. Il va en avoir d'autres.
0: Mais tu sais, la honte, là, je sais pas, mais moi, personnellement, là, dans toute ma compréhension, mon expérience, la honte est énormément rattachée au jugement. Parce que pense-y, s'il n'y a pas la peur du jugement, il n'y a pas de honte. Fait que dans le fond, on parle beaucoup, tu sais, de la dépression, des traumas, mais ce que j'ai appris avec le temps, c'est que c'est pas le trauma comme tel qui cause les dommages, c'est ce qui est arrivé après le trauma.
1: Exact.
0: Et quand il y a, c'est sûr qu'une agression, bon, tout ça, c'est, ça a quand même un impact là sur ton psyché. Puis bon, mais je veux dire, si après tu peux pas désamorcer ça, si après tout baigne dans le silence, dans la honte, dans l'humiliation, dans la confusion, tu comprends pas ce qui arrive, mais c'est que tu veux pas en parler parce que t'as peur du jugement. Ça, c'est quelque chose qui est très répandu dans la société, la peur du jugement.
1: Ouais.
0: Et moi, je pense que ça fait en sorte que on porte des masques, justement. Comme moi, j'ai porté des masques, comme toi, tu partages que ton ex-amoureux a porté des masques. Parce qu'on se dit, mais si j'en parle, là, un, je vais me faire juger. Puis déjà que moi, je me juge. Donc, tu sais, l'humiliation, c'est vraiment, ça a plusieurs facettes parce que, puis en quelque part, cette peur du jugement-là, en plus, elle est amplifiée avec tous les médias sociaux. Puis tu sais, maintenant, alors moi, ça a été une des raisons pourquoi je me suis isolée beaucoup, ce qui m'a causé énormément de souffrance.
1: Moi, je veux plus habiter avec un partenaire parce que j'ai failli sombrer à cause de partenaires avec qui j'habitais. Parce que couper, ça coûte cher à tout le monde. Alors que maintenir le statu quo, c'est facile. Mm. Mais le statu quo ne me permet pas de prendre soin de moi. Donc, pour moi, non seulement, c'est clair que je ne veux plus habiter avec personne, mais j'ai réduit récemment ma table de cuisine à un petit deux places pour être sûr que je ne rembarque pas là-dedans.
0: Mais tu es d'accord qu'on a besoin des autres, hein?
1: On a besoin des autres.
0: On a besoin des autres pour cheminer, pour...
1: Puis, j'avais le goût de rebondir sur la thérapie. Forcer quelqu'un à aller en thérapie, c'est contre-productif. Mm-hmm. Puis à un moment donné, on voit que notre santé mentale commence à passer dans le collimateur. Puis il faut comme trouver comment amener l'autre à aller chercher de l'aide. Et je vivais énormément de frustration liée à ça. Parce que moi, je suis en thérapie pendant ce temps-là. Puis je passe l'ensemble de ma thérapie à parler de eux autres qui font pas de thérapie. T'sais. Mon ex avait fini par aller chercher de l'aide. Je me suis senti très impuissant pendant tout ça, puis tu sais, faire une démarche de thérapie quand t'es le proche aidant, ben t'y vois pas les changements au quotidien là, tu sais, c'est long, c'est lent. Puis nous on est là à porter puis faire survivre juste le quotidien, puis c'est d'une lourdeur gigantesque.
2: Quand une personne en dépression ne va pas chercher de l'aide, les proches peuvent se sentir impuissants. La recherche montre qu'on ne peut pas forcer quelqu'un à aller mieux, mais on peut ouvrir la porte, dire « je m'inquiète pour toi » sans juger, offrir d'aider à trouver un professionnel ou d'accompagner au premier rendez-vous sans imposer et en nommant ses limites. « Je suis là pour toi, mais je ne peux pas porter ça seule. » Au Québec et au Canada, plusieurs organismes offrent du soutien, de l'écoute et même des groupes pour ceux qui accompagnent une personne en dépression. Et si la détresse devient trop grande, le 988 est disponible partout au Canada pour parler à quelqu'un ou être orienté vers de l'aide. On ne peut pas être proche aidant tout seul.
0: Toi, tu as la posture où t'es avec quelqu'un qui fait la dépression, puis moi, j'ai l'autre posture où j'ai vécu la dépression. Puis c'est vrai qu'on peut pas forcer quelqu'un. Puis dans le fond, ce que tu fais, c'est de créer un contenant pour dire, écoute, voici ma limite, mais c'est à l'autre personne à aller en thérapie. Puis moi, à l'inverse, quand je vivais toute cette dépression-là, tellement, souffrante, t'as pas envie non plus que quelqu'un te sauve. Parce que tu veux pas... Moi, personnellement, je voulais pas me faire voir comme une victime. Je suis pas une petite victime à terre, là.

que tu vis, puis j'aurais pu dire oui ou non. On dirait que les gens évitaient ça parce qu'ils savaient pas quoi faire. Puis moi, là, j'ai pas besoin de pitié. J'ai juste besoin d'être là avec quelqu'un à côté. J'aime beaucoup la chanson « Prends-moi dans tes bras » de Ingrid Saint-Pierre parce que ce que j'aurais voulu, même si j'avais peur des gens, toute mon être voulait être pris dans ses bras. Je criais de toute mon être « Prends-moi dans tes bras », même j'avais peur. Donc, c'est une chanson qui me touche beaucoup.

0: 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Aujourd'hui, Catherine, en processus de guérison d'une dépression sévère, échange avec LN, qui s'est épuisée à accompagner un amoureux en dépression. Je suis Karina Marceau. N'hésitez pas à nous écrire dans la bulle conversationnelle de la série pour poursuivre l'échange.
1: Imagine ce qui a été vraiment souffrant de vivre tout ça simultanément en subvenant à mes besoins. Moi, là, je tombe malade, il n'y a personne qui vient payer mon loyer, OK? Ça fait 15 ans que je me soigne, que je paye des thérapeutes, des ostéopathes, des naturopathes, des suppléments, où tu veux que je prenne l'argent, puis que je travaille en même temps pour une super grosse job qui me demande une concentration cognitive de 50 heures par semaine, alors que je suis très intelligente. Mais comment je vais faire? Puis ça, c'est difficile d'avoir vécu en simultané parce que j'avais pas de système de support. Ouais. J'avais financièrement... J'ai pris tout mon petit coussin, là. Ouais. Ça t'encourage pas à prendre ce temps-là pour guérir. Il y a des questions qu'il faut se poser au niveau de la société, au niveau des employeurs, au niveau des compagnies d'assurance. Souvent, les gens font le choix de retourner malgré qu'ils savent très bien qu'ils sont pas guéris parce que t'as pas le choix. Non.

Tomber en dépression, ce n'est pas seulement perdre pied, c'est aussi perdre de l'argent. Au Canada, des études basées sur des données de Statistique Canada montrent qu'un épisode de dépression majeure est associé à des pertes de revenus importantes, parfois de plusieurs dizaines de milliers de dollars. Et surtout, ces pertes peuvent se prolonger pendant des années. Ce n'est pas qu'un creux temporaire. Même à long terme, les revenus ne reviennent pas toujours au niveau d'avant.

0: on m'a donné une thérapeute de 23 ans qui était extraordinaire. On se parlait toutes les semaines, au téléphone ou sur Zoom, pendant un bon 45 minutes, une heure. Puis cette personne-là m'a appris à voir mes limites et à tenter de les faire accepter, de les faire respecter. C'est pas facile à apprendre à mettre ses limites parce que, en tout cas, la particularité des limites, je trouve, c'est que quand on les dépasse, on oublie qu'on les a dépassées parce que notre nouveau barème, c'est la nouvelle limite qu'on a mis. Donc, quand ça fait 4 fois qu'on la dépasse, ben, on se souvient plus de c'était quoi la première limite, puis c'est celle-là qu'on aurait dû faire respecter. Donc, dans mon cas, à un moment donné, dans le suivi, elle a vu que ça le faisait plus, que ma santé mentale commençait à être atteinte, que je me désorganisais. Fait que je lui ai demandé de quitter la maison. C'est ça que la thérapeute, l'intervenante m'a conseillé. T'sais. Fait que je lui ai dit, j'aimerais ça que tu quittes la maison pour 2 semaines. Puis c'est juste pour montrer à quel point la dépression désorganise le système et la cohérence. Sa réponse a été parfaite. Je vais partir dimanche, puis je vais revenir mercredi. Je me souviens, en fait, t'as pas entendu. C'est pas 2 semaines, ça, c'est 3 jours. J'ai besoin de 2 semaines où t'es pas dans mon quotidien. Je vais gérer les enfants, t'as rien à prendre en charge. J'ai fait un appel, mes amis m'ont livré de la bouffe. J'ai rien eu à gérer pendant ces 2 semaines. C'était tellement facile. Puis moi, ça m'a fait voir que la culpabilité que je vivais à l'idée de laisser quelqu'un en dépression ne valait pas ma santé mentale et ne valait pas le fait que en ce moment, les avancées qui étaient les siennes n'étaient plus suffisantes pour mon bien-être. Fait que j'ai pris la décision dans ces 2 semaines-là de le quitter. J'avais le goût de faire un parallèle sur comment j'habite maintenant ces limites-là dans ma relation actuelle avec mon partenaire qui prend soin de sa santé mentale, puis je ne suis pas sa béquille émotionnelle. Je suis pas la personne qui l'aide à faire sens de ce qu'il vit. Puis moi, ça me permet d'apaiser beaucoup ce côté sauveur-là puis de dire, j'ai pas besoin de prendre en charge quoi que ce soit. Après une vie entière à prendre soin des autres, là, des partenaires, des parents, des enfants, des amis, de juste pouvoir faire confiance à la personne pour me nommer c'est quoi les besoins qu'il y a et de savoir que j'ai le droit de dire oui ou non si je suis capable d'y répondre puis je peux proposer autre chose. C'est tellement apaisant pour moi. Cette personne-là a un réseau amical extrêmement solide parce que il a investi dans des relations où il peut nommer ses besoins, il peut nommer ses limites, il fait confiance à ces gens-là pour lui offrir la même chose. Puis je pense que d'en sortir des tabous dont on a parlé, la force de recréer un réseau social soutenant, ça demande beaucoup d'investissement. C'est pas facile. Puis je pense qu'un des enjeux en ce moment, mettons dans les relations hétérosexuelles, c'est que les hommes ont souvent très peu de réseau social à l'extérieur de leur vie de couple. Puis même quand ils en ont, mon ex allait voir ses amis régulièrement. Puis là, j'étais là, mais leur en as-tu parlé de comment tu te sens? Ah ben non, on parle pas de ces affaires-là. J'étais comme... T'es en arrêt maladie, t'es pas fonctionnel, tu te laves pas, tu fais rien, tu leur en as pas parlé. C'est inconcevable pour moi que tes meilleurs amis, tu puisses même pas être dans une zone de confiance pour ça.
1: Au Canada, les hommes consultent nettement moins pour des enjeux de santé mentale que les femmes. Et quand la dépression frappe, ils sont aussi moins nombreux à demander de l'aide. Ce silence a un prix. Les hommes représentent près de 3 suicides sur 4 au pays. Parce que ne pas parler, ce n'est pas aller mieux, c'est souvent aller plus mal, seul. Si la détresse se fait sentir, ici et maintenant, vous pouvez composer le 988 partout au pays. Quelqu'un sera là pour vous écouter.
0: Les zones amicales sont extrêmement importantes pour enlever de la pression sur les proches aidants. Je pense que pour moi, le truc le plus douloureux, ça a été ça, habiter avec des gens qui ne vont pas bien et n'avoir aucune zone pour me réfugier et prendre soin de moi. Parce que la dépression, là, ça sent dans toute la maison. Ça a une odeur. Ça a un feeling. Puis ça, on peut pas s'en sortir comme proche aidant. Quand tu reviens à la maison puis que c'est lourd, tu le sais que l'on ne va pas bien, mais

Quand j'étais avec mon conjoint, à un moment donné, j'ai ressenti le besoin d'avoir du soutien parce que je sentais que ça commençait à affecter ma santé mentale. Fait que j'ai rejoint l'Association québécoise pour les proches aidants de personnes atteintes de maladies mentales, l'ACPAM. Puis on m'a...

0: peux rien y faire.
1: Mais j'aime tellement ça, ce que tu partages. Merci, parce que ce que j'entends, c'est un, t'es allé chercher de l'aide, bravo. C'est pas facile d'aller chercher de l'aide. Puis t'as créé un espace pour prendre soin de toi. Puis ça, je pense que vraiment, c'est super important. Et c'est la même chose pour la personne qui vit la dépression. Moi, j'ai envie de dire, pour rebondir sur ce que tu dis, à quelqu'un qui vit une dépression, je sais qu'on a tendance à s'isoler. Et moi, j'encourage les gens à aller chercher de l'aide, aller chercher un thérapeute de l'aide. Puis si c'est des gens qui sont dans l'isolement extrême intérieur, là, je veux dire socialement, je n'étais pas nécessairement isolée, ça prend pas 40 personnes, ça prend une personne de confiance pour nous aider à rebâtir cette la confiance intérieure. Puis si ça passe par le thérapeute au début, ben ça passe par le thérapeute. Hein, donc, d'aller chercher de l'aide, d'essayer de mettre des balises. Là, toi, tu as parlé beaucoup des balises. Tu es allé voir un organisme qui t'ont parlé des balises. Moi, je l'ai appris un peu par défaut là, dans ma guérison. C'est très difficile de sortir des milieux, des environnements toxiques au début quand tu es en dépression parce que tu n'es pas fonctionnel. Mais ça, c'est, selon mon expérience, c'est essentiel de sortir d'un milieu toxique. Et ça, ça veut dire couper des relations des fois avec la famille, avec des amis, avec un milieu de travail qui est malsain, parce que ça, c'est un aspect difficile, mais c'est fondamental dans la guérison, dans le chemin de se retrouver, d'avoir des balises. Ça prend du temps. Puis moi, c'est ça que j'ai envie de dire. L'importance de se réapproprier son espace intérieur, de reprendre sa souveraineté émotionnelle. Notre chemin de guérison, il nous appartient. Il y a personne qui peut nous dire comment guérir, à quelle heure. Oui, d'être accompagné par un bon thérapeute qui a des outils pour nous faire voir ce qu'on voit pas, pour aller rééquilibrer tout ce qui est en déséquilibre. Mais ultimement, il y a juste moi qui peux marcher sur ce chemin-là, puis il y a juste toi qui peux marcher sur ton propre chemin. Donc ça, c'est mon message le plus important, de se réapproprier qui on est. Hein? Ça nous appartient.
0: C'est tellement pas linéaire.
1: Non!
0: La guérison, ça n'a pas de fin. C'est un processus.
1: Toute une vie.
0: Il y a des moments où c'est plus difficile, il y a des moments où c'est plus facile. Moi, j'aime aussi décrire tout le travail émotionnel puis le travail thérapeutique comme une boîte à outils. J'ai rapidement fait « Oh, j'ai besoin d'aide, j'ai besoin d'un nouveau thérapeute spécialisé là-dedans parce que ma boîte à outils, tout d'un coup, elle vient de rapetisser comparé à ce que je vis. Il manque du stock dedans. »
1: Puis, tu sais, moi, j'ai envie de dire ça aussi, là. Est-ce qu'on peut revenir à la simplicité de la vie, de dire « Il y a des journées, je vais bien, il y a des journées, je vais moins bien, puis quand je vais moins bien, je sors mon coffre à outils, je me fais une tisane, je vais dans la nature. » Je veux dire, c'est pas ésotérique, là. C'est pas... c'est simple. Je vais finir là-dessus parce que Gandhi disait, c'est ma citation préférée, « Le plus grand voyageur n'est pas celui qui a fait 10 fois le tour de la Terre, mais une seule fois le tour de lui-même. » J'espère vraiment que ça va aider. J'espère qu'il y a des gens qui vont...
0: Ah, je pense que oui.
1: Trouver des petites pépites de sagesse, hein. Ben, en tout cas, merci beaucoup.
0: C'est
1: vraiment, une belle discussion. On n'aurait pas en parlé longtemps. Merci d'avoir partagé ça avec autant d'authenticité.
0: Merci à toi aussi.

à Catherine et Hélène pour la rencontre à laquelle on a eu le privilège d'assister. Merci à mes collègues qui ont rendu ce rendez-vous possible. À la recherche, Caroline Roy-Blais, avec qui j'ai eu le plaisir de collaborer. À la prise de son, Steve Saint-Pierre. Au montage et au mix sonore, Clovis Lamarre. À la co-réalisation, Julie Campeau. Je suis Karina Marceau, journaliste documentariste, idéatrice de ce projet. J'ai pris part à la recherche et assuré la réalisation de cet épisode. Merci beaucoup d'avoir été là et à très bientôt pour une autre rencontre.

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1: Bonsoir, ici Fred Harding. Voici les informations. Ottawa veut établir à 16 ans l'âge minimal pour utiliser les réseaux sociaux. Le ministre de l'Identité et de la Culture, Mark Miller, a déposé un projet de loi pour forcer les plateformes à vérifier l'âge de leurs utilisateurs et à empêcher les enfants de 15 ans et moins de se créer un compte. Le texte prévoit toutefois une exemption pour les entreprises qui adopteront des mesures de sécurité jugées suffisantes. Ces mesures incluraient l'obligation d'étiqueter le contenu préjudiciable pour les jeunes et celle de fournir des façons de signaler des publications inappropriées. Des jeunes rencontrés au hasard à Québec ont des avis partagés sur le sujet.
2: Je trouve ça genre un peu bizarre parce que c'est comme ça qu'on communique avec les gens. On s'amuse avec nos amis à s'envoyer des trucs.
3: Ça prend quand même un niveau de maturité pour utiliser les réseaux sociaux. Genre, avec le temps qu'on dépense dans les réseaux sociaux, on pourrait faire beaucoup d'autres affaires, beaucoup plus productives.
4: 13-14 ans, ça serait correct, mais 16 ans, là, c'est trop.
1: Ottawa ne compte pas cependant imposer de restrictions d'âge pour l'utilisation des agents conversationnels. Et la vérificatrice générale du Québec reproche au gouvernement caquiste de s'être lancé dans le développement de la filière batterie sans planification rigoureuse, malgré les risques importants que représente ce secteur de la nouvelle économie. Dans son rapport déposé ce matin à l'Assemblée nationale, Christine Roy confirme que Québec a englouti 375 millions de dollars dans l'aventure et ajoute que les pertes pourraient doubler. Marie-Josée Paquette-Comeau a préparé ce qui suit.
5: Une filière batterie mal planifiée, conclut la vérificatrice générale du Québec. Il n'en fallait pas plus pour donner des munitions à André Fortin du Parti libéral.
6: Ça clique, là, c'était presque de la petite bière à côté de ce fiasco-là.
5: Le rapport de la vérificatrice générale Christine Roy est sans équivoque.
7: Certains éléments essentiels, comme des objectifs, des échéanciers, des cibles ou des précisions quant à l'ordonnancement des interventions ont été omis.
5: Sur les 11 entreprises vérifiées, qui ont reçu au total près de 2 milliards de dollars depuis 2020, plus de la moitié ont abandonné ou suspendu leur projet ou ont tout simplement fait faillite, comme Northvolt. Selon elle, les pertes potentielles s'élèvent à 700 millions de dollars. Les risques que représente cette nouvelle industrie n'ont pas été suffisamment considérés, conclut la VG. Le ministre de l'Économie, Bernard Drinville.
8: On va améliorer nos façons de faire.
5: La première ministre Christine Fréchette dit avoir agi dès son arrivée comme ministre de l'Économie en 2024.
9: J'ai refusé l'injection de fonds publics additionnels. 95% des pertes ont été encourues par deux projets, Lyon et Northvolt.
5: Elle blâme ses prédécesseurs, des projets que portaient François Legault et Pierre Fitzgibbon.
9: C'est pas sous ma gouverne que les investissements dans Northvolt...
5: Paul-Saint-Pierre Plamondon rejette cette défense.
10: La première ministre n'a pas été une spectatrice, elle était aux commandes.
5: C'est le Conseil des ministres qui a accordé le financement à Northvolt et Christine Fréchette y a consenti puisqu'elle en faisait partie. Ici Marie-Josée Paquette-Comeau, Radio-Canada, Québec.
1: Et toujours au Québec, le gouvernement Fréchette ouvre les deux volets du programme de l'expérience québécoise, le PEC, dès le 2 juillet pour 2 ans. Si certains saluent cette annonce, d'autres craignent que des candidats soient encore laissés pour compte. Les explications à ce sujet de Diana Gonzalez.
11: Le retour du programme de l'expérience québécoise était réclamé depuis son abolition en novembre 2025. Le gouvernement Fréchette va de l'avant.
12: Il s'agit d'un engagement cher pour la première ministre.
11: Le ministre de l'Immigration, François Bonnardel, explique que ce programme, qui offre une voie rapide en vue de la résidence permanente, sera rouvert pour les travailleurs temporaires et les étudiants étrangers diplômés du Québec.
12: La première période de réception des demandes sera ouverte du 2 juillet au 31 octobre. Pour cette première période, nous allons cibler les personnes qui auraient été admissible au programme avant son abolition.
11: Québec veut respecter les cibles annuelles d'immigration, dont 29 000 admissions dans la catégorie de l'immigration économique.
13: Et mathématiquement, cela ne fonctionnera pas si on maintient les mêmes seuils.
11: Yves Martineau, avocat et coprésident de l'Association québécoise des avocats en droit de l'immigration.
13: Il ne sera pas possible d'accueillir toutes les demandes de personnes qui pourraient se qualifier sous le PEC, avec ces chiffres-là.
11: Des incertitudes persistent, selon Florence Bollet-Michel, présidente de l'organisation Le Québec, c'est nous aussi.
14: Certaines familles ne savent pas si leurs enfants vont aller à l'école en septembre.
11: Le ministre François Bonnardel se veut rassurant.
12: Tout le monde qui va déclarer son intérêt va être traité.
11: Il rappelle que le programme de sélection des travailleurs qualifiés est maintenu. Ici, Diana Gonzalez, Radio-Canada, Montréal.
15: Ailleurs dans le monde.
1: L'armée américaine a annoncé de nouveaux bombardements contre plusieurs cibles iraniennes. Le commandement central des États-Unis a déclaré sur X qu'elle mène des frappes défensives en réponse à l'agression injustifiée et persistante de Téhéran. Le président américain Donald Trump a laissé entendre plus tôt aujourd'hui que les États-Unis frapperaient l'Iran très durement. Cette nouvelle escalade dans le conflit au Moyen-Orient survient au lendemain de l'attaque sur un hélicoptère Apache de l'armée américaine qui survolait le détroit d'Ormuz. Selon les médias iraniens, des explosions ont retenti sur la côte sud du pays, près du passage stratégique. Et en terminant, le chanteur et acteur Patrick Bruel a été mis en examen par la justice française pour viol, tentative de viol, agression sexuelle et harcèlement sexuel. Le chanteur de 67 ans s'est présenté devant un juge du tribunal de Nanterre, près de Paris, qui n'a pas révélé le nombre de faits qui lui sont reprochés. L'artiste a été libéré sous condition en attendant la suite des procédures. Voilà, c'est ainsi que se conclut votre bulletin d'information. Pour plus de nouvelles, revenez-nous dans une heure.
15: Ici Pierre-Yves McSween, bienvenue à Sauf qui peut. Ah, notre vie financière est remplie d'incertitudes. On a souvent l'impression d'être constamment trituré par des dilemmes face à un contexte financier qui change tout le temps. Et les mauvaises nouvelles économiques, ils s'annoncent pas. Ils viennent pas cogner à la porte en disant « Bonjour, nous sommes présentes ». Non, non. Comme en 2026, est-ce que les changements climatiques et les aléas de dame nature vont venir changer notre façon de percevoir nos assurances? Est-ce que notre paradis au bord de l'eau va devenir une zone inondable? Et est-ce que notre belle vue sur la montagne rime avec glissement de terrain? Est-ce que votre taux hypothécaire variable vous permet de dormir sur vos deux oreilles ou les avertissements de la Banque du Canada sur l'inflation vous font hésiter? Bon, peu importe ce qui arrive, il n'y a jamais de bonne réponse. Il y a de quoi se dire, sauf qui peut.

0: Aujourd'hui, dans votre magazine de finances et de consommation, Marianne Gendron et les finances de l'humour, une réflexion sur le taux hypothécaire et finalement, nos assurances et les changements climatiques. Belle tablée aujourd'hui autour de la table. D'ailleurs, Marilyn Gendron, humoriste, bonjour.
1: Bonjour.
0: Humoriste, t'as le plan A ou le plan A, c'est de devenir dentiste?
1: Non, ça a toujours été le plan A. J'avais vétérinaire un moment donné, mais j'étais enfant, très petite.
0: C'est le même champ, hein?
1: C'est vétérinaire, toujours la même chose.
0: Docteur des animaux ou faire des jokes?
1: Oui, c'est pareil. C'est pareil, mais j'avais pas les notes.
0: Maëlle Boulet-Préseau, vous êtes économiste chez Desjardins, quand même un titre pompeux, impressionnant. Est-ce que vous êtes la première personne qu'on appelle en famille pour savoir est-ce que je devrais prendre un taux variable ou fixe?
2: Ah ouais, c'est toujours la question qui revient, oui.
0: Quelle est votre réponse?
2: J'ai pas de réponse.
0: Stéphanie Perron, on va parler d'assurance et de changement climatique. Est-ce qu'il y a vraiment un lien entre la facture que je paye et le changement qu'il y a dans la nature?
3: La réponse est simple, oui.
0: La réponse est oui. Bon, Maxime Coutier, on va parler de pêche.
4: Oui.
0: Est-ce que c'est vrai que la pêche, autrefois, c'était réservé à des gens qui avaient plus d'argent?
4: Pas mal. C'est des clubs privés, surtout au Québec. Les affaires d'élite anglophone, surtout, américaine et canadienne.
0: D'ailleurs, j'ai renouvelé mon permis de pêche cette semaine, donc je suis un bon citoyen corporatif.
5: C'est en règle, Pierre.
0: Oui. Je suis en règle. D'ailleurs, Paul-Antoine, on va aborder un sujet d'une auditrice qui nous a parlé de REE, mais sous la protection de la jeunesse.
5: Ouais, c'est un peu niché, mais quand même, on va essayer d'élargir le concept à tout le monde.
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0: Donc, Paul-Antoine, cette semaine, une auditrice nous a écrit pour dire qu'est-ce qui arrive quand on a un enfant de la DPJ duquel on s'occupe et qu'on voudrait contribuer à son régime enregistré d'épargne-études. Alors, comme bon chroniqueur, vous avez dit, on va aller vérifier ce qui se passe là-dedans. Donc, c'est quoi l'enjeu?
5: Ben, l'enjeu, c'est

0: que notre auditrice nous explique que, dans le fond, elle voudrait contribuer à un REE pour l'enfant dont elle s'occupe, au même titre qu'elle a déjà des enfants biologiques et qu'elle fait déjà des contributions à des REE. Puis elle se dit, ben, mon intervenante à la DPJ me dit que je ne peux pas le faire. Alors, c'était la prémisse de la question. Puis je trouvais que c'était intéressant parce que ça nous amène dans le terrain du droit fiscal, de la protection des enfants, des mécanismes administratifs de DPJ. Puis ben les règles des REE eux-mêmes, donc je me suis dit, ben ça vaut la peine qu'on élabore là-dessus.
1: Donc, allons-y. Là. Est-ce qu'on a le droit, oui ou non, de contribuer au régime enregistré d'épargne études d'un enfant sous la protection de la jeunesse?
0: Ben, en fait, la réponse simple, c'est oui, on peut. Maintenant, il va falloir qu'on trouve le moyen de le faire. Les critères de base d'un REE, c'est un compte enregistré, puis ça nous prend un souscripteur, ça c'est quelqu'un qui veut mettre de l'argent de côté pour un enfant, une institution financière et un bénéficiaire, ça c'est l'enfant. Et puis, dans le fond, ensuite, ça nous prend des informations bien spécifiques, comme le numéro d'assurance sociale de l'enfant. Il faut que l'enfant soit résident du Canada. Et donc ici, qu'on ait un statut ou pas associé à la Direction de la protection de la jeunesse ou dans les autres provinces, ça a des noms différents, mais ça importe pas. C'est pas ça qui régit la question fiscale.
1: Donc, j'ai pas besoin d'être le parent de l'enfant pour ouvrir son compte.
0: Non, et c'est ça qui est un peu l'enjeu, si on veut, la confusion qui peut être amenée. Les règles du guide fédéral sur les REE sont claires. Ça dit, et entre guillemets, toute personne peut devenir souscripteur. En bon français, là, Pierre, ça veut dire que si je voulais ouvrir un REE pour l'enfant de mon voisin, je pourrais le faire.
1: Donc, vous pourriez le faire pour mon fils.
0: Je pourrais le faire pour votre fils, mais je pense
2: je
0: que vous
2: ouvert
0: vous
2: à l'idée. Ouais, ouais, mais je suis ouvert à l'idée. Voisin avant toi.
0: Donc, ici, on peut être un parent, on peut être un grand-parent, on peut être une personne significative, comme un tuteur d'un enfant de la DPJ. Et puis, le gouvernement a même déjà explicitement émis le cas des enfants qui sont dits pris en charge et on dit qu'un responsable public, ça pourrait être par exemple la DPJ, peut souscrire au REEE. Et donc, les lois fiscales sont claires, c'est possible.
1: Donc, je pourrais prendre mon voisin d'en face, souscrire un REEE pour son enfant, lui donner un cadeau comme ça par pure gentillesse, j'aime ça.
0: C'est possible.
1: Et la fille sous la responsabilité de la DPJ, elle va être bénéficiaire du REEE, mais si le souscripteur le veut, j'imagine.
0: Ben, c'est ça. Donc ici, une fois qu'un souscripteur aurait ouvert un compte pour cet enfant-là, il faut distinguer le type de REEE. On pourra pas donner à cet enfant-là, ici, sous la protection de la jeunesse, un REEE familial. Hein. Vous savez, quand on a une famille, on peut avoir plus d'un enfant enregistré dans un seul et même REEE, puis là, ben, les fonds vont pouvoir transiter d'un enfant à l'autre selon la durée des études, etc. Donc ici, c'est un REEE individuel qui est plus souple en matière d'usage des fonds pour un enfant. Il n'y a pas de règle de sang, il n'y a pas de règle d'adoption, il n'y a rien de ce genre-là. Et donc, techniquement, c'est ce qu'on pourrait faire pour un enfant, comme dans ce cas-ci.
1: Donc, le fédéral, avec son bon d'études canadien, pourrait justement s'apparier à cette mesure-là.
0: Ben, c'est ça qui est intéressant. Le gouvernement a déjà une page qui est entièrement consacrée aux enfants dits pris en charge et au concept de l'épargne. Donc, le concept de prise en charge, ça veut dire que la DPJ, ça pourrait être un enfant qui était pris en charge par la curatelle là, pour toutes sortes de raisons. Dans d'autres provinces, ça a d'autres noms. Un mineur qui serait pris en charge par le public, le fédéral reconnaît que ces enfants-là peuvent avoir accès au bon d'études canadien. On rappelle, le bon d'études canadien, là, c'est des montants qui pourraient totaliser jusqu'à 2 000 $ versés au nom d'un enfant sans cotisation d'un souscripteur. C'est, dans le fond, pour les personnes à faible revenu, les enfants qui seraient dans des situations de vulnérabilité, ils ont droit à cet argent-là. Et donc, les enfants de la DPJ sont pas exclus de ce système-là. Au contraire, il y a même une nouveauté majeure qui s'en vient. À compter de 2028, le gouvernement fédéral va ouvrir automatiquement les REEE pour les enfants nés en 2024 ou après, et les enfants qui sont pris en charge par différents systèmes des différentes provinces vont être inclus dans ce mécanisme d'ouverture-là, et on va y déposer le bon canadien automatiquement. Et rajoute à ça des séances d'information qui ont été prévues pour les intervenants du système public pour les former sur ça. Donc vraiment, il y a réellement un désir du programme fédéral de faire en sorte que les enfants de la DPJ ou de la curatelle ou des autres aient accès à ces informations-là, cet argent-là.
1: Pourquoi une intervenante dit à la mère qui s'occupe de l'enfant sous la protection de la jeunesse qu'elle peut pas ouvrir le compte d'abord?
0: Ben ici, il faut probablement tomber quelque part sur le concept des enjeux dits administratifs. Hein? Dans le fond, ici, c'est vrai qu'il y a des limitations à ouvrir des comptes de banque pour les enfants qui sont associés à la DPJ parce que ici, il y aurait des risques d'appropriation de fonds par des tuteurs, etc. Mais ici, un REE, c'est pas un compte.

0: bancaire, l'argent appartient aux souscripteurs. Dans le cas ici d'une maman ou d'une maman d'accueil qui voudrait mettre de l'argent de côté pour un enfant, mais c'est son argent qui est de côté. Alors ici, il n'y a pas de risque, c'est l'argent du tuteur qui s'en va dans ça. Donc, le principe, c'est de se demander, est-ce que c'est parce que c'est trop compliqué pour l'intervenant, puis il n'est pas formé sur la question, il ne sait pas exactement comment faire cheminer la demande administrative. Ça ne veut pas dire que c'est pas possible.
1: Donc, qu'est-ce qu'on fait si je suis une personne qui s'occupe d'un enfant de la DPJ et que je veux procéder?
0: Bon, d'abord, là, se demander, c'est est-ce que ça veut plutôt dire mon intervenant connaît pas le mécanisme, puis elle a besoin de valider à l'interne. C'est probablement ça la première étape. La deuxième étape, c'est peut-être de parler à l'intervenant de qualité. Il faut savoir qu'il y a deux types d'intervenants à la DPJ. Un intervenant qui s'occupe de la famille, puis un intervenant pour l'enfant. Celui qui s'occupe de la famille, là, il est en théorie plus au fait des normes administratives pour gérer l'argent, puis tout ça. Donc, cette personne-là pourrait être un bon mécanisme. Sinon, il faut aussi souligner qu'il y a la Fédération des familles d'accueil et ressources intermédiaires du Québec. Ça, c'est un espèce de syndicat de familles d'accueil. Ils ont plein de ressources, ils ont du soutien, des ressources juridiques, des conseils. Donc ça, ce serait trois étapes qui pourraient être faites en premier.
1: Donc, si on résume, ça prend un enfant pour lequel on veut souscrire.
0: Oui.
1: Ça prend un compte ouvert avec le bec dedans. À partir de 2028, ça va être automatique.
0: Oui.
1: Mais il faut surtout que la personne qui commence à cotiser au régime de l'enfant décide de continuer à cotiser. Et de ne pas retirer les fonds non plus.
0: Ben, en fait, c'est au moins ce qui est beau dans cette affaire-là, c'est que un parent de famille d'accueil qui veut le faire, je pense qu'il cherche à aider cet enfant-là au même titre que les siens. Là. Puis dans le fond, l'État est pas en train d'essayer d'empêcher ça. Fait que je pense qu'il y a quelque chose de beau là-dedans, mais vous avez raison, Pierre-Yves. Il y a un enjeu où après, faut que l'argent reste investi pour que ça puisse profiter pour vrai pour la durée de l'adolescence de cet enfant.
1: C'est une belle réflexion.

0: Des feux de forêt, des rivières débordantes, des pluies diluviennes qui créent des inondations, ce sont des changements climatiques qui frappent notre portefeuille à diverses raisons, ou diverses façons, avec des primes d'assurance qui augmentent. Donc, pour en savoir un peu plus, on en parle avec Stéphanie Perron, journaliste à Protégez-vous. Bonjour.
1: Bonjour.
0: Bon, est-ce que les dommages liés à la météo extrême ont réellement augmenté au Canada?
1: Oui. Très clairement. D'abord, faut savoir que les changements climatiques ne créent pas toujours les catastrophes naturelles, mais ils vont augmenter leur fréquence et leur intensité. Et ça, ben concrètement, ça finit par coûter cher à tout le monde parce que quand les assureurs doivent payer, tôt ou tard, inévitablement, ben c'est les consommateurs qui vont ramasser la facture. Donc, en termes d'assurance, l'année la plus coûteuse de tous les temps au Canada, c'est 2024. Souvenez-vous, il y a eu les feux de forêt à Jasper, oui. Il y a eu les restes de l'ouragan Debbie au Québec, il y a eu une grosse tempête de grêle à Calgary, inondation à Toronto. Donc, cette année-là, les événements météo violents ont engendré 175 000 demandes d'indemnisation au Canada, c'est-à-dire 12 fois plus qu'à la fin des années 90. Donc oui, ça a augmenté.
0: Parlons de dollars maintenant. Quel genre d'impact ça a eu?
1: On va y aller avec des chiffres concrets. Donc entre 2019 et 2023, la prime annuelle moyenne d'assurance habitation, ça a passé de 820 $ à 1020 $. Et ça va pas aller en s'améliorant parce que dans le top 5 des années les plus coûteuses de tous les temps en matière de réclamation d'assurance, ce sont les années 2024, 2023, 2022. Et il y a de plus en plus d'assureurs qui vont se retirer carrément de certaines zones qui sont trop à risque. Il y en a d'autres qui vont commencer à augmenter les franchises à 10 000 $. Donc, en 5 ans, l'assurance habitation, ça a augmenté de 31% au Canada. En Colombie-Britannique, c'est 68% et en Alberta, 58%. Donc, pour l'instant, le système tient encore, mais on peut penser qu'à long terme, il y a certaines personnes éventuellement qui seront plus en mesure de s'assurer.
0: Puis aussi les valeurs des maisons autour de la table. Est-ce que des gens qui ont vu leur prime être plus haute que 800 à 1000 $, moi, c'est plus 2000 chez nous. Ça va plus vite que ça.
2: Je serais vraiment content de payer seulement 1000 $.
0: Moi, c'est oui. Parce que la valeur des maisons augmente. Donc, quand vous êtes propriétaire d'un immeuble au complet, c'est vraiment plus cher.
3: Ben, moi, j'ai pas de maison.
0: Non, mais ça, c'est la meilleure façon. Sommes-nous couverts contre les phénomènes météo de toutes sortes, c'est-à-dire les inondations, les glissements de terrain, refoulements d'égouts?
1: Ben, dans la plupart des cas, oui. L'assurance de base va couvrir généralement les vents violents, la grêle, le verglas, la foudre, le gel des conduits d'eau potable, par exemple, quand il y a un tuyau qui va geler en hiver. Aussi les dommages liés aux feux de forêt. Par contre, depuis 2017, il y a certaines protections qui ne sont plus automatiquement incluses, comme les infiltrations d'eau. Ça, c'est par exemple la pluie intense qui va inonder un sous-sol et les refoulements d'égouts. Mais dans les deux cas, c'est possible d'ajouter les protections. La seule catastrophe naturelle contre laquelle c'est presque impossible de s'assurer, ou en tout cas très, très difficile, c'est le glissement de terrain. Et malheureusement, c'est sûr qu'il va y en avoir de plus en plus des glissements de terrain.
0: D'ailleurs, moi, c'est surtout au niveau du sous-sol. Les assureurs, le premier signe que j'ai eu, c'est on vous augmente votre coût ou on réduit la couverture. Donc, par exemple, dégâts au sol, c'est 30 000 $ ou refoulement. Mais dame nature, c'est couvert, mais refoulement, non. Donc, on le voit dans les contrats que ça évolue. Puis ici, je veux savoir, est-ce que la maison que j'achète est à risque ou la maison que je possède est à risque? Comment je fais?
1: Ben, en fait, chaque assureur a sa propre méthode de calcul des risques. Donc, ils peuvent se baser sur les cartographies gouvernementales s'ils veulent. Et ils sont pas obligés. Comme consommateur, vous avez pas accès à leur grille de calcul. Donc, il y a une partie de l'évaluation du risque qui est assez opaque. Mais pour certaines catastrophes naturelles, on peut estimer le niveau de risque. Au Québec, il y a la carte des zones inondables qui est disponible sur Internet. À Montréal, il y a la carte des cuvettes de rétention d'eau, de ruissellement. Ça, ce sont les endroits où l'eau a tendance à s'accumuler quand il y a des très, très, très grosses pluies. On a vu ça à Montréal.
0: Les geysers, des égouts.
1: Exactement, c'est ça. La carte est bien cachée sur le site de la ville de Montréal. Faut la chercher pour la trouver. Et dans la plupart des provinces, on peut trouver sur le web des cartes qui vont permettre de savoir si une maison est dans une zone inondable ou une zone à risque d'inondation quand il y a des pluies intenses. Donc, si on cherche, on peut finir par trouver.
0: Et justement, dans le moment, il y a des moratoires sur certaines zones. Donc, on cherche encore à savoir qu'est-ce qui est officiellement inondable, qu'est-ce qui ne l'est pas. Et ça influence aussi la capacité de revendre sa maison. Donc, c'est super important. Puis, à partir de quel moment on sait que notre maison est à risque? Puis, qu'est-ce qu'on peut faire? Disons que je suis dans la zone, là. Je suis dans la cuvette de rétention de pluie, là.
1: Bon,
0: je fais quoi?
1: Si vous êtes dans la cuvette de rétention de pluie, soyez réaliste. C'est pas une bonne idée d'investir 10 000 $ pour réaminager votre sous-sol.
0: Malheureusement. Peinturer.
1: C'est... oui. Et aussi, autre chose, vous devez savoir selon la région où vous êtes, ou en fait selon la zone où vous êtes, vous devez choisir une couverture d'assurance qui est adaptée à votre maison. Donc, il y a certains avenants qui vont permettre d'être mieux protégés contre les infiltrations d'eau ou les refoulements d'égouts si vous êtes dans une zone à risque. Vous pouvez aussi adapter votre maison pour limiter les dégâts potentiels. Donc, si vous habitez dans un quartier qui est vulnérable aux fortes pluies, vous pouvez, par exemple, rallonger les descentes pluviales pour améliorer le drainage. Et aussi, autre chose importante, c'est entretenez votre maison, ça a de l'air niaiseux comme ça, mais pour protéger sa maison contre la pluie intense, tu sais, des petits gestes comme nettoyer les gouttières, réparer les fondations, des fois ça peut être de corriger la pente du terrain pour éloigner l'eau le plus possible des fondations quand il y a
0: les toits
1: des grosses pluies.
0: Là, les toits plats, hein. Faut aller une fois par année voir que ça a l'air.
3: Oui, c'est très cher ça.
0: Ouais, ça m'a fait déjà déborder chez moi, mais mes voisins, je l'ai sauvé. Je dis, va voir ton toit là. T'as une belle réserve faunique de pêche. Et donc, chers auditeurs, d'ailleurs, si vous avez des expériences avec vos assurances qui ont augmenté à cause des changements climatiques ou des déversements d'eau proche de la maison, écrivez-nous les contrats, les avenants, qu'est-ce qui se passe chez vous. Et Stéphanie Perron, est-ce que étudier le sujet vous a rassuré?
1: Oui, ça m'a rassuré parce que en fait, le conseil de protéger vous reste le même. Hein? Magasinez votre assurance, c'est pas parce qu'il y a un assureur qui refuse de vous assurer que l'autre assureur à côté va avoir la même réponse pour vous.
0: Oui, votre assureur est ben d'adon, mais aussi ben d'avenant.
3: Pas mal. Donc, c'est vrai que les sous-sols finis, il faudrait peut-être en finir avec ça, justement.
0: Comme dans les années 60, de dire c'est une cave de service.
3: Initialement, c'était ça. Les enfants, mais les systèmes de son, les cinémas maison, c'est une mauvaise idée.
0: À la Ville de Montréal, on le dit, pourquoi on continue à construire des sous-sols quand, dans le fond, on devrait se dire c'est tellement à risque qu'on devrait juste construire plus haut, mais c'est moins cher.
3: Oui.
0: On a déjà payé la fondation.
4: C'est moins cher sous-sol qu'en haut?
1: Au niveau des normes de construction, au niveau des étages, si tu as un étage qui est un sous-sol, ta construction est moins haute. Donc...
0: Mais parce que ça coûte surtout, vous savez, par exemple,
2: l'espace
0: est déjà là. L'espace est déjà payé.
4: Oui, mais s'il est déjà là, mais qu'il est plein d'eau, ça tourne en rond.
0: Mais l'entrepreneur va dire, je peux vendre un sous-sol en condo, il va le vendre. Donc, c'est plus une question de rentabilité du pied carré construit. Merci Stéphanie Perron, journaliste à Protégez-vous. Toujours un plaisir.
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0: Si vous vous demandez pourquoi on parle de rire, vous allez rapidement le comprendre. On va parler surtout de rire avec Marilyn Gendron. Marilyn Gendron, qui est diplômée de l'École de l'humour en 2018.
1: Oui.
0: Vous êtes très rapidement débarquée dans le monde de l'humour. D'ailleurs, on vous connaît pour votre podcast « Tout le monde saillit » avec Sam Cyr.
1: Mm-hmm.
0: Et vous avez remporté un Olivier en 2022.
1: Oui.
0: D'entrée de jeu.
1: Oui.
0: Un podcast, un Olivier. Ouais. Est-ce que ça veut dire finance personnelle parfaite parce que tout va bien, l'argent rentre?
1: Olivier, vraiment pas.
0: Non.
1: Podcast non plus, je pense pas. Je pense qu'il y a beaucoup de monde qui ont des podcasts qui pourraient dire que c'est pas ça nécessairement qui fait des sous. C'est pas instantané.
0: Non, faut
1: ça
0: le
1: a
0: passer.
1: Pris du temps. Oh, ouais, ça a pris du temps. Quand même.
0: D'ailleurs, quand vous êtes allé à l'École d'humour, vous avez dit j'ai mangé beaucoup de riz au thon.
1: Oui.
0: Le lien avec la musique d'ouverture.
1: Oui.
0: Ça a pris combien de temps avant de passer du riz au thon au risotto?
1: Oui. J'ai envie de dire quand même, ça fait peut-être 3 ans que c'est bien.
0: Donc, 5 années de l'heure de dur là-bas.
1: Quand même, oui.
0: Quand même.
1: Ben, tu sais, ça peut paraître vraiment pas long aussi. Si la suite est toute positive, ça vaut le coup. Là,
2: est-ce qu'on peut avoir la recette là, du riz au thon? Ou c'est comme si
0: c'était du riz au thon?
1: C'était du riz, tu sais, micro-ondes.
0: Ouais.
1: Avec du thon, puis un peu de sriracha. Des fois, un peu de moutarde. Là.
2: Oh! C'est wild.
1: Ben, c'est pas une affaire, le fun. T'sais, c'est une affaire de dépannage.
0: Donc, Marilyn Gendron, diplômée de l'École d'humour,
1: oui.
0: Riz au thon, recette de base, économie familiale.
1: Oui.
0: J'ai entendu parler d'une anecdote de McDonald's.
1: Oui.
0: Avec la carte de crédit, c'est quoi ça?
1: Oui, oui. Ben, c'est dans cette période-là, là, la période de ça va pas, là, puis je mange du riz au thon. Mais c'est que j'étais sur la route, je revenais d'un show, puis j'avais faim, puis là, j'étais comme, ah, je m'arrête au McDo. Mais ma carte de crédit, j'avais comme pas regardé, là. Mmh. Je regardais pas trop ça. Puis je pense qu'elle était, ben, était clairement au max. Puis il me restait comme 5$ dans mon compte. Puis là, je m'étais dit, ah, je vais mettre mon 5$ sur ma carte, ça va peut-être me faire un lousse. Je pensais que j'avais un lousse puis que j'allais avoir comme un 10$ pour m'acheter quelque chose. Mais non, j'ai transféré mon argent. Puis là, quand j'étais arrivée pour payer, je me suis rendu compte que j'avais juste droppé 5$ dans un compte qui était déjà busté, fait que j'avais plus rien, fait que j'avais juste pas d'argent.
0: Le McDonald's vous a refusé au crédit.
1: Ils m'ont refusé au crédit du McDonald's. Et je suis retournée chez nous puis j'ai mangé 4 bar tendres.
0: Vous n'avez pas dit, je vais vous essayer ça comme une publication sur les réseaux sociaux.
1: Tu allais faire la vaisselle, là? Ouais, ouais, non, il y avait pas de publication. J'avais genre 2000 abonnés. Ça sert à rien.
0: Quand on est dans, là, on peut même plus dire que vous êtes dans la relève, là, après les années, vous êtes rendu établi. Est-ce qu'on peut se mettre en mode investissement ou c'est plus d'investissement dans la carrière encore?
1: Il faudrait.
0: Faudrait, ça veut dire oui, mais non.
1: Ouais, ma comptable a dit qu'il faudrait, mais j'ai pas trop. Elle m'a appelé 2 fois aujourd'hui, j'ai pas répondu. J'suis un peu votre cauchemar, moi, sincèrement.
0: Quand vous recevez une enveloppe de Revenu Québec, est-ce que vous la mettez de côté? Vous la regardez.
1: Qu'est-ce que tu veux dire par de côté?
0: Ben, il y a des gens qui vivent dans le déni.
1: Ah oui, exact.
0: Ah oui,
1: je pensais que tu voulais dire, jamais là pour en prendre soin, j'appousse, là, tu sais. Mais je vais finir par le faire parce que justement, j'ai quelqu'un de bien qui m'aide à regarder ça. Mais, ouais, j'ai été beaucoup, beaucoup dans le déni, puis là, ça se place. Mais tout ce que tu disais tantôt, là, toutes les rayures.
0: Ouais, non.
1: Je suis pas encore là-dedans, mais ça s'en vient.
0: Dans ma jeunesse, parce qu'on est des gens un peu plus âgés que
1: personne
0: vous.
1: Personne
0: âgée. Il y a, à notre époque, humoriste, passait dans un gala, faisait des tournées, passait à télé, devenait potentiellement riche ou tombait dans l'oubli. Aujourd'hui, un humoriste, c'est beaucoup de chapeaux.
1: Oui.
0: Comment on définirait vos chapeaux?
1: Clairement humoriste encore, mais finalement animatrice un peu avec
0: les
1: balados, hein, puis populaire à Radio-Can aussi. Sinon, autrice quand même, mes heures.
0: Mais ça paye, ça, être autrice. Vous dire, pour d'autres personnes, vous voulez dire?
1: Ça peut, ouais, ben, ça peut, pour des projets, ça dépend. Ça commence à être intéressant, ça, peut-être.
0: Des projets de fiction ou des projets d'humour,
1: ouais, fiction. Ça commence, c'est comme une avenue que je prends, mais c'est sûr que l'humour, c'est le truc le plus instantané pour générer de l'argent. Là, tu t'écris un numéro, tu peux le faire partout, puis récolter des sous pour ce numéro-là sur plusieurs fois.
0: Ah, il y a des droits de suite, là.
1: Ben oui, mais surtout, tu sais, comme tu peux aller faire dans toutes les soirées d'humour plusieurs fois pendant longtemps avant que tout le monde l'ait vu, c'est long. Versus que je pense qu'il y a d'autres fois, tu sais, venez faire une chronique, tu l'écris, tu mets tout ton temps, tu l'as fait, c'est fini.
0: Okay.
1: Elle est brûlée. Fait que,
0: quand vous avez commencé votre podcast, Tout le monde saillit, dont le concept est de dire on a tous nos complexes,
1: exact.
0: Donc on saillit tous.
1: Oui.
0: Comme moi, j'haïssais mes finances, j'ai géré ça.
1: C'est ça.
0: Vous avez parti avec Sam Cyr. Est-ce que au début c'était pour se faire connaître, créer une marque? Vous avez dit non, on avait un plan d'affaires avec un plan de revenus avec des commanditaires et une BMW.
1: Qu'est-ce que vous en pensez? Non, on n'avait aucun plan. C'était la pandémie. On voulait juste se trouver quelque chose. Justement, il n'y avait plus trop de spectacles. Fait qu'on était vraiment dépourvus.
0: Donc on déboursait.
1: Ah oui, on s'est endetté. Justement, c'est pour ça que on commençait à être pas si pire. Puis là, c'était OK, on se fait un projet où ça nous coûte des sous. Faut payer le studio, faut payer quelqu'un pour nous aider avec le montage. Au début, on faisait tout le reste. Fait que on s'est pas versé de salaire avant vraiment longtemps.
0: Donc, vous décaissez 300-500 $ par épisode pour le mettre en place?
1: Ouais. Ouais, ouais. Puis pour avoir une belle affiche, pour avoir, même quand on faisait des événements, au début, on faisait juste payer une relationniste de presse pour nous faire de la promo et tout ça. Mm-hmm. Mais on finissait souvent les spectacles en dessous, là. Ouais.
0: Tant ouais. Vous auriez appelé ça le podcast rouge.
1: Ouais, rouge, dans le rouge. Ouais.
0: Justement, on écoute un extrait. Oh.
1: Samuel, réveille-toi, réveille-toi, c'est l'heure de prendre un dose, réveille-toi.
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1: Et il y a des légumes aussi, et puis il y a des jus, et il y a des petites patates, et puis si jamais vous voulez, il y a même des biscuits. Wow, c'est le meilleur extrait.
0: Non, parce que évidemment,
1: ça monte le niveau.
0: C'est l'extrait financier de votre podcast, ben c'est-à-dire oui, la pub que vous faites en ouverture.
1: Ils sont pas toutes de même.
0: Non, mais c'est pour ça.
1: En fait, maintenant, on perd la tête, là.
0: Mais vous faites beaucoup d'efforts sur vos intégrations, puis
1: oui.
0: C'est une réalité d'aujourd'hui, parce qu'avant, les artistes de notre génération auraient beaucoup râlé de faire ce genre de
1: oui,
0: contenu,
1: oui.
0: D'être obligés de se vendre puis de participer. Est-ce que c'est parce que maintenant, vous êtes partenaire des podcasts, c'est-à-dire de j'ai un commanditaire, je le vois comme un partenaire, puis il faut qu'il soit content, donc j'en mets un peu plus.
1: Oui, tout ça, mais c'est aussi qu'on essaie d'avoir un... C'est comme si on veut faire plaisir aux commanditaires, parce que ils nous aident vraiment beaucoup, c'est important. Mais on veut aussi faire un clin d'œil au public, puis être comme, on le sait, là, que c'est rendu un petit peu absurde, là. Nous, qui ont des marques, là, on a des marques autour de la tête, puis on veut quand même le souligner. Fait que c'est un peu ça, de trouver le bon milieu, que les commanditaires, ils sont contents, ils trouvent ça drôle, ils approuvent les pubs, puis les gens qui nous écoutent, ils pensent pas qu'on est
0: Madame
1: au
0: Perron.
1: Courant. Là.
4: Ben justement, moi, je l'écoute, le podcast, et je n'avance pas quand c'est les publicités.
1: C'est vrai?
4: Ben oui, je les écoute quand même, parce que ça passe bien. Je sais que c'est des pubs, ça va durer 5 minutes, mais c'est drôle. Et ça fonctionne. Vous pouvez dire ça aux commanditaires, là, si ça fonctionne, je les écoute.
0: Mais au niveau de la négociation, là, je veux pas rentrer dans vos contrats privés, mais comment on négocie ça, un podcast, une fois qu'on est... rendu populaire, est-ce que c'est à l'émission, un pourcentage des revenus, à l'heure, à la notoriété?
1: Moi, comment je négocie mon salaire ou les commanditaires?
0: Ben non, vous.
1: Tout ça.
0: Vous,
1: ben en fait, moi, je suis productrice du podcast. Okay. Fait que Sam et moi, on est producteurs en coproduction avec K.O. Donc, c'est nous qui décident pas mal de tout ça. Fait que on en discute avec l'équipe, mais on fait des meetings, puis on décide qu'est-ce qui serait le plus... En fait, on est rendu sur Crave là à partir de
0: ça change, c'est
1: ça commence. Ben
0: ça,
1: oui,
0: c'est un chèque qui rentre sans rien faire ou
1: Non, pas du tout. Non. Mais c'est beaucoup de rencontres, c'est quand même des questions qu'on se pose vu qu'il y a pas beaucoup de comparables. Fait qu'on a l'impression quand même souvent chaque choix qu'on fait, qu'on crée des précédents pour les prochains podcasts, puis ça va peut-être devenir plus réglementé éventuellement, puis on espère, on aimerait ça. Fait que on pense à ça, pas juste à nous, on pense à les invités, nous on paye nos invités, puis on les paye encore plus cher maintenant que ça va être sur Crave, on pense vraiment à ça, puis on veut répartir les sous, puis on est conscient qu'il y a de la pub, puis on veut pas faire comme on a peut-être ressenti à d'autres moments quand nous on faisait de la télé puis qu'on voyait autant de pubs, puis qu'on se disait pourquoi ça revient pas aux artistes. Ben là, on a la chance d'être des artistes qui reçoivent de la pub, fait qu'on veut distribuer les sous également.
0: Le balado, c'est un format web.
1: Ouais.
0: Là, on s'en va le mettre dans la plateforme web de la télé.
1: Ouais.
0: Bien sûr. Est-ce que c'est une façon de rejoindre un public qui irait pas naturellement?
1: Oui, en fait, c'est eux qui nous ont approchés avec ça. Je pense qu'ils voulaient faire comme Netflix, tout ça. Mm-hmm. Puis ils ont pas. Tu sais, nous, on continue de le mettre sur toutes les plateformes. Ça continue d'être sur Spotify, sur YouTube, tout ça. On continue d'avoir notre Patreon aussi. Fait que c'était comme un truc de plus. On voyait pas vraiment d'inconvénient à ça. Puis oui, si ça amène quelqu'un qui l'écoute pas nécessairement à ouvrir sa télé puis à tomber là-dessus, pourquoi pas?
0: Là, vous êtes producteur, mais il y a une espèce de producteur exécutif coproducteur. Les discussions, est-ce qu'ils sont d'égal à égal? Vous dites non, nous on augmente nos payes, puis c'est ça. Comment ça fonctionne?
1: Non, parce qu'on est des bonnes personnes.
0: Vous êtes des bonnes personnes?
1: Non, pas du tout. Non, c'est vraiment une discussion. Puis aussi, tu sais, c'est la première fois qu'on produit quelque chose, nous. Fait que moi, je suis contente d'être accompagnée avec K.O. puis des gens qui ont tellement fait de production. Fait que je veux tous leurs conseils, mais je pense que c'est intéressant d'avoir le point de vue justement d'artiste sur ça. Ils ont produit plein de choses, mais pas souvent des podcasts. Fait que c'est des discussions très ouvertes où je pense qu'on s'amène chacun nos forces. Puis,
0: Si je vous dis demain matin, je lâche tout puis je pars mon podcast,
1: ouais.
0: Est-ce que vous diriez, faites des calculs?
1: Ben, je dirais que vous devez avoir de l'argent en banque quand même, fait que ça devrait être correct. Mais il faut un petit fond.
0: Faut financer sa base de
1: ménage. Financer sa base, puis avoir des... Ouais, maintenant, je pense que maintenant, partir en podcast, c'est plus intéressant parce que les commanditaires sont plus habitués puis plus intéressés à financer des podcasts.
0: C'est plus juste des cafés puis des objets sexuels.
1: Ouais, c'est ça, oui, enfin. Peut-être.
0: D'ailleurs, vous m'avez surpris. J'étais ravi d'apprendre, je ne savais pas. En 2024, vous avez fait un balado de finances personnelles.
1: Oui.
0: Histoire de mauvais coup, mais... COUT, là,
1: oui, COUTS, donc des coûts,
0: sur Urbania, commandité par une banque. Est-ce que vous vous dites, hey, ça allait avec votre personnalité? Vous dites, ça cadrait pas du tout?
1: Non, c'était avec Marina Bastarache. C'était un peu bon cop, bad cop. C'était un peu moi qui posais les questions plus stupides, puis elle qui a plus une tête, justement, d'entrepreneur. Mais je pense que là, on refait des épisodes qui vont sortir éventuellement pour Urbania aussi. Même concept. Et je me sens plus outillée. J'ai quand même appris des choses avec la production, je veux pas.
0: Vous avez dit dans notre questionnaire, sauf qui peut, que votre plus grande hantise, c'est les cheap.
1: Oui.
0: Définir cheap et d'où vient cette hantise?
1: Ah, mon Dieu. Mais là, c'est parce qu'on n'a pas... C'est tellement une affaire de valeur profonde. Oui. Mais je pense que quand je sais que quelqu'un a beaucoup d'argent... Je vais donner un exemple clair. Si je sais que quelqu'un a vraiment beaucoup d'argent...
0: Faut qu'il paye au resto pour les autres.
1: Non. Même pas qu'il paye pour les autres. Si on est au restaurant et qu'on est comme quatre amis, sépare la facture à quatre. Puis que la personne qui a beaucoup d'argent va nommer le fait qu'il y a une entrée, qu'elle a moins ou qu'elle a pas mangé.
0: Ceux-là sont gossous.
1: Ah! Moi, ça, il y a rien qui me fâche plus. Après, si c'est quelqu'un qui est serré, qui a pas de sous, on n'a pas du tout la même discussion. Mais quand c'est quelqu'un, je sais, qui a beaucoup d'argent, ça me fâche.
0: J'avais tous pris une coupe de plus de vin. Moi, j'en ai pris une seule.
1: Ah non, moi, ça. Moi, j'aurais pu penser que peut-être tu ferais ça, toi.
0: Non, zéro. Moi, c'est l'un. Pendant qu'on est témoin, je suis plus...
2: Je peux vous dire que Pierre-Yves est extrêmement généreux.
1: Mais c'est ça. Donc, c'est pas un comportement intelligent pour l'argent de faire ça. Ça n'a pas rapport. C'est pas là qu'on coupe pour être riche.
0: Des fois, vous dites, on assume notre privilège. Des fois, quand on a un privilège, on paye plus. Ça fait partie de la vie. C'est comme de l'impôt social d'amitié.
1: OK.
0: D'ailleurs, en parlant de privilège, vous faites un spectacle d'humour traditionnel.
1: Humour traditionnel.
0: Avec Kim Lévesque-Lisa.
1: Absolument.
0: Comment ça fonctionne? Une entente avec une super vedette richissime comme Kim Lévesque,
1: c'est
0: vous?
1: C'est elle qui est cheap. Mais non, c'est pas vrai. Pas du tout.
0: Comment on fait? On y va-tu au printemps des revenus? Vous payez dépenses en fonction de vos revenus?
1: Imagine, on n'est pas payé égal. Non, on fait la production ensemble. D'ailleurs, c'est moi qui s'occupe un peu de faire tout ça. Mais non, on se paye chacun. On est moitié-moitié.
0: Marie-Hélène Gendron, merci beaucoup. Le spectacle Séparé, mais ensemble, est encore sur ici.tv.
1: Oui.
0: Et aussi, vous êtes évidemment en rodage du spectacle Humour traditionnel avec Kim Lévesque-Lisotte.
1: D'autres dates à l'automne. Ça a bien passé vite.
0: Ça passe tout le temps vite ici. On est rentable.

0: Je sais pas si vous êtes propriétaire ou locataire, mais si vous êtes propriétaire, vous avez probablement un prêt hypothécaire non payé si vous n'êtes pas chanceux, hein, comme la plupart des Canadiens. Et il y a 1 million de Canadiens qui vont renégocier leur prêt hypothécaire en 2026. Et à quoi peuvent-ils s'attendre? Combien ça va coûter? On fait le point avec Maëlle Boulet-Prézeau, économiste senior au Mouvement des Jardins. Bonjour.
1: Bonjour.
0: C'est toujours impressionnant, une économiste ou un économiste

0: senior. C'est comme...
1: Ils nous ont pas envoyé le junior.
0: Non, non, c'est le niveau supérieur. Cool. Donc, on dit qu'il va y avoir un choc hypothécaire en 2026. Est-ce qu'on exagère?
2: Non, puis en fait, le choc a déjà commencé même en 2025 parce qu'on a déjà 1 million de Canadiens qui ont déjà renouvelé en 2025. On s'attend à ce qu'il y ait un autre million qui renouvelle en 2026. Puis, on n'exagère pas parce que si on se replace pendant la COVID, on se souvient qu'en 2020-2021, les taux d'intérêt étaient très bas.
0: Au plancher.
2: Au plancher, exact. Puis, il y a des... en fait, il y a vraiment beaucoup de Canadiens qui ont justement signé un prêt hypothécaire. Puis, souvent, on le sait, les prêts hypothécaires les plus populaires, c'est taux fixe 5 ans. Donc, ce 5 ans-là est arrivé à terme, soit l'année passée ou cette année. Puis, si on regarde le niveau des taux d'intérêt en ce moment, ben c'est des taux qui sont beaucoup plus élevés que ce qu'on avait en 2020-2021. Donc, c'est presque 2 millions de Canadiens qui se retrouvent avec des paiements mensuels beaucoup plus élevés que ce qu'il y avait. Donc, c'est on peut parler de choc, effectivement.
0: En avril, on a laissé les taux inchangés pour la 4e fois consécutive dans les décisions de la Banque du Canada, du Comité monétaire. Qu'est-ce que ça indique, vous, dans votre œil d'économiste, ça vous dit quoi?
2: Ouais, mais on est un peu en période de transition, parce que si on se replace en 2009 puis 2021, on était habitué à avoir des taux d'intérêt très bas. Et le taux directeur de la Banque du Canada variait entre 0,25 puis 1,75. Puis on s'est un peu habitué à cette réalité-là de taux très bas. On avait une inflation qui était faible, donc qui permettait à la Banque du Canada de justement rester accommodante dans sa politique monétaire. Mais là, la COVID est arrivée, on a eu un choc inflationniste, donc on a dû augmenter les taux d'intérêt assez rapidement pour contrôler cette inflation-là. Là, en ce moment, on est un peu en transition. On s'en va vers un nouveau régime où les taux d'intérêt vont pas rebaisser autant que dans la dernière décennie. On est dans une nouvelle réalité économique. On a une croissance démographique qui est beaucoup plus faible que ce qu'on avait. On a un nouveau contexte commercial aussi où, avec la COVID en premier lieu, avec les tarifs américains en deuxième lieu, on voit une tendance vers relocaliser sa production pour la rapprocher plus proche de chez soi. Donc, c'est tous des changements qui ont tendance à augmenter l'inflation, donc qui justifient un peu pourquoi la Banque du Canada, c'est nécessaire pour elle de maintenir son taux d'intérêt à un niveau un peu plus élevé.
0: Donc, présentement, on est au 10 juin qui s'en vient. Là, on est à un taux neutre, pratiquement neutre,
2: en
0: bas de la fourchette. Est-ce qu'on peut s'attendre encore à une décision neutre?
2: Oui, nous, on s'attend encore à une décision, justement. On s'attend, en fait, à ce que la Banque du Canada garde son statu quo jusqu'à la fin d'année 2026. Donc, il reste encore 6 rencontres, dont celle du 10 juin dans les prochains jours. Puis, on s'attend, justement, à ce que le taux reste à 2,25% d'ici la fin de l'année. Puis, c'est juste en 2027 où, là, on s'attend à des hausses de taux. Donc, des hausses qui ramèneraient... En fait, on est dans le bas de la fourchette du taux neutre à 2,25%. Le taux neutre est évalué par la Banque du Canada entre 2,25 et 3,25. Donc, deux hausses, ça nous ramènerait au milieu de cette fourchette-là. Puis c'est ça à quoi on s'attend en 2027.
0: Maëlle Boulet-Brézeau, vous êtes économiste senior chez Desjardins, avec votre rôle qui est impressionnant. Hein, puis moi, je suis dans votre famille, puis je vous appelle, je dis là, pensez-vous qu'au cours de la prochaine année, il va y avoir une augmentation de 1%? Est-ce que je suis exposé à ça? Parce que dans le fond, le taux variable est quand même significativement plus bas que le taux fixe présent. Donc,
2: oui.
0: On est autour de 3,7, 3,6 versus un 4,09, 4,15, 4,17. Est-ce que vous vous dites, présentement variable, sur la prochaine année, vous êtes encore gagnant?
2: Ah, c'est dur à dire. Je ne vais pas donner de réponse exacte parce que ça dépend vraiment de chacun. Mais il y a des risques dans les deux sens. Parce que si on regarde le conflit qui se passe au Moyen-Orient, on espère que ça se règle bientôt. Mais si ça persiste, si le prix du pétrole continue d'augmenter, puis surtout si l'inflation que ça entraîne se répand à tous les secteurs d'activité, ben là, la Banque du Canada pourrait décider plus tôt que tard d'augmenter ses taux. Donc déjà, d'ici la fin de l'année, on prévoit une hausse de taux. Puis, dans le cas contraire, mais si on sait que récemment, on a commencé les révisions de l'accord de libre-échange qu'on a encore avec les États-Unis, ça pourrait bien se passer comme ça pourrait, dans un scénario négatif, très mal se passer. Les États-Unis décident de se retirer de l'accord. Puis là, dans ce cas-là, c'est plus en 2027, mais ça pourrait entraîner des conséquences tellement négatives pour l'économie canadienne que là, la Banque du Canada n'aurait pas le choix de baisser les taux. Donc, dans les deux cas, c'est des scénarios, ça fait pas partie de nos prévisions de base, mais ça montre qu'il y a du risque dans tous les sens. C'est pour ça que je peux pas donner une réponse exacte.
0: J'aime ça, une réponse de politicienne. Ça vous intéresse pas la politique? D'ailleurs, chers auditeurs, si vous voulez nous parler de votre taux d'intérêt, c'est quoi vos interrogations, c'est quoi vos hésitations? La bulle audio sur l'application de Radio-Canada. Question aussi au niveau de notre habitude. Depuis deux décennies, on est habitué d'avoir des faibles

0: parce qu'il y a plus de variabilité possible.
1: Exact, mais ça va prendre un certain temps avant que justement cette génération-là qui s'est habituée au taux, au plancher, vont se réhabituer à la nouvelle normalité.
2: Si on regarde les taux offerts par les courtiers hypothécaires, la courbe est ce qu'on appelle un peu flat. Là. Mm-hmm. C'est comme on est à 4,4% partout, 2, 3, 4, 5 ans. Dans un contexte normal, dans le fond, d'habitude, le taux est plus élevé au bout de 5 ans parce que la courbe des taux est par en haut. Là.
1: Exact. Oui, c'est ça. En ce moment, ben là, déjà que la courbe des taux est inversée, là, est un peu plate en ce moment. Habituellement, il y a une plus grande pontification qui fait en sorte que plus tu avances dans le temps, plus une prime de risque qui fait en sorte que ton taux à plus long terme est plus élevé. Mais ce qu'on voit en ce moment, c'est qu'il y a tellement peu de différence entre justement ton 3 ans puis ton 5 ans que, en fait, ça reflète un peu qu'on s'attend à ce que l'inflation, on est plus optimiste envers l'inflation à moyen terme que ce qu'on est en ce moment, mais ça reflète toute l'incertitude qu'il y a dans l'économie.
2: Pourquoi les Canadiens sont si attachés au taux fixe? On voit beaucoup, là, notre industrie est basée là-dessus. Est-ce que c'est le secteur bancaire qui dit « je veux une marge définie, donc j'encourage l'habitat préféré de 5 ans de mes clients et je les oriente vers un taux fixe » ou vous êtes non, c'est vraiment l'incertitude que le client qu'on observe
1: oui,
2: sur les données?
1: Ben, d'après moi, c'est vraiment l'incertitude puis les préférences des gens de pas avoir de risque. T'sais, on aime ça, pas nécessairement suivre tes finances, un peu signer ton prêt hypothécaire puis pas t'en soucier pendant 5 ans. Fait que ça ramène une certaine le pouvoir de faire ça.
2: Là, j'ai une question de marché pour vous. Quand on arrive chez notre conseiller, puis on lui dit « Ah, j'ai le même risque qu'avant, je suis la même personne. » Comment se fait-il que mon rabais sur le taux préférentiel dans le taux variable n'est jamais le même? Pourtant, je suis la même personne, puis mon risque ne change pas.
1: Il y a tellement d'éléments qui peuvent affecter justement ce rabais-là qui explique pourquoi ça pourrait différencier autant dans 5 ans. Là, le risque, honnêtement, le risque de la personne, mais la banque, elle se finance sur le marché. Donc, tout ce que ça implique.
2: Tous ces coûts des fonds changent.
1: Exact. Tous ces coûts des fonds, tout ça, c'est reflété un peu dans le rabais.
2: Y a-t-il une petite portion stratégie aussi? Des fois, quand le taux variable est un peu trop proche du taux fixe ou pas assez loin, on baisse le taux. Est-ce que ça peut être une stratégie bancaire?
1: Ça pourrait.
2: Ça pourrait.
1: Ça pourrait.
2: Oh, l'histoire de policiers qui sort, j'aime ça.
3: Ça répond beaucoup.
2: En terminant, il y a de l'endettement des ménages, il y a du chômage. En quoi ces données-là influencent nos taux?
1: C'est sûr qu'on est on a de l'incertitude depuis un an. Là, on a non seulement ça, mais on a des tarifs qui continuent d'affecter notre économie. On a un conflit au Moyen-Orient. On est dans un contexte où on a beaucoup d'incertitudes. Puis la popularité des taux fixes qu'on a vu dans les deux dernières années, on s'attend à ce que ça s'estompe un peu. Puis ça fasse place plus la popularité des taux variables qui a augmenté dans les deux dernières années, ça s'estompe. Puis on a un retour plus vers les taux fixes pour avoir un peu plus de certitude dans toute cette situation-là qui est assez incertaine.
2: Maëlle Boulet-Prézeau, vous êtes économiste senior au Mouvement Desjardins. Merci.
1: Merci.
4: On veut, à un moment donné, être capable de jouir de ce privilège-là, nous aussi. Alors, les territoires qu'on pourrait avoir accès sont tout près de nous autres, qui nous appartiennent de droit, les terrains de la couronne. On n'y a pas accès. Soit une industrie forestière qui contrôle ou des clubs privés. Moi, vous donner un fait assez frappant, c'est que je suis tout près de la forêt. Je devrais prendre un permis de chasse et de pêche américain pour aller chasser aux États-Unis. Pourquoi? Parce que les Américains viennent cultiver les territoires dans la province de Québec. Trouvez-vous ça levé?
2: Ce sont des paroles éloquentes d'une autre génération, celle de Nazaire Paquet de la CSN, qui plaidait en faveur du déclobage au mois d'août 1970. C'est parce qu'à une époque qui n'était pas si lointaine, les meilleurs lacs poissonneux du Québec étaient réservés à une élite, rassemblée au sein de clubs privés. Et à partir des années 60, les pêcheurs et les chasseurs ont réclamé la fin des clubs. Et justement, René Lévesque a amené ce déclobage, c'est-à-dire d'ouvrir l'accès aux citoyens. Alors que se tient justement en fin de semaine la fête de la pêche du Québec, c'est à cette occasion qu'on voulait revenir sur le sujet avec évidemment Maxime Coutier, animateur d'Aujourd'hui l'Histoire sur Ici Première. Bonjour.
5: Bonjour.
2: Ça remonte à quand la pêche sportive au Québec?
5: La pêche sportive, surtout la pêche à la mouche au début, c'est vraiment une vieille tradition britannique qui remonte à très très loin, 15e siècle les premières traces. C'était vraiment réservé à une élite à l'époque, les nobles, les gentlemen qui avaient d'une part le temps de se consacrer à une activité contemplative comme ça, c'était pas très productif. Alors, on imagine qu'à l'époque les agriculteurs et autres n'avaient pas le temps pour ça. Mais mais pensez à ces images hein, de pêcheurs habillés en gentleman, très très chic avec les chapeaux. Ben ce sont eux qui ont développé puis qui ont popularisé la pêche puis qui ont trouvé ici en Amérique du Nord un cadre idéal, c'est-à-dire des milliers de lacs, des milliers de rivières préservées aussi de la pollution puis de la surpêche comparativement à l'Europe. D'où l'intérêt pour cette activité chez nous depuis

0: très longtemps, depuis la, oui, depuis la colonisation, depuis la conquête, en fait. Là.
1: On est comment, les clubs privés? Parce que c'est quand même spécial de dire, bon, on va prendre possession, disons, d'une place naturelle, puis ça va donner un club.
0: Oui, c'est vraiment la pression. À partir du 19e siècle, le territoire devient de plus en plus accessible grâce au développement du chemin de fer. On est aussi en pleine révolution industrielle à cette époque-là. Donc, les plus fortunés cherchent à fuir la ville, la bourgeoisie, surtout anglophone, mais pas qu'anglophone, il y avait aussi des francophones, mais bourgeoisie américaine, bourgeoisie canadienne, voit donc ici une belle opportunité. Puis il faut savoir qu'au 19e siècle, le territoire, il est encore inhabité à bien des endroits. Au Québec, c'est à peu près 80% du territoire à l'époque qui est composé de terres de la couronne. Puis c'est à peu près la même chose, même proportion dans le reste du Canada. Donc, il y a des pressions. Puis à partir de 1880, le gouvernement consent comme ça à louer une partie de son territoire pour des activités de chasse et pêche, moyennant des redevances. Donc, c'est vraiment une location. Et le 9 mai 1885, le gouvernement du Québec adopte une loi qui a pour titre, là, je le cite, c'est intéressant, ça dit « L'acte pour faciliter en cette province la formation de clubs pour la protection du poisson et du gibier ». Donc, on le voit dans le texte, il y a quand même une volonté de préserver la ressource. On en est conscient à l'époque, puis on se dit « ben, on va donner l'exclusivité aux membres de clubs privés, comme ça on limite la chasse, on limite la pêche, puis on s'assure que les écosystèmes vont être bien gérés ». Donc, dès lors, les clubs privés deviennent extrêmement populaires. On en compte environ 350 en 1916. Ils vont tripler sous le gouvernement de Maurice Duplessis. C'est aussi beaucoup de monnaie d'échange, hein, entre petits amis. Si bien qu'on en compte pas loin de 2000 en 1960. Et en termes de superficie, dans le cas du Québec, là, si on prend les clubs privés de chasse et pêche, ça correspondait à peu près à l'équivalent du Nouveau-Brunswick.
1: Disons que je suis un peu sur la liberté d'individu, puis je m'aventurais illégalement sur un club privé. Qu'est-ce qui pouvait arriver?
0: Ben, gare à vous, c'est surveillé de près. D'abord, les chemins pour s'y rendre, ils appartiennent au club privé. Les pêcheurs, bon, souvent, il y avait des barrières cadenassées, il y avait des gardiens. Imaginez, ce qui est frustrant, parce que, puis humiliant aussi pour plusieurs, l'immense majorité des pêcheurs n'a pas accès à ces lacs et ces rivières privées. Vous habitez juste à côté, il y a un beau lac, une belle rivière, vous êtes né là. Ben non, c'est privé. C'est le cas de ce pêcheur, Fier Caspésien, de la Matapédia. On est au mois d'août 1970. Et on l'entend, il exprime un ras-le-bol ressenti par plusieurs à l'époque.
2: Quel effet ça vous ferait à vous, tout à coup, pouvoir pêcher sur votre rivière? Si vous partiriez avec votre femme, par exemple, un dimanche pour aller pêcher?
3: Moi, des fois, il n'y aurait quasiment pas d'argent. Moi, des fois, je donnerais n'importe quoi pour embarquer sur la rivière dans un bateau sans nuire aux Américains qui pourraient passer, surtout. Mais que là, dans le moment que la rivière passe sous notre nez, puis moi, je suis rendu à 47 ans, puis j'étais encore allé me pogner un saumon dans la rivière. J'y vais pas par rapport à que même faire envoyer quand je pêche, moi, ça m'entend pas y aller. C'est ça qui se produit, monsieur.
1: Il y a des voix qui sont élevées à partir des années 60 pour réclamer un plus grand accès aux lacs et rivières exploités par, évidemment, les clubs privés. Comment on s'organise comme contestation? C'est pas comme une grève d'usine?
0: Non, mais il y a, ça vient tranquillement. D'abord, il y a une prise de conscience qui coïncide aussi avec la Révolution tranquille, hein. Maître chez nous, c'était le slogan. Ben, oui, maître aussi de nos lacs et de nos rivières.
1: Maître de nos poissons.
0: Nos poissons, notre gibier, notre territoire. Ça correspond à un éveil national, une prise de conscience collective, se réapproprier l'économie, se réapproprier le territoire. Puis c'est aussi à l'image de la nationalisation d'Hydro-Québec. C'est un peu ça aussi. Donc, l'idée a fait son chemin dans les médias. Il y a des chroniqueurs qui plaident pour justement un déclubage. Il y a des livres qui sont publiés. Et il y a des militants qui décident un jour de passer à l'action, de forcer les barrières des clubs privés et d'occuper le territoire. Donc, ils font ça le 24 juin 1970.
1: Une année quand même explosive.
0: Quand même. Jour de la Saint-Jean, symbolique aussi. Alors, des pêcheurs forcent l'accès à un club privé à Saint-Alexis-des-Monts, en Mauricie. Le Saint-Bernard Fish and Game Club. Alors, déjà, en anglais, le nom. La police intervient, mais ça attire l'attention des médias. Et quelques semaines plus tard, des militants se retrouvent sur un plateau de télé en compagnie du maire de Saint-Alexis-des-Monts qui, lui, s'oppose à l'occupation. Puis ça donne ceci, puis c'est un argumentaire intéressant entre justement, ben oui, respect des lois d'une part, mais l'exploitation à rabais d'un territoire par une minorité fortunée qui ne paye pas grand-chose.
4: J'ai remarqué qu'il y en a quelques-uns qui ont installé des campements et puis qui n'ont pas respecté la propriété de la couronne. Ils s'emparent des chemins. Les chemins, ce n'est pas eux autres qui les ont payés. Ces personnes-là, ils ont loué un territoire de la couronne. C'est à eux autres qui ont payé. Quand vous avez un loyer chez vous, il me semble que si j'allais empiéter sur votre propriété, vous auriez probablement des certaines raisons de vous en objecter.
5: C'est pas leur propriété, non, c'est la nôtre, monsieur.
4: C'est la propriété, ils ont payé. Ils ont payé un bail, ces personnes-là.
5: Oui, mais
4: ils ont payé
5: un véhicule, en fait.
4: Non, il n'y a pas de véhicule.
5: Moi, j'ai fait un bref calcul et actuellement, il y a au-delà de 10 000 lacs et rivières clubés. Ouais. Qu'est-ce que ça rapportait, ça, au ministère, cette location-là? Moins de 1,5 million par année.
6: si on a été occupé un club à Saint-Alexis-des-Monts, cette fin de Saint-Donat pourrait faire valoir le principe de l'abolition des clubs privés. Parce qu'au Québec, actuellement, vous avez un gouvernement qui vend au-delà de 100 000 permis et vous avez 25 000 personnes qui sont privilégiées et qui occupent actuellement au-delà de 80 % du territoire caressable.
0: Donc, c'est vrai que c'est une location à rabais, hein? $500 000 par année. Bon, même à l'époque, c'était pas beaucoup. Pour avoir accès, on le rappelle, c'était vraiment les meilleurs lacs de pêche, les meilleurs territoires de chasse. Ça rappelle un peu le phare à une scène latone, hein, sous Duplessis. C'est un peu le même principe. Donc, le gouvernement libéral de Robert Bourassa, bon, est sensible à ça dans les années 70. Il va tranquillement amorcer le déclubage, mais en offrant des compensations aux clubs privés, ce qui coûte extrêmement cher. Et là, il y a des partis politiques, le RIN, qui était très à gauche, le Parti québécois également, qui vont promettre dans leur programme politique la fin des clubs privés. C'est inscrit dans le programme du PQ en 1976. Et quand le parti prend le pouvoir en novembre 76, il en fait une promesse. Et ce sera chose faite le 22 décembre 77. Le ministre du Tourisme, de la Chasse et de la Pêche, Yves Duhaime, s'élève à l'Assemblée nationale à Québec, au Parlement, puis il annonce la fin des droits exclusifs de chasse et de pêche sur les terres publiques. Et il le fait en ces mots. Il dit, et là je le cite, « Je vous annonce donc aujourd'hui, Monsieur le Président, la fin d'une situation anachronique et unique en Amérique du Nord, québécois, tel que promis, nous vous remettons ces nouveaux territoires. »
1: C'est beau, ça.
0: Hein? Ben oui, c'est à l'image de l'époque.
1: Maître chez vous.
0: Ouais.
1: Il vient quoi des clubs privés? Ils sont démantelés?
0: Ils sont, ben, grosso modo démantelés parce que ce que dit la loi, c'est que, ben, ouais, regardez, nous, on n'achète pas votre équipement, on n'achète pas vos chalets, on n'achète pas les quais, mais, vous êtes plus les seuls à pouvoir jouer de ces territoires puis de ces lacs. Donc, ça correspond grosso modo à une sorte de nationalisation. Évidemment, les propriétaires vont pousser des hauts cris au nom de l'entreprise privée, mais aussi au nom de la protection du territoire en disant si on ouvre la chasse et la pêche à tout le monde, ben là, ça va, les lacs vont se vider. Ça va être la pagaille. C'est pour ça que le gouvernement va créer les ZEC, les zones d'exploitation contrôlées, donc gérées par des bénévoles. C'est encore le cas aujourd'hui. C'était audacieux, mais ça marchait. Hein? Même si c'est vrai, au début, au tournant, le fin 70, début 80, ça a été un peu chaotique. Il y a des lacs qui ont été complètement vidés. Mais le gouvernement a pris les choses en main. Ça s'est calmé. Puis la formule des ZEC, elle a évolué. Puis aujourd'hui, ben, on compte justement au Québec 63 ZEC, sans compter les pourvoiries qui reposent sur un système de bail à long terme. C'est-à-dire que les terres appartiennent au gouvernement.
1: C'est la fête de la pêche. Ça fait ce week-end jusqu'à demain, dimanche 7 juin. Il est possible de pêcher sans permis, mesdames et messieurs, donc profitez-en. Et c'est l'occasion de s'initier à la pêche. On sait que c'est d'ailleurs un moteur économique important dans certaines régions. Qu'est-ce que ça représente en termes de retombées économiques?
0: Ben, c'est énorme. Vous qui connaissez bien la Naudière, hein?
1: Oui.
0: Au Québec, c'est 25 000 emplois directs et indirects, plus $2 milliards dans le PIB, puis dans certaines régions, justement, Mauricie, la Naudière, c'est énorme. C'est 700 000 pêcheurs au Québec. À l'échelle canadienne, 3,5 millions de pêcheurs à la ligne, 230 millions de prises, imaginez, mais on en garde à peine le tiers. Et parmi tous ces poissons, ben là, tiens, une petite question quiz, lequel domine le palmarès? Lequel est le plus pêché, votre avis?
7: La truite, de loin.
0: La truite, c'est ça. C'est la truite. La perche chaude est deuxième, le doré et le grand brochet.
1: Moins facile à manger, le brochet.
0: Oui, c'est pénible un peu, il y a bien des arêtes.
1: Merci Maxime Coutier, on rappelle que vous êtes à la barre de l'émission tout un matin.
0: Oui,
1: l'été, dès le 22 juin, donc pas de répit pour Maxime Coutier. Merci à tous nos invités, Stéphanie Perron de Protégez-vous, Maxime Coutier, Maëlle Boulet-Prézeau et évidemment Marilène Gendron.
8: Je serai là quelques vendredis à tout un matin.
0: Oui, c'est vrai. Au début, je l'ai dit, je pense.
1: Oui. Vous allez faire la chronique économique?
8: Exact. Je vais dire comment gâcher ses économies.
1: On avait aujourd'hui à la technique Mathieu Perrier à la recherche, Émilie Lamontagne et Paul-Antoine Jeté, adjointe à la réalisation Florence Tille-Descombes et à la réalisation Esther Pilon. Ici Pierre-Yves Vexouine. Que vous soyez de type taux fixe ou taux variable, on se revoit la semaine prochaine et d'ici là, sauf qui peut.
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2: Ici Fred Harding, voici les informations. L'armée américaine dit avoir complété sa dernière série de frappes en Iran. Sur X, le commandement central des États-Unis précise avoir ciblé des installations de surveillance militaire et des sites de défense aérienne. La riposte n'a pas tardé du côté iranien. En représailles à ces bombardements, les gardiens de la Révolution, milice au service de Téhéran, ont indiqué avoir frappé des bases appartenant aux États-Unis, au Koweït et à Bahreïn. De retour chez nous, Ottawa veut interdire aux moins de 16 ans d'utiliser les réseaux sociaux. Le ministre de l'Identité et de la Culture, Mark Miller, a déposé un projet de loi pour forcer les plateformes à vérifier l'âge des utilisateurs, une mesure déjà implantée ailleurs dans le monde, mais qui reçoit un accueil partagé de la part des plus jeunes ici. Frédéric Pépin.
3: Je pense que c'est un peu injuste.
4: Bien des jeunes ne veulent pas perdre accès à TikTok, Instagram ou YouTube. Ottawa veut interdire ces plateformes aux jeunes de moins de 16 ans. Le ministre de la Culture, Mark Miller.
5: Un jeune sur quatre, âgé de 12 à 17 ans, dit avoir été victime de cyberintimidation au pays.
4: Le projet de loi fait réagir près des cours d'école.
6: Ils peuvent se diriger à d'autres applications comme aux jeux vidéo. Ça peut causer l'addiction.
7: Je pense que ça va enlever un aspect social pour plusieurs jeunes.
8: J'ai assez de compétences d'utiliser les médias sociaux en sécurité.
9: Je crois que c'est une très bonne idée. Les médias sociaux peuvent ruiner, comme prendre une grosse partie de l'enfance.
10: Personnellement, je crois que c'est une bonne idée, puis ça peut causer des dépressions, puis des problèmes santé mentale.
4: Le Canada emboîte donc le pas à l'Australie, qui a interdit les réseaux sociaux aux jeunes depuis 2025. La démarche ne donne toutefois pas les résultats escomptés, selon Nina Duke, professeure et spécialiste des pratiques numériques adolescentes à l'UQAM.
11: Ça ne fonctionne pas comme solution. Et les données qui ressortent, on est déjà à plus de 70 % des jeunes qui n'ont pas arrêté d'utiliser les réseaux sociaux.
4: Les jeunes qui craignent l'arrivée de la nouvelle loi pourront continuer d'utiliser les médias sociaux pour le moment, puisque le projet de loi doit recevoir la sanction royale après le congé estival. Ici Frédéric Pepin, Radio-Canada, Ottawa.
2: Et la vérificatrice générale du Québec dresse un constat sévère de la gestion de l'aide financière accordée à la filière batterie par le gouvernement caquiste. Dans son rapport, Christine Roy soutient que les investissements dans des sociétés comme Northvolt et Lion Électrique ont été faits en fonction d'une approche peu planifiée et sans que les risques importants soient suffisamment considérés. Selon elle, le gouvernement a manqué de rigueur, notamment dans l'établissement d'objectifs et d'échéanciers précis.
12: Il dit part de risque, ben nécessite doublement de rigueur dans le fond. Donc, on se serait attendu à ce que le déploiement de la filière batterie soit fait de façon plus structurée, donc plus de rigueur, plus d'objectifs qu'on puisse suivre finalement. Est-ce qu'on s'en va vers le bon endroit? Est-ce qu'on atteint l'endroit où on devrait être?
2: Pour l'instant, les pertes du gouvernement dans la filière batterie sont évaluées à 375 millions de dollars. Et toujours à l'Assemblée nationale, et plutôt à l'Assemblée nationale, que dis-je, les députés indépendants se sont finalement tous ralliés à la CAQ pour adopter le projet de loi 9 qui vise à interdire la vente de boissons énergisantes aux moins de 16 ans. Julie Dufresne a préparé ce qui suit.
13: Bravo à l'ensemble des collègues qui ont travaillé. Ça a été un peu dur vers la fin.
14: Après de nombreux rebondissements et la valse-hésitation de la députée conservatrice Maïté Blanchette-Vézina la semaine dernière, puis de quatre députés indépendants ces dernières heures, le projet de loi 9 qui vise à interdire la vente des boissons énergisantes a finalement rallié tous les parlementaires. Les deux derniers indépendants qui tergiversaient, Pierre Dufour et Sona Lakoyan-Olivier, ont décidé d'y donner leur appui à la toute dernière minute.
15: Un tien vaut mieux que deux, tu l'auras. Donc, on va commencer avec ça pour pouvoir aller de l'avant dans une deuxième étape. Le contenu de ce projet de loi-là aurait pu être beaucoup plus intéressant.
16: Faudra les éduquer, les citoyens, les jeunes. Faut regarder d'une autre manière que d'interdire tout le temps.
14: Ils se sont rangés derrière le gouvernement après avoir tous les deux échangés avec le cardiologue Paul Poirier, qui s'intéresse aux risques associés aux boissons énergisantes depuis des années. La ministre de la Santé s'est réjouie du travail parlementaire accompli en si peu de temps.
17: On fait ça pour protéger les enfants. C'est un projet de santé publique. C'est un projet de prévention.
14: Ce projet de loi a été déposé dans la foulée du décès du jeune Zachary Miron.

0: L'adolescent de 15 ans est mort subitement en 2024 à la suite d'une interaction entre une boisson énergisante et son médicament pour le TDAH. L'adoption est prévue jeudi. Ici Julie Dufresne, Radio-Canada, Montréal.
1: Et en terminant, plusieurs centaines de personnes ont manifesté sur la colline du Parlement à Ottawa pour faire entendre leur opposition au projet de train à grande vitesse qui doit relier Québec et Toronto. Ces manifestants redoutent les impacts du TGV pour le secteur agricole et pour les municipalités touchées. Plusieurs agriculteurs se sentent peu écoutés par le gouvernement.
2: Moi, je vois pas l'intérêt de scraper nos vies à nous en campagne pour des touristes en ville.
3: Nous, les agriculteurs aussi, on est juste 2% de la population. Donc, notre vote n'a quasiment pas d'effet. Et puis, on sent que notre gouvernement nous enlève des droits.
1: La construction du premier segment du TGV entre Montréal et Ottawa doit commencer en 2029 ou 2030. Voilà, c'était vos informations.

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1: Vous écoutez Point de repère, je m'appelle Rosemée Auton-Témorin et aujourd'hui, on passe de l'amitié au sexe en passant par le syndicalisme, parce que pourquoi pas? En première heure, on apprend à se faire des amis et la grande Monique Simard nous fait cadeau de sa présence en studio. En deuxième heure, Marina Bastarache vient discuter de son rapport complexe à la maternité, puis on lance notre première chaire de recherche Point de repère. Morag Boson répond à toutes nos questions sur la sexualité. On termine l'émission en discutant de culture pop avec Jean-Michel Bertillon et Malia Kounkou.

0: Mais tout d'abord, évidemment, on tient à souligner le legs de la grande Sophie Fauché. Vous le savez sans doute, la comédienne et autrice est décédée hier à l'âge de 68 ans. Sa carrière a duré plus de 50 ans et l'a menée sur les planches autant qu'au petit et au grand écran. Elle a joué avec brio la tragédie comme l'humour, d'Antigone au Rideau Vert à Crystal, Bouvier, Montgomery, dans Le cœur a ses raisons. Moi, j'ai eu la grande chance de travailler avec elle pendant 3 belles saisons de l'émission Parasol et Gobelet sur nos ondes. Puis, très honnêtement, Sophie me fascinait. Elle pouvait pleurer en lisant de la poésie devant nous, là, en un claquement de doigts. Ça sortait, mais elle pouvait autant rire à gorge déployée après une blague grivoise. Elle avait toujours l'œil joueur. Puis je pense que c'est ce que j'aime le plus chez une personne, c'est cette envie d'aller vers l'autre, de s'amuser. Elle était ouverte, elle était chaleureuse, curieuse. C'était impossible de pas l'aimer. Puis donc, chaque semaine, c'était une joie de la retrouver avec Pierre Brassard, Stéphane Laporte et Marc Hervieux, son complice qui a accepté de nous dire quelques mots ce matin. Salut Marc.
1: Salut, que c'est juste tout ce que tu viens de dire.
0: Oh, on l'aimait beaucoup. Mes condoléances d'ailleurs.
1: Ben, pareillement, merci à toi.
0: Comment t'as connu Sophie?
1: Ben moi, je pense que la première fois que je l'ai connue, c'était un passage sur l'émission Les Lyonnes. Il y a déjà pas mal d'années. Puis après ça, on se croisait de temps en temps. Puis quand est arrivée l'émission Parasol, on a fait presque la totalité là, des années de Parasol ensemble. En fait, elle s'était absentée à la fin des années 2010, là, 2017 ou 2018, mm-hmm. je pense. Justement à cause de son cancer qui avait commencé à ce moment-là. Ensuite, elle avait eu sa rémission, là, puis on est allé vers d'autres projets ensemble. Mais pour le début, là, c'est vraiment de cette façon-là.
0: Puis Sophie est devenue une amie au fil du temps.
1: Oui, oui.
0: Quel genre d'amie elle était?
1: Oh my God! Ça, c'est un personnage que tu rencontres pas souvent dans ta
0: ouais.
1: vie. Comme tu l'as dit, c'était une pièce de théâtre à tous les jours là, être son ami. Je veux dire, tu riais aux éclats puis tu pleurais à chaudes larmes la seconde d'après. Pas juste parce qu'elle lisait un texte, simplement parce qu'elle te racontait quelque chose. Ben donc, tu sais, je veux dire, c'était ça. C'était des émotions fois un million.
0: Ouais.
1: Puis c'était un soleil aussi, c'était quelqu'un qui avait le bonheur facile, le plaisir facile. Tu sais, je disais à d'autres, c'est fou parce que toute ma vie, tout ce qui me reste à vivre, là, je vais entendre l'éclat de rire de Sophie et je vais l'entendre crier « Champagne! » Parce que
0: wow.
1: c'était vraiment Sophie, ça, tu sais.
0: La joie donc, de vivre.
1: Ouais, puis tu sais, pas une joie de vivre... trop intense dans le sens où il y a que ça, c'est-à-dire que c'était quelqu'un qui était nuancé en même temps
0: mais
1: dans
0: oui.
1: son excès, tu sais. Donc était capable de d'arriver puis là d'avoir un coup de gueule immense sur quelque chose, mais ça allait être aussi intense que si elle voulait simplement te dire hey, c'est donc ben le fun ce qui vient de t'arriver. Là,
0: ouais.
1: C'est quelqu'un de très rassembleur,
0: mm-hmm.
1: quelqu'un de joyeux. Ben, elle était très joyeuse.
0: Elle
1: avait le bonheur facile.
0: Vous avez travaillé ensemble, pas juste à Parasol et Gobelet. Mm-hmm. Vous avez joué partout au Québec pour la
1: oui.
0: pièce Maria Callas que tu as
1: ouais.
0: mis en scène d'ailleurs, Marc, en 2023 et 2024. Sophie
1: ouais.
0: était passionnée par Maria Callas, comme par Frida Kahlo. Elle était passionnée
1: exact.
0: Par la création. Créer mm-hmm. à ses côtés, ça, c'était comment?
1: Ah, c'était vraiment super facile, tu sais, parce que moi, j'avais peur au début, là, honnêtement. Tu sais, on avait travaillé ensemble, mais d'être le metteur en scène d'une actrice de sa stature,
0: ouais.
1: là, j'étais un peu énervé.
0: Je comprends.
1: Mais finalement, je m'étais rapidement rendu compte que il y avait une disponibilité complète, tu sais, dans la création. Puis elle était toujours prête à t'écouter. Puis si finalement tu réussissais à la convaincre que ton idée était peut-être meilleure que la sienne, il y avait pas d'ambiguïté là, ça se faisait facilement. Puis partager la scène avec elle, tu sais, au-delà de ça, mmh. J'étais en répétition pour faire la mise en scène, bien sûr, mais j'étais aussi dans la pièce avec elle. Donc,
0: ouais.
1: on a fait je sais plus combien de représentations partout à travers le Québec. Et puis, le privilège, tu sais quoi? Je n'ai pas manqué un seul soir de représentation. J'ai écouté toutes les représentations assis en coulisses. Moi, je venais pour deux scènes. J'étais un peu un faire-valoir là, dans la pièce. C'était vraiment elle qui jouait Callas, mm-hmm. qui racontait ses derniers jours de vie dans son appartement à Paris. Puis chaque soir, j'ai pas pu m'empêcher. Je pouvais pas rester dans la loge. Je me mettais une chaise. Même le régisseur m'installait une chaise avec une petite bouteille d'eau. Puis il savait que j'allais m'installer là. Tous les soirs, je l'ai regardé jouer et écouter. Parce que quelle voix.
0: Ah oui.
1: Quelle voix spectaculaire avec une diction impeccable.
0: Oui.
1: Mais c'est ça, tu sais, des fois, avec ce genre de diction-là, puis de panache, tu peux, il y a des gens qui pourraient dire, oh mon Dieu, d'après moi, elle est snob, là, tu sais. Eh bien, s'il y a quelqu'un dans la vie que j'ai rencontré qui n'était pas snob, c'est bien Sophie.
0: Mon Dieu, que non.
1: Tellement.
0: Si accessible, si passionné par l'autre.
1: Ah oui, oh mon Dieu, oui.
0: Récemment annoncé la création d'une nouvelle bourse en tant que directeur général du Conservatoire de musique et d'art dramatique, Marc, la bourse Sophie Fauché, qu'est-ce qu'elle va récompenser pour terminer?
1: Ça va être une bourse d'interprétation féminine en art dramatique. Moi, j'avais envie certainement de que sa mémoire persiste, mais j'avais aussi envie que les jeunes actrices qui vont sortir du conservatoire dans les prochaines années sachent et connaissent l'impact sur la vie culturelle que Sophie Fauché a eu, qui était ma grande amie. Donc, on a eu l'idée de fonder cette bourse-là qui va être donnée pour la première fois à partir de l'année prochaine. Sophie est issue du conservatoire d'art dramatique dans les années 70, 75 et 78. Et donc, on va commencer à donner cette bourse-là à partir de l'année prochaine.
0: Quelle belle manière de faire
1: rayonner son travail. J'ai pu aller lui présenter, tu sais. Je lui avais annoncé que je le ferais. Je l'ai annoncé le 16 mai au palmarès du conservatoire. Mmh. Puis, deux semaines après, il y a deux semaines de ça, je suis allé la voir parce que je la visitais régulièrement. Puis, j'ai pu lui présenter, puis lui montrer qu'est-ce qu'on avait fait sur les réseaux sociaux pour montrer la bourse, puis tout ça. Puis, elle a vu tout ça. Elle était très contente.
0: Mmh. Merci beaucoup, Marc Hervieux. Puis encore une fois, mes sincères condoléances.
1: Ben, je te les retourne. Merci à toi.
0: Et parce que Sophie, c'était l'intelligence, la sensibilité et l'humour à la fois, j'aimerais qu'on écoute la dernière fable de la Fauchée qu'elle nous a offerte à l'émission Parasol et Gobelet le 28 août 2022. On va prendre deux minutes pour se laisser bercer par cette

0: voix magnifique et ce bel esprit enjoué.
1: Oh! C'est la minute à Sophie.
2: Oui, alors, cet été, j'ai eu un petit succès, semble-t-il, avec mes fables de La Fauchée.
3: Oh, oui.
2: Donc, je ne voulais pas vous laisser sans mon dernier, ma dernière fable.
4: Oui, on attend avec
2: et cette
4: impatience.
2: Fois, il s'agit de deux oiseaux, le guillemot, qui est un, vous allez voir, et le cormoran. Alors, une fable de La Fauchée, le guillemot et le cormoran. Un guillemot, proche parent du pingouin et du macareux, du haut d'une falaise surplombant la mer, se trouvait bien heureux. Ayant trouvé dans la paroi rocheuse une petite cavité dont il avait fait sa maison, le guillemot, guilleret, passait ses journées à scruter l'horizon. Un jour de grand vent, un cormoran errant, évincé de son rocher pour des questions d'argent, fut aperçu dans le ciel comme un spectre menaçant. Avec l'idée bien arrêtée de déloger de son foyer le guillemot bien effrayé. Le cormoran, de son côté, se voyait déjà propriétaire de cette location. Petite, d'accord, mais avec vue sur mer. « Mon espace est bien trop étroit, » dit le guillemot, cachant mal son désarroi. « Comment ferais-tu pour en faire ton chez-toi ? Avec ton envergure, ce n'est pas de mon studio dont tu as besoin. C'est d'un 4,5, pas d'un recoin. » Le gros oiseau, mécontent d'entendre le petit alcidé ainsi exprimer son point de vue d'opprimé, ne finit une ni deux et d'un coup de bec crochu chassa le guillemot sans aucune retenue. Le cormoran, bien installé chez le guillemot brutalement expulsé, réalisa rapidement que son lieu ainsi dérobé était de dimension quelque peu limitée, si bien qu'une nuit, alors qu'il dormait profondément, il perdit pied, se réveilla brusquement, n'eut pas le temps de déployer ses ailes que sur la grève se fracassa la cervelle. La crise du logement n'est pas moins sauvage pour les animaux à plumage.
1: Oh. Merci, bravo, la métaphore.
0: Pour ceux qui viennent de se joindre à nous, on écoutait un extrait de Parasol et Gobelet, soit la dernière fable de Sophie Fauché, cette grande dame dont on va s'ennuyer.
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0: Vous le savez, Point de repère, c'est une émission dans laquelle on espère vous aider à trouver un sens à votre quotidien. Puis le sens, ça passe beaucoup par les liens qu'on entretient avec les autres. C'est pour ça que cet été, l'été dernier, en fait, on a lancé le club de correspondance Point de repère. Et d'ailleurs, moi, j'ai appris qu'il y a encore des auditeurs et des auditrices qui s'écrivent un an plus tard et je trouve ça merveilleux. Mais là, cette année, on s'est dit, qu'est-ce qu'on peut faire pour continuer à nourrir l'amitié? D'autant plus que c'est un besoin réel chez notre auditoire, comme le prouve ce que Marc-André nous a répondu quand on lui a demandé ce qu'il aimerait entendre dans l'émission cet été.
6: Dans ma vie, j'aimerais avoir des conseils sur l'amitié. Depuis que je suis vraiment jeune, là, depuis que je suis enfant, ben j'ai toujours eu de la difficulté à me faire des amis. Puis à chaque fois que je pensais avoir des amis proches, ben ils me lâchaient, ils m'abandonnaient sans vraiment me donner de raison. Puis j'ai jamais vraiment compris dans la vie si c'était moi le problème ou si c'était les personnes que je choisissais qui étaient le problème. Fait que ça m'a bien gros affecté.
0: L'amitié, c'est compliqué, surtout quand on est adulte. Alors, on a une idée. Chaque semaine, on va découvrir de nouvelles manières de se faire des amis, mais des trucs concrets là, qu'on peut mettre en pratique partout, peu importe où on habite. Puis aujourd'hui, comme la saison des déménagements s'amorce, on va découvrir comment créer des liens avec nos voisins et nos voisines. J'ai le plaisir d'accueillir en studio Anne-Laure Mathieu, consultante pour des projets d'innovation sociale. Elle a créé Placotard, un club de sortie culturelle dans les quartiers Villeray et Rosemont à Montréal. Bonjour Anne-Laure.
7: Bonjour.
0: À ses côtés, il y a deux membres du club Placotard, James Arruda et Luc Bourque. Salut messieurs.
8: Bonjour.
1: Salut.
0: Je suis vraiment contente de vous recevoir. Je suis très, très emballée par ce nouveau segment de Point de repère. Pour commencer, Anne-Laure, en quelques mots, c'est quoi Placotard?
7: Ben, Placotard, c'était un peu un essai.
0: C'est un prototype
7: de l'idée de rassembler des voisins pour faire des sorties culturelles. Donc un club de sorties culturelles à l'échelle du quartier.
0: Tout simplement. Puis comment cette idée-là vous est venue?
7: Ça venait de différents constats. Moi, je travaille sur l'expérience culturelle de manière générale. Et un des freins qu'on voit, c'est que des personnes n'ont personne avec qui sortir. Mm-hmm. Donc, c'était un premier constat. Et puis,
0: moins aller voir un spectacle seul, souvent.
7: Et puis, les gens seuls, en fait, j'ai fait des entrevues de gens seuls, en attendant, mettons, de rentrer au théâtre. C'est extrêmement difficile comme position.
0: Ouais.
7: Quand tout le monde est avec.
0: Ouais, c'est ça. Mm-hmm, on peut se sentir isolé. OK. Donc, on vous a dit, vaut mieux rassembler des gens pour favoriser l'exploration culturelle.
7: Exactement. Donc, j'ai approché le théâtre de mon quartier, le théâtre aux écuries. Je leur ai parlé d'un projet. Est-ce qu'on pourrait faire se rencontrer des gens par le théâtre? Puis, ils ont embarqué vraiment dans cette aventure.
0: C'est incroyable. Vous avez mis des affiches dans le quartier. Vous avez réussi à rassembler combien de voisins?
7: Donc, il y avait une vingtaine de personnes. En fait, c'était un club quand même fermé. On s'est dit, on va partir avec un nombre restreint et on va voir si ça fonctionne. Mais on avait plein d'autres demandes. Donc, on a limité à 20 personnes. Puis, on voulait vraiment observer qu'est-ce qui se passe dans les relations. Est-ce que ça change quelque chose ou non?
0: Puis, on parle de quel profil pour ces 20 membres?
7: Alors, ce qui est intéressant, c'est que là, on vient de le savoir finalement. C'était à peu près un quart de chaque génération. Il y a 4 générations rassemblées. Donc, entre 25 et 71 ans.
0: Wow.
7: Donc, ça, moi, j'étais très admirative de ça. Puis les profils étaient quand même assez variés. Il y avait des hommes, des femmes, des gens de métiers différents. C'était très, quand même, à l'échelle. Enfin, je trouvais que c'était vraiment à l'image de notre quartier.
0: Okay, c'est chouette. James, comment vous avez entendu parler du Club Placotard?
3: Moi, je marche beaucoup dans mon quartier, donc c'était vraiment intéressant de voir un poster qui m'a vraiment attiré. Puis c'était vraiment la petite maison avec le toit puis les lignes qui m'ont vraiment apporté. Puis c'était vraiment facile de juste envoyer un courriel puis de juste mieux comprendre. Je trouve que il y avait pas de description, mais c'était tellement attirant.
0: Mais c'était quoi d'abord? C'était pas juste un dessin, j'imagine?
7: Il y avait un dessin. En fait, j'étais allée assez symboliquement. Il y avait un dessin de plein de petites maisons qui se retrouvaient au théâtre.
0: Ok.
7: Et c'était club de sortie culturelle entre voisins. Ça pique votre curiosité, puis il y avait un lien.
0: Mais James, pourquoi vous avez répondu?
3: Moi, je suis vraiment intéressé de rencontrer de nouveaux amis puis du monde dans ma communauté. Puis même avec l'autre extrait, la personne qui parlait d'avoir des amis qui se retiraient tout d'un coup. Mm-hmm. Moi, ça m'est arrivé récemment, puis c'est triste. Oui. Mais il faut juste pas lâcher prise quand ça vient avec l'amitié. Donc, ça m'a donné l'opportunité de réessayer, de rentrer dans le dating d'amitié.
0: Ah, j'aime ça, vous avez mis des guillemets à dating d'amitié, c'est une belle façon de le voir. Luc Bourque, vous, qu'est-ce que vous cherchez en vous inscrivant au Club Placotard?
4: En fait, moi, je tombais en amour avec le concept. Dès que j'ai vu la publication, j'ai compris que ça allait être quoi. Ma crainte, en fait, par contre, c'est que ça allait attirer plus des boomers.
0: Okay.
4: C'est ça, je pensais que j'allais être dans un club de boomers.
0: Vous entendez moins bien avec les boomers, Luc?
4: Non, mais j'aime la variété. J'aime être challengé par, justement, aussi que ça soit... qu'il y ait des femmes, puis que ça soit un contexte, en fait, un safe space, d'une certaine façon.
0: Un espace sécuritaire où tout le monde peut...
4: dire son opinion, puis... ça, c'est ce qui me plaisait. Mais je recherchais surtout, en fait, qu'on m'organise. Mmh. Tu sais, en tant que père de famille, moi, je suis libre, mettons, je sais que je suis libre le vendredi à 4h, mais il est trop tard pour se payer une pièce de théâtre.
0: Ouais.
4: Puis les maisons de la culture, ben il faut que tu sois retraité, que tu dormes à la bibliothèque pour avoir des billets le lendemain, c'est un projet. Là, on m'assurait des places. En fait, on nous réservait des places. On était vraiment VIP, en fait. Puis ça, pour moi, c'était une détente, que ça soit à pied.
0: Oui, parce que les activités étant dans le quartier, on peut s'y rendre à pied.
4: Exact.
0: Mais là, il y a votre accès aux activités culturelles, mais au-delà de ça, c'est un club d'amis. Qu'est-ce que vous cherchiez sur le plan de l'amitié, Luc?
4: Ben, en fait, je réalise qu'avec mes amis, mes amis de longue date, là, on va dire pas les anciens, mais ceux établis, les chalets, le cours d'hockey, je réalise que je grandis puis je vieillis avec des gens qui sont pris avec mes réalités de parents, souvent, qui sont aussi, sinon plus occupé que moi-même. Puis on faut prendre rendez-vous dans 3 mois.
0: Tellement.
4: Pour se voir.
0: Puis annuler la veille.
4: Et annuler la veille. Puis là, je dis, OK, attends, aux 2-3 semaines, on va se voir, c'est sûr. C'est encadré, c'est structuré.
0: J'aime ça.
4: Puis j'aime aussi que ça soit rattaché aussi à une sortie culturelle, parce que quand je vois mes amis, on va discuter de quoi? On va discuter des enfants, on va discuter de politique, on va discuter, puis tu sais, je sais pas que c'est pas important ces sujets-là, mais là, on me sortait de ma routine, puis on n'allait pas parler de ces choses-là. C'était savoureux.
0: Ah oui, prendre une petite pause de ces sujets d'actualité qui reviennent toujours avec nos amis de longue date. D'ailleurs, Anne-Laure Mathieu, vous auriez pu trouver n'importe quel prétexte pour rassembler des gens d'un même quartier. Pourquoi vous avez choisi la culture?
7: Ben, en fait, déjà, c'est le commun, la culture. Donc tout de suite, ça va activer le commun. Je pense qu'il y a vraiment à défaut aujourd'hui, c'est extrêmement polarisé, on a du mal à trouver nos communs. Donc là, tout d'un coup, on a un territoire, ce qui nous rassemble. Et je trouve que par une œuvre d'art ou dont on est spectateur, tout de suite, on va dans des conversations plus profondes. On reste pas dans la surface, on va pas se parler de météo après. Là. C'est tout de suite dans des couches assez très personnelles.
0: Je suis curieuse de vous entendre là-dessus, James, parce qu'au fond, vous alliez voir des pièces ou des expositions, des événements culturels, puis ensuite, vous aviez la possibilité de discuter avec les autres membres, qui, si je comprends bien, avaient de 25 à 70 ans. Ça donne lieu à quel genre de lien, ça?
3: Je trouve que l'objet de la culture nous donne une base où est-ce qu'on peut commencer à parler. Sinon, c'est ça, ça peut être, moi, j'ai l'impression d'avoir peur de la polarisation entre mes amis puis mes familles. Mais c'est bon d'avoir un sujet où est-ce qu'on a toutes vu la même chose. Puis là, on a de différentes perspectives puis on fait juste se le partager. Les conversations étaient semi-structuré où est-ce qu'on avait une petite doudou
4: ou un petit toutou.
3: Comment on appelle ça?
4: C'est un bâton de parole,
3: c'est ça. Okay. Doudou de parole qu'on se partageait.
4: Pour respecter les temps, en fait.
3: Ouais. Vas-y.
4: Ben, j'allais dire, parce qu'en fait, il y avait des gens clairement plus extravertis, très introvertis. Et les introvertis voulaient quand même donner leur point de vue.
0: Bien sûr.
4: Mais en limitant le temps, en donnant un cadre, ultimement, ben, on limitait les gens très enthousiastes. Moi, j'en fais partie. Faut me limiter. Et le toutou et la petite cloche permettaient qu'on partage la parole. Puis ça, c'était foncièrement intéressant.
3: Puis on avait des questions qu'on pouvait se demander, mais je trouve qu'on était quand on se découpait en petits groupes avec le gros groupe, on voulait déjà beaucoup aborder tous les sujets, toutes les perspectives, tout ce qu'on a vu. Donc c'était très naturel de vouloir entendre ce que les autres disaient. Puis le fait d'avoir une doudou de parole, ça nous donnait un petit peu une importance dans ce groupe pour que notre opinion a un effet, un impact avec le monde avec qui qu'on parle. Ça, c'est spécial.
7: Absolument. Mais ça a été nommé par le groupe dès le départ. Ce qui est intéressant, c'est donner quand même un guide de départ. C'est-à-dire.
0: Ouais. Mais c'est le groupe qui l'a défini.
7: Moi, je suis arrivée avec des principes de départ que j'ai exposés au groupe et le groupe a validé. Donc, il y avait, mettons, le principe de réciprocité. Si je veux être entendu, il faut que j'écoute l'autre personne. Chacun a sa place. Je suis la bonne personne au bon endroit. J'ai pas à me remettre en question, etc. Enfin, c'est pas à se remettre en question, mais c'est-à-dire que j'ai pas à me cacher, etc. Donc, il y avait plusieurs principes qui étaient là, et le groupe a amené en disant, je pense qu'il faudrait qu'on ait un objet pour se dire, c'est mon temps de parole, parce qu'il y en a qui ont, c'est beau, là, ils ont plein de choses à dire, mais ceux qui ont de mal à prendre la parole, ben, ils puissent la prendre.
0: Ainsi est née la doudou de parole.
4: Ouais. Mais la journée brise-glace, je pense que ça, il faut la nommer, parce que je pense que c'est là où tout le monde est tombé en amour avec le concept. Moi, j'ai volé littéralement jusqu'à la maison après cette soirée-là.
0: Qu'est-ce qui s'est passé, Luc?
4: J'avais l'attente, d'une part, que ça allait être assez homogène comme type de clientèle, et j'avais l'attente aussi qu'on reste au premier degré de j'aime pas l'œuvre.
0: Ouais.
4: Que ça allait. Que là, j'aurais envie de plus, mais j'avais pas eu l'intelligence de penser à l'événement. Tout le génie dans l'art est là. Mais ces 8 codes, en fait, ça venait vraiment établir et structurer ce que ça allait être. Mais au final, des fois, une structure, c'est la liberté.
0: Absolument.
4: Le cadre a créé une liberté ultime.
0: Créer un confort qui permet à chacun d'explorer.
4: Vraiment. Il y en avait un, parlant de confort, il y en avait un qui c'était par rapport à l'inconfort.
7: On va accepter qu'on est inconfortable.
4: Exact. Wow. Et autant dans la réception de l'œuvre que dans les conversations, je peux ne pas être d'accord avec quelqu'un d'autre, mais juste de le nommer, ça, c'était comme un massage, ultimement, pour la conversation. Ça a vraiment amené, je sais pas, moi, je dirais, ça a venu lubrifier la communication.
0: Hey, d'ailleurs, je précise que nous aurons la première chaire de recherche en sexualité, là, de l'histoire de Point de repère dans quelques minutes. N'hésitez pas à nous envoyer vos questions. En attendant, James et Luc, vous êtes allés prendre une bière en dehors des activités du club Placotard. Sans ce projet-là, est-ce que vous pensez que vous vous seriez croisés? Parce que vous avez le même âge, vous habitez le même quartier.
4: On travaille dans un secteur similaire en plus.
3: En plus.
4: Moi, je dirais impossible.
3: Ça aurait été impossible pour moi. Je travaille plutôt dans le secteur anglophone.
7: Il y a deux solitudes.
4: Enfin retrouvées.
7: Anglophone et francophone.
4: Côté de Saint-Laurent, par exemple. On est du même côté de Saint-Laurent.
7: Mais quand même, donc, il y a un aspect anglophone, francophone, qui se retrouve dans un même lieu. Puis ça, je trouve ça magnifique. D'ailleurs, on me dit que lorsque vous êtes arrivé en coulisses, Luc, vous avez prêté un livre à James.
4: Oui, c'est vrai.
7: Ça, c'est pas le début d'une vraie relation. Je sais pas ce que c'est.
4: C'est clair.
3: Moi, je deviens père dans deux, trois mois. Donc, c'était vraiment intéressant de pouvoir parler avec un vieux parent.
4: Un papa établi.
3: Un papa vétéran. Il a passé par à travers.
4: Qui est encore en couple.
3: Encore en couple.
7: Bravo. C'est beau, ça. Alors, Mathieu, vous avez assisté à chaque sortie de Placotard. Est-ce qu'il y a des réactions de participants ou participantes qui vous ont permis de vous dire, ah ouais, OK, cette initiative-là que j'ai imaginée, que je gère de façon bénévole, elle porte fruit.
8: Ben, j'ai été un peu aidée par les écuries quand même pour clarifier bien les choses.
7: Ouais.
8: Mais il y a une phrase qui m'a beaucoup marquée là, la dernière rencontre. Il y a une femme qui a dit « Je suis là pour rencontrer ce qui est différent de moi ».
7: Magnifique.
8: Ah, ça, moi, j'étais comme « Ah, c'est exactement ça que je voulais entendre. Mmh. » C'est vraiment ça. Puis, on a été assez radical d'un certain côté parce qu'on était pas du tout sur les réseaux sociaux.
7: Ouais.
8: On a dit, on se crée pas de groupe et tout ça. Puis moi, je tenais assez fort ce point-là. Parce que je disais, très, très vite, ça nous éloigne. Très, très vite, ça nous polarise. Très vite, on se fait une idée de l'autre. Alors que là, on lui donnait la possibilité d'être, finalement, peut-être plein d'autres choses. Mmh. Franchement, ça fait une grosse différence.
7: Moi, je suis complètement charmée et je tiens à dire que vous avez lancé en dehors ce projet-là sans subvention. Donc, c'est un modèle qui pourrait être reproduit n'importe où, là, de manière citoyenne. Quel conseil vous pouvez donner aux gens qui nous écoutent puis qui se disent, ben, moi aussi, je veux faire un club de sortie culturelle dans mon quartier?
8: Ben, je pense que c'est le fait de pas se sentir expert, de pas jouer à celui qui sait et que les autres savent pas. Je pense que c'est un peu la base de la culture. Et puis c'est ça, se donner un peu des règles de départ de comment avoir un dialogue où chacun a sa place, puis pas juger l'autre, etc.
7: James et Luc, est-ce que vous avez des conseils pour les gens qui, comme vous, ont envie de créer de nouveaux liens, de se faire de nouveaux amis? Allons-y avec vous, Luc, en premier.
4: C'est une bonne question. Ben moi, il y a quelque chose de très, très simple dans le concept, mais fallait y penser. Je trouve que c'est de se parler après. Avec mes amis, j'ai le réflexe qu'on se voit avant. On prend une bouteille de vin, on soupe avant.
7: On va voir un spectacle.
4: Mais c'est avant un spectacle, mais on peut pas parler de l'œuvre, on se voit avant. Fait que là, ultimement, c'est sûr qu'on parle de nos bobos. Tandis que là, si on se voit directement sur place, avant l'œuvre, on la consomme et on se dit, on va marcher après, on va prendre un temps dans un parc après. Et on se donne l'ordre de parler de l'œuvre.
7: Mm-hmm. Ouais.
4: On structure la conversation.
8: Oui, puis on ouvre. Moi, je prends beaucoup l'exemple de la maison. On est en train d'ouvrir des nouvelles fenêtres sur notre maison. On n'est pas en train de mettre des volets et de fermer. Au contraire, on est en train d'ouvrir.
7: C'est une belle image. James, un conseil pour les gens qui cherchent un père mentor vétéran ou simplement de nouvelles personnes avec qui jaser pas loin de chez eux.
3: Très spécifique, mais moi, ce que j'ai toujours fait durant mes vingtaines, c'était de juste participer à des activités, disons, parascolaires. Mais c'est ça, après, quand tu tournes 30, il n'y en a plus de parascolaires.
7: Exact.
3: Mais il y en a des opportunités à trouver. Puis des fois, il faut les créer comme Anor a fait, puis encourager, motiver les autres à le faire. Mais je trouve que même dans l'activité, quand tu rencontres de nouvelles personnes, ça doit être dur. Mais la première journée qu'on s'est tous rencontrés pour parler des principes, c'était quand même difficile de dire bonjour à quelqu'un. Parce qu'il n'y a pas encore de repères. Mais je trouve que le monde qui arrive qui ont arrivé au club, c'est du monde qui veulent se faire dire allô.
7: Oui.
3: Donc faut se le dire que il y a personne qui va te rejeter. Ah. Puis que faut que tu sois confiant que la personne va te le retourner ton allô.
7: Mais c'est dur beau. Ça parce qu'en devenant adulte, on oublie de se dire allô, puis on se demande c'est quoi l'intention de la personne qu'on connaît pas qui vient nous parler après une pièce de théâtre.
4: C'est très bon ça ce que vous soulignez parce que je réalisais que le safe space faisait que je pouvais aborder une femme de mon âge sans qu'il y ait de sous-entendu.
7: Absolument.
4: Si au musée, je m'approche d'une femme qui regarde une œuvre, puis je rentre dans sa bulle, puis je dis une joke, c'est sûr que je vais passer pour quelqu'un qui a une intention, une mauvaise intention. Mais dans le club, ben je pouvais, je savais qui aimait, qui était pince sans par exemple. Fait que là, je pouvais m'approcher de Caroline, qui regarde une œuvre un peu drôle. Puis là, mais clairement, j'aurais été dans sa bulle si je la connaissais pas. Mais puis en fait, je dis, je la connaissais pas. Je sais même pas c'est quoi son métier. Je sais même pas c'est Caroline. Puis je sais qu'elle pince sans rire. Fait que je pouvais m'approcher, dire une joke, elle embarque dans ma joke. Après, on se sépare. Et il y avait pas ce sous-entendu.
8: C'est une redécouverte du lien non intéressé, juste pur, genre de jaser avec quelqu'un.
4: Ouais, on joue, on est là pour jouer à aimer la culture. Ouais. Point. Puis c'était non genré. Il y avait pas d'âge non plus. Je sais pas si on dit non âgé non plus. c'était. Moi, je trouve que ça cochait tout là dans le génie de créer du lien entre les gens là, vraiment.
8: Hey, on a reçu un super beau message. On vous félicite, Anne-Laure, pour votre initiative. Je suis complètement sous le charme, nous écrit cette personne à l'écoute. Moi aussi, je suis sous le charme. Et moi aussi, je vous dis bravo, Anne-Laure, Mathieu. Bravo aussi, James Arruda et Luc Bourque, de vous être lancés dans ce projet de juste rencontrer des gens. Vous entendre me fait sourire. Longue vie au Club Placotard et aux nouvelles amitiés. Merci encore pour votre passage en studio.
3: Merci.
8: Merci.

0: J'accueille maintenant en studio une femme que j'admire beaucoup et qui offre depuis plus de 50 ans des repères à bien des citoyens et citoyennes, au point où l'UQAM lui a remis dimanche dernier un doctorat honoris causa pour souligner son engagement et ayant contribué au progrès de la société québécoise. Bonjour Monique Simard.
1: Bonjour.
0: Avant de vous lancer encore plus de fleurs, je vais rappeler de quel bois vous vous chauffez. Vous avez été leader syndical redoutable, politicienne, productrice de documentaires, grande patronne de la SODEC, plus récemment coprésidente pour le groupe de travail sur l'avenir de la production télévisuelle et cinématographique québécoise. Vous avez passé votre vie à défendre les travailleurs, les travailleuses, les femmes, notre culture. Est-ce que vous avez fait tout ça parce que vous vouliez un jour recevoir la plus haute distinction de l'UQAM?
1: Vous faites rire. D'abord, j'ai jamais pensé recevoir un doctorat honorifique.
0: Non.
1: Quand on me l'a appris, il y a quelques mois, j'étais complètement stupéfaite. Évidemment, fière, honorée, émue. Non, j'ai jamais fait ça pour avoir des honneurs. Mais j'ai l'impression que quand on... Ça fait longtemps qu'on n'arrête pas. Puis on arrive à un certain âge, qui est le mien maintenant. Eh bien... On est un peu béni. Tout d'un coup, les récompenses arrivent et puis ça me fait très très plaisir. Je le dis comme ça. Là, il y a pas de fausse humilité. Ça me fait vraiment plaisir.
0: Mais vous les méritez tellement ces récompenses-là.
1: Ben, on fait pas les choses pour avoir des récompenses. J'ai jamais fait ça pour avoir des récompenses. J'ai toujours fait ça parce que je suis engagée. Je suis une personne qui a des convictions assez profondes, des valeurs. Si on voulait en dire de justice sociale au sens le plus large, mais je me suis beaucoup concentrée effectivement sur la défense des droits des femmes. C'est un peu le combat de ma vie, ça, en passant. Puis je l'ai amorcé quand je suis rentrée à la CSN toute jeune et que j'ai réalisé que, pourtant c'était des femmes syndiquées, que toutes les conventions collectives étaient discriminatoires, mais discriminatoires, même pas subtilement, c'était noir sur blanc.
0: On se gêne pas.
1: On ne gênait pas. Il y avait des échelles de salaire féminines, échelles de salaire masculines, des classifications d'emploi, des listes d'ancienneté. J'ai même travaillé, j'avais vu une liste d'ancienneté les hommes, une autre liste d'ancienneté les femmes. Alors, il y avait des mises à pied. On mettait dehors toutes les femmes avant de mettre dehors les hommes. Il y avait donc une mère de famille monoparentale qui perdait sa job avant qu'un jeune homme de 18 ans le gardait. Donc, ça m'a indignée. Et là, c'était... Donc, une époque où on n'avait pas encore de charte des droits, des choses comme ça, ni de loi.
0: Sur l'équité salariale.
1: L'équité salariale.
0: On n'était pas là.
1: Ça a pris 30 ans à peu près. Et donc, on s'est organisé. On a formé des comités, on a fait des études, on a revendiqué. Et on s'est mis à gagner, à faire reconnaître des choses de base, comme les congés de maternité payés.
0: Hey.
1: Aujourd'hui, ça semble évident, mais de mon temps... Bon, ça n'existait pas. Où les femmes perdaient leur job lorsqu'elles tombaient enceintes. Alors, on est vraiment parti de en bas de zéro, là. Et on a gagné. Et de gagner une chose, tu as envie de te battre pour une autre, puis tu en gagnes une autre, puis tu en gagnes une autre. Alors, on a été un peu bénis là-dessus.
0: Une fois que vous avez goûté à la victoire, Monique Simard, vous en vouliez plus.
1: Exactement. Mais c'est toujours... J'étais pas toute seule. On était toujours en collectif, toujours beaucoup, plusieurs femmes ensemble. Puis à un moment donné, il y a eu, sur la question des femmes, en particulier au Québec, une résonance, là. Des femmes qui étaient dans les médias, des émissions comme Femmes d'aujourd'hui, des femmes journalistes, qui, au fond, nous appuyaient, puis à leur façon, faisaient des reportages, des femmes politiciennes. Alors, il y a quand même eu Lise Bacon, à l'époque, qui était la première à reconnaître pour qu'il fallait avoir des services de garde. Après ça, bon, il y a eu le gouvernement du Parti québécois de René Lévesque qui a été élu, et là, ça a été vraiment la déferlante.
0: Est-ce que c'est le combat dont vous êtes le plus fier dans toute votre carrière? Parce qu'avec ce doctorat honorifique, ce qu'on souligne, c'est votre contribution au progrès de la société québécoise. Est-ce que c'est l'avancement que vous portez?
1: Oui, c'est celui dont je suis vraiment le plus fier, parce que c'est celui qui a le plus transformer la société, qui a le plus eu d'impact sur les relations entre les hommes et les femmes. Et il y a des congés de paternité. En passant, ce sont les femmes qui ont négocié les premiers congés de paternité. C'est juste pour vous dire. Mais je suis pas naïve. Je suis capable de mesurer le chemin qui a été fait et d'en être fière. Je suis aussi capable de mesurer le chemin qui reste à faire aussi, et il en reste pas mal à faire.
0: Non seulement il en reste à faire, mais parfois j'ai l'impression que on est en train d'échapper la balle, Monique.
1: Pas, on l'échappe pas vraiment, parce qu'il y a quand même des choses assez fondamentales. Bon, il faut toujours, tout est fragile, tout le temps.
0: Oui.
1: Regardez ce qui se passe aux États-Unis en ce
0: Exactement.
1: Moment.
0: Exactement.
1: Et ça nous prouve à quel point les choses peuvent être fragiles, qu'il n'y a jamais rien d'acquis. Donc, il faut toujours...
0: Nous avons la restriction du droit à l'avortement.
1: L'avortement,
0: qu'on efface le travail de femmes sur des communications officielles gouvernementales, le recul des droits des personnes trans,
1: et
0: la
1: tout
0: liste
1: ça.
0: Pourrait être longue.
1: Donc, il faut toujours être sur ses gardes.
0: Oui.
1: Hein? Faut toujours être sur ses gardes. Faut être capable de voir aussi les nouveaux champs de lutte sur lesquels il faut... Bon, en ce moment, la violence qui s'exerce à l'égard des femmes est quelque chose... Ça existait toujours, mais on a vu que les gains qu'on a pu faire n'ont pas effacé tout le phénomène de la violence.
0: Absolument.
1: Et ça, il faut vraiment, mais vraiment se pencher là-dessus avec beaucoup de sérieux. Mm-hmm. Pourquoi il y a autant de violence. J'avais une amie, Hélène Pédeneau, feu Hélène Pédeneau, qui était une femme dans les médias d'ailleurs formidable, un jour qui disait le patriarcat, Monique, c'est comme l'herbe à poux. Si on n'arrache pas ça à la racine, ça remonte tout le temps. Et donc, on vit encore, à bien des égards, dans une société qui est patriarcale.

0: vous avez été directrice générale du programme français de l'Office national du film du Canada, mais si je me trompe pas, vous avez été la première femme à diriger la Société de développement des entreprises culturelles du Québec, la SODEC. Oui. Comment on fait pour garder son feu militant quand on devient patronne de grandes institutions culturelles de l'État?
1: Oh, ça m'a jamais posé un problème.
0: Non. Parce que on dirait que ça m'étonne moyen, mais parce que c'est vous.
1: C'est tellement ancré en moi que partout où je suis passée, j'essayais de regarder comment je pouvais continuer. C'est un peu le fil de conducteur de ma vie. Donc, par exemple, quand j'étais à l'ONF, ouvrir des programmes, par exemple, de cinéastes en résidence. Bon, évidemment, il y a eu beaucoup de femmes qui l'ont eu. Donc, je suis tellement fière. Le dernier film que Paul Baillargeon a réalisé, ce magnifique film, 30 tableaux, c'est là qu'on l'a réalisé. Quand je suis arrivée à la SODEC, on a remarqué qu'il y avait un problème systémique vraiment grave. C'est que il y avait peu de réalisatrices qui arrivaient à avoir des films. C'est très sélectif, les longs-métrages. Puis je me disais, comment ça se fait? La moitié des films, des étudiantes, sinon plus, en cinéma, ce sont des jeunes femmes. Comment ça se fait qu'on les retrouve pas? Et là, on a remarqué qu'il y avait un problème systémique, c'est-à-dire que les producteurs ne prenaient pas des femmes réalisatrices, les distributeurs non plus, puis il y avait tout un système. Puis on a changé une petite règle, et je suis tellement fière de ça, qu'en l'espace de 3 ans, on a complètement changé.
0: Wow.
1: Et qu'aujourd'hui, je pense que c'est à 48% que les longs-métrages au Québec sont réalisés par des femmes réalisatrices, des femmes cinéastes qui sont de grands talents.
0: Ça, c'est une transformation très concrète. Vous avez été aussi, Monique Simard, députée à l'Assemblée nationale. Donc, si on compare le travail en politique et le travail que vous avez fait en culture, où est-ce que vous avez eu le plus de pouvoir, finalement?
1: Oh, je n'ai pas été ministre, je ne pense pas, c'est pas en politique certainement. En culture, j'ai eu une certaine influence, c'est sûr.
0: On souligne votre humilité.
1: Non, mais j'en ai eu une certaine, mais non, mais je veux dire, c'est toujours une question de conjoncture aussi, hein, puis de travailler avec des gens, puis de convaincre des gens, puis aussi il y a l'expérience, puis il y a l'habilité qui vient avec l'expérience. On peut avoir des grands idéaux, mais on ne sait pas travailler de façon fine, par exemple des mesures administratives. C'est comme en politique, il faut être capable non seulement d'avoir des grands idéaux vers un projet de loi, il faut être capable de le travailler finement puis dans les détails. Alors, ça fait partie ça de ce qu'on apprend quand on est jeune. Bon, c'est correct. Puis ça, je disais ça aux jeunes diplômés le dimanche soir. Quand on est jeune,
0: quand vous avez reçu le doctorat
1: honorifique, mais il faut s'indigner, il faut contester. On est un petit peu carré, puis c'est correct. Avec le temps, on se raffine un peu, on devient plus habile, mais il faut pas perdre son fond, je dirais, ses valeurs fondamentales. Moi, j'ai eu la chance dans ma vie de fréquenter des plus vieilles que moi, plus engagées. Entre autres, Madeleine Parent et Léa Robach.
0: Grande syndicaliste
1: et féministe.
0: Ah, absolument.
1: Et féministe.
0: Je l'ai pas dit parce que c'était une évidence, mais oui, vous avez raison de mentionner.
1: J'ai fréquenté beaucoup, beaucoup. D'ailleurs, je suis la légataire de Madeleine après son décès et tout ça. Il y avait des femmes qui avaient du courage, mais qui je me disais toujours, faut jamais perdre son fil. Faut toujours savoir de quel bord on est, puis de pas transgresser ça. Ça, j'essaye de respecter cette règle-là.
0: Vous parlez de l'influence de Madeleine Parent sur votre parcours, la façon dont elle vous a pris sous son aile. Moi, je l'admire beaucoup, ça, de vous, Monique Simard, aussi. Vous voyez les jeunes femmes. Vous les conseillez, vous montrez que vous êtes là. La première fois que je vous ai rencontrée, je devais avoir 23 ans, j'étais personne, mais vous étiez curieuse. OK, qu'est-ce que tu fais? Qu'est-ce que tu veux faire? Toutes les fois que je vous croise, vous savez un peu, vous êtes à l'affût, on sent
1: bien. Oui, même avant le début de l'entrevue.
0: Absolument.
1: j'ai été aux nouvelles. Non, mais j'aime beaucoup ça.
0: Mais c'est quoi? Pourquoi vous voulez transmettre? Vous voulez montrer qu'on n'est pas seul?
1: D'abord, j'aime le monde. Faire du syndicalisme, là, il faut aimer le monde. Hein? Si tu n'aimes pas le monde, c'est pas ta place. Puis j'aime les gens. Je m'intéresse beaucoup aux jeunes, puis j'ai la chance, dans tous les postes que j'ai eus, de toujours avoir des collaborateurs de plus en plus jeunes.
0: Mm-hmm.
1: Alors, évidemment, ça me fait, moi, évoluer, ça me fait penser, parce qu'évidemment, ils ont une autre perspective sur la vie. Alors, je travaille avec des gens dont je pourrais être la grand-mère, littéralement. Alors, mais ça m'apporte tellement, mais en même temps, ils m'apportent beaucoup, beaucoup, beaucoup, beaucoup de choses. Et moi, je leur apporte mon expérience. J'ai fait le groupe de travail sur l'avenir de l'audiovisuel.
0: Oui, nous en parlons.

0: dans un instant.
1: Oui, et j'étais de loin la plus vieille du groupe. Et souvent, il me disait, mais raconte-nous comment c'était dans ton temps. Mm-hmm. Alors, imagine, c'est comme dans l'ancien temps.
0: Ça doit vous faire plaisir.
1: Et, non, mais je leur disais comment on avait fait des batailles, parce que je sens que la militance de se battre pour des choses, ça s'est transformé au fil des ans. Mm-hmm. Moi, c'est plus que 50 ans que j'ai commencé. Et je leur racontais comment tout est aussi de conjoncture, puis comment il faut s'organiser.
0: Qu'est-ce que vous voyez comme évolution du militantisme?
1: Il y a du militantisme, beaucoup qui se tournent sur des questions environnementales. Maintenant, il y a des enjeux qui, à l'époque, étaient peut-être moins évidents. On ne le voyait pas, on n'avait pas la connaissance qu'on a aujourd'hui. Ce qui me tracasse, c'est que souvent, je trouve que les jeunes ont tendance à penser que tout est acquis. Ils ne connaissent pas l'histoire.
0: On ne connaît pas bien notre histoire militante.
1: Vous
0: ne
1: savez pas que c'est le fruit de bataille, mm-hmm. c'est le fruit de lutte, c'est le fruit de... que ça pas, c'est pas passé comme une lettre à la poste. Et moi, je me suis un devoir de leur rappeler, et particulièrement aux jeunes femmes, mm-hmm. leur dire, vous êtes brillantes, vous êtes belles, vous êtes travaillantes, mais sachez que... si vous êtes ici, si vous avez atteint les postes que vous avez atteints, c'est parce que il y a des femmes qui ont ouvert le chemin. Il faut que vous ayez accès à l'éducation, que vous ayez accès à la maternité librement consentie, autrement dit, mm-hmm. à l'avortement, c'est comme ça, à la contraception. Donc toujours de mettre ça dans une perspective historique. Et j'adore le rôle un peu de mentor.
0: Absolument.
1: Et j'aime ça. Puis je peux donner, puis je le fais gratuitement, bien sûr. Et je suis fière de tellement du cheminement de certaines de mes jeunes protégées, mais vraiment enchantée.
0: Ça je m'apparaît dans votre visage.
1: Mais, et dans bien des cas, mais elles-mêmes sont devenues, dans certains cas, leurs enfants sont vieux, beaucoup plus vieux, elles-mêmes sont en train de devenir des grands-mères. Alors, mais donc, je crois beaucoup à la transmission.
0: Ouais.
1: À la transmission, mais pas dans la nostalgie. Moi, je suis pas une passéiste, puis je vais pas dire au monde jamais, hey, c'était bien mieux avant. Ça, je trouve ça insupportable.
0: Mais non, parce que vous travaillez à réformer le présent depuis 50 ans.
1: Alors,
0: ça serait incohérent.
1: Se servir du passé pour pas affronter l'avenir, je trouve ça effrayant. Mm-hmm. J'ai d'ailleurs encore dit ça comme message aux jeunes diplômés, parce que quand je l'ai reçu, le doctorat, c'était évidemment la collation des grades de toute sa faculté de communication. Alors, ce qui, d'ailleurs, une majorité de jeunes femmes qui étaient là, c'est très fière. Et puis je leur ai cité Fernand Dumont, justement, qui disait, faut toujours s'ajuster par rapport à la conjoncture. Puis en même temps, s'il vous plaît, pas se servir du passé pour rien faire puis pas affronter l'avenir.
0: J'aime votre manière de penser. En 2024, avec Philippe Lamarre, vous avez co-présidé le groupe de travail sur l'avenir de la production télévisuelle et cinématographique québécoise, MonixMent. Vous avez offert 20 recommandations, 60 mesures concrètes. Un an plus tard, avec votre rapport posé devant vous en studio, vous l'aviez dans votre sacoche. On en est où?
1: Eh bien, on l'a déposé au mois de septembre, donc ça fait 9 mois. On attend. Le ministre Lacombe, évidemment, nous, on a été mandatés. On a remis un rapport au ministre. Le ministre a annoncé en avril qu'il allait déposer une stratégie de l'audiovisuel pour le Québec au printemps. Alors, le printemps, il reste encore 2 semaines.
0: Oui.
1: Alors, on attend. Il y a urgence. Il y a vraiment urgence. Je sais que, par exemple, vous-même, vous devriez être dans le domaine de l'audiovisuel.
0: Oui.
1: Vous connaissez un petit peu la situation.
0: Ça va plutôt bien.
1: Où il y a une chute dramatique du volume de la production nationale québécoise, de tout le Canada, mais au Québec en particulier, les systèmes ne marchent plus. Et pourquoi les systèmes ne marchent plus? Évidemment, c'est la place gigantesque que les GAFAM ont pris. Mm-hmm. Et aucune réglementation pour empêcher cet envahissement-là.
0: Pour ces grands producteurs et diffuseurs.
1: Ben parce que le système marche peu. Mm-hmm. Bon. Tu sais, Trump parle toujours du 51e État, puis dans bien des égards, des fois, je dis, hey, c'est déjà fait dans le domaine de l'audiovisuel ou de la culture. Ouf. Ils ont envahi. Alors là, il faut vraiment. Et là, je suis un petit peu déçue des récentes décisions qui ont été prises par le gouvernement fédéral de demander au CRTC de revoir sa décision. Ouais. Qu'est-ce qui va se passer? Je ne sais pas, mais c'est il y a un cri de, parce que qu'est-ce que c'est une une société. Qu'est-ce que c'est une nation si elle n'est

0: pas, se définit pas par sa culture. Et au 21e siècle, c'est quoi la culture? Ça passe par l'audiovisuel au sens le plus large du terme. Mm-hmm. Ce que j'ai inclus, c'est la balado, c'est tous les réseaux sociaux.
1: La production numérique.
0: C'est pas juste le cinéma et la télé dans le mm-hmm. sens le plus étroit, c'est tout ça. C'est les médias interactifs, c'est le numérique. Il faut agir. C'est à travers ça qu'on va pouvoir s'exprimer et c'est à travers ça que la jeunesse s'exprime, et c'est ce que la jeunesse écoute aussi. Alors, il faut prendre cet espace-là, sinon notre culture va s'évaporer. Mm-hmm. Alors, oui, c'est un cri d'alarme que je lance là ce matin.
1: Monique, vous présidez encore aujourd'hui les conseils d'administration du Fonds québécois, de la vitrine, du partenariat du quartier des spectacles. Vous lancez des cris d'alarme sur nos ondes. Vous ne vous fatiguez pas d'essayer de tenir à bout de bras une industrie qui s'effondre?
0: Non. Je me fatiguerai pas, puis je veux pas que personne, puis je lance un appel à tous mes collègues du secteur de l'audiovisuel, là. Baissez pas les bras, là. Découragez-vous pas, il faut se battre. Et parce que c'est juste comme ça qu'on va passer à travers. Mais c'est complexe. On vit dans une époque extrêmement complexe où il y a encore des très vieux schémas qui dominent, hein. Par exemple, on ne considère pas la culture, de façon générale, l'audiovisuel, comme faisant partie de l'économie.
1: Alors
0: qu'il y a plus de jobs dans ce secteur-là que des mines ou l'agriculture. Alors là, évidemment, en ce moment, il y a des menaces puis réelles, j'en conviens, par notre voisin du Sud, sur des grands secteurs industriels. Mais il y en a sur la culture, puis encore mm-hmm. plus de jobs dans la culture. Et la culture, au-delà de l'aspect économique, c'est ce qui nous définit aussi. Alors, ça me désole un peu de voir qu'au niveau des grands décideurs, que on n'a pas compris ça encore en 2026. Mais je lâcherai pas pour autant. Mais c'est pas moi qui va se battre toute seule. Il faut que les plus jeunes se saisissent de tout ça. Et il y en a. Je regardais là, des jeunes comme bon. En ce moment, tout le monde parle de Mounir, le maire de Laval.
1: Oui.
0: Que je trouve formidable. Il y a des porte-paroles jeunes aussi qui apprennent
1: un moyen métrage sur le sujet. En fait, est-ce qu'on s'intéresse aux jeunes par l'ONF disponible sur YouTube.
0: Ouais. Alors non, il faut pas se décourager. Puis il faut toujours être capable d'avoir un recul aussi historique. Je parle un peu toujours d'histoire, mais c'est important.
1: C'est votre formation?
0: Oui, c'est ma formation en Sciences Po. C'est-à-dire que rien n'est acquis. Il y a des combats qui ont été plus durs, mais qui ont été gagnés. Alors, il faut surtout pas se décourager. Il faut combattre le cynisme, le défaitisme, l'impuissance. Ça, je dirais que c'est nos plus grands ennemis.
1: Monique Simard, si je pouvais avoir votre feu, oh, vous m'inspirez tellement.
0: Vous allez l'avoir. Je le sais. Je te connais depuis que t'es jeune, puis tu l'as encore.
1: OK. Fio, ça me rassure. Merci, Monique Simard. C'est toujours... c'est pas juste un bonheur vous parler, c'est comme un nouvel élan que je trouve à chaque rencontre. Donc, merci beaucoup.
0: Ben merci de m'avoir invité.
1: Bravo pour votre doctorat honorifique et pour le reste aussi. Nous, dans 6 minutes, on sera de retour tout de suite après le bulletin de nouvelles. Il y aura Marina Bastarache qui va nous parler de fertilité, parentalité, puis autres questions compliquées là, qu'on finit tous et toutes par se poser. On va aussi lancer la chaire de recherche en sexualité Point de repère. Il est encore temps de nous envoyer vos questions pointdereper@radio-canada.ca. Sinon, la bulle de conversation sur l'application Radio-Canada Audio. Et en passant, vos questions demeureront anonymes. Alors, ne vous gênez pas. À tout de suite.

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3: Ici Fred Harding, voici les informations. L'armée américaine dit avoir complété sa dernière série de frappes en Iran. Sur X, le commandement central des États-Unis précise avoir ciblé des installations de surveillance militaire et des sites de défense aérienne. La riposte n'a pas tardé du côté iranien. Les gardiens de la Révolution, milices au service de Téhéran, ont indiqué avoir frappé des bases appartenant aux États-Unis, au Koweït et à Bahreïn. Depuis quelques jours, des échanges de frappes mettent le cessez-le-feu entre les deux pays belligérants à l'épreuve. Et de retour chez nous, Ottawa veut établir à 16 ans l'âge minimal pour utiliser les réseaux sociaux. Le ministre de l'Identité et de la Culture, Mark Miller, a déposé un projet de loi pour forcer les plateformes à vérifier l'âge de leurs utilisateurs et à empêcher les enfants de 15 ans et moins de se créer un compte. Le texte prévoit toutefois une exemption pour les entreprises qui adopteront des mesures de sécurité jugées suffisantes. Des jeunes rencontrés au hasard à Québec ont des avis partagés sur le sujet.
4: Je trouve ça genre un peu bizarre parce que c'est comme ça qu'on communique avec les gens. On s'amuse avec nos amis à s'envoyer des trucs.
5: Ça prend quand même un niveau de maturité pour utiliser les réseaux sociaux. Genre, avec le temps qu'on dépense dans les réseaux sociaux, on pourrait faire beaucoup d'autres affaires, beaucoup plus productives.
6: 13-14 ans, ça serait correct, mais 16 ans, là, c'est trop.
3: Ottawa ne compte pas cependant imposer de restrictions d'âge pour l'utilisation des agents conversationnels. Et la vérificatrice générale du Québec reproche au gouvernement caquiste de s'être lancé dans le développement de la filière batterie sans planification rigoureuse, malgré les risques importants que représente ce secteur de la nouvelle économie. Dans son rapport déposé à l'Assemblée nationale, Christine Roy confirme que Québec a englouti 375 millions de dollars dans l'aventure et ajoute que les pertes pourraient doubler. Marie-Josée Paquette-Comeau a préparé ce qui suit.
7: Une filière batterie mal planifiée, conclut la vérificatrice générale du Québec. Il n'en fallait pas plus pour donner des munitions à André Fortin du Parti libéral.
8: Ça clique, là, c'était presque de la petite bière à côté de ce fiasco-là.
7: Le rapport de la vérificatrice générale Christine Roy est sans équivoque.
9: Certains éléments essentiels, comme des objectifs, des échéanciers, des cibles ou des précisions quant à l'ordonnancement des interventions ont été omis.
7: Sur les 11 entreprises vérifiées, qui ont reçu au total près de 2 milliards de dollars depuis 2020, plus de la moitié ont abandonné ou suspendu leur projet ou ont tout simplement fait faillite, comme Northvolt. Selon elle, les pertes potentielles s'élèvent à 700 millions de dollars. Les risques que représente cette nouvelle industrie n'ont pas été suffisamment considérés, conclut la VG. Le ministre de l'Économie, Bernard Drainville.
10: On va améliorer nos façons de faire.
7: La première ministre Christine Fréchette dit avoir agi dès son arrivée comme ministre de l'Économie en 2024.
11: J'ai refusé l'injection de fonds publics additionnels. 95% des pertes ont été encourues par deux projets, Lyon et Northvolt.
7: Elle blâme ses prédécesseurs, des projets que portaient François Legault et Pierre Fitzgibbon.
11: C'est pas sous ma gouverne que les investissements dans Northvolt.
7: Paul Saint-Pierre Plamondon rejette cette défense.
12: La première ministre n'a pas été une spectatrice, elle était aux commandes.
7: C'est le Conseil des ministres qui a accordé le financement à Northvolt et Christine Fréchette y a consenti puisqu'elle en faisait partie. Ici Marie-Josée Paquette-Comeau, Radio-Canada, Québec.
1: Ailleurs dans le monde.
3: À Barcelone, le pape Léon XIV a inauguré la plus haute tour de la Sagrada Familia, achevée en février dernier. Cette église catholique est l'un des monuments les plus emblématiques et les plus visités d'Espagne, attirant environ 5 millions de visiteurs chaque année. La messe a eu lieu 100 jours, 100 années, jour pour jour, oui, après le décès de son architecte, Antoni Gaudí. Le reportage de Marc-Antoine Leblanc.
13: C'est sous les acclamations de milliers de personnes réunies dans les rues de Barcelone que le pape Léon XIV s'est rendu à la Sagrada Familia. Le roi et le premier ministre d'Espagne l'ont accueilli devant le mythique monument quelques instants avant le début de la messe. Dans la nef monumentale de la basilique, bordée d'immenses colonnes, le pape a béni la tour de 172 mètres et demi. faisant de ce chef-d'œuvre architectural la plus haute église du monde.
14: La Basilica de la Sagrada Familia sigue siendo hoy...
13: Comme la Sagrada Familia, la vie chrétienne se construit, rappelle le pape. Le génie derrière la basilique, Anthony Gaudí, a hérité du projet à l'âge de 31 ans, pour y consacrer près de 4 décennies. Le souverain pontife a souligné son travail, 100 ans jour pour jour après sa mort. En tant qu'architecte brûlant de foi, il a conçu ces espaces avec le désir de raconter les mystères de la vie du Seigneur, a déclaré Léon XIV. Fervent catholique, Anthony Gaudí a été fait vénérable l'an dernier. Une étape importante dans le processus de béatification. Les travaux de son projet de vie, toutefois, sont encore loin d'être terminés. Ils ont commencé en 1882. Ici Marc-Antoine Leblanc, Radio-Canada, Montréal.
3: Et en terminant, le chanteur et acteur Patrick Bruel a été mis en examen par

la justice française pour viol, tentative de viol, agression sexuelle et harcèlement sexuel. Le chanteur de 67 ans s'est présenté devant un juge du tribunal de Nanterre, près de Paris, qui n'a pas révélé le nombre de faits qui lui sont reprochés. L'artiste a été libéré sous condition en attendant la suite des procédures. Voilà, c'est ainsi que se conclut votre bulletin d'information. 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

Salut, ici Rosemée Autonne-Témorin. Vous écoutez Point de repère. Dans 30 minutes, on apprend presque tout sur le sexe avec la sexologue Morag Boson. Mais d'ici là, c'est pour quand les enfants?

0: Alerte au conflit d'intérêts. La série dont on va parler dans les prochaines minutes a été produite par KO TV, boîte pour laquelle je produis moi-même des documentaires, mais pas celui-là. J'ai rien à voir avec cette quête toute personnelle que l'entrepreneur et créatrice de contenu Marina Bastarache propose sur ici.tv depuis hier. On va écouter un extrait de la bande-annonce de C'est pour quand les enfants.
1: À 34 ans, mon médecin m'a appris que ma fertilité était déjà sur le déclin. Devant mes complications de fertilité, au beau milieu de ma vie d'entrepreneur, je me suis donc lancée dans le projet de congeler mes ovules pour gagner du temps. J'ai documenté le processus pendant plus d'un an. J'ai fait face à ma peur des injections, aux effets de la prise d'hormones et aux douleurs reliées au traitement. Puis en vivant tout ça, ça m'a fait réfléchir sur les tabous liés à la fertilité.
0: Marina Bastarache, bonjour.
2: Allô.
0: Des tabous hein, liés à la fertilité, il y en a 2-3. on pourrait commencer par « j'ai-tu envie d'avoir des enfants ou non? »
2: La grande question.
0: La santé sexuelle,
2: ouais.
0: Le vieillissement, la liste pourrait être longue. Puis avant qu'on décortique chacun des points ensemble, j'aimerais qu'on parle de la genèse de ce projet. Quand est-ce que l'idée d'une série sur la question « veux-tu des enfants » ou « c'est pour quand les enfants » est née?
2: Mais en fait, c'est que moi, j'étais prise dans ce que j'appelle cette zone grise. Dans mon début de trentaine, je me disais, ben là, faudrait bien que je le sache à un moment donné si j'en veux des enfants ou j'en veux pas. Puis j'arrivais pas à me décider. Tu sais, il y a des jours, des semaines, des mois que c'était oui, puis il y en a d'autres que c'était non. Et c'est que j'ai l'impression qu'on est un peu la première génération qui peut réellement se poser la question, qui a le droit et qui prend le temps de se la poser cette question-là.
0: Oui, parce qu'on entend beaucoup de femmes dire, ah, on se fait juger quand on dit qu'on veut pas d'enfants. Par contre, on entend de plus en plus de ces voix dans l'espace médiatique. Mm-hmm. Je profite souvent de mon micro pour dire,
2: j'en aurais pas,
0: j'ai le droit. mais effectivement, on entend de plus en plus de femmes, donc peut-être qu'on se donne plus de liberté pour y réfléchir sérieusement.
2: Voilà.
0: Donc, dans votre cas, c'était une question qui était
2: la zone grise, que j'appelle.
0: Tête.
2: C'est ça. Cette grande question d'avoir des enfants ou de ne pas en avoir. Et j'ai approché la boîte de KO TV parce que je trouvais que c'était un sujet que moi et certaines de mes copines, on s'en parlait dès que je partageais des trucs sur les réseaux. Je voyais que ça résonnait chez beaucoup de femmes. Fait que j'ai dit, j'aimerais ça qu'on fasse un documentaire là-dessus, qu'on mette ça en lumière. Évidemment, KO m'ont dit, ben oui, parfait, mais il faut trouver notre angle. Mm-hmm. Et là, c'est à ce moment-là que je reçois un diagnostic insuffisance ovarienne précoce, ce qui veut dire que ma fertilité, elle est sur le déclin. Donc, qu'il me reste de moins en moins d'ovules dans mes ovaires et on peut pas créer des ovules dans notre vie. T'sais, on naît avec ça. Et la médecin m'a dit, ben si tu veux pas d'enfant, ça change rien. Mais si peut-être tu en veux, faudrait peut-être que tu congèles tes ovules, que tu fasses une préservation de fertilité parce que j'ai pas de boule de cristal, mais il est possible que tu sois ménopausée dans 1 an, 2 ans, 3 ans, 5 ans, je le sais pas.
0: OK, mais là, vous avez 34 ans quand vous apprenez ça. Je connais pas beaucoup de femmes de 34 ans qui vont faire tester leur fertilité alors qu'elles ne sont pas en train d'essayer d'avoir un bébé. Qu'est-ce qui vous a mené là, Marina?
2: Excellente question. En fait, c'est que ma mère, elle a été ménopausée très tôt, à 37 ans. Puis, parfois, tu sais, on va chez le médecin, puis on se fait une idée préconçue de la réponse qu'on va avoir. Puis moi, j'étais allée chez ma gynéco début trentaine en disant « Ouais, moi, ma mère est ménopausée. Elle a été ménopausée à 37 ans, mais j'imagine que chaque femme est différente. Hein? » Et là, ma médecin m'a dit « Ouais, non, ça marche pas comme ça. T'as été faite par ton père et ta mère, donc t'as 50% de chance d'être comme ta mère. » Et heureusement, aujourd'hui, les tests pour tester notre fertilité, c'est assez simpliste. Là, c'est une prise de sang. On teste 2 hormones, puis ça nous indique un peu si notre réserve est encore bonne selon notre âge. Et moi, c'est ces tests-là qui sont revenus à 33 ans de façon un peu alarmante. Là.
0: Wow. Donc, vous avez décidé de faire congeler vos ovules pour gagner du temps en attendant de savoir si vous en vouliez ou pas des enfants. Et vous êtes très généreuse hein, parce que vous vous filmez pendant les rencontres médicales. On vous voit avec votre conjoint, le comédien.

0: Saint-Loup Pascal Tremblay en train de recevoir des injections qu'il vous fait parce que vous avez peur des aiguilles. On vous voit même vous évanouir, Marina. Puis moi, c'est un moment qui me fait de la peine. Vous documentez tout ça avec votre téléphone cellulaire, puis on comprend que c'est probablement avant même d'avoir un go officiel pour faire un documentaire. Donc, pourquoi vous filmiez tout ça?
1: C'est que quand moi j'ai reçu mon diagnostic, j'étais pas prête à en parler. Tu sais, j'ai une famille, des amis fabuleux, mais moi j'étais pas prête à ouvrir cette porte-là. Fallait que moi je le digère moi-même, puis ça m'a pris quasiment 6 mois avant de commencer à en parler. Donc ce que j'ai fait, c'est qu'à la maison, je me suis mis à rechercher. Ok, j'aimerais ça écouter une émission de radio, un podcast, une émission télévisée où on parle de la grande question de la maternité, cette zone grise, la fertilité, qu'est-ce que ça veut dire? Et je trouvais pas chaussures à mon pied. En fait, ce que je trouvais, c'était des trucs très précis, genre l'endométriose ou fécondation in vitro. Mais la grande question large, je me disais, je dois pas être la seule là à vivre ça. Fait que je me suis sentie tellement seule, tellement isolée que je me suis dit, il faut que je fasse quelque chose avec ça. Puis si j'ai pas le goût d'un documentaire, ben je ferai une web série sur YouTube. Puis parce qu'il faut que je parle aux femmes, parce que si je réussis à faire en sorte qu'il y a au moins une femme qui regarde ça, puis qui se sent vue, entendu, qu'elle puisse trouver refuge là-dedans, ben moi, j'ai gagné, j'ai bien fait ma job. C'est ça que je me disais.
0: Ce qui m'a touchée à travers ces vidéos-là, super intimes, que vous tournez vous-même, c'est qu'on a l'impression de vous voir développer un nouveau rapport à votre corps au fil des épisodes. C'est comme si on voyait le découvrir, mais littéralement le comprendre ses rouages biologiques. Ça veut dire quoi ovuler? Ça veut dire quoi congé des ovules? Après, on vous voit apprendre à vivre avec votre corps, même si clairement il vous déçoit.
1: Mais oui, c'est la grande déception là. Ça, c'est ce dont toutes les femmes en infertilité parlent. Là. C'est de dire comment ça que mon corps à moi il fonctionne pas comme il devrait fonctionner. Tu sais, fait que ça ça nous brise un peu. Tu sais, c'est une blessure qui reste. T'sais, heureusement, il y a plusieurs femmes qui ont conté leur histoire, qui ont été déchirantes, mais qui finissent avec un beau bébé tout rose. Mais dans le documentaire, il y a aussi un petit couple, Félix et Stéphanie, qui m'ont touchée.
0: Ouais.
1: Ça fait 7 ans qu'ils sont là-dedans, ils ont toujours pas leur petit bébé.
0: Parmi les témoignages, il y a des témoignages très étonnants, là. Marois Risky, qui vous entraîne jusque dans le bureau de son gynécologue. Il y a la comédienne Gabrielle Fontaine, qui se dévoile avec beaucoup de tristesse et de vulnérabilité. Au-delà des témoignages personnel, j'ai appris beaucoup de choses sur mon propre corps en regardant votre série Marina Bastarache, puis c'est gênant de l'avouer là. Moi je savais pas par exemple qu'il y a jusqu'à 30% des couples qui vont avoir des problèmes de fertilité ou des difficultés à concevoir. Je me suis dit c'est énorme
1: et les dernières statistiques qu'on a datent d'il y a 15 ans. Donc, si on dit qu'il y a de plus en plus d'infertilité, pourquoi on n'a pas plus de statistiques?
0: Mais et globalement, pourquoi c'est un sujet tabou si ça touche un couple sur 3?
1: En plus.
0: Qui essaie de procréer, là, comprenons bien. Parce qu'on l'entend à travers les témoignages, les femmes n'osent pas en parler.
1: Non.
0: Elles aiment pas les commentaires qu'elles reçoivent. Elles aiment pas les regards qui s'affichent quand elles parlent de leurs problèmes de fertilité.
1: Ouais, parce que je pense que les gens, tu sais, parfois, ils veulent consoler, mais ils sont maladroits. Tu sais, de dire, oh non, mais ça va arriver. Oui, mais on le sait pas si ça va arriver. Fait que de dire ça, on le sait que c'est faux.
0: Ou lâche prise. Ça arrive quand on lâche prise.
1: Il y a même des hommes qui se font dire, attends, je vais te montrer comment ça fonctionne. Tu sais, c'est pas ça, là. Je le sais. Donc, c'est d'avoir des commentaires désobligeants un peu de ce côté-là. Puis d'un autre côté, tu sais, je me fais poser la question, mais comment moi, j'accompagne quelqu'un qui vit ça? T'sais. Et moi, ce que j'ai dit à toutes mes amies lorsque je me suis décidée à en parler, c'est là, je vous en parle, mais après ça, je veux pas que vous m'en parliez. Okay. Moi, je vais venir à vous si j'ai besoin de m'ouvrir, mais j'ai pas envie qu'on me regarde avec de la pitié puis qu'on m'achale avec cette question-là. Ça se peut que j'avais pas envie d'en discuter davantage. Pis j'ai des amis puis une famille qui ont respecté ça, puis ça vaut tout l'or du monde. Fait que de savoir ça, de juste dire « Hey, je suis là ». Je t'obligerai pas à en parler. Je trouve que c'est quand même un bon conseil.
0: Parmi les autres statistiques que j'ai découvertes en regardant votre série, c'est qu'on a que 15 à 20 % de chances qu'une grossesse naturelle survienne chaque mois quand on est une femme fertile.
1: Oui, quoi? Ça n'avait pas de bon sens. T'sais, on nous apprend comment ne pas faire d'enfants, à l'école.
0: Et c'est tant mieux.
1: De se protéger.
0: Oui,
1: c'est tant mieux. Mais on nous apprend pas comment en faire. T'sais, de savoir qu'un couple jeune, que leur fertilité est 100%, et qui ont une relation sexuelle lors de l'ovulation ont uniquement 15 à 20 de chance d'avoir un bébé.
0: C'est qu'on pense que lorsqu'on en veut, ben ça va se passer parce que c'est supposé être facile, alors que les mathématiques nous disent autre chose.
1: La vérité est tout autre.
0: Qu'est-ce que vous auriez aimé savoir, vous, Marina Bastarache, au début de votre processus de fertilité?
1: J'aurais aimé savoir d'emblée si je veux des enfants ou pas. J'aurais aimé prendre le temps de réellement réfléchir à cette question parce qu'on dirait, tu sais, la vie va vite. Moi, je m'accomplis beaucoup dans ma carrière, dans mon côté social, mais j'aurais dû quand même prendre le temps d'y réfléchir et j'aurais dû surtout savoir que c'est pas parce que moi, je veux voyager, je veux m'accomplir dans ma carrière que ma biologie, elle va m'attendre. Tu sais, ça, c'est comme ma grande frustration dans tout ça, c'est de dire, oh, on me dit, oui, tu peux faire tout ce que tu veux, puis heureusement qu'on dit ça aux femmes aujourd'hui. Mais d'un autre côté, cette question-là, il faut se la poser parce que il est possible qu'on arrive à un moment donné puis qu'il soit juste trop tard.
0: Mais elle est vertigineuse.
1: Elle est vertigineuse.
0: Je comprends qu'on ait envie de l'éviter un brin.
1: Moi aussi.
0: Financièrement, le processus que vous avez entamé, comme beaucoup de couples l'ont fait, il est super coûteux. Une de vos intervenantes dit avoir déboursé 60 000 $ dans l'espoir d'avoir un enfant. Est-ce que je peux vous demander combien vous ont coûté vos traitements?
1: Moi, ça m'a coûté, il me semble, autour de 20 000 $ parce que faut savoir aussi que le gouvernement paye la première fécondation in vitro. Mais c'est bien rare que la première fécondation in vitro fonctionne. Fait que c'est pour ça que ces couples-là, justement, ils doivent continuer. Et là, c'est tout à leurs frais, ce qui est vraiment dommage. Et moi, de mon côté, étant donné que c'est une préservation de fertilité, donc seulement une congélation d'ovules, le temps qu'on se décide, mon chum et moi, si on veut des enfants, mais il n'y a rien d'inclus par le gouvernement. Fait que c'est vraiment moi qui est arrivée avec ma carte de crédit pour payer autant l'intervention. Après ça, il faut payer le congélateur pour garder les ovules dans le congélateur. Puis ensuite, ça, on n'en parle pas beaucoup, mais les médicaments sont coûteux, là. Il y a personne qui m'avait averti que ça allait coûter aussi cher que ça. Et c'est ça que je dis dans le documentaire, justement. J'arrive à la pharmacie en allant chercher mes 5 premiers jours de médication. Et là, elle me dit 3000 $. J'ai dit pardon. Tu sais, je me disais, c'est sûr qu'il y a une erreur. C'est impossible. 5 jours, 3000 $. Pourquoi personne me le dit? Puis heureusement que j'avais une carte de crédit que je pouvais mettre ça là-dessus.
0: Ben oui.
1: Parce que sinon, comment
0: j'aurais
1: fait?
0: C'est pas le cas de tout le monde.
1: C'est pas le cas de tout le monde. Tu sais, c'est ça que je me disais. Moi, je suis chanceuse. J'habite à Montréal. La clinique est à côté. J'ai des sous de côté. Je peux me permettre ça. Mais ces femmes-là qui se retrouvent comme moi à 34 ans avec un diagnostic comme ça, qui ont peut-être pas de partenaire et qui ont peut-être pas les sous, mais qu'est-ce qu'elles font? Leur maternité passe devant elles sans qu'elles puissent faire quoi que ce soit. Tu sais, je trouve ça déplorable.
0: Absolument. Et c'est étonnant parce que, comme Marwa Rizki le souligne bien dans le documentaire, l'infertilité, c'est une maladie reconnue par l'OMS. Ouais. Donc, on peut se demander pourquoi les coûts qu'elle engendre sont pas nécessairement remboursés.
1: Absolument.
0: Chez nous, il y a un enjeu politique là-dedans. On vient de recevoir un message d'une auditrice nommée Sophie qui est très intéressant. Elle se demande, parmi les nombreux tabous, il y a la fertilité des hommes. Pourquoi on parle beaucoup de la fertilité des femmes ou des couples, mais rarement celle des hommes? C'est une question à laquelle vous vous intéressez dans le documentaire.
1: Absolument. Puis c'est ça, c'est le fun parce que dans le documentaire, on a pu mettre ça en lumière et tous les fertologues le disent. Lorsqu'on débute un processus en fertilité, effectivement, s'il y a un homme avec la femme, il faut tester l'homme parce que 50% de la fertilité vient de l'homme et heureusement pour eux, il suffit d'un petit échantillon et on sait tout.
0: Versus, en un seul test, on peut régler 50% de la question.
1: Qui, on s'entend, n'est pas douloureux. Versus pour les femmes, il s'agit d'une série de tests qui vont nous donner une parcelle d'informations à chaque fois. Et ben quand on n'en a pas assez, ben il faut faire un autre test. Et il y en a plusieurs qui sont très douloureux. Donc voilà, faut en parler plus. Ça existe, c'est présent. Et s'il y a des gens qui sont dans un début de processus de fertilité, c'est ça que tous les fertologues recommandent, tester les hommes également.
0: D'ailleurs, toujours au rayon masculin, dans votre série documentaire, c'est pour quand les enfants, vous vous intéressez à la situation des hommes en processus de fertilité, au sentiment d'impuissance qu'ils peuvent ressentir, mais aux solutions qui existent pour contrer ce sentiment d'impuissance. Une solution qui est toute simple, s'éduquer.
1: Absolument.
0: Ça m'a fait sourire.
1: Ben, ça a fait du bien, tu sais. Puis c'est pas nous qui avons dit ça au petit couple qu'on a rencontré, Félix et Stéphanie. C'est vraiment Félix, il est comme ça. Il se disait, ben moi, ma blonde, elle va subir des tests. Ça se peut qu'elle soit émotive, qu'elle soit pas en mesure de comprendre l'information qu'on va lui dire. Fait que moi, ce que je vais faire, ben la veille de son rendez-vous, je vais aller lire. C'est quoi qui va se passer demain? Comme, c'est quoi la procédure? Qu'est-ce que ça veut dire? C'est quoi la terminologie? Fait qu'il a vraiment pu l'épauler de cette façon-là. Puis en tant que femme, effectivement, tout repose sur nous, tu sais. même s'il y a une infertilité masculine, c'est quand même la femme qui va devoir prendre des hormones et c'est la femme qui va devoir subir des tests et interventions. Fait que je trouve ça beau de dire que lui s'est dit, ben ma façon d'aider à moi là, c'est de m'informer puis de pouvoir l'épauler
0: de
1: comme ça,
0: comprendre le
1: qu'elle
0: processus,
1: ne se sente pas seule.
0: Oui, d'être responsable de questions, d'aller creuser, de pouvoir offrir des réponses. J'ai trouvé ça super beau. Un aspect plus doux.

0: douloureux, peut-être, abordé dans le documentaire, c'est dans le dernier épisode de C'est pour quand les enfants. Il y a des femmes qui témoignent de l'obsession qui s'est développée au cours de leur traitement en fertilité. J'avais l'impression qu'elles étaient coincées dans une espèce de tourbillon qui les empêchait de définir où étaient leurs limites. Ouais. C'est où est-ce qu'on arrête quand on a mis la main dans l'engrenage? Est-ce que c'est quelque chose qui vous effraie personnellement, Marina Bastarache?
1: Pour l'instant, non, parce que je suis quand même, je vais dire néophyte, peut-être pas néophyte, là, mais au niveau fertilité, tu sais, moi, ça fait juste un an et demi que je suis là-dedans. Il y a des femmes qui sont là-dedans depuis 7 ans, depuis 9 ans, qui ont eu vraiment de multiples interventions. Fait que pour l'instant, je suis pas effrayée. Je garde un côté très positif. Tu sais, moi, je vois la vie en rose un peu. Fait que ça fit avec ma personnalité. Mais je pense que c'est propre à chacun. Tu sais, il y a des gens qui vont s'acharner, mais qui vont y arriver. T'sais, fait que, mais après ça, je pense qu'il faut s'écouter, faut se reconnaître en tant que couple, faut discuter. T'sais, ça, c'est quelque chose que j'ai mis en place avec mon chum, justement. T'sais, durant tout le processus, ben, à chaque semaine ou 2 semaines, on se faisait une rencontre. T'sais, comme si on était chez le psy, on se disait, ben, mardi soir à 9h, on va se parler, puis on va dire comment qu'on se sent là-dedans, puis où est-ce qu'on évolue, on va à droite, on va à gauche, c'est quoi nos besoins. Fait que ça nous a grandement aidé, mais on est allé chercher de l'aide aussi, de psychologue, chacun de notre côté, dans le but, justement, de comprendre c'est quoi qu'on veut ou est où notre limite. Fait que c'est sûr que j'encourage fortement les gens qui traversent une période aussi difficile que ça d'être accompagnés.
0: Si on est une femme là dans vingtaine, trentaine à l'écoute, qu'on a le rêve de concevoir un enfant un jour, est-ce qu'il y a des trucs qu'on devrait surveiller dans notre propre corps, des questions à poser à un médecin selon votre expérience?
1: En fait, tu sais, les médecins le disent, si vous êtes en âge de concevoir, donc en bas de 35 ans, et que vous essayez d'avoir un enfant, puis ça fonctionne pas après un an, il serait le temps de consulter. Mais avant un an, il est possible là, que ça prenne ce temps-là, 12 mois. Donc, c'est pas alarmant. Sinon, si vous avez 35 ans ou plus, après 6 mois, vous pouvez consulter en fertilité, parce que effectivement, comme il y a un déclin qui s'installe à partir de 35 ans, c'est plus rapide, donc on veut pas perdre trop de temps. Et sinon, ce que les fertologues disent beaucoup, c'est de s'assurer d'avoir un cycle menstruel régulier entre 25 et 35 jours. Moindrement que votre cycle est plus long, plus court, que parfois il y a des mois qu'il n'y en a pas, ce serait vraiment comme une petite clochette qui sonne qu'il faudrait aller consulter.
0: Parlant de 35 ans, vous avez déboulonné un mythe dans la série documentaire et qui m'a réjouie. C'est pas vrai qu'après 35 ans, c'est une grossesse gériatrique.
1: Non, effectivement. Mais ça fait du bien d'entendre que c'est pas une grossesse gériatrique. On dirait que je trouve ça laid d'appeler ça une grossesse gériatrique. On va appeler ça, par contre, un âge maternel avancé.
0: Je préfère ça.
1: Moi aussi, quand même, franchement. Nettement. Et j'aime beaucoup l'idée que les fertologues disent que, OK, c'est pas à 35 ans que l'épée de Damoclès te tombe sur la tête, en fait. C'est qu'à 35 ans, il y a un déclin qui s'amorce, mais faut pas paniquer à 35 ans. T'sais, laissons un peu les choses aller. C'est sûr que là, à 37 ans, ça s'accélère, et 40 ans et plus, ben là, c'est vraiment plus pressant.
0: Marina Bastarache, vous avez subi 2 ponctions ovariennes, dépensé des milliers de dollars, fait plusieurs injections d'hormones avec des effets secondaires multiples. Aujourd'hui, comment vous allez?
1: Aujourd'hui, je vais bien, surtout parce que mon conjoint et moi, on a fait le choix qu'en début 2026, on se retrouvait. Suite à cette année tumultueuse 2025, ce grand chaos, ces pleurs, ces remises en question, on a décidé qu'en 2026, on voulait se retrouver, se faire du bien, se sortir justement de ce tourbillon de la fertilité. Donc là, en ce moment, on a un peu des œillets. On veut juste être doux l'un envers l'autre, profiter. Puis pour la suite des choses, ben évidemment, je vous dirai pas tout. Il va falloir écouter le documentaire pour savoir quelle sera notre direction.
0: C'est une femme d'affaires. Ouais. Hein? Elle se livre, mais elle a quand même le sens du marketing. Merci beaucoup, Marina Bastarache.
1: Merci de m'avoir fait une place.
0: La série C'est pour quand les enfants, réalisée par Marc-Christine Noël, est disponible dès maintenant sur l'Extra d'ici tout.tv. Je la recommande très franchement, même en tant que femme qui peut répondre à la question C'est pour quand les enfants? Jamais. J'ai appris tellement de choses sur mon corps, sur la situation aussi d'amis, que qu'ils soient hommes ou femmes, qui traversent des difficultés dans leur envie de fonder une famille. Je pense que ça peut faire de nous de meilleures personnes, qu'importe notre rapport à la maternité.
1: Oui. Merci.
0: Merci.

0: Cardside de Louis Clavis qui lancera un nouvel album solo très bientôt. À point de repère. Là, je le répète souvent, mais c'est un début de saison. Je pense qu'il faut clarifier notre mission. On cherche des points d'ancrage pour trouver un peu de contrôle dans notre vie. Donc, cet été, on propose un moment pour poser toutes nos questions et vos questions à un expert ou une experte sur un sujet donné. Bienvenue à la chaire de recherche Point de repère. On commence avec mon sujet préféré, la sexualité. D'ailleurs, avertissement, s'il y a des enfants autour de vous, ils sont les bienvenus. On ne sera pas vulgaire, mais sachez qu'on n'aura pas peur de donner des détails. Donc, utilisez-le. Votre jugement. Et par « on », j'entends la sexologue Morag Boson, conceptrice de contenu sexologique pour le Club Sexu, chercheuse, consultante, notre spécialiste du jour. Salut Morag.
1: Bonjour.
0: Merci de vous prêter à cet exercice. On vous a envoyé des questions en avance parce que notre objectif, là, c'est de répondre au plus grand nombre de questions possibles, mais on va aussi prendre des questions de l'auditoire en direct. Donc, n'hésitez pas à nous écrire pointdereparre@radio-canada.ca ou la bulle de conversation sur l'application Radio-Canada audio, ça restera anonyme. J'ai oublié de le préciser dans les jours précédents, puis je me dis peut-être que ça a fait peur à certaines personnes, là, mais il n'y a aucun nom qui sera divulgué en ondes. On se lance, Morag?
1: On se lance, je suis prête.
0: OK. Est-ce qu'on sait en moyenne à quelle fréquence les gens ont des relations sexuelles?
1: Ça varie énormément, en fait, d'une étude à l'autre. En fait, ce que je pense qu'il est important de se rendre compte, c'est que la fréquence n'a pas nécessairement un impact sur la satisfaction sexuelle. On voit dans les études, en fait, l'une des études en 2016 qui est les plus souvent nommée, que jusqu'à concurrence de une fois par semaine, on peut voir une augmentation de la satisfaction sexuelle dans la relation.
0: OK.
1: Mais au-dessus de ça, ça ne semble pas être significatif.
0: Ah, intéressant. Question du public. Quand on n'a jamais eu l'habitude de parler de notre sexualité en couple, par où et comment commencer une discussion pour reconnecter sans brusquer l'autre ou créer des tensions?
1: Ça peut tellement être une belle opportunité d'apprendre à se redécouvrir. Je pense que d'abord, faut reconnaître que ça peut être stressant. T'sais, quand on se fait proposer certaines choses, ça peut être perçu comme « je ne suis pas assez », par exemple, ou « il y a un manque que tu vis, donc tu veux venir compenser ». Je pense que si on a envie de plutôt l'amener comme une invitation à découvrir d'autres choses, c'est important de commencer avec un cadre positif pour que la conversation, on comprenne bien que ben, on apprend à se connaître.
0: C'est quoi un cadre positif?
1: Un cadre positif, ben, c'est d'amener justement, de dire qu'on a envie de mieux se comprendre, de se redécouvrir, de peut-être vivre des choses différentes. Peut-être qu'il y a des choses qui nous gênent puis qu'on aurait simplement

0: envie d'en parler, mais de peut-être parler dans une perspective de en ce moment je suis pas bien, donc voici la liste de choses que j'aimerais que tu fasses. C'est sûr que la personne peut le prendre personnel. Ça peut être difficile à recevoir aussi parfois, mais je pense que si on essaie de dépasser cette gêne-là ou qu'on la nomme au moins, ben après ça peut tellement être une belle façon de créer une intimité puis une connexion, même quand ça fait des années.
1: Puis là, est-ce qu'on est mieux de créer un cadre, là, on s'assoit et je veux parler de ceci, ou je lance des petits indices au quotidien? C'est pas ma question, là, je parle au jeu, mais j'incarne
0: donc
1: mon histoire.
0: Pour un ami, parfait. je pense que ça vaut quand même la peine de s'asseoir, au sens où ça demeure un sujet qui peut être tabou, dépendamment de notre expérience avec la sexualité. Donc, peut-être qu'on peut envoyer des indices de « Tiens, j'aimerais ça qu'on essaye différentes choses », ou « J'ai entendu certaines choses, puis j'aimerais savoir ton avis », ou « J'ai réalisé qu'il y a certains aspects peut-être que je ne connais pas de toi et ça me tenterait tellement de découvrir ». Donc, on peut en lancer des invitations. Mais oui, je pense que ça vaut la peine de s'asseoir. Après, pas obligé d'être une rencontre officielle dans l'agenda. Ça peut se faire sur l'oreiller, ça peut se faire sur notre petite terrasse si on en a une, ça peut se faire sur une terrasse dans un restaurant si on veut aussi.
1: À quel moment il faut s'inquiéter d'une perte de désir?
0: Souvent, plus tard qu'on pense.
1: Intéressant, Morag Boson.
0: Au sens où une perte de désir, ou parfois j'aime bien aussi parler de discordance de désir. On est souvent dans des absolus, mais des fois on se rend compte dans une relation, par exemple, que on n'a pas un désir qui est pareil. Donc on n'a pas envie peut-être à une même fréquence, on n'a pas envie des mêmes choses. Et je le dis souvent aux personnes que je rencontre que la différence n'est pas un problème, parce qu'on est tous des humains sur la Terre. Donc il y a beaucoup plus de chances qu'on rencontre quelqu'un qui est différent de nous. L'enjeu, c'est peut-être le contexte émotionnel autour et ce que ça amène comme négociation. Donc, si je me sens lésée parce que j'ai l'impression de ne pas être désirée, ou j'ai l'impression qu'on n'a plus de façon de connecter, là, c'est là qu'il y a un problème qu'il faut venir adresser. Mais ce qu'il faut comprendre aussi, c'est qu'une perte de désir, ça peut être vraiment multiple. Donc, ça peut venir d'aspects physiologiques. On a vécu peut-être une maladie, on se remet de quelque chose. Ça peut être le stress, ça peut être le contexte de la vie en général, peut-être le travail, les enfants, les responsabilités.
1: L'économie,
0: oui. Donc, ce n'est pas nécessairement dirigé vers nous. Donc, ça, je pense que c'est important de venir clarifier qu'il faut aller chercher les causes avant de s'inquiéter. Ceci étant dit, si on trouve que c'est souffrant puis qu'on n'a pas d'autre façon de connecter, on peut tout à fait l'adresser. Mais ça n'a pas été un ultimatum non plus.
1: Vous avez utilisé le mot négociation, Morag Boson. Il surprend dans un contexte intime.
0: Oui, tout à fait. Mais je pense que j'aime bien parler de négociation parce que ça démontre en fait qu'on peut avoir des opinions ou des envies différentes puis qu'on les amène dans notre terrain de jeu. Après, c'est pas nécessairement une négociation féroce de qui donne le meilleur prix au marché.
1: Et ça doit se terminer avec transaction.
0: Exactement.
1: On est pas là.
0: Mais on arrive quand même parfois à certains compromis. Donc c'est là que je trouve que c'est intéressant de parler de négociation, parce que des fois on peut aussi arriver en amenuisant nos besoins pour essayer d'avoir quelque chose qui va sembler plus acceptable pour l'autre personne. Et peut-être qu'on peut sortir de cette conversation-là un peu lésé.
1: Absolument.
0: Donc, c'est important d'arriver avec son 100% puis de venir réduire avec la communication.
1: C'est rendu une chaire de recherche comptable. Exactement. Et non pas en sexualité. On vient de recevoir une question sur la bulle de conversation. Est-ce que la plupart des femmes ont une baisse de libido à la ménopause?
0: Excellente question. En fait, ça varie beaucoup. Ce qu'il faut comprendre, en fait, c'est que la baisse de libido peut être due à tellement de choses différentes. Ça peut être dû, de un, à nos symptômes liés à soit la périménopause ou à la ménopause. Donc, si j'ai du stress, si je me sens irritée, si j'ai de la difficulté à dormir, si j'ai des bouffées de chaleur un peu partout, peut-être que ça va diminuer mon intérêt à avoir une connexion intime avec quelqu'un d'autre, puis c'est tout à fait normal. Ceci étant dit, on peut également vivre des enjeux comme peut-être la sécheresse vaginale, des douleurs aussi qui viennent avec ça. Donc, on aura envie d'une sexualité, mais le mode actuel ne convient plus. Donc, c'est plus de revoir notre sexualité. Mais il y a aussi pour d'autres personnes que ça arrive des fois avec un certain timing, en bon français, de les enfants peut-être quittent la maison, on a peut-être moins de charges, responsabilités, peut-être qu'on a une retraite qui vient nous donner plus de temps libre. Donc, au contraire, on voit que chez certaines femmes, parfois, ça vient augmenter, en fait, l'envie d'avoir de la sexualité, la disponibilité.
1: Je suis tellement bien dans ce segment. Vous êtes tellement bonne, Morag Boson, sexologue. Est-ce qu'être infidèle un jour, c'est être infidèle toujours?
0: Pas nécessairement. On remarque quand même que statistiquement, il y a un risque significatif que ça se reproduise. Donc ça, c'est bien documenté. Ceci étant dit, c'est pas parce qu'on a des risques que c'est une sentence. Je pense que ce qui a beaucoup plus d'impact sur le fait que ça puisse réarriver, que ce soit dans une même relation ou dans une autre relation, parce que des fois, des personnes se demandent, est-ce que c'est une question que je devrais demander à des premiers rendez-vous pour venir filtrer mes partenaires? Je pense que ce qui est important de surtout venir investiguer, c'est pourquoi c'est arrivé. Est-ce qu'on comprend ce qui s'est passé? Est-ce que je mets des choses en place pour pas que ça réarrive?

0: Donc, c'est du cas par cas. Mais je pense que s'il y a une prise en charge, une compréhension et donc une certaine vulnérabilité de la part de la personne ou de la relation dans laquelle ça s'est passé, ça peut être sauvé.
1: Combien de temps en moyenne dure une relation sexuelle?
0: À travers les études, ça varie tellement, mais ça peut aller de 3 minutes jusqu'à 13 minutes. T'sais. Et ça dépend surtout à cause des mesures, parce que souvent, on va venir mesurer en fait la pénétration. Et là, particulièrement, ce qui a été documenté, c'est la pénétration pénis-vagin. Ouais. Donc, ça réduit beaucoup la relation sexuelle à ça, en fait. Alors que ce qu'on peut considérer comme, entre guillemets, des préliminaires, qui ne sont pas des préliminaires en vrai, qui sont plutôt toutes les actions sexuelles, comme du sexe oral, du sexe avec les mains, etc., peuvent vraiment venir allonger une relation sexuelle.
1: Donc, à partir de 3 minutes, on inclut ce qu'on appelle préliminaire. On n'est pas juste dans la pénétration.
0: Les études qui documentent le 3 minutes, ouais, par exemple, vont plutôt se limiter à de la pénétration.
1: Ah oui, okay.
0: Il y a des études qui vont avoir, par exemple, une étude, je pense, qui date de 2005, donc c'est plus celle qu'on aime utiliser parce que ça date, vraiment utiliser un chronomètre. Mais il y a beaucoup d'études actuelles. Oui, exactement. Donc, faut se prêter au jeu, je pense, avec la science. Donner son corps à la science, littéralement. Mais il y a beaucoup d'études actuelles qui se basent beaucoup plus sur l'évaluation subjective. Okay. Donc, c'est rapporté. Donc, c'est pour ça qu'il faut y aller avec un peu un grain de sel.
1: Ouais.
0: Mais quand on s'inquiète de est-ce que ma relation sexuelle est assez longue, moi, j'aime bien demander qu'est-ce que tu définis comme étant ta relation sexuelle? Est-ce qu'on se limite à la pénétration? Peut-être que si on veut que ça dure plus, ça serait intéressant de voir comment on décentre la pénétration de nos sexualités, peu importe notre genre et notre orientation sexuelle.
1: Et là, s'il y a des gens qui se joignent à nous puis qui sont comme, mais qu'est-ce qui se passe? Pourquoi elle fait juste lancer des questions en rafale sur la sexualité sans donner suite aux réponses de son invité? C'est parce que c'est la chaire de recherche en sexualité puis le but, c'est de répondre à autant de questions sur la sexualité que possible dans un temps donné. Alors, je vous lance ma prochaine question. Morag, c'est quoi la taille moyenne d'un pénis?
0: En érection, ce qui est documenté, c'est autour de 13 cm. La circonférence aussi, des fois, on se demande, c'est autour de 11 cm. Encore une fois, en érection. Ceci étant dit, ce sont des moyennes. Souvent, la question qui suit avec ça, c'est est-ce que c'est important pour
1: C'était
0: ma performance?
1: C'était justement ma prochaine question. Est-ce que ça a rapport avec le plaisir?
0: Oui et non. Donc, oui, parce que pour plusieurs personnes, en fait, la capacité du pénis ou du fameux phallus va beaucoup avoir sur nos symboliques, nos scripts et comment on s'imagine une relation sexuelle. Donc, comment une pénétration peut être puissante, notamment. Donc, ça peut avoir un impact au sens où ça peut faire partie de nos scripts, mais aussi de nos fantasmes. Ceci étant dit, dans un point de vue très concret et pratique, ça n'a pas nécessairement de rapport. On voit que le plaisir est beaucoup plus lié à la communication, au plaisir qui peut être partagé par d'autres stimulations également. Mais surtout, où est-ce que ça peut venir un jeu? En fait, pour certaines personnes, c'est peut-être d'avoir une taille qui serait peut-être insuffisante à certaines activités, comme par exemple la pénétration. Donc, ce qu'on parle des micro-pénis, entre guillemets, que là, on peut vivre un certain enjeu. Mais encore une fois, il y a une solution plutôt accessible qui s'appelle « revoir son répertoire
1: ». J'adore! Très bonne solution, hein? Soyons créatifs et créatives.
0: Tout à fait.
1: Est-ce qu'il y a une différence de sensibilité ou de plaisir entre un pénis circoncis puis un pénis non circoncis, Morag?
0: Ça varie, encore une fois. J'ai l'impression que je réponds avec toutes mes questions avec ça varie ou ça dépend.
1: Ben, on n'a rien contre la nuance à point de repère, c'est correct.
0: Parfait, c'est mon mot préféré. Donc, ça va varier. Également, j'ai vérifié dans les études, d'une étude à l'autre, ça peut varier. Ce qu'il faut comprendre, c'est que ce qui va vraiment être déterminant, c'est beaucoup plus la variabilité entre individus.
1: Okay.
0: Donc, oui, on peut avoir des sensations sur le prépuce qui peuvent varier en fonction si c'est couvert ou pas de manière générale. Mais essentiellement, ça va être plutôt comment l'individu, avec son expérience, la plupart du temps, une circoncision, ça arrive tôt dans la vie. Donc, la personne va avoir vécu la plupart de son expérience sexuelle avec ou sans. Mmh. Et donc, en termes de sensibilité, la personne n'aura pas un avant-après et va plutôt s'ajuster ou va plutôt détecter des zones ou des pressions, etc., qui vont pouvoir lui procurer du plaisir.
1: On vient de recevoir une autre question sur la bulle de conversation. On parlait de ménopause tantôt. On nous demande si c'est normal d'avoir des douleurs à la pénétration pendant cette phase de notre vie.
0: Ça peut l'être, en effet, parce que c'est dû notamment à de la sécheresse vaginale. Il y a également des conditions en fait biologiques, comme par exemple, je pense au lichen scléreux, qui vient transformer un peu la texture de l'entrée vaginale, mais également de la vulve, donc qui fait un peu une forme d'atrophie également, et qui vient rigidifier, comme si on avait du tissu cicatriciel qui vient autour. Mmh. Donc, c'est un exemple, il y en a d'autres. Donc oui, il peut y arriver certaines choses qui sont causées par la ménopause ou qu'on constate habituellement au temps de la ménopause, notamment parce qu'on a moins de lubrification. Donc, ça peut être normal en ce sens. Cependant, c'est pas nécessairement souhaitable.

0: Et où est-ce qu'on peut avoir de la difficulté, en fait, à la ménopause, c'est que parfois, quand on a été dans un script où peut-être la pénétration a été très, très, très centrale, ça peut représenter un certain deuil. Ouais. On peut avoir l'impression d'être moins une femme, entre guillemets, ça a été beaucoup rapporté. Donc, il y a tout un ajustement à faire de comment je réapprends à avoir une sexualité et du plaisir en ne faisant pas les gestes habituels. Mmh. Et bien sûr, ça demande la collaboration de notre partenaire. Et ça peut très bien se faire dans un suivi sexologique aussi si on se sent un peu démuni et qu'on a besoin de soutien.
1: Une autre question qu'on vient de recevoir, elle est très précise. Là, si vous n'avez pas les données Morag-Boson, aucune gêne, on nous demande c'est quoi le pourcentage des hommes de 60 ans et plus qui ont des problèmes érectiles?
0: Je n'ai pas la réponse, effectivement. Mais je n'ai aussi... Ben, je pense que peut-être dans les études, il va y avoir une certaine variabilité parce que les problèmes érectiles, je pense que quand on parle de peut-être des hommes plus vieillissants, on assume la capacité érectile plutôt biologique ou cardiovasculaire. Ouais. Tu sais, alors que les causes peuvent être vraiment multiples, encore une fois. Du stress dans la vie, du stress relationnel, une pression de performance dans la sexualité, ça peut avoir un grand impact sur notre capacité érectile. Donc, parfois même peut-être la crainte de perdre cette capacité et de perdre notre capacité de performance peut venir envenimé. Je pense que au-delà des statistiques, si jamais on s'inquiète ou qu'on a remarqué des symptômes, ça va être d'abord de venir différencier est-ce que c'est une cause biologique ou c'est une cause plutôt psychologique pardon, oui, et relationnelle. Une question que moi j'aime poser aux gens, c'est leur demander est-ce que il y a un maintien par exemple des érections nocturnes ou matinales, tu sais. Est-ce que si elles sont maintenues, on a peut-être plutôt affaire à une cause psychologique ou relationnelle. Si on voit que ah c'est vrai, ça fait un petit bout de temps que j'ai pas vécu ça, ça mériterait d'aller voir son médecin.
1: Très bon conseil. On revient à la biologie. Les lèvres, est-ce qu'elles sont les petites? Est-ce qu'elles sont nécessairement petites?
0: Les fameuses petites lèvres, oui, entre guillemets. Non, encore une fois,
1: on parle
0: énormément
1: ici de vulve.
0: Oui,
1: je pense que c'est la première fois que je dis ce mot-là à la radio.
0: Ah oui?
1: Oui, je pense que oui.
0: Ah, je suis contente d'être là pour ça.
1: Merci, Morag, pour votre soutien.
0: Ça fait plaisir. Donc, ce qu'il faut comprendre dans la vulve, on a les grandes lèvres qui entourent un peu la vulve. On a les petites lèvres qui sont rarement petites, en fait. Et il y a aussi beaucoup de variabilité. Il y a également beaucoup de personnes qui ont une asymétrie. Donc, on va peut-être avoir une grande petite lèvre et une petite lèvre. Ce qui est un enjeu, en fait, c'est que dans notre imaginaire collectif, mais surtout contemporain, donc récent, notamment avec la pornographie, mais également les images de peut-être dans des campagnes de sous-vêtements qui nous donnent l'impression que toute notre vulve devrait tenir entre 2 ou 3 cm de tissu, ça nous donne l'impression que les petites lèvres, elles n'existent pas. Et donc, quand on se compare, ben, on peut avoir l'impression d'être très anormal, mais on voit que pour près de la moitié, en fait, des personnes qui ont une vulve, c'est plutôt commun d'avoir soit une asymétrie ou des lèvres, des petites lèvres qui dépassent les grandes lèvres. Et on nous a pas appris à les utiliser non plus ou à les, en fait, à les concerner, en fait, dans une relation sexuelle. Souvent, les gens ont l'impression que peut-être leur présence peut être un peu gênante, peut créer une certaine douleur si on a de la peau qui est sensible et coincée peut-être avec une friction de la pénétration. Et on a l'impression que ça peut être gênant de se dire, faut que je pousse mes petites lèvres de chaque côté pour avoir une pénétration. Encore une fois, c'est pas l'image qu'on a eue et c'est l'impression qu'on a que c'est anormal, mais ça ne l'est pas du tout.
1: Une question qui vient de nous arriver par courriel, pointdereparre@radio-canada.ca. Elle nous vient d'une femme hétérosexuelle et maintenant célibataire qui se demande comment explorer les relations de même sexe à 50 ans. Elle se pose notamment des questions avec les ITSS dans les relations entre femmes et elle ajoute que c'est pas trop comment commencer à explorer.
0: Très bonne question. Je comprends que ça peut être assez intimidant parce que qui dit explorer une nouvelle identité sexuelle, des fois ça vient avec la perception que il y a une communauté derrière, il y a une culture derrière, puis on peut se sentir très en retrait ou en décalage. Donc je veux d'abord vraiment normaliser ça. C'est tout à fait normal de se sentir un peu en décalage. Je dirais d'abord de peut-être essayer d'explorer différents contenus, notamment sur le site du Club Sexu, pas pour nous faire de la promo, mais on a beaucoup de contenus qui abordent les enjeux d'exploration, pas nécessairement liés à l'âge, mais d'exploration peut-être de même sexe à des temps où est-ce qu'on pensait qu'on était peut-être plus bisexuel ou hétérosexuel. Également de trouver peut-être des espaces communautaires pour pouvoir en parler, pour pouvoir poser nos questions en tant que telles. Et pour ce qui est de la notion de sécurité dans les relations sexuelles, en effet, pour les personnes qui ont des relations sexuelles avec d'autres personnes qui ont des vulves ou des vagins, on a tendance à sous-estimer le risque des ITSS, mais il faut bien comprendre que ça peut se transmettre durant le sexe oral, également durant le partage de jouets. On a d'ailleurs un article là-dessus sur les méthodes de protection des ITSS sur le site du Club Sexu. Tout est là, je le recommande vraiment vivement. C'est très complet, puis ça va m'éviter de faire une présentation orale de 5 minutes.
1: De la digue dentaire.
0: Exactement.
1: Est-ce que, parlant de jouets, les vibrateurs entraînent une perte de sensibilité, Morag-Boson?
0: Non. On remarque

0: apprécier des relations sexuelles avec d'autres stimulations. Et il faut comprendre qu'il y a une différence entre une stimulation à laquelle on est habitué et qu'on préfère versus une accoutumance ou une dépendance peut-être. Donc, si on a des relations sexuelles, et ça, on le remarque aussi beaucoup avec des jeunes femmes hétérosexuelles où c'est peut-être difficile de parler de ce qu'on a envie, de ce qu'on a besoin, des stimulations qu'on préfère. Donc, on risque peut-être de se retrouver dans des situations où c'est pas optimal. Et là, quand on revient chez nous, peut-être, ben là, on a notre bon vibrateur qui est notre meilleur ami, qui sait exactement quoi faire, tu sais. Donc, là, je peux comprendre qu'il y a un décalage, mais c'est tout à fait normal parce qu'on a une stimulation qu'on contrôle, qu'on apprécie et qu'on a choisi versus peut-être dans une situation où on n'a pas ce parfait contexte. Donc, ce que je dirais pour la personne qui a peur que ça puisse affecter sa sexualité, ben, c'est plus de reconnaître qu'en effet, peut-être que c'est une stimulation que tu préfères et c'est tout à fait correct. Ceci étant dit, justement, peut-être de voir comment est-ce qu'on peut l'intégrer à des activités sexuelles ou comment est-ce qu'on peut venir explorer même en solo d'autres stimulations pour que notre vulve, notre corps s'y habitue tranquillement et qu'on puisse repérer plus rapidement ces stimuli-là.
1: Morag, on a reçu une autre question de la part du public et je la trouve formulée de manière si polie, je vous la lis textuellement. Pourriez-vous nous dire s'il existe vraiment une différence entre l'orgasme vaginal et l'orgasme clitoridien? Merci.
0: Oh! Avec grand plaisir. C'est une question qu'on pourrait aborder avec tellement d'angles différents parce que historiquement, il y a vraiment eu une hiérarchisation en fait de ces deux orgasmes-là. Donc, on avait l'impression que l'orgasme avec pénétration était plus un orgasme plus mature, peut-être qui en valait plus la peine, qui était plus romantique parce que ça se passait encore une fois dans un cadre hétéronormatif de pénétration, potentiellement avec la création d'un bébé. Mm-hmm. Donc là, c'était comme le summum de tout ce qu'on veut dans la sexualité. Puis quand je mets ça avec des gros guillemets, bien entendu. Alors que l'orgasme clitoridien, ben, c'était plutôt perçu comme quelque chose de plutôt juvénile, d'immature, qu'on ne devrait pas entretenir. En termes de différence, ben, d'abord, il faut savoir que la grande majorité des personnes qui ont une vulve ou un vagin vont avoir beaucoup plus de facilité à avoir accès à un orgasme avec le clitoris. Donc ça, c'est tout à fait normal. Donc, il ne faut pas se sentir mal de ne pas avoir accès à l'orgasme avec pénétration. Les sensations peuvent être effectivement différentes parce que la stimulation pour s'y rendre est différente. Peut-être que ça prend un certain temps avec une forme de stimulation versus l'autre, dépendamment de nous. Donc, peut-être que l'orgasme va être plus fort, moins fort. Mais on a beaucoup plus de variabilité individuelle que d'un ressenti, en fait, vraiment distinctif pour ces deux types d'orgasmes-là.
1: Continuons à parler de vagin. Est-ce qu'il se relâche au fil du temps, Morag?
0: Non. Ce n'est pas avec l'usure. C'est une question qui revient beaucoup. On a l'impression, par exemple, est-ce que si j'ai beaucoup de relations sexuelles qui comprennent une forme de pénétration dans mon vagin, ça va se relâcher? C'est également un stéréotype ancré dans la réalité, je pense, pour amener beaucoup de honte aux personnes qui sont sexuellement actives, notamment les personnes qui ont été socialisées comme femmes, de justement, ça va savoir si tu as beaucoup de relations sexuelles, on va s'en rendre compte et tu ne seras plus apte, entre guillemets, pour ta vraie relation, entre guillemets, avec l'homme de ta vie, entre guillemets, encore une fois. Donc, beaucoup de guillemets. Mais non, donc le vagin, en fait, est très résilient, très résistant. C'est un muscle. Il s'étire, il se resserre. Où est-ce qu'on pourrait vivre un certain relâchement qui est tout à fait normal? C'est pendant et suivant une grossesse et un accouchement. Où est-ce qu'il y a un tonus musculaire qui peut varier et c'est tout à fait normal? Dans ce cas-là, c'est quelque chose qui nous inquiète. On peut avoir un suivi en physiothérapie, en fait, périnéale, que je recommande. Mais en tant que tel, ça peut aussi demander parfois une certaine renégociation, encore une fois, de notre répertoire. Mais de façon générale, le vagin ne se relâche pas et ne se fatigue pas par lui-même.
1: Les questions entrent à un rythme fou. Je vous en lance une que je trouve très touchante. Elle nous vient d'une auditrice qui se demande si elle est la seule qui oublie à quel point elle aime la sexualité et l'intimité avec son conjoint. Elle explique qu'il se passe beaucoup de choses au quotidien, il y a les responsabilités, puis qu'il lui arrive d'oublier à quel point elle aime cette connexion-là. Mmh. Donc, elle demande si vous avez des conseils, Morag, pour aider les gens à se rappeler à quel point c'est bénéfique, puis c'est le fun.
0: C'est tellement une belle question. J'aime beaucoup ce que la personne souligne au sens où c'est pas parce qu'on n'a pas le temps ou qu'on se sent pas disponible qu'on n'a pas nécessairement envie. Puis ça, on peut vraiment vivre un décalage avec ça qui est très, très, très fréquent. Donc, on a quelqu'un qui aimerait ça connecter davantage, mais que c'est pas la priorité visiblement et que ça peut souvent passer en fait en dernier plan, soit parce que peut-être qu'on a des enfants à charge, on a le travail, on n'a pas de travail, on a des stress, on a l'économie, on a l'état du monde.
1: Ouais, hein? Vraiment.
0: Donc, déjà, je pense de se le nommer puis de se dire, hey, je constate que j'aimerais ça en avoir plus, mais il y a tellement de choses qui se passent que c'est difficile de ralentir en temps.

0: dentelle.
1: Dans ce cas-ci, elle a même pas le temps de se souvenir qu'elle
0: en aurait. Oui, c'est ça. Donc, ça passe vraiment au second plan en tant que tel. Moi, ce que j'aime beaucoup demander dans ces cas-là, c'est est-ce qu'on veut d'abord, est-ce qu'on a un souhait de le reprendre? Est-ce qu'on a un souhait que ça revienne ou on n'est pas sûr? Si oui, souvent, on a l'impression que la sexualité, ça doit tellement être naturel et spontané.
1: Exactement. Ça émerge là, comme ça au milieu de la cuisine après un petit bisou. Là.
0: Exactement. Puis des fois, on a vraiment peur que ça nous fasse perdre un peu de romantisme, mais moi, j'ai aucun problème à recommander aux gens de planifier leur moment.
1: Oui.
0: Peu importe si ça mène à de la sexualité ou pas, ça, je pense que c'est important de mentionner parce que des fois, ça peut créer une certaine pression. De là, c'est maintenant et ou jamais. Donc, il faut absolument tout faire et que ce soit extraordinaire. Mais c'est important de se planifier des moments de connexion. Et une deuxième réponse, c'est si je ne suis pas sûre que ça me tente absolument que ça revienne ou ça me tente que ça revienne, mais peut-être que l'idée même d'avoir une activité sexuelle où est-ce que je me dénude potentiellement, que ça prenne un certain temps, ça me semble un très grand effort, c'est de constater c'est quoi mes autres façons de connecter de façon intime avec mon partenaire. T'sais. Est-ce que je veux une bonne séance de baiser langoureux, par exemple? Est-ce que je veux qu'on se caresse sans que nécessairement qu'il y ait des stimuli ou des organes génitaux, par exemple? Est-ce que je veux qu'on se fasse des beaux câlins? Est-ce que je veux juste qu'on ait on se donne des compliments. Donc, il y a beaucoup de façons et des fois aussi, c'est parfois un avantage, mais qui donne un inconvénient pour la sexualité, c'est qu'on peut constater rapidement qu'avec notre partenaire, ben on a beaucoup de façons de connecter, justement. Donc, notre besoin de connexion et d'intimité, il est comme rempli. Fait que ça ne nous amène pas à aller nécessairement chercher plus ou en rechercher à travers la sexualité.
1: Wow! Oh, je réalise plein de choses. J'ai oublié que j'étais animatrice. J'étais partie dans mon intimité. Est-ce que les hommes ont une plus grande libido que les femmes, Marac Boson?
0: Théoriquement, oui.
1: Oui!
0: Je me doutais que la réponse allait choquer. Il y a une méta-synthèse qui a été faite en 2022, je ne me souviens plus exactement du nom des auteurs-autrices, mais qui a recensé finalement des études qui ont été faites sur une dizaine d'années. Et là, encore une fois, quand on recense des études, c'est important de comprendre que les mesures vont varier. Mais de manière générale, ils voyaient qu'il y avait une certaine... une plus grande tendance à libido chez les hommes que chez les femmes, qui était due notamment à une plus grande fréquence au niveau des pensées, des fantasmes, des initiatives, des activités sexuelles en solo et aussi des envies de sexualité en duo.
1: OK.
0: Où est-ce que je viendrais nuancer, c'est que la socialisation aussi y est pour beaucoup. Parce que une personne qui a été socialisée comme femme, on va avoir plus tendance à limiter en fait nos pensées liées à la sexualité, potentiellement à les taire, à les trouver tabous. C'est moins bien perçu parfois pour certaines personnes de venir initier de la sexualité. Donc on va beaucoup plus être dans la réception des attentes. Donc ça vient vraiment nuancer. Donc est-ce qu'il y a une réelle envie qui est différente ou il y a une capacité également à ne pas exprimer ces envies-là ou à les réprimer qui vient changer la donne?
1: Ça, c'est matière à belle conversation, ce que vous nous lancez là, Morag. Une autre question. Si j'aime regarder de la pornographie, est-ce que ça peut avoir un impact sur mon désir envers ma partenaire?
0: Ça peut. Où est-ce que je pense que ça peut varier, c'est à savoir notre regard sur le contenu qu'on consomme. Donc, où est-ce que ça peut varier, c'est si le contenu que je consomme devient soit volontairement ou involontairement, donc un petit peu plus insinué, que ça devient un critère de normalité. Donc, ce que je consomme, puis il ne faut pas oublier quand même, après ça dépend bien entendu du contenu qu'on consomme, mais ça demeure une industrie spectacle. Donc, il y a quand même, c'est pas la vraie vie, parce que la vraie vie serait peut-être un petit peu plus plate à regarder. Donc, est-ce que ces critères-là, ce que je vois, est-ce que j'ai l'impression que c'est comme ça que ma sexualité devrait avoir l'air? Et est-ce que je compare ma sexualité actuelle avec ça et j'en suis déçue? Est-ce qu'il y a des choses que je souhaiterais essayer? Si oui, est-ce que je suis à l'aise que l'expérience soit différente de ce que j'ai vu? Mais si jamais j'ai une consommation qui est vraiment plus dans un cadre de divertissement ou dans un cadre de plaisir et que je comprends très bien que ce n'est pas la réalité, bien dans ce cas-là, ça se peut que ça n'ait aucun effet.
1: Il nous reste peu de temps, mais on a reçu une question qui nous pousse à réfléchir au plaisir. Puis je trouve que c'est quelque chose qu'on ne prend pas assez souvent le temps de faire. Alors, je vous la lance. On nous demande s'il y a quelque chose qu'on peut faire pour favoriser la répétition d'orgasmes féminins. C'est drôle. La personne dit, apparemment que c'est naturel pour une femme d'avoir des orgasmes à répétition, mais pour ma part, il y a un décrochage après le premier. Merci! Avec plein de « i ».
0: Besoin de prendre une petite pause syndicale. D'abord, j'aimerais vraiment souligner que c'est pas parce qu'il y a la capacité de que c'est la norme et qu'on devrait l'atteindre. Je pense en effet que les études actuelles sur le plaisir chez les personnes qui sont assignées femmes à la naissance, la capacité orgasmique, nous ouvre vraiment

0: vraiment beaucoup les yeux sur à quel point on a sous-estimé ça et à quel point on pouvait l'investir et à quel point ça valait la peine de que ça fasse partie intégrante d'une vie sexuelle d'une personne qui a une vulve ou un vagin. Ceci étant dit, ça peut amener à avoir des certains standards. Donc, parce que je pourrais, techniquement, je devrais m'y rendre. Une stratégie, c'est... Comme toute chose, je pense, en sexualité, d'abord, ben, c'est d'avoir une certaine curiosité, d'apprendre à connaître son corps et de pratiquer en tant que tel. Ceci étant dit, si ça se transforme en pression de performance, ça risque d'être très contre-productif. Donc, d'espérer que ça arrive, oui. De mettre tout en place pour que ça arrive et de peut-être vivre une frustration, ça, j'aurais tendance à dire, c'est moins recommandable.
1: Parlant d'orgasme et de plaisir au féminin, est-ce qu'une femme peut éjaculer?
0: Oui. Tout à fait.
1: Pas de nuance pour terminer.
0: Aucune nuance.
1: J'adore ça. Morag, on a reçu plein de questions qui concernent davantage les jeunes adultes, voire les ados. Par exemple, il y a une fille dans mon entourage, c'est un courriel d'une auditrice qui nous dit « Cette jeune fille a 15 ans, elle semble vouloir séduire des gars plus vieux, vivre une pression d'intimité, de se montrer comme être ayant une sexualité. On se demande aussi l'âge normal ou commencer à avoir des premières relations. Bref, on n'a pas le temps d'y répondre, mais ce qu'on va proposer, c'est une deuxième chaire de recherche en sexualité, mais qui va s'intéresser davantage aux jeunes adultes. Est-ce que vous embarquez, Morag Boson?
0: Avec grand plaisir.
1: Parce que visiblement, la demande est là et moi, j'ai adoré ce moment qu'on vient de passer ensemble. Oh, on me glisse à l'oreille que non seulement vous confirmez votre présence, Morag Boson, mais qu'on a une date pour cette rencontre, c'est le 12 août. Donc, soyez là le 12 août. Merci beaucoup. Je rappelle que vous êtes sexologue et conceptrice de contenu sexologique pour le Club Sexu. Notre prochaine chaire de recherche Point de repère sera sur le jardinage. La semaine prochaine, on ira ailleurs. N'hésitez pas à nous envoyer vos questions au point de repère @radio-canada.ca ou la bulle de conversation. Merci encore, Morag.
0: Merci.
1: Tout de suite, après Point de repère, vous pourrez retrouver Alec Castonguet pour Midi Info. Salut, Alec.
2: Sexualité et jardinage, pourquoi pas? Il y en a que ça
1: non,
2: peut intéresser.
1: On ratisse large.
2: Ah, oui, oui,
1: vous savez, de votre côté, ratissez-vous aussi large.
2: Oui,
1: ce midi.
2: Quand même, ce midi, on a une très belle émission. Stephen McKinnon, ministre fédéral des Transports, va être avec nous. Sa première entrevue pour répondre hier au Parti québécois qui veut abandonner le projet de TGV s'il est porté au pouvoir. Puis il y a une grosse manif d'agriculteurs devant la Chambre des communes ce midi. Donc, Stephen McKinnon va pouvoir également nous dire comment ça se passe sur place puis répondre à ces manifestants. Batterie, rapport de la vérificatrice générale déposé ce matin. On va recevoir la vérificatrice générale Christine Roy pour nous dire ce qu'elle a découvert. Et on reçoit le PDG de la SAQ, Jacques Farcy, pour nous parler des changements d'habitude de consommation, puis également des vins américains qui sont toujours dans les entrepôts. Alors, beau menu quand même.
1: Oui, c'est pas gênant comme menu. Merci,
2: non,
1: Alec.
2: C'est très bien, merci. Au revoir.
1: Bonne émission. Nous, dans quelques minutes, on jase d'actualité liée à la culture pop. Retrouvez-nous. Bye. Bye-bye. Pour très peu de temps.
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7: Ici Fred Harding, voici les informations. L'armée américaine dit avoir complété sa dernière série de frappes en Iran. Sur X, le commandement central des États-Unis précise avoir ciblé des installations de surveillance militaire et des sites de défense aérienne. La riposte n'a pas tardé du côté iranien. Les gardiens de la Révolution, milices au service de Téhéran, ont indiqué avoir frappé des bases appartenant aux États-Unis, au Koweït et à Bahreïn. Depuis quelques jours, des échanges de frappes mettent le cessez-le-feu entre les deux pays belligérants à l'épreuve. Et de retour chez nous, Ottawa veut établir à 16 ans l'âge minimal pour utiliser les réseaux sociaux. Le ministre de l'Identité et de la Culture, Mark Miller, a déposé un projet de loi pour forcer les plateformes à vérifier l'âge de

0: de leurs utilisateurs et empêcher les enfants de 15 ans et moins de se créer un compte. Le texte prévoit toutefois une exemption pour les entreprises qui adopteront des mesures de sécurité jugées suffisantes. Des jeunes rencontrés au hasard à Québec ont des avis partagés sur le sujet.
1: Je trouve ça genre un peu bizarre parce que c'est comme ça qu'on communique avec les gens. On s'amuse avec nos amis à s'envoyer des trucs.
2: Ça prend quand même un niveau de maturité pour utiliser les réseaux sociaux. Genre, avec le temps qu'on dépense dans les réseaux sociaux, on pourrait faire beaucoup d'autres affaires, beaucoup plus productives.
3: 13-14 ans, ça serait correct, mais 16 ans, là, c'est trop.
0: Ottawa ne compte pas cependant imposer de restrictions d'âge pour l'utilisation des agents conversationnels. Et la vérificatrice générale du Québec reproche au gouvernement caquiste de s'être lancé dans le développement de la filière batterie sans planification rigoureuse, malgré les risques importants que représente ce secteur de la nouvelle économie. Dans son rapport déposé à l'Assemblée nationale, Christine Roy confirme que Québec a englouti 375 millions de dollars dans l'aventure et ajoute que les pertes pourraient doubler. Marie-Josée Paquette-Comeau a préparé ce qui suit.
4: Une filière batterie mal planifiée, conclut la vérificatrice générale du Québec. Il n'en fallait pas plus pour donner des munitions à André Fortin du Parti libéral.
5: Ça clique, là, c'était presque de la petite bière à côté de ce fiasco-là.
4: Le rapport de la vérificatrice générale Christine Roy est sans équivoque.
6: Certains éléments essentiels, comme des objectifs, des échéanciers, des cibles ou des précisions quant à l'ordonnancement des interventions, ont été omis.
4: Sur les 11 entreprises vérifiées, qui ont reçu au total près de 2 milliards de dollars depuis 2020, plus de la moitié ont abandonné ou suspendu leur projet ou ont tout simplement fait faillite, comme Northvolt. Selon elle, les pertes potentielles s'élèvent à 700 millions de dollars. Les risques que représente cette nouvelle industrie n'ont pas été suffisamment considérés, conclut la VG. Le ministre de l'Économie, Bernard Drinville.
7: On va améliorer nos façons de faire.
4: La première ministre Christine Fréchette dit avoir agi dès son arrivée comme ministre de l'Économie en 2024.
8: J'ai refusé l'injection de fonds publics additionnels. 95 % des pertes ont été encourues par deux projets, Lyon et Northvolt.
4: Elle blâme ses prédécesseurs, des projets que portaient François Legault et Pierre Fitzgibbon.
8: C'est pas sous ma gouverne que les investissements dans Northvolt.
4: Paul Saint-Pierre Plamondon rejette cette défense.
9: La première ministre n'a pas été une spectatrice, elle était aux commandes.
4: C'est le Conseil des ministres qui a accordé le financement à Northvolt et Christine Fréchette y a consenti puisqu'elle en faisait partie. Ici Marie-Josée Paquette-Comeau, Radio-Canada, Québec.
10: Ailleurs dans le monde.
0: À Barcelone, le pape Léon XIV a inauguré la plus haute tour de la Sagrada Familia, achevée en février dernier. Cette église catholique est l'un des monuments les plus emblématiques et les plus visités d'Espagne, attirant environ 5 millions de visiteurs chaque année. La messe a eu lieu 100 jours, 100 années, jour pour jour, oui, après le décès de son architecte Antoni Gaudí. Le reportage de Marc-Antoine Leblanc.
11: C'est sous les acclamations de milliers de personnes réunies dans les rues de Barcelone que le pape Léon XIV s'est rendu à la Sagrada Familia. Le roi et le premier ministre d'Espagne l'ont accueilli devant le mythique monument quelques instants avant le début de la messe. Dans la nef monumentale de la basilique, bordée d'immenses colonnes, le pape a béni la tour de 172 mètres et demi, faisant de ce chef-d'œuvre architectural la plus haute église du monde.
12: La Basilica de la Sagrada Familia sigue siendo hoy...
11: Comme la Sagrada Familia, la vie chrétienne se construit, rappelle le pape. Le génie derrière la basilique, Antoni Gaudí, a hérité du projet à l'âge de 31 ans, pour y consacrer près de 4 décennies. Le souverain pontife a souligné son travail, 100 ans jour pour jour après sa mort. En tant qu'architecte brûlant de foi, il a conçu ces espaces avec le désir de raconter les mystères de la vie du Seigneur, a déclaré Léon XIV. Fervent catholique, Antoni Gaudí a été fait vénérable l'an dernier. Une étape importante dans le processus de béatification. Les travaux de son projet de vie, toutefois, sont encore loin d'être terminés. Ils ont commencé en 1882. Ici Marc-Antoine Leblanc, Radio-Canada, Montréal.
0: Et en terminant, le chanteur et acteur Patrick Bruel a été mis en examen par la justice française pour viol, tentative de viol, agression sexuelle et harcèlement sexuel. Le chanteur de 67 ans s'est présenté devant un juge du tribunal de Nanterre, près de Paris, qui n'a pas révélé le nombre de faits qui lui sont reprochés. L'artiste a été libéré sous condition en attendant la suite des procédures. Voilà, c'est ainsi que se conclut votre bulletin d'information. 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

0: On lance un autre nouveau segment aujourd'hui. Je trouvais qu'on devait absolument parler de culture populaire à l'émission parce que si notre mission, c'est de mieux comprendre ce qu'on vit chaque jour, on peut pas faire semblant que les phénomènes pop nous atteignent pas, même si on aime ça, regarder ces phénomènes-là de haut. Des fois. Même si on fait semblant que ça ne dit pas grand-chose sur nous en tant que société, je pense qu'on a trouvé deux personnes très éloquentes pour nous démontrer l'importance de ces phénomènes-là. Jean-Michel Berthiaume et Malia Kounkou, salut à vous deux!
1: Allô, Rosemary.
0: On va prendre le temps de vous présenter comme il se doit. Malia, vous êtes journaliste,
1: oui.
0: Réalisatrice, monteuse. Vous avez fondé Chambre d'écho. Ça, c'est une infolettre dans laquelle vous vous intéressez à la culture web, la culture pop et la société. Qu'est-ce qui vous allume à l'intersection de tout ça?
1: Mais ce que j'aime souvent dire, c'est que déjà, ce que j'aime faire, tout simplement, c'est de la vulgarisation. Donc, j'aime emmagasiner un nombre parfois incalculable d'informations puis vraiment les rendre les plus digestes possibles. Souvent l'exemple que je prends, c'est si mon père arrive à comprendre ce que je dis, c'est que tout le monde peut comprendre ce que je dis.
0: Fantastique, il y aura personne de perdu ici.
1: J'espère vraiment être le plus fluide possible. Puis ce qui m'intéresse vraiment à cette intersection, c'est que souvent on pense que ce qui se passe sur Internet ne se passe que sur Internet, et ce qui se passe dans des petites niches, dans justement quand on voit des tendances passer, on pense que il y a comme un écart entre nous et ces tendances-là, et que ça appartient à un autre public. On est sur d'autres modes de consommation, mais le plus souvent, ce qui se passe sur Internet précède ce qui se passe dans la vie réelle, et quelquefois c'est exactement la même chose qui se passe dans la même temporalité. Donc j'aime bien réduire cet écart et montrer qu'on est tous concernés finalement.
0: Ouais, j'adore ça. Un mème peut prédire le futur.
1: Exact.
0: Jean-Michel Berthiaume, vous êtes docteur en sémiologie, chargé de cours à l'UQAM. Ça veut dire quoi être docteur en sémiologie?
2: Ça veut dire qu'on vient me parler de la signification, l'interprétation et la portée de signes. En fait, à chaque fois qu'il y a quelque chose qui émerge, qu'on veut savoir qu'est-ce que ça signifie, qu'est-ce que ça veut dire, est-ce que c'est important? On me le demande. Moi, particulièrement, on me le demande concernant Batman.
0: Parce que Batman, culture pop, là, on comprend. D'ailleurs, à vos yeux, la culture pop, ça englobe quoi à part les super-héros?
2: C'est une excellente question qu'on finit par se poser beaucoup là, quand on est invité. Moi, j'ai tendance à opposer, puis c'est une définition qui est somme toute assez personnelle, j'oppose culture populaire à culture de masse. Parce que ça a été théorisé, la culture de masse, ça a vraiment été travaillé avec l'école de Francfort et tout ça. Moi, je regarde la culture populaire comme la résistance à la culture de masse. Donc, on va parler d'un objet populaire qui est construit pour être populaire. Et la culture populaire, elle, parce que populaire, ça vient populus, c'est la réaction, c'est la réappropriation, la transformation et les contre-coups aussi, tu sais, de dire ça fonctionne, mais ça fonctionne pas. Écoutez-nous et on va ouvrir un dialogue. Ça fait que c'est vraiment un dialogue culturel.
0: OK, donc comment en tant que collectivité, on s'approprie certains personnages, certaines créations, puis la manière dont on y réagit. Ouais. Ça, c'est la culture
2: populaire. On la rend populaire. On prend la culture de masse et on décide qu'est-ce qui vaut la peine pour la population.
0: Ce sera notre terrain de jeu cet été. Et on va commencer tout de suite avec un dossier d'actualité.
3: It's Patagonia. Today, I'm breaking my silence about the lawsuit that the multi-billion dollar corporation Patagonia has filed against me, a drag queen and climate activist, for trademark infringement. Patagonia told the media they're only suing me for a dollar. What they're actually trying to do is to take away my name permanently and threaten me with more than $1 million in legal fees. This is not a brand conflict. This is a corporation trying to erase an activist.
0: Alors, on va parler du cas Patagonia contre Patagonia. On vient d'entendre un extrait de la déclaration faite par la drag queen américaine Patagonia, qui expliquait dans l'extrait que la compagnie multimilliardaire Patagonia dit la poursuivre pour $1, alors que dans les faits, elle la menace d'effacer son nom et de perdre jusqu'à $1 million en frais légaux. Alors, il faut savoir que Patagonia utilise sa tribune pour éveiller les consciences. Elle n'est pas juste drag queen, elle est militante et environnementaliste. Vous aurez remarqué que son nom ressemble beaucoup à celui de la compagnie Patagonia, qui, elle, vend des vêtements, des articles de plein air, tout en veillant, franchement, à la protection de l'environnement. Puis bon, la marchandise que vend Patagonia,

0: Gonia.
1: On s'y perd.
0: Emprunte les logos de l'entreprise américaine Patagonia, qui la poursuit aujourd'hui. Quelle réaction ça engendre en ligne, Malia Kunku?
1: Ben, ce qui m'a étonnée, c'est que les gens sont quand même assez nuancés dans leurs propos.
0: Ça existe sur Internet.
1: Ça existe sur Internet, oui. Peut-être que 2026 a apporté quelque chose de nouveau. Mais ce que j'ai remarqué, c'est que même les gens qui soutiennent Patty arrivent à voir le point de vue de Patagonia. Bon, il y en a qui sont vraiment pro-Patty. Donc, je vais commencer par eux.
0: Ouais.
1: Ceux qui sont pro-Patty, déjà, s'étonnent de voir une marque qui est pro-écologie, pro-environnementale, s'attaquer à une militante qui est pro-écologie, pro-environnement. Donc ça, c'est une première chose. Puis ensuite, il souligne aussi que le nom Patagonia, c'est pas comme si c'était un nom inventé, c'est le nom d'un lieu préexistant en Amérique du Sud. Donc il y a un peu un côté ironique où la marque Patagonia, qui n'a pas créé son nom, traîne en justice une drag queen, une personne qui parodie peut-être le... Est-ce qu'on peut se dire qu'elle parodie? En tout cas, elle copie clairement le nom de Patagonia.
0: Mais c'est un clin d'œil, je veux dire, c'est pas le même nom.
1: C'est un clin d'œil.
0: Mais
1: ouais,
0: oui, comme c'est très commun dans la communauté des drag queens, on opte souvent pour des jeux de mots ou des références à la culture populaire.
1: Ben totalement. Puis c'est aussi un autre point que les soutiens de Patagonia. J'ai failli dire Patagonia.
0: C'est vraiment compliqué. J'aime beaucoup Malia quand vous l'appelez juste Patty.
1: Ouais.
0: Il y a Patty puis il y a Patagonia pour les prochaines minutes.
1: On va l'appeler Patty. Mais justement, tu parles de culture drag et puis les gens critiquent justement Patagonia en disant que c'est un cruel faux pas. C'est vraiment une méconnaissance de la culture drag parce que c'est une culture qui est fondée sur l'ironie, sur le clin d'œil, sur vraiment la copie presque parfaite
0: et
1: amplifiée. Exactement, du réel. Puis, Patagonia a peut-être manqué une occasion en or de faire une collaboration, tout simplement, avec Patagonia, parce qu'on a déjà vu ça avec une drag queen qui s'appelle JanSport. Donc, JanSport, c'est la même chose que la marque JanSport, qui est une marque d'accessoires.
0: Ouais.
1: Et puis, les deux se sont alliés pour créer des sacs. Donc, pourquoi Patagonia n'a pas pensé à ça? On ne sait pas.
0: Pour créer un fonds. Et en même temps, c'est intéressant parce que Patagonia, dans ma tête, c'est une des rares entreprises qui a une réputation à peu près sans tâche. Là, super citoyen corporatif, engagement. Est-ce que ça pourrait créer un précédent au nom de la réputation de la marque Jean-Michel Bertillon? Évidemment, je ne vous parle pas au plan juridique là, ou quoi que ce soit, mais aux yeux du peuple.
2: Merci. Merci de le spécifier. C'est toujours une des choses que je trouve intéressante, c'est que dans la poursuite en justice, il y a la poursuite en justice, elle est pour atteinte à la réputation, mais elle est aussi pour dilution à la réputation. Ça, c'est la partie qui m'a intéressée, c'est qu'ils ont peur de la confusion. Et c'est surtout relié au fait qu'en septembre 2025, Patagonia a déposé sa marque de commerce.
0: Ouais.
2: Et là, tout d'un coup, les deux boutiques ont commencé à avoir un flou. Une des choses que je trouve intéressante, puis c'est vraiment, vraiment, l'idée de collaboration, c'est là, c'est dans l'air, c'est assez évident. Peut-être que ça a déjà été une approche qui a échoué.
1: Certainement.
2: Mais cet événement-là me rappelle un événement où me rappelle un dicton maintenant, on appelle ça l'effet Streisand sur l'Internet.
0: Qu'est-ce que ça veut dire?
2: L'effet Streisand, c'est un événement qui est arrivé en 2003 autour d'un tabloïd qui a diffusé des photos de la maison de la chanteuse Barbara Streisand. Et Barbara Streisand, en voulant retirer les photos de la diffusion et de la circulation publique, elle a fini par faire une tempête médiatique qui a fait en sorte que plus de gens ont vu la photo.
0: Ouais.
2: Et donc, on appelle l'effet Streisand quand on contredit quelque chose et au lieu de l'invisibiliser, on lui donne une amplification. Mmh. Je pense que c'est le genre de choses qui pourrait se passer avec Patty. Que si Patty se rend compte que tout ça fonctionne en sa faveur, que je m'amusais parce qu'on parlait du pastiche puis comment qu'il y a une subversion au sein de la drague, tu sais, j'étais comme, tu te fais un spectacle puis là, tout d'un coup, tu mets en scène des juristes.
0: Mais oui!
2: Fait que là, c'est comme Judge Judy Richard, puis là j'étais en francophone, mais tu sais, j'étais comme Lise en demeure.
0: Si vous cherchez un nom de drague, Lise en demeure.
2: Hey, vraiment, là, tu sais, ça s'écrit tout seul, ces trucs-là. Fait que je me disais qu'il y avait quelque chose là-dedans qui entachait peut-être pas tant Patagonia parce qu'ils sont quand même protégés sur le 1$. On veut juste être certain. Puis c'est ça, c'est bien dit là,
0: que notre nom,
2: la réputation n'est pas tant entachée. Mais je pense qu'il y a un gros terrain de jeu là-dedans. Là.
0: Ah, c'est fascinant. C'est à suivre. Merci pour ce résumé du cas Patagonia contre Patagonia. Maintenant, un peu d'ambiance avant de passer au prochain sujet.
3: J'ai trouvé quelque chose. Dans le magasin.
4: Ok. Qu'avez-vous trouvé?
3: Un endroit.
0: C'est un extrait très mystérieux de la bande-annonce du film Backrooms. C'est le premier long-métrage du jeune Kane Parsons qui fait présentement sensation, tout comme le film Obsession de Curry Barker. Et pour vous, ces phénomènes-là relèvent d'une victoire cinématographique,
2: ouais.
0: Jean-Michel Bertium. Pourquoi?
2: Oui, j'ai beaucoup aimé la réaction publique parce qu'on le sait que actuellement, dans le climat algorithmique, là, on gère beaucoup les choses par rapport à le nombre de clics, le nombre de followers, le nombre d'engagements. Au cinéma, c'est beaucoup le box-office.
0: Absolument.
2: T'sais, box-office Mojo est une source d'obsession. On a même des balados ici au Québec, comme Opération Beurre de Cinoche, qui en parle énormément. Quand on voit les chiffres, ben, t'sais, ce Backrooms fait... hier, en fait, la déclaration officielle, c'était 212 millions de dollars, presque 213 millions de dollars sur un budget de 6,6.
0: Pour un premier film d'un gars qui a quoi, genre 20 ans?
2: Exactement, qui part d'un mime Internet. Obsession, c'est 209 millions sur un budget de 750 000. Fait que c'est ça, là. C'est vraiment un des immenses succès, même qu'on reparle, moi, ça me rappelle mon jeune âge, on parle de phénomène à la Blair Witch Project.
0: Oui!
2: Des petits films qui réussissent à complètement englober une industrie cinématographique.
0: Puis, on ne s'attendait pas à ça dans l'état actuel de l'industrie cinématographique, on s'entend.
2: Non, c'est ça. C'est pour ça que le sentiment de victoire est intéressant parce que les gens qui ont adhéré à Backrooms, qui l'attendaient depuis longtemps à cause du court-métrage, même à cause de l'image singulière qui date de 2003, voulaient tellement que ça fonctionne, que quand ça fonctionne, ils se sont rendus compte que c'était un David contre Goliath par rapport à l'industrie cinématographique. Tu sais que on le dit tout le temps, il y a personne qui va en salle, les jeunes s'intéressent pas à la culture, non. Tu sais, les CEO de Netflix qui font tout pour fermer ces places-là, mais là, tout d'un coup, il y a deux films qui deviennent des vecteurs d'intérêt, puis là, le soulèvement, surtout de la jeunesse, qui dit... Non, votre engagement algorithmique autour du AI slap ou de la pourriture générée par intelligence artificielle, je sais pas trop comment traduire.
0: C'est bien joué.
2: Tout ça qui est en train de se produire en disant ben les jeunes s'intéressent à ça, juste à ça, juste à ça. Ben là, t'as un film, une tradition cinématographique qui émerge, puis là il y a un émerveillement, puis ça vient avec une idée de tous les adultes nous avaient dit qu'on valait rien ou qu'on n'était pas intéressé à rien. Là, on est intéressé à ça. C'est une victoire.
0: C'est la victoire de la jeunesse au cinéma, mais pour qu'on la comprenne bien, ces deux œuvres-là sont en partie issues du web. Donc, il y avait déjà un public qui les attendait. En quoi... parlez-nous de Backrooms, Jean-Michel. Vous avez dit une image singulière de 2003. Et là, je me suis dit, hein?
2: Ouais.
0: De quoi vous me parlez?
2: Je vais y aller succinctement parce que c'est quand même assez compliqué. C'est que il existe sur l'Internet depuis le début des années 2000 une tradition qui s'appelle le creepypasta. C'est une transformation de copy-paste à.
0: Donc de copier-coller.
2: Exactement. Donc de reprendre des choses et de les mythologiser en quelque sorte. Le premier gros phénomène de ça, c'est un croque-mitaine qui s'appelait Slenderman, grand monsieur allongé en veston qui kidnappe des enfants. L'autre grand phénomène, c'est les espaces liminales, l'espace de Backrooms. Donc, c'était une image dans un endroit interstitiel, un endroit entre deux. Tu sais, si vous voulez un bon exemple de qu'est-ce que c'est, un espace liminal, les métros de Montréal.
0: Ouais.
2: Et l'UQAM. C'est tellement des places que t'es entre deux, il y a un inconfort, ce corridor.
1: Les longs couloirs d'hôtel.
0: Ouais.
2: Et cette image-là est source de fascination. Donc, il génère un folklore et une mythologie à l'Internet. Dans l'Internet, il y a plein de personnes qui collaborent. On ne saura jamais c'est qui a diffusé la photo initialement. Kane Parsons, en 2022, décide de faire un court-métrage qui diffuse sur YouTube.
0: En s'inspirant de cette photo de couloir pas clair.
2: Toute la communauté fait « Wow, il a tout compris, c'est extraordinaire. » Et là, prendre ce YouTuber-là et dire A24, la compagnie de production, on veut faire un film sur cette image-là. Prenons ce jeune homme-là et voyons ce qu'il va faire. Voyons s'il va l'accomplir.
0: Et on ne parle pas d'un homme qui avait des connexions ou des parents connus. On parle d'un gars qui a vu une image sur Internet, qui a créé une histoire puis qui a été récupéré par une des boîtes de production les plus populaires et prestigieuses présentement au monde.
2: Exactement, c'est ça. Son père était un technicien en effets spéciaux. Donc, il baignait un peu. Mais on est très loin des Nepo Babies actuels.
0: Où
2: est-ce qu'on donne une carte blanche à des personnes. Là, c'est vraiment un phénomène émergent. Puis, tu sais, ça vient un peu à l'intersection de qu'est-ce qu'on a vu avec le documentaire de Mère de Laval à l'ONF.
0: Oui.
2: Si on fait les choses que les gens veulent voir, Mounir,

0: Mounir Kadoury, pardon, je suis appelé par de Laval.
1: c'est aussi son nom, sur Internet. Je pense que les gens sont habitués aux deux maintenant.
0: Mais c'est ça, c'est comme... Ne dites pas qu'on est désintéressé en votre production, mais regardez comment qu'on est intéressé quand on fait quelque chose que l'on veut voir. Et ça a vraiment été ça, le coup de théâtre, le coup d'éclat.
1: Et dans le cas d'Obsession de Cory Barker, en quoi c'est une communauté en ligne qui a porté le succès de ce film au box-office?
0: Encore quelqu'un qui partait d'un milieu semi-professionnel, quelqu'un qui a une communauté derrière eux, là, la possibilité d'avoir un pré-public, si on peut dire. Mais c'est aussi d'avoir recueilli des situations, des commentaires, d'avoir pris le pouls de l'actualité émotive, relationnelle, dans tout ce qu'elle a d'empoisonné, dans tout ce qu'elle a de toxique, et de faire quelque chose qui, malgré que c'est très déstabilisant, c'est par rapport à la toxicité, ça l'a comme touché une corde par rapport à l'authenticité de la représentation. Fait que les gens, les femmes surtout, ont vu porter à l'écran tout le malaise de côtoyer un homme en ligne, et ainsi de suite. Si vous voulez plus de détails, allez voir le film. Moi, je ne vais pas m'y pointer là-dessus actuellement. Mais l'authenticité de quelqu'un qui est en train de faire un film et qui a été chercher le ton de la communauté et pas de dire « Je vais faire un autre film de stalker bizarre avec Mark Wahlberg. » c'est comme « Non, c'est pas le studio qui a pensé, c'est un phénomène plus émergent. Ouais. » Ça revient à ma définition. On crée des productions de masse et la culture populaire vient faire « Pas celle-là, mais celle-là,
1: ceci,
0: oui. » Ça a mis le doigt sur quelque chose.
1: Donc, deux exemples d'audace qui donnent espoir pour la survie des cinémas. Merci, Jean-Michel Bertillon. Maintenant, on va écouter un montage de quatre chansons. Puis, vous pouvez essayer de deviner le prochain sujet en les écoutant. Il y a un lien. Trouvez-le.

0: Malher Kounkou, vous avez été inspiré par une grande découverte cette semaine, celle de la véritable identité de Mylène Farmer.
1: Oui, je vraiment, vous m'envoyez stupéfaite. Mylène Farmer est québécoise.
0: Je ne le savais pas non plus.
1: Mais personne ne le savait.
0: Non.
1: J'étais, pour vraiment vous mettre en contexte, j'étais juste en train de prendre un verre avec une amie, puis on parlait de musique comme on parle tout le temps de musique. 90% de mes conversations sont musicales. Puis elle me dit, bah, Mylène Farmer est née à Montréal. Je lui ai dit, ben non, c'est pas possible.
0: C'est pas possible.
1: Non, pas ma Mylène. Et puis si, si ma Mylène. Et heureusement, j'adore Montréal. Mais ça a vraiment été un choc. Puis ça a vraiment débloqué une série de questions. Déjà, ça m'a fait réaliser que moi, je suis au Québec depuis 2019. Puis en venant ici, très naïvement, je me suis rendu compte que beaucoup d'artistes que je pensais français lorsque j'étais en France, sont en fait québécois. La liste est vraiment longue, vous allez peut-être rire, mais encore une fois, pour moi, ça a été vraiment une découverte. Garou, Isabelle Boulay, Camaro, qui est libano-canadien, Zao, ça a été
0: mais moi,
1: ça,
0: je tombe des nues là, que vous pensiez que ces artistes-là étaient français ou françaises.
1: Ben, on le pensait, pourquoi? Parce qu'en les écoutant, on entendait un accent non seulement français, mais en accent parisien.
0: Ben voilà, est-ce qu'on peut réussir à s'exporter en restant soi-même quand
1: c'est
0: on
1: ça.
0: Est d'ici?
1: Exactement, ça pousse à se poser cette question. Puis justement, quand on voit ces artistes-là et quand on réalise que leur identité est québécoise, il y a comme une plus large question au niveau de la francophonie, au niveau de l'industrie musicale française, qui est que est-ce que ces artistes-là doivent laisser leur identité à l'entrée en fait de l'industrie musicale.

0: musicale franco-française, disons-le comme ça, pour réussir en fait dans cette industrie. Donc tout ça m'a poussé à creuser la question. Puis justement, quand on parle de laisser ce bagage à la porte, quel bagage est-ce qu'on laisse?
1: Ouais.
0: La plupart du temps, on laisse un bagage auditif. Donc on laisse l'accent en fait à la porte. Et ce qui est intéressant, c'est que comme je disais tout à l'heure, c'est pas tant l'accent français, c'est l'accent typiquement parisien.
1: Ça me choque ce que vous dites.
0: C'est l'accent typiquement parisien. Et puis on peut citer Céline Dion qui a perfectionné cet accent-là. Mais ce qui est intéressant, c'est que ça touche aussi des artistes de France. Donc pendant longtemps, des artistes français qui n'avaient pas l'accent de Paris. Hein, donc des artistes typiquement de Marseille, c'est vraiment l'exemple le plus frappant que je puisse donner. Mais adopter en fait l'accent parisien pour réussir à se faire considérer en fait tout simplement sur la scène musicale française, parce que bon, je vais pas m'étendre là-dessus, mais il y aurait beaucoup à dire sur le rapport très compliqué que la France a avec l'accent, avec vraiment une sorte de hiérarchie des accents. On va déduire beaucoup de choses, il y aura beaucoup de biais qui vont être liés à ces déductions là. Donc il y a comme une c'est même pas une volonté, c'est vraiment une contrainte en fait que c'est les artistes non français vont, mais francophones, c'est très une grosse gymnastique. Ces artistes-là vont avoir à se conformer en fait à un accent qui va leur permettre d'accéder à un succès et surtout à une sorte de légitimité.
1: Mais j'ai plein de noms d'artistes qui me viennent en tête quand vous dites ça, Malia, mais j'ai aussi le nom d'une artiste qui semble différente en ce moment, Charlotte Cardin.
0: Charlotte Cardin.
1: Je l'écoute en entrevue, j'ai l'impression qu'elle change pas grand-chose.
0: Ben, Charlotte Cardin, c'est vraiment, pour moi, c'est le début d'une nouvelle génération. C'est peut-être le début de quelque chose, peut-être une nouvelle ère. On va pas devoir passer par Paris et devoir passer par l'accent parisien pour réussir dans la francophonie. Puis moi, ce que je trouve vraiment beau avec Charlotte Cardin, c'est que déjà, elle a remporté la cérémonie française des victoires de la musique. Puis elle a rejoint aussi Aya Nakamura sur la scène du Stade de France pour chanter avec elle. Mais elle a toujours revendiqué en fait son identité québécoise. Donc elle l'a revendiqué dans son discours aux victoires de la musique. Mais elle a aussi publié une liste de lecture d'artistes québécois juste après. Parce qu'elle s'est rendue compte que les gens disponibles sur Spotify, il me semble qu'il y a 58 titres, donc vous n'avez aucune excuse. Je m'adresse au public français. Mais c'est vraiment beau parce que elle n'a pas laissé une seule seconde en fait de doute pour
1: faire rayonner son identité et ses comparses québécois et québécoises. On l'aime, Charlotte. Hey, on aurait pu en parler tellement plus longtemps. Malheureusement, le son qu'on entend nous indique que c'est la fin de l'émission. Merci beaucoup, Malia Kounkou. Merci, Jean-Michel Berthiaume. On vous retrouve la semaine prochaine. Il y aura beaucoup à dire. Demain, Sylvain Cormier pour parler 35 ans de journalisme musical, le retour de notre trio d'expérience. Puis, notre soumission à l'autorité. Ça va vous surprendre.
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8: Ici Émilie Perrault. Aujourd'hui à l'émission, j'accueille tout d'abord Louis Morissette. Bonjour Louis.
9: Bonjour.
8: Un homme occupé.
9: Présentement, oui.
8: Ah oui, parce qu'il y a vraiment une période de ta vie où tu l'es moins?
9: Il y a des moments où je suis moins. Présentement, c'est très occupé, mais il y a des moments où je suis moins.
8: OK, bien, on est dans la gratitude de t'avoir avec nous aujourd'hui.
9: Mais je suis très heureux d'être ici.
8: On va faire le tour, donc, on te reçoit en tant que comédien, en tant que producteur, en tant que réalisateur.
9: Mm-hmm.
8: Ça s'en vient, ça aussi,
9: ça dans
8: ta vie. Merci beaucoup d'être là. Un peu plus tard aussi, on va parler avec l'illustratrice Cara Carmina. C'était important pour nous de saluer également l'autrice jeunesse qui était Sophie Fauché, qui nous a quittés hier. Évidemment, on salue son talent de comédienne, mais on voulait aussi parler de son œuvre en littérature jeunesse. Et on va vous dévoiler notre palmarès des recueils de de poésie marquants de la dernière année. Et en deuxième heure, on vous propose une heure complète de suggestions avec 5 collaborateurs de notre segment On lit quoi? Question de bien préparer votre pile de lecture pour l'été. Tous ces gens réunis pour prouver encore une fois qu'il restera toujours la culture.

0: si vous vous demandez où se trouve mon prochain invité, je vous dirais qu'il est pas mal toujours au croisement de la création artistique et de l'entrepreneuriat culturel. Comme cinéphile, c'est le film Ding et Dong qui l'a fait le plus rire, mais il a aussi été marqué par La vie est belle, une œuvre qu'il aurait aimé créer. Et si on était taquin, on aurait pu l'accueillir au son d'une musique reggae, genre musicale, qu'il ne comprend pas qu'on puisse aimer.
1: J'aurais quitté.
0: Mais on a plutôt choisi une chanson qui le ramène au film d'animation Cars. Louis et Morissette, combien de fois est-ce que tu as écouté ce film-là?
1: Oh, j'ai écouté ce film-là 200 fois, au minimum, là, si je ne veux pas exagérer. Mon garçon adorait Cars. Il était Flash McQueen et j'étais Ma terre, dans la version française.
0: Life is a Highway, donc chanson qui se retrouve aussi dans ce film-là.
1: Oui.
0: Mais on dirait que c'est un peu comme le mantra de ta vie professionnelle, non?
1: Life is a Highway?
0: Oui.
1: Je sais pas.
0: Mais il y a quelque chose de l'autoroute quand je te regarde aller quand même.
1: Oui, peut-être.
0: Tu me sembles pas être sur la route de campagne en train de contempler.
1: Mais je me sens souvent, par contre, sur la voie d'accès.
0: OK.
1: Ouais, des fois, puis qui est moins lisse. Il y a des fois,
0: il y a des embouteillages, hein, sur le.
1: Oui, il y a des embouteillages, il y a des trous, il y a des détours.
0: Bon, t'es à Montréal, finalement, c'est ça.
1: Oui, c'est ça. Fait que je me sens pas tellement sur une autoroute très tranquille.
0: T'es à la tête, donc, du groupe K.O. Juste au rayon des actualités, là, j'y vais rondement. En ce moment, il y a deux séries de fiction qui arrivent cette semaine, Jumelles, Gâtées pourries. Il y a une série de fiction qui est en production sur le fil. Il y a des projets documentaires. Il y a un film qui s'en vient dans 3 semaines, Françoise. Oui. L'automne dernier, vous avez lancé K.O. Sport, qui est une plateforme de balado sportif. En mai dernier, c'est la création de la plateforme Pas allergique au fun, PAF, qui propose du contenu humoristique. Hier, vous avez annoncé que K.O. s'associe à un festival de balado. Et si tu as annoncé quelque chose dans la dernière heure, je l'ai manqué.
1: Les 5 ans de la maison à Varennes de la Fondation Véro et Louis.
0: Ça,
1: on était là ce matin. Oui, on était là ce matin pour fêter ça.
0: Merci d'être ici. Je comprends que le reggae n'est pas la trame sonore de ton agenda.
1: Je comprends pas. Bob Marley, je comprends pas.
0: Non, c'est ça. Est-ce que tu t'ennuies de l'époque où ton stress était de faire rire tes amis à l'École nationale de l'humour?
1: Non, je peux pas dire que je m'ennuie de ça, mais c'est sûr qu'à certains moments, je me dis « Ah, je vais tout vendre, puis je vais avoir un emploi, peu importe l'endroit. Mm-hmm. » Ou quand c'est fini, tu fermes l'ordinateur, puis tu t'en vas à la maison. Puis t'as ta ligue de hockey, de tennis, de pickleball, peu importe, puis c'est ça qui est ça. Et personne ne t'appellera, et personne ne t'écrira. Ça m'arrive, des moments. Mais c'est plus fort que moi, ce désir de créer des affaires, créer des choses, qu'elles soient... T'sais, moi, l'entrepreneuriat et le domaine artistique, je trouve que c'est extrêmement similaire. Ce sont des cousins. Un artiste, c'est un entrepreneur à la base.
0: T'as toujours eu cette vision-là?
1: Toujours. Même les artistes plus de gauche sont des entrepreneurs, même si ça les écœure quand je dis ça, mais je le pense. Parce qu'ils sont un service qu'ils doivent mettre en vente, qu'ils doivent aller acquérir un certain public. Alors, non, c'est ça.
0: C'est naturel.
1: C'est juste de créer. C'est créer une compagnie, créer un film, c'est créer.
0: Puis toi, tu es dans une position d'employeur. Tu as une bonne crédibilité aussi auprès des diffuseurs. Est-ce qu'en ce moment, tu as l'impression que tu fais partie des piliers de l'industrie? Est-ce que tu te sens une responsabilité, en fait, envers cette industrie-là?
1: En fait, je me la donne. Je pense pas que je l'ai... que personne me demande ça. C'est juste que moi, personnellement, à 52 ans maintenant, c'est pas un métier que je me vois faire à ce rythme-là encore des décennies. J'ai des enfants dans la vingtaine. Mm-hmm. Fait que je suis vraiment dans... Mon optique est de dire, OK, qu'est-ce que je vais laisser derrière moi? Puis comment je peux laisser la maison propre le plus possible? Comment je peux aider...

0: à ce qu'on ait un financement qui n'est pas toujours temporaire, qui a une pérennité, qu'on mette en place des balises qui vont faire que la culture francophone va toujours être là. Puis moi, je serai plus là, mais j'espère que la culture va être là. Puis par opposition, je trouve que certains producteurs qui ont, à travers le temps, ont pensé à leur revenu personnel. Moi, je suis à l'étape où je fais comme, je suis pas en train de demander comment je vais faire plus d'argent. Je suis en train de me demander qu'est-ce qui va rester de la culture pour mes enfants.
1: C'est ça qui t'habite et donc ça explique les projets dans lesquels tu t'embarques. Par exemple, Alex Plique, là,
0: oui.
1: Quand elle a décidé, elle, de se lancer, Alexandre Drolet,
0: oui.
1: De se lancer dans ce projet-là de journalisme en ligne, tu as été un des premiers à dire, moi je crois à ça.
0: Oui, ben, elle m'a écrit puis elle m'a dit, tout le monde me traite de folle, mais j'ai l'impression que tu vas comprendre ce que j'ai envie de faire. On s'est parlé une petite heure, j'ai fait, je pense que tu as raison. Mais le chemin pour se rendre, je le connais pas tant plus que toi, mais si ça te tente, je vais mettre les gens de l'équipe ensemble, on va travailler, on va créer une équipe, une cellule autour de toi. Ouais. Puis je pense qu'on peut réussir ça.
1: Et là, t'es en train d'apprendre en même temps.
0: Hein? J'apprenais en même temps qu'elle.
1: Oui.
0: Et on a appris plein de choses qu'on est capable d'appliquer à d'autres personnes, puis à d'autres idées. C'est ce qui fait que le podcast et tout le volet, la transformation numérique du groupe KO est accéléré présentement parce qu'on apprend beaucoup de choses. Il y a aussi la création d'une genre d'agence, du moins une entreprise de commercialisation qui fait le pont entre les entreprises et nos différents podcasts ou différents titres, même en cinéma et en télévision. Parce que les diffuseurs nous demandent ça maintenant. Si tu arrives avec un commanditaire, ben tu vas avoir ta case horaire. C'est pas nécessairement la meilleure idée qui va en onde. C'est celle qui a le moins de risques.
1: Oui.
0: Financier.
1: Et donc, il faut s'adapter à cette réalité-là.
0: Ben, même si des fois,
1: des fois, t'aurais envie de résister.
0: Ben, des fois, ça te rend un peu cynique.
1: Ouais.
0: Mais tu fais comme ça va me donner quoi? Je suis mieux de faire let's make the best out of it. Donc, ça donne quoi?
1: Est-ce que tu te qualifies de cynique, Louis?
0: Je suis extrêmement cynique.
1: Ouais.
0: Ça devient parfois être en couple avec moi, ça peut être un peu lourd pour ça. Je suis quelqu'un d'assez. Je suis très cynique.
1: Écrivez-nous dans la bulle de conversation si vous avez des remontrances à faire.
0: Ouais, non, mais très sarcastique. L'ironie, c'est une des choses qui me fait le plus rire. Mais c'est quelque chose que je dois mettre.
1: Une soupape pour toi ou au contraire, t'as un peu que ça devient.
0: Je pense que non, c'est une deuxième nature, en fait. C'est une espèce de réalisme. Je me compte pas de bateau, mais je reste passionné, mais les écueils, je les vois, puis quand les gens me disent n'importe quoi, j'ai tendance à péter la balloune tout de suite, faire comme wow, juste qu'on se comprenne bien. Mais j'ai appris, par contre, à communiquer mieux. C'est ce que je faisais mal. Je suis la même personne que j'étais à 30 ans, mais je me suis amélioré.
1: On a gagné en diplomatie.
0: En diplomatie, en ouverture sur l'autre, en essayant de comprendre la position de l'autre.
1: Ouais. Mais en même temps, on dirait que le cynisme, parce que j'ai l'impression que tu es tellement dans l'action. Tu sais, les cyniques, j'ai pas l'impression qu'ils sont dans l'action. Donc, il y a quand même un fond d'espoir là, à travers tout ça. Sinon,
0: il y a toujours de l'espoir.
1: Pas en place des,
0: Non, il y a toujours de l'espoir. Mon cynisme reste toujours là. Mm-hmm. Tu sais. Puis, mais en fait, il faut que je le gère. Parce que quand tu travailles en équipe, des grosses équipes, là, quelqu'un t'arrive avec un projet puis extrêmement motivé. Puis toi, tu le sais que ça. Il y a de quoi dans son idée. Mais la façon qu'il le voit, il y a aucune chance que ça passe. Mais aucune. Fait que comment je lui dis, c'est sûr que ça marche pas. De la façon que tu me présentes, là, c'est sûr que ça marchera pas. Fondamentalement, ton idée est bonne. Maintenant, comment on l'a fait? Fait que là, c'est de gérer ça.
1: Sans éteindre, parce que tu veux pas éteindre
0: la passion,
1: c'est ça, la créativité des gens qui travaillent avec toi.
0: Exactement. Fait que ça, c'est ça qui demande un petit peu de doigté.
1: Ouais. Tes enfants grandissent. On le voit qu'ils sont dans le milieu culturel. Justin Morissette est en humour. Ta fille Raphaël a joué dans le film Au revoir Pluton. Delphine aussi, on l'a vu à la télé. C'est quoi le regard que tu portes sur cette génération-là? Parce qu'il y en a aussi beaucoup qui travaillent là, chez KO.
0: Oh oui, ben c'est généralement des jeunes.
1: Oui. Est-ce que ça te bouscule comme gestionnaire?
0: Oh non.
1: Non.
0: Oh non, je trouve ça extrêmement motivant. En fait, les jeunes, moi, je les trouve vraiment intelligents. C'est de bon ton. On dirait que chaque génération casse du sucre un peu sur le dos des jeunes. Moi, je les trouve. Ben, tu sais, je veux dire, ils ont des points forts que ma génération n'avait pas, là, puis qui sont flagrants. Ils ont la maturité émotionnelle plus grande en bas âge, beaucoup plus de bagages, souvent plus qu'une langue parlée, écrite.

0: en même temps, est-ce qu'ils sont en contact avec trop de choses trop jeunes qui génèrent une anxiété qui les paralyse?
1: Ça, tu le vois comme employeur?
0: Ah oui, je le vois, je le vois. Puis même si moi j'ai 5, je répète que j'ai 52, donc je fais peut-être une partie d'une génération qui était dans une forme de déni pendant plusieurs années, où est-ce que t'avais pas mal, tu sais? Puis
1: c'est hommage à Rocky là.
0: Ben ouais,
1: t'as pas mal.
0: Mais puis une dépression, c'était comme bon, hein, il va diguer. Fait que c'est quelque chose que j'ai entendu là, plus jeune. Heureusement, c'est une mentalité qui évolue. Mais reste que ce que ça crée chez les jeunes, des fois, qui sont peut-être trop exposés, c'est comme une genre de peur, puis une angoisse d'agir. Puis c'est tout un point de vue de comparaison avec les autres. C'est ce qu'ils voient sur les réseaux sociaux. Je vais avoir de l'air de quoi? Les autres vont dire quoi? Mais moi, je suis moins bon que lui. Tandis que moi, Louis Morissette, Drummondville, 1990, pas d'Internet, pas de réseaux sociaux. Je savais même pas ce que les autres faisaient. Je savais pas ce que les autres pensaient.
1: Donc, s'ils croyaient à tes chances d'aller à l'École nationale de l'humour...
0: Mais je croyais pas tant à ça. Okay. Mais du moins, ça m'arrêtait pas. Je me disais pas, je suis moins bon que telle personne. Je connaissais pas les autres. Je les voyais juste sur les bancs d'école.
1: Je veux qu'on parle de la plateforme culturelle pas allergique au fun. Donc, paf, c'est cette plateforme de podcast humoristique qui a été lancée en mai. C'est quoi exactement tes ambitions pour cette plateforme-là?
0: Ben, mes ambitions, en fait, c'est d'aller... Je crois qu'il y a un... Tout le monde sait qu'il y a un public qui quitte les médias traditionnels. Le câble perd en importance, l'abonnement au câble. Les gens vont vers des plateformes et la plateforme numéro un reste YouTube. Alors, moi, je pense qu'il y a des gens intéressés par la culture québécoise, mais on n'est pas là où ils sont. Fait qu'à la base, c'est un petit peu ça. C'est-à-dire d'offrir une programmation.
1: Mounir Kadouri, par exemple, dit très bien dans son documentaire sur l'ONF.
0: Que j'ai vu, puis qu'il est assez juste dans sa vision des choses. C'est-à-dire, c'est bien facile de dire, ah, les jeunes ne suivent pas, les jeunes suivent. Ouais, mais c'est sûr que si on leur présente juste du matériel à la télé de Radio-Canada, puis qu'ils n'ont pas le câble, puis qu'ils n'ont pas été habitués de regarder Radio-Canada, ben là, à un moment donné, on va leur demander de venir s'intéresser à ce qu'on fait, à l'endroit où on veut qu'ils soient. Manis, on est dans une forme de déni.
1: Parce que du temps, ils en passent sur YouTube. Je veux dire, ils sont disponibles.
0: Ils en regardent des choses. Ils regardent pas rien que des choses de qualité. Fait qu'à un moment donné, il faut aller parler leur langage là où ils sont. Fait que c'est ce que je vais essayer de faire graduellement. Et je pense que notamment les annonceurs cherchent ce public-là. Ouais. Donc, ils vont nous suivre dans cette aventure-là. Puis si on est capable d'avoir des aventures, de créer du contenu, de créer une masse critique de gens qui sont abonnés à la plateforme, ben on va devenir une forme de diffuseur qui sera pas nécessairement en compétition avec les autres diffuseurs, puisque moi, je pense que l'autre façon qu'on doit changer, là aussi où on doit changer notre vision des choses, c'est on a tendance à faire comme, OK, Bell, Québécois ou Radio-Canada.
1: Où est-ce que je vais pitcher mon idée, là?
0: Oui, puis quand ils le développent, ils le gardent dans leur écosystème. Viens le voir chez moi. Ouais, mais si on veut vraiment aider la culture, il va falloir qu'il soit plus qu'un endroit. C'est pas le même monde. Les gens qui sont sur Tout TV et sur YouTube, c'est pas les mêmes. Fait qu'à un moment donné, il va y avoir une fenêtre sur Paf, puis une sur Crave, puis une sur Tout TV. Puis c'est comme ça qu'on va aller le rejoindre le plus de monde possible et qu'eux vont payer moins cher. Donc, il va avoir un retour sur leur investissement.
1: Tout est à faire. Donc, il y a quelque chose d'excitant quand même. Là. En ce moment, tu peux tester là, des...
0: C'est très excitant. Et c'est un drain financier qui est angoissant.
1: Qui ferait peur à Pierre-Yves McSween, là.
0: Ah, Perry McSween, il perd connaissance là, de voir mon bilan présentement. Il me fera pas un documentaire pour dire que je suis milliardaire. Là.
1: Moi, j'attends la saison 3 autour de Louis Morissette.
0: Ah, tu vas attendre longtemps. Mais c'est ça. Donc, présentement, c'est moi, j'y crois. Je pense que je vois le bout. Mais c'est sûr qu'il y a des gens à l'interne, les comptables, Perry va être un comptable, les comptables là, me regardent dans les yeux et font comme, on repompe 500 000. Mais il faut y croire.
1: Mais si je t'amène du côté agréable, parce que j'imagine qu'il y en a un dans tout ça, là, au-delà des chiffres, c'est-à-dire que le côté créatif, qu'est-ce qui t'allume en ce moment? Là? Qu'est-ce qui t'allume dans cette plateforme-là? Qu'est-ce que tu as le goût d'écouter? Qu'est-ce que tu as le goût d'encourager?
0: Avoir une bonne idée. Que tu vois une idée, là, ça, c'est sûr que ça marche.
1: Par exemple?
0: Puis là, je vais prendre... OK, il y en a une qu'on s'en va en développement, OK? Ça fait longtemps que je veux faire ça. Un genre de quiz où... quelqu'un va aller sur la rue. Les gens savent pas qu'ils sont dans un quiz.
1: Okay.
0: Je vais juste te poser des questions dans l'autobus, dans le métro, à l'épicerie. Puis tu vas répondre. Puis quand tu vas échouer, là, je vais te dire, tu n'as eu 4 sur 5. Tu viens de faire 500 piastres.

0: de même, en caméra cachée.
1: OK.
0: Fait que là, on développe. OK, combien ça coûte? Là, moi, je veux le faire. Là, je veux. OK, faut le faire. Faut le faire. Je veux le faire. Mais j'ai déjà déposé ce projet-là chez un diffuseur qui était refusé.

0: vivre. Comme ça, on va devenir comme une deuxième fenêtre pour des projets parfois sont trop audacieux pour le traditionnel.
1: On a un segment à l'émission qui s'appelle Dans nos tiroirs, dans mes tiroirs, où souvent les artistes viennent nous parler justement de projets qu'ils ont écrits, qui sont prêts, mais qui, faute de financement, n'ont jamais eu lieu. Donc, ça existe aussi chez K.O., là, c'est ce que je comprends. C'est dans vos tiroirs, il y en a plein.
0: Dans mon ordinateur, il y a un film que je veux absolument faire. Moi, toute la mode des coachs de vie, ça me fascine.
1: Ouais,
0: ça me fascine.
1: Donc ça, c'est quelque chose qui t'inspire.
0: Oui, puis je suis convaincu que quelqu'un va le faire. Fait que là, je suis comme,
1: faut que je le fasse. C'est stressant.
0: Ben oui, parce
1: que quelqu'un d'autre va le faire avant moi.
0: Ben, maintenant, il y a des idées qui sont dans l'air du temps, comme ça. Tu sais, je suis pas si intelligent là. Quelqu'un d'autre qui l'a vu. Fait que là, je suis là, puis j'ai commencé à écrire. Je suis presque en scène à scène, mais je manque de temps avec tout le reste que j'ai à faire. Fait que là, dès que j'ai une fenêtre, j'ai un week-end un peu plus tranquille, je fais comme, OK, là, je me donne un deux jours là-dessus. Là, je l'avance, puis je veux vraiment le faire. Mais là, une chose à la fois.
1: On te demandait, Louis Morissette, dans notre questionnaire culturel, le livre que tu recommandes le plus souvent. C'est From Strength to Strength de Arthur Brooks.
0: Strength to Strength.
1: Oui, donc c'est un livre qui parle de trouver le succès, le bonheur, mais un sens à notre existence dans la seconde moitié de notre vie.
0: Oui, à la deuxième portion de notre vie.
1: Qu'est-ce que tu as appris là-dedans?
0: En fait, c'est que, et là je dois dire que c'est un ami à moi là, qui m'a recommandé ce livre-là, comme en disant, c'est sûr que ça touche quelqu'un qui avait vu mon spectacle aussi. Il y a quelque chose aussi dans mon angoisse personnelle. La création, c'est rarement quelque chose qui est à son apogée pour quelqu'un dans 60 ans ou à 72 ans. Je ne dis pas qu'il n'y a pas d'artistes puis de gens qui ont fait de grandes choses dans la 60aine ou à 72 ans. Mais généralement, la création, ton grand moteur, il est à la fin de ta vingtaine, début de ta trentaine.
1: Ouais, on a tous vu les fameuses listes, là, tu sais, 30 ans, pas de 30 ans, là. C'est toujours là où...
0: Oui. Ouais. Fait que ça, c'est quelque chose qui m'angoisse. J'essaie de retarder le plus possible ce moment où je suis ce vieux ringard. Ça ramène ta question sur les jeunes au bureau.
1: Oui, oui.
0: Tu sais, je vois souvent, moi, les jeunes sont là, puis je vois pas qu'ils soient là strictement faire des photocopies. Fait que, à un moment donné, c'est comme, tu regarderais-tu, tu sais, je vais souvent aller chercher leur opinion. Tu regarderais-tu ça? Pourquoi tu regardes telle affaire, mais pas telle affaire? Ah, je sais pas. Okay. Fait que j'essaie de comprendre, parce que ils ont une façon de faire. Oui. Tu sais, moi, Pierre-Yves Roy-Desmarais, quand il écrit puis qu'il livre son matériel, je vais le voir en show. C'est difficile pour moi de lui donner des notes bien précises. Pas de problème, il veut pas.
1: Oui.
0: Mais deuxièmement, c'est une façon de faire qui est tellement différente de la mienne.
1: Oui, c'est une autre façon de réfléchir. Là.
0: Mais j'apprends. J'apprends puis je fais comme, OK, ça marche. Moi, je l'aurais pas fait comme ça. Probablement que moi, mon cerveau même aurait dit, ben non. T'es à l'encontre de la théorie. Non, ça fonctionne. OK.
1: Et dans ce livre-là, donc?
0: Dans Strength to Strength, ça explique que faut que tu te redéfinisses. Comment tu peux te redéfinir, sachant ça? On peut pas, on le changera pas, là, cette affaire-là sur la créativité qui est pas à son maximum. Fait que comment tu, justement, en t'entourant de jeunes, en écoutant les jeunes, en te donnant le droit de faire des erreurs. J'en ai vu des créateurs que j'ai admirés devenir des pâles copies d'eux-mêmes dans la cinquantaine et la soixantaine.
1: Parce qu'ils allaient là où ils étaient confortables.
0: Refaisant toujours le même maudit projet. Fait que j'essaie de ne pas commettre cette erreur-là. Même s'il y a des thèmes, le couple, l'intimité d'un couple, c'est un thème qui est cher à moi. Puis j'aimerais en parler à travers tous les âges que j'aurai, mais dans ce que je produis puis dans avec qui je travaille, j'essaie d'aller ailleurs. Fait que comment tu te redéfinis dans la deuxième portion de ton travail, puis quand t'es quelqu'un qui a été un actif, deux qui a un certain succès, puis que t'es été habitué d'être en haut de la pyramide. Comment tu fais pour ne pas descendre de la pyramide? Puis devenir une pâle copie de toi-même.
1: Alors, c'est ce livre de Arthur Brooks qui t'a accompagné là-dedans. Il y a Benoît Péchet de Gatineau qui nous a écrit « Je ne qualifierais pas Louis de cynique, mais plutôt, souvent en tout cas, de réaliste et lucide. Je suis comme lui et on me l'a souvent reproché, mais il te trouve intéressant et pertinent et inspirant. »
0: C'est gentil. L'affaire, c'est que nous sommes tous les deux cyniques.
1: C'est ça. Le Club des Cyniques, vous vous retrouvez. Voilà. Louis Morissette, la chaîne YouTube PAF. Donc, on invite les gens à aller découvrir ça. Pas allergique au fun. C'est disponible dès maintenant. Il y a les nombreux balados de Chaos Sport et on sera au cinéma dès le 1er juillet pour aller te voir dans le film Françoise.
0: Oui.
1: Et dans ton questionnaire, tu nous as dit que l'œuvre qui te fait tordre de rire, c'est le film Ding et Dong. Puis c'est vraiment une belle occasion de saluer le talent comique de Sophie

0: Fauché, oui, qui est décédé hier, je le rappelle. Alors, on va aller écouter.
1: Exceptionnelle dans ce film.
0: On l'écoute.
2: Vous, dis-moi tu. Tu...
3: Encore.
2: Tu...
3: T'es beau, mon cochon.
1: Voilà.
0: Ah, oh, et Serge Thériault, Sophie Fauché.
1: Ah non, mais c'est Sarah Bernard. C'est resté un running gag avec mes amis encore à ce jour. Ouais. T'es beau, mon cochon.
0: Sophie Fauché, et on voulait prendre un moment pour souligner que Sophie était aussi une autrice jeunesse importante avec sa série de livres Frida, et on va en profiter pour joindre Cara Carmina, qui est l'illustratrice, en fait, de la série Frida. Bonjour, Cara Carmina.
4: Bonjour, ça va bien?
0: Oui, tu as écrit un texte magnifique pour rendre hommage à Sophie Fauché, qui a eu une importance très, très importante dans ta vie. Explique-nous un peu le rôle que Sophie Fauché a joué dans ta vie, Cara.
4: Écoute, elle a changé ma vie. Excuse-moi, j'ai comme la misère à parler d'elle parce que je suis hyper triste. Elle m'a donné la chance de faire mon rêve réalité, de faire un livre jeunesse. Et à ce moment-là, quand je l'ai rencontrée, je même parlais pas français. Tu comprends? C'est une femme qui m'a donné tellement, qui a croyé en moi, qui avoue une richesse de travailler avec moi. Et pour ça, et pour son amitié qui s'est développée après, et avec notre travail, je serai toujours, toujours reconnaissant et plein d'amour avec elle.
0: Votre première collaboration, donc ça remonte à 2015. C'est pour ça que tu dis qu'elle a changé ta vie, parce qu'aujourd'hui, le nom de Cara Carmina, si vous avez des enfants, c'est sûr que vous l'avez vu, son travail. Mais ça a vraiment commencé donc avec Frida, c'est moi, en 2016. Oui. Jusqu'à récemment, le dernier de la série, c'est Frida en Gaspésie. Quel souvenir tu chéris avec Sophie Fauché dans toutes les aventures que vous avez vécues ensemble?
4: Ah, je pourrais écrire un livre avec les aventures et les choses que cette femme m'a fait suivre. Écoute, son rire est contagieux, éclatante. On l'appelait la bomba.
0: Oui.
4: Comme Frida a été appelée par les surréalistes, parce qu'elle était vraiment une bomba des femmes. Elle explosait avec ses émotions. Elle était passionnée, mais il a un mot que j'écoute à tous les interviews et tous les hommages qui sont faits depuis hier, et c'est généreuse.
0: Oui.
4: Elle était hyper généreuse. Elle m'a menée à la Gaspésie, au bout du monde, comme elle l'appelait. Elle rigolait de mon français parce que j'ai un accent assez marqué. Et on parlait en anglais, en français, en espagnol, on mélangeait les langues, tu vois, et on a rigolé tellement d'elle et moi.
0: Il est magnifique, cet accent, Cara Carmina, puis on ressent on ressent toute l'affection que tu avais pour Sophie Fauché. Moi, j'invite vraiment les gens à aller relire ces livres-là. C'était un projet qui était tellement cher à ses yeux, et je pense que ça a permis à plein d'enfants de découvrir cette personne importante qu'a été Frida Kahlo. Merci beaucoup de prendre un moment avec nous aujourd'hui. C'est important pour nous de souligner aussi cet apport-là de Sophie Fauché à la littérature jeunesse. Et moi, il y a un moment que je garde dans mon cœur, une place bien spéciale pour Sophie Fauché, qui était venue à l'émission avec sa fille Clémentine Labrec. Elles étaient venues nous visiter dans notre segment En famille. Et Cara et Louis, je vous propose d'écouter un extrait de ce moment-là pour qu'on voit la palette d'émotions que nous a fait vivre Sophie Fauché.
5: Moi, je me rappelle, on a été à deux ou trois reprises avec Clémentine et des amis à elle, entre filles, dans le Maine. Mm-hmm. Et moi, il y avait une chanson de Pink Martini que je savais que les filles connaissaient pas, qui s'appelait Sing, Sing a Song, Sing Out Loud. Et au risque de passer pour une folle auprès de ma fille, mais je les avais à l'usure. Je sais pas comment, par cette chanson qui finissait par mettre de bonne humeur. Et après, on me la réclamait, la chanson.
6: Et tu mettais pas seulement à l'usure nous,
5: oui,
6: mais aussi, qu'elle s'était fait arrêter par un policier américain. Parce qu'elle excédait un peu la vitesse. Ah,
1: parce qu'elle chantait trop fort.
0: Mais comme emballée.
6: Exactement.
0: Ouais.
6: Tout à fait. Puis,
5: Mais j'avais fait entendre aux policiers la raison de mon élan de vitesse, et je n'ai pas eu de contravention.
0: Ça a fonctionné.
5: Ça a fonctionné. Mon enthousiasme pour sing a song. Mm-hmm. Il a compris qu'on pouvait s'emballer, puis que ce serait tellement plate de nous freiner dans notre élan, wow, qui allions vers le bord de la mer.
0: C'est un extrait, donc, de, je pense, un de nos meilleurs segments en famille. Il est disponible pour rattrapage sur audio. Est-ce que, Cara Carmina, tu reconnais la Sophie Fauché que t'as connue?
4: Ah, mais tellement. Elle était comme ça. Elle était folle. Une extraordinaire folle.
0: Mais c'est ce qu'on va garder en mémoire. On invite les gens à aller lire toute la série des Frida parue donc aux éditions Édito. Merci beaucoup, Cara Carmina. Et à la mémoire de Sophie Fauché, on va aller écouter sa chanson préférée de Pink Martini. Et au retour, notre palmarès poésie, une création également de Camille Redman-Prudhomme. Merci à Louis Morissette.
1: Merci.

prochaine heure, là, préparez un petit crayon, un petit bout de papier et il va y avoir des choses à prendre en note parce que c'est un rituel qu'on a maintenant à l'émission chaque année. On s'offre une heure complète de On lit quoi. Donc, il y a 5 collaborateurs qui s'en viennent, qui vont venir nous faire des suggestions. C'est pour garnir donc votre pile de lecture pour cet été. Il y a Christine Brouillet qui sera là, Jérémy Laniel en direct de Winnipeg, Mathieu Bellil, Elsa Pépin, Émilie Ouellette. Donc, vous pourrez choisir votre pastille de goût à travers tout ça et récolter leurs suggestions de lecture. C'est ce qui va se passer dans la prochaine heure. Donc, on se retrouve tout de suite après le Radio-Journal.

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3: Ici Fred Harding, voici les informations. L'armée américaine dit avoir complété sa dernière série de frappes en Iran. Sur X, le commandement central des États-Unis précise avoir ciblé des installations de surveillance militaire et des sites de défense aérienne. La riposte n'a pas tardé du côté iranien. Les gardiens de la Révolution, milices au service de Téhéran, ont indiqué avoir frappé des bases appartenant aux États-Unis, au Koweït et à Bahreïn. Depuis quelques jours, des échanges de frappes mettent le cessez-le-feu entre les deux pays belligérants à l'épreuve. Et de retour chez nous, Ottawa veut établir à 16 ans l'âge minimal pour utiliser les réseaux sociaux. Le ministre de l'Identité et de la Culture, Mark Miller, a déposé un projet de loi pour forcer les plateformes à vérifier l'âge de leurs utilisateurs et à empêcher les enfants de 15 ans et moins de se créer un compte. Le texte prévoit toutefois une exemption pour les entreprises qui adopteront des mesures de sécurité jugées suffisantes. Des jeunes rencontrés au hasard à Québec ont des avis partagés sur le sujet.
4: Je trouve ça genre un peu bizarre parce que c'est comme ça qu'on communique avec les gens. On s'amuse avec nos amis à s'envoyer des trucs.
5: Ça prend quand même un niveau de maturité pour utiliser les réseaux sociaux. Genre, avec le temps qu'on dépense dans les réseaux sociaux, on pourrait faire beaucoup d'autres affaires, beaucoup plus productives.
6: 13-14 ans, ça serait correct, mais 16 ans, là, c'est trop.
3: Ottawa ne compte pas cependant imposer de restrictions d'âge pour l'utilisation des agents conversationnels. Et la vérification.

0: L'éducatrice générale du Québec reproche au gouvernement caquiste de s'être lancé dans le développement de la filière batterie sans planification rigoureuse, malgré les risques importants que représente ce secteur de la nouvelle économie. Dans son rapport déposé à l'Assemblée nationale, Christine Roy confirme que Québec a englouti 375 millions de dollars dans l'aventure et ajoute que les pertes pourraient doubler. Marie-Josée Paquette-Comeau a préparé ce qui suit.
1: Une filière batterie mal planifiée, conclut la vérificatrice générale du Québec. Il n'en fallait pas plus pour donner des munitions à André Fortin du Parti libéral.
2: Ça clique, là, c'était presque de la petite bière à côté de ce fiasco-là.
1: Le rapport de la vérificatrice générale Christine Roy est sans équivoque.
3: Certains éléments essentiels, comme des objectifs, des échéanciers, des cibles ou des précisions quant à l'ordonnancement des interventions ont été omis.
1: Sur les 11 entreprises vérifiées, qui ont reçu au total près de 2 milliards de dollars depuis 2020, plus de la moitié ont abandonné ou suspendu leur projet ou ont tout simplement fait faillite, comme Northvolt. Selon elle, les pertes potentielles s'élèvent à 700 millions de dollars. Les risques que représente cette nouvelle industrie n'ont pas été suffisamment considérés, conclut la VG. Le ministre de l'Économie, Bernard Drinville.
4: On va améliorer nos façons de faire.
1: La première ministre Christine Fréchette dit avoir agi dès son arrivée comme ministre de l'Économie en 2024.
5: J'ai refusé l'injection de fonds publics additionnels. 95% des pertes ont été encourues par deux projets, Lyon et Northvolt.
1: Elle blâme ses prédécesseurs, des projets que portaient François Legault et Pierre Fitzgibbon.
5: C'est pas sous ma gouverne que les investissements dans Northvolt...
1: Paul Saint-Pierre Plamondon rejette cette défense.
6: La première ministre n'a pas été une spectatrice, elle était aux commandes.
1: C'est le Conseil des ministres qui a accordé le financement à Northvolt et Christine Fréchette y a consenti puisqu'elle en faisait partie. Ici Marie-Josée Paquette-Comeau, Radio-Canada, Québec.
7: Ailleurs dans le monde.
0: À Barcelone, le pape Léon XIV a inauguré la plus haute tour de la Sagrada Familia, achevée en février dernier. Cette église catholique est l'un des monuments les plus emblématiques et les plus visités d'Espagne, attirant environ 5 millions de visiteurs chaque année. La messe a eu lieu 100 jours, 100 années, jour pour jour, oui, après le décès de son architecte, Antoni Gaudí. Le reportage de Marc-Antoine Leblanc.
8: C'est sous les acclamations de milliers de personnes réunies dans les rues de Barcelone que le pape Léon XIV s'est rendu à la Sagrada Familia. Le roi et le premier ministre d'Espagne l'ont accueilli devant le mythique monument quelques instants avant le début de la messe. Dans la nef monumentale de la basilique, bordée d'immenses colonnes, le pape a béni la tour de 172 mètres et demi, faisant de ce chef-d'œuvre architectural la plus haute église du monde.
9: La Basilica de la Sagrada Familia sigue siendo hoy...
8: Comme la Sagrada Familia, la vie chrétienne se construit, rappelle le pape. Le génie derrière la basilique, Antoni Gaudí, a hérité du projet à l'âge de 31 ans, pour y consacrer près de 4 décennies. Le souverain pontife a souligné son travail, 100 ans jour pour jour après sa mort.
9: Comme architecte ardent de tes faits,
8: en tant qu'architecte brûlant de foi, il a conçu ces espaces avec le désir de raconter les mystères de la vie du Seigneur, a déclaré Léon XIV. Fervent catholique, Antoni Gaudí a été fait vénérable l'an dernier. Une étape importante dans le processus de béatification. Les travaux de son projet de vie, toutefois, sont encore loin d'être terminés. Ils ont commencé en 1882. Ici Marc-Antoine Leblanc, Radio-Canada, Montréal.
0: Et en terminant, le chanteur et acteur Patrick Bruel a été mis en examen par la justice française pour viol, tentative de viol, agression sexuelle et harcèlement sexuel. Le chanteur de 67 ans s'est présenté devant un juge du tribunal de Nanterre, près de Paris, qui n'a pas révélé le nombre de faits qui lui sont reprochés. L'artiste a été libéré sous condition en attendant la suite des procédures. Voilà, c'est ainsi que se conclut votre bulletin d'information. 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

Ici Émilie Perrault et le restaurant Toujours la Culture se poursuit avec ce qui est devenu là, désormais une tradition, une heure complète avec des collaborateurs du On lit quoi, où on se permet plein de suggestions de lecture. On sait que les gens sont en train de penser à leurs vacances. C'est un moment où on se fait plus de place pour la lecture. Donc, dans la prochaine heure, vous allez entendre des suggestions.

0: questions de plein de collaborateurs, dont Christine Brouillet, bonjour.
1: Bonjour, Émilie.
0: À Winnipeg, Jérémy Laniel, salut.
2: Bonjour, Émilie.
0: Elsa Pépin.
3: Bonjour, Émilie.
0: Mathieu Bellil.
4: Salut.
0: Et Émilie Ouellette, salut.
5: Allô.
0: Très heureuse de vous réunir, les amis. Et là, on a du pain sur la planche. Et là, tantôt, je faisais la blague en disant aux auditeurs, préparez votre crayon et tout ça. Et là, tous les titres qu'on va nommer dans la prochaine heure, là, vous allez les retrouver sur la page Facebook de l'émission. Sur l'application Radio-Canada Audio, il y a le petit onglet référence sur lequel vous allez également retrouver le titre des livres, qui en a parlé. Et vous pourrez ramener ça chez votre libraire ou à la bibliothèque. Alors, sans plus tarder, on va commencer. Parce que vous avez plusieurs suggestions à nous faire. Merci d'être là.

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1: 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Et on va commencer à Winnipeg avec Jérémy Laniel. Et c'est un gros coup de cœur pour toi. Tu termines la saison avec un roman, semble-t-il, parfait pour l'été en plus. Jérémy, qu'est-ce que c'est?
3: Absolument, ça se dévore. C'est Les Ravisseuses de Charles Dionne, publié au Cartanier, dans la collection Parallèle. Il est arrivé sur le tard. Je me demandais si j'allais pouvoir le lire pour l'émission. Ça m'a pris 36 heures. J'ai passé au travers d'un couvert à l'aide. Ça se
1: Commencé, puis je comprends ce que tu veux dire.
3: Ah non, tu lâches pas ça.
1: Et c'est on n'est pas dans une plaquette, là. C'est combien de pages?
3: Non, 450 pages environ, mais ça se dévore. Honnêtement, c'est le genre de livre que je lis, puis je m'ennuie de pas être libraire. Je mettrais ça dans des mains, là. Tout l'été, j'aurais du gros plaisir. Donc, j'y pense depuis que j'ai fini le livre.
1: Okay.
3: Les images sont là, le paysage, les personnages qui sont étranges et attachants. Roman d'horreur, roman surnaturel, roman d'adolescence, roman coming of age. Il y a un peu tout ça là-dedans. Premier roman pour le poète Charles Dionne, qui a été aussi scénarisé jusqu'au déclin, là, qui était le thriller psychologique qui avait été fait pour Netflix. Donc, on voit qu'il est pas trop loin de... Il connaît le suspense, il connaît les codes. J'ai l'impression qu'il a lu du King quand il était jeune parce qu'il venait de ça là-dedans. Il y a un petit peu de Stand By Me, je trouve, dans ce coming of age-là. On y suit un quatuor d'amis qui part en voyage de chasse en Mauricie. Et, spoiler alert, divulgateur, ça va mal virer sur un temps. On les suit aussi dans leur jeunesse. Et dans leur jeunesse, on se rend compte très rapidement qu'ils ont un secret qu'ils partagent. Par secret, j'entends grosse tragédie, là. Tout ça est un peu caché. Plus on avance dans le livre, plus on commence à comprendre qu'est-ce qui s'est passé, pourquoi ça s'est passé. Une chose que j'ai adorée dans le livre, d'abord les personnages. On a Annabelle qui porte ce livre-là sur ses épaules. Elle a un pouvoir de persuasion qui est particulièrement efficace. Et c'est là qu'on se demande si ça frise le surnaturel ou non. Ce que j'adore dans son rapport à l'horreur et au surnaturel, c'est que tout le long du livre, on y croit. On n'est jamais...
1: On décroche pas.
3: On dit, ah, c'est MG. J'ai l'impression que ça se pourrait, tout ça. À quel point il est capable de camper sa petite cache de chasse en plein milieu de la Mauricie. On est là. Quand ça vire mal, j'ai l'impression que j'ai le même stress que les personnages sont en train de vivre. C'est magnifiquement écrit aussi. Il y a des passages sur l'enfance, il y a des passages sur la façon qu'il décrit le territoire. J'ai l'impression que le poète n'est pas loin, là aussi. Il faut le dire. Ça se passe en partie à Laval, le Lavalois que je suis. Ça me fait du bien de lire Laval. C'est pas Montréal, on n'est pas sur le plateau. Moi, quand tu name drop le Oregon sur le boulevard Curie-Labelle, ça me rend heureux. Ça se passe en partie à Polyjeunesse où j'ai passé une partie de mon secondaire. Il y a de tout ça là-dedans. Il y a beaucoup des passages dans la jeunesse qui se déroulent sur, vous savez, ces terrains qui cicatrisent certains quartiers résidentiels de Ligue d'Ontention, d'Hydro-Québec. Là-dedans, on pouvait devenir roi et reine là lorsqu'on était jeune. On va jouer là-dedans, ça va mal virer là aussi. Le chassé-croisé entre la jeunesse et ce qui se passe réellement fonctionne du feu de Dieu. Plus on avance dans le livre, plus on a l'impression qu'on cerne quelque chose, mais finalement, on ne cerne jamais. C'est là que Charles Dionne réussit vraiment très, très, très bien. Ça se dérange. Ah, il y a une petite chanson, j'adore.
1: Alors, ça, c'est la version. C'est votre
3: temps, ça va écouler, mais c'est
1: carré. On est rendu là. Ben là, parce qu'à chaque année, cherche. Bon, il y a un petit ding-ding. Alors là, il y aura des effets sonores sympathiques pour signaler que le temps de parole est terminé. Mais je rappelle le titre. Les Ravisseuses de Charles Dionne, c'est paru au Cartanier. Donc, pour 36 heures de lecture ou plusieurs semaines aussi, selon à votre rythme-là. Merci beaucoup.

0: beaucoup pour cette suggestion, Jérémy Laniel. Elsa Pépin, tu nous relances, toi, avec Voir venir de Lucille Nova. Ça, c'est aux éditions du Sous-sol.
1: Oui, puis il y a quand même des recoupements parce que ça se passe un roman d'adolescence. Non, c'est pas à Laval, c'est à Paris. On est vraiment ailleurs. Mais c'est un roman choral qui parle d'un quatuor d'adolescente. Alors, il y a quand même quelque chose. C'est un huis clos et ça se passe dans un pensionnat pour jeunes filles, mais pas n'importe lequel. C'est la maison d'éducation de la Légion d'honneur. Donc, c'est une école qui est réservée aux descendantes des personnes qui ont reçu cette distinction honorifique qui a été instituée en 1802 par Bonaparte. Alors, si vous avez un père, un grand-père, un oncle, parce que c'est surtout des hommes qui avaient ça, la Légion d'honneur, leurs petites filles, elles ont le droit d'aller à cette école-là. Alors, c'est un internat d'ultra privilégié, là, et ça se trouve, c'est très particulier, dans Ville-Saint-Denis, qui est au cœur même du département le plus pauvre de France.
0: OK.
1: Alors, c'est un paradoxe qui semble avoir attiré l'autrice. C'est un peu ça. Elle a placé une surveillante, Vanessa, qui est issue du milieu du quartier défavorisé, qui est en relation avec ces jeunes filles issues de milieux très privilégiés. Alors, c'est deux mondes qui s'entrechoquent. Mais c'est aussi, le roman cherche à saisir l'étrangeté de ce lieu-là, quelque chose de presque monstrueux dans son décalage total avec la réalité.
0: C'est un roman choral, hein?
1: C'est un roman choral, donc on suit un personnage après l'autre. Puis c'est cette maison, ce pensionnat, c'est comme une maison de poupée, on rentre, ou un manoir hanté. Mm-hmm. C'est vraiment comme, il y a une ambiance gothique, là. On rentre dans une fenêtre, une porte, on suit un personnage, on passe à un autre, comme dans un plan séquence au cinéma, et là, ça devient comme un labyrinthe, un peu comme dans un conte. Aussi, ça me faisait penser à Barbe Bleue, là, on ouvre une porte, qu'est-ce qu'on découvre, une autre porte.
0: Une mauvaise
1: C'est pas rassurant, et je peux vous dire qu'il y a un drame qui se déroule, il y a une espèce de sensualité macabre, le poids des héritages aussi, et ces jeunes filles-là, c'est une bande de quatre copines qui ont un rapport très ambivalent avec leur héritage, justement. Ouais. Elles rejettent un peu cette famille privilégiée qui est aussi dysfonctionnelle, puis là, l'autrice s'amuse beaucoup à raconter ces familles-là, très marquées par des traumas, plein d'anecdotes terribles. Bon, il y a une des filles qui fait de l'épilepsie, l'autre, son père est revenu amputé d'une jambe, mais tout ça est raconté comme dans une espèce de conte gothique d'horreur. Puis avec un petit peu d'humour aussi, parce que bon, elle parle de ces adolescences qui se passent dans un endroit qui a rien à voir avec la réalité, qui est complètement aussi décalé avec l'époque. Il y a encore un aumônier qui prend les confessions, par exemple. Mais elle va aussi décrire toute la banalité de ces jeunes adolescentes qui ont des envies d'émotions fortes, envie d'enfreindre les règles, qui cherchent des likes sur leur profil quand elles sont en vacances, qui veulent se faire peur, puis qui ont une fascination pour la mort. Puis là, c'est ça qui se passe.
0: Tu dis qu'il y a une petite ambiance Twin Peaks, là.
1: Oui, exactement. Puis ça m'a fait penser aussi à l'univers de Sofia Coppola. Mm-hmm. Puis il y a une écriture vraiment habile avec des images super efficaces, très vivantes. Par exemple, pour décrire le groupe de filles, elle dit, en général, elles ne circulent qu'en grappe. C'est comme un essaim qui se forme, abeille ou pom-pom girl, en un battement d'ailes, de jambes, claque, formation. Là, dans les couloirs encore vides du cloître, on peut voir passer en courant de petites émissaires survoltées et solitaires à l'affût d'épingles et de rubans. Alors, c'est vraiment comme c'est comme un seul et même corps, ces jeunes filles-là. Oh. Et puis, il y a aussi une critique sociale, mais ça, vous le saurez peut-être une prochaine fois.
0: Voir venir. Retenez ce titre-là, c'est de Lucille Nova. C'est la suggestion d'Elsa Pépin pour vous accompagner cet été. Et ça, c'était un effet sonore très sympathique. ça nous amène vers Mathieu Bellil, qui, lui, nous propose de lire une autrice d'ici, Marilyn Busque-Dubois, Inondable. On est dans les premiers romans, là, avec vous aujourd'hui.
2: Oui, c'est vrai. Puis en plus, c'est beau parce qu'il y a un lien, j'ai tout pensé au roman d'Elsa, Le fil du vivant, qui raconte aussi l'histoire d'une inondation.
0: Oui, c'est vrai.
2: C'est ça qui arrive dans Inondable, paru chez Alto. C'est à la fois une catastrophe intime et collective. Ça part d'un fait vrai. Il y a 3 ans, il y a une inondation majeure causée par la crue de la bien nommée rivière du Gouffre à Baie-Saint-Paul, dans Charlevoix. Et l'histoire est racontée à partir du point de vue d'une jeune femme qui vient d'acheter avec son amoureux une maison patrimoniale. Et qui, en quelques minutes, la voit inondée, en partie détruite. Évidemment, on passe par toutes les étapes. Au début, ils pensent qu'ils vont être épargnés. Et finalement, non. Puis quand ça commence, c'est très dangereux. L'amoureux passe près d'être emporté sous la maison et de se retrouver pratiquement enfermé dans un congélateur tombeau. C'est l'image qu'elle emploie.
0: Donc, on est dans la catastrophe.
2: Est dans la catastrophe. Et pourtant, ce qui est fascinant, c'est que l'écriture est lumineuse, rythmée, imagée, emportée, comme les flots d'une rivière. Là, on est vraiment dans les longues phrases évocatrices, incantatoires, sans points, pleines d'incises. Mais on perd jamais le fil du vivant. Et j'ai été fasciné par la force intérieure.

0: De cette narratrice. Ouais. Presque de la rage. Emily, c'est, il y a une énergie de survivante, il y a de l'espoir qui la pousse à se battre contre tout. Il y a un humour noir aussi, tu sais, un moment où elle parle de sa bataille avec les compagnies d'assurance, puis elle dit, traiter avec la compagnie d'assurance, c'est très simple, car pour un désastre pareil, elle ne couvre rien. Donc, c'est simple.
1: Ça passe plus vite. Hein?
0: En gros, ça va plus vite. Ouais. Mais et c'est une force aussi qui passe par le lien avec son amoureux et avec la nature. Et ce que je trouve très beau dans ce livre-là, d'ailleurs, c'est que et ça m'a fait penser aussi au livre de Robert Lalonde, La reconstruction du paradis.
1: Ah ben oui, qui est peut-être son plus populaire.
0: Oui, qui est passé par le feu.
1: Mais oui.
0: Alors, soit l'eau ou le feu. Et là, en fait, bien sûr, on vit toutes les étapes. Je disais, après ça, se battre contre les moisissures, jeter, faire sécher, etc. Mais à travers tout ça, la narratrice comprend qu'il va falloir qu'à travers cette catastrophe-là, elle renoue avec le vivant, qu'elle renoue avec ce monde naturel, y compris avec la rivière, qu'elle renoue avec ce monde naturel dont elle a un peu perdu la trace. Puis c'est très beau, le livre est divisé en 12 chapitres qui portent des verbes associés à chaque fois à une espèce ou à un phénomène naturel, couler comme la rivière, migrer comme l'oie, muer comme la couleuvre, ployer comme l'algue. Et puis à un moment donné, il y a un chapitre absorbé où elle parle des champignons. Et puis là, elle se met à penser que ça serait, elle a peut-être dans son arbre généalogique des champignons. Et elle dit, okay. Et là, j'aime la sagesse, elle dit, si j'étais davantage champignon qu'humain, j'aurais le choix. Absorber les vitamines d'une pomme et en rejeter les pesticides, absorber la compassion et faire abstraction de la culpabilité, absorber les leçons d'existence sans les traumatismes. Et là, on voit qu'à travers ce cheminement vers la nature, en fait, c'est tout un travail qu'elle est en train de faire sur elle-même. Il y a de la sagesse là-dedans, il y a des bouts qui m'ont fait penser à Serge Bouchard.
1: Wow.
0: À un moment donné, il y a une partie que c'est, elle parle du verbe fuir. Fuir comme le renard, tu sais, qui fuit tout le temps. Puis elle dit, fuir n'est pas agréable et c'est peut-être pourquoi dans le monde occidental, l'humain généralement court, mais ne fuit pas beaucoup. Nous sommes l'espèce qui court pour perdre du poids, mais qui s'obstine à ne pas fuir, même devant une situation périlleuse. Nous sommes la seule espèce qui craigne davantage de grossir que de mourir.
1: Wow.
0: Et j'ai trouvé ça très fort.
1: Alors,
0: c'est un livre qui est très instructif. Tu sais, moi, j'aime ça apprendre. Tu sais, j'étais un gars curieux.
1: Puis, les champignons.
0: J'apprenais sur les champignons, les bardanes, la laminaire sucrée, qui est une algue. Vous avez peut-être déjà vu ça sur le bord du fleuve, là. C'est brun puis ça pue, là. Apparemment, c'est bon. OK?
1: Apparemment, c'est bon.
0: Puis, elle m'apprend un truc sur les lichens. Tu sais, les lichens.
1: Oh!
0: Ah, ben, c'est ça. Alors. Quittons le Nord.
1: Moi, j'aime ça. J'ai l'impression qu'on joue à un jeu. Mon Dieu, c'est tellement drôle.
0: J'ai l'impression que j'ai gagné quelque chose.
1: Mais oui, c'est ça. Mais c'est la façon polie de dire merci, Mathieu Bellil. Inondable. Je rappelle le titre de ce livre-là. Très contente que tu en aies parlé parce qu'il y a ça aussi dans une année de radio. On peut pas parler de tous les livres. Il y a des noms comme ça qu'on voit passer. Marilyn Busque Dubois en faisait partie. Donc,
0: c'est toute une écriture.
1: Oui, on retient ce nom-là. Alors, c'est aux éditions Alto. C'est paru le 9 mars dernier. Et maintenant, Christine Brouillet, elle nous parle du nouveau roman de Catherine Lafrance.
2: Oui, alors puisqu'on vient parler, on vient de parler d'inondations,
1: ben oui.
2: Moi je vais vous parler de feu. Alors, le personnage Nathan Lacasse coupa le contact. Et ce personnage, malheureusement, il est sympathique, mais on l'a pas trop longtemps dans l'histoire. Alors, le moteur s'éteignit, plus rien ne troublerait le silence de la forêt, à part le bruit de ses pas ou le battement d'ailes des oiseaux qui s'envoleraient sur son passage. Il descendit de la voiture, s'agenouilla, posant une paume sur le sol qui, même ici, dans l'ombre perpétuelle des arbres, était desséchée. Juin, ce premier mois de l'été, le mois du solstice, était particulièrement chaud cette année. Les vagues de chaleur s'étaient succédées. Chaque jour, un soleil écarlate trônait sans faiblir jusqu'à l'heure du crépuscule. Pas une goutte, pas une maudite goutte n'était tombée depuis des lunes. La terre craquelée comme un foutu désert criait sa soif. Hein?
1: C'est comme ça que ça commence.
2: Alors, le texte, mais c'est un roman policier, c'est un roman. Bon, Catherine a créé un personnage formidable, Michel Duquesne, qui est journaliste, et on le retrouve avec plaisir dans l'été de tous les feux. Ça se passe en juin 2023, et les feux s'étendent. On se souvient tous,
1: de ça. Dans le ciel, l'odeur, on le sentait.
2: Oui, puisqu'on sentait. Nous, à Montréal ou à Québec, ça devait être bien pire quand tu étais à côté. Alors là, les feux, ils courent vers Chibougamau. Est-ce qu'ils vont atteindre Chibougamau? Est-ce qu'il va falloir faire évacuer la ville? Et Nathan Lacasse, le personnage dont je viens de parler, est un jeune pompier en mission. On a repéré du feu, il va voir, puis il meurt apparemment écrasé par un tronc d'arbre qui serait tombé, desséché aussi.
1: Mais on sent la suspicion.
2: Oui, on sent la suspicion parce que dans le même secteur, un journaliste qui est parti un peu avant tout le monde,

0: et pourquoi est-il parti avant tout le monde? C'est une des questions. Mm-hmm. Xavier Leblanc de Noncourt, il disparaît au moment où Michel Duquesne arrive, lui, pour enquêter, pour rendre compte de ce qui se passe, mm-hmm. la réalité des feux et tout ça. Ben, Michel Duquesne est habitué de se poser toujours des questions. C'est un enquêteur au fond de lui-même. Ouais. Là. Alors, il dit, qu'est-ce qui s'est passé réellement? C'est tout ça est suspect. Est-ce que les feux sont une œuvre de main criminelle? Pourquoi? Et pourquoi ce journaliste-là s'est rendu là-bas avant tout le monde? Est-ce que Nathan est mort accidentellement ou pas? Je ne répondrai pas à ces questions.
1: Bien sûr, on fait pas ça, Christine.
0: Mais c'est intéressant aussi parce qu'en parallèle, Michel, il s'interroge sur sa vie privée, sur sa relation avec sa compagne Odile. Les choses vont plus, sont assez boiteux dans leur relation actuellement. Puis, est-ce qu'il va revenir à temps à Montréal pour essayer de rétablir la relation, alors qu'il aurait dû rester auprès de sa compagne, mais il a pas pu résister, il est parti. Est-ce qu'il va être piégé par le feu? Parce que c'est ça qui est formidable dans le livre, c'est que le feu se rapproche de la ville, les journalistes sont dans cette ville, ils vont être obligés de quitter la ville. Vont-ils la quitter ou vont-ils se dire non, on va se rapprocher pour avoir un scoop? Tu sens que le personnage de Michel Duquesne, il peut pas résister à une bonne histoire.
1: Ouais.
0: Au risque de se mettre en péril, il veut savoir, il veut aller plus loin, il a encore une petite heure devant lui, il va la prendre. Fait que tout le temps qu'on lit le livre, d'abord on a soif, hein, parce que Catherine nous décrit tellement bien la réalité des feux, puis la chaleur étouffante, qu'on a la gorge sèche. Alors moi, j'ai bu de l'eau tout le temps que j'ai lu le livre, mais j'ai lu d'une traite.
1: On est en état d'alerte, en tout cas, c'est ce que j'entends.
0: On est en état d'alerte, c'est vraiment, la description des feux est dantesque, puis c'est très précis aussi. Donc, Catherine est journaliste, hein?
1: Oui.
0: Elle fait ses devoirs, donc ça c'est formidable parce qu'on d'abord quand elle parle du journaliste c'est très intéressant parce qu'elle parle aussi des enjeux dans les médias actuellement. Mmh. Qu'est-ce qui se passe
1: pour les choses? Elle est bien au fait.
0: Exactement. Puis les choses ont tellement changé en même pas de 5 ans. Donc ça c'est une partie qui est très intéressante. On apprend à chaque fois. Alors voilà, vous n'avez plus qu'à lire ce livre maintenant.
1: L'été de tous les feux, une enquête de Michel Duquesne, c'est le nouveau roman donc de Catherine Lafrance. Ça vient tout juste d'être publié chez Druide, donc c'est en librairie depuis le 3 juin. Merci, Christine Brouillet. Et on termine. J'ai gardé Emily Ouellet pour la fin parce que là, on était dans l'horreur, le feu, les catastrophes. Et toi, tu nous amènes vers la bande dessinée.
2: Ben oui, Emily, c'est parce que Manny, il faut être de bonne humeur.
1: Bon été.
2: C'est correct, là.
1: Qu'est-ce que tu nous proposes?
2: Moi, je propose le tome 2, en fait. Mais le tome 1 aussi. Chronique de Ruelle de Sam Parr. Il a sorti le tome 1 l'année dernière, mais je ne saurais dire quand.
1: Oui.
2: Faites vos recherches. ça s'appelait donc Chronique de Ruelle, mais ça s'appelait La promesse de Paca. Puis donc, c'est des chats.
1: Okay. Des chats?
2: Oui, c'est des chats. C'est des petits chats.
0: Charmant.
2: Oui, absolument. Un beau petit jeu de mots. Charmant. Voilà. Donc, c'est... dans le tome 1, il y a Zara qui apparaît, mm-hmm. qui est le personnage principal du tome 2 de la BD. Et donc là, c'est sûr que dans le tome 1, c'est une guerrière féroce, puis on se demande... On n'a pas de background, on n'a pas d'histoire derrière. Mm-hmm. Et c'est ce qu'on découvre dans le tome 2. Et moi, ça me laisse croire qu'il va y avoir plusieurs BD, puis c'est ça que j'aime. Oui. J'aime qu'on y aille. On y va pas à la verticale, on y va vraiment à l'horizontale. Fait que, tu sais, avec là, c'est ça. Là, je plonge.
1: Oui.
2: Zara, elle est là. On la retrouve dans le couloir de la mort à la SPCA, là, on va se dire. Il y a pas d'espoir pour elle. Mais elle réussit à sauver avec l'aide d'un furet.
1: Et puis, bien sûr.
2: On est pas dans l'inondable, hein? On est d'ailleurs. Et donc, elle réussit à sauver avec l'aide d'un furet. Et puis là, elle va découvrir la ville de Basca, puis elle va vouloir, rapidement, elle va découvrir que si elle est seule, elle survivra pas, que ça lui prend,
1: un clan,
2: qu'est-ce qui va se passer, puis tout ça, parce que toute la ville est, là, c'est ça que j'aime, c'est que la ville, c'est une ville d'humains, mais la nuit, c'est au chat que ça appartient. Fait que là, il y a les territoires, tout ça. Fait que Zara va aller, puis elle va découvrir dans le nord, le sud, l'est, l'ouest, elle va aller rencontrer les territoires puis les autres chats et chattes, mais particulièrement des chattes, en fait, parce que ça va devenir un clan de chattes qui s'appelle Taz pour la troupe alliée Azara.
1: Oh!
2: Ouais, puis là, ben, c'est ça. Fait que là, on a un peu le backstory de ce qui s'est passé dans le 1. Là, on comprend comment Azara, elle peut avoir toute cette troupe, comment elle va fonder, si on veut, sa troupe. Puis là, c'est pour ça que là, j'ai vraiment hâte à la suite parce que je me dis, là,
1: qu'est-ce qui s'en vient? Alors, les chroniques de Ruelle. Oui. Il y a 2 tomes déjà qui sont disponibles. L'auteur est Sam Parr. C'est paru aux éditions Michel Quentin. Bravo, Émilie Ouellet. Même pas de petite musique.
2: J'ai gagné, gars!
1: On va quand même prendre le temps de se reposer un peu avec une chanson choisie par notre programmateur musical invité cette semaine. C'est Éric Chacour. Donc, on écoute Wow, interprété ici par Simon Boisseau. Et on se retrouve pour des suggestions maintenant de livres audio pour nous accompagner cet été.

0: Je sais pas où vous êtes rendu dans votre chorégraphie de ballet jazz, mais il faut déjà revenir. Wow! Donc, c'est cette version, évidemment, c'est le classique d'André Gagnon, vous l'aurez reconnu, ici interprété par Simon Boisseau, formidable pianiste qu'on a eu la chance de recevoir. Allez écouter cet album, Les fausses illusions, entre autres la pièce Un réveil, c'est magnifique. Simon Boisseau, donc, qui nous interprétait Wow! Dans la programmation musicale d'Éric Chacourt.
1: On lit quoi?
2: On lit quoi?
0: On lit quoi? Les derniers seront les premiers. Émilie Ouellet, oui. À toi d'inaugurer notre portion livre audio. Alors, tu nous recommandes d'aller écouter la plus grosse poutine du monde d'André Poulin.
2: Exact. Là, si c'est pas fait, vous arrêtez tout. C'est ça qui va se passer. Oui. Bon, là, moi, je dois dire que je fais beaucoup de routes durant l'été, hein, parce que la marraine de ma fille habite dans le Bas-Saint-Laurent. Ma mère habite dans le centre du Québec. On a des amis dans les cantons de l'Est. Donc, et à un moment donné, moi, j'aime ça, écouter des livres audio. Oui. Moi, c'est quelque chose que j'aime. Donc, c'est ça qu'on fait. Et la plus grosse poutine du monde, d'ailleurs, c'est un livre à succès, là, je sais pas,
0: ben oui,
2: on connaît d'André Poulin, tout ça. Mais la version audio est vraiment chouette, puis elle est vraiment chouette quand tu la commences juste après Québec, sur la 20. Non, mais je veux dire, tu dépasses Québec, parce que tu sais, bon, Montréal-Québec, bon, c'est ça. Là, tu dépasses Québec, puis pour te rendre jusqu'à Saint-Fabien-sur-Mer. C'est exactement la durée que ça prend pour écouter la plus grosse poutine du monde. Et donc là, on retrouve Thomas. Ben pour ceux qui connaissent pas, on retrouve Thomas qui a 14 ans. Qui lui, le dernier souvenir qu'il a de sa mère, c'est quand il avait 5 ans. Puis il a fait la meilleure poutine du monde. Évidemment, les mères font ça. Et le lendemain, il est parti, il l'a plus jamais revu. Et là, à 14 ans, il se décide, lui, de dire « Je vais faire la plus grosse poutine du monde pour que ça rentre dans le record Guinness. » Et puis là, c'est ça qui va faire que ma mère va me voir.
0: Elle va entendre parler de moi, puis elle va revenir.
2: Exact.
0: Avec la plus grosse poutine du monde.
2: Exact. Puis là, j'ai un bon extrait pour que vous puissiez entendre.
0: On écoute.
3: J'aime le fracas de la porcelaine cassée. Je déchire le billet de 10 $ en 10 petits morceaux qui prennent aussi le chemin de la poubelle. Les 10 morceaux de billets tombent silencieusement sur les 5 morceaux d'assiette. Brisé, déchiré. Petite soupape pas satisfaisante. Je saute sur mon vélo et fonce à pleine vitesse jusqu'à la fromagerie La Douceur. Je vais fabriquer la plus grosse poutine du monde, récolter un record Guinness et montrer à ma mère qu'elle a fait une énorme connerie en me jetant dehors de sa vie.
0: C'est un extrait donc de la plus grosse poutine du monde d'André Poulin. On peut le trouver sur audio.
2: Exact, sur audio. Puis on entend, je me rappelle plus là. Je suis désolée de c'est qui fait la. C'est Hugolin qui fait la.
0: Chevrette.
2: Merci. Oui. Qui fait la narration. Puis on sent toute l'émotion. Puis ça c'est le fun. Et puis on termine. Quand tu termines, t'arrives à Saint-Fabien-sur-Mer.
0: Oui.
2: Et puis là tu manges une poutine à la cantine côtière.
0: Qui est fermé.
2: Je sais, mais tu vas la rouvrir pour ça.
4: Tu vas te faire à manger.
0: C'est ça. Tu trouves Colombe, là?
2: Oui, c'est Colombe. Tu dis Colombe, j'ai écouté la plus grosse poutine.

0: du monde.
1: J'ai besoin de trouver une poutine. Merci beaucoup, Émilie Ouellet, pour cette suggestion. Christine Brouillet, toi, tu nous amènes dans l'univers de Volkswagen Blues.
2: Oui, j'aimerais qu'on entende tout de suite l'extrait.
3: Vous écoutez Volkswagen Blues, écrit par Jacques Poulin, publié en 1984 aux éditions Nomades, lu par David Savard.
1: Ben voilà, on veut même pas lâcher.
2: Non, c'est ça. Tout de suite,
1: juste le début.
2: Juste, la trame musicale est extrêmement bien choisie. Puis Volkswagen Blues, ça se passe sur la route. Alors, je trouvais que c'était tout indiqué pour l'été, parce que beaucoup de gens vont prendre la route, dont Émilie.
1: Oui.
2: et c'est l'histoire d'un narrateur qui part à la recherche de son frère aux États-Unis. Il part avec une jeune femme, la grande sauterelle. Puis ils vont aller de Gaspé jusqu'à San Francisco. Alors, c'est vraiment un livre sur la route. Et vraiment, on suit Jacques Poulin de toute façon. Dans tous ses livres avec bonheur.
1: Et, combien de temps ça dure, la version
2: c'est
1: audio?
2: Ça dure à peu près un peu plus de 6 heures. Okay. Alors, ça peut être un aller-retour Québec-Montréal que Émilie trouve plate un peu, mais moi, je trouve que ça convient tout à fait pour ça et je vais vous expliquer pourquoi. Parce que cette année, un livre magnifique est sorti, Le Vieux Québec est une histoire d'amour de Marie-Ève Sévigny, qui est un essai déambulatoire dans Le Vieux Québec sur les traces de Jacques Poulin.
1: Ben là.
2: Donc, tout est dans tout.
1: Tout est dans tout. Alors, on écoute la moitié du livre en s'y rendant.
2: Voilà. Et là, on en profite. On se promène en Québec. On regarde les lieux que Jacques Poulin a habités, que Jacques Poulin a décrits. Et c'est fait avec intelligence parce qu'il y a des extraits. C'est un livre vraiment remarquable. Donc, on écoute, on lit, on se plonge dans cet univers-là. Mais c'est sûr que si on veut faire Gaspé San Francisco, on a le choix aussi.
1: On peut. Puis on peut écouter un peu de musique entre temps.
2: Il va falloir trouver d'autres livres audio.
1: Volkswagen Blues, donc, de Jacques Poulin, lu par David Savard. C'est disponible, ça aussi, également sur l'application Radio Canada Audio. Mathieu Bellil, toi, tu nous proposes une voix dont on s'ennuie.
4: Ben oui, Serge Bouchard, Les yeux tristes de mon camion. Mm-hmm. Aussi disponible sur audio. J'ai goût d'écouter Bouchard en voiture, sur les petits rangs serrés de campagne, ou sur les longues autoroutes où il se passe jamais rien. Tu sais, les autoroutes, c'est tellement plate et long que tu sais plus m'en est si tu montes ou tu descends. Là, tu sais, y a comme des... Vous avez déjà vécu ça, cette expérience de la pesanteur? Juste pour entendre la voix de Serge, pour goûter sa mélancolie, sa poésie, dans chaque texte, je le lis et j'apprends des choses sur la vie et sur l'écriture. Je le dis souvent, Serge Bouchard, c'est notre plus grand penseur du lien. Mmh. Du lien avec la nature et le territoire, avec les premiers peuples, avec les objets. Il donne une âme à tout. Et avec les grandes questions. Puis, dans Les utrices de mon camion, mon chapitre préféré s'appelle Voyage au bout de l'espérance.
1: On reconnaît bien Mathieu Bellil.
4: C'est ça. Puis là, il parle d'espoir. Il parle de sa mère athée qui haïssait la religion et qui pourtant, à l'heure de mourir, appelait Dieu de toutes ses forces. Hein. Dieu est bien commode au moment de partir. Merci, mon invitation. Il parle de sa première femme, Ginette, frappée par 5 cancers, qui continuait de croire. Hein. Il la cite. Tout peut arriver, y compris l'impossible. Et il parle d'amour. Il parle d'amour, il dit tout au long du chemin d'exister, l'amour constitue le plus grand des problèmes. Être est déjà difficile. Être en amour est franchement risqué. Et pourtant, il dit, on pourrait tous être libres, hein, on pourrait tous être dans notre petite affaire, puis pas se compliquer la vie avec cette affaire-là, l'amour. Puis il se demande si on est fait vraiment pour ça. On peut écouter peut-être l'extrait.
5: Mais y a-t-il vraiment un bénéfice dans le détachement absolu? Je crois que non. La vraie liberté est affaire de solitude, et nous ne sommes pas faits pour être seuls. Peut-être ne sommes-nous pas faits pour la liberté, car, qu'on se le dise, cela n'existe pas, l'amour libre. Nous sommes des êtres si attachants, si attachés, que nous finissons par tenir à nos liens comme à la prunelle de nos yeux.
1: C'est un extrait donc des yeux tristes de mon camion.
2: Merci Mathieu.
4: Merci Serge.
1: Merci Serge Bouchard. Donc on peut réentendre ça sur audio et on se trouve un prétexte en fait pour aller l'écouter. On s'achète un camion puis on va écouter ça. Merci beaucoup Mathieu Bellil. La proposition maintenant d'Elsa Pépin, un livre audio en fait qui n'existe pas autrement.
0: Non, c'est une fiction audio immersive réalisée, créée pour la radio. C'est Cédric Chabuel qui a créé ça. Donc disponible sur audio. Scénarisé par Christiane Vadnet et ça dure à peu près 2 heures. Moi, je vous suggère Montréal, parc du National du Mont-Tremblant, avant de vous préparer une randonnée dans le bois, peut-être du camping sauvage. Attention, ça va peut-être vous

0: peut-être vous faire peur un peu. Mais non, on est vraiment plongé dans un univers sonore de la forêt avec des bruitages, des ambiances. Alors, écoutons un extrait tout de suite pour commencer.
1: De écothérapie, j'avais pas dit.
0: Ah oui, écothérapie, journal d'un cataclysme.
1: Oui, c'est ça. Avant d'aller se balader en forêt, on écoute.
2: En ce moment, je suis sur un genre de plateau dans la montagne, puis le soleil se lève. Il y a de la brume qui s'accroche au sapin, puis le ciel est rose fluo. On dirait un autre monde, avec des lois différentes. Il y a tellement d'air ici, tellement d'air partout. Ça m'aide vraiment à pas trop hyperventiler quand je pense à tout le chaos qu'il y a chez nous.
1: Et on y était.
0: Oui, c'est
1: ça. On était dans la forêt.
0: Il faut vraiment l'écouter avec des écouteurs.
1: Oui. C'est idéalement, il y a un travail sonore qui
0: est fait. Oui, vraiment. Alors là, c'est Viviane qui parle à son ami Raphaël. Dans le fond, elle a fui la ville parce qu'il y a des phénomènes mystérieux. Tout est en train de s'effondrer. Les bâtiments tombent, il y a des fissures partout. Et elle traverse le continent à pied pour s'apaiser dans la nature. Puis elle envoie des messages vocaux à Raphaël, son ami qui est resté au village. Puis dans le fond, on va lui... Il y a eu un accident, puis on comprend qu'il y a un contexte apocalyptique, mais c'est mystérieux. Qu'est-ce qui se passe? Puis c'est vraiment leur relation dans cet échange de notes vocales, qui est comme un peu la correspondance contemporaine. Et il va s'opposer, dans le fond, leurs deux réactions. Elle, Viviane, elle embrasse le changement, tout ce qui se passe en allant dans la nature, puis elle va découvrir l'origine des effondrements. Il y a une présence de formes de vie étranges dans le sol. Je vous en dis pas plus, parce que c'est intéressant de découvrir c'est quoi. Tandis que Raphaël, lui, est comme, voyons, c'est quoi c'est intéressé à cette forme de vie qui est en train de nous tuer. Il résiste complètement au changement. Il n'est pas du tout intéressé à ça. Donc, il y a vraiment ces deux postures-là. Qu'est-ce qu'on fait quand il y a, comme, par rapport au changement? Mm-hmm. Évidemment, on pense au changement climatique, à la destruction.
1: On pense à inondable.
0: Oui, mais c'est ça. Il y a vraiment un lien. Est-ce qu'on peut dialoguer avec ces formes du vivant? C'est ça aussi que pose comme question.
1: Mais il y a tout un courant en ce moment aussi. Puis bon, c'est vrai que t'en fais partie, elle le sent, mais des co-fictions, on le sent.
0: Oui,
1: là, c'est
0: il y a
1: dans
0: quelque chose. Je pense que face à des grandes transformations, comme ça, on n'a pas le choix de se poser des questions sur notre rapport au vivant. Viviane, elle rappelle qu'on ne possède pas la Terre, on est de passage, on est des locataires, puis qu'on partage cet espace avec d'autres formes de vie. C'est vraiment intéressant, ce dialogue. Bon, Christiane Vadnais aussi, elle a écrit un faune, elle s'intéresse aussi à la littérature. Donc, c'est vraiment, c'est très bien écrit. Puis, qu'est-ce qu'on privilégie comme posture? Puis, c'est vraiment intéressant à la fois de se reconnecter à la forêt, de sa beauté, mais aussi d'accepter toutes les force destructrice qui la compose, puis comment cohabiter avec ça.
1: Avec tout ça.
0: Alors, c'est vraiment intéressant avant d'aller dans le bois, peut-être, cet été.
1: Et la voix magnifique qu'on entendait, c'est celle de Lauriane Estibodo, et il y a aussi Émile Schneider, donc, qui interprète Raphaël. Deux voix magnifiques. Ouais. Alors, on peut écouter ce livre audio-là. Je trouve ça magnifique, des livres qui existent seulement dans le format audio.
0: Ça a été créé pour ça.
1: Pour ça. Avec le travail de Cédric Chabuel et le scénario de Christiane Vadnais, Écothérapie, journal d'un cataclysme. Cataclysme, c'est disponible, ça aussi, sur audio. Et Jérémy Laniel, toi, en terminant, tu nous proposes d'écouter le grand classique d'Éric Chacour, déjà grand classique, Ce que je sais de toi.
3: Un grand classique pour un premier roman, mais Ce que je sais de toi, grand livre. Puis je me répète, quand je parle de livres audio, moi j'adore les livres qui sont portés par leurs auteurs, un peu comme Serge Bouchard, qu'on vient tout juste d'entendre. Je trouve que je vais souvent écouter un livre que j'ai déjà lu, si c'est l'auteur qui le porte en livre audio, parce que j'ai l'impression que ça me permet de redécouvrir le texte, de voir, de l'entendre, le texte différemment.
1: Les
3: intentions sont toutes là. J'ai toutes les clés derrière ce texte-là. On va l'écouter justement, Éric, surtout au début du livre. Là.
4: Les doigts qui t'apprendraient un jour ton futur métier tassèrent d'un bourre-pipe les premières cendres de votre conversation. Pendant que ton père allumait d'une flamme sa pipe, tu t'imaginais revêtant sa blouse blanche, celle qu'il portait au rez-de-chaussée de votre villa de Dohi, dont il avait fait son cabinet. Tu avais l'âge de n'avoir pour tout projet que ce que l'on formait pour toi. N'était-ce réellement qu'une question d'âge?
3: Là, je trouve qu'on est placé, on est dans ce livre-là. C'est un livre qui est un récit croisé entre le Caire et Montréal. On suit l'histoire de ce jeune Tarek. Il hérite du cabinet de médecin de son père. Il y a les tensions familiales, les tensions sociales, des défis, des secrets autour de Tarek. Puis c'est le tour de force de la narration chez Éric Chacour, une narration au-dessus qui nous laisse plein d'angles morts où on se demande où ça va nous amener jusqu'au nous final du livre. Tellement beau, c'est
1: le
3: tellement bien fait.
1: Le moment où on découvre qui est le dessus, ça.
3: C'est vraiment vraiment bien porté. Pour le trajet, au début, j'étais comme, je vais faire un trait d'esprit. Il y a la ville de Cairo en Illinois, entre Winnipeg et Cairo, il y a 18 heures. Fait que je sais pas si vous voulez écouter le livre trois fois de suite.

0: on veut pas aller aux États-Unis. Donc, je propose Winnipeg, Duck Mountain, pour Mathieu, que c'est pas s'il monte ou il descend. Dans les prairies, c'est plat, tout le long. Tu poses jamais la question, t'écoutes le livre. C'est efficace. Sinon, un petit Montréal.
1: J'ai pas osé aller là tantôt, Jérémy. Je me disais, oh mon Dieu, c'est trop cliché, là, les blagues de plaine.
0: Mais c'est magnifique pour ces raisons-là.
2: Moi, j'ai grandi à Drummondville, là, c'est comme ça.
1: Oui, aussi. Alors, ce que je sais de toi, d'Éric Chacour, c'est réalisé ici par Francis Legault. Ça aussi, c'est disponible sur Radio-Canada Audio. Merci pour ce choix, Jérémy Laniel, parce que ça me permet habilement d'aller vers le choix musical de notre programmateur invité cette semaine, qui est justement Éric Chacour, qui sera avec nous vendredi pour nous parler de tous ses choix musicaux de la semaine. Les notes qu'il m'a laissées sont vraiment à la hauteur de son écriture, absolument succulente. On va aller écouter donc son prochain choix, je vais réussir à le dire, qui est une chanson de Dalida, parce qu'évidemment, on ne pouvait pas passer outre Dalida dans une programmation d'Éric Chacour.

0: que c'est efficace. Bésame mucho, interprété ici par Dalida dans la programmation musicale d'Éric Chacour.
1: On lit quoi?
2: On lit quoi?
0: On lit quoi? On arrive donc à cette période rafale. J'ai l'impression qu'on est dans une période rafale depuis le début de l'heure, mais ce sont les dernières suggestions de nos collaborateurs pour vos lectures cet été. Alors, Mathieu Bellil, en rafale, qu'est-ce qu'on doit ajouter sur notre pile?
3: Rafale est le bon mot, Émilie, oui. Parce que ce que je vous propose, c'est la solution air climatisé de l'été.
0: Oui.
3: C'est du vent de l'Arctique.
0: Oui.
3: Ça s'appelle Marche au pays réel, mm-hmm, de Samuel Lalande-Marcon. C'est l'histoire d'un gars qui a décidé de relier le point le plus au sud du Québec au point le plus au nord et de le faire, bien sûr, à vélo,
0: ben oui,
3: et en ski de fond.
0: C'est okay? Ça, okay?
3: Et c'est 3000 kilomètres, OK, dans les endroits les plus désolés et les plus vides de présence. C'est extraordinaire parce que tout ce voyage-là, où on gèle littéralement avec lui, là, parce qu'il dort, il nous explique qu'il dort tout seul dans sa tente, puis à un moment donné, il n'y a plus de nourriture, à un moment donné, il se foule un doigt.
0: Oui,
3: on se dit, dans quelle espèce de galère s'est-il lancé? Mais derrière tout ça, il y a tout un rapport.

0: Là, ça va être un petit coup de vélo. Je ne l'ai pas là encore.
1: Okay.
0: Simon,
1: alors,
0: je
1: c'est
0: le dis,
1: le livre que tu projettes de lire pendant tes vacances.
0: Je me projette de lire Simon Laure, Petite histoire du vélo à Montréal, okay. Chez Montréal, où il nous apprend que le vélo n'est pas né avec Projet Montréal. Il remonte à l'apparition du premier vélocipède à Montréal, 1868. Okay? Et il nous raconte qu'il y a toute une culture du vélo à Montréal, une culture compétitive, une culture récréative.
2: Il y avait-tu la Côte-Berry?
0: Il y a tout le temps eu, il y a tout le temps eu la côte, le Mont-Royal et tout. Mais c'est vraiment, j'ai hâte de lire ça.
1: Alors, Petite histoire du vélo à Montréal, Simon Laure. Donc ça, c'est aux éditions Boréal. C'est le projet de lecture cet été de Mathieu Bellil. Émilie Ouellette en rafale, toi, qu'est-ce que tu nous proposes?
2: Moi, je propose, je suis dans la même situation que Mathieu, c'est-à-dire que je les ai pas lus.
1: Okay. Donc, c'est ça que t'as envie de lire.
2: J'ai envie de lire, mais j'ai envie de me commettre, en fait. Okay. Quand je vais revenir à l'automne,
1: ça sera fait,
2: puis je vais dire. Ah, donc, le premier, c'est L'été d'Alex, qui est écrit par Sandra Verilli aux éditions Boomerang. C'est le tome 2 qui vient de sortir. Écoute, ça parle de ce que j'ai lu, j'ai découvert. Puis en fait, moi, je vais vous dire, c'est que j'aime lire la quatrième de couverture, mais j'aime aussi aller lire les critiques des gens qui l'ont lu.
1: Ah, tu vas sur Goodreads?
2: Ben, certain.
1: Okay.
2: Je vais juste pas regarder mes propres livres. Parce que ça, il faudrait que j'en parle avec mon psy. Mais
0: des fois, c'est méchant, hein?
2: Ben oui, parce mais des fois, t'as l'heure juste. Tu comprends? Mais c'est rarement gratuit, pour vrai.
1: Mmh. Donc, les gens prennent la peine d'aller
2: écrire. Sais-tu quoi? Il y a peut-être une différence avec la littérature jeunesse.
1: Ah,
2: peut-être. Parce que moi, c'est principalement de la littérature jeunesse. C'est souvent des profs. C'est souvent des personnes qui vont œuvrer autour des jeunes. Fait que j'ai l'impression qu'il y a moins de peut-être...
1: Donc, c'est les commentaires sur Goodreads de ce livre-là qui t'ont amené.
2: Absolument. Et donc, on parle d'Alex qui a 14 ans, qui est une fille qui se cherche un emploi d'été pour financer son voyage de génie en herbe en France. Déjà, ça m'a interpellée.
1: Oui.
2: Ça existe encore. Puis sa grand-mère lui propose de venir passer quelques mois chez elle durant l'été pour travailler sur une ferme. Puis là, fait que là, on passe de la ville à la campagne. Fait que tu sais, juste cette ambiance-là, moi, ça me tente. J'ai envie de suivre cet ado-là puis de dire qu'est-ce qui va se passer. Évidemment, ça parle de, il va peut-être avoir une amourette, il y a une nouvelle meilleure amie. Juste la différence entre la ville et la campagne, l'été, tout ce qui peut se passer. Fait que ça, tu sais, déjà, moi, je me vois cet été puis je fais, c'est sûr que je vais avoir du plaisir.
1: Donc ça, c'est L'été d'Alex de Sandra Verilli. Il y a deux tomes déjà qui sont parus. Et l'autre suggestion que tu veux lire cet été, Les différences invisible de Maud de Neuville-Villeneuve.
2: Exact.
1: Qui a remporté le prix des libraires, il me semble, en jeunesse.
2: Ben, je pense que oui, puis sinon, je lui souhaite. C'est donc chez Radar.
1: Oui.
2: J'aime beaucoup cette collection-là de Radar.
1: Des essais pour les jeunes, c'est magnifique.
2: Et je ne sais pas si vous la connaissez, cette collection-là, mais elle est extraordinaire. Et donc là, on parle de vivre avec un cerveau neurodivergent, puis ça ressemble à quoi? Puis on sait, Maud, elle l'a sorti elle-même pour dire qu'elle avait, je pense, un TDAH et sur le spectre de l'autisme. Ouais. Et donc, elle s'intéresse beaucoup à ça. Et je trouve ça super intéressant. On rajoute le HPI aussi, qui est le haut potentiel intellectuel. Fait que, tu sais, l'idée, c'est de... Ce que j'ai envie de découvrir cet été avec cet essai-là, c'est les clés, justement.
1: Mais
2: c'est
1: le mode d'emploi, comprendre aussi.
2: Puis comment créer des ponts, puis comment ça fonctionne, puis comment démystifier certaines choses. Tu sais, on le sait même pas. Des fois, on côtoie des personnes, puis on n'a aucune idée. Tu sais, est-ce qu'il y a un TDAH, est-ce qu'il y a un HPI, est-ce que, tu sais, puis comment se comprendre soi-même. Puis dans un essai, je trouve que c'est un format idéal.
1: Ben oui. Et d'où le titre fabuleux, Les différences invisibles.
2: Exact.
1: C'est exactement ça. Émilie, toi, cet été, tu vas être occupée à faire des chroniques littéraires avec ta fille.
2: Absolument, oui, parce que... Ah oui, merci, je m'en rappelais plus, comme... oui, alors moi, j'ai un Patreon sur lequel j'offre, justement, tout l'été, on fait, ma fille qui a 12 ans, on fait des chroniques littéraires à chaque semaine, donc on lit un livre ensemble, ben pas ensemble, mais chacun notre bord.
1: Oui, puis vous en parlez ensemble.
2: Puis on en parle ensemble, puis on est très... Good read, là. C'est, on a-tu aimé, on n'a pas aimé, puis ce que j'aime, c'est que pile poil dans son âge à elle. Donc, on fait ça. Si jamais ça vous intéresse, venez Émilie Ouellette sur Patreon. Venez découvrir nos capsules littéraires.
1: Merci, Émilie Ouellette. Jérémy Laniel à Winnipeg, je vois dans ta liste, entre autres, Fab Caro.
3: Ah, mon Dieu, que c'est niaiseux.
1: J'ai commencé à lire ça, Jérémy, parce que j'ai pas le temps. Je suis pas supposée de lire des livres que je fais pas en entrevue, mais j'ai pas été capable de résister. C'est tellement niaiseux.
3: C'est tellement niaiseux. Fab Caro, qui est un grand BDiste, qui maîtrise l'art du pastiche. Ici, Les cinq amis l'échappent in extremis, c'est de la Bibliothèque Rose.
1: Alors,
3: il reprend le classique du Club
1: codes,
3: des cinq.
1: Là.
3: Tous les codes sont là. Une phrase sur deux se termine avec un point d'exclamation. On répète toujours les mêmes affaires pour placer les personnages. Il aime beaucoup le sport.
1: Le sportif
3: qui court vite tout le temps. Alors, les cinq amis vont tenter de retrouver la solution au problème. Le père se fait voler un document très important sur une recette de raviolis en vacances. On les imagine quelque part à l'île de Ré. C'est niaiseux, c'est noir, c'est cynique. Il y a le petit chien qui les suit partout. Il y a deux petits trous parce que le père l'a écrasé en auto. Il y a deux, trois chapitres plus loin, le père accroche la vieille voisine en auto, puis il est bien inquiet, il l'amène à l'hôpital, finalement ça va bien. Elle

0: revient, elle aussi, avec deux petits trous. Tout le monde finit avec deux petits trous. C'est niaiseux.
1: C'est
0: du grand Fab Caro. Il y a des dessins. Puis là, il met une photo. Puis là, il y a un petit BD où est-ce qu'il s'obstine avec son éditeur. Puis il dit, hey, j'ai pas le temps de faire des dessins. On va prendre des photos. Ouais, mais t'as-tu les droits, ces photos? C'est con. C'est vraiment bon. Et j'imagine les gens qui m'ont vu lire ça assis sur un banc de parc en se disant, qu'est-ce que cet homme est en train de faire en relisant La Bibliothèque Rose?
1: Donc, Les cinq amis, l'échappe belle in extremis. C'est le titre de ce livre de Fab Caro. On trouve ça aux éditions Six Pieds Sous Terre. Une autre suggestion, Raphaël, Jérémy?
0: Oui, ça s'intitule « Corps céleste à la lisière du monde ». Et qui veut pas lire un livre qui s'intitule « Corps céleste à la lisière du monde » C'est magnifique. C'est Jan Kalman Stefansson, écrivain islandais, grand écrivain islandais, traduit magnifiquement par Éric Bourri depuis une quinzaine d'années. On est en Islande, on suit un prêtre au passé sulfureux au 17e siècle. Dites-moi que vous voulez pas lire ça. C'est vraiment efficace, c'est bon. C'est aussi tout le rapport, nos parts d'ombre, le rapport à l'étranger, sur une île complètement isolée quand les autres, avec un grand A, viennent pendant les périodes de pêche, comment il y a des frictions entre différentes populations. C'est vraiment très, très beau. Des passages, tu veux corner plein de pages, c'est vraiment, vraiment efficace. Jan Kalman Stefansson, toujours à lire.
1: Corps céleste à la lisière du monde. C'est effectivement un titre magnifique. Ouais. Merci beaucoup, Jérémy Laniel. Elsa Pépin,
2: oui,
1: tu nous lances vers quoi, toi?
2: Ben, moi, c'est des coups de cœur de livres québécois que j'ai lus cette année. Cindy 16 de Louis-Daniel Godin à La Peuplade. J'ai gros coup de cœur pour moi, j'adore cet auteur, son écriture influencée beaucoup par la psychanalyse, ce travail exceptionnel sur la langue. C'est profond, c'est drôle, c'est plein de subtilités. Et là, il raconte dans le fond que quand il avait 17 ans, il y avait un amoureux, Marc Alain, qui s'est révélé être un prédateur sexuel. Il découvre ça plus tard. Dans le fond, cet homme-là est décédé.
1: Des années après sa relation.
2: Cet homme-là a été condamné pour s'être fait prendre pour une jeune fille de 16 ans sur Internet. Et là, Louis-Daniel Godin utilise le « on » pour raconter ce passé honteux avec une espèce de distance pour réfléchir à la honte d'avoir été avec cet homme-là, puis d'essayer de voir jusqu'à quel point il était conscient, qu'est-ce qu'il y avait-tu du déni. Fait qu'il y a un souci inouï de retrouver la vérité et une grande honnêteté. Fait que dans le fond, c'est un travail de reconstitution psychologique exceptionnel. Qu'est-ce qui s'est passé quand il avait 17 ans? C'est quoi les petits mensonges qui se racontaient? Et la question, c'est est-ce qu'il dit, a-t-on soi-même été une victime? T'sais, c'est comme tout à coup, il se dit, est-ce que c'est ça l'histoire? Puis est-ce qu'il faut cicatriser ou jouer dans la blessure? Bon, très psychanalytique.
1: Plusieurs questions. Donc, Cindy 16 de Louis-Daniel Godin. On lit ça à La Peuplade.
2: À La Peuplade. Vraiment très, très bon ce livre-là. Puis sinon, je voulais vous parler de Par où entre la peur d'Anne-Renée Caillé, publié chez Héliotrope. Oui. J'adore aussi cette autrice. Ce petit roman tout court, tout en délicatesse, mais tellement travaillé. C'est comme c'est un récit très personnel, dans le fond, qui raconte son arrivée dans sa maison avec son amoureux, son fils. Un style très sans lyrisme, toujours le mot juste, la formule précise, évocatrice, puis dans le fond, elle raconte comment apprivoiser la peur de la perte. Et elle part du plus prosaïque de la vie, les plantes qui poussent, son jardin, la vie avec son garçon, très curieux. Et
1: qui pose des grandes questions
2: sur la mort, comme tous les enfants d'ailleurs, j'en connais pas qui font pas. Puis la peur du tragique qu'elle porte, la maladie, sa mère qui est morte trop jeune, mais tout ça avec une attention au vivant, qui finalement le chemin qui l'amène vers... c'est quoi mes forces vives? Comment je fais pour vivre? Tu sais, dans le fond, c'est ça la grande question. C'est chaque phrase travaille vers ce lieu-là où elle va se déposer lentement ses peurs pour vivre avec elle. C'est vraiment, vraiment beau.
1: Elle nous amène en Ontario, d'ailleurs. Par où entre la peur? Donc, d'Anne-Renée Caillé. On va lire ça chez Héliotrope. Christine Brouillet, à toi l'honneur de conclure cette rafale de suggestions.
3: Moi, je vous amène en Louisiane avec Nos derniers jours sauvages d'Anne Bailey chez Sonatine. Et c'est le personnage une jeune femme, elle revient dans la petite ville de Louisiane qu'elle a quittée il y a au moins 17 ans pour s'occuper de sa mère. Et au moment où elle arrive, sa meilleure amie à l'époque, mais avec qui elle a vécu une tragédie, meurt. Mm. Et on se demande qu'est-ce qui s'est passé. On pense tous à un suicide. On dirait qu'elle s'est noyée. Mais la réalité est bien pire que ça. Puis cette jeune fille-là, les frères de Cotter, ils sont des chasseurs d'alligators. Dans le bayou, mais le danger est présent tout le temps parce que tout le monde est fou dans cette histoire-là. Fait que les frères, ils sont extrêmement menaçants, mais en même temps, il y a une amitié, il y a une tendresse, il y a quelque chose de très à fleur de peau tout le temps. C'est vraiment un livre qui m'a hantée après l'avoir lu. Je rêvais d'alligators. Je me disais, mon Dieu, qu'est-ce que c'est? Tous les personnages sont riches. On est vraiment dans quelque chose de particulier. Moi, j'avais jamais lu cette autrice, mais je vais la relire parce que la peur est omniprésente. Ouais.

0: tu refermes le livre, puis oh, t'es soulagée.
1: Alors, Anna Bailey, si vous avez envie de vous faire vivre ça, vous aussi, oui. Bailey. Nos derniers jours sauvages, je vois dans tes notes une ode à l'amitié aussi, au-delà des alligators. Là.
0: Oui, entre les frères, ouais. Entre ces deux femmes-là, c'est vraiment un livre très particulier. Et je vais vous parler aussi de La fin du voyage d'Arnaldo Rendridason, ce grand auteur de romans noirs chez Métayé. Alors, c'est le personnage de Jonas Al Grimson, c'est un poète, c'est un naturaliste, ça se passe au 19e siècle. Il boit trop, il se casse une jambe, puis il se ramasse à l'hôpital. Puis il réfléchit à sa vie, à ce qui s'est passé, puis il y a un drame, un jeune homme qui avait disparu. Ça, c'est le thème récurrent dans les livres d'Arnaldo Rendridason, cette disparition en la montagne, dans la neige. Qu'est-ce qui est arrivé à ce jeune berger qui aurait aimé aller en ville lui aussi, puis devenir un poète, au moins recevoir une lettre de la part du poète. Et il repense à mais ça s'est passé 15 ans auparavant, puis qu'est-ce qui est arrivé réellement? Et jusqu'à la fin, on va le suspense tient. Mais ce qui est aussi fascinant, c'est que Jonas, c'est un poète. Il parle de Hans Christian Andersen, avec qui il est plus ou moins copain. On se rend compte, on est au 19e siècle, mais la littérature en Islande, c'est capital.
1: Ouais.
0: Et ils ont pas changé. Puis je trouve ça formidable de se dire, c'est là depuis 200 ans, 300 ans. C'est important dans leur culture et on le sent à travers ce livre-là. Le plus poétique de tous les livres d'Arnaldo Rendridason.
1: Alors, je rappelle le titre, c'est La fin du voyage. Merci, Christine Brouillet. Et ben voilà, on est passé à travers cette heure complète de suggestions. Évidemment, tous les titres des livres dont on a parlé, vous allez retrouver ça sous l'onglet Références sur la page de l'émission sur Radio-Canada Audio, également sur notre page Facebook. Merci, Émilie Ouellet, Mathieu Bellil, Christine Brouillet, Elsa Pépin, Jérémy Laniel à Winnipeg. Et ben moi, je vous donne rendez-vous demain dès 13h06, entre autres. Demain à l'émission, on aura évidemment Indom, Ingrid Saint-Pierre, Dominique Tardif et Marjolaine Beauchamp également. C'est un rendez-vous demain.
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8: Ici Fred Harding, voici les informations. L'armée américaine dit avoir complété sa dernière série de frappes en Iran. Sur X, le commandement central des États-Unis précise avoir ciblé des installations de surveillance militaire et des sites de défense aérienne. La riposte n'a pas tardé du côté iranien. Les gardiens de la Révolution, milices au service de Téhéran, ont indiqué avoir frappé des bases appartenant aux États-Unis, au Koweït et à Bahreïn. Depuis quelques jours, des échanges de frappes mettent le cessez-le-feu entre les deux pays belligérants à l'épreuve. Et de retour chez nous, Ottawa veut établir à 16 ans l'âge minimal pour utiliser les réseaux sociaux. Le ministre de l'Identité et de la Culture, Mark Miller, a déposé un projet de loi pour forcer les plateformes à vérifier l'âge de leurs utilisateurs et à empêcher les enfants de 15 ans et moins de se créer un compte. Le texte prévoit toutefois une exemption pour les entreprises qui adopteront des mesures de sécurité jugées suffisantes. Des jeunes rencontrés au hasard à Québec ont des avis partagés sur le sujet.
9: Je trouve ça genre un peu bizarre parce que c'est comme ça qu'on communique avec les gens. On s'amuse avec nos amis à s'envoyer des trucs.
10: Ça prend quand même un niveau de maturité pour utiliser les réseaux sociaux. Genre, avec le temps qu'on dépense dans les réseaux sociaux, on pourrait faire beaucoup d'autres affaires, beaucoup plus productives.
11: 13-14 ans, ça serait correct, mais 16 ans, là, c'est trop.
8: Ottawa ne compte pas cependant imposer de restrictions d'âge pour l'utilisation des agents conversationnels. Et la vérificatrice générale du Québec reproche au gouvernement caquiste de s'être lancé dans le développement de la filière batterie sans planification rigoureuse, malgré les risques importants que représente ce secteur de la nouvelle économie. Dans son rapport déposé à l'Assemblée nationale, Christine Roy confirme que Québec a englouti 375 millions de dollars dans l'aventure et ajoute que les pertes pourraient doubler. Marie-Josée Paquette-Comeau a préparé ce qui suit.
12: Une filière batterie mal planifiée, conclut la vérificatrice générale du Québec. Il n'en fallait

0: Et pas plus pour donner des munitions à André Fortin du Parti libéral.
1: Ça clique, là, c'était presque de la petite bière à côté de ce fiasco-là.
0: Le rapport de la vérificatrice générale Christine Roy est sans équivoque.
2: Certains éléments essentiels, comme des objectifs, des échéanciers, des cibles ou des précisions quant à l'ordonnancement des interventions ont été omis.
0: Sur les 11 entreprises vérifiées, qui ont reçu au total près de 2 milliards de dollars depuis 2020, plus de la moitié ont abandonné ou suspendu leur projet ou ont tout simplement fait faillite, comme Northvolt. Selon elle, les pertes potentielles s'élèvent à 700 millions de dollars. Les risques que représente cette nouvelle industrie n'ont pas été suffisamment considérés, conclut la VG. Le ministre de l'Économie, Bernard Drinville.
3: On va améliorer nos façons de faire.
0: La première ministre Christine Fréchette dit avoir agi dès son arrivée comme ministre de l'Économie en 2024.
4: J'ai refusé l'injection de fonds publics additionnels. 95% des pertes ont été encourues par deux projets, Lyon et Northvolt.
0: Elle blâme ses prédécesseurs, des projets que portaient François Legault et Pierre Fitzgibbon.
4: C'est pas sous ma gouverne que les investissements dans Northvolt...
0: Paul-Saint-Pierre Plamondon rejette cette défense.
5: La première ministre n'a pas été une spectatrice, elle était aux commandes.
0: C'est le Conseil des ministres qui a accordé le financement à Northvolt et Christine Fréchette y a consenti puisqu'elle en faisait partie. Ici Marie-Josée Paquette-Comeau, Radio-Canada, Québec.
6: Ailleurs dans le monde.
7: À Barcelone, le pape Léon XIV a inauguré la plus haute tour de la Sagrada Familia, achevée en février dernier. Cette église catholique est l'un des monuments les plus emblématiques et les plus visités d'Espagne, attirant environ 5 millions de visiteurs chaque année. La messe a eu lieu 100 jours, 100 années, jour pour jour, oui, après le décès de son architecte Antoni Gaudí. Le reportage de Marc-Antoine Leblanc.
8: C'est sous les acclamations de milliers de personnes réunies dans les rues de Barcelone que le pape Léon XIV s'est rendu à la Sagrada Familia. Le roi et le premier ministre d'Espagne l'ont accueilli devant le mythique monument quelques instants avant le début de la messe. Dans la nef monumentale de la basilique, bordée d'immenses colonnes, le pape a béni la tour de 172 mètres et demi, faisant de ce chef-d'œuvre architectural la plus haute église du monde.
9: La Basilica de la Sagrada Familia sigue siendo hoy...
8: Comme la Sagrada Familia, la vie chrétienne se construit, rappelle le pape. Le génie derrière la basilique, Antoni Gaudí, a hérité du projet à l'âge de 31 ans, pour y consacrer près de 4 décennies. Le souverain pontife a souligné son travail, 100 ans jour pour jour après sa mort. En tant qu'architecte brûlant de foi, il a conçu ces espaces avec le désir de raconter les mystères de la vie du Seigneur, a déclaré Léon XIV. Fervent catholique, Antoni Gaudí a été fait vénérable l'an dernier. Une étape importante dans le processus de béatification. Les travaux de son projet de vie, toutefois, sont encore loin d'être terminés. Ils ont commencé en 1882. Ici Marc-Antoine Leblanc, Radio-Canada, Montréal.
7: Et en terminant, le chanteur et acteur Patrick Bruel a été mis en examen par la justice française pour viol, tentative de viol, agression sexuelle et harcèlement sexuel. Le chanteur de 67 ans s'est présenté devant un juge du tribunal de Nanterre, près de Paris, qui n'a pas révélé le nombre de faits qui lui sont reprochés. L'artiste a été libéré sous condition en attendant la suite des procédures. Voilà, c'est ainsi que se conclut votre bulletin d'information. 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

0: Alors bonsoir tout le monde. Ce soir à l'émission, je vous le dis tout de suite, il sera. J'aime beaucoup le contexte dans lequel on va placer ces mots-là. Il sera question de frottis et de gratter dans un contexte de camouflage. Vous pouvez rire, Caroline.
1: Bon, oui,
0: parce que Caroline trouve ça très drôle. En fait, c'était pour ça aussi, je le disais. Alors tenez, retenez ça. Frottis, gratter dans un contexte de camouflage et ses moteurs de recherche.

Et si on sent rien, c'est juste parce qu'on ne la détecte pas. Les orignaux et les chevreuils perçoivent les couleurs. Est-il utile de payer le gros prix pour des habits de camouflage? Mais on rajoute par-dessus, vous savez, ces vestes fluo. Est-ce que c'est, sans mauvais jeu de mots, se tirer dans le pied? Comment produit-on de l'arôme naturel de fumée? On en a tous, hein, la petite bouteille, là? Mm-hmm. Ça, c'est pratique. Et c'est l'arôme naturel de fumée, c'est comme... En tout cas, bref, on va voir comment ça se fait. Et déchets aux abords des cours d'eau. Vous habitez peut-être autour, à côté d'un cours d'eau. Il y en a, ça arrive souvent. Hein? Où est-ce qu'on en est dans leur éradication?

0: Bonsoir tout le monde, j'espère que vous allez bien, chères auditrices et chers auditeurs. Je vais vous rappeler simplement, en commençant cette émission, que vous êtes de plus en plus nombreuses et nombreux à nous écouter. En un an, parce que là, on avait nos sondages aujourd'hui, c'est toujours un petit peu une fête, puis là, on est un peu stressé parce que là, c'est la remise des bulletins. Mmh. Hein? Tu reçois ton bulletin, puis là, tu fais...
1: Avez-vous une bonne note, Mathieu?
0: J'ai eu une très bonne note. Aujourd'hui, oh, oui, oui, très bonne note. En fait, je vais changer le « je » en « on ». Parce que mon temps de recherche a augmenté, le nombre d'auditeurs qui nous écoutent de 13%. Bravo. En un an, quand même, c'est pas rien. Et c'est un record d'écoute pour un moteur de recherche pour un sondage du printemps. Alors, merci beaucoup tout le monde de nous écouter de plus en plus. On dirait que ça n'arrête pas. On n'arrête pas de monter.
1: Parce à un moment donné, ça va arriver. On est de meilleur en meilleur, hein, vous savez.
0: Ben oui, c'est ça qu'on prend on prend l'expérience. Et, ben oui, qui participe à ce beau succès, c'est Caroline Cormier. Bonsoir, Caroline.
1: Bonsoir,
0: combien
1: Mathieu.
0: De saisons, d'ailleurs, on a fait ensemble à ce jour?
1: 5.
0: Ah, ouais, hein?
1: Oui, j'ai commencé en 2021 pendant le confinement.
0: Ah, oui, hein, c'est ça. On s'était pas vu au début, c'est vrai.
1: Non, c'est
0: vrai.
1: Ça.
0: Voilà. Très content que vous soyez là. Elle était arrivée aussi en cours de route, Aurore,
2: quand tu le aussi.
0: Ouais, 5 ans aussi.
2: Fun fact, ma première chronique, vous ne le saviez pas, mais j'avais la jambe dans le plâtre.
0: Ah ouais, comment ça?
2: Pendant le confinement.
0: Ah ouais.
2: Donc je m'en souviens très bien.
0: Vous êtes cassé la jambe dans le salon, c'est ça? Ouais.
2: Non, c'était un peu plus
0: rock and roll.
2: Ouais.
0: OK, on n'entrera pas dans les détails. C'est un peu la République des amis aujourd'hui à l'émission parce que on a deux amis en studio. Quelqu'un qui est arrivé aussi en cours de route, c'est Christian. Merci, bonsoir Christian.
3: Bonsoir Mathieu.
0: Vous êtes professeur à l'Institut de technologie
3: des aliments
0: agroalimentaires, oui.
3: Du Québec.
0: Vous êtes chimiste.
3: Tout à fait.
0: Vous êtes un très bon ami de Caroline Cormier. Ben. Et on le disait tout à l'heure, là, ça se fait une petite tape amicale. Ça fait 18 ans que vous connaissez. Vous avez commencé à étudier, en fait, à enseigner ensemble dans le même cégep.
3: Tout à fait.
1: Le même jour. Le même jour à la rentrée 2008, André Laurando, ouais, dans le même département.
0: Et, oui. Et vous êtes toujours amis après toutes ces années.
1: Même si le Christian s'est exilé en région.
3: À Saint-Hyacinthe.
0: Depuis quand vous êtes à Saint-Hyacinthe?
3: Depuis 2017, donc ça va faire bientôt. J'ai fait 10 ans avec toi, Caroline. Mm-hmm. Puis ensuite, là, je suis bientôt à ma 10e année à l'ITAC.
0: Voilà, deux chimistes, pas pour le prix d'un. Hein, ce soir à l'émission. J'ai bien hâte de voir comment ça se fait de la fumée liquide.
3: Oui,
0: c'est spécial. On a tous cette petite bouteille-là. Faut vraiment faire gaffe aussi, hein, parce que c'est très puissant. Faut pas en mettre beaucoup.
3: User avec parcimonie.
0: Ah ouais, absolument, absolument. Puis on va parler du goût. Ça, j'aime beaucoup cette question-là. Il y a des affaires qui sentent rien, mais est-ce que ça sent rien juste parce qu'on le détecte pas? Mais si on se mettait une prothèse, genre on sentirait ce qui ne sent rien. Alors, on va voir ça tout
1: toute
0: à l'heure.
1: Une prothèse, ça prend.
0: Oui, oui, mm-hmm. Ça prend une grosse prothèse de nez. On a au bout du fil, il est dans nos studios de Québec, c'est Jean-Pierre Tremblay qui est professeur au département de biologie à l'Université Laval. Bonsoir Jean-Pierre.
4: Bonsoir Mathieu.
0: Jean-Pierre, vous êtes un fanatique de la nature. Vous aimez ça, vraiment, être dans le bois, à étudier les cerfs, à étudier les orignaux. Malheureusement, vous êtes dans un autre bois. Là, vous êtes directeur du département, donc c'est un autre genre de défi, si je comprends bien.
4: Oui, c'est ça, on n'est pas sorti du bois.
0: En tout cas, on vous souhaite de retourner rapidement. On sait que des fois, les tâches administratives, ça peut être éreintant, hein, pour les chercheurs. Alors ce soir, on va parler de questions de camouflage, parce que là, évidemment, on est obligé par la loi, hein, d'avoir donc ces vestes très, très visibles. Et on met ça comme par-dessus du camouflage. Puis là, il y a un auditeur qui dit « coudonc ». Est-ce que ça donne quelque chose d'avoir du camouflage? Puis on va voir, on a une autre question aussi sur la capacité qu'ont les orignaux à voir dans différents spectres. En tout cas, bref, c'est autour de la couleur et du camouflage. Et oui, il sera question de frottis.
1: Moi, j'ai retenu le frottis.
0: C'est de gratter et de frottis, parce que paraît que ça aussi,

0: Thomas Boivin, de Québec. J'aimerais savoir si toute matière a une odeur. Est-ce que ce que nous considérons inodore a simplement une odeur imperceptible? Et question numéro 2 à propos du métal. Ça, c'est Alex Serré qui fait partie de cette fabuleuse classe du bonheur de Madame Annie qu'on est allé visiter à la polyvalente des 80 à Saint-Félicien l'hiver dernier. Quelle belle visite! Alors, c'est Alex Serré qui nous envoie ceci. Est-ce que le métal goûte ou sent?
1: Des bonnes questions, vrai. Absolument.
0: Les scènes noires, il fut un temps où nous avions du petit change dans le fond de nos poches.
1: Alors, je vais vous rappeler ces souvenirs d'odeur et de éventuellement goût du métal.
0: On chiquait notre change et nos doigts sentaient le petit change.
1: Effectivement.
0: Alors, voilà. Toute matière a-t-elle une odeur, Caroline?
1: Ben, en fait, c'est ça pour la première partie. Hein. Il faut d'abord, allons-y d'un point de vue scientifique. Définissons matière et ensuite définissons odeur. Mm-hmm. Alors, la matière, c'est tout ce qui est constitué d'atomes et qui a une masse. Ça inclut les liquides et les solides, mais aussi les gaz. Il faut pas l'oublier. Hein. Les gaz, ils ont une masse, donc ça fait partie de la matière. Maintenant, toute matière, est-ce qu'elle a une odeur? Voyons qu'est-ce que veut dire le mot odeur. C'est nettement plus compliqué.
0: On sent la professeure.
1: N'est-ce pas?
0: On est dans la classe et le cours commence.
2: Ça rappelle des souvenirs, en tout cas.
1: Techniquement, c'est plus compliqué. L'odeur, c'est pas une propriété intrinsèque de la matière. L'odeur existe seulement quand il y a des molécules qui vont entrer en relation avec une structure qui peut la détecter. Donc, l'odorat, c'est un sens chimique. C'est-à-dire que ça prend des molécules de cette matière-là qui vont voyager jusqu'à nos détecteurs dans notre nez. Mais s'il n'y a pas ce voyage-là de molécules qui quittent la matière pour aller jusqu'à notre nez, on ne va pas la détecter. Ça, c'est sûr que c'est impossible que ça soit détecté. Mm-hmm. Contrairement à la vision... Puis là, le professeur Tremblay va nous en parler tantôt. La vision, c'est un sens physique. Il y a rien qui quitte la matière pour se rendre à notre œil. C'est simplement de la lumière qui est reflétée. Mais pour l'odeur, c'est vraiment différent. C'est réellement, il y a des molécules qui voyagent.
0: Ça part, mettons, d'une tarte aux pommes.
1: Ça part d'une tarte aux pommes.
0: Ça dans le fond de notre nez. Puis là, ça nous donne faim.
1: Ça prend des molécules qui constituent au départ la tarte aux pommes, hein, différents composés de la tarte aux pommes qui vont voler littéralement dans l'air jusqu'à nos narines, sinon on la détectera pas. Donc, est-ce que tout ce qui est constitué d'atomes et qui a une masse peut émettre une partie de sa matière sous forme de molécules en phase gazeuse qui vont voguer jusqu'à notre nez? Ben, d'une part, ça dépend des détecteurs, puis ça dépend aussi de la matière elle-même. Donc, les récepteurs de notre nez, bon, ils sont pas parfaits, et puis leur acuité, notamment, vous le savez peut-être, diminue avec l'âge.
0: Ben oui.
1: Alors, c'est pas tout le monde qui détecte avec autant d'acuité. Alors, effectivement, il pourrait avoir des molécules qu'on détecte pas, parce qu'elles sont, on dit, là, elles se trouvent sous le seuil de détection de l'odeur. Donc, en concentration trop faible.
0: Ce qui est un peu à la base de la question de notre auditeur, là.
1: Exactement. Certaines substances pourraient sentir quelque chose, mais elles n'ont pas émis suffisamment de particules en phase vapeur pour qu'on puisse les détecter. Sinon, ben l'autre chose, c'est il y a certaines substances qui émettent effectivement des particules, mais dont on détecte pas l'odeur parce que nos détecteurs sont pas faits pour détecter ça. Par exemple, imaginez la surcharge sensorielle si on sentait l'azote qui est à 80% dans l'air qui nous entoure. Ça deviendrait un peu tannant.
0: Ah, oh, mon Dieu!
1: Donc, l'azote, wow. Non, effectivement, il est là, il rentre dans notre nez, mais on ne détecte pas d'odeur pour l'azote.
0: J'ai jamais pensé à ça.
1: Mais pourtant,
0: vie.
1: Il y a c'est des gaz qui sentent, hein. Si vous savez, l'ozone, par exemple, vous pouvez probablement même.
0: Oui, les gaz, ça peut sentir.
1: Mais je parle de l'ozone en particulier. Oui. Voyez, on est à l'heure
0: ben
1: du
0: oui,
1: sujet,
0: franchement,
1: Mathieu.
0: Là. Hein,
1: moi, c'est
0: va.
1: De l'ozone
0: ben oui,
1: dont
0: ben
1: je parle.
0: Oui, ben oui.
1: Vous pouvez probablement même l'évoquer dans votre tête si vous avez déjà senti une photocopieuse qui photocopie beaucoup, beaucoup, beaucoup de pages. Ça dégage l'ozone, cette odeur-là de photocopieur, c'est l'odeur de l'ozone. C'est un gaz qui est très irritant, on essaie de pas trop respirer
0: oui,
1: ça.
0: Absolument.
1: Mais bref, il y a certaines molécules, effectivement, qu'on va pas détecter dans notre nez. Sinon, il y a d'autres substances qui émettent vraiment pas beaucoup de molécules en phase vapeur, c'est-à-dire qu'ils ont ce qu'on appelle une pression de vapeur très, très, très, très faible.
0: Okay.
1: Par exemple, le diamant, là, ça sent rien parce que ça émet à peu près rien en phase vapeur.
0: OK, là, je retiens, là, je joue mon élève exemplaire, je lève la main et je dis, Madame Cormier, là, vous avez parlé de pression de vapeur. C'est quoi ça, la pression de vapeur?
1: La pression de vapeur, ça s'exprime en unité de pression, c'est des kilopascals.

0: spatiale. On pourrait dire que c'est une mesure de la quantité de gaz qui se trouve au-dessus d'une substance, d'une phase condensée. Fait qu'au-dessus de toute substance condensée, il y a quelques molécules qui s'échappent. Hein, puis qui se trouve à être au-dessus, on pourrait dire que ça constitue la pression de vapeur de cette substance-là. Okay. Quand c'est une substance qui passe facilement en phase vapeur, ben elle a beaucoup de gaz au-dessus de la phase condensée. Donc, on dit que sa pression de vapeur est élevée, simplement ça.
1: OK, on va revenir là vers notre fameux petit change, puis on va parler des métaux. Puis est-ce que ça peut sentir, est-ce qu'on peut sentir le fer, est-ce qu'on peut sentir le nickel et tout ça? Parce que ça sent manifestement, là, il y a certains métaux auxquels on touche.
0: Ça sent quelque chose, mais pensons-y. Je viens de vous dire, si ça passe pas en phase vapeur, ça sentira pas. Pensez-vous que du métal, ça passe en phase vapeur?
1: Je sais pas, c'est vous la chimiste.
0: Absolument pas. Le métal passe pas en phase vapeur. Les liaisons métalliques sont beaucoup trop fortes. Il y a pas de... La pression de vapeur des métaux est extrêmement faible. Donc, non, à toute fin pratique, il y a pas de molécule de métal au-dessus d'un métal condensé. Ça veut dire, d'accord, alors qu'est-ce qu'on sent quand on brasse notre poignée de petits changes,
1: oui,
0: Mathieu?
1: Et que nos doigts
0: et que nos doigts sentent
1: une chose bizarre.
0: Ben ça sent le métal.
1: Ouais.
0: Bon, c'est pas les scènes qui sentent quelque chose, Mathieu. C'est vous.
1: Ah ouais.
0: Oui, c'est une odeur corporelle.
1: Sens la scène.
0: Non, vous sentez
1: vous
0: pas la scène. Vous sentez le produit d'une réaction qui se produit quand les molécules à la surface de votre peau réagissent avec le métal. Mmh. C'est simplement une réaction chimique qui se produit à la surface de votre peau qui se produirait pas si ces molécules-là, des peroxydes lipidiques, étaient pas en contact avec le métal. Donc, le métal va se trouver à être oxydé. Les peroxydes lipidiques,
1: oui,
0: vont se trouver à être réduits. Et les molécules réduites ont une pression de vapeur plus élevée que les molécules oxydées et elles vont s'évaporer de la surface de notre peau et elles vont rentrer dans notre nez et on va pouvoir les sentir.
1: Incroyable.
0: Alors,
1: en n'ayant pas su ça.
0: Voilà. Donc, le métal, par exemple, le fer, là, c'est réellement le fer divalent, le fer 2+, le fer qui est oxydé à l'état de 2+, qui va se trouver à être oxydé en fer 3+. Et puis, c'est pas cette transition-là qui fait que ça change d'odeur. C'est réellement l'autre molécule, celle qui est sur notre peau, qui va être transformé en même temps que le fer va s'oxyder. C'est ça qui va se trouver en passant en phase vapeur puis à entrer dans le
1: vous parlez de fer, là, puis ça me fait penser à quelque chose. Tout le monde ici a déjà pris les fameuses petites capsules, les suppléments de fer, là, à des petites gélules. Puis on dirait que ça goûte.
0: Ben ça goûte certainement.
1: Et ça goûte le sang. Vous savez, quand on se fait un bobo, là, puis qu'on lèche la plaie, là, puis
0: principe,
1: ça goûte les capsules de fer.
0: Tout à fait. Même principe. Bon, ces capsules de fer, là, quand elles ont été encapsulées dans une usine qui avait beaucoup de particules de fer dans l'air autour, c'est sûr qu'il y en a qui s'est retrouvé à l'extérieur de la capsule. C'est pour ça que vous le goûtez, simplement. Puis on le détecte à des faibles concentrations. Donc, il n'y en a pas beaucoup, mais il y en a un peu à l'extérieur aussi. Bref, c'est le même principe. Il va avoir une réduction des peroxydes lipidiques dans votre bouche. La même chose que ce que vous auriez sur vos mains. Et c'est ça que vous détectez. C'est réellement le produit de la réaction d'une oxydation du fer, mais qui va venir entraîner une réduction d'une molécule de notre corps là, qui est dans nous. C'est la même chose, le goût du sang aussi. C'est pas exactement le fer qui est dans le sang qu'on goûte, mais plutôt les produits qui l'accompagnent, étant donné les réactions chimiques qui se produisent.
1: Et là, vous mentionniez le diamant. Le diamant, il y en a un petit peu de ces trucs-là en pression. Comment vous dites ça?
0: En pression de vapeur.
1: En pression de vapeur.
0: Je dirais que c'est absolument négligeable au-dessus du diamant. C'est presque rien.
1: Ouais. On pourrait peut-être le voir avec des capteurs très,
0: vous
1: très précis.
0: Vous le disiez tantôt, hein, si on avait tout un détecteur là qu'on se branchait dans le nez. Bon, Mathieu, vous avez une belle image dans votre esprit, mais ça a un nom, cette chose-là. Ça s'appelle un chromatographe en phase gazeuse. C'est pas vraiment un nez, là, mais c'est un appareil de laboratoire qui est tout à fait capable de détecter des choses.
1: On peut-tu s'en rentrer un dans le nez? Non?
0: Mathieu, vous poserez cette question à un moteur de recherche.
1: Parfait. Je vais envoyer ça avec mon fameux courriel caramel. Je sais pas qu'est-ce qui se passe ce soir. C'est peut-être la pression est basse, hein. Le ciel est orageux.
0: Probablement.
1: C'est peut-être ça. Voilà. Merci, Caroline Cormier.
0: Merci.
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1: Ouf! Là, là. Bon, on va continuer parce que il faut continuer. Le show must go on, comme dit le proverbe. Normand Foucreau, j'aimerais savoir si les orignaux et les chevreuils perçoivent les couleurs et s'il est utile de payer le gros prix pour des habits à motif de camouflage. Y aurait-il une couleur neutre à porter idéalement? Et on a Louis-Philippe

0: Langer qui dit qu'il est récemment allé à la chasse à l'orignal, puis il se questionne sur la vision d'un orignal. Je sais qu'ils ont un bon odorat, une bonne ouïe, donc ils détectent peut-être plus aisément que nous. Mais qu'en est-il de leur vision? Est-ce qu'ils voient les UV comme le chevreuil et le caribou? On en discute avec Jean-Pierre Tremblay, qui est professeur au département de biologie à l'Université Laval, conjoint dans nos studios de Québec. Rebonsoir, Jean-Pierre Tremblay.
1: Bonsoir.
0: Alors, est-ce qu'on perd notre argent si on paye très très cher pour des habits de camouflage sur lesquels on rajoute une belle couche là, de fluo parce que c'est la loi?
1: Bah, ce bout-là, du coup, est plus difficile à répondre, mais c'est merveilleux comme question parce que c'est rare dans mon domaine qu'on peut avoir des réponses définitives. Puis là, je suis capable d'en donner une. Oui, M. Foucault, les cervidés, les cerfs, les orignaux perçoivent les couleurs. Comment on le sait, par contre, ça, c'est là que ça devient intéressant.
0: Mm-hmm. Ouais,
1: si on regarde un peu la physiologie, l'anatomie comparée de l'œil. Donc, si on fouille un peu ça, on se ramène à la rétine, par exemple, là, au fond de l'œil. C'est une couche de cellules photoréceptrices. Là, la rétine est tapissée de ces cellules-là. On parle souvent, là, on entend les cônes, les bâtonnets. Puis là, si on regarde les cônes, par exemple, les deux vont être excités par la lumière. Et selon la longueur d'onde de la lumière, ben c'est là qu'on va percevoir des couleurs différentes. Donc, c'est les longueurs d'onde rouges, par exemple, longues vont donner du rouge, le spectre du rouge. Du moyen, c'est le vert. Puis les longueurs d'onde courtes, c'est du bleu. Fait que c'est le RGB là, qu'on voit souvent quand on joue avec des photos numériques.
0: C'est ça. Bon, alors, sachant ça, quand on étudie les yeux des orignaux et des chevreuils, qu'est-ce qu'on peut déduire de la manière dont ils voient leur monde?
1: Ah, ben là, on s'aperçoit, ben, en fait, pas juste les cerfs et les orignaux. En fait, à peu près tous les mammifères n'ont pas les capteurs pour les longueurs d'onde allongées, le rouge. Donc, le spectre des rouges, ils ne voient pas. On dit qu'ils ont une vision dichromatique. C'est un caractère qui a été hérité de l'ancêtre commun à tous les mammifères, il y a à peu près 100 millions d'années. Ce qu'on en sait, c'est un petit insectivore nocturne. Donc, puis il y a une vision dichromatique. Ce qui veut dire qu'ils voient le monde, et les cerfs, c'est la même chose, dans des nuances de bleu et de vert.
0: Ah ouais. Donc, si on remonte très loin dans l'arbre, si on retrouve l'ancêtre commun du cerf et de nous, d'Homo sapiens, c'est un petit animal insectivore, arboricole et nocturne.
1: Tout à fait.
0: Ah oui.
1: Puis nous, la vision trichromatique, là, où on voit le rouge, le vert et le bleu, dans la branche des mammifères, il y a nous, il y a les chimpanzés, quelques marsupiaux. Donc c'est une espèce d'innovation qui est arrivée sur des branches par la suite.
0: C'est intéressant ça. Donc j'imagine qu'il y a un lien avec l'importance évolutive. J'imagine que si on voit autant de couleurs, ça a été bon. Est-ce que ça nous a aidé à mieux choisir ce que l'on mangeait?
1: Dans notre cas, oui. Puis là, on a tendance à voir ça comme un avantage là, qui nous donne un gros avantage. Mais en fait, la vision dichromatique présente d'autres avantages.
0: Ah ouais, par exemple?
1: Par exemple, si on prend des... En fait, ils vont voir ces animaux-là vont voir le monde comme une personne qui serait daltonienne pour les rouges. Donc, les rouges vont apparaître comme un peu des gris. Puis si on prend des gens qui sont daltoniens pour le rouge, puis on essaie de leur faire détecter des objets camouflés, ben ils ont un meilleur succès que ceux qui sont trichromates. Donc ils voient les trois canons. Même plus encore, il y a certains animaux, des mammifères qui sont dichromatiques. Puis il y a des mutants de temps en temps qui vont être trichromatiques. Puis là, si on compare leur succès de capture de proie, ben les dichromatiques ont un meilleur succès.
0: Ah,
1: donc clairement,
0: ouais.
1: ils vont avoir une meilleure survie, ils vont laisser plus de descendants et le trait va augmenter dans la population. Le trait dichromatique va dominer.
0: Bon, ben revenons à cette question de Normand Foucault, là, parce que là, il parle de s'ils perçoivent, en fait. Si on part du fait là, qu'ils perçoivent quand même un environnement de manière assez bonne, même si leur vue n'est entre guillemets que dichromatique et non trichromatique comme la nôtre, est-ce que ça donne quelque chose d'avoir du camouflage? Et aussi, moi je veux rajouter la question du dossard fluo qu'on rajoute par-dessus le camouflage. À un moment donné, on dirait qu'il y a comme pas de logique là-dedans.
1: Oui, on pourrait même se demander, s'ils voient pas les rouges, on devrait pas s'habiller tout en rouge.
0: Aussi. Pourquoi pas?
1: Pas une bonne idée. En fait, ces couleurs-là vont être perçues comme des gris. Fait que pensons à un tigre. Il est orange au fond. Mais il va être perçu par un herbivore qui serait une proie, comme un animal avec, il verrait des teintes de noir et de gris. Donc, qui vont casser le patron. Ce qui devient important, là, c'est pas

0: important la couleur que de casser les patrons qui sont facilement détectables, surtout si ce patron-là est en mouvement. Donc, quand on parle de camouflage, ce qui est important, c'est pas tant la couleur
1: que le patron.
0: Donc, un gros placard gris qui se promène dans le sous-bois, c'est apparent.
1: Uh-huh.
0: Merci à vos auditeurs. En soulevant cette question-là, m'ont fait découvrir des choses. On
2: refait
0: la littérature.
2: Qu'est-ce que vous avez découvert?
0: Ah oui, les pro-herbivores, ça, on le sait, ils ont une vision panoramique. C'est d'autres éléments de la vision. Là. Ils ont une vision panoramique, ils voient jusqu'à 300 degrés, alors que nous, notre vision est plus binoculaire. Là. Puis on voit autour de 200 degrés de champ de vision. Plus encore, je me suis rappelé en fouillant ça, l'œil des cervidés, la pupille est un peu horizontale.
1: Ah oui.
0: Fait que ça va leur permettre, ça, plus la vision dichromatique, ça leur permet de voir ou de capter la lumière au niveau du sol, à l'horizon, si on veut. Puis là, ils vont capter les mouvements, puis de façon très, très précise, là, dans tout leur champ de vision extrêmement allongé. Donc, ils voient pas en l'air, si on veut, mais ils voient à l'horizontale. Mm-hmm. Mais là, si vous pensez que vous êtes un herbivore qui se promène, puis qui doit manger, donc qui bouge sa tête, pour que ça marche, cette histoire-là de la pupille horizontale, il faut qu'elle reste horizontale. Si vous penchez pour manger, prendre une bouchée au sol, tout à coup, la pupille devient verticale.
1: Ouais.
0: Il y a une adaptation pour ça. Il y a des muscles qui sont synchronisés des deux côtés, qui viennent un peu tordre l'œil, si on veut. Puis c'est comme s'il était sur un cardan.
2: Pour relever... Oh mon Dieu, incroyable. Comme un gyroscope.
0: C'est comme un gyroscope,
2: qu'il tient bien droit, peu importe les mouvements. Un peu comme nous, on en parlait d'ailleurs hier avec un spécialiste, un audiologiste là, qui nous parlait de la relation entre l'oreille interne et les yeux. Mais maintenant, il faut en venir à ces fameux frottis et grattés, parce que ça, c'est très important. Non, mais excusez-moi, je voulais prononcer ces mots ce soir. Mais c'est très important parce que c'est lié à la reproduction de ces animaux-là. C'est relié aussi au marquage de leur territoire. Et ça a un lien avec leur capacité visuelle. Parlez-nous de ça, Jean-Pierre Tremblay.
0: Ça a un lien directement avec la question de M. Bélanger aussi sur la perception des UV. On sait qu'il y a plusieurs cervidés, les caribous par exemple, sont capables de détecter les lichens par sous le couvert de neige, leur émission d'UV. C'est vrai aussi, cette situation-là, c'est causé par le fait qu'ils n'ont pas les filtres que nous on a. On a des filtres qui nous protègent des UV. C'est comme pas si on avait des verres de contact anti-UV. C'est dans la cornée puis le cristallin de l'œil. Puis eux n'ont pas ces filtres-là. Donc, ils perçoivent les UV. Puis c'est vrai aussi pour les cerfs, les orignaux. Les chevreuils, les orignaux vont avoir... ils n'ont pas non plus ces filtres-là. Donc, ça leur permet de voir les UV. Et encore plus intéressant, c'est que ça leur permet de détecter de la bioluminescence qu'eux-mêmes vont aller laisser sur... quand ils vont... les dits frottis, c'est
1: oui.
0: Quand un cerf va aller frotter son panache sur un arbre puis arracher l'écorce.
1: Oui.
0: Puis là, il va frotter ses glandes préorbitales qui sont sur le bord de ses yeux. Puis il va laisser des composés chimiques. Même chose, les gratter, c'est plutôt... là, il va gratter au sol puis il va uriner sur ses glandes tarsiennes là, qui sont sur la patte. Puis ces composés chimiques-là qu'il va laisser soit au sol, soit sur l'arbre, sont bioluminescents.
2: C'est incroyable.
0: C'est incroyable. Hein? Donc, ça leur fait une espèce de réseau social avant le temps.
2: C'est
0: ils sont capables de détecter par les UV.
2: OK, donc c'est ça. Donc, c'est leur composé qu'ils vont sécréter et qui vont leur permettre de voir des choses finalement que à peu près personne d'autre peut voir. Là. C'est vraiment leur signe à eux avec leur, on pourrait dire, leur nomenclature.
0: Oui, ouais, la seule façon pour nous de le voir, c'est d'utiliser un spectrophotomètre puis de décomposer la lumière dans ces longueurs d'onde. Là.
2: C'est absolument fascinant tout ça. Jean-Pierre Tremblay, je rappelle d'ailleurs qu'on a déjà discuté avec vous à l'émission. Fait que si les gens avaient aimé, si vous avez aimé cette entrevue, on en discutait presque jour pour jour l'an dernier. On discutait également d'orignaux. On parlait de la plaque cornée aux dents supérieures des orignaux. Ça a l'air bien niché comme ça, là. Et je vous jure, je l'ai réécouté cet après-midi. on apprend vraiment beaucoup sur les orignaux. Jean-Pierre Tremblay, j'espère qu'on aura l'occasion de se parler à nouveau très rapidement parce que c'est tout le temps des choses hyper intéressantes qu'on apprend avec vous. Je remercie nos deux auditeurs, Normand Foucrault, qui lui-même est daltonien, hein, je pense que je ne l'avais pas souligné, et Louis-Philippe Bélanger qui nous ont permis de discuter de ces choses-là avec vous. Christian Messier, merci. Vous avez une question en terminant?
1: Est-ce qu'un spectrophotomètre, les chasseurs pourraient se le mettre dans l'œil?
0: Je vais la laisser à Mathieu, celle-là.
2: Parfait. On a ouvert des boîtes de Pandore ce soir. Plusieurs, d'ailleurs. Hey, Jean-Pierre Tremblay, merci beaucoup pour ces informations. J'espère qu'on aura d'autres questions pour vous réinviter très, très bientôt. Je rappelle que vous êtes professeur au département de biologie de l'Université Laval. Merci beaucoup pour ces informations.
0: Merci, au revoir.
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2: C'est un gros nombre, en fait, puis ça m'est vraiment, mais ça m'a explosé à la figure, carrément. Je lisais ça, mais je me dis, ben voyons, donc quand est-ce qu'on entend parler de des morts estimées entre 20 et 50 millions? Je veux dire, c'est comme c'est la grippe espagnole, probablement, on est dans ces ordres-là, mais ça arrive pas souvent. Il y a plusieurs scientifiques, on le sait, hein, qui sont très inquiets de la situation climatique actuelle. C'est un euphémisme, surtout avec El Niño là, qui s'en vient. Il y a beaucoup de climato-négationnistes, cela dit, qui tentent de relativiser ce qui se passe aujourd'hui en soulignant que, ben oui, des catastrophes, il y en a eu beaucoup dans le passé. Ben, celle dont je vais vous parler, c'est un peu ça, là. Mais c'est vrai qu'il y en a eu, mais c'est pas ce genre d'équivalence que fait le journaliste Rémi Noyon. Il est chef des pages ID au très bon magazine Le Nouvel Observateur et il a une infolettre qui est magnifique, que j'aime beaucoup, qui s'appelle 420 ppm. Et il nous fait découvrir dans sa dernière publication des aspects franchement peu connus de l'histoire des catastrophes. Donc, dans son infolettre, il nous parle de climat, il parle de techno, il parle d'histoire des sciences, de finances vertes. C'est vraiment très large, mais toujours avec un angle environnement, science, très marqué. Dans sa dernière publication, donc, il raconte l'histoire très peu connue d'une catastrophe qui a affecté à la fin du 19e siècle les populations de ce qu'on appelle aujourd'hui le Sud global. Il raconte l'histoire de l'ancien président américain Ulysses S. Grant qui est parti faire un tour du monde en 1877. Et donc, ce qu'il a rapporté, le président américain, en Égypte, en Inde, en Chine, l'ancien président ne cesse de croiser, dit-on, la famine partout, la terre, et là, il le cite, là, est dure, brune, calcinée. C'est comme si on suivait les traces, et là je le cite toujours, d'un monstre dont l'épouvantable trajectoire de destruction s'étendait, tenez-vous bien, du Nil à la mer Jaune. La mer Jaune, c'est en Asie du Sud-Est, là. C'est un gros territoire. Les années 1876-1879 sont en effet marquées par des sécheresses d'ampleur qu'on qualifie de bibliques, c'est le mot qui est employé, et qui vont se répéter jusqu'à la fin de l'ère victorienne, donc fin du 19e siècle. On mentionne d'ailleurs qu'elles constituent à elles seules l'une des plus grandes hécatombes de l'histoire humaine. Rien de moins. Moi, j'en avais jamais entendu parler. L'estimation du nombre de morts, donc, varie aujourd'hui entre 20 et 50 millions. Et à l'époque, on les attribue aux taches solaires. C'est ce qu'on connaissait. Donc, on dit, ah oui, mais c'est peut-être parce qu'il y a beaucoup d'activités solaires. Le journaliste souligne que ce n'est qu'un siècle plus tard, à la fin des années 60, que va émerger l'explication qui tient le plus la route, et c'est celle d'un épisode particulièrement marqué d'El Niño. Donc, ce qui s'en vient là, ici, là, ces jours-ci. Rémi Noyon, c'est un historien qui est très engagé politiquement. Il s'appelle Mike Davis. Pardonnez-moi. Dont il mentionne, oui, que le travail a été critiqué. Cependant, ce dernier aurait vu juste, donc historien, en mentionnant que les effets des El Niño, on pourrait dire, successifs là, de la fin du 19e siècle, auraient été amplifiés par l'incurie des pouvoirs coloniaux qui régnaient alors presque partout, hein, donc dans ces pays du Sud. Selon Rémi Noyon, toujours, cette analyse a au moins le mérite de montrer avec précision qu'il n'y a jamais de catastrophe purement naturelle. Parce que les humains jouent beaucoup dans leur amplification. Quand les grandes puissances sont lancées, donc ces jours-ci, dans une course à l'accaparement des ressources, quand l'agriculture est déjà affectée par l'augmentation du prix des engrais, hein, du fait de la guerre en Iran, on voit bien comment des sécheresses intenses pourraient éventuellement déstabiliser des pays et peut-être en favoriser d'autres. Et il ajoute, avec cette référence en tête, on peut se demander ce que provoquera un fort El Niño dans le monde de Trump. C'est une analyse encore plus fouillée que ce que je vous en ai livré. Ça s'intitule « Une histoire de monstre » et on peut la lire sur la très bonne infolettre 420 ppm du journaliste Rémi Noyon.
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2: Et tout à l'heure, avec notre ami Aurore Courtieu-Boisneau, on va parler des déchets au bord de l'eau. Ça a l'air qu'il y en a encore beaucoup. Puis on se demande, mais voyons donc, comment ça se fait, là? Il me semble qu'on est...
4: Cherchez les enseignes rouges ou jaunes et vous trouverez la réponse.
2: Ah ouais, OK, parfait. On a un petit indice. Mais auparavant, on va parler de fumée liquide, carrément. Parce que là, il y a un auditeur, et de fumée en général, parce qu'il y a un auditeur qui dit « J'ai mangé des saucisses végétaliennes ce soir avec ma fille. » Et dans la liste d'ingrédients, il est écrit « Arôme naturel de fumée ». Puis là, c'est vrai, on en a les petites bouteilles chez nous, là. Puis c'est ça, il y en a de l'arôme de fumée partout. Puis là, on dit naturel. Mais c'est quoi ce naturel de fumée? On en discute avec un chimiste. Il s'appelle Christian Mercier. Il est enseignant en sciences de la transformation des aliments à l'Institut de technologie agroalimentaire du Québec à Saint-Hyacinthe. Il est en studio avec nous. Rebonsoir, Christian.
1: Rebonsoir, Mathieu.
2: Bon, alors, le fumage, ça existe depuis longtemps, cette affaire-là.
1: Ben oui, c'est ça. Déjà, à mon tour de faire l'enseignant ici, là, et de déconstruire.
2: Nous sommes votre classe.
1: Naturel de fumer. Donc, c'est ça, le fumage. Hein. C'est sûr, c'est une technique de conservation ancestrale. Au départ, ça n'a pas été inventé pour le goût. Là. C'était inventé pour survivre. On avait plusieurs communautés, notamment les Vikings, tout ça, vont fumer le poisson. De nos jours, on va considérer que le fumage est encore très utile pour 5 effets. On peut penser notamment au goût, à la couleur, à la rancidité, ou plutôt l'absence de rancidité. Ça a un effet un peu antioxydant là, pour les différentes graisses animales ou végétalienne dans le cas des saucisses. Sinon, on va avoir aussi la texture et la stabilité microbienne parce que nécessairement, ben, la fumée va tuer ou ralentir l'accroissement des bactéries.
2: Bon, on a votre collègue ici, Caroline Cormier, qui est très, très attentive. Et là, on va essayer de définir chimiquement de la fumée. C'est quoi, Christian?
1: Ben oui, ben déjà, la fumée, ça provient du bois, ça provient de la pyrolyse, qui est une réaction chimique, dans laquelle il va y avoir des milliers de composés qui vont être produits là, à travers tout ça. Mentionnons que dans la fumée, on va considérer qu'il va y avoir deux grandes familles. Il va y avoir les condensables et les non-condensables. Par exemple, les gaz de combustion, que ce soit le CO2 ou carrément l'azote, qu'on ne peut pas...
2: On peut pas sentir, donc parce forcément, que ça, c'est terrible.
1: Fait qu'on comprend que ça ne va pas contribuer à la saveur de fumée, l'azote. Il va y avoir... Et dans les condensables, il va avoir ce qui nous intéresse vraiment, il va avoir des composés phénoliques, le gaïacol, le seringol, l'eugénol qui constitue un peu la saveur épicée du clou de girofle, okay. Il va avoir la vanilline aussi qui vont être produits dans la fumée elle-même par la pyrolyse. Uh-huh. Ça va contribuer au goût, ça va contribuer aussi à des propriétés antioxydantes et même des propriétés antimicrobiennes. Dans les autres composés aussi importants dans les condensables, là, il va avoir les composés carbonylés qui vont être beaucoup responsables de la couleur. Le fameux smoke ring là, qu'on voit là, les amateurs de fumage, ce sont ces composés carbonylés-là qui vont y contribuer. Il va y avoir les acides organiques aussi qui vont former une croûte en surface, contribuer à la saveur. Et bien sûr.
2: Il y a tombé des affaires là-dedans.
1: Ah, il y a beaucoup de choses.
2: Mais aussi, ça a l'air bon, c'est tout mignon, là, mais c'est aussi... pas très bon, non. Faut faire attention là avec la fumée.
1: C'est ça, exact, parce que la vraie fumée va aussi contenir des HAP, les hydrocarbures polycycliques, aromatiques polycycliques, et ça, c'est des composés qui sont potentiellement cancérigènes. Donc, quand on s'intéresse aux arômes naturels de fumée, la fumée liquide, là, comme on peut connaître, étrangement, la fumée liquide est plus sécure pour la santé que la vraie fumée naturelle.
2: Ben, c'est ça, mais en même temps, c'est tellement bizarre, parce que vous dites les HAP, là... Mm-hmm. Ça peut être très cancérigène, mais quand on a notre petite bouteille là, dans notre frigo, il n'y a plus de HAP dedans. Là.
1: Et non, c'est ça, exactement.
2: Mais comment on fabrique ça?
1: Ben, dans le fond, la fumée, ce qu'on va faire, c'est on va la condenser, on va faire brûler notre bois, on va avoir un...
2: OK, donc il y a de la vraie fumée à la base.
1: Tout à fait.
2: Dans ces usines-là, on fait brûler du bois.
1: Tout à fait. Et puis ensuite, ce qu'on va faire, c'est on va faire condenser une partie de la fumée, notamment les molécules condensables que je vous expliquais, qui vont redevenir sous la forme liquide. Puis pour Caroline, c'est un condensateur. Là, c'est vraiment comme en chimie là qu'on peut utiliser pour condenser n'importe quelle substance volatile.
4: C'est fou, je le savais vraiment pas.
2: Ah ouais.
1: Puis cette substance liquide va aussi parfois contenir des cendres, des particules un peu comme ça, les HAP aussi, et on va les filtrer, on va les traiter pour les retirer de la fumée liquide elle-même. Et ça, c'est très important. La fumée liquide, parce que d'un point de vue industriel, quand on y pense, les saucisses hot dog, les saucisses végétaliennes, ouais, ouais, il y en a franchement beaucoup qui sont produits à chaque jour, d'autant plus que l'été s'en vient, Mathieu.
2: Ben oui, puis là, on veut pas d'achapper là-dedans. Là.
1: Non, exact, mais c'est surtout que la fumée naturelle, la vraie fumée, là, comme on fait dans les barbecues, ben c'est quelque chose qui est pas nécessairement consistant, constant, toujours la même chose. Il y aurait une saucisse qui serait plus fumée qu'une autre. Donc, ce qu'on va avoir tendance à faire, c'est ben, d'appliquer la fumée liquide directement dans le produit. Et là, ou encore, c'est franchement merveilleux la transformation.
2: OK, en plus, là, vous nous dites que vous avez

0: des recettes de
1: fumée,
0: avec la fumée liquide?
1: Bien sûr, on peut faire plein de choses avec la fumée liquide. Nous, souvent, on a tendance à la mettre directement dans notre recette, on la met dans la formulation. Mais il faut savoir que dans l'industrie, notamment pour le bacon et autres, là, on va aussi procéder par ruissellement. C'est comme une douche. C'est vraiment comme une douche.
0: De fumée liquide.
1: Oh, oui, c'est vraiment la fumée liquide qui coule comme une douche, qui se vaporise à la chaleur de cuisson, puis là, qui va pouvoir être recirculée. Il va avoir de l'atomisation, parce qu'on peut aussi l'envoyer sous une fine poudre qui va se volatiliser presque instantanément au contact du produit chaud. Il va avoir le trempage. On va même utiliser des films qui sont imprégnés de la fumée liquide. Et c'est le film lui-même au contact de ce qu'il contient que le fumage, techniquement, va avoir.
0: Dans le fond, on part de ce liquide-là et après ça, on peut vraiment jouer avec. Là, c'est ce que vous nous dites.
1: Exactement.
0: Là. Ah, oui. Oui, Aurore, vous avez une question?
2: Ça veut dire que quand on est à l'épicerie puis qu'on voit les propositions sur les étalages puis qu'il y a marqué fumé, etc., en fait, ça n'a pas vraiment été fumé, ça a été douché.
1: Déjà, dans les étalages, est-ce que tu parles, Aurore, des différentes fumées liquides elles-mêmes ou les produits?
2: Non, les produits,
1: Oui, bien sûr.
0: Est-ce que c'est toujours fumé ou bien...
1: Pas nécessairement.
0: On peut mettre la fumée liquide et dire que c'était fumé.
1: Tout à fait. Il y a une réglementation derrière ça qui est franchement bien contrôlée, mentionnons-le. Déjà, pourquoi est-ce qu'on parle d'arôme naturel de fumée? Ben, c'est parce que c'est pas toute la fumée qui a été condensée, c'est seulement une partie, notamment les parties aromatiques qui sont condensables. Fait que c'est pour ça qu'on parle d'arôme de fumée naturelle, pour y revenir, Mathieu, ben, dans le fond, si on veut avoir une mention naturelle dans la liste des ingrédients...
0: Faut que ça vienne du vrai bois.
1: Faut que ça vienne du vrai bois, tout
0: Mais il y a aussi de la fumée artificielle, puis ça, c'est vraiment de l'arôme de fumée artificielle. Ça, c'est vraiment votre domaine, là, la chimie alimentaire. Vous partez avec vos flacons de molécules multiples, puis tu peux assembler ça, puis recréer... tous les goûts dont vous venez nous parler, tous les arômes dont vous venez nous parler.
1: Ben, vous vous souvenez, Mathieu, je vous ai parlé de vanilline tout à l'heure qui pourrait être produite par la fumée. Ben, ça, c'est un excellent exemple. On va avoir des extraits de vanille naturelle, des extraits de vanille artificielle. Et ça, c'est la source. La molécule de vanilline artificielle, ça aurait été créée de toutes pièces, de façon synthétique. Et c'est très possible, bien sûr, de faire un assemblage de fumée liquide qui serait entièrement synthétique, par assemblage carrément humain. Mais je peux vous dire, il y a beaucoup plus de plaisir d'avoir une fumée naturelle et ensuite faire un arôme de fumée comme ça. Parce qu'on peut se permettre de jouer aussi avec quel type de bois. Ouais. Des bois de pommier, des bois de hickory, des bois un peu plus aromatiques.
0: Puis si je comprends bien, aussi en terminant, si on y va avec la fumée et non la fumée liquide et non pas la fumée, entre guillemets, naturelle avec le bois en dessous, on enlève aussi... un paquet de composés potentiellement mauvais pour notre santé. Là.
1: Oui, mentionnons-le.
3: Oui, j'aurais peut-être une question, mais c'est une vraie question parce que ça m'intéresse vraiment. Vous disiez, c'est des composés condensés, mais dans la petite bouteille qu'on achète à l'épicerie, clairement, ça a été coupé avec un solvant. Là.
1: Oui,
3: bien sûr. C'est pas du guaiacol pur,
1: non. donc forcément on va faire une solution avec une concentration définie. Puis les solvants en question dont vous parlez, Caroline, c'est très forcément de l'eau.
0: C'est la version eau de parfum.
3: Ah, l'eau de parfum, de bois de pommier.
1: Une petite note aussi pour terminer. On parlait de réglementation tout à l'heure. Là, lorsque la fumée c'est un agent de conditionnement, par exemple du saumon fumé, ça sera pas nécessairement écrit à l'intérieur de la liste des ingrédients que il contient de la fumée, puis ça pourrait être carrément de la vraie fumée là, issue de la combustion. Lorsqu'on va voir dans la liste des ingrédients la mention arôme naturel de fumée, c'est parce que là, vraiment, la fumée liquide aurait été injectée directement à l'intérieur de la formulation, notamment dans le cas des saucisses hot dog, dont les saucisses végétaliennes, et c'est pour ça que votre auditeur l'a vu dans la liste.
0: Très intéressant tout ça, puis c'est vraiment naturel. Quand c'est écrit naturel, c'est vraiment naturel, puis c'est peut-être même meilleur pour la santé que de la, entre guillemets, de la vraie fumée, parce que là, il y a les HAP.
1: Exact.
0: Et ça, faut faire attention au HAP. Merci beaucoup pour cette question, Mathieu Grégoire. Franchement, ça nous permet de découvrir ce qu'il y a dans cette petite bouteille-là.
3: C'est fascinant.
0: Ah oui, franchement, on en apprend tous les jours. Et on aime ça. Merci beaucoup, Christian Mercier. Je rappelle que vous êtes enseignant en sciences de la transformation des aliments à l'Institut de technologie agroalimentaire du Québec. Merci.
1: Toujours un plaisir.
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0: Bon, là, je vous le dis, ça va être un peu moins drôle, mais on n'a pas le choix d'en parler parce que, ben non, c'est correct. Aurore, vous faites passer n'importe quoi, puis on est très content que vous soyez là, mais c'est quand même des dossiers qui sont, qui nous font mal paraître.

0: sur le Saint-Laurent. Et parce qu'il y a beaucoup d'actions là-dessus. En 2023, il y a eu une caractérisation des déchets de berge par Recy Québec. 2024-2025, Pêche et Océan Canada ont fait des caractérisations aussi. Donc, j'ai pu éplucher des tableaux.
1: Ah ouais, hein.
0: C'était formidable. d'après vous, chers amis autour de la table, quel est le déchet numéro un qu'on va retrouver autour des berges?
2: Les emballages plastiques.
3: Ouais, j'allais dire la même chose.
0: Alors.
1: Est-ce que c'est ça?
0: Emballage, oui. Plastique, pas seulement.
2: Ah oui.
0: Donc c'est tout type d'emballage, effectivement. Okay. On pense tout de suite au plastique parce que c'est celui, évidemment, qui est le plus documenté parce que c'est celui qui, une fois qu'il est là, ben il est là pour rester. Mm-hmm. Mais c'est vraiment la restauration rapide, c'est le quart de tout ce qu'on va retrouver. C'est vraiment une catégorie qui est en augmentation d'une année à l'autre.
1: Le quart des déchets qu'on retrouve sur le bord du Saint-Laurent, c'est la restauration rapide.
0: Et là, je vous parle même pas d'emballage. Si on met tous les emballages là-dedans, là, on est à comme 40, 50, 60%, dépendamment des études. Donc vraiment, juste la restauration rapide, c'est le quart. Le numéro 2, pour le fun, un peu plus difficile.
1: Moi, je dis que c'est des cigarettes.
3: Ah oui.
2: Ah bonne point. Idée, mais c'est petit.
1: Moi j'ai vu quelqu'un, en fait, je faisais du vélo sur la rue, puis je voyais deux fumeurs qui lâchaient leur mégot dans la rue. Si vous faites ça, que vous nous écoutez, s'il vous plaît, je sais pas, ramassez votre mégot. En tout cas, c'est pas chic.
0: Mais bravo Mathieu, c'est effectivement le deuxième déchet en importance, en nombre, 12 à 16% selon les études. Le reste, c'est des déchets de construction, des encombrants, des produits sanitaires. On va voir pourquoi. Vêtements, textile, mais effectivement 44% de tout ce qu'on trouve est en plastique, y compris les mégots de cigarettes.
1: Ok, donc en termes
0: de tout
1: là, c'est 44%, c'est du plastique, et là-dedans évidemment il y a les mégots. Si on regarde par exemple par secteur là, vous avez dit que la restauration rapide arrive en premier.
0: En termes de nombre. On pourrait se demander est-ce qu'en termes de masse c'est négligeable qu'on se dit oui c'est facile, vous comptez toutes les pailles et puis il y a pas grand-chose.
1: Ah ok, je comprends.
0: Donc effectivement en termes de masse, la construction va être dans le peloton de tête. Et là ce qui est intéressant c'est qu'on pourrait se dire c'est des méchants citoyens et entreprises qui ont été déversés, leurs résidus, etc.
1: Ouais.
0: Mais en fait, non. C'est l'érosion des berges et la détérioration de nos infrastructures qui est la première cause des déchets aux berges.
1: Donc l'érosion...
0: L'érosion des infrastructures, vraiment, qui sont au bord des berges, par exemple.
1: Donc, et ça tombe dans l'eau.
0: Ah, ouais. Ce serait la cause principale. Mais effectivement, même si on pourrait se dire les petites pailles et les petits couvercles, ça pèse pas grand-chose, en masse, c'est quand même le numéro 2 ou le numéro 1, dépendamment des endroits qui ont été caractérisés. Donc ça veut dire que même quand on se fait dire « Oui, mais le plastique dans les analyses de cycle de vie, c'est quand même intéressant pour telle et telle raison », comme on entend souvent, comme ça reste qu'il y en a en masse.
1: On en produit tellement que fatalement, il s'en retrouve un peu partout. Mais là, faites-moi plaisir, s'il vous plaît. J'aurais le goût de dire « Faites-nous plaisir ». On essaie de recycler le plus possible. Est-ce que les matières recyclables, dites-nous que ça finit pas dans le Saint-Laurent.
0: Oui, non, ce que vous mettez dans votre bac, c'est pas ça qui finit au Saint-Laurent là. Okay. On va clarifier ça tout de suite.
1: Merci.
0: Effectivement, parce que je veux pas que demain les gens disent, ça sert plus à rien.
1: Ça sert plus à rien.
0: Effectivement, très bon point, Mathieu. Merci. Ce que vous mettez dans votre bac, ça s'en va à des centres de tri, puis ça s'en va à des surcyclages, des recycleurs, dans le meilleur des cas, etc. Donc, s'ils viennent d'où ces trucs-là qu'on retrouve dans les berges alors? Je me suis entretenue avec Jimmy Vigneux, qui est cofondateur de la mission Milton. C'est vraiment un organisme incroyable là, qui coordonne les opérations de nettoyage et ils analysent tous les déchets récoltés depuis 10 ans. Fondé d'ailleurs avec Lynn Morissette, qu'on entend régulièrement sur les ondes de Radio-Canada.
1: Biologiste de l'Université du Québec à Rimouski.
0: Exactement.
1: Ouais, je crois. Est-ce que l'ISMER ou Rimouski? Je pense que c'est Rimouski.
0: Ça se peut bien. Mais donc, AE2, Mission Milton, c'est vraiment un organisme qui fait depuis 10 ans des grosses opérations de nettoyage. Puis, ils nous disent, écoute, c'est pas compliqué. Pour identifier un lieu à nettoyer, on cherche les grandes bannières de restauration. Donc, on cherche le petit logo jaune et le petit logo rouge, principalement. Mais là, c'est pas parce que c'est pas forcément le geste citoyen. Donc, c'est pas forcément la personne qui, comme... Alors oui, aux abords des autoroutes, ça se pitche par la fenêtre, ça c'est sûr. Mais en fait, c'est surtout les problèmes de gestion. Putain, on le voit en ville aussi. Tu remplis un bac, il s'ouvre, il y a un vent, il y a de la tempête, il y a des animaux en région. Donc, en fait, on a un problème de volume, que même une petite partie qui va se faire embarquer, elle est là pour rester, en fait. C'est ça le problème. Il y a quand même un geste citoyen qui est problématique, puis ça, je pense que c'est important qu'on s'en parle. Ceux qui finissent dans les cours d'eau parce qu'ils ont été jetés aux toilettes.

0: Je pense aux tampons, aux condoms, à la soie dentaire.
1: Ça n'a pas de bon sens.
0: Ce, c'est énorme, tout ce qui
1: notre toilette, dans... c'est pas une poubelle, hein.
0: Exactement. Là, et puis là, en fait, on va comprendre pourquoi est-ce que la toilette égale le fleuve ou la rivière. C'est parce que souvent, s'il y a des fortes pluies ou des fentes des neiges, les systèmes, là, ils sont pas capables de tout gérer. Et les eaux usées vont être mélangées avec les eaux pluviales et,
1: C'est pas le dessin. Et en fait, Lynn Morissette, elle vient de Rimouski, mais elle est à l'Université de Montréal. Voilà, c'est ça. C'est pour ça que j'étais mélangée parce que je savais qu'elle venait de Rimouski, mais j'avais un blanc. Donc, elle était à l'Université de Montréal, voilà. Alors, écrivez-nous pas. c'est ça. Qu'est-ce qu'on fait, là? Parce que là, c'est un peu déprimant, là.
0: Quand je parle aux gens de Mission Milton, Jimmy Vigneault, je lui dis, bon alors, on fait quoi, Jimmy? Ça fait 10 ans que tu nettoies.
1: Parce qu'il n'arrête pas, là. Lui, chaque année, il va faire ça, là.
0: Exactement. Lui, il me dit, en fait, il faut absolument réglementer, parce qu'il a constaté sur le terrain, et ça, c'est super intéressant, à l'instant où il y a une réglementation, il n'y en a plus. Qui est concerné. Les sacs plastiques, dis ouais, on en retrouve encore quelques-uns, mais il y en a quasiment plus. Les pailles en plastique, c'est terminé. Bon, alors le problème, c'est que ils enlèvent la paille en plastique, mais là, maintenant, ils nettoient des pailles en carton accrochées avec un couvercle en plastique. Fait que, on est vraiment dans le règlement, c'est vraiment ce qui a un effet immédiat. Mais il faut faire attention à pas remplacer une matière par une autre. Et puis, c'est comme si on fait pas de l'éco-conception puis de la réduction là-dedans, ben on n'est pas plus avancé. Mais il y a aussi un point intéressant. Là, on entend parler de la consigne, ça fonctionne, ça fonctionne pas. N'empêche que les objets consignés, eh ben il y en a pas. Sur les bords, il y en a très peu sur les bords de berge. Dès qu'il y a une valeur, ce n'est plus un déchet, c'est une ressource. Donc là, on va beaucoup moins l'abandonner, ou alors elle va être collectée par d'autres personnes. Donc vraiment, ce qui change, c'est de faire des règlements. Le changement est instantané. Mais continuez à nettoyer quand même, si vous voulez.
1: Parce que faut le rappeler, là, Mission Milton, c'est bientôt 10 ans. Ils ont fait plus de 6000 nettoyages des berges. On espère qu'ils n'arrêteront pas, d'une part, parce que malgré tout, pour le moment, la réglementation, si je comprends bien ce que vous nous dites, Aurore, ne suit pas l'augmentation du volume qu'on envoie. Là.
0: Non, absolument. Pour l'instant, on est maximum dans un remplacement de matière par une autre. Donc, on va avoir des réglementations sur plastique qui vont aller orienter vers le carton. Mais donc, c'est quand même un peu moins pire, mais là, on pourrait rentrer dans le détail. Alors oui, un carton va moins faire de microplastique, forcément, mais un carton dans l'alimentaire, il est souvent couché de PFAS, donc c'est pas mieux.
1: C'est les polluants éternels, les PFAS.
0: Exactement. Donc, la question, c'est, on a beau ramasser, ça va revenir. Donc là, le rêve de cet organisme-là, par exemple, qui fait du ramassage, c'est vraiment d'avoir du réutilisable quand tu manges sur place, déjà, de base, s'il vous plaît, et puis de voir davantage de consignes, davantage de contenants réutilisables un petit peu partout. Rêve que je partage, évidemment, ça fait des années qu'on dit que c'est la voie à prendre pour diminuer les déchets, c'est vraiment d'aller vers la réduction, vers le réutilisable.
1: Voilà, toujours de sages paroles. Beaucoup de sages paroles, parce que je radote, je le dis souvent, ça n'a pas de bon sens. Mais des quotidiennes, tu radotes beaucoup, beaucoup, beaucoup, je suis désolé. Voilà, Aurore Courtier-Boisneau, vous ne radotez pas, parce que c'est toujours des belles choses nouvelles qu'on apprend et on est très content que vous soyez là. Vous êtes spécialiste en gestion et réduction des matières résiduelles et vous faisiez le point sur cette chose absolument essentielle dont il faut parler toujours, toujours, toujours. Merci beaucoup,
0: Mathieu.
1: Aurore.
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1: D'ailleurs, Aurore, comme onglet, vous allez nous présenter en fait la fondation Kayak.
0: Fondation Cano-Kayak.
1: Cano-Kayak.
0: Moi, c'est une des choses qui mérite au plus haut point dans la vie, c'est le manque d'accès aux berges pour le public, avec la privatisation, la dégradation des accès, etc. Fait que là, c'est un organisme qui a un formulaire en ligne où vous pouvez signaler un enjeu d'accès, un enjeu public qui d'un seul coup se retrouve un accès public où là, t'as une petite panneau, propriété privée qui est apparue,
1: parce que là,
0: ce genre de choses.
1: En fait, là, vous avez accès, puis là, à un moment donné, il y a quelqu'un qui dit non, vous n'avez plus accès. Et donc, on peut, entre guillemets, faire appel de ça. Là.
0: Exact. Ou mentionner quand il y a un accès qui est détérioré. Donc, eux, leur mission, c'est vraiment de protéger les accès partout sur le territoire. Fait que c'est vraiment intéressant.
1: Et ils ont un formulaire. En fait, je suis allé voir sur leur site, d'ailleurs, aujourd'hui. Là, puis on peut, donc, il y a un formulaire disponible. On peut les avertir.
0: Exact.
1: D'un empêchement.
0: D'un empêchement sur un accès, pour essayer de protéger le territoire.
1: C'est la fondation Canot-Kayak. Je vous le dis tout de suite, ça va aller dans l'infolettre. 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De mes blancs chemins, Caroline Cormier.
3: Oui, moi, je vous propose une plateforme d'écoute en ligne que j'ai découverte récemment, mais pour vrai, j'aurais aimé ça la connaître bien avant. La plateforme Idagio, parce que c'est une plateforme de musique classique. Les plateformes traditionnelles de musique qu'on peut écouter, les sélections de musique classique sont généralement mauvaises, mal référencées. Mais là, ici, c'est des listes de lecture qui sont composées par des musicologues, des experts en musique classique. Et le modèle financier permet une redistribution juste des profits aux musiciens.
1: En oubliant, évidemment, pas audio, parce que audio aussi, c'est des vrais humains qui font la curation, parce que ça, c'est important. Oui, parce que les algorithmes, on stanne vite. Merci beaucoup, Caroline. Christian, vous nous proposez quoi?
4: Je sors de ma zone générationnelle aujourd'hui pour faire un shout-out à Ariane Brunet. Ariane, qui est la sœur de l'humoriste Charles Brunet.
1: Ah ouais, hein?
4: Fait des vidéos humoristiques sur la psychologie du quotidien. C'est drôle, c'est accessible. C'est un beau clin d'œil pour l'été qui arrive. Disponible sur toutes les plateformes. Facebook pour les dinosaures comme moi, mais bien sûr, TikTok, Instagram. Bonne écoute.
1: Ben oui, c'est ça. Hein? Nos grands-parents sont sur Facebook maintenant. Ben oui, on est rendu là. Merci beaucoup de nous écouter, tout le monde. N'hésitez pas à nous écrire justement par la bulle, via la bulle de conversation sur audio. On est toujours très, très contents de lire vos courriels ou encore à moteurderecherche@radio-canada.ca. Et comme la vie est bien faite, on est là demain, 19h. Soyez-y. Bye-bye.
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11: Ici Fred Harding, voici les informations. L'armée américaine dit avoir complété sa dernière série de frappes en Iran. Sur X, le commandement central des États-Unis précise avoir ciblé des installations de surveillance militaire et des sites de défense aérienne. La riposte n'a pas tardé du côté iranien. Les gardiens de la Révolution, milices au service de Téhéran, ont indiqué avoir frappé des bases appartenant aux États-Unis, au Koweït et à Bahreïn. Depuis quelques jours, des échanges de frappes mettent le cessez-le-feu entre les deux pays belligérants à l'épreuve. Et de retour chez nous, Ottawa veut établir à 16 ans l'âge minimal pour utiliser les réseaux sociaux. Le ministre de l'Identité et de la Culture, Marc Belleux, a déposé un projet de loi pour forcer les plateformes à vérifier l'âge de leurs utilisateurs et à empêcher les enfants de 15 ans et moins de se créer un compte. Le texte prévoit toutefois une exemption pour les entreprises qui adopteront des mesures de sécurité jugées suffisantes. Des jeunes rencontrés au hasard à Québec ont des avis partagés sur le sujet.
12: Je trouve ça genre un peu bizarre parce que c'est comme ça qu'on communique avec les gens. On s'amuse avec nos amis à s'envoyer des trucs.
13: Ça prend quand même un niveau de maturité pour utiliser les réseaux sociaux. Genre, avec le temps qu'on dépense dans les réseaux sociaux, on pourrait faire beaucoup d'autres affaires, beaucoup plus productives.
14: 13-14 ans, ça serait correct, mais 16 ans, là, c'est trop.
11: Ottawa ne compte pas cependant imposer de restrictions d'âge pour l'utilisation des agents conversationnels. Et la vérificatrice générale du Québec reproche au gouvernement caquiste de s'être lancé dans le développement de la filière batterie sans planification rigoureuse, malgré les risques importants que représente ce secteur de la nouvelle économie. Dans son rapport déposé à l'Assemblée nationale, Christine Roy confirme que Québec a englouti 375 millions de dollars dans l'aventure et ajoute que les pertes pourraient doubler. Marie-Josée Paquette-Comeau a préparé ce qui suit.
15: Une filière batterie mal planifiée, conclut la vérificatrice générale du Québec. Il n'en fallait pas plus pour donner des munitions à André Fortin du Parti libéral.
16: Ça clique, là, c'était presque de la petite bière à côté de ce fiasco-là.
15: Le rapport de la vérificatrice générale Christine Roy est sans équivoque.
17: Certains éléments essentiels, comme des objectifs, des échéanciers, des cibles ou des précisions quant à l'ordonnancement des interventions ont été omis.
15: Sur les 11 entreprises vérifiées, qui ont reçu au total près de 2 milliards de dollars depuis 2020, plus de la moitié ont abandonné ou suspendu leur projet ou ont tout simplement fait faillite, comme Northvolt. Selon elle, les pertes potentielles s'élèvent à 700 millions de dollars. Les risques que représente cette nouvelle industrie n'ont pas été suffisamment considérés, conclut la VG. Le ministre de l'Économie, Bernard Drinville.
18: On va améliorer nos façons de faire.
15: La première ministre Christine Fréchette dit avoir agi dès son arrivée comme ministre de l'Économie en 2024.
19: J'ai refusé l'injection de fonds publics additionnels. 95% des pertes ont été encourues par deux projets, Lyon et Northvolt.
15: Elle blâme ses prédécesseurs, des projets que portaient François Legault et Pierre Fitzgibbon.
19: C'est pas sous ma gouverne que les investissements dans Northvolt.
15: Paul Saint-Pierre Plamondon rejette cette défense.
20: La première ministre n'a pas été une spectatrice, elle était aux commandes.
15: C'est le Conseil des ministres qui a accordé le financement à Northvolt et Christine Fréchette y a consenti puisqu'elle en faisait partie. Ici Marie-Josée Paquette-Comeau, Radio-Canada, Québec.
2: Ailleurs dans le monde.
11: À Barcelone, le pape Léon XIV a inauguré la plus haute tour de la Sagrada Familia, achevée en février dernier. Cette église catholique est l'un des monuments les plus emblématiques et les plus visités d'Espagne, attirant environ 5 millions de visiteurs chaque année. La messe a eu lieu 100 jours, 100 années, jour pour jour, oui, après le décès de son architecte Antoni Gaudí. Le reportage de Marc-Antoine Leblanc.
21: C'est sous les acclamations de milliers de personnes réunies dans les rues de Barcelone que le pape Léon XIV s'est rendu à la Sagrada Familia. Le roi et le premier ministre d'Espagne l'ont accueilli devant le mythique monument quelques instants avant le début de la messe. Dans la nef monumentale de la basilique, bordée d'immenses colonnes, le pape a béni la tour de 172 mètres et demi, faisant de ce chef-d'œuvre architectural la plus haute église du monde.
22: La Basilica de la Sagrada Familia sigue siendo hoy...
21: Comme la Sagrada Familia, la vie chrétienne se construit, rappelle le pape. Le génie derrière la basilique, Antoni Gaudí, a hérité du projet à l'âge de 31 ans, pour y consacrer près de 4 décennies. Le souverain pontife a souligné son travail, 100 ans jour pour jour après sa mort.
22: Comme architecte ardente de fait...
21: En tant qu'architecte brûlant de foi, il a conçu ces espaces avec le désir de raconter les mystères de la vie du Seigneur, a déclaré Léon XIV. Fervent catholique, Antoni Gaudí a été fait vénérable l'an dernier. Une étape importante dans le processus de béatification. Les travaux de son projet de vie, toutefois, sont encore loin d'être terminés. Ils ont commencé en 1882. Ici Marc-Antoine Leblanc, Radio-Canada, Montréal.
11: Et en terminant, le chanteur et acteur Patrick Bruel a été mis en examen par la justice française pour viol, tentative de viol, agression sexuelle et harcèlement sexuel. Le chanteur de 67 ans s'est présenté devant un juge du tribunal de Nanterre, près de Paris, qui n'a pas révélé le nombre de faits qui lui sont reprochés. L'artiste a été libéré sous condition en attendant la suite des procédures. Voilà, c'est ainsi que se conclut votre bulletin d'information. 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

0: Et si la chose la plus simple était devenue rare?
1: Salut! Salut. Enchantée. Je suis contente de te rencontrer. Moi, c'est Catherine.
2: Même chose, c'est Catherine.
1: Bon, tu peux enlever tes choses?
0: Se rencontrer, s'écouter, essayer de comprendre.
1: T'habites à Montréal?
2: Oui, à Chicago.
1: Ah bon?
2: C'est pas super. Fallait juste éviter de t'arrêter.
1: Ah oui? Ah, tu venais de ça en voiture?
2: Ah oui, je m'en vais dans la Nadière après.
1: Ah! Mmh.
0: Jamais dans l'histoire récente, on a eu autant de moyens de communiquer. Et pourtant, le temps seul a augmenté d'environ 30 % depuis les années 80 au pays.
2: Est-ce que vous avez du café, par hasard?
1: Oui! J'allais t'offrir avec un bon café. Tu veux-tu du lait?
2: Ouais.
1: Super.
0: Or, la science est formelle. Rien ne remplace une rencontre humaine pour changer un regard, briser des préjugés dans cette société de la complexité. Alors ici, on fait un pari simple. Une personne qui s'interroge sur une question rencontre quelqu'un qui a des réponses, ses réponses, à elle ou à lui. Pas d'expert, des voix de l'expérience. Je suis Karina Marceau, journaliste documentariste, et je vous invite à se rencontrer pour comprendre. Le thème d'aujourd'hui, la dépression.
1: Moi, je pense que c'est un privilège qu'on a de pouvoir discuter de ça. On oublie souvent qu'ici, on a quand même la liberté de parole, hein.

0: Il y a beaucoup d'endroits où tu peux même pas parler de ce que tu vis. Même si la dépression, c'est un sujet tabou, on a quand même cette liberté-là, cette chance extraordinaire-là de pouvoir créer des espaces puis d'en parler. Il faut en parler. Il faut en parler. Puis, curieusement, moi, j'ai vécu ma première dépression diagnostiquée en 2000. Puis déjà, à l'époque, il y avait des tabous énormes. Mais 26 ans plus tard, je réalise qu'il y en a encore. Puis, je sais pas. Moi, j'ai une mission, là. Vraiment, c'est important pour moi d'en parler. Je m'appelle Catherine. Je suis une femme de 55 ans. Donc, en ce moment, je suis en transition au niveau de ma carrière. Mais c'est ça. J'habite dans les Laurentides. J'ai un beau petit border collie. J'adore le plein air, la nature, la vie, les jardins, le bio, les voyages. Donc, ouais, ça ressemble à ça.
1: Mon nom c'est Hélène. Je fais plein de choses dans la vie. J'essaie de compléter un doctorat sur les discriminations en milieu universitaire. Je suis aussi charpentier d'une autre carrière. Je coupe les cheveux parce que c'est le fun, c'est beau. Dans ma vie de tous les jours, j'accompagne des projets d'innovation sociale ou environnementale au niveau soit entrepreneurial, soit au BNL. Donc je suis un peu un espèce de canif suisse où je l'ai probablement déjà fait. Sinon, je vais trouver comment le faire. Je crois que le sujet de la dépression m'intéresse parce que depuis 2012, à la naissance de mon enfant, j'ai flirté avec différents enjeux de santé mentale personnellement. J'ai aussi vu des partenaires avoir des enjeux de santé mentale, dont un avec une dépression majeure. Je pense que tous ces récits-là ont à la fois leur unicité puis des trames communes. Puis comme proche aidant notamment, j'ai failli moi-même sombrer dans des enjeux de santé mentale à cause de l'aide que j'offrais ou de tout ce que je portais. Donc je trouve ça vraiment important d'en parler. Puis le fait de pouvoir parler avec quelqu'un qui a été de l'autre côté, je trouve ça vraiment intéressant.
2: Au Canada, environ une personne sur 14 vit un épisode dépressif chaque année. Et au cours d'une vie, près d'une personne sur 8 en fera l'expérience. Si ce n'est pas vous, posez-vous la question. Qui dans mon entourage est en train de le traverser, peut-être en silence? Et quand quelqu'un plonge, autour aussi ça vacille. Les recherches montrent qu'une proportion importante de proches aidants présentent aussi des symptômes dépressifs. Derrière chaque dépression, il y a souvent quelqu'un qui tient, qui encaisse et qui s'épuise.
0: Moi, personnellement, c'est ça. J'ai eu ma première dépression majeure diagnostiquée à 30 ans. J'ai 55, donc en 2020. Et j'ai fait des années de thérapie. Je veux dire, j'ai tout fait, là. L'ayahuasca, les sweat lodges, la thérapie, des thérapies alternatives. Et c'est pendant la pandémie que j'ai commencé à faire des terreurs nocturnes. Et c'est pendant la pandémie que j'ai réalisé que j'étais en choc post-traumatique émotionnel. Comme si cette... Puis pourtant, j'ai vécu isolée toute ma vie. Je me suis isolée des autres, mais pendant la pandémie, parce que là, tout a arrêté. Je sais pas si mon système comme dit, OK, là, tout est arrêté, c'est le temps. Je me suis mis à faire des terreurs nocturnes. Là. Puis terreur, le mot est faible, là, mais... Puis c'est quand même assez... particulier.
1: Comme adulte aussi.
0: Oui, comme adulte. Mais je veux dire, c'est vraiment au début de la pandémie que ça s'est produit, ça, les terreurs. Puis c'est ça qui m'a amené à étudier tout le choc post-traumatique. Mais je pense que ça a créé vraiment un vacuum, là. Ça a créé un contenant, là, qui fait que là, moi, j'ai pas eu le choix de me regarder à un niveau qu'avant, je pense que j'étais pas prête à aller.
1: Ou t'avais pas accès, effectivement.
0: Oui, j'avais pas accès.
2: Les terreurs nocturnes ne sont pas de simples cauchemars. C'est un réveil brutal, en pleine nuit, avec une peur intense, le cœur qui s'emballe, parfois des cris, et souvent aucun souvenir au matin. Chez l'adulte, c'est rare, autour de 1 à 2% de la population. La dépression peut perturber profondément le sommeil, ce qui peut, dans certains cas, être associé à ce type d'épisode. Mais attention, toutes les personnes dépressives n'en font pas, et toutes les terreurs nocturnes ne sont pas liées à la dépression. Ce qu'il révèle parfois, c'est un corps qui n'arrive plus à se reposer et un esprit qui continue de lutter, même quand c'est l'heure du repos.
1: Donc, est-ce que tu aurais le goût de me raconter un peu l'histoire?

0: circonstance en 2000 là, de ta première dépression?
1: Oui, en fait, curieusement, à l'époque, on n'appelait pas ça une dépression. Moi, j'avais été diagnostiquée un burn-out, un épuisement professionnel. Fait que dans le fond, j'ai 30 ans. À ce moment-là, je faisais de la télé, j'étais journaliste. Et c'est mon médecin, très bienveillant, parce que lui, c'est un ancien athlète olympique qui avait vécu lui-même une dépression. Parce que sérieux, on s'en souvient plus, mais en 2000, là, personne parlait de ça. Et quand je dis personne, c'est personne. En plus, j'étais dans le milieu de la télé. Personne parlait de ça dans le milieu des médias. Bref, c'est mon médecin qui m'a arrêté après un an où je faisais plein de tests parce que je me disais, j'ai le cancer du cerveau, j'ai le cancer de... J'étais tellement...
0: C'était quoi tes symptômes à ce moment-là?
1: Ben, j'avais beaucoup des bronchites à répétition, des migraines, des maux de tête, pas capable de me concentrer parce que je vivais quand même à 100 000 à l'heure. Là.
0: Donc après avoir... Ouais.
1: Ben, c'est ça. J'ai vraiment frappé un mur après avoir... fait tous les tests, il m'a arrêté un soir, puis il me dit une journée, puis il me dit Catherine, je te mets en arrêt de travail. Je vais m'en souvenir toute ma vie. C'était écrit épuisement professionnel, arrêt de travail 6 mois là.
0: Wow.
1: C'est comme s'il m'avait dit là, je sais pas, je t'annonce que t'es d'origine chinoise, puis tes parents sont tunisiens. Je sais pas là, mais ça faisait aucun sens parce que aussi mon métier c'était toute ma vie.
0: Mais
1: j'étais
0: oui.
1: passionnée. Je me souviens, j'ai appelé mon patron à l'époque, puis j'ai dit je pleurais, puis j'ai dit on m'a mis en dépression, je comprends pas, en burn-out. Il me dit enfin quelqu'un t'arrête. Finalement, il
0: wow.
1: voyait lui.
0: Il faisait rien.
1: Ben, il attendait que quelqu'un que pose le diagnostic.
0: Est-ce que tu penses que c'était parce que justement c'était très très tabou à l'époque? Tu sais, parce qu'entre comme gestionnaire, ce qui est une autre des choses que je fais dans la vie, je parle régulièrement de santé mentale avec mes collègues. C'est sûr qu'il y a 25 ans, on n'est pas dans la même game, mais comme gestionnaire, on a aussi la responsabilité d'accompagner nos collègues.
1: Avec du recul, oui, avec du recul, souvent je me fais parce que j'étais très colérique, j'étais très, il y a eu des tentatives, mais c'est juste que quand t'as pas frappé ton mur, t'as pas frappé ton mur là. Moi, il m'a arrêté, mais c'est sûr que parce que j'avais tellement de problèmes familiaux à l'époque, c'était tellement difficile à gérer. Je recevais des appels pendant que je travaillais, des messages que ma mère me laissait. C'était tellement difficile que j'ai abdiqué quand même assez rapidement. Je me suis dit, bon, s'il me dit qu'il faut que j'arrête, il faut que j'arrête. La première semaine, c'était Noël. J'ai été arrêtée en novembre, à mon anniversaire. J'étais incapable de dormir. Fait que j'ai enfilé des canneberges, là, 15 heures par jour. J'ai tellement mis de décoration dans ma maison que mon chum, à l'époque, a dit, Catherine, arrête, là. Il n'y a pas un pied carré de la maison où il n'y a pas des décorations de Noël. J'étais, là... déchaîné dans ma tête, puis je refusais aussi de prendre les antidépresseurs. Puis une semaine après, quand je suis retournée, j'ai vraiment abdiqué, là, puis j'ai dit, OK, je vais le faire.
2: On associe souvent la dépression à un ralentissement, à une fatigue écrasante, à l'envie de ne plus rien faire. Mais chez certaines personnes, elle peut aussi s'accompagner d'une agitation intense, un sommeil qui disparaît, un esprit qui s'emballe. On parle alors d'état dépressif plus complexe, parfois dit à caractère mixte. Selon les études, environ 10 à 20% des épisodes dépressifs présentent aussi ces symptômes d'agitation. Et certaines estimations montent jusqu'à 30% selon les critères utilisés. Ce n'est pas la forme la plus connue, mais elle est bien réelle. Et parfois, le plus difficile à comprendre, c'est qu'un corps peut sembler en mouvement, alors qu'à l'intérieur, tout est en train de s'effondrer.
0: J'ai déjà vécu deux périodes d'épuisement professionnel mélangées un peu comme ce que tu racontes avec plein d'autres circonstances de vie pas faciles. Puis moi, j'appelle ça le spin que tu décris, là, la suractivation. Là. J'appelle ça un grichement. Puis un grichement, on s'en rend pas compte jusqu'à temps qu'il disparaisse.
1: Mmh.
0: On est capable de le toffer vraiment longtemps, le bruit de fond.
1: Oui.
0: Alors que le jour où on l'apaise... « Ah, c'est ça que les autres vivent? » C'est donc bien paisible, tu sais.
1: Ce qui s'est passé, c'est qu'une fois que j'ai abdiqué, puis que là, j'ai dit, « OK, je vais prendre le médicament, je vais dormir. » Les deux premiers mois, là, j'ai pas mis le pied à l'extérieur pendant 2 mois. Je suis pas sortie, alors que je suis une fille hyperactive. Mon système a juste comme...
0: Fermé.
1: Fermé, mais par contre... je me levais. En fait, là, ma routine, c'était... Je dormais là, comme 12 heures par jour. Moi, je me suis toujours levée, je me suis douchée, je me levais, je prenais ma douche, je faisais ma petite séance de yoga, je vidais la vaisselle, puis je me recouchais pendant 2 mois. Puis à l'époque, mon chum, ses parents avaient une maison à Saint-Gabriel-de-Brandon. Là. Ils venaient me reconduire. On passait la fin de semaine, ils me laissaient là, pas d'auto, pas rien. Ils revenaient le mercredi dormir, j'avais pas de voiture, pas de téléphone. Puis du lundi au mercredi, là... Je m'assoyais devant la fenêtre, là, puis je regardais les flocons de neige tomber. Là. J'étais... C'est ça que j'ai fait pendant 2 mois. Je pense, je sais même pas si j'ai pleuré. Je pense que j'étais juste là. J'étais assise, je sais même pas si j'étais où dans mon corps, mais j'ai lu. Je pense que c'était nouveau, je sais pas, j'avais pas de pensée. J'étais suivie là, en thérapie, mais... Puis là, j'ai réalisé que... Wow! J'étais pas infaillible. Que... Qu'est-ce qui se passait? Ça a vraiment été un choc. Je sais pas, là, mais moi, ça a changé toute ma vie, là. J'ai dit, ben... Je peux plus vivre comme ça, je vais mourir.

0: Sur Ici Première, deux personnes racontent ce que la dépression fait de chaque côté. Catherine, journaliste qui a dû déposer le micro à cause d'une dépression, et LN, qui s'est épuisée à accompagner un conjoint en dépression, en plus de traverser ses propres tempêtes. Je suis Karina Marceau. Vous écoutez Se rencontrer pour comprendre.
1: Moi, je suis en réintégration professionnelle en ce moment, à 12 heures semaine depuis octobre. Puis c'est vraiment correct. Puis ça a pris du temps de trouver un employeur qui comprenait ça. Puis en ce moment, le deal, c'est aussi que mes heures vont être maxées autour de 20 heures par semaine. Parce que la manière dont j'arrive à bien l'expliquer, puis peut-être que ça va te parler, j'ai le feeling, c'est que j'ai toujours été efficace, mais maintenant, je suis rudement efficace. Donc, une heure passée sur un projet, c'est une heure de top qualité. Puis après, j'ai besoin d'une pause. Fait que si mon employeur remplit mon horaire avec 35 heures cognitifs, je retourne en burn-out. Il faut choisir. Et je peux absolument pas dire oui à tout comme avant.
2: Ouais.
1: Ça fonctionnera juste plus, t'sais.
0: Ce que décrit LN, la science le reconnaît de plus en plus. Après une dépression ou un épuisement, le cerveau ne revient pas toujours comme avant. C'est ce qu'on appelle la fatigue cognitive. Et ce n'est pas anodin. Un retour trop rapide au même rythme de travail augmente le risque de rechute qui peut toucher, dans certains cas, jusqu'à une personne sur deux. C'est pourquoi les experts recommandent un retour progressif. Parce qu'ici, la vraie performance, c'est de ne pas replonger.
2: Mais toi, là, quand t'as vécu tes épisodes dépressifs, est-ce que t'as eu le regard des autres qui était comme, qui comprenaient pas parce que finalement, ça paraissait pas? Moi, j'ai beaucoup vécu ça parce que les gens disaient, ben, ça paraît pas que t'es en dépression parce que, je sais pas, tu sais, je m'habillais puis je me lavais puis je sais pas qu'est-ce que les gens s'imaginent, mais, puis ça, j'ai trouvé ça difficile parce que même à un certain moment donné, à l'époque, j'étais en couple puis on avait le projet de construire une maison. Puis là, tu sais, j'ai 30 ans. Moi, je suis au sommet de ma forme. Puis bon. Puis j'ai dit, Eric, viens avec moi chez le thérapeute. Non, la thérapeute m'avait dit, amène ton chum. Puis finalement, on a passé l'heure à lui expliquer. Puis c'est un gars super intelligent, là. Puis quand on est sorti, il m'a dit, moi, j'ai rien compris. Et là, j'ai fait, ben, écoute, moi, comment je peux te l'expliquer? Puis je parlais pas trop de mes émotions à l'époque. J'ai dit, là, moi, imagine, là, que j'ai eu un accident de voiture puis tous les os de mon corps sont cassés à l'intérieur, là. Est-ce que tu me demanderais d'aller travailler sur la maison, là. J'ai dit, je sais pas comment te l'expliquer. Ça m'a beaucoup fait souffrir. Pas que les gens le faisaient intentionnellement, mais parce que je savais pas comment expliquer ce que je vivais. Puis les gens me disaient, ben, toi, t'as tout le temps été forte, tu travailles depuis t'as 13 ans, là, botte-toi le derrière puis avance. Mais la dépression, là, c'est pas une question de volonté. Puis je savais pas comment expliquer aux gens, c'est pas que je veux pas. Mon corps est plus capable parce que les gens pensent que la dépression, c'est un trouble de l'humeur. Mais la dépression, là,

0: c'est un trouble là, à trois dimensions, hein. Il y a l'aspect biologique, il y a l'aspect psychologique, puis il y a l'aspect social. Mais je savais pas comment l'expliquer.
1: Parmi les personnes qui vivent des enjeux de santé mentale, un peu plus d'une personne sur deux ne consulte pas de professionnels de la santé. Les recherches montrent que les préjugés, les difficultés à mettre des mots sur ce que l'on vit, freinent la demande d'aide. Parce que la dépression ne se voit pas toujours, on peut continuer à fonctionner, à sourire et pourtant s'effondrer de l'intérieur.
0: Puis quand les gens disent, parce que là on est ici dans un safe space, on en parle parce qu'on veut en parler, mais la réalité c'est, puis je blâme pas les gens, mais c'est pas tout le monde qui est équipé là pour t'entendre raconter que t'as une dépression, puis t'as pas vraiment nécessairement. Moi, j'avais pas envie nécessairement de partager ça.
2: Mais tu réponds quoi à puis comment ça va?
0: Ben c'est ça. Puis les gens, quand tu leur dis ben j'ai une dépression, souvent les gens bloquaient.
2: Je me demande, Catherine, si à l'époque, là, en 2000 et les années qui ont suivi, t'as parlé de ton conjoint, est-ce que t'avais aussi des enfants?
0: Non. En fait, j'étais en couple. À l'époque, je parlais pas de mes émotions.
2: C'est ici.
0: Mon partenaire était extraordinaire, mais moi, quand que j'ai réalisé que c'était tellement gros ce que je vivais à l'intérieur, que moi, j'ai pris la décision de laisser mon couple parce que je pouvais même pas m'imaginer comment j'allais pouvoir commencer à guérir mon intérieur tout en étant dans une dynamique amoureuse. Parce que c'est sûr que j'avais peur de l'intimité, j'avais peur d'être en couple. Fait que moi, j'ai laissé mon amoureux de
2: après
0: l'époque.
2: Combien de...
0: Ben, ça faisait peut-être 4-5 ans qu'on était ensemble. On avait le projet d'acheter une maison. Donc, j'ai quitté mon travail. Moi, j'ai quitté cet amoureux-là. Et je suis partie en Inde, un peu comme le livre Eat, oui. Je te jure. Je suis partie en Inde, j'ai rencontré un Hollandais. Je suis revenue ici, j'ai fini les documentaires, j'ai tout vendu. Je suis partie en Hollande, mais comme on le sait très bien, ce que tu fuis te suit. Mm-hmm. Curieusement, ma souffrance intérieure m'a suivie jusqu'en Hollande. Et avec du recul, je réalise que j'étais pas capable d'être en relation. Et je dis, j'ai pas été capable, je dis pas ça pour me blâmer, mais j'ai choisi, je suis pas sûre que c'était conscient. Moi, j'ai fait ce chemin-là tout seul parce que je pense que j'ai senti que ça allait tellement être gros, j'ai pas été capable d'envisager partager ça avec quelqu'un parce que ça m'a pris des années pouvoir me reconnecter à moi-même. Je voyais pas comment j'allais pouvoir vivre ça en couple. Donc, à ce jour, je suis célibataire et je veux dire, moi, ce chemin-là a fait en sorte que j'ai mis tout sur la glace. Ma carrière, mon rêve d'avoir des enfants, mes relations.
2: Mais oui.
1: La dépression ne touche pas seulement une personne. Elle fragilise aussi le couple. Les études montrent qu'elle est associée à davantage de conflits et à une baisse marquée de la satisfaction conjugale. Et quand la détresse s'installe, le risque de rupture augmente. Pourquoi? Parce que la dépression isole, épuise et rend l'intimité difficile. Et parfois, partir, ce n'est pas fuir l'autre, c'est tenter de survivre à ce qui se passe à l'intérieur. Parce que quand on ne tient plus en soi, il peut être ardu de tenir à deux.
2: Mais je trouve ça beau en même temps de t'entendre dire que à ce jour, finalement, c'est de toi que tu prends soin. Fait que oui, c'est sur la glace, oui, c'est un deuil, mais j'entends aussi qu'il y avait un souhait peut-être de pas faire souffrir les gens autour de toi. Ça se peut-tu avec ton partenaire de l'époque?
0: Ouais, puis t'as touché un mot important, le deuil. On n'en parle pas beaucoup, mais pour moi, en tout cas, de mon expérience, la dépression, là, c'est la décompression de toutes les émotions qui sont emmagasinées à l'intérieur. Et comme toi, j'ai un choc post-traumatique émotionnel, donc beaucoup de traumas de la petite enfance. Parce que, tu sais, quand t'as une agression, quand il t'arrive plein de choses quand t'es jeune, t'as pas les capacités émotionnelles de gérer ça. C'est de la psychologie 101, là. T'as pas besoin d'avoir un doctorat en psychologie pour comprendre ça. J'ai jamais vécu le deuil de pas avoir été encadrée, nourrie. J'ai pas eu de parents. J'ai jamais mis ma tête sur l'épaule de quelqu'un. C'est énorme. Et je m'étais jamais donné cette permission-là. Puis,

0: Au-delà de ça, je savais même pas.
1: Que c'était un manque.
0: Ben, que c'était un manque. Puis ça veut pas dire que je suis roulée en petite boule dans mon lit tous les jours en me disant, ah, j'ai 55 ans, j'en aurai pas d'enfant biologique. Par contre, j'ai mon enfant intérieur. Mais je veux dire, on n'en parle pas beaucoup de ça, du deuil de ce qui a pas été.
2: La dépression, ce n'est pas juste être triste. C'est un trouble de l'humeur reconnu qui atteint l'énergie, le sommeil et la capacité d'avancer. Au cœur de cette maladie, il y a l'anhédonie, l'incapacité de ressentir du plaisir. Ce qui faisait du bien ne fait plus rien. Et avec ça viennent des deuils invisibles, le deuil de l'élan, le deuil de la personne qu'on était, le deuil des projets qui s'effacent. Parce que la dépression n'enlève pas seulement la joie, elle transforme le rapport à soi. Mais parfois, comprendre ce qui s'éteint, c'est déjà laisser une place à ce qui peut revenir et se réinventer.
1: T'as-tu l'impression que tu t'es fait une carapace avec les années?
0: Ben, curieusement, j'ai vécu longtemps, moi, dans une carapace. J'avais un système de protection qui était gigantesque, là. Et paradoxalement, plus je guéris, moins j'ai de carapace parce que avec la thérapie des traumas, on est allé rechercher toutes ces parties qui étaient traumatisées là, les petites Catherine à différentes époques. Et parce que je suis en sécurité maintenant dans mon système nerveux, ça faut en parler aussi ouais. Là quand même dans mon système nerveux, dans tu sais j'ai réparé la biologie, le toutes les neurotransmetteurs, tout le qu'est-ce qui se passe dans le cerveau. Je suis plus capable d'être en relation, donc j'ai moins de carapace. Mais comme toi, moi, j'ai des balises très, très fortes. Hein? Très fortes. Là. C'est pour ça que moi aussi, il n'y a pas beaucoup d'employeurs qui veulent travailler avec moi parce que moi, je prends une heure de dîner. Donc, je suis très maman ours.
1: Sur toi-même.
0: Oui, et je protège beaucoup cet enfant intérieur-là, mais pas parce que c'est une protection qui est saine. À l'époque, j'avais un protecteur qui était comme un garde du corps, là, dans l'extrême. C'était dans l'extrême, c'était pas sain. Maintenant, je prends soin de mon enfant intérieur. Je choisis mes relations. J'ai aucune toxicité relationnelle dans ma vie. Je choisis ce que je mange. Je choisis ce que je pense parce que je veux nourrir ça. Mais je porte encore des masques parce que, franchement, je vais vivre avec ça toute ma vie. Je sais pas pour toi, là, mais moi, j'ai arrêté de penser que fallait que je guérisse à tout prix. Moi, là, j'ai arrêté de pousser là-dessus. Je suis comme, sais-tu quoi? J'ai encore des épisodes anxieux. Je me réveille encore la nuit, des fois, avec des crises de panique. Puis j'arrête, je prends cet enfant-là dans mes bras, je la berce. Puis s'il faut, je vais pas travailler. Je travaille dans des restos, là, pour pouvoir faire ça. Je veux dire, quand je dis que j'ai mis ma carrière sur la bûche.
1: J'avais le goût de rebondir sur ce que tu dis sur guérir. Effectivement, les gens s'attendent à ce qu'on guérisse. J'étais un peu comme toi, là. J'avais très peu de connexion à mes émotions avant. Il y avait les émotions pertinentes et les émotions non pertinentes. La première fois que j'ai dit ça à une psy, elle a fait « Oh, attends un petit peu, arrête de parler. On va revenir, on va creuser ça un petit peu. » Je trouve ça très drôle maintenant. La façon dont j'explique les émotions maintenant, c'est une émotion, elle veut juste que tu l'accueilles. Elle veut que tu saches qu'elle est là. C'est comme si elle cognait à la porte de ta maison puis que tu essayais de l'ignorer. Tu changes de pièce, ben elle va commencer à cogner plus fort, elle va casser les fenêtres, elle va mettre un beatbox dehors pour mettre de la musique vraiment fort, elle va aller sur le toit de ta maison, elle va sauter, elle va prendre une hache, essayer de faire des trous dans ton toit. Puis quand exaspérée, tu y ouvres la porte, elle vient te faire un câlin. Puis là, elle s'assoit dans ton divan. Puis elle dit, on va te chiller. C'est la façon que j'avais trouvé à l'époque d'expliquer comment on connecte à nos émotions.

0: propres défis, c'est épuiser à accompagner un conjoint en dépression. Ici Karina Marceau, vous êtes à l'antenne d'Ici Première, et si en écoutant cette conversation, vous sentez que ça vous touche ou que ça déborde, sachez que du soutien est disponible. Le 988, partout au Canada, est un service gratuit, 24 heures sur 24, par téléphone ou par texto.
1: Ouais, dans le fond, moi, je m'intéresse beaucoup à ton histoire en ce sens où, bon, moi, je t'explique, moi, j'ai choisi, je sais pas si c'est consciemment ou inconsciemment, de vivre cette aventure-là célibataire, là, plus ou moins. Toi, ce que je comprends, c'est que t'étais en couple là, quand tout ça s'est arrivé, donc quand tes épisodes sont arrivés, comment est-ce que t'as géré ça d'être en couple?
2: En fait, j'ai même les deux côtés, là, parce que quand mon enfant est né, je dépendais de son autre parent. Au niveau du fonctionnement quotidien de la maison parce que tout était difficile. Mais ma relation d'après, ça a vraiment été une relation de proche aidant. Je pense que mon partenaire, c'est une dépression chronique qui a toujours été là, dans un contexte d'immigration récente et de traumatisme intergénérationnel non adressé parce que culturellement, on parle pas de ça. Donc, je pense que on est ensemble pendant 4 ans. On a habité ensemble la dernière année et demie, en famille recomposée.
1: Lui était dépressif, là. La personne était dépressive. Donc, toi, t'étais en couple avec une personne qui avait une dépression majeure.
2: Exact.
1: OK.
2: Mais avant qu'on habite ensemble, puis avant qu'on se rencontre, il était pas plus fonctionnel. Donc, c'était sa famille qui venait gérer ses enfants.
1: Mais il cachait ça, là. Il y a des aspects qu'il cachait.
2: C'est pas des informations qu'il m'a données avant qu'on habite ensemble. Puis là, je me souviens avoir fait comme, attends, il était comme ça quand on s'est rencontrés. Comment ça se fait que j'ai pas eu accès à cette personne-là? Puis je pense que le bout difficile pour moi, quand il a commencé à sombrer vraiment dans la dépression non fonctionnelle, toi, tu parlais de dépression fonctionnelle, dans son cas, ça l'était de moins en moins. Mais avec le recul, ce qu'il m'a offert, c'était un masque. Mm-hmm. T'as parlé des masques tout à l'heure. C'était la version de lui-même qui voulait que moi je voie pour embarquer dans une relation avec lui. Je pense que c'était la version que lui voulait être, définitivement. Puis je pense pas qu'il y a de la méchanceté. Tu sais, c'est quelqu'un que j'ai beaucoup aimé, que je respecte. On est encore en relation, même si on n'est plus ensemble.
1: C'est très intéressant que t'abordes ça. Merci, ça me fait voir l'autre côté de la médaille, c'est comment est-ce que ça se vit au quotidien quand t'es avec quelqu'un? Là, on comprend qu'il portait un peu des masques, puis, tu sais, moi, j'ai fait la même chose aussi. Mais est-ce que tu vis de la culpabilité? Est-ce que tu penses que je vais l'aimer puis je vais finir par le sauver? Est-ce que c'est lourd à porter?
2: Définitivement, il y avait comme un réflexe de sauveur, de je vais en prendre de plus en plus pour qu'il soit capable de se dédier à sa guérison. Ça a pris du temps avant que je vive une forme de culpabilité parce que dans mon narratif, je faisais la bonne chose. Prends soin de toi. Je vais gérer X, je vais gérer Y. Puis la seule tâche qui était la seule à la sienne à la fin, c'était de faire l'épicerie. Faire l'épicerie la semaine où on avait les enfants. Donc, tu sais, le dimanche ou le lundi, s'assurer qu'on a du stock pour la semaine, là. Puis même ça, fallait que je le répète plusieurs fois. C'était pas fait.
1: Il était pas capable.
2: Il était pas capable. C'est ça, tu sais, au quotidien, il était pas capable de prendre soin de son hygiène corporelle. Dans l'intimité, il reste pas grand-chose, là.
1: En fait, t'abordes tellement de points, je peux imaginer pourquoi une personne, tu sais, dans ton cas, pourquoi la personne a masqué certaines choses, parce qu'il y a aussi, on n'en parle pas beaucoup de ça, mais il y a beaucoup de honte. Moi, j'ai vécu énormément de honte, et non seulement la honte, mais l'humiliation, et c'est tellement lourd, là. Et donc, j'avais tellement de honte que je me disais, mais à qui est-ce que je vais pouvoir partager ça? Je peux pas partager ça. Mon amoureux veut partir en courant.
0: Dans la dépression, la honte est très fréquente et Catherine la nomme avec beaucoup de justesse. Les sentiments de culpabilité et d'auto-dévalorisation font partie des symptômes centraux de la dépression et touchent une majorité de personnes qui en souffrent. Et cette honte est particulière.

0: Il ne dit pas seulement « je vais mal », il dit « je suis le problème ». Alors on se tait, on se cache, on n'ose pas en parler. Et c'est là que la personne vivant une dépression s'isole encore plus, parce que ce qui pourrait soulager reste souvent tu.
1: Je trouve que c'est vraiment intéressant que tu parles de honte puis d'humiliation. Moi, j'élève un enfant qui est extrêmement connecté à ses émotions. C'est comme si tout le travail que j'ai fait depuis sa naissance a été téléchargé dans qui il est. Je trouve ça tellement beau le voir grandir. Puis moi, un de mes constats des dernières années, c'est que la plupart des adultes, on ne nous a jamais appris à naviguer cette émotion-là comme enfant. Justement parce que c'était honteux. Ouais. Alors que je pense que c'est l'émotion la plus réparatrice quand on lui donne le droit d'être là parce que, tu sais, là, mon fils était capable de dire, je sens de la honte par rapport à des choix que j'ai faits et dont je connais parfaitement le fait que c'est pas des bons choix puis qui entraînent des conséquences que je ne veux pas. Je sais pertinemment que le fait d'avoir été capable de nommer ça fait en sorte qu'on risque de plus avoir ce même problème-là. Il va en avoir d'autres.
2: Mais tu sais, la honte, là, je sais pas, mais moi, personnellement, là, dans toute ma compréhension, mon expérience, la honte est énormément rattachée au jugement. Parce que pense-y, s'il n'y a pas la peur du jugement, il n'y a pas de honte. Fait que dans le fond, on parle beaucoup, tu sais, de la dépression, des traumas, mais ce que j'ai appris avec le temps, c'est que c'est pas le trauma comme tel qui cause les dommages, c'est ce qui est arrivé après le trauma.
1: Exact.
2: Et quand il y a, c'est sûr qu'une agression, bon, tout ça, c'est, ça a quand même un impact là sur ton psyché. Puis bon, mais je veux dire, si après tu peux pas désamorcer ça, si après tout baigne dans le silence, dans la honte, dans l'humiliation, dans la confusion, tu comprends pas ce qui arrive, mais c'est que tu veux pas en parler parce que t'as peur du jugement. Ça, c'est quelque chose qui est très répandu dans la société, la peur du jugement.
1: Ouais.
2: Et moi, je pense que ça fait en sorte que on porte des masques, justement. Comme moi, j'ai porté des masques, comme toi, tu partages que ton ex-amoureux a porté des masques. Parce qu'on se dit, mais si j'en parle, là, un, je vais me faire juger. Puis déjà que moi, je me juge. Donc, tu sais, l'humiliation, c'est vraiment, ça a plusieurs facettes parce que, puis en quelque part, cette peur du jugement-là, en plus, elle est amplifiée avec tous les médias sociaux. Puis tu sais, maintenant, alors moi, ça a été une des raisons pourquoi je me suis isolée beaucoup, ce qui m'a causé énormément de souffrance.
1: Moi, je veux plus habiter avec un partenaire parce que j'ai failli sombrer à cause de partenaires avec qui j'habitais. Parce que couper, ça coûte cher à tout le monde. Alors que maintenir le statu quo, c'est facile. Mm. Mais le statu quo ne me permet pas de prendre soin de moi. Donc, pour moi, non seulement, c'est clair que je ne veux plus habiter avec personne, mais j'ai réduit récemment ma table de cuisine à un petit deux places pour être sûr que je ne rembarque pas là-dedans. T'sais.
2: Mais tu es d'accord qu'on a besoin des autres, hein?
1: On a besoin des autres.
2: On a besoin des autres pour cheminer,
1: ouais.
2: Pour...
1: Puis, j'avais le goût de rebondir sur la thérapie... Forcer quelqu'un à aller en thérapie, c'est contre-productif. Mm-hmm. Puis à un moment donné, on voit que notre santé mentale commence à passer dans le collimateur. Puis il faut comme trouver comment amener l'autre à aller chercher de l'aide. Et je vivais énormément de frustration liée à ça. Parce que moi, je suis en thérapie pendant ce temps-là. Puis je passe l'ensemble de ma thérapie à parler de eux autres qui font pas de thérapie. T'sais. Mon ex avait fini par aller chercher de l'aide... Je me suis senti très impuissant pendant tout ça, puis tu sais, faire une démarche de thérapie quand t'es le prochain aidant, ben t'y vois pas les changements au quotidien là, tu sais, c'est long, c'est lent. Puis nous on est là à porter puis faire survivre juste le quotidien, puis c'est d'une lourdeur gigantesque.
0: Quand une personne en dépression ne va pas chercher de l'aide, les proches peuvent se sentir impuissants. La recherche montre qu'on ne peut pas forcer quelqu'un à aller mieux, mais on peut ouvrir la porte, dire « je m'inquiète pour toi » sans juger, offrir d'aider à trouver un professionnel ou d'accompagner au premier rendez-vous sans imposer et en nommant ses limites. « Je suis là pour toi, mais je ne peux pas porter ça seule. » Au Québec et au Canada, plusieurs organismes offrent du soutien, de l'écoute et même des groupes pour ceux qui accompagnent une personne en dépression. Et si la détresse devient trop grande, le 988 est disponible partout au Canada.

0: pour parler à quelqu'un ou être orienté vers de l'aide. On ne peut pas être proche aidant tout seul.
1: Toi, tu as la posture où tu es resté. T'es avec quelqu'un qui fait la dépression, puis moi j'ai l'autre posture où j'ai vécu la dépression, puis c'est vrai qu'on peut pas forcer quelqu'un. Puis dans le fond, ce que tu fais, c'est de créer un contenant pour dire, écoute, voici ma limite, mais c'est à l'autre personne à aller en thérapie. Puis moi, à l'inverse, quand je vivais toute cette dépression-là, tellement, souffrante, t'as pas envie non plus que quelqu'un te sauve. Parce que tu veux pas... Moi, personnellement, je voulais pas me faire voir comme une victime. Je suis pas une petite victime à terre, là, qu'il faut que tu prennes. Puis, donc, ça aussi, c'est important à comprendre. Puis je sais que des fois, les gens veulent pas mal faire. Ils savent juste pas quoi dire. Mais souvent, là, moi, ce que j'aurais eu besoin, c'est de juste avoir quelqu'un qui me disait, « Kat, j'ai envie de te voir. Qu'est-ce que tu as le goût de faire? » Puis j'aurais dit, ben, on peut-tu juste écouter un film puis je vais te tenir la main? Mmh. Mais il y a personne qui m'a demandé, qu'est-ce que toi tu veux? Il y a personne qui m'a dit, écoute, Catherine, honnêtement, je connais pas ça, la dépression. Peux-tu m'expliquer ou as-tu envie de m'expliquer ce que tu vis? Puis j'aurais pu dire oui ou non. On dirait que les gens évitaient ça parce qu'ils savaient pas quoi faire. Puis moi, là, j'ai pas besoin de pitié. J'ai juste besoin d'être là avec quelqu'un à côté. J'aime beaucoup la chanson « Prends-moi dans tes bras » de Ingrid Saint-Pierre parce que ce que j'aurais voulu, même si j'avais peur des gens, toute mon être voulait être pris dans ses bras. Je criais de toute mon être « Prends-moi dans tes bras » même si j'avais peur. Donc c'est une chanson qui me touche beaucoup.

0: Sur ICI Première, vous écoutez Se rencontrer pour comprendre. Aujourd'hui, Catherine, en processus de guérison d'une dépression sévère, échange avec LN, qui s'est épuisée à accompagner un amoureux en dépression. Je suis Karina Marceau. N'hésitez pas à nous écrire dans la bulle conversationnelle de la série pour poursuivre l'échange.
1: Imagine ce qui a été vraiment souffrant de vivre tout ça simultanément en subvenant à mes besoins. Moi, là, je tombe malade, il n'y a personne qui vient payer mon loyer, OK? Ça fait 15 ans que je me soigne, que je paye des thérapeutes, des ostéopathes, des naturopathes, des suppléments, où tu veux que je prenne l'argent, puis que je travaille en même temps pour une super grosse job qui me demande une concentration cognitive de 50 heures par semaine, alors que je suis très intelligente. Mais comment je vais faire? Puis ça, c'est difficile d'avoir vécu en simultané parce que j'avais pas de système de support. J'avais financièrement... J'ai pris tout mon petit coussin, là. Ouais. Ça t'encourage pas à prendre ce temps-là pour guérir. Il y a des questions qu'il faut se poser au niveau de la société, au niveau des employeurs, au niveau des compagnies.

c'est aussi perdre de l'argent. Au Canada, des études basées sur des données de Statistique Canada montrent qu'un épisode de dépression majeure est associé à des pertes de revenus importantes, parfois de plusieurs dizaines de milliers de dollars. Et surtout, ces pertes peuvent se prolonger pendant des années. Ce n'est pas qu'un creux temporaire. Même à long terme, les revenus ne reviennent pas toujours au niveau d'avant.

0: Quand j'étais avec mon conjoint, à un moment donné, j'ai ressenti le besoin d'avoir du soutien parce que je sentais que ça commençait à affecter ma santé mentale. Fait que j'ai rejoint l'Association québécoise pour les prochains aidants de personnes atteintes de maladies mentales, l'ACPAM. Puis on m'a donné une thérapeute de 23 ans qui était extraordinaire. On se parlait toutes les semaines. Au téléphone ou sur Zoom pendant un bon 45 minutes, une heure. Puis cette personne-là m'a appris à voir mes limites et à tenter de les faire accepter, de les faire respecter. C'est pas facile à apprendre à mettre ses limites parce que... En tout cas, la particularité des limites, je trouve, c'est que quand on les dépasse, on oublie qu'on les a dépassées parce que notre nouveau barème, c'est la nouvelle limite qu'on a mis. Donc, quand ça fait 4 fois qu'on la dépasse, ben, on se souvient plus de c'était quoi la première limite, puis c'est celle-là qu'on aurait dû faire respecter. Donc, dans mon cas, à un moment donné, dans le suivi, elle a vu que ça le faisait plus, que ma santé mentale commençait à être atteinte, que je me désorganisais. Fait que je lui ai demandé de quitter la maison. C'est ça que la thérapeute, l'intervenante m'a conseillé. T'sais. Fait que je lui ai dit, j'aimerais ça que tu quittes la maison pour 2 semaines. Puis c'est juste pour montrer à quel point la dépression désorganise le système et la cohérence. Sa réponse a été parfaite. Je vais partir dimanche puis je vais revenir mercredi. Je me souviens, en fait, t'as pas entendu. C'est pas 2 semaines, ça, c'est 3 jours. J'ai besoin de 2 semaines où t'es pas dans mon quotidien. Je vais gérer les enfants, t'as rien à prendre en charge. J'ai fait un appel, mes amis m'ont livré de la bouffe. J'ai rien eu à gérer pendant ces 2 semaines. C'était tellement facile. Puis moi, ça m'a fait voir que la culpabilité que je vivais à l'idée de laisser quelqu'un en dépression ne valait pas ma santé mentale et ne valait pas le fait que en ce moment... les avancées qui étaient les siennes n'étaient plus suffisantes pour mon bien-être. Fait que j'ai pris la décision dans ces 2 semaines-là de le quitter. J'avais le goût de faire un parallèle sur comment j'habite maintenant ces limites-là dans ma relation actuelle avec mon partenaire qui prend soin de sa santé mentale, puis... je ne suis pas sa béquille émotionnelle. Je suis pas la personne qui l'aide à faire sens de ce qu'il vit. Puis moi, ça me permet d'apaiser beaucoup ce côté sauveur-là puis de dire, j'ai pas besoin de prendre en charge quoi que ce soit. Après une vie entière à prendre soin des autres, là, des partenaires, des parents, des enfants, des amis, de juste pouvoir faire confiance à la personne pour me nommer c'est quoi les besoins qu'il y a et de savoir que j'ai le droit de dire oui ou non si je suis capable d'y répondre puis je peux proposer autre chose. C'est tellement apaisant pour moi. Cette personne-là a un réseau amical extrêmement solide parce que il a investi dans des relations où il peut nommer ses besoins, il peut nommer ses limites, il fait confiance à ces gens-là pour lui offrir la même chose. Puis je pense que d'en sortir des tabous dont on a parlé, la force de recréer un réseau social soutenant, ça demande beaucoup d'investissement. C'est pas facile. Puis je pense qu'un des enjeux en ce moment, mettons dans les relations hétérosexuelles, c'est que les hommes ont souvent très peu de réseau social à l'extérieur de leur vie de couple. Puis même quand ils en ont, mon ex allait voir ses amis régulièrement. Puis là, j'étais là, mais leur en as-tu parlé de comment tu te sens? Ah ben non, on parle pas de ces affaires-là. J'étais comme... T'es en arrêt maladie, t'es pas fonctionnel, tu te laves pas, tu fais rien, tu leur en as pas parlé. C'est inconcevable pour moi que tes meilleurs amis, tu puisses même pas être dans une zone de confiance pour ça.
1: Au Canada, les hommes consultent nettement moins pour des enjeux de santé mentale que les femmes. Et quand la dépression frappe, ils sont aussi moins nombreux à demander de l'aide.

0: Ce silence a un prix. Les hommes représentent près de 3 suicides sur 4 au pays. Parce que ne pas parler, ce n'est pas aller mieux, c'est souvent aller plus mal, seul. Si la détresse se fait sentir, ici et maintenant, vous pouvez composer le 988 partout au pays. Quelqu'un sera là pour vous écouter.
1: Les zones amicales sont extrêmement importantes pour enlever de la pression sur les proches aidants. Je pense que pour moi, le truc le plus douloureux, ça a été ça, habiter avec des gens qui ne vont pas bien et n'avoir aucune zone pour me réfugier et prendre soin de moi. Parce que la dépression, là, ça sent dans toute la maison. Ça a une odeur. Ça a un feeling. Puis ça, on peut pas s'en sortir comme proche aidant. Quand tu reviens à la maison puis que c'est lourd, tu le sais que l'on ne va pas bien, mais tu peux rien y faire.
2: Mais j'aime tellement ça, ce que tu partages. Merci, parce que ce que j'entends, c'est un, t'es allé chercher de l'aide, bravo. C'est pas facile d'aller chercher de l'aide. Puis t'as créé un espace pour prendre soin de toi. Puis ça, je pense que vraiment, c'est super important. Et c'est la même chose pour la personne qui vit la dépression. Moi, j'ai envie de dire, pour rebondir sur ce que tu dis, à quelqu'un qui vit une dépression, je sais qu'on a tendance à s'isoler. Et moi, j'encourage les gens à aller chercher de l'aide, à aller chercher un thérapeute de l'aide. Puis si c'est des gens qui sont dans l'isolement extrême intérieur, là, je veux dire socialement, je n'étais pas nécessairement isolée, ça prend pas 40 personnes, ça prend une personne de confiance pour nous aider à rebâtir cette, la confiance intérieure. Puis si ça passe par le thérapeute au début, ben ça passe par le thérapeute. Hein? Donc d'aller chercher de l'aide, d'essayer de mettre des balises. Là, toi, t'as parlé beaucoup des balises. T'es allé voir un organisme qui t'ont parlé des balises. Moi, je l'ai appris un peu par défaut là, dans ma guérison. C'est très difficile de sortir des milieux, des environnements toxiques au début quand t'es en dépression parce que t'es pas fonctionnel. Mais ça, c'est, selon mon expérience, c'est essentiel de sortir d'un milieu toxique. Et ça, ça veut dire couper des relations des fois avec la famille, avec des amis, avec un milieu de travail qui est malsain, parce que ça, c'est un aspect difficile, mais c'est fondamental dans la guérison, dans le chemin de se retrouver, d'avoir des balises. Ça prend du temps. Puis moi, c'est ça que j'ai envie de dire. L'importance de se réapproprier son espace intérieur, de reprendre sa souveraineté émotionnelle. Notre chemin de guérison, il nous appartient. Il y a personne qui peut nous dire comment guérir, à quelle heure. Oui, d'être accompagné par un bon thérapeute qui a des outils pour nous faire voir ce qu'on voit pas, pour aller rééquilibrer tout ce qui est en déséquilibre. Mais ultimement, il y a juste moi qui peux marcher sur ce chemin-là, puis il y a juste toi qui peux marcher sur ton propre chemin. Donc ça, c'est mon message le plus important, de se réapproprier qui on est. Hein? Ça nous appartient.
1: C'est tellement pas linéaire.
2: Non!
1: La guérison, ça n'a pas de fin. C'est un processus.
2: Toute une vie.
1: Il y a des moments où c'est plus difficile, il y a des moments où c'est plus facile. Moi, j'aime aussi décrire tout le travail émotionnel puis le travail thérapeutique comme une boîte à outils. J'ai rapidement fait « Oh, j'ai besoin d'aide, j'ai besoin d'un nouveau thérapeute spécialisé là-dedans parce que ma boîte à outils, tout d'un coup, elle vient de rapetisser comparé à ce que je vis. Il manque du stock dedans. »
2: Puis, tu sais, moi, j'ai envie de dire ça aussi, là. Est-ce qu'on peut revenir à la simplicité de la vie, de dire « Il y a des journées, je vais bien, il y a des journées, je vais moins bien, puis quand je vais moins bien, je sors mon coffre à outils, je me fais une tisane, je vais dans la nature. » Je veux dire, c'est pas ésotérique, là. C'est pas... c'est simple. Je vais finir là-dessus parce que Gandhi disait, c'est ma citation préférée, « Le plus grand voyageur n'est pas celui qui a fait 10 fois le tour de la Terre, mais une seule fois le tour de lui-même. » J'espère vraiment que ça va aider. J'espère qu'il y a des gens qui vont...
1: Je pense que oui.
2: Trouver des petites pépites de sagesse, hein? Ben, en tout cas, merci beaucoup.
1: Merci.
2: C'était vraiment, une belle discussion. On n'aurait pas en parlé longtemps. Merci d'avoir partagé ça avec autant d'authenticité.
1: Merci à toi aussi.

spéciale à Catherine et Hélène pour leur rencontre à laquelle on a eu le privilège d'assister. Merci à mes collègues qui ont rendu ce rendez-vous possible. À la recherche, Caroline Roy-Blais, avec qui j'ai eu le plaisir de collaborer. À la prise de son, Steve Saint-Pierre. Au montage et au mix sonore, Clovis Lamar. À la co-réalisation, Julie Campo. Je suis Karina Marceau, journaliste documentariste, idéatrice de ce projet. J'ai pris part à la recherche et assuré la réalisation de cet épisode. Merci beaucoup d'avoir été là et à très bientôt pour une autre rencontre.

0: Ici Alec Castonguay, début de la Coupe du monde de soccer aujourd'hui. On fait le tour des forces en présence pour le tournoi. À tantôt.
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0: Ici Madeleine Blais-Morin. À ça nous regarde ce soir.
1: Je pense que c'est un peu injuste.
2: Je crois que c'est une très bonne idée.
0: Interdiction des réseaux sociaux aux enfants de moins de 16 ans. Les jeunes seront-ils réellement mieux protégés par le projet de loi du gouvernement Carney? Aussi à l'émission, les échecs de la filière batterie reviennent hanter le gouvernement de la CAQ.
3: J'ai dit stop, on ne met plus d'argent public.
4: La première ministre était là autour de la table.
5: Première ministre était plus dépensière que Pierre Fitzgibbon.
0: La vérificatrice générale du Québec calcule que 700 millions de dollars ont été injectés dans des entreprises qui ont ensuite fait faillite. Et plus tard, I lost my baby, le monde est à pleurer, ou encore Johnny Go.
6: Il y a des tunes que tu dis, j'aurais aimé ça l'écrire.
0: On célèbre l'anniversaire d'un album mythique.
7: Mais c'est un album qui est vraiment riche.
8: C'est un des meilleurs albums parce que c'est un album vrai.
0: Il y a 30 ans cette année, Jean Leloup nous entraînait avec lui sous le dôme et nous n'en sommes jamais vraiment sortis. Bon mercredi soir à tous. On va commencer l'émission ce soir avec un sujet qui, je pense, va intéresser tous les parents. Comment assurer la sécurité des jeunes à l'ère des médias sociaux? Le gouvernement Carney s'inspire de l'Australie et vient de déposer un projet de loi pour interdire les réseaux sociaux aux moins de 16 ans. C-34 se nomme « Projet de loi sur les médias sociaux sécuritaires ». Mais déjà, des experts remettent en question son efficacité. Je joins à Ottawa mon collègue Frédéric Pepin. Bonsoir Frédéric.
9: Bonsoir madame.
0: Que dit le projet de loi?
9: Mais le projet de loi va interdire les réseaux sociaux pour les enfants de moins de 16 ans, mais c'est un peu plus compliqué que cela. Les entreprises de médias sociaux pourront demander là, des exemptions. Là, on peut parler de Facebook, TikTok par exemple. Pourront demander une restriction d'âge et une exemption s'ils mettent en place des mesures de sûreté et de sécurité suffisantes pour les enfants. Ces normes devront être établies. Elles ne sont toujours pas connues. Et on ne sait pas exactement quels médias sociaux seront inclus dans cette nouvelle loi. On nous dit que ce sera ceux qui sont utilisés par le plus grand nombre de personnes, par exemple. C'est la Commission canadienne de la sécurité numérique. Ce sera un nouvel organisme qui devra trancher toutes ces questions, mettre en place les critères. La population pourra même se tourner vers cette commission pour dénoncer les mauvais acteurs. Madeleine, sur le dossier de l'intelligence artificielle, vous connaissez les robots conversationnels. Bien, on va un peu moins loin que ce qui avait été prévu. Vous en avez souvent parlé à votre émission. Il y a eu la tuerie Tumblr Ridge, Ottawa, qui envisageait d'interdire les robots conversationnels pour les jeunes. Bien, le gouvernement opte finalement pour une autre interdiction, mais pas avec une âge limite, c'est plutôt pour encadrer davantage l'outil. Le gouvernement explique qu'il n'y a pas assez de données là, sur l'impact de cette nouvelle technologie. Ottawa veut toutefois imposer aux entreprises qui offrent ces services de diriger les utilisateurs qui ont des propos suicidaires ou même qui ont des comportements dangereux vers des ressources appropriées. Alors tout ça, c'est plus compliqué, il y aura plus de détails qui viendra plus tard. On peut écouter tout de suite Mark Miller qui a parlé il y a moins d'une heure.
10: Au cours des derniers mois, j'ai rencontré des parents, des enfants, des médecins, et partout, j'ai entendu la même question. Comment mieux protéger nos enfants des dangers en ligne? Comme société, nous devons agir. Comme parents, médecins, familles, gouvernements, nous avons tous la responsabilité de protéger nos enfants. Mais devons être honnêtes. Le Canada est en retard. Nous avons des outils pour agir au niveau criminel, civil, après qu'un préjudice a été subi, causé. Mais devons en faire plus pour prévenir ceci avant qu'il ne survienne.
0: Et Frédéric, je disais, c'est un projet de loi qui va intéresser tous les parents. En fait, il va intéresser tous les parents et les jeunes aussi. Qu'est-ce qu'ils en pensent?
9: Madeleine, les jeunes à qui j'ai parlé cet après-midi suivaient les nouvelles sur leur téléphone pour voir ce qui en était. Donc oui, pas juste les parents, mais aussi les jeunes. Alors, on peut écouter les quelques jeunes à qui nous avons parlé, des jeunes âgés de 14, 15 et certains de 16 ans.
1: Je pense que c'est un peu injuste. Moi, je crois que j'ai assez de compétences d'utiliser les médias sociaux dans une façon en sécurité.
11: Quand on interdit les réseaux sociaux aux moins de 16 ans, ils peuvent se diriger à d'autres applications ou comme aux jeux vidéo.
12: Je pense que ça va enlever un aspect social pour plusieurs.
2: Je crois que c'est une très bonne idée. Les médias sociaux peuvent ruiner comme... pas ruiner, mais prendre une grosse partie de l'enfance.
13: Puis ça peut causer des dépressions, puis des problèmes de santé mentale. So, personnellement, je crois que c'est une bonne idée, mais peut-être juste avoir des limitations plus sévères, pas juste limiter complètement.
0: Oui, il y a vraiment des jeunes qui sont sensibilisés à la question. Oui. Le Canada veut faire comme l'Australie, hein, s'en inspire. L'Australie qui a interdit les médias sociaux aux jeunes depuis décembre 2025, donc ça fait déjà plus d'un an.
14: En fait, ça fait quelques mois, pardon, mais exactement, ça n'a pas eu le succès espéré.
9: C'est ce que nous a dit Nina Duke. Elle est professeure enseignante et spécialiste des pratiques numériques adolescentes à l'UQAM. Est-ce qu'elle elle a constaté les données? Elle dit qu'il y a moins de 30 % d'efficacité. On peut l'écouter.
15: Je ne suis pas du tout pour l'interdiction. Si on regarde la science, les données, les recherches qui ont été faites sur les jeunes et sur les politiques d'interdiction, on voit premièrement que ça ne fonctionne pas comme solution. L'Australie, déjà, ils sont à peu près 6 mois, je pense, déjà dans leur projet. Et les données qui ressortent, on est déjà à plus de 70 % des jeunes qui n'ont pas arrêté d'utiliser les réseaux sociaux.
9: Madeleine, ce n'est pas parfait et comme je vous disais, ça va prendre du temps parce que là, il y aura un congé estival ici à la Chambre des communes. Donc, la sanction royale devra attendre un peu, peut-être à l'automne, on n'a pas de date exactement. Là, c'est à ce moment-là, après la sanction royale, que les médias sociaux seront interdits pour les moins de 16 ans. Complètement. Tous les médias sociaux, il y aura une période où ce sera complètement interdit pour les moins de 16 ans, parce qu'il va, ça va prendre au moins 18 mois après la sanction royale pour mettre en place la commission avec ses critères. Et je vous le disais, plus haut, c'est elle qui pourra réviser les demandes d'exemption des géants du web.
14: Donc, ça peut donner un outil entre-temps aux parents pour essayer de convaincre les jeunes d'être prudents, en tout cas, sur les médias sociaux. Frédéric Pepin, merci.
9: Au revoir.
14: Et j'aimerais vous posez la question, chers auditeurs, pensez-vous que c'est une bonne idée d'interdire comme ça les médias sociaux aux moins de 16 ans? Et sinon, quelle serait une meilleure façon de protéger les jeunes? Pour nous écrire, rendez-vous sur l'application Radio-Canada Audio maintenant et cliquez sur la bulle de conversation de notre émission en direct. Sinon, le courriel, ça nous regarde, @radio-canada.ca.

Politique québécoise, maintenant, ça faisait un petit bout de temps qu'on ne vous avait pas parlé de la filière batterie. Eh bien, le dossier vient hanter à nouveau le gouvernement de la CAQ avec la publication ce matin d'un rapport très sévère de la vérificatrice générale. Christine Roy conclut que Québec s'est lancé dans le développement de la filière batterie sans planification rigoureuse, malgré les risques importants que représente ce secteur de la nouvelle économie. Elle confirme que Québec a englouti 375 millions de dollars dans l'aventure et la perte pourrait

0: doublé, selon la vérificatrice. Voici le reportage de Marie-Josée Paquette-Comeau.
1: Le rapport de la vérificatrice générale est décrit comme dévastateur par les partis d'opposition. Des munitions au Salon Rouge pour André Fortin du Parti libéral et le chef péquiste Paul Saint-Pierre Plamondon.
2: Ça clique, là, c'était presque de la petite bière à côté de ce fiasco-là.
3: La première ministre a été innovante. Elle a innové en matière de manque de transparence, innové en matière de gaspillage et innové en matière d'intervention politique douteuse.
1: La vérificatrice générale, Christine Roy, est sans équivoque. La filière batterie était mal planifiée.
4: Certains éléments essentiels, comme des objectifs, des échéanciers, des cibles ou des précisions quant à l'ordonnancement des interventions, ont été omis.
1: Sur les 11 entreprises vérifiées, qui ont reçu au total près de 2 milliards de dollars depuis 2020, plus de la moitié ont abandonné ou suspendu leurs projets ou ont tout simplement fait faillite, comme Nordvolt. Selon elle, les pertes potentielles s'élèvent à 700 millions de dollars.
4: Les dossiers d'aide financière que nous avons sélectionnés ne démontrent pas que tous les risques importants ont été suffisamment considérés lors de l'analyse des demandes d'aide financière.
1: Et le suivi des risques de cette jeune industrie, une fois le financement octroyé, était inadéquat, conclut la vérificatrice générale. Le ministre de l'Économie, Bernard Drainville, en prend bonne note.
5: Cette procédure de gestion du risque, nous allons la retravailler jusqu'à ce que la vérificatrice générale s'en dise satisfaite. Maintenant, soyons prudents, Madame la Présidente. Ne jetons pas le bébé avec l'eau du bain. Il y a des projets qui fonctionnent encore et qui avancent très bien, là.
1: La première ministre, Christine Fréchette, dit avoir agi dès son arrivée comme ministre de l'Économie en 2024.
6: Si on prend, par exemple, Nordvolt, j'ai refusé l'injection de fonds publics additionnels dans les semaines après mon arrivée. Et si on regarde du côté de Lyon, ça a été la même chose. 95% des pertes ont été encourues par deux projets, Lyon et Nordvolt.
1: Elle se dissocie des décisions prises sous ses prédécesseurs, François Legault et Pierre Fitzgibbon.
6: C'est sûr que d'investir dans des start-up de tels montants, c'était une part de risque importante. C'est pas sous ma gouverne que les investissements dans Nordvolt.
1: Paul Saint-Pierre Plamondon rejette cette défense.
3: Dans le fiasco de la filière batterie, la première ministre n'a pas été une spectatrice. Elle était aux commandes.
1: C'est le Conseil des ministres qui a accordé le financement à Nordvolt et Christine Fréchette y a consenti puisqu'elle en faisait partie depuis son arrivée au pouvoir en 2022. Ici Marie-Josée Paquette-Comeau, Radio-Canada, Québec.
0: Et je joins à Québec notre analyste politique Véronique Prince. Bonsoir Véronique.
7: Bonsoir Madeleine.
0: Donc on l'entendait en Christine Fréchette dire « c'est pas sous ma gouverne, c'était pas sous ma gouverne ». Donc se distancier des décisions prises par François Legault et Pierre Fitzgibbon. Quand même, elle a dû défendre la gestion de son gouvernement actuel là, avec un rapport de la vérificatrice générale qui était sévère.
7: Oui, mais le gouvernement Fréchette, en fait, Christine Fréchette elle-même s'était préparée à ça parce que, vous savez, Madeleine, on savait depuis un bon moment déjà que la vérificatrice générale se penchait sur la filière batterie avec la faillite de Nordvolt et de Lyon Électrique. Là, ça a fait souvent la manchette et avec toutes les critiques que le gouvernement Legault avait déjà essuyées, je dirais que tout le monde ici au Parlement s'attendait à un rapport difficile pour le gouvernement. C'est le contraire, en fait, qui nous aurait surpris. Et ça veut dire aussi que les conseillers de Mme Fréchette ont eu le temps de préparer sa communication. Sa réponse était d'ailleurs très prévisible. C'était sa seule porte de sortie. En fait, vous l'avez entendu dans le reportage, elle s'en dissocie, elle prend ses distances en laissant entendre que les décisions ont été prises à l'époque par François Legault et l'ancien ministre Pierre Fitzgibbon. Puis en passant, elle ne les nomme jamais directement, hein? Mais on sait qu'elle y fait référence. Et lorsqu'elle est arrivée à la tête du ministère de l'Économie, elle nous indique que c'est elle là, qui a mis fin au bar ouvert. Elle se présente comme la bonne gestionnaire dans l'équipe, celle qui a mis son pied à terre pour réduire l'exposition de l'État aux risques financiers des projets comme ceux-là, en disant non à des investissements additionnels et en répétant sa volonté de réduire l'interventionnisme de l'État. Une critique à peine voilée contre François Legault, qui au contraire, lui, prônait plus d'interventionnisme. D'ailleurs, il a réagi sur le réseau social X.
0: François Legault?
7: Oui, parenthèse là-dessus, là, depuis quelques jours, il se permet de revenir un petit peu plus dans l'espace public.
0: Il l'a fait sur le TGV, en tout cas.
7: Ouais, on l'a bien vu aussi. Et aujourd'hui, c'était pour se défendre. Hein. Il a écrit « Il faut prendre des risques pour performer. Les faits sont têtus depuis 7 ans. Le Québec a battu le reste du Canada en économie. » Donc lui, c'est sûr qu'il défend son bilan. Il défend pas le gouvernement Fréchette. Madame Fréchette reconnaît d'ailleurs qu'il y a toujours une part de risque dans les politiques de développement économique et industriel. Le risque zéro dans les grands projets n'existe pas. Mais elle se présente un petit peu comme la gardienne de but qui va arrêter les dérives. Sauf que les partis d'opposition trouvent qu'elle manque de crédibilité quand elle dit s'être fiée sur Pierre

0: Fitzgibbon à l'époque pour acquiescer aux investissements. Elle dit en fait s'être fiée sur les recommandations du comité ministériel auquel participait Monsieur Fitzgibbon et duquel elle a fait partie. Donc, si elle n'était pas d'accord, elle aurait pu s'opposer. On comprend qu'elle veut pas jeter non plus le bébé avec l'eau du bain. Ça veut pas dire que tous les projets de la filière batterie connaîtront ce genre d'enjeu. Puis elle doit faire attention à ce qu'elle dit parce que il y a encore des projets qui sont en cours dans la région de Bécancour d'ailleurs. Mm-hmm. Mais elle reconnaît que ce n'est pas le rôle du gouvernement d'investir dans ce qu'on appelle des start-up, hein, des jeunes entreprises reconnues comme étant très innovantes avec un fort potentiel de croissance, mais aussi avec un potentiel important de pertes financières. Puis c'était le cas de Northvolt. Alors on peut pas prendre ces risques avec l'argent des contribuables. C'est de l'argent public.
1: Mm-hmm. Sinon, le gouvernement Fréchette a concrétisé sa promesse de rétablir le PEC, donc le programme d'expérience québécoise.
0: La réouverture a été confirmée aujourd'hui par le ministre de l'Immigration, François Bonnardel. Les immigrants qui étaient admissibles au PEC avant son abolition, c'était en novembre 2025, pourront donc de nouveau présenter une demande dans les prochaines semaines. Faut dire que le gouvernement avait énormément de pression des employeurs, des maires, des chambres de commerce, des syndicats. C'était toute une manœuvre politique à opérer que de devoir reconnaître qu'il avait fait une erreur dans le dossier. D'autant plus que le ministre Jean-François Roberge, à l'origine des changements, fait toujours partie du gouvernement Fréchette. Il est plus à l'immigration, mais il est encore là. Il fallait trouver une manière élégante de pas le blâmer ou de critiquer son travail. Donc, François Bonnardel s'est contenté de reconnaître qu'il y avait de l'incertitude causée par les changements, reconnaître la nécessité de mieux communiquer, étant donné aussi l'impact sur la réputation du gouvernement québécois à l'étranger. Alors qu'on a attiré ces gens-là chez nous en leur promettant une résidence permanente, et c'est interprété maintenant comme une promesse brisée envers ceux qui étaient venus s'établir ici pour refaire leur vie, qui se sont bâtis un réseau, ont trouvé un emploi, etc. On écoute là-dessus François Bonnardel.
2: Nous avons entendu les préoccupations soulevées par les travailleurs et diplômés qui avaient choisi de bâtir leur avenir ici, qui remplissaient déjà les conditions du PEC au moment de son abolition. En l'absence de mesures transitoires, plusieurs d'entre eux ont vécu une période d'incertitude dans les derniers mois. Des parcours de vie ont été bousculés et nous avons voulu en tenir compte.
0: Par contre, Madeleine, le gouvernement réitère qu'il a l'intention de respecter les seuils d'immigration permanente de 45 000 immigrants par année d'ici 2029. Ça veut dire, si vous faites le calcul, parce que là, il y a maintenant deux programmes là avec le PEC puis celui qui devait le remplacer, ça veut dire qu'à peu près 15 000 immigrants pourront être admis avec la réouverture du PEC, les autres dans le programme de sélection des travailleurs.
1: Véronique Prince, plus que deux jours hein, avant la fin de la session parlementaire.
0: Oui, grosse semaine, on dirait que c'est interminable.
1: En tout cas, vous chômez pas, mais on va vous redemander à l'émission pour faire un bilan, certainement. Véronique Prince à Québec, merci, au revoir.
0: Au revoir.

0: c'est un vibe contagieux. Puis même, de plus en plus, c'est pas les supporters de l'équipe qui joue qui vient. C'est juste des supporters du soccer qui s'approchent parce que l'ambiance est très, très, très forte.
1: L'ambiance est très, très, très forte. Vous venez d'entendre un commerçant montréalais, Gino Dini, qui se prépare, comme de nombreux autres à travers le pays, à accueillir les amateurs de soccer pour la Coupe du monde de la FIFA qui commence demain. Le Canada, les États-Unis et le Mexique sont les hôtes de l'événement. Le Canada affronte d'ailleurs la Bosnie-Herzégovine vendredi à 15h à Toronto. Donc, si vous êtes des amateurs de soccer ou si vous en avez dans votre entourage, vous sentez probablement cette fébrilité depuis déjà quelques jours. Ce sera la première Coupe du monde à 48 équipes, le plus grand nombre depuis sa création. Première fois aussi que trois pays se partagent les matchs, divisés dans une quinzaine de villes, dont Vancouver et Toronto. Mais cette frénésie canadienne s'étend bien au-delà de ces deux grandes métropoles. Marie-Christine Bouillon, notre reporter, est allée tendre son micro dans un des quartiers les plus cosmopolites de Montréal, la Petite Italie. Voici son reportage.
2: Le café Italia rue Saint-Laurent à Montréal est une institution. À l'intérieur comme à l'extérieur, on y entend un mélange de plusieurs langues. Italien, espagnol, portugais, français, anglais. Mais pour la Coupe du monde de la FIFA cette année, le cœur est moins à la fête. L'Italie ne s'est pas qualifiée pour la troisième fois d'affilée. L'un des baristas n'est d'ailleurs pas certain que le café présentera les matchs.
3: Vraiment, je sais pas. L'Italie n'est pas dans la Coupe du monde cette année, fait que...
2: Ses collègues ne sont pas plus loquaces.
3: Voilà.
2: Au bar, Roberto termine son espresso. Il est un peu plus enthousiaste.
4: Moi, je suis argentin. Nous sommes les champions du monde. Alors, toutes les autres équipes, ils jouent pour la 12e position.
2: À l'extérieur, deux hommes discutent.
5: Oui, c'est pour la radio que je vais parler plus bas.
6: Ah oh, non, c'est correct, moi je ne suis pas intéressé.
7: On est en deuil. Hein.
8: Ok, c'est le Rio Parto.
5: C'est ça que je voulais savoir. Qui vous allez supporter?
7: Ben, le Canada.
2: Quelques rues plus loin, dans un autre commerce bien connu du quartier, le café San Simeone, le barista Tonino peine lui aussi à cacher sa déception.
9: On va être enthousiaste quand même, là. Avec le Canada et d'autres pays. On va essayer d'être enthousiaste sans l'Italie quand même. Il faut.
2: L'absence de l'Italie à la Coupe du monde s'est aussi fait sentir dans les ventes de la boutique de sport spécialisée Evangelista, aussi située dans la Petite Italie.
10: Je peux vous dire, avec l'Italie, on a perdu comme un demi-million de dollars.
2: Giovanni est le père du propriétaire de la boutique, Carmelo Sansalone.
11: Nous, on a clientèle partout.
2: En ce mardi après-midi, les commis et conseillers n'ont pas une minute de libre. La responsable des médias sociaux de la boutique, Valentina, constate une petite augmentation de l'achalandage.
12: En fait, il y a tout le temps du monde, mais c'est sûr que pour la Coupe du monde, tout le monde veut prendre ces choses. Donc oui, c'est fou à cause de la Coupe du monde.
2: Valentina observe un engouement différent cette année, puisque le Canada est l'un des pays hôtes.
12: On va dire, de comparer à 2022, je sens que les gens ici s'intéressent beaucoup à la Coupe du monde, au football, au soccer. Puis je pense que c'est parce que ça se passe au Canada. Donc, c'est vraiment cool à voir que les gens s'intéressent de plus en plus.
2: Ce jour-là, Valentina porte un chandail aux couleurs de son pays d'origine, l'Argentine.
12: Moi, par exemple, comme j'appuie l'Argentine, on a un café ici proche, puis tout le monde se rassemble. Puis j'imagine que c'est la même chose pour les autres pays. Chaque pays a son petit coin où se rassembler.
2: Le quartier général des amateurs de soccer argentin dont parle Valentina, c'est le café Concadoro.
0: Mon nom, c'est Gino Dini, propriétaire du café Concadoro. Pourquoi c'est important la Coupe du Monde? C'est l'événement qu'on attend le plus longtemps, chaque 4 ans, pour avoir ce sentiment de fierté qu'on ne peut pas avoir ailleurs. Okay? Et c'est comme une sorte de... La comparaison est trop forte, mais c'est comme une sorte de guerre mondiale. Les fans.
1: Okay. Une guerre positive,
0: c'est ça.
2: Cette année, Gino a reçu la permission de la ville de Montréal pour agrandir sa terrasse. Une bonne nouvelle puisqu'il s'attend à recevoir des partisans de partout.
0: Il y a une forte présence française, il y a aussi uruguayenne, c'est sûr. Uruguay, Argentine, France, ça commence aussi la Colombie, Maroc. Mais Mais écoute, c'est tellement le fun, là, parce que surtout dans un pays comme le Canada, qui est aussi cosmopolite, de pouvoir comprendre les autres cultures, puis parler. Écoute, on s'éloigne des problèmes en Irak, puis Trump, puis on est vraiment light, fun. C'est une petite break qu'on a pendant un mois.
8: Ça va bien, toi?
2: Partout au pays, comme au Café Con Cadoro, des commerces présenteront les matchs de la Coupe du Monde qui commence demain pour se terminer le 19 juillet.
8: On se prépare là pour la Coupe du Monde.
2: Ici Marie-Christine Bouillon, Radio-Canada, Montréal.
1: Et peu importe le vainqueur, la Coupe du Monde de soccer risque bien de battre un triste record, celui de la plus polluante. Selon des calculs préliminaires, les vols et la logistique vont se traduire par l'émission de millions de tonnes de CO2. On en parle avec David Savoie qui va assurer la chronique environnementale au cours des prochaines semaines. Bonsoir David.
13: Bonsoir Madeleine.
1: Est-ce qu'on sait précisément, quelles seront les répercussions environnementales de cette Coupe du Monde?
13: Ben, tout dépend des sources que vous allez consulter, Madeleine, mais le bilan carbone total de la Coupe du Monde va osciller entre 7 et 9 millions de tonnes de CO2. Pour remettre tout ça en perspective, le 7 millions de tonnes de CO2, c'est environ ce que produisent 1 500 000 véhicules en un an sur les routes. Il y a un groupe britannique, Scientists for Global Responsibility, qui a publié un rapport l'année dernière dans lequel il estimait à 9 millions de tonnes de CO2 les émissions durant l'événement. C'est, d'après les chercheurs, presque le double de la moyenne des 4 dernières Coupes du Monde, et ça ferait donc de cette édition 2026 le tournoi le plus polluant jamais organisé. Évidemment, avoir une compétition là qui signifie plus de 100 matchs pour 48 équipes dans des stades à travers 16 villes qui sont à des milliers de kilomètres se traduit nécessairement par des conséquences environnementales considérables. Il y a une professeure d'environnement là, qui faisait remarquer qu'auparavant, la FIFA rendait publique à chaque Coupe du Monde la méthodologie qui est utilisée pour calculer son empreinte carbone, mais cette fois, elle ne l'a pas publiée à l'avance.
1: Peut-être qu'on n'est pas si fiers d'avoir le titre de Coupe du Monde la plus polluante si ça se concrétise. Le plus gros impact, vous parlez, bon, de ces matchs qui sont un peu partout, est-ce que c'est ça? C'est le voyage entre ces villes?
13: Voilà, tout l'aspect du transport, le déplacement d'avion, c'est entre 75 et 80%, 85% même des émissions de GES qui viennent du transport par avion. Il y a évidemment les équipes là, qui vont se déplacer pour les matchs, bien entendu, mais aussi les fans, les supporters qui vont suivre leurs équipes favorites. C'est d'ailleurs la raison pour laquelle c'est difficile de savoir exactement quel sera l'impact environnemental de l'événement, parce que on ne sait pas encore très bien combien de personnes vont assister à tous ces matchs.
1: Et d'où elles vont venir,
13: exactement,
1: ces personnes.
13: Exactement, voilà. Il y a le média public britannique qu'on connaît bien, la BBC, qui a fait des analyses. Alors, un partisan de l'Angleterre qui prend l'avion depuis Londres et qui assiste à tous les matchs de son équipe, s'il atteint la finale, pourrait générer une empreinte carbone d'environ 3 tonnes et demie de CO2, ce qui équivaut à chauffer une maison moyenne au Royaume-Uni pendant 19 mois.
1: Je ne sais pas combien ça coûterait par ailleurs le billet d'avion. C'est un autre débat. C'est une autre sorte de coût qu'on peut
13: difficilement calculé en ce moment. Mais il y a quand même certains partisans qui se disent être conscients de cet impact-là. D'autres affirment aussi que c'est une sorte de moment unique dans une vie là, d'assister à ces matchs de la Coupe du Monde. Il y a certaines villes hautes comme Toronto qui ont fait des efforts là, pour minimiser les impacts environnementaux, encourager entre autres l'utilisation de transports en commun pour accéder au stade. Mais les experts s'entendent pour dire qu'une seule ville et la tenue de 6 matchs, dans le cas de Toronto par exemple, c'est très très peu dans l'ensemble du bilan carbone de l'événement. Il y a la Fédération française de football qui a dévoilé plus tôt cette semaine des mesures pour réduire l'impact environnemental des fan zones. Mais vous en doutez, Madeleine, les qualificatifs ont été nombreux. Aberration écologique, le mondial le moins vert de l'histoire ou encore carton vert à l'organisation de la Coupe du Monde.
1: Et la FIFA dit quoi?
13: Ben, la Fédération internationale de football association, ça c'est le nom de la FIFA au long, affirme reconnaître les impacts climatiques qui doivent être pris au sérieux. La FIFA a présenté une série d'initiatives environnementales là, qui vont être mises en œuvre durant la compétition, utilisation de stades déjà existants, des mesures pour améliorer l'efficacité énergétique, pour mieux conserver l'eau entre autres, ou le recours à des véhicules électriques. Mais il y a de nombreux observateurs qui estiment que la FIFA, même si elle tient ce discours environnemental, ne se préoccupe pas vraiment de l'aspect environnemental. On écoute là-dessus Pierre Rondeau, il est économiste du sport, co-directeur de l'Observatoire du sport à la Fondation Jean Jaurès. Il était à l'émission Public Sénat récemment, qui portait justement sur cette Coupe du Monde 2026.
14: Du côté de la FIFA, quand on sait, vous l'avez rappelé, que la prochaine Coupe du Monde sur 3 pays différents, ouais, États-Unis, Mexique, Canada, que la suivante en 2030, ça va être sur 3 continents et 6 pays. Mmh. La suivante en 2034, on parle de l'Arabie Saoudite, qui ne sera pas un des pays les plus sobres d'un point de vue environnemental. Que précédemment on a eu le Qatar, où pareil on avait des émissions et un bilan carbone catastrophique. Mmh. On n'a pas le sentiment que la FIFA prenne en considération, ouais, les impératifs environnementaux. Mmh. Contrairement à d'autres comme le CIO qui, ouais, eux, sont plus au fait.
13: Public Sénat, donc une émission française. Et vous l'avez entendu, Madeleine, les prochaines Coupes du Monde promettent encore une fois des émissions importantes de gaz à effet de serre avec des compétitions éparpillées sur plusieurs continents. Il y a des chercheurs d'ailleurs qui déplorent que la FIFA pourrait utiliser son influence pour réduire les émissions, lutter contre les changements climatiques, mais visiblement ne le fait pas.
1: David Savoie, merci.
13: Au revoir.
1: Restez à l'écoute plus tard à l'émission. Des livres rares de l'écrivain et poète russe Alexandre Pouchkine, publiés au 19e siècle, ont été dérobés dans des bibliothèques aux quatre coins de l'Europe. La guerre entre la Russie et l'Ukraine y est-elle pour quelque chose? Mais d'abord, le mythique album « Le Dôme » de Jean Leloup soulignera ses 30 ans cette année. Sa création n'a pas été un long fleuve tranquille, au contraire. Le Dôme est un album marqué par de multiples collaborations enregistrées dans différents lieux et studios, un long processus qui s'est étalé sur au moins 4 ans. Il en résulte 14 chansons, dont beaucoup sont parmi les meilleures de Jean Leloup, selon bien des journalistes culturels et artistes. D'ailleurs, un spectacle hommage intitulé « Pour la suite du Dôme » sera présenté dimanche au Franco de Montréal. Et notre journaliste Élise Allard vous propose une incursion dans le Dôme et nous parle de l'influence que l'album a eue sur la musique francophone qui l'a suivie.
15: Dès ses premières notes, la chanson « Le Dôme » de Jean Leloup a pour effet de replonger bien des mélomanes à l'endroit exact où ils se trouvaient la première fois qu'ils l'ont entendu. L'auteur-compositeur-interprète Fred Fortin.
16: On était dans un appart à Montréal, je me souviens plus trop, chez quel ami, puis j'écoutais ça, puis j'étais quand même très impressionné, puis j'étais comme plus qu'en appréciation.

0: pense que j'étais comme quasiment intimidé dans comment le naturel puis les images sont fortes. Les tunes aussi, tu sais, il y a des tunes que tu dis, j'aurais aimé ça l'écrire. La chambre, entre autres, après ça, sans d'encre.
1: Certains de ceux qui étaient enfants ou pas encore nés lors de la parution de l'album en 1996 le considèrent mythique. C'est le cas des auteurs, compositeurs, interprètes Claude Pelgag et Thierry Larose.
2: Mais c'est un album qui est vraiment riche puis qui est vraiment comme ancré dans son époque aussi là. Puis il y a des perles aussi comme Sans d'encre qui est une de mes chansons québécoises préférées à vie.
3: Je connaissais déjà une couple de chansons de Jean Leloup, mais je connaissais pas toutes. Puis là, quand je suis tombé dans le dôme, c'est rendu que je jouais quasiment genre de A à Z. I lost my baby.
1: Le Dôme, ce sont 14 chansons éclectiques qui intègrent des influences pop et folk, comme en témoigne la chanson I Lost My Baby. Pour une fille d'Ottawa, grandie à Sainte-Foy. Des titres rock au son plus grunge, comme Vampire. Je suis qu'un vampire, comme j'aimerais être pire. Ou Fashion Victim. Et d'autres comme Johnny Go, plus près du rap, un style alors peu joué à la radio commerciale. Et les pièces sont vides à présent et je suis libre de mon temps faire un café fumé, un joint me semble intelligent, la chose. Le processus de création du Dôme explique la diversité des styles musicaux qui s'y retrouvent.
4: Mesdames et messieurs, attention, je vais vous faire une chanson.
1: Au début des années 90, Jean Leloup sort à peine de l'immense succès de l'album L'amour est sans pitié, avec des titres comme 1990, Cookie ou Isabelle, qu'il est appelé à composer un troisième opus. Le guitariste Yves Desrosiers, qui l'accompagnait sur la tournée Jean Leloup et la salle à faire, se souvient de cette époque.
5: Comme 1990, ça avait fait un gros hit en France. On était allé là-bas plusieurs fois, tout ça. Et puis, je pense que ça avait énormément pesé sur les épaules de Jean, puis ça l'avait quand même, je pense, affecté d'une certaine façon. Donc, l'angoisse de faire un autre disque après a commencé à peser lourd. Il était constamment en train de se questionner, surtout.
6: Il va ressentir trop de pression.
1: Jean Leloup s'est retiré de la vie publique ces dernières années, mais l'une des personnes qui s'est le plus intéressée à son histoire est le journaliste indépendant Olivier Boisvert-Magnan, auteur du livre « Des grands instants de lucidité ».
6: Il y a beaucoup de pression, il se sent pas bien à travers tout ça, et donc ça va résulter en une période assez trouble sur le plan émotionnel. Il va devoir aller en thérapie, il va partir pendant... des mois à gauche, à droite. À un moment donné, personne ne savait où était Jean Leloup, ou presque. Et Jean se promenait de chambre en chambre. D'ailleurs, la chanson La Chambre documente de façon très triste cette réalité de maison de chambre.
1: Des questionnements professionnels et personnels qui se retrouvent dans les paroles de certaines chansons, comme « Faire des enfants ». Olivier Boisvert-Magnan.
6: Et c'est vraiment par la musique, mais surtout par les rencontres qu'il a faites, qui ont mené à de la musique, qui va être capable de se sortir la tête de l'eau et de créer cet album-là qui est très, très dense, très chargé, qui va dans toutes les directions. C'est un des meilleurs albums parce que c'est un album vrai. C'est pas un album où on a cherché à tout polir.
1: Tant au niveau du fond que de la forme.
6: Il y a pas de ligne claire, de cohésion sur l'album. Il y a beaucoup de chansons qui sont assez mal mixées, finalement. Mais c'est brut, c'est pur, et les textes ont rejoint les gens.
1: Le Dôme aura pris au moins 4 ans à aboutir avant de paraître le 31 octobre 1996. Le bassiste Jean-François Lemieux, qui a joué sur les chansons Vampire et Fashion Victim, témoigne du processus créatif de celui qu'il considère comme un grand frère.
7: L'album, vu qu'il a été fait sur autant de temps, il y a certaines inégalités au niveau du son, parfois, et tous ces trucs-là. Sauf que ce qui reste pour moi, c'est vraiment les chansons. Il compose souvent ses paroles en marchant. Mais une fois que ça a été maturé, il pouvait arriver puis jeter un texte assez rapidement. Là.
8: Edgar était un vrai soulon, il écrivait toute la journée.
1: La liberté créative de Leloup continue d'inspirer les artistes d'aujourd'hui, estime l'animateur à Ici Musique, Olivier Robillard-Lavaux, qui animera dimanche un spectacle hommage à l'album au Franco de Montréal.
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0: La plus grande influence de Leloup, au-delà de son genre musical, c'est ce côté non-conformiste. Il y a moyen de faire carrière en musique, il y a moyen de sortir des bons disques, de jouer à la radio, tout en étant soi-même, puis sans accepter tout ce que le milieu de la musique demande.
1: Jean Leloup, qui non seulement continue d'influencer des artistes, mais dont les compositions trentenaires cette année n'ont pas pris une ride. Ici Élise Allard, Radio-Canada, Montréal.

0: Pas parce qu'on est tanné, hein. On l'écouterait encore. Mais on doit se rendre en Alberta, où la campagne référendaire pour déterminer l'avenir de la province au sein du Canada est officiellement lancée. Une campagne très différente de ce qu'on a vu au Québec par le passé. De la question posée à la panoplie de différents groupes qui défendent chacune des options proposées, la campagne qui s'amorce sera menée comme aucune autre auparavant. Survol des forces en présence dans les camps fédéralistes et séparatistes avec Anne Levasseur.
1: À Winfield, petit hameau de moins de 200 habitants au sud-ouest d'Edmonton, le responsable du groupe séparatiste Let's Talk Alberta prépare la salle communautaire en vue d'un forum citoyen. Notre organisation a pour but de susciter la discussion, dit Christopher Scott.
2: But my personal opinion is that Alberta independence is necessary and inevitable.
1: L'indépendance de l'Alberta est pour lui nécessaire et inévitable, mais pas question de faire campagne en tentant d'imposer ce point de vue.
3: I just want to make something really clear for everybody here tonight and everybody that's watching online.
2: We don't want to tell people why they should do something. We want to talk to people and explain why.
1: Avec son organisation, il passera les prochains mois à sillonner la province pour expliquer sa vision aux électeurs albertains.
3: Some of the questions that we're going to answer this fall are going to have lasting and very consequential outcomes.
1: Le fait est que la question au cœur de la campagne référendaire albertaine ne se résume pas à voter pour un oui ou un non. Le 19 octobre, les Albertains doivent décider si l'Alberta doit demeurer au sein du Canada ou si le gouvernement albertain devra entamer le processus légal prévu dans la Constitution en vue de la tenue d'un référendum contraignant pour déterminer si l'Alberta doit ou non se séparer du Canada. Il s'agit donc d'une question à deux volets. Et pour défendre chacune des deux options, la campagne qui s'amorce est menée par une panoplie de groupes différents. Frédéric Boily, politologue à l'Université de l'Alberta.
4: Du côté pro-fédéraliste, c'est un peu plus clair, parce qu'on a une position qui est « on reste au Canada ». Du côté séparatiste, c'est un peu plus flou pour l'électeur albertain. Ça risque parfois d'être difficile de savoir exactement qu'est-ce que ça veut dire de voter pour l'option séparatiste.
5: Might I introduce CEO Stay Free Alberta, Mitch Sylvester.
1: Jusqu'ici, c'est Mitch Sylvester et son organisation Stay Free Alberta qui ont été les plus visibles pour promouvoir la séparation. Et depuis le lancement officiel de la campagne référendaire, les forces séparatistes se sont scindées en plusieurs organisations différentes.
2: If we have all our eggs in one basket, I don't think that's a very good plan.
1: Chris Scott de Let's Talk Alberta estime que c'est mieux ainsi.
2: So for me, it's not fragmented. It's just different pieces of the puzzle all working towards the same outcome.
1: Plutôt que d'avoir tous leurs œufs dans le même panier, les séparatistes voient ce morcellement comme la meilleure façon de rejoindre le plus grand nombre de citoyens possible. Selon Frédéric Boily, mener une campagne aussi décentralisée vient toutefois avec une part de risque.
4: Quand la campagne va s'intensifier, là, si l'un dit une chose, puis un autre, puis l'un qui arrive avec le 51e État, ça peut occasionner le fait qu'on va avoir une fragmentation du discours. C'est là où un parti politique, avec un chef, une équipe, peut arriver avec un programme structuré.
1: Chez les fédéralistes, on retrouve aussi une variété de groupes, dont Forever Canadian, avec à sa tête Thomas Lukasik, ancien vice-premier ministre de l'Alberta dans le gouvernement d'Alison Redford.
6: Our message is that Alberta should remain in Canada.
1: Notre message, c'est que l'Alberta doit rester au Canada.
6: Yes, there are some issues in Canada that need to be resolved, but separatism is not the answer.
1: Bien qu'il admette que la Confédération canadienne soit imparfaite, la séparation n'est pas la solution, selon Thomas.

0: Masque au cacique. Distribution de pancartes. Tournée de la province à bord du bus de l'unité.
1: This will be all about voter turnout.
0: Le résultat va reposer sur la participation. Pour les bénévoles de Forever Canadian, la priorité est donc de s'assurer que tous les Albertains désirant rester au Canada se présentent aux urnes le jour du vote.
1: And I know that the other side is very motivated. They're angry, they're upset, they will vote no matter what.
0: Les pro-fédéralistes savent que le camp adverse est très motivé et que leurs supporters iront voter quoi qu'il arrive.
2: The Honorable Pierre Poilievre.
0: Le camp fédéraliste bénéficie par ailleurs de l'appui de poids lourds politiques, tels que le chef conservateur Pierre Poilievre, qui vient de lancer sa campagne Alberta Strong.
3: To launch our campaign for a stronger Alberta within a united Canada.
0: Il compte aussi parmi leurs rangs des universitaires, anciens ministres des Finances albertains et autres figures connues de la droite. Andrew Leach, professeur d'économie et de droit à l'Université de l'Alberta, est cofondateur du collectif Lead Not Leave.
4: C'est un groupe de gens, en principe, conservateurs ou progressistes conservateurs, intéressés à promouvoir les avantages de rester au Canada.
0: La première ministre Danielle Smith s'est aussi engagée à faire campagne pour le camp fédéraliste, une position qui lui vaut toutefois des critiques acerbes de la base séparatiste de son parti conservateur uni.
5: Ce qu'on a vu, c'est une certaine colère de certains séparatistes qui, au lieu de se concentrer sur la campagne à venir, semblent un peu plutôt déterminés à vouloir démettre Danielle Smith de ses fonctions.
6: You've heard from speakers who are sharing their opinion on what path they believe we should take.
0: Quoi qu'il en soit, les deux camps auront un été chargé.
7: And just one sign for
0: you. Et les Albertains verront se multiplier les signes que la province se dirige vers un vote décisif pour son avenir le 19 octobre prochain. Lisa Levasseur, Radio-Canada, Edmonton.
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9: Vous vous souvenez peut-être de ce reportage de La Facture il y a à peu près 2 ans qui révélait que derrière certaines fraudes en ligne visant des Canadiens se cachaient parfois des travailleurs victimes de traite de personnes. Ils étaient enfermés dans de vastes complexes en Asie du Sud-Est, forcés d'arnaquer des internautes partout dans le monde. Depuis, les autorités du Cambodge ont annoncé une vaste campagne de répression contre ces centres d'arnaque qui génèrent des milliards de dollars. Mais un rapport d'Amnesty International conclut que malgré les descentes policières très médiatisées, la majorité des complexes continueraient de fonctionner. Philippe Leblanc, bonjour.
10: Bonjour.
9: Rappelez-nous d'abord ce reportage de La Facture en 2024. Pourquoi cette histoire avait autant marqué l'imaginaire?
10: Ben, c'est parce qu'on venait révéler que les fraudeurs étaient pas seulement que des criminels et que derrière un simple message d'arnaque reçu sur WhatsApp, sur Facebook, il peut y avoir une chaîne d'exploitation humaine qui est extrêmement sophistiquée. L'émission La Facture avait retrouvé, entre autres, un Ougandais recruté sous de fausses promesses d'emploi, puis qui avait été ensuite enfermé dans un complexe au Laos, puis au Myanmar. Il était forcé d'arnaquer des victimes occidentales, y compris des Canadiens. Et c'est une révélation importante parce qu'on découvrait que derrière certaines fraudes en ligne, se cachait le système de traite de personnes à grande échelle dont vous parliez. Et l'ONU estime d'ailleurs qu'environ 300 000 personnes aujourd'hui pourraient être prisonnières dans ces centres de fraude à travers la région du Mekong. On parle d'immenses complexes qui fonctionnent pratiquement comme des villes autonomes avec des dortoirs, des restaurants, des bureaux, des dispositifs de sécurité pour les empêcher de sortir, évidemment. Et dans ces centres-là, on voit que les travailleurs sont surveillés, battus, torturés même s'ils refusent d'obéir. Mm-hmm.
9: Ils sont pris à arnaquer, notamment les Canadiens. C'était vraiment, vraiment troublant de découvrir ça, effectivement. Mm. Et depuis cette enquête, le Cambodge a promis de s'attaquer au problème. Mais là, Amnesty International publie un rapport qui nous apprend quoi au juste, Philippe?
10: Ben, le Cambodge a lancé l'an dernier ce qu'il présentait comme la plus grande campagne de répression de son histoire contre les centres d'arnaque en réponse à des années de critiques internationales. Ça a été médiatisé, les journalistes ont été invités à faire des visites de centres démantelés. Les autorités cambodgiennes avaient affirmé avoir fermé plus de 200 sites et avoir arrêté plusieurs personnes importantes du milieu. Mais là, dans le rapport publié cette semaine, Amnesty International conclut que les résultats sont beaucoup moins impressionnants que ce qui avait été annoncé. L'organisation a recensé 86 centres d'arnaque et elle estime que seulement 24 d'entre eux ont fait l'objet d'interventions policières, et elle dit que plus de 70%

0: des centres identifiés semblent avoir échappé à la répression. Et Amnesty International a même parlé à 73 survivants et aucun avait été reconnu officiellement comme victime de traite de personnes alors qu'il répondait aux critères internationaux pour la traite de personnes. Et le rapport décrit aussi que des victimes ont été relâchées sans avoir d'aide, laissées à elles-mêmes, devaient même dormir dans la rue et souvent elles étaient envoyées dans des centres de détention pour migrants.
1: Et le rapport dit même que il y aurait peut-être des liens présumés entre certains centres d'arnaque et les autorités locales cambodgiennes.
0: Et c'est assez explosif, ça, parce que Amnesty International rapporte de nombreux témoignages laissant croire que certains gestionnaires de centres étaient avertis à l'avance qu'il allait avoir des descentes policières. Mmh. Des survivants racontent avoir été déplacés d'un complexe à un autre juste avant l'arrivée des autorités. D'autres ont dit qu'ils avaient vu des policiers fréquenter régulièrement certains des sites d'arnaque sans intervenir. Une femme kenyane, entre autres, interrogée par Amnesty International, raconte qu'elle a vu mourir une détenue dans un centre de la province de Prevang. Et selon ce qu'elle dit, la police serait venue récupérer le corps, mais aurait secouru personne d'autre sur place. Et Amnesty International parle d'indices crédibles de collusion donc entre certains responsables des centres d'arnaque et des autorités locales. Évidemment, le gouvernement cambodgien rejette généralement ces accusations-là, mais dans ce cas-là particulier, il n'a pas répondu aux questions détaillées qui avaient été soumises à l'avance par Amnesty International. Et là, on vient toucher à une question de la corruption qui est vraiment centrale parce que plusieurs chercheurs estiment que l'industrie de l'arnaque mondiale génère des revenus si importants que là, c'est rendu que ça implique des intérêts économiques et politiques pour le Cambodge. Mmh.
1: Philippe Leblanc, notre correspondant en Asie, merci.
0: Merci, au revoir.
1: Au revoir.

0: va parler d'Irlande du Nord maintenant. Les appels au calme, que ce soit par les autorités de Belfast ou par celles de Londres, n'y ont rien fait. Au lendemain d'une attaque au couteau imputée à un réfugié soudanais dans le nord de Belfast, donc la capitale de l'Irlande du Nord, des incidents violents ont éclaté hier soir dans la ville et semblent reprendre pour une deuxième soirée au moment où on se parle. La police utilise des canons à eau contre les manifestants. François Brousseau, bonsoir.
1: Bonsoir.
0: Le caractère anti-immigrant de ces violences ne semble pas faire de doute.
1: Non, en effet, ces manifestations violentes, hier et encore aujourd'hui, comme vous avez dit, à Belfast, des centaines de personnes qui ont bloqué des routes, incendié des voitures, attaqué des édifices, identifiés à des migrants, que ce soit des commerces ou des gens, des lieux où ils habitaient, eh ben, c'est vraiment de ça qu'il s'agit. Et c'est souvent des réponses, ces manifs, à un incident qui met en scène un ou des migrants, et c'est le cas aujourd'hui, hier, présumé coupable d'agression, suffit d'appels sur les réseaux sociaux, lancés par des figures connues de l'extrême droite, cette fois voici Tommy Robinson, agitateur anti-musulman réputé, entre guillemets, qui en a gaffrayé avec un groupe néo-nazi. C'est lui qui avait réuni en passant en septembre de l'année dernière plus de 100 000 personnes en plein cœur de Londres pour dénoncer l'immigration, en particulier musulmane, et pour défendre, ouvrez les guillemets, la liberté d'expression. Mmh. Et l'homme d'affaires américain, Elon Musk, a aussi mis son grain de sel aujourd'hui, hier, et en encourageant ces manifestants et en leur disant, allez, manifester souvent et fortement.
0: Mmh. Comment ont réagi les autorités politiques?
1: Bon, alors, le premier ministre Starmer a condamné attaques révoltantes, des violences choquantes, complètement inacceptables. Côté conservateur, où on fait un cheval de bataille de la lutte contre l'immigration, ben, on dit que c'est pas comme ça qu'on doit lutter contre l'immigration. Merci. La première ministre nord-irlandaise, Michelle O'Neill, du Parti catholique Sinn Féin, qui est maintenant majoritaire là-bas, a multiplié les appels au calme. Ça n'a pas empêché les images d'incendies, de voitures, de maisons détruites, de ramener aujourd'hui d'Irlande du Nord toutes ces images de violences trop connues et qui évoquent un certain passé. La police a précisé que le suspect arrêté, dont l'acte, je rappelle, est une agression au couteau qui a coûté un œil à la personne attaquée, avait déclenché une pluie de messages hostiles sur les réseaux sociaux, suivi des violences. Cet homme, donc, est un ressortissant soudanais en situation régulière, arrivée au Royaume-Uni en 2023 via Paris, puis Dublin. Il n'avait aucun dossier.
0: Est-ce que ça démontre une poussée de xénophobie en Irlande du Nord?
1: C'est ce que tous les analystes disent, et ça semble faire effectivement... L'Irlande du Nord fait face à un nombre croissant d'actes xénophobes. Les forces de police locales, mais aussi des ONG comme Amnesty International qualifient la situation de crise.

0: pour les statistiques, de mars 24 à mars 25, 2048 incidents et 1280 crimes. Et l'année suivante, donc de mars 25 à mars 26, respectivement 2367 et 1507. Donc des gros chiffres impressionnants, des chiffres en hausse, même si la plupart des incidents, je le rappelle, sont mineurs dans la grande majorité. Tout ça, Madeleine, sur un territoire qui est presque aussi exigu que le Liban et où vivent au total moins de 2 millions de personnes.
1: L'Irlande du Nord qui a été marquée par le conflit protestant-catholique, est-ce qu'il y a un lien avec ce qui se passe aujourd'hui?
0: Les analystes et même la police et les statisticiens font un certain lien, une certaine constance dans ce qu'on voit aujourd'hui. Le conflit historique qui a fait rage dans les années 60, 70, 80, 90 et qui opposait les nationalistes irlandais catholiques aux unionistes pro-Londres, les protestants. Un conflit en dormance depuis, mais jamais fondamentalement réglé, avec un territoire qui, au fait, à Belfast, ça reste marqué, divisé, séparé comme ville et où les populations issues du catholicisme sont en ascension en ce moment démographique par rapport à celles associées historiquement au protestantisme, dont ce sentiment un peu d'assiégé que beaucoup de protestants partagent là-bas. Par ailleurs, et c'est un élément important, les services de renseignement policiers, les enquêtes médiatiques, la BBC montrent que des membres et des factions d'anciens groupes paramilitaires loyalistes, donc protestants, comme le Ulster Defence Association, participent à l'organisation d'attaques xénophobes. Aujourd'hui, ces groupes concentraient auparavant leur violence sur les catholiques et aujourd'hui, ils trouveraient, selon ces sources, dans la population immigrée de nouvelles cibles avec des motivations comme la pauvreté, la concurrence pour les jobs, etc.
1: Et qu'est-ce que les analystes disent aussi à ce sujet-là?
0: Bon, apparemment, les violences seraient surtout le fait du secteur protestant. C'est un petit peu risqué de dire une telle chose, mais apparemment, il y a des nuances à faire. Il est prouvé que les attaques et incendies criminels, ça vient à 90%, ça se passe dans les quartiers ouvriers traditionnellement loyalistes, à Belfast Est notamment, à Sandy Row et dans de petites villes très protestantes, j'ai nommé tout à l'heure Ballymena. Et durant le conflit historique, ces zones avaient développé une culture de ségrégation très poussée, une défense communautaire. Avant, c'était les catholiques, maintenant c'est les migrants, ce qui veut pas dire que la xénophobie égale protestant et que tous les catholiques soient ouverts, bien entendu. Mais effectivement, donc ne pas dire que c'est ça, mais les préjugés existent au sein des deux communautés, mais la violence et les émeutes urbaines restent un phénomène historiquement et géographiquement très ancré dans les secteurs loyalistes de l'Irlande du Nord.
1: Merci François.
0: Au revoir.
1: Au revoir.

0: Et maintenant, un peu de poésie. Soleil et gel, un temps splendide, charmante amie, l'œil clos, languide. Toi, tu sommeilles ou tu dors, bien vite, on trouve ta paupière, et face à l'aurore polaire, apparaît étoile du Nord. Ces vers, peut-être qu'ils ne vous disent rien, mais en Russie, tous les petits écoliers les connaissent par cœur. Ils sont tirés du poème « Matin d'hiver » d'Alexandre Pouchkine. Pouchkine, le célèbre écrivain et poète russe, mort en 1837, est vénéré dans son pays. Les premières éditions de ses livres valent cher. Et ces dernières années, des dizaines de ses livres ont été volés à travers l'Europe dans plusieurs bibliothèques. Cette semaine, le procès des présumés cambrioleurs des Géorgiens se tient à Paris. Et le journaliste du Monde, Luca Minicini, s'est intéressé à ces voleurs. Pour qui agissait-il? Il est avec nous ce soir. Luca Minicini, bonsoir.
1: Bonsoir.
0: Luca Minicini, c'était une opération qui s'est étendue partout en Europe. Expliquez-nous comment il procédait.
1: Oui, tout à fait. En fait, c'est ça qui est le plus impressionnant presque dans cette histoire, c'est que ça n'a pas touché seulement une bibliothèque ou quelques bibliothèques en France ou ailleurs. C'est qu'on peut voir que ce groupe de cambrioleurs a agi dans la plupart des plus grandes bibliothèques du continent européen. Et ce qui est très intéressant, donc ce groupe, c'était une dizaine de voleurs, et chacun avait un rôle assez défini. Donc une partie des voleurs était chargée, enfin ce qui ressort du dossier judiciaire, une partie des voleurs repérait les livres et faisait le tour des bibliothèques pour demander ces premières éditions de Pouchkine, mais aussi de quelques autres classiques, d'auteurs classiques russes du début du XIXe siècle. Et il repérait ces livres dans les bibliothèques, et ensuite il les prenait en photo pour certains, pour en faire des copies. Et c'est ça la dimension presque la plus étonnante de ce sujet, c'est que soit les voleurs eux-mêmes faisaient des facsimilés, donc des fausses copies de ces livres du début du XIXe siècle, soit c'était des complices

0: qui était en Russie, qui effectuait ses copies et ses facsimilés. Après cette phase de repérage, d'autres individus, donc d'autres voleurs, eux, remplaçaient les livres, les premières éditions de Pouchkine dans les bibliothèques européennes par ces facsimilés.
1: Et on le disait, il recherchait particulièrement les premières éditions des livres de Pouchkine. Je le mentionnais en introduction, mais le poète, le romancier, est un trésor national en Russie.
0: Non, tout à fait. Et Pouchkine est vraiment essentiel dans la culture russe et central dans la culture russe. Et les originaux de Pouchkine sont considérés comme des trésors nationaux parce que Pouchkine est mort jeune, à seulement 37 ans, dans un duel. Et donc c'est pour ça que ces livres ont autant de valeur aujourd'hui et sont autant à la fois recherchés parce qu'ils sont extrêmement rares. L'autre élément important aussi sur l'importance de Pouchkine dans la société russe aujourd'hui, c'est que depuis quelques années, Pouchkine est instrumentalisé au niveau politique en Russie et que les décideurs, les officiels russes font constamment référence à Pouchkine dans leurs discours. Et donc c'est très intéressant. Enfin, on voit que en 2022, après l'invasion russe de l'Ukraine, jusqu'au ministre des Affaires étrangères Sergueï Lavrov, Pouchkine est cité par le pouvoir russe, et que au moment où l'Union européenne et les États-Unis ont décidé de soutenir l'Ukraine, Sergueï Lavrov a cité un poème de Pouchkine pour mettre en garde l'Occident et pour mettre en garde l'Union européenne et les États-Unis face à leur soutien de l'Ukraine.
1: Et les vols coïncident avec la guerre en Ukraine. Est-ce qu'il y avait une tentative de rapatrier les œuvres en Russie? Est-ce qu'on sait qui est derrière l'opération?
0: On ne sait pas exactement qui est derrière l'opération. La seule chose qu'on sait aujourd'hui, c'est que il y a deux noms qui reviennent, qui sont des noms de directeurs de salles de vente aux enchères en Russie. L'un qui s'appelle Maxime Tsipris, qui dirige une petite salle de vente de livres anciens à Moscou, et l'autre, Sergueï Bourmistrov, qui lui dirige une des plus grosses maisons de vente aux enchères en Russie, donc qui s'appelle Litfund, où on a de fortes suspicions que certains des livres volés par ce gang de voleurs géorgiens ont été revendus sur cette plateforme via Litfund. Mais par contre, on n'a pas d'autres. Ces noms-là ont été donnés par certains des voleurs au cours des procès qui ont déjà eu lieu, notamment en Lituanie et en Estonie. Mais on n'a pas plus de détails que ça sur exactement qui sont les commanditaires de ces vols et surtout qui a financé ces vols. L'une des théories et ce qui est aussi la théorie que la justice française tente d'éclaircir aujourd'hui, c'est de savoir est-ce qu'il n'y a pas une intervention de l'État russe pour ramener ces pièces qui ont une valeur, une très grande valeur à la fois symbolique et monétaire pour la Russie. Est-ce que c'est pas aussi une opération étatique russe pour ramener ces originaux de Pouchkine sur le territoire de la Fédération de Russie aujourd'hui. Pour l'instant, ça n'a pas encore été éclairci. Il n'y a pas de preuves tangibles de cette opération qui serait une nouvelle opération de déstabilisation russe et d'influence russe en Occident. Mais c'est une théorie sérieuse et qui aurait aussi un certain sens, et c'est ce qui est dit aussi dans le dossier judiciaire français, ce qui est aussi dit par la justice française, c'est que au moment où ces cambriolages commencent en Ukraine, c'est le moment, donc après l'invasion russe de l'Ukraine, où tout ce qui a trait avec la Russie est remis en cause en Ukraine, et notamment les statues de Pouchkine à travers le territoire ukrainien sont taguées, déboulonnées. Il y a tout ce phénomène de dérussification de l'Ukraine qui se met en place. Et donc, cette histoire rocambolesque des vols d'originaux de Pouchkine se déroule vraiment dans ce contexte géopolitique très particulier.
1: Ah, on peut conclure avec ça, Lucas Minicini. Est-ce que c'est une affaire criminelle ou géopolitique? Merci de nous avoir rapporté cette histoire. Je rappelle que vous êtes journaliste au
0: Merci
1: Monde.
0: Merci beaucoup.
1: Bonne soirée, au revoir.
0: Très bonne soirée, au revoir.
1: L'émission achève. Mesdames et messieurs, je vous demandais en début d'émission, est-ce que c'est une bonne idée d'interdire les médias sociaux aux moins de 16 ans? Le commentaire de Roland m'a fait sourire. Il a dit...

0: nous devrions les interdire jusqu'à l'âge de 80 ans. Et il y a aussi Steve qui dit « J'espère que ce ne sera qu'un début. Est-ce qu'on va encore longtemps continuer de déplorer des problèmes liés aux médias sociaux, qu'il s'agisse de la désinformation, de la fraude, de l'ingérence étrangère? » Il y a Julie qui dit « Je vois mal comment on peut l'appliquer, mais encadrer beaucoup plus et exiger des balises. » Oui. Et il y a Hugues qui dit « Est-ce que ça va permettre aux compagnies d'avoir l'identité, les renseignements personnels des utilisateurs. » Donc, on verra si ça fera partie de la commission parlementaire sur C34. Mesdames et messieurs, merci de nous écrire. Ici Madeleine Desmorin. Bonne soirée à tous. À demain.
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5: Bonjour, ici Karine Matheux. Voici les informations. Les États-Unis et l'Iran continuent de s'échanger des tirs. Washington dit avoir bombardé de multiples cibles au cours de la nuit. Les gardiens de la Révolution disent avoir riposté en visant des bases américaines au Koweït et à Bahreïn. La Jordanie, pour sa part, affirme avoir intercepté et abattu 20 missiles venant de l'Iran. Téhéran a d'ailleurs menacé de refermer le détroit d'Hormuz face à l'escalade des tensions. Sur le fond diplomatique, des sources iraniennes et européennes affirment que les discussions intensifie, notamment sur la question du dégel des avoirs iraniens à l'étranger. Ottawa veut interdire aux moins de 16 ans d'utiliser les réseaux sociaux. Le ministre de l'Identité et de la Culture, Mark Miller, a déposé un projet de loi pour forcer les plateformes à vérifier l'âge des utilisateurs. Une mesure déjà implantée ailleurs dans le monde, mais qui reçoit un accueil partagé de la part des plus jeunes ici. Frédéric Pépin a préparé ce qui suit.
6: Je pense que c'est un peu injuste.
7: Bien des jeunes ne veulent pas perdre accès à TikTok, Instagram ou YouTube. Ottawa veut interdire ces plateformes aux jeunes de moins de 16 ans. Le ministre de la Culture, Mark Miller.
8: Un jeune sur quatre, âgé de 12 à 17 ans, dit avoir été victime de cyberintimidation au pays.
7: Le projet de loi fait réagir près des cours d'école.
9: Ils peuvent se diriger à d'autres applications comme aux jeux vidéo. Ça peut causer l'addiction.
10: Je pense que ça va enlever un aspect social pour plusieurs jeunes.
11: J'ai assez de compétences d'utiliser les médias sociaux en sécurité.
12: Je crois que c'est une très bonne idée. Les médias sociaux peuvent ruiner, comme prendre une grosse partie de l'enfance.
13: Personnellement, je crois que c'est une bonne idée, puis ça peut causer des dépressions, puis des problèmes de santé mentale.
7: Le Canada emboîte donc le pas à l'Australie, qui a interdit les réseaux sociaux aux jeunes depuis 2025. La démarche ne donne toutefois pas les résultats escomptés, selon Nina Duke, professeure et spécialiste des pratiques numériques adolescentes à l'UQAM.
14: Ça ne fonctionne pas comme solution. Et les données qui ressortent, on est déjà à plus de 70 % des jeunes qui n'ont pas arrêté d'utiliser les réseaux sociaux.
7: Les jeunes qui craignent l'arrivée de la nouvelle loi pourront continuer d'utiliser les médias sociaux pour le moment, puisque le projet de loi doit recevoir la sanction royale après le congé estival. Ici Frédéric Pepin, Radio-Canada, Ottawa.
5: Au Québec, le gouvernement Fréchette va rouvrir les deux volets du programme de l'expérience québécoise, le PEC, dès le 2 juillet pour 2 ans. Si certains saluent cette annonce, d'autres craignent que des candidats soient encore laissés pour compte. Les explications de Diana Gonzalez.
15: Le retour du programme de l'expérience québécoise était réclamé depuis son abolition en novembre 2025. Le gouvernement Fréchette va de l'avant.
16: Il s'agit d'un engagement cher pour la première ministre.
15: Le ministre de l'Immigration, François Bonnardel, explique que ce programme, qui offre une voie rapide en vue de la résidence permanente, sera rouvert pour les travailleurs temporaires et les étudiants étrangers diplômés du Québec.
16: La première période de réception des demandes sera ouverte du 2 juillet au 31 octobre. Pour cette première période, nous allons cibler les personnes qui auraient été admissible au programme avant son abolition.
15: Québec veut respecter les cibles annuelles d'immigration, dont 29 000 admissions dans la catégorie de l'immigration économique.
17: Et mathématiquement, cela ne fonctionnera pas si on maintient les mêmes seuils.
15: Yves Martineau, avocat et coprésident de l'Association québécoise des avocats en droit de l'immigration.
17: Il ne sera pas possible d'accueillir toutes les demandes de personnes qui pourraient se qualifier sous le PEC avec ces chiffres-là.
15: Des incertitudes persistent. Selon Florence Bollé-Michel, présidente de l'organisation Le Québec, c'est nous aussi.
3: Certaines familles ne savent pas si leurs enfants vont aller à l'école en septembre.
15: Le ministre François Bonnardel se veut rassurant.
16: Tout le monde qui va déclarer son intérêt va être traité.
15: Il rappelle que le programme de sélection des travailleurs qualifiés est maintenu. Ici, Diana Gonzalez, Radio-Canada. Montréal.
5: En Nouvelle-Écosse maintenant, la police régionale d'Halifax s'inquiète de la hausse de l'utilisation des armes à feu factices chez les jeunes. Pour sensibiliser le public, les autorités ont présenté quelques armes saisies qui ressemblent comme deux gouttes d'eau à de véritables armes à feu. Agathe Boucard est à Halifax.
18: Dans le feu de l'action, faire la distinction entre une véritable arme à feu et ses imitations est une mission impossible pour les policiers.
19: These are not toys.
18: Ce ne sont pas des jouets, a déclaré le sergent de la section des enquêtes spéciales à Halifax, Nick Pepler, en conférence de presse mercredi. Depuis le 1er janvier, les policiers ont saisi 312 armes factices, comme des pistolets, des fusils et des armes de poing à billes ou à plomb. La police d'Halifax répond à des incidents impliquant ces fausses armes en moyenne trois fois par semaine, et dans un tiers des cas, un jeune est impliqué. Il y a eu 60 interventions policières au total dans la municipalité depuis le mois de janvier. L'intérêt des jeunes pour les armes serait notamment lié à une exposition à des contenus violents en ligne, selon la criminologue Maria Mourani.
20: Et après ça, on s'attend à avoir des jeunes empathiques et bienveillants. Mais malheureusement, c'est pas le cas.
18: L'experte craint pour la vie des jeunes en possession d'une arme factice.
20: Avoir une arme à feu, qu'elle soit factice ou pas, augmente, ça c'est statistiquement démontré, augmente le risque de se faire tuer quand on a une arme dans les mains. Donc oui, la police ne peut pas faire la différence.
18: Maria Mourani demande aux parents de sensibiliser davantage leurs enfants au risque de posséder une arme factice. Ici Agathe Boucard, Radio-Canada. Halifax.
5: En terminant, le chanteur et acteur Patrick Bruel a été libéré sous caution après avoir été formellement mis en examen par la justice française pour viol, tentative de viol, agression sexuelle et harcèlement sexuel. Le chanteur de 67 ans devra verser une caution de 500 000 euros. Voilà, c'était les informations. Bonne journée.
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0: Bonjour, bon jeudi, bienvenue à l'émission, bienvenue à cette nouvelle édition de La Une. Mathieu Bellumeur au microphone, j'espère que vous allez bien. Merci d'être avec nous ce matin. Puis je voulais commencer par un petit mot peut-être plus personnel ce matin, parce que hier on a eu les résultats des codes d'écoute, de l'écoute donc radio. La semaine dernière, également dans différents marchés où Radio-Canada est présent et diffusé, il y a également eu des résultats. Puis honnêtement, je voulais vous dire merci d'être toujours un peu plus nombreux et nombreuses à nous suivre chaque matin. Évidemment, on pourrait trouver une façon d'être numéro un quelque part. Je sais que tout le monde le fait un peu dans l'industrie. Mon but, c'est pas ça, mais c'est de vous dire merci parce qu'on essaie de vous donner dans cette émission ce que ça prend pour bien commencer la journée, faire un bilan des grands sujets de l'actualité. Puis on est content que ça trouve écho chez vous et que vous nous choisissiez comme ça. C'est flatteur. Merci de la confiance et puis on va continuer de travailler fort pour rencontrer vos exigences. Je sais qu'elles sont élevées. Alors, au nom de toute l'équipe, vraiment merci de nous choisir pour commencer vos journées. Allons-y tout de suite dans le vif du sujet avec l'équipe que je remercie, qui est extraordinaire, que je suis toujours content de retrouver matin après
1: aussi,
0: matin. Julie Jasmine Boudreau, Olivier Pellerin et Véronique Mérand. Bonjour à vous.
2: Bonjour.
0: Alors, on va se parler de soccer avec vous, Julie Jasmine. Pas tant pour parler du plan sportif, mais du plan, évidemment, du volet culturel, parce qu'il y a une série de spectacles d'ouverture qui s'ouvrent en ce moment.
1: Oui, c'est ça. En fait, hier, il y avait le fameux concert qui était imaginé en simultané dans trois villes. Je vais vous faire entendre des petits extraits. Puis là, après ça, comment ça s'organise logistiquement, parce qu'il y aura des spectacles, mais avant, donc ce qu'on appelle les cérémonies d'ouverture, mais avant les matchs. Alors voilà, donc c'est pas simple, mais ça sera très intéressant à suivre certainement.
0: Parfait, donc on va faire le tour de qui joue où, quand, comment on peut regarder ça, etc.
1: Sur quelle chaîne,
0: un peu plus tard. Prévision de la météo tout de suite avec Véronique Mérand. C'est humide.
2: Oh là là, que c'est humide. Vous savez cette impression quand vous allez dans le sud, vous sortez de l'avion, ils ouvrent la porte. Le mur vous frappe, alors c'est un peu l'effet qu'on a, surtout sur le sud-centre du Québec, je dirais, parce que si vous êtes plus au nord, évidemment, il y a de la chaleur, mais il y a un petit peu moins d'humidité de ce côté-là. Mais sinon, 22 degrés à Montréal à cette heure-ci avec un indice humidex qui nous amène près de la barre des 30. Donc, matin tropical, journée qui sera un peu à l'image de celle d'hier, c'est-à-dire assez nuageuse, quelques éclaircies de temps en temps, mais disons,

0: Donc, les nuages dominent et la probabilité d'averse, le risque d'orage, 40 %. Donc, tôt ce matin, il pourrait y avoir de petites taches. Il y en a d'ailleurs par endroit. Et en après-midi, reformation de quelques cellules orageuses possibles. Les températures de l'ordre de 27-30 degrés, indice humidex 37-39. On reste vraiment dans le temps collant. La nuit prochaine, les minimums vont demeurer au-dessus de 20 là, pour la plupart des secteurs sur les régions plus au sud de l'Outaouais jusqu'au Mont-Tremblant, en passant par Montréal, en allant jusqu'à Québec. C'est du 20-21 degrés la nuit prochaine. Demain, vendredi, même scénario, généralement nuageux, quelques éclaircies. Et là, il y aura passage d'un front en après-midi tard, fin de journée, début de soirée, qui va engendrer quelques averses, quelques orages. La probabilité est un petit peu plus élevée. On part de 60 % demain. La trentaine de degrés, indice humidex 37-39. Et là, tranquillement, on changera de masse d'air au cours de la fin de semaine. Je dis tranquillement parce que samedi, qui sera la plus belle des deux journées, donnera quand même des températures d'été pour les régions plus au sud. Là, c'est du 26-28 degrés au thermomètre, pas mal de soleil. C'est dimanche qu'on perdra quelques degrés avec un ciel plus nuageux et quelques petites averses dans la journée. D'ici là, généralement couvert, oui, mais très chaud et très humide du côté de l'Abitibi. Même chose, 29, l'humidex est à 37, 31 du côté du Saguenay. Je disais tant moins humide de ce côté. Humidex 34, donc de la chaleur un peu plus sèche. Un soleil un petit peu plus présent aussi vers le Saguenay-Lac-Saint-Jean. Bas-Saint-Laurent, Gaspésie-Côte-Nord, beau temps. Les températures oscilleront entre 21 et 23 degrés de ce côté. Plus agréable, selon moi, mais ça dépend des points de vue. En territoire ontarien, c'est la grosse chaleur et l'humidité aussi. Les températures près de la trentaine, l'indice humidex qui est tout près de 40. Le ciel est assez nuageux. Probabilité d'averse d'orage, 40-60%. Vancouver, une vingtaine de degrés sous le soleil. On amorce une belle séquence de beau temps de ce côté. Et dans les prairies, c'est plus nuageux. Les probabilités d'averse, les risques d'orage sont toujours présents de l'ordre de 60%. Les températures, c'est du 15 à 19 dans les prairies. On peut pas dire que c'est très chaud, mais c'est quand même très actif. Et on a eu confirmation d'une tornade du côté de la Saskatchewan, une EF3. En termes de force, 245 km à l'heure, les vents. Ça a eu lieu le mardi dernier, 9 juin. Une première en 6 ans au Canada pour une tornade de cette intensité-là.
1: Est-ce qu'on connaît le trajet de est-ce que c'était dans des zones habitées?
0: C'était dans des zones habitées. Il y a eu des dommages considérables sur une ferme. Okay. Mais en termes de dommages et tout, il n'y a pas de perte de vie. C'est simplement matériel. Donc, rural, oui, comme secteur, mais dommages importants dans des endroits.
1: Évidemment, là où c'est passé. Merci beaucoup, Véronique.
0: Bonne journée.
1: Bonne journée. No timeouts left. They have to get it in. Harper loves it inside. Hassel hasn't lost it. That's it. It's over. The greatest comeback in NBA playoff history. The Knicks pull off the miracle comeback. Oh, donc, miracle comeback. Une remontée spectaculaire, historique, miraculeuse. Finale de la NBA. Les Knicks de New York l'ont emporté finalement sur les Spurs de San Antonio hier.
2: On parle de miracle, pourquoi? Parce que dans le match d'hier, les Knicks de New York ont connu une première mi-temps horrible face aux Spurs de San Antonio. Ils ont retraité au vestiaire avec un retard de 27 points. C'était 76-49, les Spurs au Madison Square Garden à New York après les deux premiers quarts. La foule était calme, silencieuse, un peu assommée, les visages étaient longs. Et puis les Knicks avaient quelque chose dans leur poche qui s'appelait une remontada. 29 points de retard, ils ont comblé ça hier pour aller chercher la victoire 107-106 dans les dernières secondes du match. OG Anunoby, l'ancien des Raptors de Toronto, y est allé d'un bloc en toute fin de rencontre, puis d'un rebond offensif pour aller marquer le panier gagnant. Et comme ça, les Knicks de New York ont non seulement remporté un match historique parce que jamais on n'avait fait mieux qu'une remontée de 24 points. Hier, c'était 29 le retard des Knicks avant d'aller chercher cette victoire. Et là, les Knicks prennent les devants dans cette série 3-1. Ils ont asséné tout un coup aux Spurs de San Antonio hier au Madison Square Garden. Parmi les héros du match, il faut parler justement de OG Anunoby qui a terminé avec un total de 33 points. Il y a aussi Jalen Brunson qui a réveillé tout ça en deuxième mi-temps. Il termine la soirée avec 36 points et ça a fêté fort au Madison Square Garden. On n'y croyait pas, puis à la toute fin, là, c'était un party comme New York est capable d'en offrir. Et c'était toute une soirée historique. La dernière fois qu'on avait vu ça, en fait, le précédent record, c'était un retard de 24 points. C'était en 2008, les Celtics de Boston avaient réussi cette remontée pour battre les Lakers de Los Angeles. Donc hier, on a pris la page dans le livre des records, on l'a déchiré, on a mis ça au recyclage et on a ajouté le record maintenant des Knicks de New York. Le prochain match, ce sera samedi. On retourne à San Antonio et on va avoir besoin, je pense, de la foule pour se réveiller un peu de ce jab qu'on vient de recevoir hier soir. Tout un match. Écoutez, moi, j'ai fermé la télévision, il y avait 27 points de retard et puis, j'aurais dû rester là. jusqu'à la tour Trump.
3: En même temps, vous seriez plus fatigué.
4: Vous avez

0: raison.
1: Bon, fallait faire dodo. Oui, la Coupe du Monde, c'est de soccer, évidemment. Ça commence officiellement cet après-midi au Mexique, là, avec les premiers matchs.
2: Exactement. On a eu droit hier à Bryan Adams et Wyclef Jean. J'ai hâte de vous entendre un peu plus tard, Julie Jasmine, sur ce que vous en avez pensé. Mais effectivement, ça débute aujourd'hui, cette Coupe du Monde XL, avec maintenant 48 équipes, contrairement à 32 lors de la dernière édition. Effectivement, les premiers matchs se joueront aujourd'hui. Donc, le tout premier au Mexique. En fait, c'est Mexique-Afrique du Sud pour ce premier duel. Je rappelle aux gens que le premier duel du Canada, ce sera demain à Toronto contre la Bosnie-Herzégovine, match qui aura lieu à 15h. C'est ce qui va certainement ponctuer l'actualité sportive au cours des prochains mois. On va suivre ça avec beaucoup d'intérêt, l'aspect sportif, l'aspect politique aussi qui risque de s'inviter avec ces visas là, qui n'ont pas été accordés, entre autres, à un arbitre somalien. Il y a aussi l'équipe iranienne qu'on suivra avec beaucoup d'intérêt. Mais donc, ça débute aujourd'hui avec le soccer. Enfin, le ballon sera mis sur le terrain, sur la pelouse.
1: Peut-être une petite baisse de production à partir de 15h demain pour celles et ceux qui vont vouloir suivre le match. Merci Olivier. Salut, plaisir. Bonne journée.
2: Au revoir.

À l'une des différents quotidiens, ce matin, on va commencer par le Journal de Montréal et le Journal de Québec qui titre « Gérer tout croche ». C'est en lien évidemment avec le rapport de la vérificatrice générale présenté hier sur la filière batterie. Que retenir de l'échec de la filière batterie? Grosso modo, que la vérificatrice générale conclut que Québec n'a pas fait de suivi adéquat. Le journal reprend l'expression du premier ministre François Legault qui avait parlé de l'importance de la moyenne au bâton pour ce qui est des investissements économiques peut-être plus à risque pour le gouvernement du Québec. Donc, la moyenne au bâton du trio Legault-Fitzgibbon-Fréchette dans la filière batterie témoigne d'un échec. Le gouvernement de la CAQ a injecté des milliards en subventions par décret, sans analyse suffisante ni suivi adéquat des risques. C'est ce que conclut la nouvelle vérificatrice générale du Québec, Christine Roy. Les trois quarts des projets sont en difficulté et Québec a perdu des centaines de millions de dollars dans son aventure portée par l'espoir de devenir la batterie verte de l'Amérique du Nord. Donc, je vous disais, 1,9 milliard de dollars accordés par décret, aucun mécanisme de contrôle, plusieurs centaines de millions de dollars à risque. On revient donc en détail sur ce rapport de la vérification générale en une du Journal de Montréal et du Journal de Québec. Je fais un lien avec l'article de Thomas Gerbet, mon collègue, sur le site de Radio-Canada ce matin, parce que Christine Fréchette et l'UPAC sont à la chasse aux sources. C'est ce qu'écrit Thomas ce matin. C'est un fonctionnaire qui a été congédié pour avoir dénoncé justement les risques financiers dans la filière batterie qui témoigne aujourd'hui à visage découvert. Le ministère de l'Économie qui a congédié un fonctionnaire la semaine dernière parce qu'il avait partagé des informations, notamment avec Radio-Canada, au sujet d'investissements risqués d'argent public dans les projets comme Nordvolt ou encore Nemaska Lithium. Le fonctionnaire qui avait aussi dénoncé auprès de la vérificatrice générale du Québec certaines participations du gouvernement dans la filière batterie. Cet homme-là, donc, qui s'appelle Olivier Smith-Lauzon, a perdu son emploi, témoigne à visage découvert, c'est rare, et donc explique pourquoi il a agi de la sorte par intérêt public, dit-il. Il en a perdu son emploi. Vous avez tous les détails dans l'article de Thomas de ce matin. En une du Devoir, le PEC renaît de ses cendres, le programme de l'expérience québécoise dont on a tant parlé, est réactivé. Donc, c'est ce qu'a annoncé hier Québec. C'était une annonce qui était très attendue. À partir du 2 juillet, il y a un objectif de sélectionner autour de 14 500 nouveaux arrivants annuellement par cette voie d'accès par le PEC. Le 2 juillet, donc à 8h30, le PEC sera réactivé pour une période de 2 ans. C'est ce qu'a annoncé hier le ministre de l'Immigration, François Bonnardel, à Québec. Il a dit « Des parcours de vie ont été bousculés. Nous avons voulu en tenir compte. » Donc, les détails dans le Devoir de ce matin. En une du Globe and Mail, on parle de Mark Carney, le premier ministre canadien, et les premiers ministres des provinces qui, apprend-on, ont tenu une réunion virtuelle hier au cours de laquelle il y a eu des discussions qui ont porté sur la stratégie de négociation du Canada avec les États-Unis. C'était après cette déclaration de Donald Trump qui cherchait à ne pas renouveler l'accord Canada-États-Unis-Mexique. Il a dit qu'il n'a besoin de rien en provenance du Canada et du Mexique. Selon les sources du Globe and Mail, le premier ministre canadien et ses homologues des provinces ont parlé des prochaines étapes entourant la négociation justement de l'accord Canada-États-Unis-Mexique. Semble que M. Carney a dit que son gouvernement s'engageait à protéger les travailleurs et les entreprises du Canada et à offrir une prévisibilité aux investisseurs. C'est ce qu'a dit en tout cas son bureau au Globe and Mail. Vous avez les détails ce matin dans ce quotidien. Puis je termine avec

0: la presse des millions de vues pour de faux crimes. Ce sont des vidéos qui sont diffusées sur Facebook et qui semblent être générées par l'intelligence artificielle. C'est un compte plutôt qui voit sa popularité être grandissante. On diffuse des vidéos de scènes de crimes prétendument survenues au Québec, mais tout ça semble généré par l'intelligence artificielle, nous dit la presse. Il y a les policiers qui s'inquiètent évidemment des hyper-trucages et des conséquences que ça peut avoir sur leur travail. Évidemment, quelqu'un pourra appeler les policiers pour s'en plaindre et déclencher une enquête inutile puisque l'événement en question n'a jamais eu lieu. La page compte quand même 50 000 abonnés. On dit que dans le bas de la page, il y a une mention comme quoi ce sont des vidéos qui sont faites pour divertir, créer avec l'intelligence artificielle. Sauf que les gens ne se rendent pas là souvent et partagent le contenu de façon importante. Plusieurs ont commenté aussi les vidéos. Bref, vous avez les détails de tout ça dans la presse de ce matin. On en parlait depuis quelques jours dans les médias. Il y avait eu d'abord une fuite dans le Globe and Mail au début de la semaine. Ça a été confirmé hier à Ottawa. Le gouvernement fédéral qui veut interdire l'accès aux réseaux sociaux au moins de 16 ans. C'est ce que prévoit, entre autres, un nouveau projet de loi qui a été déposé hier. Jean-Philippe Robillard est avec nous. Bonjour Jean-Philippe.
1: Bonjour Mathieu.
0: Donc oui, le gouvernement à Ottawa veut rendre les réseaux sociaux plus sécuritaires.
1: Oui, le gouvernement fédéral, dans le fond, qui veut protéger les jeunes qui, on le sait, Mathieu, passent de plus en plus de temps sur les réseaux sociaux, que ce soit sur TikTok, sur Instagram ou encore sur YouTube. Et le gouvernement veut s'assurer, Mathieu, que quand les jeunes vont sur ces plateformes-là, ben c'est sécuritaire pour eux, qu'il n'y a pas de danger. On écoute le ministre Mark Miller. C'est lui qui a déposé le projet de loi hier.
2: Comment mieux protéger nos enfants des dangers en ligne? Comme société, nous devons agir. Comme parents, médecins, familles, gouvernement, nous avons tous la responsabilité de protéger nos enfants. Mais devons être honnêtes. Le Canada est en retard.
1: Alors donc, le ministre Miller qui a déposé ce projet de loi, Mathieu, c'est le projet de loi C-34, c'est pour interdire l'accès aux jeunes de moins de 16 ans, donc aux différents réseaux sociaux, pour forcer aussi les plateformes à vérifier l'âge des utilisateurs. Là, c'est vraiment ça le nerf de la guerre ici. Mais les plateformes pourraient y avoir une exemption si les plateformes mettent en place des mesures adéquates pour garantir la sécurité des enfants, garantir la sécurité également des adolescents. On écoute quelques réactions qui ont été recueillies par un collègue tout près d'une école à Ottawa. Et comme vous allez l'entendre, ça ne fait pas du tout l'unanimité, effectivement, auprès des jeunes.
3: Je crois que ça prend une grosse partie de la vie sociale des adolescents.
4: C'est un peu injuste parce que je crois que j'ai quand même le droit d'utiliser mes médias sociaux.
5: Moi, je suis pour avec cette idée. Je crois que c'est une très bonne idée.
6: Je pense que c'est comme une décision un peu radicale.
1: Eh bien, tout ça, ça va être encadré par une nouvelle commission. C'est une commission de la sécurité numérique. Et avec cette décision, avec ce projet de loi, Mathieu, le gouvernement fédéral, le Canada, dans le fond, emboîte le pas à l'Australie qui interdit là depuis 2025 donc l'accès aux réseaux sociaux pour les mineurs, les jeunes de moins de 16 ans. Là.
0: Il y a quand même bien des questions qui se posent sur la faisabilité. Il y en a qui ont des doutes aussi sur l'efficacité de la mesure.
1: Oui, parce que justement, en Australie, où c'est interdit depuis le mois de décembre seulement, ça fait seulement 6 mois, Mathieu. L'expérience jusqu'à présent, ben, c'est loin d'être concluant parce que il y aurait, semble-t-il, selon les chercheurs, il y aurait une majorité des jeunes qui arrivent à contourner l'interdiction.
0: Je dirais sans grande surprise.
1: Oui, mais quand même, en allant sur d'autres types d'applications aussi, comme WhatsApp, par exemple. Il y a également des jeunes qui falsifient leur âge. On écoute Nina Douquet, qui est professeure, mais qui est également, elle, une spécialiste des pratiques numériques à l'Université du Québec à Montréal et qui, elle, n'est pas du tout d'accord avec ce projet de loi, donc, qui est d'interdire les réseaux sociaux au moins de 16 ans.
7: Si on regarde la science, les données, les recherches qui ont été faites sur les jeunes et sur les politiques d'interdiction, on voit premièrement que ça ne fonctionne pas comme solution. L'Australie, déjà, ils sont à peu près 6 mois, je pense, déjà dans leur projet et les données qui ressortent, on est déjà à plus de 70% des jeunes qui n'ont pas arrêté d'utiliser les réseaux sociaux.
1: Oui, c'est intéressant. 70% donc des jeunes en Australie qui continuent encore aujourd'hui là donc d'utiliser les réseaux sociaux malgré cette interdiction là.
0: Merci beaucoup Jean-Philippe.
1: Merci, au revoir.
0: Bonne journée.

0: Julie Jasmine Boudreau est de retour en studio. Oui, on vous parlait hier à cette heure-ci de la mise en examen de Patrick Bruel. Donc, les accusations ont été, si vous voulez, formellement déposées. Là, il est sous contrôle judiciaire, mais quand même remise en liberté. Absolument. En attendant la suite des choses.
1: C'est ça, la justice l'a relâché, mais Patrick Bruel n'est pas au bout de ses peines. Alors, je vous disais hier que le parquet de Nanterre, vous savez, le ministère de la Justice avait demandé sa détention provisoire. Mais finalement, un peu avant minuit, heure locale, il y a un juge qui a tranché. Donc, pas d'incarcération, mais sous contrôle judiciaire. Et les conditions sont les suivantes, Mathieu. Donc, interdiction de quitter le territoire français, d'entrer en contact avec les victimes et leurs familles ou de se rendre à leur domicile, de fréquenter un salon de massage, donc interdiction bien sûr, et doit payer une caution de 500 000 euros. Donc, plus tôt dans la soirée, il a été interrogé pendant 3 heures par des juges d'instruction. Voilà. Et au terme de l'audition, ben évidemment, les chefs que vous avez mentionnés ont été retenus contre lui dans 4 affaires. Pour 4 autres dossiers, donc, il est placé sous un statut de témoin assisté. Donc, c'est un statut qui est un peu plus favorable, c'est ce qu'on comprend. Je vais vous faire entendre l'avocate de Patrick Bruel, Fanny Collin.
2: L'instruction débute, les investigations également. Et Monsieur Patrick Bruel participera naturellement à tous les actes de l'enquête et se tient à la disposition des autorités judiciaires.
1: Alors voilà, c'est le déclenchement officiel de cette enquête approfondie.
0: Hier, concert d'ouverture donc de la FIFA pour ce tournoi, cette Coupe du monde de soccer. Et c'était en même temps à Mexico, à Los Angeles et à Toronto. Je crois bien reconnaître Andrea Bocelli.
1: Et vous avez l'oreille.
0: Oui, c'est pas si difficile que ça quand même.
1: Alors, c'est lui qui a ouvert le bal, Andrea Bocelli, depuis Mexico. Mais après ça, on se relançait la balle de ville en ville.
0: Ou le ballon, peut-être.
1: Ouais. En tout cas. Bon, ça, on va le piquer un peu plus tard. Alors oui, et avec des animatrices là, qui faisaient le pont dans chaque ville. D'ailleurs, à Toronto, on a vu The Beaches, la fierté torontoise. Mm-hmm, elles étaient hyper bonnes. Également, moi, Clef Jean, avec un chanteur d'ici, de Brampton, qui s'appelle Aïe. D'ailleurs, il avait une petite larme sur le bord de ses joues. Donc, on peut comprendre qu'avec Clef Jean, de performer comme ça, c'est quelque chose qui l'a vraiment touché. Mm-hmm. Et il y a eu Bryan Adams, tout feu, tout flamme. Those were the best.
0: Summer of 69, et clairement, la foule connaissait les paroles.
1: Absolument, chantée à l'unisson. La cérémonie officielle, je devrais dire les cérémonies officielles, commencent aujourd'hui. La première est à Mexico à 13h30. Vous pouvez suivre ça sur Crave ou RDS. Shakira va faire son tube Die Die pour les intéresser. Demain, c'est à Toronto. C'est à 13h30. Alanis Morissette va chanter l'hymne national. Et il y aura d'autres artistes, dont Michael Bublé. Et on a appris que le maître d'œuvre de la chorégraphie d'ouverture, en fait, du spectacle, c'est le Québécois Alex Francoeur. Donc, vous avez peut-être vu, en tout cas, moi, je me souviens très bien de lui à Révolution en 2019. Il avait marqué les esprits. Et lundi soir, demain soir à Los Angeles, c'est Katy Perry, donc, qui fera partie des spectacles pour les États-Unis.
0: Le spectacle de la fête nationale à Québec commence à prendre forme.
1: Oui, absolument. Je ne sais pas si vous vous souvenez, l'an passé, la fête nationale sur les plaines avait été littéralement annulée.
0: À cause des orages.
1: Exactement. Mm-hmm. Et donc, il y avait des mines basses et des gens déçus. On a repris le téléphone, on a dit à certains d'entre eux,
0: revenez
1: ça,
0: donc.
1: Ça vous tente-tu de revenir? Alors, les conviés cette année, Claude Dubois, reconvié, je vais dire, Claude Dubois, Marie-Denise Pelletier, Gabouchard. À ceux-ci s'ajoutent Lou-Adriane Cassidy, Marie-Mé, Yamia Tiner aussi, qui est la grande gagnante de Star Academy l'an passé, à peine 17 ans, imaginez quand même, Mathieu. Et là, ça vous donne à peine 12 jours pour apprendre peut-être Bébé, j'ajoute la toune, parce qu'on sait que c'est une des chansons qui sera jouée.
0: Parfait, ben merci beaucoup, Julie-Jasmine.
1: Vous en prie.
0: Bonne journée. Marie-Michèle Bordua, oui, fait son entrée en studio. Bonjour Marie-Michèle.
3: Bonjour Mathieu.
0: À peine le temps de mettre ses écouteurs. Au Moyen-Orient, la diplomatie iranienne, juge que le cessez-le-feu entre Téhéran et Washington n'a quasiment plus de sens.
3: Oui, et ça au moment où la reprise des hostilités, en fait, elle s'intensifie. Une autre nuit de bombardement, les États-Unis qui ont mené de nouvelles frappes contre l'Iran, qui de son côté a annoncé des ripostes contre des bases militaires au Koweït et à Bahreïn, a promis aussi de cibler tous les navires qui s'avancent dans le détroit d'Ormuz.
0: À suivre, effectivement, aujourd'hui. Le premier ministre Mark Carney, lui, entame un voyage d'une semaine en Europe.
3: Oui, va effectuer d'abord des rencontres bilatérales en France et en Irlande avant de prendre part la semaine prochaine au sommet des dirigeants du G7. Ça va se tenir de lundi à mercredi prochain à Évian-les-Bains.
0: Merci beaucoup, Marie-Michèle.
3: Bonne journée.
0: Bonne journée. Voilà pour cette édition d'À la Une. Encore merci d'être avec nous. Comme

0: Ici Alex Castonguay, début de la Coupe du monde de soccer aujourd'hui. On fait le tour des forces en présence pour le tournoi. À tantôt.
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0: Nous sommes jeudi 11 juin, il est 5h30. Je m'appelle Isabelle Ménard, bienvenue à Paris C'est l'Info. Très heureuse de pouvoir vous accueillir aujourd'hui en cette journée très chaude. Et c'est déjà le cas, vous allez voir, c'est chaud, c'est humide. Ce sera généralement nuageux avec 60% de probabilité d'averse avec un risque d'orage cet après-midi. Maximum de 25, humidex 33. Ce soir et cette nuit, ça demeure chaud, hein? Minimum de 20 pendant la nuit également. Il y a 40% de probabilité d'averse et demain, vendredi, généralement nuageux avec 40% de probabilité d'averse et un risque d'orage encore une fois tard cet après-midi. Pour vendredi, on parle de maximum de 26 et d'humidex de 35. Donc, ça continue de monter et les températures sont déjà pas mal chaudes en ce moment, vous allez voir. C'est déjà 20 à Sherbrooke en ce moment. À Granby, on est à 21. À Lac, en fait, à Magog, on est à 20 degrés. Et à Lac Mégantic, Nantes et dans l'Est-Estrien, on est à 19 degrés ce matin. C'est chaud et c'est pas mal... Le thème qui va commencer l'émission avec toute mon équipe. Jérôme Roy, bonjour.
1: Bonjour Isabelle.
0: Antoine Desrosiers, bonjour.
2: Bonjour Isabelle.
0: Marie-Claude Veilleux, bonjour.
3: Bonjour.
0: Ah, j'aime ça. Vous êtes vraiment bonjour. Bonjour. Bonjour à Félix Delorme-Lapointe qui est là également, qui est à la mise en onde, et Martin Pelletier qui est notre réalisateur. Hein, Marie-Claude, on intervient en même temps dans le stationnement ce matin et la première chose que vous avez dit, c'est il fait chaud.
3: Il fait chaud. Tellement chaud dehors. Oui, c'est ça dehors, qui était étonnant. Oui. Là, une nuit extrêmement chaude.
0: Et c'est arrivé d'un coup, hein, parce que jusqu'à hier, on était encore quand même, c'était confortable là, autour du.
1: Oh, j'étais. Je suis allé faire un petit tour du lac des Nations. Mardi après-midi.
0: Ah oui, c'était chaud.
1: J'ai eu chaud.
0: J'avais chaud,
1: oh,
0: ouais, hein?
1: Oui. Oh oui.
3: Oui, mais là, on parlait de la nuit.
0: La nuit, chaud, c'est
1: la
0: ça.
1: Nuit.
0: C'est...
1: Mais même.
3: Il y a eu d'autres nuits chaudes. Oh. Bon, j'étais pas réveillée, probablement.
0: Ouais, vous aviez peut-être, vous étiez bien endormie.
2: Ah, c'est celle où, moi, où j'ai le plus de misère à m'endormir hier. Ah, justement, c'est vrai, à cause de l'humidité. Et même si j'étais au sous-sol, honnêtement, c'était plus complexe.
0: C'est drôle, ouais. Parce que moi, je vous jure, je suis tombée comme une crêpe hier. Ça m'a pris 30 secondes. Je me suis endormie. Je me suis réveillée à 3h du matin. Je suis complètement en forme. Mais là, visiblement, après ce matin, j'ai vu mon amoureux se lever, essayer de gérer l'air climatisé. Donc, il y a quelque chose qui se passe. Salutations à ceux et celles qui n'ont pas d'air climatisé, justement, et qui doivent trouver des façons de survivre à cette chaleur-là. C'est pas évident, quand même, quand on est un appartement ou une maison où on n'a pas nécessairement ça.
1: Ah, là, c'est la gestion des fenêtres et des rideaux.
0: C'est quoi votre technique à vous, Jérôme? Comment ça fonctionne? Comment vous faites ça, vous, justement, la gestion des fenêtres et des rideaux?
1: Ben, il faut tirer les, en fait, il faut que les fenêtres soient fermées de jour pour pas que l'humidité, la chaleur entre. Faut que les rideaux également soient fermés pour pas que le soleil, la luminosité entre aussi de jour.
0: Pour réchauffer encore plus. Ça aide. Mais c'est vraiment pas évident. L'été dernier, quand j'ai remplacé à l'après-midi, ici même à Sherbrooke, j'avais un petit appartement pas très loin ici au centre-ville, sans air climatisé, avec juste une fenêtre dans ma chambre et une porte d'entrée. C'était tellement chaud. Là. Je vous jure, à un moment donné, un matin, je pense que c'était 27 ou 28 degrés à l'intérieur de la maison. Donc, je sais ce que vous vivez. C'est pas nécessairement facile, on le comprend. Mais ouais, on cherche des trucs, on continue de chercher des trucs. Marc-Claude, c'est quoi votre truc, vous, pour garder l'air frais? Êtes-vous du type à utiliser, justement, le fameux ventilateur? Est-ce que c'est quelque chose que vous avez déjà utilisé?
3: Ben avant d'avoir la thermopompe, je n'avais donc pas d'air conditionné là, mais j'avais au plafond ces ventilateurs qui tournent.
0: Oui.
3: Je trouvais que la nuit ça aidait un peu.
0: Ça donnait un petit coup de main quand même.
3: Puis je laissais la fenêtre ouverte parce que comme Jérôme vient de le dire, l'air frais de la nuit, on laisse les fenêtres ouvertes là. Mmh. Mais là avec la thermopompe cette nuit, j'avais mis la clim à 23.
1: Mais même si j'ai une clim, jusqu'à hier, je me servais du ventilateur.
0: Ah voilà, OK.
3: Ouais, moi aussi.
0: Ah, j'aime
3: c'est
0: ça,
3: nouveau,
0: vous avez
3: cherché
0: vos techniques.
3: La clim, là.
1: Mais
3: ouais.
1: Là, la clim n'a pas le choix.
0: Là, la clim a commencé à être... Oui, ça, cette nuit, c'est quand même ça aussi. C'est drôle, hein, parce que ça, c'est un débat dans ma maison, ça, le ventilateur. Moi, pendant des années, le simple ventilateur, sur moi, la nuit, ça me permettait de vraiment bien dormir. Et là, selon mon chum, ça fonctionne pas, ça fait juste déplacer de l'air chaud. Donc, je sais pas, vous êtes de quelle équipe, vous, mais ça m'a toujours fait rire, parce que pendant des années, ça fonctionnait pour moi. Mais là, ça peut plus fonctionner. J'ai plus de ventilateur parce que semble-t-il que ce n'est pas une bonne solution. Je vous entends, ça c'est pas pour vous.
3: Écoutez votre homme.
0: Ah oui, c'est bon, OK. Bon,
3: ben oui. Si on avait... C'est plein de bon sens.
1: Hier, on aurait simplement brassé de l'air chaud dans la chambre.
2: Ouais, probablement.
0: Oui, c'est ça.
2: Mais la piscine avant de se coucher, honnêtement, c'est un truc...
1: la piscine avant de se coucher.
2: Ben, c'est vrai.
1: J'ai une piscine, moi.
2: Mais
0: c'est sûr qu'il y a une piscine chauffée, lui. C'est ça qui est très drôle.
2: Non, mais honnêtement, hier, pas besoin de la chauffer.
0: Ah oui, c'est sûr.
2: C'était quand même assez...
1: Ah, j'avoue que c'est plaisant.
0: Oui, elle est encore autour du 71, 72, je suis pas prête encore, Audrey. Je veux bien qu'il fasse chaud, là, parce que c'est le cas en ce moment, là, mais là, de là, me baigner à 70.
2: Ouais, t'es à 85.
3: Vous seriez vraiment rafraîchi, Isabelle.
0: Ah, je serais rafraîchi.
3: Fraîche, pour le mois.
0: J'aurais probablement
2: c'est comme un spa, là. C'est comme un petit spa, c'est la transition chaud-froid.
3: Le bain polaire.
0: Ouais. Ah, mais c'est bain polaire, c'est ça. Pourquoi, qu'est-ce que j'attends de pas utiliser toute cette, évidemment, tout ce traitement thermique, là, qui est dans ma cour, comme ça, disponible. Ouais, mais
2: La combinaison, Marc-Claude le mentionnait, thermopompe. Nous, on a fait l'achat dans les dernières heures d'une thermopompe. On travaillait là-dessus depuis qu'on a la maison en 2024, mais quand même, aussi un échangeur d'air, d'avoir les deux, sans échangeur d'air, c'est comme si on fermait une bouteille et l'air était toujours recirculé dans la maison. Mais là, avec un échangeur d'air, on prend l'air de l'extérieur, qu'on réussit à refiltrer, qui est quand même... Donc, les deux combinés ensemble peuvent aider. Mais dans certaines situations, ce n'est pas possible. Et ça, on le comprend. Donc, faut trouver des petits moyens pour se rafraîchir. On n'aura pas le choix.
3: Échangeur d'air, moi, j'ai ça, mais je sais pas quoi faire avec.
0: Ah non, mais
3: vous le faites fonctionner l'été?
0: Ben oui.
2: Ah, tout le temps. Il n'arrête presque jamais.
3: Bon, d'après moi, il va être rouillé parce que je m'occupais pas de ça avant.
0: Mais ça peut être très, très pratique en toute franchise parce qu'une fois on peut le programmer souvent et le faire marcher à l'occasion par exemple, à chaque 30 minutes ou à chaque heure, là, dépendamment des saisons. Ça fait vraiment une différence,
3: Ça
0: change.
3: Ça fait 5 ans qu'il dort.
0: C'est vrai, hein.
1: Ouais. Vous savez quoi? Ça change l'air.
0: Ah bon?
3: C'est un matin éducatif. Je suis une autre personne.
2: Dis-moi en plus, Jérôme.
1: Nommez-moi capitaine évidence.
0: Ben, félicitations aux inventeurs de l'échangeur d'air qui ont décidé...
2: Qui permettent d'échanger l'air, on s'est rappelé. Oui.
0: Ah, oh, mais je vous jure, c'est un bel outil à ajouter dans sa trousse, justement, pour survivre à l'humidité, parce que oui, il y en aura d'autres des journées chaudes cet été.
1: On fait des blagues, mais si on n'a pas d'échangeur d'air, faut penser à ouvrir les fenêtres, fois.
0: C'est ça.
1: Pour échanger l'air. Ouais.
2: Des fois, si on a deux fenêtres, justement, créer un courant d'air dans la maison, quand c'est possible de faire, ouais.
0: Ça a été ma technique pendant des années, jusqu'au moment où j'avais un appartement, à un moment donné, que c'était juste un mur. Donc là, ça fonctionnait plus, l'échange. Voyez-vous, ça prenait, la circulation était plus difficile. Mais
2: ça prenait ventilateur.
0: Ça prenait un ventilateur pour justement déplacer l'air, pour ventiler l'air. Faut qu'on arrête. Il va faire chaud aujourd'hui, vous l'avez entendu, il va faire chaud, il va faire très chaud même. Je veux vous parler rapidement aussi d'un sujet en fait qu'on va parler dans quelques instants avec vous, Jérôme, d'ailleurs, parce que c'est partout dans l'actualité. Ces magnifiques images hier et ce beau moment qu'ont vécu les gens de Stansted, évidemment, grâce à l'ouverture de la porte canadienne, justement, de cette institution. La bibliothèque Axel, voyez-vous, j'étais proche. Axel, cette bibliothèque Axel, cette salle également aussi, donc qui est vraiment à la frontière entre les États-Unis et le Canada. Un beau moment quand même de voir cette communauté-là, là, très présente des deux côtés de la frontière. Mm-hmm. J'ai trouvé ça beau. J'avais les larmes aux yeux d'ailleurs pendant le reportage de Brigitte Marcoux
1: avec des images qui ont été captées par drone.
0: Oui, c'était magnifique.
1: Par notre collègue Samuel Rangé.
0: Ouais.
1: Donc, c'était intéressant, effectivement, de belles images, vous l'avez bien dit, Isabelle, et c'était la fin de cette longue saga à Stansted. La bibliothèque et salle de

0: Opéra Haskell, situé à cheval sur la frontière, donc a inauguré hier cette nouvelle entrée pour la population canadienne. Ça a quand même nécessité des travaux d'envergure sur plusieurs mois, des travaux rendus nécessaires dans un contexte de tension entre Ottawa et Washington. Les autorités américaines, on vous le rappelle, avaient décidé de restreindre graduellement l'accès à l'entrée principale située de leur côté de l'immeuble. Alors voici quelques personnes rencontrées sur place lors de cette cérémonie officielle qui se tenait en fin d'avant-midi hier des deux côtés de la frontière.
1: Je trouve ça formidable. C'est un symbole d'unité. Malgré le coup dur qui avait été porté, finalement, on s'est retroussé les manches.
2: Des murs ont été construits par des gens qui ont manqué de respect. Mais aujourd'hui, c'est l'amitié qui prévale.
3: Je suis heureux de voir que on va pouvoir continuer à servir les deux communautés.
0: Mais ça n'a pas été gratuit, ça, Isabelle. Non. Cette nouvelle porte canadienne a coûté 700 000 $ environ. Il a fallu faire un aménagement en béton qui respecte l'aspect patrimonial de ce bâtiment historique, jugé historique des deux côtés, de la frontière. Politique provinciale maintenant, le ministre de l'Immigration et député de Granby, François Bonnardel, ça aussi, on en a beaucoup parlé hier, a annoncé la réouverture du programme de l'expérience québécoise pour 2 ans, le PEC, si vous préférez. Cette réactivation touche à la fois le volet des diplômés et le volet des travailleurs. Les candidats au programme pourront déposer leurs demandes lors de périodes données, dont la première s'étend du 2 juillet au 31 octobre. François Bonnardel indique que le gouvernement ciblera d'abord les personnes admissibles au programme avant son abolition en novembre 2025. Il précise que les seuils d'immigration fixés à l'automne seront respectés.
4: En conclusion, la réactivation temporaire du PEC est une décision pour nous qui est équilibrée. Elle permet de répondre à une situation qui était avec des incertitudes qui étaient vécues par des travailleurs et diplômés qui étaient déjà admissibles au programme au moment de son abolition sans compromettre nos cibles d'immigration. On s'était engagé à offrir une solution transitoire à ces personnes. Aujourd'hui, je pense qu'on concrétise cet engagement.
0: La réouverture de ce programme était une des promesses de Christine Fréchette durant la course à la chefferie de la Coalition Avenir Québec. François Bonnardel assure toutefois que la réouverture du PEC ne remplace pas le programme de sélection des travailleurs qualifiés qui fonctionne par invitation. Rapidement, il y a l'entreprise Siemens qui a inauguré hier la modernisation de son usine de la rue Janelle à Drummondville. C'est un investissement de 14 millions de dollars qui permet d'augmenter la capacité de production et la flexibilité de l'usine grâce à des outils numériques et de l'automatisation. J'aurai aussi pour vous quelques reportages à vous présenter tout au long de l'émission. Marie-Hélène Rousseau s'est rendue à Granby où des élèves ont lancé il y a quelques mois une pétition pour dénoncer le climat de violence à l'école secondaire J.H. Leclerc. Il y a des mesures qui ont été mises en place. Les résultats seraient même concluants maintenant, selon la direction, la police et des élèves. René-Charles Quirion, lui, s'est intéressé au phénomène de l'itinérance qui s'accentue à Sherbrooke. On en parlait hier matin avec la mairesse Marie-Claude Bibeau. C'est ce qui ressort du bilan 2025 du plan d'action municipal en matière d'itinérance de la ville de Sherbrooke. Et Guylaine Charrette, elle, est allée aux fraises hier.
5: Ouais,
0: les premières variétés sont arrivées. On parle d'une variété hâtive qui réclame beaucoup de soins.
5: Et ce sera délicieux à mettre dans notre bouche très, très bientôt, ces belles fraises-là. J'ai hâte, j'adore. C'est ma période préférée, la période des petits fruits et tout. Donc, tous les détails au cours de l'émission avec vous, bien sûr, Jérôme. Antoine, vous allez vous rendre ce matin au King Hall pour vous entretenir avec un restaurateur en vue, évidemment, de la Coupe du Monde, qui, on le rappelle, débute cet après-midi.
6: Ouais, effectivement, parce que on a eu l'engouement avec les séries du Canadien de Montréal. Ça a été profitable pour les restaurateurs. Très profitable pour les entreprises de restauration. Mais là, maintenant, on voulait savoir un peu avec la Coupe du Monde, comment on poursuit ce second souffle-là. Et je vais m'entretenir aussi avec le directeur technique du Mistral, Mirko Hamel, parce que je voulais faire les deux ensemble, parce que leur parler, parce que tous ces jeunes qui jouent au soccer, qui vont amorcer la saison, si ce n'est déjà fait, comment ils voient ça, eux, la Coupe du Monde? Comment ils profitent de cet événement-là, de voir les meilleurs joueurs des 48 nations qui vont jouer à la Coupe du Monde, les voir évoluer sur un terrain comme ça, et eux aussi, en parallèle, évoluer sur un terrain tout au long de l'été. Alors, je trouve qu'il y avait une belle dualité comme ça. Je vous présente ça aux alentours de 7h45 ce matin.
5: 7h45, un peu plus tard. Donc, on sortira quelques instants du studio pour une bonne raison, la Coupe du Monde.

0: Taylor Swift qui signe une chanson originale de, du nouveau film Toy Story, la version 5. Voilà.
1: Voilà, puis elle était à la première de ce film Toy Story 5. Et c'est assez amusant. Elle a demandé aux vedettes principales d'autographier son exemplaire VHS sur le tapis rouge de la première à Los Angeles en disant « C'est un immense honneur pour moi de faire partie, même modestement, de l'univers de ces films. Toy Story 5 est mon préféré de tous et je suis tellement chanceuse d'y avoir contribué. C'est un chef-d'œuvre », a-t-elle déclaré. Elle est, je le rappelle, lauréate de 14 Grammy. Mmh. Elle a interprété la nouvelle chanson originale « I Knew It, I Knew You » au piano lors de cette première, de ce lancement.
0: Et elle va se marier au Madison Square Garden quand même. Vous avez vu ça passer?
2: avec Travis Kelce.
0: Oui, ah c'est, oui? C'est, ce sera une grosse célébration.
2: Elle était là hier, en tout cas?
3: Ben, oui, c'est ça, c'est pour ça qu'elle était là.
0: Oui, je pense qu'ils l'ont invitée en disant comme moi. Ouais. Semble-t-il que... Mais oui, ouais, bref...
1: Ben, le mariage devrait être filmé sur VHS, puisqu'elle semble privilégier cette plateforme.
0: J'avais complètement oublié que les VHS existaient avant que vous nous rappeliez ce mot-là.
1: Ben, oui.
2: C'est une grande citation de dire que le cinquième, c'est le meilleur, parce que le premier sur VHS était excellent.
1: Ben oui. Je pense que je l'ai, moi, ça, le premier sur VHS. Ah,
0: probablement.
1: On a tout racheté en DVD ensuite.
0: Ah, ben oui, c'est ça.
1: Ça fait beaucoup de collections, ça, dans une maison.
0: Oui.
1: Avec des vieux enfants.
0: Et vous avez encore tout ça?
1: Ouais. Mais je doute de la qualité des films VHS, là, qui ont dormi pendant des années. Le ruban doit être...
3: Ouais, qu'il faut ajuster, là.
1: Oui.
0: Je sais pas si ça vieillit bien, un VHS. C'est une bonne question.
1: Il y a sûrement quelqu'un à l'écoute qui le sait.
0: Ouais, ben peut-être nous le dire. Si vous avez la réponse, hein, est-ce que ça vieillit bien, parce que il y a quand même une réflexion là par rapport à l'archivage de tout ça. Est-ce que c'est encore la formule plus physique justement sur bande comme la VHS ou vraiment
1: parce peut-être qu'il fallait les garder au frigo, puis on le savait pas. <Au frigo. rire>
0: Mais c'est sûr qu'aujourd'hui avec la chaleur, ben là,
1: c'est pas facile.
0: Ça sera pas facile pour les VHS. Ben,
2: avec l'air, l'échangeur d'air, là, je vous dis, ça faire attention.
0: Ça vous prendra un échangeur d'air juste pour m'écrire. Tout est dans tout. Et on va rester à la thématique de la chaleur encore. D'ailleurs, c'est une chanson dont on a parlé la semaine dernière. Je trouvais qu'elle est tout à fait appropriée. On voulait l'entendre en entier de toute façon. Alors voici « Ça fait chaud » de Zachary Richard.

0: On va l'entendre beaucoup, cette chanson-là, au cours des prochains jours, parce qu'Antoine, la Coupe du monde de soccer 2026 s'amorce aujourd'hui. Elle se tient jusqu'au 19 juillet prochain. Et comme c'est le début, vous voulez nous présenter tout ce qu'il y a à savoir là, pour bien suivre l'événement.
1: Oui, effectivement, parce que c'est un événement mondial qui rallie 48 nations. Et ça, Isabelle, c'est une première. Trois pays hôtes, donc le Canada, le Mexique et les États-Unis, donc vraiment l'Amérique du Nord qui est impliquée au complet dans tout ça. Et le Canada reçoit 13 matchs, tout comme le Mexique, et 78 matchs sont présentés d'est en ouest aux États-Unis. Ouais. Et ça, c'est spécial pour les diffuseurs horaires, entre autres sur la côte ouest et sur la côte est. Je vais y revenir ça au cours de ce segment, mais quand même, vous pouvez imaginer la grande distance entre les sites, ça amène sans doute des agréments. Donc, comment ça fonctionne vraiment? Les 48 équipes ont été divisées en 12 groupes de 4 équipes, après un tirage au sort qui a été effectué au cours des derniers mois. Évidemment, le Canada, le Mexique et les États-Unis ont leur billet automatique pour rendre à cette compétition parce qu'ils sont des pays hôtes. Le Canada se retrouve dans le groupe B, en compagnie de la Bosnie-Herzégovine, du Qatar et de la Suisse. Chaque équipe joue une fois contre chacune des équipes de son groupe. Une victoire, ça représente 3 points. Un match nul, 1 point. Et une défaite, pas de point. Donc, pour le Canada, c'est quand même... On n'a pas encore obtenu de victoire, ni de match nul. Donc là, cette Coupe du monde-là, pour le Canada, c'est un pas dans la bonne direction. On a eu notre premier but lors de la dernière Coupe du monde au Qatar, justement. C'était historique, parce qu'on n'avait jamais marqué de but après 36 ans d'absence à la Coupe du monde. Maintenant, on veut notre première victoire, nos premiers points pour le Canada. Et les matchs du Canada, ça s'amorce demain. Demain après-midi, 15h, contre la Bosnie-Herzégovine à Toronto. Le 18 juin, en soirée, contre le Qatar à Vancouver, parce qu'après le match de demain, on va se rendre à Vancouver. Donc, ce sera contre le Qatar, et le 24 juin pour la Saint-Jean-Baptiste contre la Suisse. Donc, ce sera quand même un parcours pas simple pour le Canada, mais qui n'est pas impossible non plus, parce qu'il y a beaucoup qui voient le Canada sortir
0: au moins
1: de sa phase de groupe.
0: Parce que c'est les deux premiers qui sortent de chaque
1: exactement.
0: Phase.
1: Exactement. Donc, lorsque tout le monde va avoir joué ses matchs de phase de groupe, les équipes classées première et deuxième vont passer directement au tour suivant, comme vous l'avez mentionné, Isabelle. Ensuite, il y aura des formations qui sont au troisième rang de leur groupe. Les 8 meilleurs vont passer. Donc, on aura 8 équipes parce qu'il y a 8 des meilleurs. Donc, ça va faire des 16e de finale pour la suite des choses. Jusqu'où le Canada peut-il se rendre? C'est la grande question.
0: Ben
1: c'est
0: oui.
1: Ce qu'on se pose un peu tous. Les amateurs, les spécialistes vont dire, je pense que le Canada va se rendre jusqu'en 16e. Il y en a qui ont osé dire en 8e de finale. Il y en a qui pensent que le Canada va tout rafler. Je vous avoue que restons réalistes quand même.
0: On n'est pas une puissance dans un sport comme le soccer. Un jour peut-être.
1: Peut-être.
0: Mais pour l'instant, il y a des équipes vraiment très solides là, qui jouent au mondial à chaque année.
1: Tout à fait. Parlons-en justement de ces équipes-là. Si le Canada termine au premier rang de son groupe B, il va jouer contre la meilleure équipe classée troisième parmi différents groupes, donc des groupes E, F, G, I et J. Donc, ce sera vraiment déterminé tout dépendant qui va être la meilleure de cette équipe-là. Mais si le Canada termine deuxième, ce qui est davantage réaliste pour le Canada, on va affronter soit le Mexique, soit l'Afrique du Sud, la Corée ou la Tchéquie pour la suite des choses. Donc, c'est pas nécessairement non plus
0: des équipes.
1: Non, tout à fait. Donc, et si Canada conclut sa phase de groupe troisième et passe au tour suivant, parce qu'il faut se rappeler que ceux qui sont troisième peuvent se rendre ou non pour la suite des choses. Et là, ça, c'est un autre paire de manches. L'Allemagne, Curaçao, la Côte d'Ivoire ou l'Équateur.
0: Mm-hmm.
1: Donc, le parcours du Canada n'est pas nécessairement simple, mais n'est pas impossible et on n'est pas à l'abri non plus d'une surprise d'une équipe Cendrillon. On le voit lors de chaque Coupe du monde. Alors, il y a plusieurs experts qui se présentent que le Canada va gagner, va se rendre jusqu'en 16e de finale, que ça va se terminer là, mais que ça sera pas une défaite en soi pour le Canada, parce que déjà, de se rendre là...
0: Et juste

0: avoir une victoire, ce serait exceptionnel. Ouais. De sortir de son groupe, de son tour de groupe, ce serait exceptionnel aussi. Donc ça, on est d'accord, on est prêt, on va tout prendre.
1: Effectivement. On prend tout. Maintenant, l'équipe du Canada, comment est-elle composée? Il faut savoir que l'entraîneur, c'est Jesse March. Et cet entraîneur-là, il doit composer avec une équipe présentement qui a deux blessés assez important quand même. Tout d'abord, Moïse Bombito, c'est un Québécois et lui, c'est un défenseur qui blessé au tibia. On ne sait pas s'il allait participer à la Coupe du Monde. Finalement, il semble qu'il va être évalué au jour le jour, qu'il va être avec l'équipe, mais c'est quand même une perte en défensive pour le Canada. Et Alfonso, il y a Alfonso Davies aussi qui va rater le premier match de demain.
0: Mais ça, c'est gros. Ça, c'est un gros morceau.
1: Le capitaine de l'équipe. Donc, à seulement 25 ans, il a joué l'une de ses meilleures saisons avec Bayern Munich. Mais quand même, c'est un match qui va être difficile sans ces deux joueurs-là pour le Canada. Mais ce n'est pas impossible qu'on batte la Bosnie. Mais déjà là, nul, c'est quand même des points pour le Canada. Donc, on va voir comment tout ça va se concrétiser devant le filet. C'est un ménage à trois pour, on va sembler comme au Canadien. Finalement, c'est un ménage à trois. Dean Sinclair, qui est le gardien de l'Inter Miami dans la MLS, qui est la ligue ici où joue le FC Montréal. Maxime Crépeau, qui joue avec Orlando City. Et un troisième gardien qui va un peu les appuyer. Owen Goodman. Donc, c'est ces trois gardiens-là, finalement, qui vont être devant le filet. Mais ça devrait se jouer davantage entre Dean Sinclair et Maxime Crépeau pour le tournoi. Donc, il y a Alistair Johnston également aussi au milieu de terrain. On pense à Stéphane Eustachio qui sera accompagné d'Ismaël Koné, Jonathan Osario, Nathan Saliba, Mathieu Choignard également aussi, Marcelo Flores, Liam Millard, bref, plein de joueurs au Canada qu'on va apprendre à découvrir au cours des prochaines semaines. En attaque, Jonathan David, Cyril Lorrain également aussi épaulé par Promise David. Donc vraiment une équipe qui est bien bâtie, mais qui est encore sur la scène internationale, des croûtes à manger dans la mesure où on pense à l'Argentine qui a gagné il y a 3 ans et demi. On pense
0: avec Lionel Messi,
1: effectivement.
0: C'est un des meilleurs joueurs au monde.
1: Oui, qui a 39 ans, qui est un des meilleurs joueurs au monde. Le Portugal, l'Allemagne, bref, on pourrait nommer la France, pensons aux Bleus également aussi. Donc, ça va être assez spécial comme événement. Maintenant, ça commence quand? Aujourd'hui, 15h, le Mexique va affronter l'Afrique du Sud et à 22h, la République de Corée va affronter la Tchéquie. Je tiens à mentionner aussi que Cap-Vert, Curaçao, la Jordanie et l'Ouzbékistan en seront leur toute première participation mondiale. L'Italie, encore absente depuis 2014. Ça fait mal pour les amateurs. Et si vous voulez regarder les matchs, RDS, RDS.ca, Crave et Nouveau, donc toutes les plateformes reliées à Bell Media, c'est eux qui ont les droits de diffusion ici pour présenter les matchs. Et probablement que ça va être présenté en très grande majorité tous les matchs sur les différentes plateformes. Si jamais vous souhaitez regarder le tout jusqu'au 19 juillet. Donc, le prochain mois, ce sera 100% foot, comme on dit.
0: Oui, on sera 100% foot. Et c'est une des choses que j'aime du mondial. Je le disais d'ailleurs il y a quelques instants, c'est que c'est pas automatique que toutes les équipes y participent. C'est pas comme les Olympiques, par exemple, où on peut, les Olympiques, c'est les athlètes individuels, mais ça prend la nation au complet pour se rendre jusque-là. C'est exceptionnel, déjà, de faire partie de cette célébration-là. Donc, ce sera encore plus chouette de voir qui sont les meilleurs cette année. Donc,
1: centaines de matchs quand même qui vont être joués. C'est beaucoup.
0: Il va y avoir du bruit de soccer partout là, pendant un mois. J'adore ça. Bref, vous voyez, ce sera très agréable. On va vous en parler, bien évidemment. Jérôme, dans quelques instants au Radio-Journal, il y a un lanceur d'alerte qui a été congédié à Québec.
2: Radio-Canada a appris cette nouvelle au lendemain de la publication d'un rapport accablant de la vérificatrice générale. On en parlait hier. Elle sermonne Québec sur la gestion peu rigoureuse de la filière batterie. Ce qu'on apprend, c'est qu'il y a un employé du ministère de l'Économie qui avait alerté Radio-Canada et la vérificatrice générale sur les risques financiers pris par la CAQ. Thomas Gerbel lui a parlé. On vous présente ce reportage lors des prochaines minutes. Il sera également question du conflit au Moyen-Orient qui s'enlise. Nouvelle escalade. Là, les États-Unis ont frappé de nouveau l'Iran. Les détails avec Karine Matteu.
0: Et Raphaël Jacob sera avec nous vers 8h15 pour en parler, entre autres aussi. Et dans la prochaine heure, le pianiste Roman Zavada, qui vit entre l'Estrie et le centre du Québec, va nous parler de son été.
3: Oui, un été bien occupé. 44 spectacle de sa part dans les trois formats qu'il a pour faire de la musique.
0: On a bien hâte d'en savoir un
3: petit peu plus. Inspiré de sa forêt derrière chez lui.
0: Ah, c'est vrai, cette fameuse forêt.
3: Oui, oui, oui.
0: Où il aime amener son piano ici.
3: Ah, le piano ne bouge pas, il est là, enlisé.
0: On aura tous les détails pour vous un peu plus tard dans l'émission. C'est Mathieu Bellumeur qui est là. À tout de suite.
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3: Québec congédie un fonctionnaire qui avait sonné l'alarme sur la gestion de la filière batterie.
4: Je pense que l'histoire me donne raison quand même. Plutôt que me congédier, on devrait me remercier.
3: Il se confie à visage découvert. Nouvelle nuit de frappe entre les États-Unis et l'Iran. Téhéran promet de refermer le détroit d'Ormuz. Washington menace d'intensifier ses attaques. Et coup d'envoi de la Coupe du monde de soccer. Coup d'œil sur ce qui attend l'équipe canadienne. Bonjour, ici Mathieu Bellumeur, bienvenue au Radio Journal. Au lendemain de la publication d'un rapport accablant de la vérificatrice générale qui sermonne Québec sur sa gestion peu rigoureuse de la filière batterie, Radio-Canada a appris qu'un fonctionnaire a été congédié pour avoir sonné l'alarme. L'employé du ministère de l'Économie avait alerté Radio-Canada ainsi que la vérificatrice générale sur les risques financiers pris par le gouvernement de la coalition Avenir Québec. Thomas Gerbet a recueilli son témoignage.
4: J'ai fait ce que j'ai fait parce que je pensais que c'était d'intérêt public.
5: Olivier Smith-Lauzon était jusqu'à la semaine dernière conseiller en intervention stratégique au ministère de l'Économie du Québec. Il était impliqué dans la plupart des décisions d'investissement dans la filière batterie, comme Northvolt. Et il a voulu dénoncer ce qu'il a vu.
4: Moi, je suivais les risques à l'interne, mais quand ça montait au niveau politique, ça passait quand même.
5: Il a informé Radio-Canada, qui a publié plusieurs reportages grâce à lui. Il a aussi informé la vérificatrice générale du Québec. Et la vérificatrice a confirmé ses constats dans son rapport de mercredi. Les investissements du gouvernement dans la filière batterie manquaient de rigueur et présentaient des risques importants.
4: Je pense que l'histoire me donne raison quand même pour plusieurs projets, Northvolt le principal. Là.
5: Le fonctionnaire s'est fait attraper dans le cadre d'une enquête pour trouver des sources au ministère de l'Économie. Il avait envoyé des messages avec son téléphone professionnel au lieu de son téléphone personnel.
4: Plutôt que de me congédier, on devrait me remercier, dire que comment on peut faire pour s'améliorer puis de pas prendre des risques élevé comme on a fait dans le passé. Hein.
5: Nous avons découvert que la première ministre Christine Fréchette a annoncé le congédiement du fonctionnaire le 25 mai, alors que l'enquête le concernant n'était pas complétée et qu'il n'avait toujours pas été interrogé par son ministère. Olivier Smith-Lauzon a l'intention de contester. Le gouvernement n'a pas voulu faire de commentaires. Ici Thomas Gerbert, Radio-Canada, Montréal.
3: Alors, à Ottawa, maintenant, le gouvernement a l'intention d'interdire les réseaux sociaux au moins de 16 ans et ça fait réagir. Le ministre de l'Identité et de la Culture, Mark Miller, a déposé hier aux communes un projet de loi pour forcer les plateformes à vérifier l'âge des utilisateurs. La mesure est déjà implantée ailleurs dans le monde, mais elle reçoit un accueil mitigé de la part des jeunes d'ici. Frédéric Pepin.
6: Je pense que c'est un peu injuste.
7: Bien des jeunes ne veulent pas perdre accès à TikTok, Instagram ou YouTube. Ottawa veut interdire ces plateformes aux jeunes de moins de 16 ans. Le ministre de la Culture, Mark Miller.
8: Un jeune sur quatre, âgé de 12 à 17 ans, dit avoir été victime de cyberintimidation au pays.
7: Le projet de loi fait réagir près des cours d'école.
9: Ils peuvent se diriger à d'autres applications comme aux jeux vidéo. Ça peut causer l'addiction.
10: Je pense que ça va enlever un aspect social pour plusieurs jeunes.
11: J'ai assez de compétences d'utiliser les médias sociaux en sécurité.
12: Je crois que c'est une très bonne idée. Les médias sociaux peuvent ruiner, comme prendre une grosse partie de l'enfance.
13: Personnellement, je crois que c'est une bonne idée, puis ça peut causer des dépressions, puis des problèmes de santé mentale.
7: Le Canada emboîte donc le pas à l'Australie, qui a interdit les réseaux sociaux aux jeunes depuis 2025. La démarche ne donne toutefois pas les résultats escomptés, selon Nina Duke, professeure et spécialiste des pratiques numériques adolescentes à l'UQAM.
14: Ça ne fonctionne pas comme solution. Et les données qui ressortent, on est déjà à plus de 70 % des jeunes qui n'ont pas arrêté d'utiliser les réseaux sociaux.
7: Les jeunes qui craignent l'arrivée de la nouvelle loi pourront continuer d'utiliser les médias sociaux pour le moment, puisque le projet de loi doit recevoir la sanction royale après le congé estival. Ici Frédéric Pepin, Radio-Canada, Ottawa.
3: Le ministre de l'Immigration du Québec, François Bonnardel, a annoncé la réouverture du programme de l'expérience québécoise, le PEC, pour 2 ans. Les candidats au programme pourront déposer

0: déposer leur demande lors de périodes données, dont la première va s'étendre du 2 juillet au 31 octobre. François Bonnardel indique que le gouvernement va d'abord cibler les personnes qui est admissible au programme avant son abolition en novembre 2025. Le ministre de l'Immigration précise que les seuils d'immigration fixés à l'automne seront respectés.
1: En conclusion, la réactivation temporaire du PEC est une décision pour nous qui est équilibrée. Elle permet de répondre à une situation qui était avec des incertitudes qui étaient vécues par des travailleurs et diplômés qui étaient déjà admissibles au programme au moment de son abolition sans compromettre nos cibles d'immigration. On s'était engagé à offrir une solution transitoire à ces personnes. Aujourd'hui, je pense qu'on concrétise cet engagement.
0: La réouverture de ce programme était l'une des promesses de Christine Fréchette durant la course à la direction de la CAQ. Et Québec deviendra aujourd'hui la première juridiction nord-américaine à interdire la vente des boissons énergisantes caféinées aux jeunes. Tous les députés indépendants se sont finalement ralliés à la CAQ pour l'adoption accélérée du projet de loi 9, surnommé projet de loi Zacharie-Miron. Des amendements pourraient être adoptés dans le futur. Une étude commandée par le promoteur Alto conclut qu'un train à grande vitesse entre Québec et Toronto pourrait faire augmenter les dépenses touristiques de 3 milliards 600 millions de dollars par année et soutenir jusqu'à 43 000 emplois. Pour en arriver à ces chiffres, les auteurs de l'étude se sont basés sur les données de 2023 de Statistique Canada en matière d'hébergement et de transport, entre autres. Hier, des agriculteurs du Québec et de l'Est de l'Ontario, qui craignent des expropriations, ont manifesté contre le projet de loi devant le Parlement. Sur la scène internationale, nouvelle escalade dans le conflit au Moyen-Orient. Les États-Unis ont frappé de nouveau l'Iran, qui a riposté en ciblant des bases militaires américaines dans les pays du Golfe. Karine Matteu est avec nous. Karine, le président américain avait d'ailleurs prévenu Téhéran qu'il allait frapper de nouveau.
2: Ouais, et il a fait. Washington a bombardé plusieurs cibles dans les dernières heures, des sites militaires de surveillance, des systèmes de communication et des sites de défense aérienne iranienne. Alors, ce sont de nouvelles frappes qui surviennent après l'attaque d'un hélicoptère de l'armée américaine par l'Iran, selon les Américains. Et Donald Trump l'avait laissé entendre hier que les États-Unis frapperaient de nouveau, tout comme le secrétaire à la défense Pete Hegseth. Écoutons-les.
3: We hit them hard yesterday and... We're going to hit them again hard today, and we'll see what happens with the deal.
4: If we need to negotiate with bombs, we'll negotiate with bombs, and we're very good at it.
2: Alors, le président américain dit, nous les avons frappés durement hier, nous allons le faire de nouveau et nous verrons ensuite ce qui se passe avec l'entente. Et Pete Hegseth d'ajouter, s'il faut négocier avec les bombes, nous allons le faire et nous sommes très bons là-dedans. Bon, alors l'Iran a riposté en ciblant des bases militaires américaines au Koweït et à Bahreïn. Une vingtaine de missiles ont été lancés sur la Jordanie. Téhéran a aussi promis de prendre pour cible tous les navires qui vont s'aventurer dans le détroit d'Ormuz.
0: Et plusieurs pays, Karine, appellent au calme.
2: Oui, les pays du Golfe, dont l'Arabie Saoudite, demandent aux deux parties de cesser leur attaque mutuelle et la Chine aussi demande un retour au dialogue et à la négociation.
0: Merci Karine.
2: Je vous en prie.
0: En France maintenant, le chanteur Patrick Bruel est libéré sous condition après avoir été mis en examen pour viol et agression sexuelle. Le chanteur de 67 ans a dû verser une caution de 800 000 $. Il lui est aussi interdit de quitter le pays et il doit prouver qu'il reçoit des soins psychologiques. Voici son avocate Fanny Collin.
5: L'instruction débute, les investigations également. Et M. Patrick Bruel participera naturellement à tous les actes de l'enquête et se tient à la disposition des autorités judiciaires.
0: Patrick Bruel a passé près de 48 heures en garde à vue. Alors maintenant, à Toronto.

0: sans doute reconnu comme la foule Summer of 69. Bryan Adams était la tête d'affiche d'un concert de la FIFA pour donner le coup d'envoi de la Coupe du monde de soccer hier à Toronto. Le premier match du tournoi aura lieu cet après-midi. Le Mexique va affronter l'Afrique du Sud à Mexico. Le Canada, lui, entre en scène demain à Toronto contre la Bosnie-Herzégovine. Olivier Tremblay.
1: Malgré les bons résultats du Canada, sa préparation pour ce premier mondial à 48 équipes a été éprouvante. C'est que l'état de santé de joueurs importants comme Alphonso Davies et Moïse Bombito soulève encore des questions. Et mercredi, le nom d'Ismaël Koné s'est ajouté aux inquiétudes. Le milieu de terrain québécois a raté l'entraînement et, selon One Soccer, Koné aurait été pris d'une fièvre. L'importance de Koné pour cette équipe canadienne n'est plus à prouver, a rappelé Tejon Buchanan.
2: An excellent player, you know, a player that can change the game at any moment.
1: C'est un excellent joueur qui peut changer le match à tout moment, dit-il, en ajoutant que Koné a montré son importance pendant toute l'année. On ne sait pas quand l'entraîneur Jesse Marsh pourra compter sur son 11 idéal. Ce ne sera sans doute pas vendredi contre la Bosnie-Herzégovine et le Canada croisera les doigts pour les matchs du 18 juin contre le Qatar et du 24 contre

0: la Suisse. Le Canada n'est pas dans un groupe facile, mais pour l'instant, il évite les aspirants légitimes à la couronne, comme l'Argentine et Lionel Messi, qui jouera vraisemblablement son dernier mondial, ou encore les Bleus et Kylian Mbappé, un des héros de la conquête de 2018, ou encore l'Espagne et l'Angleterre, qui animent la scène européenne depuis le début de la décennie. Ou est-ce que le match d'ouverture entre le Mexique et l'Afrique du Sud nous fera croire qu'un des trois pays hôtes peut bousculer l'ordre mondial? Les premières pistes de réponse viendront dans les prochaines heures. Ici Olivier Tremblay, Radio-Canada, Toronto.
1: Voilà, c'était le Radio-Journal. Merci d'être à l'écoute. Bonne journée.

0: Nous sommes jeudi le 11 juin, il est 6h10. Vous êtes à Paris ici l'info jusqu'à 9h. Je m'appelle Isabelle Ménard. Merci de nous avoir choisis pour commencer votre journée. Ce sera généralement nuageux aujourd'hui avec 60% de probabilité d'averse. Il y a un risque d'orage également au menu cet après-midi avec des nappes de brouillard potentielles qui devraient se dissiper tôt ce matin. Donc, si vous êtes sur les routes et que vous en voyez, n'hésitez pas à nous faire signe. Un maximum de 25 avec un humidex de 33 et c'est déjà chaud, il faut le dire ici, en Estrie pour commencer la journée. Si je regarde sur le site d'Environnement Canada, en ce moment même, on parle de Sherbrooke, 20 degrés au thermomètre. À Granby, on est à 21 degrés. À Magog, on est déjà à 20 degrés également. 22 degrés à Granby, pardon. Tandis qu'à Lac-Mégantic, Nantes et dans l'Est estrien, c'est déjà 20 degrés et ça va continuer de monter. Donc, une journée très, très humide. Vous allez le voir. On en parlait d'ailleurs vers 5h30. Là, si vous venez de vous joindre à nous, vous pouvez rattraper ça sur la application audio, vous avez juste à prendre le petit curseur et reculer un petit peu. Vous allez pouvoir nous entendre parler d'échangeurs d'air, de fenêtres et de chaleur aussi parce que c'est chaud aujourd'hui. On va parler beaucoup de Coupe du Monde aujourd'hui, vous l'aurez bien compris. D'ailleurs, on aura deux sujets dans la deuxième heure. Vous allez entre autres, Antoine, aller rencontrer justement un des restaurateurs qui va accueillir les festivités, qui va présenter donc différents matchs. Donc, on se prépare là, dans quelques heures. Là.
1: Ouais, des quartiers généraux finalement un peu partout ici à Sherbrooke parce qu'évidemment il y aura des communautés d'un peu partout dans le monde où ces nations sont impliquées, où on va regarder les matchs. Du côté du Kenya, je me trompe pas, c'est la France qui va être représentée dans ce tournoi.
0: Sûrement, très possible.
1: Donc c'est intéressant de voir ça à chaque année aussi, à chaque édition pardon de la Coupe du Monde.
0: D'ailleurs,
1: ces endroits-là, ouais.
0: On a besoin de vous si vous êtes justement à Sherbrooke et que vous avez un lieu, un endroit où vous allez vous réunir pour regarder les matchs de la Coupe du Monde. Faites-nous signe, on veut le savoir, on aimerait bien aller vous voir, savoir dans quel coin, par exemple, les Belges qui sont là, je suis pas certaine.
1: Non, ils sont pas là,
0: voyez-vous, mais dans quel coin justement les je cherche n'importe quel, s'il y a des gens de l'Uruguay qui sont là ou les Bosniaques, peut-être des Bosniaques ou des Algériens quelque part, s'il y a des endroits où vous allez vous réunir, faites-nous signe, on serait curieux d'aller vous voir. Je parle de Coupe du Monde encore un petit peu parce que c'est drôle, vous le disiez il y a quelques instants, Antoine, et je pense que c'est important de le dire. Il y a bien sûr la célébration du sport qui nous met de bonne humeur, qui nous permet de vivre un moment très fort. Mais il y a tout ce qui se passe à côté. D'ailleurs, je cite le journaliste Alexandre Pratt dans La Presse ce matin, où il dit qu'il va falloir faire un grand écart pour couvrir la Coupe du Monde cette année. Bien sûr, il y a les performances sportives, mais il y a tout ce qui se passe à l'extérieur des terrains et du terrain. Et ça commence depuis le dernier jour. Entre autres, cette histoire, je ne sais pas si vous l'avez vue, le Somalien Omar Artan, qui a été élu le meilleur arbitre africain en 2025, qui devait participer à la Coupe du Monde. Il est arrivé donc aux États-Unis au cours des derniers jours. Et après 11 heures d'interrogatoire et quelques heures de plus en détention à l'aéroport de Miami, les autorités américaines ont refusé de lui permettre d'entrer au pays. Donc, on l'a renvoyé à la Somalie. Il ne pourra pas être un des arbitres pendant la Coupe du Monde.
1: Mais il a dit, je serai là à la prochaine Coupe du Monde.
0: Bien sûr. Et la bonne nouvelle, c'est qu'il a été accueilli en héros quand même par les Somaliens quand il est rentré à la maison. On l'a vraiment accueilli, des drapeaux, les gens se sont réunis pour lui montrer leur soutien parce que c'est pas évident, ce n'est qu'une question de politique là. Il y a aucune raison pour cet homme-là en particulier, mais vous le savez, avec Donald Trump au cours des dernières années, il y a eu beaucoup de au dernier mois en fait, devrais-je dire, il y a eu beaucoup de désinformation par rapport au peuple somalien. Alors on a choisi de ne pas donner la chance aux Somaliens d'entrer au Canada et c'est le cas pour lui, même s'il avait eu son visa, il avait le droit de travailler pendant les semaines en fait de la Coupe du Monde. On a décidé de lui retirer ce visa-là. Et là, c'est ça qu'on va

0: surveiller? Est-ce que, par exemple, les supporters du Nigeria, du Sénégal ou de la Côte d'Ivoire vont peut-être être capables de venir voir des matchs ou non, parce que eux aussi, techniquement, ils n'ont pas le droit d'entrer sur le territoire américain depuis les derniers mois. Donc, est-ce qu'on va faire une exception parce que c'est la Coupe du Monde? Est-ce qu'on va garder les règles aussi rigides? Va falloir surveiller tout ça. C'est pas fait encore, là. Prenez juste l'Iran. L'Iran sera présent. Il participera donc à la Coupe du Monde. L'équipe va pouvoir participer à la Coupe du Monde. Mais vous savez qu'ils n'ont pas le droit de dormir aux États-Unis. Donc, ils ont un match à Seattle et un match à Los Angeles, si je ne m'abuse. Et à chaque fois, on va les retourner pour qu'ils puissent dormir au Mexique. Mais ils ne peuvent pas dormir aux États-Unis. Donc, eux aussi, c'est du transport supplémentaire.
1: Parce que leur présence était compromise quand la guerre en Irak a débuté. Et finalement, le président de la FIFA a dit, vous devez y être, soyez-y. Le sport va rassembler les gens. Finalement, on a ce genre de situation qui arrive.
0: Oui, donc il y aura d'autres histoires comme ça qu'on va continuer de suivre, bien sûr. On regarde les agents de ICE qui ont déjà dit qu'ils n'ont pas l'intention de faire d'arrestations massives aux alentours des stades. Mais on le sait, peut-être que là, encore une fois, il y a des gens, des néo-américains qui sont sur place et qui pourraient avoir de la mauvaise visite. Donc, vous voyez un peu tout ça. On va voir comment ça va.
1: Ça va être la météo aussi qu'on va
0: C'est sans compter. La chaleur, effectivement, la météo. Donc, il y a plein d'histoires comme ça qu'on va vous raconter. Mais pour vous donner une petite idée, là, déjà, dans la presse matin et sur le site de Radio-Canada aussi, on parle de cet aspect-là de la Coupe du Monde qui est un petit peu moins joyeuse et festive, mais qui fait partie de l'histoire, bien sûr, de cet événement. Voilà. Revenons chez nous, tiens. Jérôme, pourquoi pas, la directrice de l'école secondaire, J.H. Leclerc, ça c'est à Grimbay, se réjouit des actions mises en place pour améliorer le climat au sein de l'établissement.
2: Ouais, il y a un peu plus de 3 mois, il y a des élèves qui ont lancé une pétition pour dénoncer la violence et l'intimidation, en plus d'exprimer leur sentiment d'insécurité. Ben là, Anne-Marie Ménard explique que dès le retour de la relâche, il y a des discussions qui ont eu lieu avec les élèves. Ça a porté fruit. Je vous donne les détails à 6h30. J'aurai aussi pour vous un reportage de René-Charles Quirion concernant le phénomène de l'itinérance qui s'accentue à Sherbrooke. Rapidement, on parlera aussi de l'entrée canadienne de la bibliothèque et salle d'opéra Haskell à Stansted qui a été inaugurée officiellement hier. Des dirigeants de la multinationale allemande Siemens qui ont levé le voile hier sur le projet de modernisation de leur usine à Drummondville. Et du professeur Alexandre Blais de la Faculté des sciences de l'Université de Sherbrooke. Il a été nommé chevalier de l'Ordre national du Québec.
0: Tous les détails dans le prochain bulletin. Et attention, la Belgique est présente. Je m'excuse à tous les Belges qui nous écoutent en ce moment. Quelle erreur majeure. La Belgique est bien présente à la Coupe du Monde. Oui. Dans le groupe G, on va l'évoquer, bien sûr. On s'excuse. On va faire mieux, je vous le promets.
3: Shot no good. The chip, it's gone! It's gone! It's gone! With 1.2 remaining, Knicks take the lead. That's it. It's over. The greatest comeback in NBA playoff history. The Knicks pull off the miracle comeback and lead it 3-1. Now one win away from a title.
0: Un miracle, un retour miracle, c'est ce qu'on a pu voir hier en basketball alors que les Knicks de New York ont réalisé une remontée historique pour l'emporter en finale de la NBA.
1: Oui, vous venez de l'entendre, hein, ce panier de OG Anunoby avec une seconde à faire au match. Donc, c'était quand même assez exceptionnel d'imaginer qu'on tirait de l'arrière par 29 points. Au troisième quart, on pouvait entendre une mouche voler au Madison Square Garden à New York et finalement, les Knicks sont revenus tranquillement dans la rencontre. Remontée historique qui nous montre que 17 points ou plus d'écart avec 9 minutes à jouer dans un match, 0 victoire, 96 défaites dans l'histoire de la NBA et finalement on a réussi l'impossible du côté des Knicks de New York. Au grand plaisir, entre autres, de Ben Stiller, un producteur et acteur qui était là, Adam Sandler, Taylor Swift, bref, tout le gratin new-yorkais était là, mais sur le court, honnêtement, les joueurs ont vraiment tout donné pour revenir. Victoire de 107 à 106 contre les Spurs de San Antonio et ça met la table pour le match de samedi soir qui aura lieu à San Antonio et qui pourrait permettre aux Knicks de remporter un championnat.
0: Et il y avait énormément de vedettes, encore une fois, qui étaient présentes. Ça, c'est, je vous avoue que ça, c'est mon petit côté féminin. Je regarde les vedettes qui regardent le basketball parce qu'il y en a.
1: En fait, n'importe quel sport à New York, je suis allé voir les Rangers par le passé et il y avait différents acteurs qui étaient là aussi. Donc,
0: on a vu entre autres Taylor Swift, dont on parlait il y a quelques instants, qui était sur place.
2: Elle porte un chandail bleu sur lequel il était inscrit Stevie Nicks. Un clin d'œil à la chanteuse.
0: Oui, oui.
2: La fille à côté d'elle, c'était Nickelback. pour Nickelback.
0: Ah oui, donc les chandails.
1: C'est le Canada.
0: Ah, c'est bien. C'est quand même, c'est pas mal. On le sait qu'elle a tellement fait parler pour ses looks et ses costumes, ses vêtements. Là, quand elle allait voir jouer son futur mari, là, elle a continué encore une fois à nous faire rire. C'est drôle, ça. Des petits jeux de mots comme oui. ça. On est preneurs. On les prend. Marie-Claude, revenons. Merci, Antoine. Parlons des réalisateurs hollywoodiens qui concluent une entente de principe avec les studios et les plateformes.
4: Une entente de 4 ans, ce qui est exceptionnel. D'habitude, on parle de 3 ans pour ce type d'entente. Alors, ça donne une espèce d'occasion de mieux respirer dans le milieu du cinéma. Donc, cet accord entre la Guild of America et l'Alliance of Motion Picture and Television Producers est intervenu 4 semaines après le début des négociations. Alors, il reste à faire approuver à d'autres niveaux cette entente qui semble approuvable et être ratifiée finalement par les membres de la Guild. Mais les accords provisoires sont généralement approuvés à ces 2 étapes. 4 ans donc, ce qui est une entente plus longue que les ententes conclues habituellement. Et ces négociations étaient les premières menées sous la houlette du nouveau président de la DGA, le cinéaste Christopher Nolan.
0: C'est vrai.
4: Qui a pris ses fonctions en septembre dernier.
0: Ah bon, hein? Alors, on est content de cette entente-là. On surveille ça avec beaucoup d'intérêt parce qu'il y a des défis quand même, oui, là, pour les gens d'Hollywood et les gens de l'industrie de la télévision, même ici, là, partout, mm-hmm, au pays, partout au Québec. C'est pas si évident. Donc, une bonne nouvelle pour commencer. Oui. Un petit peu plus tard dans l'émission, on va parler, entre autres, de pesticides. Si vous êtes intéressé par le projet de loi C-30, soyez avec nous vers 6h45 environ. On a Marianne Dandurand, députée libérale de Compton-Stanstead, qui sera là, et plein d'autres sujets à vous proposer. Donc, restez pas très, très loin.
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0: On va quand même pas parler de pesticides tout de suite, mais on va parler de la saison des jardins communautaires qui bat son plein parce que l'organisme à but non lucratif Crocarium, qui s'est implanté en Estrie depuis 20 ans maintenant, teste cet été un nouveau projet pilote. L'OBNL, qui centre ses activités sur le développement et l'épanouissement des jeunes par le jardinage éducatif, souhaite offrir ses installations et son expertise à d'autres clientèles. Pour en savoir plus, on joint Nathalie Sundborg, qui est chargée de projet au développement de contenu éducatif chez Crocarium. Bonjour.
6: Bonjour.
0: D'abord, peut-être nous redire ou nous rappeler, pour ceux et celles qui sont moins familiers avec la mission de Crocarium, qu'est-ce que vous faites exactement?
6: Ben, Crocarium, nous, dans le fond, on fait des projets en lien avec le jardinage éducatif. On se retrouve souvent dans les milieux éducatifs, milieux scolaires, les centres de la petite enfance. Puis on fait aussi de l'éducation au goût. On a depuis un an et demi, là, on a ouvert nos cuisines où est-ce qu'on produit là du prêt-à-manger, mais aussi on accueille différentes clientèles, mm-hmm, dont les écoles aussi, à faire de l'éducation au goût, à cuisiner avec nous autres. On fait aussi là un projet de collation solidaire avec une école où est-ce qu'on reçoit des plateaux de travail qui vont produire des collations pour les enfants là avec l'organisme au départ.
0: Donc, plein de beaux projets qui permettent aux jeunes, justement, de découvrir l'alimentation, se faire à manger aussi, comprendre à quel point c'est important. Il y a plein de choses qu'on peut apprendre grâce à ça. Et là, vous en ajoutez encore. Donc, un nouveau projet pilote, cette fois-ci intergénérationnel et multiculturel. Qu'est-ce que vous allez expérimenter, justement, cet été?
6: Ben, on devait pas avoir accès à un jardin. À chaque année, depuis une dizaine d'années, on fait un projet jardin avec des jeunes de 11-15 ans, jardin jeunes entrepreneurs, où est-ce qu'ils font le jardin de A à Z avec, on faisait les marchés et tout avec eux autres. Mais cette année, on devait pas avoir accès au jardin. Donc, on s'était donné une pause pour la saison 26 pour repenser là des jardins un peu plus grands parce qu'ils vont être relocalisés toujours sur le terrain là du Mano District, mais plus grands et avec éventuellement une salle là pour accueillir des groupes scolaires, entre autres. Mais là, cette année, au dernier moment, on a su qu'on pouvait utiliser notre jardin qu'on avait avec 15 parcelles. Donc, on a décidé rapidement de faire un jardin communautaire là avec les résidents-résidentes là, de Humano District.
0: C'est une bonne idée comme ça. Donc, vous êtes retourné de bord, comme on dit en bon français, là, pour pouvoir trouver une façon de pouvoir avoir votre jardin cet été.
6: Exactement. Fait qu'on avait déjà eu des demandes là, des résidents du Mano qui souhaitaient jardiner avec nous. On en avait même là qui venaient comme bénévoles, même avec le jardin jeune. Là, ils venaient déjà comme bénévoles là, faire leur petit tour au jardin quand c'était les jeunes qui étaient là. Donc on a 11 participants des résidents des résidences Mano District, mais les résidences Mano District accueillent aussi l'organisme Habitation Les Cales, où est-ce que c'est des logements sociaux pour femmes monoparentales. Donc on a 12 participantes des Habitations Les Cales avec leurs enfants, fait qu'on se retrouve quand même avec une clientèle jeune qui vient donc ça fait vraiment intergénérationnel là. Autant on a des gens qui sont à leur retraite, on a des gens de tous les âges en fait. Puis s'ajoute à ça avec les femmes qui habitent les habitations écart qui apportent leurs enfants, c'est vraiment chouette là. On est vraiment dans le multi-âge.
0: Et ça donne, j'imagine, vraiment des belles rencontres parce qu'il y a quelque chose de tellement concret. On a les deux mains dans la terre, on est en train de voir tout ça pousser, de s'occuper, on bouge, on est à l'extérieur. Et j'imagine que ce contact-là aussi intergénérationnel, multiculturel, ça permet justement de créer vraiment des moments très, très humains, là, très vrais, très, très présents, là.
6: Oui, exact. Puis j'ai vu d'ailleurs un exemple, c'est on était au jardin, il y avait une maman avec son petit bonhomme, puis il a pas jardiné du tout avec sa maman, il a jasé avec d'autres personnes, puis finalement il a planté des plants avec d'autres personnes sur leur parcelle au lieu d'avec sa maman. Fait que tu sais, ça a vraiment créé, c'était beau.
0: C'est beau. c'est très, très beau tout ça. Vous avez justement d'autres projets, on le disait, là, vous en avez évoqué quelques-uns. Jardin Jeunes Entrepreneurs qui offre à des jeunes entre 11 et 15 ans de vivre une expérience maraîchère chez vous. Malheureusement, cette année, ça sera pas possible, mais vous considérez que vous allez pouvoir le ramener, ce projet-là?
6: Oui, c'est dans nos plans de le ramener parce qu'on va avoir un plus grand terrain où est-ce qu'on va pouvoir faire nos jardins. Donc, on veut vraiment comme deux paliers de jardin où est-ce qu'il y aurait encore un jardin communautaire. Puis, on aurait le projet là, Jardin Jeune là, à offrir aux jeunes qui souhaiteraient faire le projet le temps d'une saison, dans le fond. Parce que souvent, c'est l'âge où est-ce que ça leur tente moins d'aller comme les 11 ans, 12 ans, ça leur tente moins d'aller dans les camps de jour parfois. Fait qu'ils ont le goût de faire un autre projet, expérimenter autre chose. Puis Crocarium, on est dans l'expérimentation. Fait que c'est un projet parfait là, pour ce groupe d'âge-là. Là.
0: Vous allez être relocalisé où exactement? Est-ce que vous allez rester quand même donc près du projet Humano District ou vous allez quand même bouger? Le nouveau projet, il est où en fait?
6: Ben, il est sur le terrain d'Humano. Okay. Il va être juste un peu plus haut d'où est-ce qu'on est présentement. Fait qu'on va être à côté de nos jardins, tout près de nos jardins. Puis on est dans la pensée, dans la belle pensée créative, je dirais, si on pense à faire un petit kiosque de légumes, parce que c'est sur la piste cyclable qui mène aussi à l'université, du couvent Humano jusqu'à l'université, où est-ce qu'il y a les sentiers de marche. Fait que on est dans la pensée créative de peut-être un four à pizza pour un petit kiosque à légumes. On est dans le rêve.
0: Est-ce que ce sont des rêves qui seront réalisables à court et moyen terme, vous pensez?
6: On espère à moyen terme.
0: OK. C'est pas si mal. Donc, on sait où ce sera. Est-ce qu'on sait quand est-ce que ce sera disponible, ouvert à tout le monde? Est-ce que c'est plus pour la saison prochaine que vous allez avoir justement cet espace-là ou faut regarder un peu plus loin quand même?
6: Dès la saison là 2027, on devrait avoir au moins le jardin communautaire qui met en place là le jardin jeune. Le projet de serre, on s'entend que ça va être un peu plus tard, là, peut-être on espère dans 2-3 ans, mais déjà on espère nos deux jardins pour la saison 2027.
0: Et justement, Crocarium, est-ce que vous avez aussi des partenariats avec des camps de jour pour continuer de donner des ateliers de jardinage ou de cuisine aux jeunes justement pendant l'été?
6: Pendant l'été, c'est comme assez tranquille. On a des demandes. On a des demandes pour aller faire des ateliers en jardinage ou en éducation au goût au Centre de la nature, au Musée des sciences de la nature à Sherbrooke pour aller faire un atelier de pouce. On a des bandes pour sortir à l'extérieur plus.
0: Et dites-nous, Nathalie Sundberg, en terminant, dans votre publication Facebook, vous dites qu'il y a une surprise qui se prépare cet été pour les habitants de Sherbrooke. Est-ce qu'on peut en savoir un petit peu plus ou ça demeure encore une surprise?
6: Ça sent bien. je pourrais. C'est qu'on veut offrir, nous, on accompagne, dans le fond, c'est comme on accompagnait les jeunes à Jardin Jeune, on accompagne les résidents. Les participants, dans le fond, au jardin communautaire. Puis on offre des ateliers à nos participants, des ateliers comment entretenir notre jardin, comment bien récolter. Fait qu'on on pense peut-être l'ouvrir à la population, ceux qui seraient intéressés de venir à nos ateliers.
0: Écoutez, pour une personne comme moi qui est très, très, comment dire, pas très bonne, qui a pas vraiment le pouce vert, je suis preneur de tous ces projets-là, moi. Allez-y, ouvrez
6: ça. Ça sent bien. On y a pensé, puis ça devrait s'ouvrir cet été, ateliers-là.
0: Donc, on va continuer de vous suivre sur votre page Facebook. Entre autres, Nathalie Sundberg, vous êtes chargée de projet au développement du contenu éducatif chez Crocarium. Merci beaucoup de nous avoir donné quelques minutes ce matin.
6: Merci à vous de nous avoir invités.
0: À la prochaine. 6h30, Jérôme Roy qui se joint à nous à nouveau pour un survol de l'actualité. Parlons d'abord de l'entrée canadienne de la bibliothèque et la salle opéra Askel à Stansted qui a été inaugurée hier.
2: Les travaux avaient été rendus nécessaires dans un contexte de tension entre Ottawa et Washington. On s'en souvient, les autorités américaines ont décidé de restreindre graduellement l'accès à l'entrée principale située de leur côté de l'immeuble. En présence de plusieurs invités des deux côtés de la frontière, la présidente du conseil d'administration, Sylvie Boudreau, a pris la parole lors de la cérémonie officielle.
7: Même si la bibliothèque Askel possède maintenant deux points d'entrée différents, à l'intérieur, nous ne sommes que des personnes qui apprécions la littérature, les arts et la culture. Aucune division, seulement une amitié entre deux communautés, entre deux pays, qui continuera pour plusieurs années à venir.
2: La nouvelle porte canadienne a coûté environ 700 000 $. Il a fallu faire un aménagement en béton qui respecte l'aspect patrimonial du bâtiment.
0: La directrice de l'école secondaire J.H. Leclerc à Granby se réjouit des actions mises en place pour améliorer le climat au sein de l'établissement.
2: Il y a un peu plus de 3 mois, des élèves ont lancé une pétition pour dénoncer la violence et l'intimidation, en plus d'exprimer un sentiment d'insécurité. Anne-Marie Ménard explique que dès le retour de la relâche, des discussions ont eu lieu avec les élèves. Des efforts ont été déployés pour favoriser le vivre ensemble et le sentiment d'appartenance, selon elle.
8: On a travaillé sur nos protocoles d'accueil. Comment on accueille l'élève, puis où est-ce qu'on peut dénoncer, comment on peut agir. On a resserré nos règles aussi, entre autres pour les retards et les absences. Il y avait beaucoup d'élèves qui marchaient allègrement dans l'école. On a resserré ça. On a rappelé l'importance aux parents aussi du fait d'être dans la classe pour bien apprendre et avoir un climat qui est sain. On a aussi tout le volet policier aussi. On avait une présence accrue des policiers. On a maintenu cette présence-là qui, avec le temps, est vraiment dans un but de collaboration.
2: Des rencontres avec les enseignants ont aussi été organisées pour expliquer ce qui a été mis en place et obtenir également leurs commentaires.
0: Le phénomène de l'itinérance s'accentue à Sherbrooke.
2: C'est ce qui ressort du bilan 2025 du plan d'action municipal en matière d'itinérance de la ville de Sherbrooke. L'itinérance, tant cachée que visible, est donc plus importante. Il y a 133 personnes en situation d'itinérance par 100 000 habitants. Voici le reportage de René-Charles Quirion.
9: Sherbrooke se situe au 5e rang des régions les plus touchées par le phénomène de l'itinérance devant la capitale nationale et la Montérégie. La collaboration de la table sur l'itinérance qui regroupe les services municipaux, les organismes communautaires et le CIUS de l'Estrichus est citée en exemple selon la mairesse de Sherbrooke, Marie-Claude Bibeau.
10: Je voudrais qu'à Sherbrooke, on se distingue par notre concertation, notre capacité à travailler ensemble et à faire face à cette situation-là.
9: La création de l'équipe de cohabitation sociale et itinérance fait entre autres partie du succès de l'intervention. Le directeur du service de police de Sherbrooke, Pierre Marchand, explique que des policiers font équipe avec des intervenants sociaux pour agir en amont des problèmes d'itinérance.
11: Ils font la tournée à pied des commerces, font la tournée à pied dans les secteurs névralgiques et ils sont connus des itinérants. Maintenant, on essaie d'aider les gens, de les comprendre, de les emmener vers les ressources appropriées.
9: La conseillère municipale responsable de l'itinérance, Laure Le Tarte-Lavoie, souhaite un financement récurrent.
12: On a les outils, on a les partenaires, on a l'expertise. Ce qu'il nous faut maintenant, c'est de la constance puis de la prévisibilité.
9: Le plan d'action régional a été prolongé pour une autre année, soit jusqu'en 2027. Ici René-Charles Quirion, Radio-Canada, Sherbrooke.
0: Les dirigeants de la multinationale allemande Siemens ont levé le voile hier sur le projet de modernisation de leur usine de la rue Janel à Drummondville.
2: Annoncée en juin 2024, l'initiative de 14 millions de dollars permet d'augmenter sa capacité de production et sa flexibilité grâce à l'apport d'outils numériques dernier cri jumelés à des systèmes d'automatisation. Le géant spécialisé en fabrication de produits électriques ouvre aussi un deuxième site de production d'environ 3800 mètres carrés qu'il qualifie de carboneutre sur la rue Rochelot. Ainsi, 40 emplois s'ajoutent aux 360 existants. Présent lors de l'annonce, la mairesse suppléante de Drummondville et le consul général de la République fédérale d'Allemagne à Montréal se réjouissent de ces investissements. Voici Isabelle Duchesne, suivie de Christian Wagner.
13: Ça nous permet de prévoir, ou en tout cas dans l'avenir, on sait que Siemens va être ici pour longtemps.
14: Déjà aujourd'hui, l'Allemagne est le premier partenaire commercial du Québec en Europe. Et donc, le lien est très fort, le lien économique est très fort. Et je trouve, ce qu'on montre ici, c'est que c'est une relation gagnant-gagnant. On crée des emplois au Canada, on crée l'innovation, mais on tire aussi notre profit côté allemand. Donc, c'est vraiment une belle expression de nos relations amicales, dont on fête les 75 ans cette année, en fait.
2: Au Canada, Siemens compte environ 4600 employés répartis d'un océan à l'autre.
0: Et le professeur Alexandre Blais de la Faculté des sciences de l'Université de Sherbrooke a été nommé Chevalier de l'Ordre national du Québec.
2: Il s'agit de la plus haute distinction décernée par l'État québécois. L'Université de Sherbrooke précise que cette nomination souligne non seulement l'excellence de son parcours, mais aussi l'impact durable de ses réalisations sur le développement scientifique, économique et technologique du Québec. Alexandre Blais est aussi directeur scientifique de l'Institut quantique. Il nous parle de son premier article publié en 2004.
15: En ce moment, en fait, il y a une espèce de course mondiale à la réalisation d'un ordinateur quantique où les géants, les Google, IBM, Intel, les compagnies Amazon sont investis dans cette course-là. Puis donc, ce qu'on a fait, nous, en 2004, c'est développer une approche pour construire l'ordinateur quantique et c'est maintenant une des approches dominantes, justement, c'est celle qui est utilisée par IBM, Google et Amazon et beaucoup d'autres compagnies.
2: Alexandre Blais est l'auteur de plus de 140 publications scientifiques.
0: Merci beaucoup, Jérôme.
2: Je vous en prie, Isabelle.
0: Ce sera chaud aujourd'hui, maximum de 25 avec un humidex de 33 et c'est généralement nuageux avec un 60 % de probabilité d'averse et un risque d'orage cet après-midi. Il y a du brouillard aussi ce matin en Estrie. À Sherbrooke, on est à 21 déjà, Magog 20, 22 à Grimby et à Nantes, Lac-Mégantic et dans l'Est-Estrien, 20 degrés.

0: On vous en a glissé un mot hier. On est allé faire un tour à Barcelone parce qu'il se passe beaucoup de choses à la Sagrada Familia. Vous avez d'ailleurs été nombreux à réagir sur le sujet. Merci. Continuez de le faire. Hein. Allez nous voir sur l'application audio, entre autres, pour pouvoir nous écrire. Il y avait entre autres le pape Léon XIV qui était de passage hier pour bénir la plus haute tour de la Sagrada Familia, la tour de Jésus-Christ, qui culmine 172,5 mètres de hauteur. Tout ça 100 ans après le décès de l'architecte et visionnaire du projet, Antoni Gaudí. Un événement qui marque une étape importante dans ce projet dont la construction a été entreprise, je vous le rappelle, en 1882. Alors, pour en parler, on joint un Cherboucois qui est sur place depuis quelques jours à Barcelone et qui s'intéresse justement au travail et à l'héritage d'Antoni Gaudí. Daniel Quirion, bonjour.
1: Oui, bonjour.
0: Daniel Quirion, vous êtes architecte en plus, donc pour vous, c'est quand même assez particulier. C'est un homme que vous suivez, dont vous suivez le travail depuis des années, là.
1: Oui, tout à fait. Ben, j'ai eu la chance de l'avoir comme sujet de recherche à l'université il y a 30 ans.
0: Ah oui.
1: Puis on avait fait une université d'été Paris-Milan-Barcelone. Fait que j'avais vu la Sagrada Familia en 99 et j'ai eu la chance depuis de l'avoir à 4 reprises. Donc voir l'évolution, c'est vraiment quelque chose qui est vraiment intéressant. Puis là, c'est vraiment le point culminant, le point le plus élevé. Mais ça demeure un travail qui, tout de même, va se poursuivre dans les années à venir. Là.
0: Vous avez eu cette chance-là, parce que c'est ça qui est intéressant aussi avec la Sagrada Familia, c'est qu'elle est toujours, depuis 1882, elle est toujours en construction. Donc, comme architecte, de la voir évoluer d'étape en étape, et là, hier, d'assister justement à cet événement,

0: historique. J'imagine que vous étiez prêt, là. Ça fait des années que vous attendez ça, là.
1: Oui, tout à fait. Puis la date est connue depuis très longtemps. En fait, là, la mort d'Anthony Gaudí, le 10 juin 1926, ça a vraiment été un point culminant là, de dire la Sagrada Familia va être prête en 2026. C'est la COVID qui a un peu décalé la finalité. Il en demeure pas moins qui ont vraiment mis l'essentiel des efforts pour dans le fond faire la tour actuellement. Puis c'est un bel addon là, que le pape ait été présent pour l'inauguration.
0: Donc ça c'est sûr que ça s'est ajouté bien sûr, mais déjà on le savait, on visait cette date-là. Parlez-nous de cet événement hier, donc avec la visite du pape, c'est gros quand même, et cette cérémonie à la Sagrada Familia. Comment vous avez vécu cet événement-là?
1: Ben, je dirais que ça s'est fait d'une façon extrêmement magique, authentique. Les Barcelonais sont des gens chaleureux. Il y avait un dispositif de sécurité quand même vraiment très imposant. C'était difficile de manquer là, le parcours parce que partout il y avait le dispositif de sécurité, les clôtures. Moi j'ai eu la chance, là, le pape était environ 3-4 mètres de moi là, lorsqu'il est passé. Là. Dès le départ, le dispositif de sécurité est là. Il y a les blindés, il y a les gendarmes. C'est vraiment très, très, très, très fermé, très protégé. Puis tout d'un coup, il y a le pape qui arrive, qui est là. C'est très léger, très aéré. On dirait pratiquement que c'est de l'intelligence artificielle tellement c'est contrastant. Et tout ça dans un cadre où il y a des gens avec des drapeaux du Vatican, des drapeaux de la Catalogne. Tout le monde voulait que tout le monde voit le pape. Ça s'est fait très rapidement. Quand il passe devant vous, c'est vraiment comme, je dirais un peu comme la parade du Père Noël, je dirais. Et il y a comme le char allégorique qui finit par passer et le Père Noël est là au travers du dispositif. Mais c'est vraiment vraiment une expérience chaleureuse. Et même quand ils ont dévoilé la tour, ils l'ont éclairé de l'intérieur parce qu'on pouvait pas tout voir là, de l'intérieur et de l'extérieur en même temps. Puis après coup, c'était vraiment c'était magistral. Là. Ils ont orchestré vraiment toute une cérémonie à l'intérieur, les chœurs, les chants, la lumière. Et nous, d'extérieur, bon, l'illumination, les feux d'artifice, les drones, tout était là. Mais vraiment dans quelque chose d'extrêmement convivial et chaleureux.
0: De très festif, on l'entend bien, de très convivial aussi.
1: Absolument.
0: C'était au-delà de vos attentes, là, si c'est un événement que vous attendez techniquement depuis 30 ans, dont vous rêviez de pouvoir assister à ce moment-là, j'imagine que ça a été à la hauteur de vos attentes et bien plus, là.
1: Oui, absolument. Absolument. Puis je dirais que c'est très rare que l'architecture est célébrée. C'est un art qui, je dirais pas de second ordre, mais même dans l'actualité, c'est quelque chose qui passe souvent sous le radar par rapport à d'autres arts. Donc, d'en parler, le vulgariser, le vivre, et de voir que les gens prennent goût à Barcelone, à l'architecture, entre autres, de Gaudi. Gaudi, c'est un peu comme l'étincelle qui fait en sorte que c'est juste naturel. C'est juste naturel dans le fond là, de cueillir ça. Donc ça, c'est oui, c'est magique. Puis très heureux d'avoir vécu cet événement-là.
0: En terminant rapidement, peut-être essayer de nous réduire, ça c'est impossible ce que je vous demande, Daniel Quirion, mais de nous dire l'impact d'un Gaudí justement pour l'architecte, pour les architectes d'aujourd'hui. C'est un monument quand même, cet homme-là.
1: Ben oui, je dirais que je pense que ce monument-là représente l'espoir, en fait, parce que ce qu'il faut savoir, c'est Gaudí, quand il y a eu cette vision-là ou cette inspiration-là, c'était quelque chose de long terme. Il désirait que ça se produise et ça se poursuive dans le temps. Et vous savez, il y a eu plus d'une quinzaine d'architectes qui ont suivi par la suite pour faire évoluer cette vision-là au niveau technique, au niveau des matériaux. Et je pense que c'est ça la beauté de la Sagrada Familia, c'est que ça se poursuit et chacun y met la couleur qu'il a à mettre vraiment au niveau technique. Et puis quand je parle de technique, là, c'est maintenant il y a le béton, il y a l'acier, l'utilisation de la pierre plus dure. Il y a beaucoup, beaucoup, beaucoup d'éléments qui se joignent dans la Sagrada Familia. Il y a aussi la musique, la céramique. C'est vraiment un feu d'artifice, vraiment de l'expression culturelle catalane. D'ailleurs, c'est pas pour rien que c'est patrimoine de l'humanité parce que c'est tellement fondamental. Donc, en gros, je pense que ça représente l'espoir, vraiment.
0: C'est tellement beau. Daniel Quirion, architecte de Sherbrooke, vous êtes en direct de Barcelone pour nous parler donc de cette bénédiction de la Sagrada Familia par le pape et évidemment de l'impact architectural.

0: architecturale de la Sagrada. Merci encore une fois d'avoir été avec nous.
1: Un plaisir.
0: Et bon retour au Québec. Parlons-en justement de Roman Zavada avec vous, chère Marie-Claude, pianiste qui vit dans un petit village. Donc, on part du très grand au très petit, dans un petit village entre l'Estrie et le centre du Québec, qui va présenter plusieurs concerts en Estrie cet été.
2: Particulièrement pour l'Estrie, les concerts piano-forêt, parce qu'il a trois concepts. Hein. Il a son ciné-piano, oui. Dans lequel il joue avec un écran des musiques de...
0: Vous l'avez vu, ça,
2: de films ce muets. C'est ouais. ça. Oui, il fait de l'improvisation oui. avec son piano sur des films muets. De Charlie Chaplin ou de un duo célèbre un peu plus tard que Charlie Chaplin là
0: on va le trouver
2: oui voilà un mince et un plus rondouillard
0: ah je sais de qui
2: je
0: parle.
2: Le sais ben, voilà oui. bon bref alors c'est très amusant à vivre
0: Arrêle
2: mais pour
0: Hardy.
2: Notre Arrêle, merci beaucoup donc concert piano forêt il l'a présenté récemment au théâtre Granada j'ai pu le voir c'est vraiment quelque chose de beau mais là il a adapté le concert à des concerts qu'il promène en forêt. Il nous rappelle d'abord cette belle aventure du piano forêt.
3: J'ai sorti un album il y a quoi, 2 ans, en 2024, Forêt pour deux pianos. C'est l'album où j'ai laissé mes pianos à l'extérieur de moi, chez moi en forêt. Et donc, ça a été créé vraiment en plein milieu du bois. J'ai laissé deux pianos carrément à l'extérieur. Et puis, se sont laissés un peu prendre par la météo, par les changements des saisons. Les sonorités ont changé. Donc, j'ai créé avec ça. J'ai composé, enregistré aussi en grande partie l'album. Et j'ai tourné donc le spectacle en salle spectacle un peu partout à travers la province. Un de mes derniers shows, je pensais justement au Théâtre Granada. En fait, reprendre les mêmes pièces, mais les amener en nature comme pièces ont été composées chez moi. Je me promène à travers la province cet été à présenter mes compositions dans la forêt ou dans des lieux naturels ou inusités. Question de rendre l'expérience un peu plus immersive. Puis c'est vraiment l'essence du projet même là, que les gens vont découvrir. Je l'ai déjà testé à Windsor il y a 2-3 semaines. Puis ça a été magnifique. Les gens étaient au rendez-vous.
2: Ah oui, je peux imaginer à Windsor, dans la Poudrière, ça doit être magnifique.
0: Il va. Oui.
2: Le prochain est prévu à Quaticook le 19 juin pour lancer la saison de Foresta Lumina. Imaginez dans ce décor-là comme ça peut être beau. Et avec le clavier qu'il va utiliser pour ses concerts en forêt, il déménage pas ses vieux pianos incrustés dans la terre. Il a un clavier performant avec lequel il peut reproduire le son de ses pianos extérieurs. Ah. Il a tout enregistré. Là. Il est prêt pour ces concerts-là, mais avec une façon plus... convivial là, de promener un clavier en forêt. Un clavier, c'est moins gros qu'un piano à queue, c'est sûr, on le comprend. Bref, il va nous proposer le même concert sans déplacer ces vieux pianos qui vivent dehors.
3: On sent vraiment la sérénité de la nature et tout ça, puis on assiste au spectacle de piano, puis je les emmène aussi à travers mes autres projets de résonance boréale, entre autres. Je les fais découvrir tous mes projets, qui je suis comme personne aussi. C'est un spectacle aussi très interactif avec le public. On cherche des endroits un peu, c'est ça, où il y a des forêts urbaines ou un peu plus près des cours d'eau. C'est très simple. Je laisse vraiment la musique prendre la place. Là, j'ai échantillonné aussi les sons de mon piano à l'extérieur, donc je vais faire du piano normal au piano forestier, si on veut. Là. J'ai échantillonné chacune des notes, puis je joue sur ces sons-là. C'est vraiment un très, très, très beau, bel univers de son piano aussi.
2: C'est un petit débrouillard, je dirais, tout en étant un immense talentueux pianiste, Roman Zavada. Donc, Quaticook le 19 juin, 16 juillet à Victoriaville, 31 juillet à Lac-Brome, 18 août à Sutton et 3 octobre à Sherbrooke. Dans des lieux plus forestiers.
0: Plus forestiers.
2: Ouais.
0: Et il est ouvert aux propositions, si jamais il y a d'autres gens qui ont des petits lieux là, urbains, justement.
2: Oui, c'est un peu qu'il y a de l'énergie. C'est vraiment un gros été, puis il est très fier de ça. 44 concerts, allons-y.
0: Allons-y. Très contente de la découverte. On va continuer d'écouter quelques instants. Merci beaucoup, Marie-Claude.

presque 6h49 minutes. Au cours des derniers jours, il y a certains articles du projet de loi C-30, la loi qui se rapporte à la mise à jour économique du printemps, qui ont créé de vives réactions auprès de la communauté scientifique. Si le tout est adopté aux communes, ben, ce projet de loi permettrait au Conseil des ministres d'invalider des décisions de Santé Canada et de réautoriser des pesticides qui ont été interdits pour des risques posés à l'environnement. Pour en parler, on joint la députée libérale de Compton-Stanstead, Marianne Dandurand. Madame Dandurand, bonjour.

0: canadienne d'inspection des aliments, c'est la santé et la sécurité de notre alimentation, de notre environnement, de la santé humaine. Donc, ce qui est proposé, ça change aucunement l'objectif premier de la loi sur les produits antiparasitaires. Ce qu'on vient insérer, c'est, ou en fait, ce à quoi on veut répondre, c'est le fait qu'actuellement, il n'y a aucun mécanisme qui prend en compte de la sécurité alimentaire ou de la sécurité économique au niveau canadien en cas d'une situation qui serait exceptionnelle. Donc, on met en place un mécanisme qui est à la fois temporaire, à la fois très encadré pour ouvrir une porte à laquelle on a mis beaucoup, beaucoup de cadenas au cas où on se retrouve dans une situation qui est exceptionnelle, rarissime, dans laquelle on devrait autoriser un pesticide.
1: Par contre, vous avez vu, Radio-Canada révélait qu'il y a des scientifiques de 13 universités canadiennes quand même qui estiment que ce changement-là pourrait compromettre l'intégrité scientifique et la réglementation en matière de pesticides. Vous dites que ce sera très réglementé, très cadré. Est-ce qu'on a vraiment tous les outils justement pour s'assurer qu'il n'y ait pas de dérapage ou de dérape vers le mauvais sens?
0: Parce que mon rôle et le rôle des scientifiques, c'est de continuer ce qu'ils font très, très bien, pour lequel on a énormément de respect, c'est-à-dire faire les études, apporter les résultats. Et le rôle des parlementaires et le rôle du gouvernement, c'est parfois de faire une part des choses dans différents enjeux. Dans ce cas-ci, peut-être un enjeu qui serait la sécurité alimentaire face à la sécurité de l'environnement. Donc, dans ce cas-ci, ce qu'il faut avoir, c'est de grands garde-fous. Et je suis vraiment là à surveiller ces garde-fous-là. Il y en a plusieurs dans le projet de loi. Et c'est un projet de loi qui est à l'étude présentement. Je parlais hier avec la présidente du comité de finances. Ils envisagent d'éventuels amendements. Ils sont en discussion là-dessus. Mm-hmm. Puis il y a d'autres étapes subséquentes aussi de la réglementation. Mais si on revient à ceux qui sont présentement là, d'abord, il y a un très grand fardeau de la preuve. Puis en fait, je vais reculer encore d'un pas. C'est pas la ministre qui se lèverait un matin en disant je vais autoriser ou homologuer des utilisations à certains produits antiparasitaires. Il faut qu'on soit dans le cadre d'une situation qui est critique et la demande d'arrêter pour cette utilisation exceptionnelle devrait venir d'un grand groupe, par exemple. Ça pourrait être le MAPAC qui fasse la demande, qui est aussi rempli de scientifiques. Mmh. Ça pourrait venir d'une autre organisation. Ça pourrait venir d'experts du secteur. Donc, ils auront un fardeau de la preuve. D'abord, démontrer que c'est dans l'intérêt de tous d'ouvrir cette porte-là avec des critères, des seuils qui sont très, très élevés. Il n'y a pas d'autre solution. Donc, la première chose, c'est que le risque soit très limité pour l'environnement et la santé. Donc ça, c'est la première chose. Si le risque n'est pas limité, ça fonctionne pas. Ouais. Ensuite, il y a des définitions qui sont très claires. D'abord, il faut que ça réponde aux critères d'infestation, grandement préjudiciable.
1: Madame Dandurand.
0: Une définition pour un risque économique, une définition pour un risque de santé alimentaire au niveau national. Donc ça, c'est toutes des définitions qui sont déjà là et que dans la réglementation, on va pouvoir peaufiner et on va s'assurer que les seuils soient très élevés. Puis ensuite, ben, d'autres barrières, durée limitée, très grand maximum de 3 ans, renouvelable une seule fois. Ça risque d'être beaucoup plus court si c'est nécessaire. Et il y a aussi un devoir de transparence, c'est-à-dire que toutes ces décisions-là devront être rendues publiques de façon très claire. Donc, un outil qui est d'urgence, limitée dans le temps.
1: Et est-ce que vous avez d'ailleurs une circonscription qui rassemble plusieurs producteurs agricoles? Est-ce que vous avez pris leur pouls face au retour des pesticides interdits jusqu'à maintenant? Est-ce qu'ils sont d'accord avec la mesure ou ils ont des inquiétudes?
0: Ben, je dirais pas, en fait, deux choses. Hein. Je dirais pas que ce serait nécessairement un retour d'un pesticide interdit. Ça pourrait être probablement dans les plus grands scénarios un pesticide qui n'est pas homologué pour un certain usage ou un pesticide qui est homologué dans un pays qui a le même genre de critères que nous et qui n'est pas encore homologué chez nous, qui est à l'étude. Donc, je pense que c'est des scénarios qui sont plus plausibles, même si on parle de scénarios qui sont rarissimes. Mais les agriculteurs sont les premiers à vouloir que les règles soient strictes parce que leur seule indépendance.

0: leur entreprise en dépend, leur réputation en dépend, leur santé en dépend. Au Canada, on a un des régimes les plus stricts au monde et ils en sont fiers, ils veulent le maintenir.
1: Ouais.
0: Donc, les agriculteurs veulent qu'il y ait les garde-fous dont j'ai parlé. Ils demandent assurément quelles sont les limites. Ils veulent s'assurer que ce soit des limites qui soient très, très élevées. Ça va aller dans cette direction-là. Et comme je dis, c'est ce qu'on continue de surveiller. Les inquiétudes ou les interrogations des gens sont tout à fait légitimes. Et c'est très important d'entendre ça.
1: Oui, c'est vrai.
0: Et c'est là où on peut être efficace. Parce qu'on est dans la préparation de ce très grand projet de loi-là. Les discussions sont en cours et c'est le temps d'apporter des modifications.
1: Madame Dantoré.
0: À la fois maintenant, directement dans le projet de loi, mais un peu plus tard aussi, dans le développement des règles exactes, là, entre autres sur certaines définitions.
1: Donc, on va suivre ce dossier-là. Vous pouvez bien sûr l'imaginer. Je veux vous parler rapidement. Il reste très peu de temps de ce dossier-là qui a été présenté par Mark Miller hier. Donc, ce projet de loi déposé pour justement forcer les médias sociaux à vérifier l'âge des utilisateurs et à les empêcher, et empêcher les jeunes de 15 ans et moins de se créer des comptes. Il y a quand même des nouvelles ouverture, là. On a dit que les entreprises pourraient peut-être trouver des manières de détourner ou du moins de convenir à ce que vous demandez. Est-ce que vous croyez que c'est assez fort, qu'il y a assez dedans dans ce règlement-là pour qu'on puisse y arriver?
0: Ben, la première chose que je vais dire, c'est que ce n'est pas la réaction à laquelle je m'attendais. Je m'attendais à plutôt entendre le contraire, c'est-à-dire pourquoi on veut interdire ça aux jeunes. Mais ça me rassure de voir qu'il y a une espèce... les gens veulent aller dans cette direction-là. Puis je dirais, les premières personnes avec qui j'ai parlé de ça, c'est les jeunes de mon conseil jeunesse. Et ça a été les premiers à dire oui. C'était des jeunes eux-mêmes. Oui, il faut l'interdire. Et l'âge qu'ils avaient donné et qu'ils avaient suggéré, c'était vraiment 16 ans et moins. C'est un très petit échantillon, mm-hmm. mais ça me rassure par rapport à ça. Maintenant, ben, je n'ai pas lu les fins détails présentement. On s'est fait présenter le projet de loi hier, qui est pas encore un projet de loi, qui est un cadre. Donc, on va s'y pencher. Et s'il y a des échappatoires, assurément, c'est encore le moment de les fermer pour s'assurer qu'on protège les enfants. L'objectif, c'est vraiment de faire en sorte qu'il y ait une sécurité pour les enfants. Et on a une panoplie présentement de projets de loi qui sont... En plus, je pense qu'on a 6 projets de loi présentement qui touchent la sécurité des individus. Je suis justement en train d'en étudier un au comité de la sécurité publique. Là, donc, on est vraiment dans la perspective d'assurer la sécurité publique. Et je dirais qu'une des grandes... Une des grandes fiertés, je pense, que j'ai récemment dans ce terme-là, c'est qu'on est en train d'adopter, on est dans les derniers milles du côté de la Chambre des communes pour adopter notre projet de loi sur le contrôle coercitif. Mm-hmm. Donc, on a voté ça jusqu'à très tard hier et on continue aujourd'hui. Donc, faire en sorte qu'on protège vraisemblablement les femmes, mais parfois aussi des hommes, du contrôle d'un conjoint qui pourrait devenir, par exemple, violent. Criminaliser le contrôle coercitif. Pour moi, c'est très important. On a un agenda, c'est chargé.
1: Oui, nous aussi, on comprend. Madame Dandurand, en 10 secondes, là, il y a un projet de loi cet après-midi. En fait, un premier ministre va faire une annonce à 17h aujourd'hui, des nouvelles mesures pour bâtir un système alimentaire plus fort, plus résilient. Est-ce que l'Estrie devrait tendre l'oreille sans nous dévoiler ce que c'est? Est-ce qu'on devrait s'y intéresser ici en Estrie en quelques secondes?
0: Absolument, c'est une mesure, et là je vais peut-être un peu vendre la puce, mais c'est une mesure dont les agriculteurs, les organismes nous parlent depuis très longtemps. Je pense qu'ils attendent avec beaucoup d'intérêt ce qu'on aura annoncé cet après-midi.
1: Marianne Dandurand, vous êtes députée libérale de Compton-Stanstead. Merci beaucoup d'avoir été avec nous ce matin.
0: Merci à vous.
1: C'est le Radio-Journal qui commence dans quelques instants.
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6: Un fonctionnaire québécois congédié après avoir dénoncé la gestion de la filière batterie par le gouvernement.
7: Je pense que l'histoire me donne raison quand même. Plutôt que de me congédier, on devrait me remercier.
6: Il témoigne à visage découvert. Ottawa compte interdire les réseaux sociaux aux moins de 16 ans. Les avis des jeunes sont partagés.
8: Je pense que ça va enlever un aspect social.
9: Je crois que c'est une très bonne idée. Les médias sociaux peuvent ruiner, prendre une grosse partie de l'enfance.
6: Et de nouvelles frappes entre Washington et Téhéran qui menacent de fermer à nouveau le détroit d'Ormuz en réponse à la récente escalade. Bonjour, ici Mathieu Bellumeur, bienvenue au Radio Journal. Au lendemain de la publication d'un rapport accablant de la vérificatrice générale qui sermonne Québec sur sa gestion peu rigoureuse de la filière batterie, Radio-Canada a appris qu'un fonctionnaire a été congédié pour avoir sonné l'alarme. L'employé du ministère de l'Économie avait alerté Radio-Canada ainsi que la vérificatrice générale sur les risques financiers pris par le gouvernement de la Coalition Avenir Québec. Thomas Gerbet.
7: J'ai fait ce que j'ai fait parce que je pensais que c'était d'intérêt public.
10: Olivier Smith-Lauzon était jusqu'à la semaine dernière conseiller en intervention stratégique au ministère de l'Économie du Québec. Il était impliqué dans la plupart des décisions d'investissement dans la filière batterie, comme Northvolt. Et il a voulu dénoncer ce qu'il a vu.
7: Moi, je suivais les risques à l'interne, mais quand ça montait au niveau politique, ça passait quand même.
10: Il a informé Radio-Canada, qui a publié plusieurs reportages grâce à lui. Il a aussi informé la vérificatrice générale du Québec. Et la vérificatrice a confirmé ses constats dans son rapport de mercredi. Les investissements du gouvernement dans la filière batterie manquaient de rigueur et présentaient des risques importants.
7: Puis je pense que l'histoire me donne raison quand même pour plusieurs projets, Northvolt le principal. Là.
10: Le fonctionnaire s'est fait attraper dans le cadre d'une enquête pour trouver des sources au ministère de l'Économie. Il avait envoyé des messages avec son téléphone professionnel au lieu de son téléphone personnel.
7: Plutôt que me congédier, on devrait me remercier, dire que comment on peut faire pour s'améliorer puis de pas prendre des risques élevé comme on l'a fait dans le passé. Hein.
10: Nous avons découvert que la première ministre Christine Fréchette a annoncé le congédiement du fonctionnaire le 25 mai, alors que l'enquête le concernant n'était pas complétée et qu'il n'avait toujours pas été interrogé par son ministère. Olivier Smith-Lauzon a l'intention de contester. Le gouvernement n'a pas voulu faire de commentaires. Ici Thomas Gerbert, Radio-Canada, Montréal.
6: Ottawa a déposé hier en fin de journée son projet de loi pour établir à 16 ans l'âge minimal pour utiliser les réseaux sociaux. Les robots conversationnels comme ChatGPT seraient exclus de l'interdiction du fédéral. Qu'en pensent les jeunes et leurs parents? Mon collègue Jean-Philippe Robillard est justement sur le terrain ce matin. On sait que c'est une mesure qui est déjà implantée, Jean-Philippe, ailleurs dans le monde, mais quel accueil ça reçoit de la part d'élèves que vous avez rencontrés ce matin autour d'une école secondaire?
11: Ouais, je dirais que c'est un accueil mitigé parce que le gouvernement, Mathieu, veut protéger les jeunes hein, qui, on le sait, passent de plus en plus de temps sur les réseaux sociaux, que ce soit sur TikTok, Instagram ou encore sur YouTube. Le gouvernement, Mathieu, veut s'assurer que quand les jeunes vont sur ces plateformes-là, ben, c'est sécuritaire, qu'il n'y a pas de danger pour eux. Alors donc, Ottawa, qui a présenté un projet de loi, vous l'avez dit, pour forcer les plateformes à vérifier l'âge des utilisateurs. Je vous invite à écouter quelques élèves, mais également des parents que je viens de rencontrer ici dans une école secondaire à Boucherville.
12: Je trouve que c'est pas mal une mauvaise idée parce que pour la plupart, on a genre une vie dans les réseaux sociaux.
13: Moi, je pense que c'est une bonne chose parce que ben ça va laisser la tête libre aux adolescents pour ben, mieux étudier.
14: Ils vont trouver un moyen de contourner de mettre un âge qui est peut-être différent que l'âge qui est requis pour pouvoir accéder aux réseaux sociaux.
15: Je pense pas que ce serait possible de l'interdire. C'est tellement dur d'avoir une gérance, un contrôle là-dessus.
6: Oui, on a entendu des parents, justement, dans l'extrait, Jean-Philippe, qui doutent de la capacité du gouvernement à parvenir à ses fins.
11: Oui, parce qu'en Australie, où c'est interdit depuis décembre, depuis 6 mois seulement, l'expérience est loin d'être concluante jusqu'à présent, parce qu'il y aurait une majorité de jeunes, monsieur, qui arrivent à contourner l'interdiction en allant, entre autres, sur d'autres applications. On écoute Nina Douquet, qui est professeure et spécialiste des pratiques numériques à l'UQAM.
16: Ça ne fonctionne pas comme solution. L'Australie, déjà, ils sont à peu près 6 mois, je pense, déjà, dans leur projet. Et les données qui ressortent, on est déjà à plus de 70 % des jeunes qui n'ont pas arrêté d'utiliser les réseaux sociaux.
11: Alors voilà, Mathieu.
6: Merci, Jean-Philippe. Le ministre de l'Immigration du Québec, François Bonnardel, a annoncé la réouverture du programme de l'expérience québécoise, le PEC, pour 2 ans. Les candidats au programme pourront déposer leurs demandes lors de périodes données, dont la première s'étend du 2 juillet au 31 octobre. François Bonnardel indique que le gouvernement va d'abord cibler les personnes qui étaient admissibles au programme avant son abolition en novembre 2025. Le ministre de l'Immigration précise que les seuils d'immigration fixés à l'automne seront respectés.
17: En conclusion, la réactivation temporaire du PEC est une décision pour nous qui est équilibrée. Elle permet de répondre à une situation qui était avec des incertitudes qui étaient vécues par des travailleurs et diplômés qui étaient déjà admissibles au programme au moment de son abolition sans compromettre nos cibles d'immigration. On s'était engagé à offrir une solution transitoire à ces personnes. Aujourd'hui, je pense qu'on concrétise cet engagement.
6: La réouverture de ce programme était l'une des promesses de Christine Fréchette durant la course à la direction de la CAQ. Le Québec devrait devenir aujourd'hui la première juridiction nord-américaine à interdire la vente des boissons énergisantes caféinées aux jeunes de moins de 16 ans. Tous les députés indépendants se sont finalement ralliés au gouvernement pour l'adoption accélérée du projet de loi 9, surnommé la loi Zacharie-Miron. Des amendements pourraient être adoptés dans le futur. Scène internationale, nouvelle escalade dans le conflit au Moyen-Orient. Les États-Unis et l'Iran ont échangé des tirs de missiles pendant la nuit. Karine Matheu est avec nous pour le dernier bilan. Le président américain avait d'ailleurs prévenu Téhéran qu'il allait frapper de nouveau.
18: Oui, c'est une deuxième nuit de frappe. Washington a bombardé de nouveau à l'aube des sites militaires de surveillance, des systèmes de communication et des sites de défense aérienne dans plusieurs villes de l'Iran, surtout dans le sud du pays, près du détroit d'Ormuz. Et selon les autorités iraniennes, des réservoirs d'eau ont aussi été touchés par ces bombardements. Le président américain et le secrétaire à la défense avaient annoncé hier qu'ils frapperaient de nouveau. Écoutons-les.
19: We hit them hard yesterday and we're going to hit them again hard today and we'll see what happens with the deal.
20: If we need to negotiate with bombs, we'll negotiate with bombs and we're very good at it.
18: Alors, Donald Trump dit, nous les avons frappés durement hier, nous allons le faire de même aujourd'hui. Et puis, t'excède d'ajouter, les frappes qui auront lieu, bien, ce soir, seront plus puissantes, sans équivoque. Pendant tout ce temps-là, l'Iran a la possibilité de conclure un accord. Bon, l'Iran a pour sa part lancé des missiles sur le Koweït, Bahreïn et la Jordanie et a annoncé la fermeture totale jusqu'à nouvel ordre du détroit d'Ormuz.
6: Et les appels au calme n'ont pas tardé, Karine.
18: Oui, ce matin, la Chine a appelé les deux pays à cesser les attaques et la Russie vient de faire de même. Selon un décompte fait par CNN, Donald Trump, vous savez, aurait annoncé 38 fois qu'il était proche d'un accord avec l'Iran.
6: Merci beaucoup, Karine.
18: Je vous en prie.
6: L'intelligence artificielle est encore loin d'être parfaite. Voici un exemple à Toronto où le robot conversationnel d'un concessionnaire BMW a proposé à un client de racheter sa voiture d'occasion à un prix alléchant. Mais lorsque l'entreprise a réalisé son erreur, elle a voulu retirer l'offre. Grégory Wilson.
21: Il y a 3 ans, Zach Giacomelli s'est acheté une voiture d'occasion. Peu de temps après, il apprend que sa BMW a fait l'objet d'un rappel. Les travaux ont été si importants que Zach décide de revendre sa voiture au concessionnaire. Il fait la demande en ligne et reçoit un texto de Quinn de BMW Toronto. Après quelques échanges, Quinn lui offre un peu plus de 27 000 $ pour la voiture. Un peu plus tard, Zach reçoit un appel d'un employé de BMW Toronto. Il lui dit qu'il négociait avec un robot conversationnel et que l'offre était une erreur.
22: Shocked. I was astounded. Like my jaw was on the floor.
21: Mathieu Lagente est professeur de gestion à l'Université métropolitaine de Toronto, spécialisé en intelligence artificielle.
23: Ça indique même que ces entreprises-là prennent un risque de déléguer en fait à des agents conversationnels ce type d'offre.
21: Selon lui, BMW devrait être tenu de respecter l'engagement initial fait par son robot.
23: Mais l'entreprise reste quand même maître de sa communication et des offres qu'elle fait à ses consommateurs et donc par conséquent est tenue par les promesses qu'elle fait à son consommateur.
21: Contacté par CBC Radio-Canada, BMW a finalement décidé d'honorer l'offre initiale faite par son robot. C'était, selon l'entreprise, la bonne chose à faire. Ici Grégory Wilson, Radio-Canada, Toronto.
6: Et puis en terminant, toujours à Toronto. Bryan Adams, qui était la tête d'affiche d'un concert hier soir pour le coup d'envoi de la Coupe du Monde de la FIFA. Le premier match aura d'ailleurs lieu cet après-midi à Mexico. Le Mexique va affronter l'Afrique du Sud. Le Canada entre en scène demain à Toronto contre la Bosnie-Herzégovine. Au total, 13 matchs seront joués au pays, à Toronto et à Vancouver. Voilà pour cette édition du Radio Journal. On va se laisser avec Bryan Adams. Bonne journée.

0: Nous sommes jeudi le 11 juin, il est 7h10 minutes. Vous êtes toujours à Paris-ci l'info et c'est drôle parce qu'on vient d'entendre du Bryan Adams. Ça me rappelle tellement des bons souvenirs. Je sais pas pour vous, je sais pas quand est-ce que vous avez rencontré Bryan Adams dans votre vie, mais moi c'est mon premier CD que j'ai acheté de toute mon existence. C'était les meilleures chansons.
1: Parce que vous l'avez pas rencontré là.
0: En personne non, jamais. Mais je me rappelle encore le CD avec la roue de tracteur de Bryan Adams. C'était la version bleue. Moi j'avais, c'était vraiment mon premier CD musical que j'ai acheté. C'était les meilleurs succès de Bryan Adams, dont cette chanson-là, Summer of 69, et bien d'autres. Et
2: c'est aussi du goût.
0: Et c'est aussi le premier slow sur lequel j'ai dansé. Mais pas, pas Summer of 69.
2: La chanson de Robin des Bois.
0: La chanson de Robin des Bois. Everything I do, I do it for you.
2: Oui.
0: Ça vous donne une idée de mon âge. À quel âge on danse des slow? On est plus petit. D'ailleurs, est-ce qu'on danse encore ça des slow? C'est fini. Hein? C'est terminé, ça. C'est,
1: je sais pas, hein, à 3h moins quart.
2: À nos jeunes.
1: Hôtel California, là.
0: Le plus long possible. Ah, ça, c'est drôle. Quand t'étais poignée sur Hotel California avec quelqu'un que t'avais moyennement envie de danser, ça peut être
1: c'était
0: long.
2: Je sais pas si ça se danse encore
0: c'est dommage,
2: chez les jeunes générations.
0: C'était le fun.
3: Mais la danse country, j'ai fait un reportage là-dessus il y a quelques semaines. Mm-hmm. C'est davantage, on s'intéresse peut-être plus à ça qu'au slow, peut-être, qu'au danse.
1: Mais le slow, c'était comme la fin de la soirée.
2: C'est ça, c'est à 3h.
0: À
2: 3h, on ferme.
0: C'est ça.
2: Et c'était la dernière danse.
1: Et peu importe le bar où tu étais, c'est-à-dire aux marches, il y avait des slow, que c'était plus rock grunge, au living room aussi. Ben, pas au living, excuse. Oui, au living room, c'est ça, à l'époque, le living room qu'on appelait.
0: Oui.
1: Bon, ben là aussi, même si c'était plus techno, dance.
0: Tout se terminait avec un slow.
1: C'était pas mal tout le temps les mêmes tunes.
3: On avait souvent des collègues ici à la station qui ont fait la pluie et le beau temps lors des soirées des bars. Peut-être qu'ils pourraient nous répondre, nous
0: autres. Peut-être qu'il y a des gens qui ont rencontré leur futur conjoint, leur épouse et leur époux sur une piste de danse, justement, pendant
2: Mais soyons réalistes, il y avait aussi les gangs de filles qui se poussaient avant le slow.
1: Ben oui.
0: Ah, vous étiez celle-là, vous?
2: Ça arrivait.
0: Ah oui, c'est vrai, hein? Ah non, il y a celle aussi qui attendait.
2: Ben oui, c'est ça, oui.
0: En souhaitant rencontrer l'amour. Est-ce que ça fonctionnait, les slow? Voyez-vous, on pourra en parler pendant... Oh, Edith qui nous écrit, j'ai 3 ados et je vous confirme, c'est terminé, les snow. Les slow, c'est terminé. Donc, 3 ados. Bon. En tout cas, peut-être que...
2: Ouais.
0: Mais tout est vintage, tu te reviens, peut-être
3: ouais,
0: que...
3: Ouais, ouais.
0: Peut-être. Merci beaucoup,
2: peut-être
0: Edith.
2: Que ça se fera virtuellement.
0: Peut-être.
2: Tu danses avec quelqu'un, chacun devant son écran.
0: Ah, c'est bon, mais triste.
3: Comme moi, c'est ça.
2: C'est triste, mais c'est peut-être la réalité.
0: C'est peut-être ça.
2: On sait pas.
0: Qui sait? Et d'ailleurs, il ferait moins chaud, en tout cas, ça, c'est sûr. Hein? Je fais un lien un petit peu maladroit, mais quand même, ce sera chaud aujourd'hui, je vous le dis, maximum de 25 avec un humidex de 33. Généralement nuageux avec 60% de probabilité d'averse. Il y a aussi un risque d'orage cet après-midi. Des averses peut-être ce soir. Et c'est déjà très chaud en Estrie, je vous le dis. Vous allez faire le saut, là, c'est humide, 21 à Sherbrooke, à Magog, on est à 20, Granby 22, Nantes 21. Et ça, c'est le facteur humidex. Attention, j'oubliais depuis ça, depuis ce matin, 29 facteurs humidex à Sherbrooke, 28 à Magog, 31 à Granby et 27 à Nantes. Voyez-vous, je viens de le voir, là, c'est chaud. C'est très, très chaud. C'est comme ça pour aujourd'hui. Jérôme, c'est la fin d'une longue saga à Stansted.
1: Ouais, et c'est l'aboutissement surtout d'un grand projet parce que la bibliothèque et salle d'opéra Askel, située à cheval sur la frontière, a inauguré hier sa nouvelle entrée pour la population canadienne. Je vous donne tous les détails à 7h30. J'aurai aussi pour vous un reportage de Marie-Hélène Rousseau concernant les mesures qui ont été mises en place pour améliorer le sentiment de sécurité à l'école secondaire J.H. Leclerc. Ça, c'est à Granby. À Victoriaville, il y a des étudiants du cégep qui vont pouvoir avoir accès gratuitement à du transport collectif. C'est un projet pilote fort intéressant dont je vous parle aussi lors du prochain bulletin. Puis sur la scène sportive, il y a le Québécois et ancien Faucon, Pascal Réaume, qui est nouvel entraîneur-chef des 7 de Toronto dans la Ligue professionnelle de hockey féminin.
0: Merci, Jérôme. Tous les détails dans une vingtaine de minutes.
1: Je suis revenu dans les années 90. Les marches, le living room, les faucons. Pour les gens qui sont arrivés ici en 2015, de quoi ils parlent?
0: De quoi ils parlent? Mais les vrais savent. Les vrais de vrais savent. Ils vont vous suivre. Merci beaucoup.
1: À tantôt.
0: Et signe que l'été est à nos portes. La chaleur, mais aussi les organisateurs.

0: de la Classique PIF qui ont dévoilé les détails de la 49e édition de l'événement.
1: Oui, la Classique PIF qui aura lieu du 29 juin au 5 juillet prochain. Je vous rappelle que c'est un tournoi de balles lentes dans plusieurs catégories qui se déroule au Parc Quintal, entre autres là dans l'est de Sherbrooke. Et selon le comité organisateur, les inscriptions ont surpassé les attentes pour la catégorie invitation, volet féminin, concours de coups de circuit, intronisation au Temple de la Renommée. Des équipes aussi des États-Unis qui sont toujours bien présentes lors de l'événement. Donc, ce sera encore une fois intéressant à suivre cette année. Et parlant de hockey, mais junior cette fois-ci, le Phoenix de Sherbrooke a dévoilé son calendrier préparatoire en vue de la prochaine saison. Déjà le temps d'y penser quand même. Mm-hmm. Sept parties sont au menu pour Sherbrooke, également au Palais des Sports, mais aussi ailleurs dans la région. Voilà, Quatico, entre autres, pour faire découvrir le hockey junior à d'autres communautés. Alors, le match d'ouverture, je vous le rappelle, c'est le 18 septembre contre Québec au Palais des Sports.
0: Merci, Antoine. Et un concert de musique classique indienne est proposé la semaine prochaine par le Centre culturel Le Parvis sur la rue Conseil à Sherbrooke.
2: On aura une chronique complète à 7h40, mais je vous en parle tout de suite pour que vous soyez attentifs à notre invité Alex Cataneo, qui est un peu le passeur de ces concerts-là qui sont proposés par le Centre culturel de Montréal, Kabir, qui envoie comme ça des artistes de l'Inde, qui les fait venir au Canada, puis les envoie dans différents lieux, dont Sherbrooke. On est très chanceux. Écoutons Alex nous parler du Centre Kabir et du côté méconnu de cette belle musique.
3: Le Centre culturel Kabir, qui est en fait un organisme qui est voué à la promotion de la culture indienne. Ils font venir au Québec des musiciens indiens de calibre vraiment, vraiment international, là, des grands maîtres de la musique classique indienne. Ils font seulement trois concerts dans la province. Il y en a un à Montréal, un à Québec et un à Sherbrooke. C'est qu'on est vraiment chanceux de voir ça ici. En fait, pour moi, c'est quelque chose que je suis depuis longtemps parce que je m'intéresse à cette musique-là, puis je connais quand même assez bien ça. Peut-être qu'il y a une partie du public à Sherbrooke qui soit pas au courant de ces concerts-là ou qui ont peut-être pas eu l'opportunité d'être en contact avec cette culture musicale-là. Quand j'ai commencé à fréquenter ma copine, on faisait du yoga ensemble, puis je lui ai dit, ben, tu connais-tu comme la musique classique indienne, pas juste les trucs de méditation là, qu'on entend souvent dans les centres de yoga, mais la vraie musique classique indienne. Et puis elle a dit non, fait que je l'ai amené voir un concert justement du Centre culturel Kabir, et puis depuis ce temps-là, elle va à tous les concerts de musique indienne.
2: Alors, soyez attentifs dans la prochaine demi-heure. J'ai vu un de ces concerts-là il y a un mois à peine et j'ai été transportée. Puis j'y retourne la semaine prochaine. Je vous recommande ça, mais on y revient dans la prochaine demi-heure.
0: Soyez là à 7h40. Merci.
2: Merci.

0: Je vous avertis, vous allez l'entendre, cette chanson-là, parce qu'on se met en mode de soccer ou en mode foot pour les prochaines minutes, parce que 3 ans et demi après le sacre de l'Argentine au Qatar, l'élite du soccer mondial est de retour aujourd'hui jusqu'au 19 juillet pour la Coupe du Monde. Et cette fois-ci, le monde entier va vibrer au rythme d'un tournoi historique qui va regrouper, je vous rappelle, pour la toute première fois, 48 nations présentées dans 16 villes d'Amérique du Nord, dispersées un peu partout au Canada, aux États-Unis et au Mexique. Et je me fais personnellement plaisir ce matin, vous allez voir, parce que non seulement on va parler de soccer, et là, qui commence à me connaître, vous savez, c'est un de mes sports préférés, j'aime ça en parler. Mais je vais rejoindre à l'instant mon ancien collègue de Toronto, avec qui j'ai travaillé à l'émission Dans la mosaïque. Il est le réalisateur là-bas et c'est un grand fan de foot. Ramin Tijeski, bonjour.
1: Bonjour Isabelle.
0: Ramin, ça va bien, contente de te parler. On va se tutoyer parce qu'on se connaît bien. Là, on a travaillé ensemble pendant de nombreuses années. Ramin, on en a tellement parlé de cette Coupe du Monde, toi et moi. Et là, on y est. Là, c'est maintenant. Là, dans quelques heures, c'est le début des festivités à Toronto. Comment ça se passe? Comment la ville est en ce moment avec la Coupe du Monde?
1: Ben écoutez, la ville bon, a pris quand même des couleurs des drapeaux. Il y a de plus en plus de fans, de supporters qui sont arrivés depuis quelques jours. Je vous avoue que je m'attendais à beaucoup plus d'effervescence, beaucoup plus d'enthousiasme. Mais bon, vous savez, moi je suis très central, je suis à Yonge et Blue, pour les gens qui connaissent un peu Toronto, c'est vraiment le centre-ville. Et là, du haut de mon condo, je regarde cette intersection, ce carrefour. C'est assez calme. Bon, vous me direz, c'est très tôt, mais...

0: je vois pas autant de drapeaux, de couleurs, d'affiches et tout ça. Il faut aller dans des endroits bien précis. Il y a pas mal de fan zones qui ont été mises en place par la ville avec un regard très précis de FIFA, je dirais, comme la place de l'hôtel de ville, le Nathan Smith Square sur Harbourfront, à la place Sankofa ou Dundas autrement, et pas loin du stade du Canada, où, qu'on appelle aussi le BMO Field, où va se jouer le premier match du Canada le 12 juin, vendredi. Bah, dans ce coin-là, vous voyez, il y a des stands, il y a des dizaines et des dizaines de tentes avec différentes personnes qui sont là avec des jeux, avec, qui invitent les gens à venir participer à des petits concours. Il y a des écrans géants qui ont été installés dans différentes parties de la ville. Mais je vois pas vraiment beaucoup. On a fait avec nos journalistes des reportages. On voit beaucoup plus de, comment dirais-je, de maillots ou de chandails d'autres équipes, par exemple, que l'équipe canadienne.
1: Ah oui, c'est vrai.
0: C'est étonnant. Par exemple, l'équipe voilà, des maillots de la Colombie, d'Argentine, des pays africains. C'est quand même assez surprenant.
1: Mais en fait, en même temps, Ramin, on le sait, c'est une ville vraiment très interculturelle, Toronto. Il y a des gens de partout et ça vient de vraiment partout. Et j'imagine que là, c'est chacun des quartiers qui est vraiment très, très clair, qui affiche ses couleurs là, pour la Coupe du Monde. Et c'est là que ça va être intéressant, c'est de sortir justement des centres pour se promener dans les petites rues pour voir comment les communautés célèbrent justement la Coupe du Monde.
0: Effectivement, par exemple, vous savez, il y a deux quartiers coréens ou sud-coréens, pour être plus précis, ouais. du côté de Bloor et Christie, c'est à l'ouest du centre-ville, un autre quartier coréen qui est du côté de North York. Dans ces coins-là, vous voyez, il y a beaucoup de karaokés, il y a des restaurants qui ont mis des affiches de leur équipe nationale qui invite les gens à venir regarder les matchs de football qui seront diffusés dans ces endroits-là. Les quartiers qui réunissent pas loin du lycée français de Toronto, du côté de, par exemple, Eglinton, bah, je suis un peu précis, Eglinton et Dufferin, il y a des communautés africaines qui sont dans ce coin, des Sénégalais, des gens de Côte d'Ivoire. Et voilà, donc, dans ces coins-là, je dirais que c'est beaucoup plus animé avec les différents pays qui sont représentés. Vous l'avez dit, je crois 48 pays quand même, c'est une première dans cette Coupe du Monde. Et par exemple, le quartier, par contre, italien, la petite Italie, au centre-ville de Toronto, essaie de résister, et parce qu'il n'y a pas malheureusement l'équipe italienne qui aurait donné un peu plus de piment à cette Coupe du Monde. Mais bon, tant bien que mal, eux aussi dans ce quartier vont présenter des matchs. J'ai vu plusieurs affiches. Oui.
1: Bien malgré eux, peut-être, ça c'est clair. Il y a un phénomène, par exemple, j'imagine, c'est que la plupart des fans de soccer, ils sont nombreux. Là, tu en es, il y en a plusieurs. Ça a été très difficile de se procurer des billets. Il n'y a pratiquement personne parce que le prix n'avait aucun sens, encore une fois. Là.
0: Tout à fait. Les prix sont vraiment... sont tellement chers, plusieurs milliers de dollars pour voir des matchs ici à Toronto. Et encore, des matchs de phase de groupe. Ce sont des matchs de premier tour. Bon, on connaît par cœur, à part le Canada contre la Bosnie, il y a l'équipe du Panama qui va jouer contre le Ghana. Il y a un grand match, on attend beaucoup de ce dernier-là, l'Allemagne qui va affronter la Côte d'Ivoire. Ça peut-être, c'est l'une des plus grandes affiches qui va avoir lieu ici à Toronto, mais c'est vrai que dans mon entourage, parmi les amis, les clubs fans de soccer de différents pays, de différentes communautés, j'ai vu quasiment personne être allé acheter et avoir payé plusieurs centaines, il faut dire plusieurs milliers, parce qu'il y a eu des gens qui dans des tirages au tout début ont eu quelques billets, mais c'est pas vraiment, je n'ai pas l'impression. On n'a pas fait de sondage pour voir, mais on le saura sans doute plus tard après la Coupe du Monde. Mais si on regarde de près, on ne voit pas vraiment de fans mordus, des fans finis comme ça, capables d'aller acheter. Et

0: mettre de l'animation dans le stade. Et d'ailleurs, on dit qu'il reste encore des centaines, voire quelques milliers de billets.
1: Ah, c'est vrai, c'est pas complet.
0: C'est pas complet. Je vérifiais ce matin pour être sûr de ne pas dire de bêtises. Sur plusieurs sites, on voit, on dit qu'il y a 5% de billets qui manquent pour tel match, 10%, 8%. Donc, ça veut dire que sur les 40 000 personnes des stades, 40 à 50 000 personnes dans plusieurs de ces stades, ça veut dire beaucoup quand même.
1: Oui, quand même. Ramine, tu es iranien, tu as passé plusieurs années en France, tu es venu t'installer au Canada depuis maintenant plusieurs décennies, disons ça comme ça. Oui. Tu as de la famille aussi aux États-Unis. Pour un gars comme toi, pour un homme comme toi, quelle est l'équipe que tu vas surveiller pour le mondial? Ça doit pas être si évident, là. T'es comme séparé en plusieurs identités, là.
0: Effectivement. Ben, écoutez, vous l'avez dit, bon, j'ai fréquenté l'école française de Téhéran depuis le jardin d'enfants quasiment jusqu'à la fin. Donc, j'étais très sensible avec les Bleus, évidemment, dès le début, c'est-à-dire l'équipe de France qui fait partie, je dirais, malgré eux, parmi les favorites, les équipes favorites. C'est sûr que il y a beaucoup de fébrilité. On a vu quelques matchs de préparation de leur côté, mais bon, toutes les autres grandes équipes les attendent de pied ferme. Oui. Il y a l'Espagne que je suis de près. C'est une grande équipe. Il y a le Portugal de Cristiano Ronaldo. C'est sans aucun doute sa dernière compétition d'envergure. Ils ont une très très bonne équipe parce que deux trois de leurs meilleurs joueurs jouent pour l'équipe de Paris Saint-Germain, champion d'Europe. Ils ont gagné la Ligue des Champions. Donc c'est leur milieu de terrain. C'est très très important d'avoir le centre du jeu, le milieu de terrain. Donc le Portugal qui arrive sans faire trop de vagues. On parle beaucoup de l'équipe de France, de l'Argentine, de Lionel Messi, évidemment, le retour de Neymar en sélection pour le Brésil. Il y a l'Allemagne aussi qui arrive et toujours, il faut compter avec les Germains, si je puis dire. Et voilà, donc ça, ce sont les grandes équipes qui sont là et qu'il faut suivre. Mais dans chaque compétition, dans chaque Coupe du Monde, il y a toujours des surprises. Moi, je crois que des équipes asiatiques comme la Corée du Sud ou le Japon, les équipes africaines comme la République démocratique du Congo, le Sénégal, la Côte d'Ivoire, qui sont arrivées et c'est leur moment de se montrer. Il y a beaucoup de joueurs qui aimeraient se faire aussi recruter par les grands clubs. Il y a beaucoup de recruteurs aussi qui suivent de près ces compétitions. Donc, je crois que c'est des équipes qu'il faut suivre. Vous parliez de l'équipe d'Iran, effectivement. C'est un cas vraiment particulier avec tout ce qu'on sait ou qui se passe autour de ce pays, de ce régime, pour être politiquement correct, ses exactions et tout ça. C'est une équipe, son cas est vraiment, c'est un bon pays de football, de soccer, de ballon rond. Vous avez remarqué, je dis souvent football, c'est un peu compliqué pour moi, le mot soccer sort assez difficilement. Mais bon, voilà. Donc, c'est une équipe, son cas, c'est-à-dire que eux, ils ne pourront que mettre les pieds aux États-Unis le jour du match, leur camp de base est à Tijuana au Mexique, et immédiatement après le match, ils doivent faire leur valise et rentrer au Mexique.
1: Donc, ouais, c'est incroyable. Non, c'est
0: incroyable.
1: Sûr.
0: Ouais. Oui, donc je crois pas que voilà. Donc c'est curieux de voir comment cette équipe va réagir, d'autant plus qu'ils doivent aller jouer à Seattle un match contre l'Égypte. Et c'est un match qui est sous le signe de la fierté gay LGBT.
1: Ah oui, en plus. Oh là là, ça va aussi faire jaser.
0: Il y a une série d'événements autour de ce match. Et ces deux équipes ne voulaient pas participer à ces événements. C'est extrêmement intéressant et curieux de voir comment ils vont s'adapter à cette situation. Mais voilà, c'est une équipe qui n'est pas très aimée par la diaspora, je dirais. Ah. Et c'est l'une des raisons ici parce que il y a plusieurs de leurs vedettes qui n'ont pas été sélectionnées parce qu'ils ont affiché leur solidarité avec la population dans les manifestations.
1: Ah, je comprends.
0: Donc le régime ne les a pas sélectionnés. Donc c'est une équipe qui arrive ici, voilà.
1: Faut que je vous arrête.
0: On va voir comment.
1: Ramine, faut que je t'arrête parce que c'est Annie Poulain d'ailleurs à Toronto qui nous attend de l'autre côté. Ah, donc on va aller lui parler. Ramine, merci beaucoup. On voit que c'est la passion qui repart. Merci de nous avoir fait vivre un peu ce qui se passe à Toronto et au plaisir de pouvoir se reparler, mon cher Ramine. À très bientôt.
0: À très bientôt, avec plaisir.
1: Ramin Tijeski, qui est réalisateur pour l'émission Dans la Mosaïque à Toronto, un fan de soccer, de foot, vous l'avez bien sûr entendu.

0: Je suis à vous, je suis désolée pour le retard. Parlons de ces robots conversationnels qui font des offres intéressantes aux clients, mais qui ne sont pas toujours des engagements pour les entreprises qui veulent ensuite les honorer. On va parler de ça à la chronique économique avec vous à Toronto, encore une fois. Alors, c'est un cas qui retient l'attention, particulièrement dans la Ville-Reine, justement. Là.
1: Oui, Isabelle, c'est celui de Zach Giacomelli. Sa voiture avait besoin d'importantes réparations et il a plutôt décidé de la revendre à BMW Toronto, le concessionnaire où il l'avait acheté en 2020. Au départ, tout semblait se dérouler normalement. Il a fait une demande en ligne, puis il a reçu un texto de Quinn, un représentant de l'entreprise. Quinn s'est montré serviable, empathique, et après lui avoir posé plusieurs questions, toujours par texto, il lui fait une offre, celle de racheter le véhicule pour un peu plus de 27 000 $. Comme l'offre correspondait exactement au solde de son prêt, M. Giacomelli était très satisfait. Mais une trentaine de minutes plus tard, il reçoit un autre appel et là, c'est un employé de BMW Toronto qui lui dit de vive voix que Quinn était en fait un robot conversationnel et qu'il a fait une erreur en lui offrant 27 000 $. Il lui dit que l'offre de rachat réelle s'élève au mieux à 20 000 $, donc 7 000 $ de moins que l'offre initiale. Et là, Zach Giacomelli raconte qu'il s'est senti d'abord un peu honteux d'y avoir cru et aussi fâché par la situation. On l'écoute.
2: You need to make it aware to people that they're dealing with AI, and whatever that AI bot offers, the dealership needs to honor that.
1: Il dit que les entreprises devraient prévenir leurs clients dès le début là, qu'ils sont en conversation avec l'intelligence artificielle et qu'une fois qu'un robot fait une offre, les entreprises devraient l'honorer selon lui.
0: Dans une situation comme ça, qui a l'offre valable? Est-ce que c'est le robot ou la personne, le représentant?
1: Ce que les experts disent, c'est que les entreprises sont responsables des engagements que prennent leurs robots conversationnels. On écoute Mathieu Lagendre, qui est professeur de gestion à l'Université métropolitaine de Toronto et spécialiste en intelligence artificielle.
3: L'entreprise, en fait, fait un choix très clair de supprimer, on va dire, une couche d'agents humains qui est en charge normalement de ce type d'opération de promotion, de rachat de véhicules, et de remplacer donc ces agents humains par des agents conversationnels d'intelligence artificielle. Mais l'entreprise reste quand même maître de sa communication et des offres qu'elle fait à ses consommateurs, et donc par conséquent est tenue par les promesses qu'elle fait à son consommateur.
1: Et c'est aussi ce que dit la jurisprudence. En 2024, Air Canada a dû honorer une erreur de son robot conversationnel en Colombie-Britannique. C'est un robot qui avait dit à un client qu'il pouvait demander rétroactivement un tarif spécial pour les voyageurs en deuil, ce qui n'était pas le cas. Mais le client a finalement obtenu gain de cause là, devant le tribunal de résolution civile de la Colombie-Britannique.
0: Comment ça s'est passé à Toronto? Est-ce que BMW a honoré l'offre faite par son robot?
1: Oui, l'entreprise a déclaré vouloir faire la bonne chose pour son client et a décidé de racheter le véhicule pour le montant suggéré par son robot. Une décision que l'entreprise a communiquée avec son client seulement après avoir été contactée par nos collègues de CBC. BMW Toronto qui dit aussi là, qu'elle mettait en place des changements pour s'assurer que ses clients là, sont informés clairement dès le début là, lorsqu'ils interagissent avec l'intelligence artificielle.
0: Donc, c'est un risque pour les entreprises de faire appel à deux robots conversationnel, ça peut coûter cher, là.
1: Oui, c'est ça, en effet. Elles doivent évaluer les économies que ces robots leur permettent de faire et les comparer là, à ces risques d'erreur. Elles doivent aussi encadrer ces robots et tout ça alors qu'elles n'ont pas toujours le plein contrôle sur les technologies qu'elles adoptent. Mathieu Lagendre explique qu'en fait, ils s'inquiètent pour les entreprises.
3: Ces entreprises-là sont des entreprises, disons, traditionnelles, qui sont de plus en plus pressurisées par ce qu'on appelle les hyperscalers, qui vendent en fait ces formes d'intelligence artificielle, que ce soit sous la forme de robots, que ce soit sous la forme de plateformes, etc., avec la menace que si vous ne vous adaptez pas rapidement, vous allez très vite en fait être obsolète et donc perdre vos parts de marché et puis perdre votre position sur le marché. Donc il faut réagir et s'adapter maintenant. Donc les choses se font dans la précipitation, ce qui cause ce qu'on appelle des points de friction avec le marché quand ils interagissent avec des consommateurs. Et en réalité, c'est ces entreprises-là qui supportent l'ensemble du risque dans cette forme de transition et c'est donc elles qui sont le plus exposées.
1: Et si vous voulez en savoir plus, Isabelle, le Bureau économique publie un article complet sur le sujet. Ça s'intitule « BMW retire puis honore une offre de son robot envoyée par erreur ». C'est signé par notre collègue Philippe de Montigny et vous pouvez trouver ça à radio-canada.ca/bureau-econo.
0: Merci Annie Poulin.
1: Je vous en prie, au revoir.
0: À la prochaine, 7h34 minutes, Jérôme. Parlons donc de la fin d'une longue saga à Stansted et surtout l'aboutissement d'un grand projet.
4: La bibliothèque et salle d'opéra à

0: Haskell, situé à cheval sur la frontière, a inauguré sa nouvelle entrée pour la population canadienne après des travaux d'envergure qui se sont échelonnés sur plusieurs mois. Ils avaient été rendus nécessaires dans un contexte de tension entre Ottawa et Washington. Les autorités américaines avaient alors décidé de restreindre graduellement l'accès à l'entrée principale située de leur côté de l'immeuble. Voici quelques personnes rencontrées sur place lors de la cérémonie officielle qui se tenait des deux côtés de la frontière.
1: Je trouve ça formidable. C'est un symbole d'unité. Malgré le coup dur qui avait été porté, finalement, on s'est retroussé les manches.
2: Des murs ont été construits par des gens qui ont manqué de respect. Mais aujourd'hui, c'est l'amitié qui prévale.
3: Je suis heureux de voir que on va pouvoir continuer à servir les deux communautés.
0: La nouvelle porte canadienne a coûté environ 700 000 $. Il a fallu faire un aménagement en béton qui respecte l'aspect patrimonial du bâtiment.
4: Plusieurs mesures ont été mises en place pour améliorer le sentiment de sécurité à l'école secondaire J.H. Leclerc de Granby.
0: Selon la direction, la police et des jeunes, les résultats sont concluants et ce, un peu plus de 3 mois après que des élèves aient dénoncé un climat de violence dans une pétition. Un compte-rendu de Marie-Hélène Rousseau.
5: Ça m'a un peu stressée parce que je me demandais si ça m'arrivait à moi.
4: La violence et l'intimidation ont beaucoup fait jaser à l'école J.H. Leclerc cette année. Des élèves rencontrés sur l'heure du dîner constatent toutefois une amélioration du climat à l'école.
5: Il y a moins de batailles, il y a moins de blessés.
4: En février, les signataires d'une pétition, à ce jour signée par plus de 4 600 personnes en ligne, reprochaient à la direction de ne pas en faire assez pour protéger les élèves.
6: On a rencontré les élèves très rapidement.
4: La directrice Anne-Marie Ménard travaillait déjà sur un plan d'action. La pétition a accéléré les choses. Les protocoles pour recevoir les dénonciations ont notamment été améliorés. Et deux comités étudiants se sont mis au travail.
6: On a eu la mobilisation d'à peu près une trentaine d'élèves qui voulaient s'impliquer directement dans les comités. On a resserré nos règles aussi, entre autres pour les retards et les absences.
4: La présence policière accrue porte aussi ses fruits. Voici le porte-parole du service de police de Granby, Marc Farran.
7: Un rapprochement qui est en train de s'effectuer avec les patrouilleurs et ça l'emmène un sentiment de sécurité pour les élèves.
4: Pour Zoé, qui s'implique au sein d'un groupe de pères aidants, des élèves qui offrent du soutien à leurs camarades, les événements de l'hiver ont aussi permis de sensibiliser aux impacts de l'intimidation.
8: Ça vient nécessairement à la violence des élèves. C'est à la direction de gérer la violence. Ça a éveillé dans les têtes des jeunes que, c'est pas cool.
4: Le travail se poursuivra à l'automne. Des formations seront notamment offertes pour mieux outiller le personnel et les élèves pour contrer la xénophobie et le racisme. Ici Marie-Hélène Rousseau, Radio-Canada, Granby.
9: La multinationale allemande Siemens a dévoilé hier le projet de modernisation de son usine de la rue Janel à Drummondville.
0: L'investissement de 14 millions de $ permet d'augmenter sa capacité de production et sa flexibilité grâce à des outils numériques et de l'automatisation. Le géant spécialisé en fabrication de produits électriques ouvre aussi un deuxième site de production d'environ 3800 m² sur la rue Rochelot. Ainsi, 40 emplois s'ajoutent aux 360 existants. Voici le directeur des opérations de Siemens à Drummondville, Sébastien Vézina.
10: On est là pour annoncer une bonne nouvelle, pour être plus résilient pour le futur. On est un pilier pour Drummondville et aussi nos partenaires locaux, nos fournisseurs locaux. On va être prêt pour la demande, donc la demande future, les outils digitales, l'espace plancher nous permet d'être prêts et surtout répondre aux besoins clients qui sont grandissants.
0: Au Canada, Siemens compte environ 4 600 employés répartis d'un océan à l'autre.
9: Des étudiants du cégep de Victoriaville pourront avoir accès gratuitement au transport collectif.
0: Un projet pilote sera déployé sur 4 sessions entre 2026 et 2028 et 42 passes seront disponibles. Le directeur général, Denis Deschamps, explique qu'il vise à offrir un meilleur accès à l'enseignement supérieur à des étudiants de première génération. Il décrit le fonctionnement du projet.
11: C'est le principe d'éco-pass. Donc, il y a des étudiantes du cégep qui vont arriver chez nous l'année prochaine ou qui sont déjà avec nous, qui auront accès à des passes gratuites. Puis ça, il faut le dire, on avait le beau défi de travailler avec Victoriaville, donc la ville-centre, qui a son propre système de transport. Puis on a également les transporteurs collectifs de la MRC d'Arthabasca et de la MRC de l'Érable, qui sont en fait les deux MRC où, je vous dirais, la plupart de nos étudiants proviennent.
0: Selon des données de 2023 du Cégep, près de 70 % des émissions institutionnelles de gaz à effet de serre provenaient des déplacements entre le domicile et les pavillons du Cégep.
9: Et le Québécois Pascal Réaume est le nouvel entraîneur-chef des Sceptres de Toronto dans la Ligue professionnelle de hockey féminin.
0: Il succède à Troy Ryan, qui a quitté l'organisation afin de se joindre à la nouvelle franchise de San Jose à titre d'entraîneur-chef et directeur général. Ancien joueur des regrettés Faucons de Sherbrooke, Pascal Réaume a joué 318 matchs dans la Ligue nationale de hockey entre 1996 et 2006. À la fin de sa carrière professionnelle, il est venu s'établir en Estrie. Il a été entraîneur adjoint des Voltigeurs de Drummondville en 2010-2011 et du Phoenix de Sherbrooke en 2012-2013. Il est devenu l'entraîneur-chef des Cougars du Collège Champlain de 2013 à 2015 avant de revenir avec le Phoenix de 2016 à 2018 comme adjoint à Stéphane Julien.
9: Merci beaucoup, Jérôme.
0: Je vous en prie.
9: Et là, on parle de hockey, mais on va se ramener en été assez vite, vous allez voir, parce que ça sera généralement nuageux aujourd'hui avec 60 % de probabilité d'averse, avec un risque d'orage aussi cet après-midi. Maximum de 25, humidex de 33. D'ailleurs, c'est très chaud en ce moment même en Estrie, je vous le dis, parce que vous allez faire un petit peu un saut. Là, si vous êtes, par exemple, à l'air climatisé, là, à l'extérieur, c'est 21 degrés au thermomètre, 29 avec le facteur humidex déjà. À Magog, 20 à thermomètre, donc 20 Celsius avec 28 comme humidex, Granby 22, 31 avec le facteur humidex et à Nantes, lac Mégantic et dans l'Est estrien, c'est 21, 27 avec le facteur humidex. Je vous le rappelle, hein, si vous voulez communiquer avec nous, nous donner vos impressions ou tout simplement nous partager des impressions sur l'émission ou nous partager votre journée, ben faites-le par téléphone 819-620-0010, par texto 819-620-0010, ça c'est texto, 0013 téléphone, 0010 texto et bien sûr la bulle de conversation de l'application audio qui est toujours disponible en tout temps pour nous joindre. On va poursuivre, Marie-Claude, vous nous avez donné un petit aperçu tout à l'heure, le centre culturel Le Parvis de Sherbrooke sur la rue Conseil recevra la semaine prochaine, donc c'est jeudi le 18 juin, deux musiciens virtuoses de la musique classique indienne.
12: Franchement, pour vous faire découvrir entre autres un instrument qui s'appelle le cérode, ce sera un concert tabla cérode. Tabla, on connaît mieux, c'est de la percussion, mais cérode, c'est l'équivalent d'une guitare, mais guitare indienne, et l'invité est un virtuose dans son pays, Ranajit Sengupta. Écoutons un petit peu ce que ça donne, le cérode.

0: ça relaxe, hein? Ça nous met dans une autre ambiance.
1: C'est tellement beau.
0: Oui.
1: Alors, imaginez un concert et tout ça est un peu le projet, on en parlait en début d'émission, du Centre culturel Kabir à Montréal qui envoie des musiciens indiens un peu partout. Et c'est Alex Cataneo qui est un peu le passeur, celui qui fait le son aussi de ces concerts-là. Il a étudié des années la musique indienne, en plus d'être un sublime guitariste très connu dans notre région. Alors, voici les détails pour ce prochain concert du 18 juin avec Alex Cataneo.
2: Prochain concert, c'est Ranajit Singh Gupta qui joue du sarod. Le sarod, c'est l'instrument indien qui se rapproche le plus de la guitare. Fait que je pense que si quelqu'un est intéressé à la guitare, c'est vraiment intéressant parce que l'instrument se rapproche quand même. C'est pas une guitare, mais ça se rapproche en termes de technique. Plus que la sitar, en fait. Parce que la sitar, faut tirer sur les cordes pour jouer les différents traits mélodiques. Alors que le sarod, on joue sur un manche qui est en métal et puis les doigts glissent sur le manche. On pourrait dire un genre de guitare fretless. Et puis, ça joue avec un genre de plectre qui s'apparente au pic des guitares. Et l'artiste en question, donc, Ranajit Singh Gupta, c'est un des grands maîtres du sarod. Il y a plusieurs écoles selon les régions, selon les styles. Cet artiste-là qui vient nous voir la semaine prochaine a ce titre-là, Pandit. C'est un grand maître. C'est vraiment des grands virtuoses. C'est assez spectaculaire, là, en termes de maîtrise de l'instrument, là. C'est très, très, très impressionnant.
0: Donc, on est privilégié de pouvoir voir ça à Sherbrooke.
1: Exactement. Mm-hmm. Et j'avais assisté il y a un mois et demi à peu près à un de ces concerts-là, toujours présentés, là, de musique indienne. Et j'avais vraiment vécu ça comme un pur bonheur de vivre quelque chose d'aussi nouveau pour moi, d'aussi original. Et des virtuoses devant nous, ce n'est pas rien. Des gens très généreux, très sympathiques aussi. À nouveau, Alex Cataneo.
2: Puis c'est ça qui est intéressant de cette série de concerts-là, c'est que souvent les artistes vont donner des explications ou ils répondent à toutes les questions du public après le concert. Une excellente façon de découvrir cette culture-là qui est très vaste puis qui date de la musique hindoustanie, qui est comme la musique classique du nord de l'Inde, ça date du 12e siècle. Fait que c'est une tradition qui est très mature. Alors c'est ça, fait que c'est une bonne façon de découvrir, quand même accessible, c'est facile d'approche.
1: Et il y a bien sûr un percussionniste indien qui accompagne le virtuose joueur de sarod, Ranajit Singh Gupta. Il sera à la tabla. Il s'appelle Indranil Malik. À nouveau, Alex Cataneo.
2: Indranil Malik qui va jouer les tablas. C'est souvent lui qui accompagne les artistes qui viennent. Je ne sais pas s'il est basé à Toronto ou s'il est basé en Inde, mais il vient souvent au Canada. Là. C'est souvent lui qui va accompagner les artistes qui sont invités par le Centre Kabir. Donc, ça fait plusieurs fois là, qu'il vient au Parvis. Fait que c'est intéressant aussi. Là, il y a une certaine familiarité. Là, c'est un tablès extraordinaire.
0: C'est lui que vous aviez rencontré,
1: oui,
0: d'ailleurs.
1: Oui, c'est ça. Il était là au dernier concert à titre de percussionniste, sympathique, gentil. Puis Alex le disait, à la fin, les gens restent et peuvent poser les questions qu'ils veulent. Et les musiciens sont contents qu'on leur pose des questions. S'ils n'arrivent pas à tout répondre en français, ils le font un peu en anglais. Mais on arrive à comprendre leur histoire, comment la musique s'enseigne en Inde. C'est vraiment fabuleux et intéressant à vivre. Alors, pour les billets, on peut les acheter sur place le soir même, le 18 juin. C'est $30. Mais on peut aussi passer par le site du Centre culturel Le Parvis et les acheter en ligne. Mais ce beau concert-là, c'est pour le 18 juin, jeudi prochain, au Parvis.
0: Donc, une façon de voyager tout en restant chez nous.
1: Moi, j'ai été charmée la première fois, là, au tel point que je m'abonnerais s'il y avait des abonnements.
0: Une cliente satisfaite, ça, c'est le moins qu'on puisse dire. Merci, Marie-Claude Veilleux.

0: 7h48, on vous en parlait en tout début d'heure et en début d'émission jusqu'au 19 juillet. Les yeux du monde sont rivés sur l'Amérique du Nord, alors que le Canada, les États-Unis et le Mexique accueillent la Coupe du monde de soccer de la FIFA 2026. C'est un événement d'envergure qui rassemble, on vous le rappelle, 48 nations. C'est une première. Et à Sherbrooke, il y a plusieurs établissements qui vont diffuser les rencontres. Donc, si vous avez envie de vous regrouper pour regarder les matchs, ce sera possible de le faire. On va d'ailleurs aller rejoindre Antoine Desrosiers qui se trouve chez l'un d'entre eux. Antoine, vous êtes où? Vous êtes où exactement?
1: Ben écoute, Isabelle, je me trouve du côté du King House sur la rue King West à Sherbrooke parce qu'ici, ça va devenir le quartier général français pour cette Coupe du monde de la FIFA 2026. Le copropriétaire, Maxime Poissier, possède bon le King House, mais il a également d'autres établissements ici à Sherbrooke, je pense au Santa Maria. Ça va devenir un peu l'endroit emblématique peut-être pour les amateurs mexicains qui amorcent leur phase, entre autres, de groupe cet après-midi. Donc, Monsieur Poissier, tout d'abord, quel est votre niveau de fébrilité là à quelques heures du début de l'événement suivi comme ça la Coupe du Monde?
2: Ben, on est très contents. C'est toujours des bels événements. C'est super rassembleur. Donc, ben oui, moi, je suis un fan de la France. Fait que je suis pas content, mais mes associés, c'est justement au Santa Maria. Il y en a un qui est mexicain. L'autre, il est serbe. Donc, il prend plus pour la Bosnie. Fait que, on a chacun nos allégeances. Puis, j'ai hâte cette année de voir chacun de mes commerces. Justement, j'ai des associés qui prennent pour d'autres équipes. Fait qu'il y a comme une rivalité, une saine rivalité. Mais j'ai hâte de voir ça. Je trouve ça rassembleur dans une ville comme Sherbrooke, là.
1: C'est une ville où, justement, où il y a beaucoup de multiculturalisme, les gens peuvent se rassembler comme ça. Décrivez-nous peut-être à quel genre d'ambiance les amateurs qui vont se déplacer aux différents endroits vont avoir le droit d'avoir, justement.
2: Ben, tu sais, dans tous nos établissements, on a mis des écrans géants, donc puis avec des spéciaux pour mousser un peu l'événement. Si je me fie au King Hall, qui est plus un habitué de la Coupe du Monde,

0: Évidemment, ça, c'est un match qui va être suivi demain. Et comment vous êtes préparé en vue de l'événement? Parce que vous l'avez mentionné, il y a différentes choses à mettre en place. Vous avez vécu des séries du Canadien, également de Montréal, au cours des dernières semaines. Est-ce que vous continuez de peut-être, je vais utiliser l'expression, surfer sur cette vague-là, justement?
1: Oui, puis même qu'on a eu une semaine ou deux de lousse, ça nous a permis de resetter un peu, là, tu sais, redécorer pour la Coupe du Monde. C'est des spéciaux différents. Tu sais, il faut s'attendre à ce que, autant que je vendais de la blonde au Quignal, là, j'ai fallu que je me loue dans la pastis, là, parce que je me rappelle des autres Coupes du Monde. Après ça, ben, c'est vraiment de décorer, préparer les écrans géants. On va revoir ce qu'on peut améliorer. Là, on pense à mettre un troisième écran. Là, on est là-dessus. Ça devrait être arrivé la semaine prochaine. Donc, c'est un peu comme ça qu'on se prépare. Là.
0: Pour cette entrevue, bon, avec Maxime Potier, mais j'ai également invité le coordonnateur technique du Mistral de Sherbrooke, Mirko Hamel. Je vais tourner vers vous, M. Hamel, parce que la Coupe du Monde, on le sait, ça crée un engouement monstre. Les gens de toutes les communautés sont rassemblés, sont impliqués et se rassemblent pour regarder les matchs, les jeunes également aussi. Comment un événement comme celui-là change la perception du soccer, selon vous, au sein des différentes équipes qui jouent pour le Mistral?
2: C'est sûr que c'est une super visibilité pour les jeunes. Ça leur permet, en un mois qui est assez mouvementé, de pouvoir voir 104 matchs. Donc, si les jeunes s'imprègnent de cette compétition-là puis qu'ils puissent se lancer dans le visionnage de tous ces matchs-là, ils vont pouvoir apprendre beaucoup, vivre beaucoup d'émotions, etc. Donc, c'est vraiment un événement qui est super pour les jeunes joueurs qui veulent beaucoup apprendre et qui adorent le soccer.
0: J'imagine qu'ils ont de belles vedettes, de bons joueurs à observer au cours des prochaines semaines, parce que c'est quand même de grands noms qui vont fouler le terrain. Il y a des joueurs qu'on va apprendre à connaître également aussi. C'est une vitrine incroyable pour la diversité. Comment le ministère utilise-t-il l'événement pour attirer des jeunes issus justement des différentes communautés qui sont ici à Sherbrooke?
2: Ben, en fait, tout d'abord, juste le principe du sport est déjà rassembleur. Ensuite, on fait beaucoup de communication sur justement l'événement, attirer les gens, parce qu'on sait qu'il y a énormément de monde qui suivent la Coupe du Monde à travers le monde, mais aussi à travers la ville. Donc, on a déjà en collaboration avec certaines personnes pour avoir l'écran géant au centre-ville de Sherbrooke, pour aller voir les matchs du Canada et même la finale aussi qui est programmée. On a aussi quelques initiatives qu'on fait au club en permettant à nos jeunes de mettre les chandails des équipes nationales, etc. Donc, on essaie vraiment de créer cet environnement festif-là pour que la culture du soccer à Sherbrooke puisse se développer, s'améliorer, toujours pour les jeunes dans ce cas-là.
0: C'est un sport qui est rassembleur et où on se trouve présentement au King Hall. Déjà, on le disait, M. Potis, c'est le quartier général français. Bon, voilà, mais déjà, dans l'établissement, il y a des drapeaux de plusieurs nations. Vous avez mis des couleurs. Vous avez vraiment mis ça pour que l'ambiance soit festive. Une fois la Coupe terminée, sentez-vous justement que les gens vont continuer d'en parler encore, peu importe ce qui va arriver sur le terrain?
1: C'est pas peu importe. C'est sûr que les Coupes du Monde qui sont des matchs qui sont plus spéciales. Je me rappelle la dernière Coupe du Monde, c'était un match fou avec les trois buts d'Mbappé et tout. Tu sais, c'était une catastrophe pour les Français ici. On s'en rappelle tous. Fait que oui, on en parle autant des bons coups que des mauvais, des mauvais. Mais oui, il y a toujours des matchs exceptionnels. N'est pas c'est pas la finale, n'est pas c'est la demi-finale, mais on a tout le temps des anecdotes à se rappeler. Tu sais, je suis convaincu que quand la Coupe du Monde va commencer, on va se rappeler soit les Euros, les games spéciales, ou bien la Coupe du Monde, des Coupes du Monde passées, en fait.
0: Mirko Hamel, vous avez aussi passé de joueur, vous jouez encore quand même d'une certaine manière. Dites-moi, vous, est-ce que vous avez une anecdote précise, qui vous place avec la Coupe du Monde, que ça soit passé, oui?
2: Des anecdotes. Moi, je regarde énormément. En fait, la Coupe du Monde, c'est un mois où je suis à la fois sur les terrains à l'extérieur, mais à l'intérieur, la télévision est toujours ouverte, toujours en train de suivre les matchs. Moi, c'est sûr que j'ai un grand souvenir justement de la finale France-Argentine, ce que j'ai regardé avec ma famille, etc. Puis au moment du deuxième but d'Mbappé, on a senti la fébrilité dans la pièce. Ensuite, c'est sûr qu'il y a toujours des affects avec certains joueurs, certaines équipes qui, quand les équipes arrivent à faire des résultats ou des buts incroyables, on a souvent des highlights à la fin des Coupes du Monde sur les différents buts, puis c'est des buts qui restent dans la tête, puis c'est toujours agréable à voir puis à suivre.
0: En terminant, messieurs, je ne vais pas vous placer sur la sellette ou quoi que ce soit, mais

0: ça commence aujourd'hui comme Maxime Potier, comme restaurateur, comme propriétaire d'établissement. Quelle équipe allez-vous encourager? Comment voyez-vous cette Coupe du monde-là 2026, qui est quand même une première avec 48 nations?
1: Ben, c'est sûr que je vais encourager le Canada. Je pense qu'on va tous l'encourager, mais depuis l'ère de Zidane, moi, je suis un fan de la France. Je pense que la France a encore une bonne attaque. Je vais prendre pour la France définitivement. Là.
0: Et de côté, Mirko Amel?
2: Moi, je suis un très, très grand fan de Cristiano Ronaldo. Donc, c'est sûr que si le Portugal peut se rendre le plus loin possible, je vais être content. Mais bien évidemment, comme on l'a mentionné, on soutient le Canada de sortir la phase de groupe, de faire la meilleure compétition possible. Et on souhaite le meilleur aux 48 équipes.
0: Alors, voilà, Isabelle.
3: Antoine?
0: Oui.
3: Antoine, il y a le Mexique qui joue aujourd'hui. Il y a un endroit, je pense, où on peut regarder le match pour les gens de la communauté, là.
0: Oui, tout à fait. Au Santa Maria, ce sera possible de le regarder. Je te dois.
1: Oui, on a deux écrans géants pour le Santa Maria qui a été installé cette semaine. Donc, oui, on se prépare pour le Mexique aujourd'hui.
0: Match à 15h, Isabelle, contre l'Afrique du Sud. Ça sera sûrement surveillé ce soir, je vous le rappelle. 22h contre, en fait, la Tchéquie qui va affronter la République de Corée, qui sera également intéressante à surveiller, qui pourrait peut-être causer une surprise. Qui sait, c'est la beauté de ce genre d'événement-là, Isabelle, des équipes qui peuvent arriver, qui ne sont pas nécessairement favorites comme l'Argentine, le Portugal, la France ou peu importe, mais qui peuvent peut-être causer des belles surprises. On en aura sûrement au cours des prochaines semaines. Alors, on était avec Maxime Potier ici, copropriétaire au Kingard, et également Mirko Amel, qui est coordonnateur technique pour les Mistral de Sherbrooke, qui nous parlait justement de cette compétition qui s'amorce aujourd'hui 15h.
3: Oui, bonne Coupe du Monde, tout le monde. On sera là, nous aussi. Et on le rappelle, oui. si vous êtes un auditeur fan de foot, fan de soccer, et que vous avez des endroits là, que vous allez, vous allez vous présenter, vous regrouper pour pouvoir regarder des matchs de certaines communautés, on veut le savoir. Écrivez-nous. Texto 819-620-0010. Par téléphone également, 819-620-0013. Et c'est toujours possible de nous joindre sur l'application audio La Bulle de conversation. Il y a même notre courriel là, si vous voulez nous inviter à des rassemblements. On est preneurs, on veut vivre la Coupe du Monde avec vous. Merci Antoine Desrosiers. On vous retrouve un petit peu plus tard. Jérôme, il y a un fonctionnaire qui a été congédié pour avoir sonné l'alarme. On a appris ça ce matin.
4: Exactement, et on apprend ça au lendemain de la publication d'un rapport carrément accablant de la vérificatrice générale. En fait, elle sermonne Québec sur la gestion peu rigoureuse de la filière batterie. On aura les détails avec Thomas Gerbet lors du Radio-Journal. Il y a aussi Ottawa qui veut interdire l'accès aux réseaux sociaux comme TikTok, Instagram et Snapchat aux jeunes de moins de 16 ans partout au pays. Et c'est une nouvelle qui reçoit un accueil mitigé chez les jeunes. Jean-Philippe Robillard en a rencontré quelques-uns. Donc, son compte-rendu vous sera présenté aussi dans les prochaines minutes. Puis à 8h30, je vous parle de la classique PIF, qui est de retour cet été à Sherbrooke.
3: 49e. C'est beaucoup, ça. C'est proche du 50.
4: C'est une classique. Elle porte bien son nom.
3: Oui, absolument. Merci beaucoup, Jérôme. Et soirée énergétique de haut niveau ce vendredi à la petite boîte noire de Sherbrooke.
5: Deux formations en formation complète. Hein, vous en avez parlé lundi dernier. Génération Margarine, ça déménage beaucoup. Et Franck Custeau et tous ses musiciens en plateau double, ça va être une belle grosse soirée du vendredi.
3: Merci Marie-Claude. Raphaël Jacob sera avec nous vers 8h15. D'ici là, c'est Mathieu Bellumeur qui prend l'antenne. On sera de retour dans quelques instants à Paris l'info.
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10: Fonctionnaire renvoyé après avoir sonné l'alarme sur la gestion par le gouvernement du Québec de la filière batterie.
11: Je pensais que c'était d'intérêt public, puis je pense que l'histoire me donne raison quand même pour plusieurs projets, NordVote le principal.
10: Interdire les réseaux sociaux aux moins de 16 ans. Le projet de loi d'Ottawa suscite des réactions mitigées.
12: Les réseaux sociaux, c'est une certaine façon de pouvoir s'ouvrir au monde.
10: Et coup d'envoi de la Coupe du monde de soccer.
13: Je suis très, très fébrile, très émotive. Je pense que ça va être l'expérience d'une vie.
10: Les partisans enthousiastes à la veille.

0: de l'entrée en scène du Canada. Bonjour, ici Mathieu Bellumeur, bienvenue au Radio Journal. Au lendemain de la publication d'un rapport accablant de la vérificatrice générale qui sermonne Québec sur sa gestion peu rigoureuse de la filière batterie, Radio-Canada a appris qu'un fonctionnaire a été congédié pour avoir sonné l'alarme. L'employé du ministère de l'Économie avait alerté Radio-Canada ainsi que la vérificatrice générale sur les risques financiers pris par le gouvernement de la coalition Avenir Québec. Thomas Gerbet a recueilli son témoignage.
1: J'ai fait ce que j'ai fait parce que je pensais que c'était d'intérêt public.
2: Olivier Smith-Lauzon était jusqu'à la semaine dernière conseiller en intervention stratégique au ministère de l'Économie du Québec. Il était impliqué dans la plupart des décisions d'investissement dans la filière batterie, comme Northvolt. Et il a voulu dénoncer ce qu'il a vu.
1: Moi, je suivais les risques à l'interne, mais quand ça montait au niveau politique, ça passait quand même.
2: Il a informé Radio-Canada, qui a publié plusieurs reportages grâce à lui. Il a aussi informé la vérificatrice générale du Québec. Et la vérificatrice a confirmé ses constats dans son rapport de mercredi. Les investissements du gouvernement dans la filière batterie manquaient de rigueur et présentaient des risques importants.
1: Et je pense que l'histoire me donne raison quand même pour plusieurs projets, Northvolt le principal. Là.
2: Le fonctionnaire s'est fait attraper dans le cadre d'une enquête pour trouver des sources au ministère de l'Économie. Il avait envoyé des messages avec son téléphone professionnel au lieu de son téléphone personnel.
1: Plutôt que me congédier, on devrait me remercier, dire que comment on peut faire pour s'améliorer puis de pas prendre des risques élevé comme on a fait dans le passé. Hein.
2: Nous avons découvert que la première ministre Christine Fréchette a annoncé le congédiement du fonctionnaire le 25 mai, alors que l'enquête le concernant n'était pas complétée et qu'il n'avait toujours pas été interrogé par son ministère. Olivier Smith-Lauzon a l'intention de contester. Le gouvernement n'a pas voulu faire de commentaires. Ici Thomas Gerbert, Radio-Canada, Montréal.
0: Ottawa veut interdire l'accès aux réseaux sociaux comme TikTok, Instagram et Snapchat aux jeunes de moins de 16 ans. C'est ce que prévoit entre autres un nouveau projet de loi déposé hier en fin de journée aux communes. Les plateformes pourraient toutefois obtenir une exemption si elles mettent en place des mesures adéquates de sécurité. Jean-Philippe Robillard est tout près d'une école dans la région de Montréal et c'est un projet de loi, ce projet de loi du gouvernement fédéral qui reçoit, Jean-Philippe, un accueil mitigé.
3: Ah oui, je vous dirais, Mathieu, que ça fait beaucoup jaser ici ce matin. Et je dois vous dire que jusqu'à présent, la très grande majorité des élèves, des adolescents que j'ai rencontrés, vous ne serez pas étonnés, sont contre le projet de loi du gouvernement fédéral pour interdire les réseaux sociaux aux moins de 16 ans. Hein. Les jeunes que j'ai rencontrés trouvent que c'est pas du tout une bonne idée de forcer les plateformes comme TikTok, comme Instagram ou encore YouTube à vérifier l'âge des utilisateurs. Je vous invite à écouter quelques élèves que j'ai rencontrés.
4: Les réseaux sociaux, c'est une façon que on peut communiquer avec nos amis. Donc, je sais pas si c'est vraiment une bonne idée.
5: Je pense que c'est une mauvaise affaire parce que, les réseaux sociaux, c'est une certaine façon de pouvoir s'ouvrir au monde aussi.
6: Moi, je pense que c'est une bonne chose parce que, ça va laisser la tête libre aux adolescents pour, mieux étudier.
3: Et avec ce projet de loi-là, le Canada, Mathieu, emboîte le pas à l'Australie qui interdit les réseaux sociaux aux moins de 16 ans depuis l'an dernier.
0: Ça risque d'être une mesure pas simple à appliquer.
3: Oui, parce qu'en Australie, où c'est interdit depuis 6 mois, l'expérience n'est pas concluante jusqu'à présent parce qu'il y aurait une majorité de jeunes qui arrivent à contourner l'interdiction de toutes sortes de façons. Et j'ai rencontré deux mères ce matin qui doutent, elles, qu'on puisse réellement interdire les réseaux sociaux aux moins de 16 ans. On les écoute.
7: Ils vont trouver un moyen de contourner de mettre un âge qui est peut-être différent que l'âge qui est requis pour pouvoir accéder aux réseaux sociaux.
8: Je pense pas que ce serait possible de l'interdire. C'est tellement dur d'avoir une gérance, un contrôle là-dessus.
0: Jean-Philippe Robillard, merci.
3: Merci, au revoir.
0: On apprend ce matin que le Québec recule sur sa cible de vente de véhicules électriques. La ministre de l'Environnement et de la lutte contre les changements climatiques, Pascale Derry, abandonne l'objectif initial prévu pour 2035. Il prévoyait que 100% des véhicules neufs vendus soient à zéro émission à cette date. Valérie Gamache est à Québec. Valérie, quelle sera la nouvelle cible du gouvernement?
9: Mais la ministre annonce qu'elle baisse la cible à 80%. C'est donc dire que la vente de véhicules neufs à essence ne sera pas interdite à compter de 2035 comme prévu. Des signaux indiquaient que la CAQ se dirigeait vers une réduction de cette cible. Avant Pascale Derry, Bernard Drainville avait évoqué une baisse à 90% l'automne dernier. La ministre donc suit la voie empruntée par d'autres provinces, notamment la Colombie-Britannique, qui a réduit ses cibles de vente de véhicules électriques pour 2035 de 100 à 75%, évoquant notamment des perturbations dans le secteur automobile. Et puis à Ottawa, le gouvernement Carney a aboli sa propre norme.

0: nombre de véhicules zéro émission pour la remplacer par une exigence de réduction des émissions de gaz à effet de serre pour les véhicules vendus au Canada.
1: Valérie Gamache à Québec, merci.
0: Au revoir.
1: Une étude commandée par le promoteur Alto conclut qu'un train à grande vitesse entre Québec et Toronto pourra faire augmenter les dépenses touristiques de plus de 3,5 milliards de dollars par année et soutenir jusqu'à 43 000 emplois. Pour en arriver à ces chiffres, les auteurs de l'étude se sont basés sur des données de 2023 de Statistique Canada en matière d'hébergement et de transport, entre autres. Moyen-Orient, malgré le cessez-le-feu, les États-Unis et l'Iran ont de nouveau échangé des tirs de missiles la nuit dernière. Des bases américaines ont été ciblées en Jordanie, à Bahreïn et au Koweït par l'Iran, après des attaques américaines près du détroit d'Ormuz. Je retrouve à Washington Hugo Lavallée. La tension augmente encore un peu plus, Hugo.
2: Oui, parce que si le cessez-le-feu avait été respecté tant bien que mal depuis son entrée en vigueur le 8 avril, les hostilités ont vraiment repris ces derniers jours. La nuit dernière, effectivement, les Américains ont attaqué des installations militaires, des sites de lancement de missiles dans le sud de l'Iran. Téhéran a riposté avec des attaques sur des bases américaines. De part et d'autre, on se rend mutuellement responsable de la situation. Et sur le plan politique aussi, on sent un changement de ton. Il y a des responsables iraniens qui ont déclaré ces dernières heures que le cessez-le-feu était maintenant dénué de sens. Donald Trump, qui a souvent répété qu'on était tout près d'un accord, dit maintenant que l'Iran essaie de le mener en bateau, que ça suffit, que les États-Unis n'hésiteront pas à frapper durement s'il le faut. Et le secrétaire à la Défense, Pete Hegseth, pour sa part, a fait cette déclaration.
3: We need to negotiate with bombs. We'll negotiate with bombs. And we're very good at it.
2: S'il faut négocier avec des bombes, nous le ferons, dit-il. Nous sommes très bons à cela.
1: Et il y a toujours des pourparlers en cours?
2: Oui, malgré tout, il y a des négociateurs du Qatar qui sont restés à Téhéran tard dans la nuit pour essayer de trouver une voie de passage. De part et d'autre, on dit encore souhaiter la conclusion d'un accord. Mais si ça reste théoriquement possible, disons que c'est un scénario qui semble de moins en moins probable, en tout cas à court terme.
1: Hugo Lavallée à Washington, merci.
2: Je vous en prie.
1: Coup d'envoi de la Coupe du Monde de la FIFA. Le premier match du tournoi de soccer aura lieu cet après-midi à Mexico. Le Canada entre en scène demain à Toronto. Jean-Patrick Balleux est justement dans la ville reine. Jean-Patrick, c'est donc parti jusqu'au 19 juillet.
4: Oui, cette Coupe du Monde qui va commencer par une cérémonie d'ouverture en début d'après-midi avec Shakira et la chanson officielle Die Die, juste avant le premier de 104 matchs Mexique-Afrique du Sud. Ce sera au stade Azteca. Pour la portion canadienne, au programme 13 rencontres, 7 à Vancouver, 6 à Toronto, dont celui de demain, le duel entre le Canada et la Bosnie. L'entraîneur canadien Jesse March qui a jusqu'à 15 heures pour remettre sa liste finale de joueurs. Le Canada qui a la mission de remporter ce qu'il n'a jamais fait en Coupe du Monde, remporter un premier match, mais il faudra voir comment, avec de nombreux blessés.
1: Oui, et en tout cas, s'il remporte le premier match, il risque de le faire devant de nombreux partisans canadiens qui seront au rendez-vous.
4: Oui, parce qu'il y a des centaines de supporters des clubs canadiens de la MLS qui ont obtenu des billets à 88 $ seulement pour le match de demain. C'est le cas de la Montréalaise Justine Lompré qui a participé à une loterie et qui a reçu en décembre la bonne nouvelle. Elle va participer à un défilé demain midi en direction du stade de Toronto avec des centaines de partisans. On l'écoute.
5: La Coupe du Monde, c'est quelque chose que je croyais pas que ça pouvait être réel, que j'allais voir de mes yeux. Puis là, je vais le vivre sur place, dans mon pays. Je suis très, très fébrile, très émotive. Je pense que ça va être l'expérience d'une vie, puis je vais m'en souvenir toute ma vie, là, ça, c'est sûr.
4: Au-delà du sport, on s'attend à la Coupe du Monde la plus politique de l'histoire. Oui, des échanges de ballons, mais avec en toile de fond une guerre commerciale et la guerre en Iran.
1: Jean-Patrick Balleux à Toronto. Merci, bonne Coupe du Monde.
4: Merci.
1: Et puis un mot en terminant pour vous remercier à la lumière des résultats d'écoute publiés hier dans la grande région de Montréal et la semaine dernière dans d'autres régions où le bulletin est diffusé. La part de marché de ce radiojournal atteint un sommet pour le printemps. Alors au nom de toute l'équipe ici à Montréal et partout dans nos salles de rédaction au pays, encore merci de nous faire confiance et bonne journée.

0: Nous sommes jeudi le 11 juin, il est 8h10. Merci d'avoir choisi Paris C'est l'Info pour commencer votre journée. Si vous êtes sur la route, sur l'autoroute 10 plus précisément, à la hauteur de la sortie pour Omerville à Magog, donc ça c'est en direction ouest, il y a un accident qui crée un ralentissement en ce moment. Si vous êtes passé par là et que vous avez vu ce qui s'est passé ou que vous avez vu la voiture en question, n'hésitez pas à nous faire signe par texto 819-620-0010 ou encore par téléphone 819-620-0013. Et bien sûr, vous pouvez toujours nous joindre par l'application audio sur la bulle de conversation et rattraper certains des segments. Si vous venez juste d'arriver avec nous, par exemple, on a parlé beaucoup de Coupe du Monde au cours de la dernière heure parce que oui, ça commence officiellement aujourd'hui. Le premier match du Canada, je vous le rappelle, qui sera demain après-midi, 15h en direct du BMO Stadium de Toronto contre la Bosnie-Herzégovine. Donc, on va en reparler évidemment au cours des prochaines semaines parce que ça se déroule jusqu'au 19 juillet. Jérôme, on veut des bonnes nouvelles, on cherche des bonnes nouvelles, on est preneur de bonnes nouvelles et en voilà une, les premières fraises du Québec sont arrivées.
1: Exactement, donc elles sont arrivées, c'est une variété hâtive là qu'on retrouve présentement, mais quand même la vallée des grands potagers à Compton ouvre sa saison maraîchère avec ce petit fruit. Guylaine Charrette est allée faire un tour et nous a ramené un reportage.
0: Ah. Je voulais un casseau.
1: Non.
0: Ça aurait été chouette.
1: Oui, mais bon, quand même.
0: Il y en aura d'autres.
1: Ben oui, c'est ça. On peut aller s'en chercher nous-mêmes aussi. Il y a aussi la bibliothèque et salle d'opéra Haskell, située à cheval sur la frontière, qui a inauguré sa nouvelle entrée canadienne hier. Il y a la classique PIF qui est de retour à Sherbrooke cet été. La 49e édition de l'événement va avoir lieu, notez ça, du 29 juin au 5 juillet.
0: On prend des notes.
1: Oui.
0: Merci beaucoup, Jérôme.
1: Ça fait plaisir.
0: Tous les détails dans une vingtaine de minutes.
1: Et vous parliez du BMO Field à Toronto pour la Coupe du Monde. On en parlait la semaine dernière.
0: On l'appelle comment?
1: On l'appelle le Stade de Toronto.
0: OK.
1: Oui, parce que les commanditaires ne sont pas des commanditaires associés à la Coupe du Monde.
0: Ah, intéressant.
1: Donc, le nom des installations. On a même couvert, je voyais une image du AT&T, je pense que c'est au Texas, si ma mémoire est bonne.
0: Qui a été couvert, là.
1: Oui, exactement. Ah, ouais, c'est pour ça qu'on couvre certaines marques de commerce sur les stades où il va y avoir des matchs de la Coupe du Monde, parce que les commanditaires ne sont pas forcément associés à la Coupe du Monde, et voilà.
0: Intéressant, d'autant plus que, bon, on en a parlé à maintes reprises, le stade de Toronto en particulier a été agrandi pour l'occasion. 17 000 places temporaires qui ont été installées au cours des dernières années. Donc, c'est pas tout à fait le même stade. Donc, OK. Donc, le stade de Toronto.
1: Même le MetLife Stadium pour New York, là. Ça va être le Stade de New York.
0: Ah ouais. Ben écoutez, c'est bon à savoir. On va pas faire l'erreur parce qu'évidemment on a nos vieux réflexes là. Ouais, il y a encore des gens qui disent Berry de Montigny pour la station Berry-UQAM. Donc on a des vieux réflexes qui cessent de revenir. On va se préparer là pour la Coupe du Monde. Merci beaucoup, Jérôme. On vous retrouve un petit peu plus tard. Ce sera généralement nuageux aujourd'hui avec 60% de probabilité d'averse. Un risque d'orage cet après-midi. Maximum de 25 avec un humidex de 33. Et entendez-moi là si vous avez pas encore mis le nez dehors, il fait froid aujourd'hui. En fait, il fait chaud. Aujourd'hui, c'est l'inverse. C'est 22 au thermomètre, 30 comme humidex. À Magog, 21 au thermomètre, 28 avec le facteur humidex. Granby, 22, 31 déjà pour le facteur humidex. Et finalement, Nantes, Lac-Mégantic et dans l'Est Estrien, 22, 29 avec l'humidex. Donc, c'est très, très chaud pour la journée jusqu'à maintenant ici en Estrie. Belle nouvelle, la directrice générale du Centre culturel de l'Université de Sherbrooke, Joanne Lamoureux, qu'on connaît bien, a été nommée au conseil d'administration de la plateforme La Vitrine.
2: Oui, cette plateforme reconnue pour son expertise en promotion des sorties culturelles à l'échelle du Québec. Cette nomination pour Madame Lamoureux s'inscrit dans une démarche qui vise à enrichir la gouvernance de La Vitrine en intégrant des expertises diversifiées provenant de différentes régions et réalités culturelles du Québec. Donc, Joanne Lamoureux représentera les lieux de diffusion culturelle aux côtés de 4 autres nouveaux administrateurs issus du milieu culturel québécois. C'est un mandat de 2 ans.
0: On la félicite.
2: Elle va nous représenter finalement.
0: On aime ça. Mm-hmm. De plus de représentants de Sherbrooke partout, ben mieux on se portera. C'est ce qu'on peut dire. Merci beaucoup Marie-Claude Veilleux. Et notons que Pierre-Luc Fong sera avec nous vers 8h35 là, pour parler justement de son discours pour la fête nationale.
2: Il sera notre petit Saint-Jean-Baptiste ce matin. Les frisettes en moins.
0: Les frisettes en moins. Quoique aujourd'hui avec les fluidité.
2: Vous avez raison.
0: Ben oui. Merci beaucoup.
2: Merci.
0: Si vous voulez nous joindre ou commenter l'émission ou tout simplement nous dire bonjour, vous pouvez le faire par texto à 819-620-0010 et bien sûr avec la bulle de conversation de l'application audio pour ceux qui utilisent cette plateforme-là pour pouvoir nous écouter en temps réel. 8h15, c'est jeudi. C'est le moment d'accueillir Raphaël Jacob, chercheur associé à la chaire Raoul Dandurand de l'Université du Québec à Montréal. Raphaël, bonjour.
3: Bonjour, Isabelle.
0: Êtes-vous frisé aujourd'hui pour Raphaël? Est-ce que c'est humide?
3: Vous riez.

0: Je l'étais jadis,
1: Ah,
0: dans
1: c'est
0: mon
1: vrai?
0: très, très, très jeune temps, mais évidemment, j'imagine que c'est impensable pour les gens qui me connaissent aujourd'hui.
1: Oui, c'est sûr que c'est plus difficile ces jours-ci, bien évidemment. Parlons de choses plus sérieuses maintenant, Raphaël, parce que les hostilités repartent de plus belle entre les États-Unis et l'Iran.
0: Écoutez, il y a 2 jours, Isabelle, sans exagération, il y a 2 jours, Donald Trump disait qu'on était tellement près d'une entente qu'on pourrait signer le tout d'ici 2 à 3 jours. On est rendu à maintenant une quarantaine de reprises depuis le début de cette guerre-là, qui a commencé, doit-on le rappeler, il y a maintenant plus de 100 jours. Une quarantaine de fois où le président a dit qu'on était prêt d'une entente. Hier, il a même ajouté une couche pour essayer de démontrer à quel point les États-Unis avaient un rapport de force important face à l'Iran. Il est allé alléguer au bureau Oval que l'armée américaine avait mené une opération secrète sous ses ordres à lui, qui avait permis aux États-Unis d'aller soutirer 100 millions de barils de pétrole au régime iranien aux petites heures de la nuit sans que le régime s'en rende compte. Maintenant, pour donner un ordre de grandeur, Isabelle, 100 millions de barils de pétrole, vous savez qu'est-ce que ça représente? Ça représente grosso modo la production quotidienne mondiale en pétrole. Et quand le secrétaire à l'énergie du président s'est fait poser la question à savoir c'est quoi cette histoire-là, le principal intéressé a répondu essentiellement « j'ai aucune idée de quoi le président parle ». On a quelqu'un qui a l'air d'être carrément, en fait c'est plus qu'une apparence, qui à certains égards est carrément déconnecté de la réalité de ce qui se passe sur le terrain en Iran. Donc aucune fin en vue, ça il n'y a rien qui change là-dessus et aucun plan de fin non plus.
1: Pendant ce temps-là, il y a le Parti démocrate, lui, qui fait face à un dilemme dans une course clé en vue des élections de novembre, parce que faut revenir sur le terrain, ça a des impacts de tout ça aussi aux États-Unis, là.
0: Absolument. Donc, d'un point de vue de politique interne, évidemment que ce conflit-là fait mal au Parti républicain d'abord et avant tout. Et d'ailleurs, avant de parler du Maine, petite parenthèse là-dessus, parce que c'est important de mentionner, c'est toujours l'enjeu numéro un, je le répète à votre antenne depuis des années, la question de l'inflation,
1: du coût
0: de la vie.
1: Et là, ça va pas bien du tout, là.
0: Ça ne va pas bien du tout. On a eu les nouvelles données mensuelles hier pour le mois de mai aux États-Unis. On a rehaussé ça au-dessus des 4%. Alors qu'on le sait, l'espèce de cible de la Réserve fédérale américaine, c'est 2%. Une cible qui n'a jamais été atteinte à la baisse, évidemment, depuis la première année complète de la pandémie. Donc, vous remontez à mars 2021, c'est la dernière fois qu'on a eu des données mensuelles avec lesquelles ou dans lesquelles le taux d'inflation était sous les 2%. Donc, imaginez, pour le consommateur américain ordinaire, l'effet cumulatif que ça a. Parce qu'on parle d'une hausse anormale, disons, à 4% cette année, mais il faut comprendre qu'est-ce que ça mesure, le taux d'inflation. On mesure par rapport à il y a un an. Et il y a un an, c'était déjà, en guillemets, trop élevé par rapport à l'année précédente. Et ainsi de suite, en remontant 5 ans en arrière. Donc, doit-on après coup se surprendre que non seulement le consommateur se sent égorgé, mais que l'électeur est frustré? Évidemment que non. Donc, d'un point de vue républicain, parce que c'est le parti, évidemment, du président, le président qui a déclenché cette guerre-là, qui a un impact direct sur cette dynamique-là, ça fait mal. Avec peut-être une nuance importante ces jours-ci, ce qui se passe dans l'État du Maine. Un État dans lequel la sénatrice républicaine sortante, Mme Collins, en principe, serait vulnérable, elle l'est encore, peut-être un peu moins à la lumière de ce qui s'est passé cette semaine dans le camp démocrate. C'est-à-dire qu'on a eu une primaire de laquelle a émergé le candidat dont je parlais à votre émission la semaine dernière, Graham Platner.
1: Oui, il a réussi à se faufiler finalement.
0: Il a réussi à gagner haut la main et, soit dit en passant, il avait même réussi à éjecter de la course la gouverneure démocrate sortante.
1: Ah, ouais.
0: Donc, ce type-là qui n'a absolument aucune espèce d'expérience, ni comme élu, ni même comme candidat, brigue comme première campagne à vie un poste au Sénat américain dans la primaire, éjecte la gouverneure et est sélectionnée par plus des 2/3 des électeurs démocrates. Voici où il y a quand même un problème. Plus le temps avance, plus les squelettes sortent du placard de ce bonhomme-là. Il y a toute la question du tatou, du soi-disant tatou nazi. Est-ce qu'il le savait? Est-ce qu'il le savait pas? Dans tous les cas, un tatou controversé qu'il a porté pendant plus d'une 15aine d'années. Il y a la question de tous ses propos. Dans certains cas, j'en ai fait le tour, là aussi en ondes il y a quelques jours, je vais pas tout les reprendre, mais à titre d'exemple, d'aller suggérer qu'une femme qui était victime d'agression était responsable de sa propre agression. Et ce qui est sorti dans les derniers jours, ça, je pouvais pas vous en avoir parlé la semaine dernière parce que ça ne s'était pas produit et c'est absolument remarquable. Dans toutes les années d'expérience que j'ai de couvrir la politique américaine, incluant Donald Trump, jamais je n'ai vu quelque chose de la sorte. Son ancienne directrice de campagne,

0: a publié un texte d'opinion dans le Washington Post pour le dénoncer.
1: Ben voyons.
0: Donc non, je n'ai jamais vu ça de ma vie, tellement cette femme-là dit que ce type-là est toxique. Elle a pris le soin. Imaginez comment c'est risqué pour elle d'un point de vue de carrière. Évidemment, elle va se faire, et elle s'est déjà fait, des ennemis mur à mur au sein du Parti démocrate, particulièrement évidemment au Maine, mais elle sentait tellement une obligation de le dénoncer, de dire ce type-là n'a pas d'affaires au Sénat américain, qu'elle a signé un texte d'opinion en ce sens-là dans le Washington Post. Donc, dans ce contexte-là, ça met les leaders démocrates et, de façon plus large, les électeurs, peut-être, disons, intéressés par l'offre démocrate, devant un dilemme assez considérable. Parce que soit d'un côté, on se bouche le nez, on se ferme les yeux et les oreilles, on rationalise la candidature de ce type-là et on dit, ben, on va l'appuyer parce qu'on doit absolument gagner ce siège-là. Ou de l'autre côté, on dit non, on veut maintenir notre crédibilité morale, notamment parce que ça fait des années qu'on dépeint Donald Trump et d'autres républicains comme étant misogynes, comme étant, dans certains cas, carrément des sympathisants nazis. Comment est-ce qu'on peut appuyer de façon cohérente un type aussi problématique que ça? Donc, en date d'aujourd'hui, il est toujours destiné à apparaître sur les bulletins de vote au Maine. La course, elle est extrêmement serré entre lui et la sénatrice républicaine, Mme Collins, et c'est une garantie que je vous fais ce matin. On va se reparler de cette course-là jusqu'au ou d'ici au scrutin de novembre. En ce qui me concerne, Isabelle, ce n'est pas une exagération, c'est la course la plus importante qu'on a à la grandeur des États-Unis cette année.
1: Et c'est drôle, hein, parce que c'est aussi la course, je trouve, qui nous montre un peu le symptôme de toujours continuer de protéger des gens parce qu'on a besoin au niveau politique de leur présence. Pas nécessairement parce que ce sont des gens qu'on a envie d'encourager, mais parce que on va ce choix-là qu'on fait politiquement depuis le début des temps, là, il a des coûts importants après, au final.
0: C'est exactement ça. C'est tellement important ce que vous venez de mentionner. Et c'est vrai que ça ne date pas d'hier, mais sans, disons, déposer tous les torts et tous les blâmes de ce qui se passe sur la scène politique américaine à la porte de Donald Trump, reste que cette dynamique-là, cette problématique-là, elle s'est gravement empirée depuis que ce type-là est arrivé sur la scène politique américaine, que ses électeurs en masse ont cautionné, ont rationalisé à peu près tous les scandales et les controverses auxquelles il était lié. Et ça a fait en sorte que des candidatures comme celle de Madame de Monsieur Plattner, pardon, au Maine, comme celle, soit en passant, de Monsieur Paxton au Texas, le candidat sénatorial carrément abject, carrément toxique. Ces candidatures-là, presque assurément, il y a une quinzaine d'années, oui, auraient pu avoir lieu. Ces gens-là auraient pu se dire et dire, je me présente, mais presque automatiquement auraient été rejetés. Et là, dans les deux cas, à la fois pour M. Plattner au Maine, à la fois pour M. Paxton au Texas, c'est pour ça que je disais, on va s'en reparler assurément d'ici à l'automne, parce que ces courses-là sont serrées, c'est parfaitement concevable qu'ils soient élus au Sénat américain. Et qui seront, si ça se produit, évidemment, les partisans de Donald Trump pour dire, c'est un scandale, c'est terrible. Ça fait plus de 10 ans
1: Mais oui.
0: qu'on normalise des comportements, des sorties qui sont complètement anormaux. Donc, vous avez raison de le dire, c'est important de le dire.
1: Et finalement, Raphaël, quelques précisions quant aux propos du président Trump au sujet de l'accord Canada-États-Unis-Mexique qui s'en vient, là, c'est le 1er juillet prochain. Là.
0: Absolument. Écoutez, c'est moins dramatique, mais en même temps, c'est lié à ce dont on se parle dans la mesure où, surtout avec les premiers propos que je vous relatais du président suite à ce qu'on a vu en Iran, là, comme quoi il disait à peu près n'importe quoi par rapport à la CIEM, par rapport à l'accord de commerce, pardon, Canada, États-Unis, Mexique. Il a aussi dit n'importe quoi hier et c'est très important. Je me prends une bonne minute ici pour faire de la pédagogie avant de se laisser. Parce que pour tous ceux et celles qui vont voir des manchettes, comme c'est le cas depuis hier, un petit peu affolantes, comme quoi ça pourrait être la fin, ils pourraient ne pas renouveler. Il faut être très clair. L'entente n'a pas besoin d'être renouvelée pour continuer pour les 10 prochaines années. Donc, quand le président dit « je pourrais ne pas renouveler », la réponse que j'ai, elle est très simple. Qu'est-ce que ça change qu'il veuille renouveler ou non? Tant aussi longtemps que le président, et de façon plus large, le gouvernement américain n'aimait pas un préavis formel de retrait de l'entente qui doit arriver au moins 6 mois avant le dit retrait, l'entente perdure.
1: Ah,
0: donc, il faut faire
1: hyper
0: attention avec ce qui émane de ce président-là sur l'Iran, sur la CIEM, sur une foule d'enjeux. C'est pour ça qu'on a une chronique ensemble à toutes les semaines.
1: Poursuivre le feuilleton et rester informé, Raphaël Jacob.
0: Et voilà.
1: Vous êtes chercheur associé à la chaire Raoul Dandurand de l'Université du Québec à Montréal. Merci encore une fois d'avoir été là. À très, très bientôt, Raphaël.
0: Merci, Isabelle.
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0: 8h25 minutes. Vous avez beaucoup entendu parler de ce sujet-là. Après avoir aboli le programme de l'expérience du Québec en novembre 2025, voilà que le gouvernement de Christine Fréchette fait volte-face et relance cette voie rapide vers la résidence permanente pour une durée de 2 ans. Et c'est le ministre de l'Immigration, de la Francisation et de l'Intégration du Québec, François Bonnardel, qui en a fait l'annonce hier après-midi. Et on le joint tout de suite pour en parler. François Bonnardel, je le rappelle, député de Grimbay et ministre de l'Immigration, de la Francisation et de l'Intégration du Québec. Bonjour.
1: Bonjour, Mme Ménard.
0: Pourquoi avez-vous décidé de revenir sur votre décision maintenant? C'était une des promesses de Christine Fréchette, mais pourquoi le faire maintenant, là, quelques jours de la fin des travaux?
1: Ben, c'était le mandat que la première ministre m'a donné. Premièrement, c'était un engagement pour elle lors de la course au leadership. Quand j'ai été nommé ministre, elle m'a dit, écoute, fais ça le plus rapidement possible, mais fais ça de bonne façon. Donc, ça a pris 6-7 semaines avant qu'on soit capable de dévoiler donc la nouvelle mouture de la réouverture donc du PEC pour passer donc les consultations avec les différents partenaires, l'administration, et par la suite comité ministériel, conseil des ministres. Donc, pour les gens qui nous écoutent, on réouvre le PEC à partir du 2 juillet prochain pour une période de 2 ans, 2 juillet prochain, 8h30. Ceux qui répondaient aux conditions du PEC lors de la fermeture le 19 novembre 2025, ça veut dire quoi? Au 19 novembre, vous aviez un PEC diplôme. Vous aviez, du côté des travailleurs étrangers, 2 ans d'expérience de travail dans les 3 dernières années, une bonne connaissance du français, résidé sur le territoire. Vous allez donc pouvoir déposer vos documents pour obtenir votre certificat de sélection du Québec dans un horizon de 6 à 7 mois et par la suite votre résidence permanente. Donc, c'est un engagement de la première ministre. Voilà, on livre la marchandise aujourd'hui.
0: Vous avez dit de nouvelle mouture, mais ça semble ressembler beaucoup à ce qui était là avant. Pourquoi vous appelez nouvelle mouture ce retour du PEC?
1: Ben, quand je dis nouvelle mouture, vous avez raison, là. C'est les mêmes, les conditions que moi je voulais.
0: C'est les mêmes, OK.
1: Oui, c'est les mêmes conditions qui n'ont pas changé. Quand je dis nouvelle mouture, c'est qu'on va fonctionner aussi, par période d'admissibilité, période de réception. Donc, il y aura une première période de réception du 2 juillet au 31 octobre, une période de 4 mois. On voulait donner quand même un peu de temps aux gens de se préparer, documentation et autres et autres. On prévoit, selon le ministère, 12 000 dépôts de dossiers pour la réouverture donc du PEC pour cette première période d'admissibilité. Ceux qui nous écoutent, qui se disent, ouais, moi, j'allais peut-être obtenir mon expérience de travail 3 mois après la fermeture ou mon diplôme 6 mois après la fermeture. Dans la deuxième phase d'admission de réception qui sera ouverte par le ministère, par le gouvernement, dans le futur, on va répondre à tous ceux qui allaient répondre donc à ces conditions, mais post 19 novembre 2025. Okay.
0: Okay.
1: Donc, la prochaine mouture, donc la prochaine période d'admission sera pour ceux après le 19 novembre.
0: Vous avez mentionné en conférence de presse hier que vous allez toutefois respecter les cibles d'immigration déterminées par le provincial. Est-ce que ça veut dire qu'on pourrait peut-être rejeter certains dossiers qui sont éligibles parce qu'on a dépassé les limites d'immigration?
1: Non, c'est une bonne question. C'est une bonne question. Non, comme je l'ai mentionné hier, il n'y aura pas de plafond. On a une prévision selon le ministère, mais qu'on... Eux disent 12, mais si on en reçoit 15, 16, 20, on va travailler avec le 20. Pour que les gens comprennent bien, la cible de la planification pluriannuelle, c'est 45 000 immigrants permanents pour les 3 prochaines années. Puis dans ce 45 000, il y a 29 000 immigrants économiques. C'est avec ce 29 000 qu'on va arrimer les 2 programmes, donc le PEC Réo et le programme de sélection des travailleurs qualifiés, qui est la voie d'avenir donc pour les futurs arrivants au Québec. Donc, ces 2 programmes, on va travailler avec eux dans une formule idéal qui serait de 50-50, donc 29 000 divisé par 2, 14 500 d'un côté, 14 500 de l'autre. Et si j'en reçois plus, il se peut, on n'est pas dogmatique, on va travailler peut-être dans un horizon de 55-45 ou de 60-40 selon le flux d'inscription, de dépôt que nous aurons là, dans la première période de réception.
0: Vous n'êtes pas sans savoir, M. Bonnardel, qu'il y a plusieurs personnes qui en ont subi les conséquences. Hein, cette abolition du PEC en 2025, ça a créé plusieurs problématiques. D'ailleurs, dans le Journal de Montréal ce matin, on parle de la famille Lopez installée en Estrie depuis 2023 qui devra retourner vivre en France à la fin du mois de juillet. Des histoires comme ça, vous en avez entendu plusieurs. Est-ce que vous pouvez nous assurer que ça sera fait rapidement, qu'on sera capable justement de rattraper les gens qui sont dans l'impasse depuis plusieurs mois maintenant?
1: Ah ben c'est pour ça aussi, je comprends les sensibilités de ces gens, l'incertitude qu'ils ont vécu dans les derniers mois. La période de réception de 4 mois, pour moi, je voulais la faire plus longue que 2-3 mois pour donner un peu de temps même à certaines personnes qui auraient pu quitter de se dire, ben écoutez, je répondais aux conditions mon 19 novembre, je prends un billet d'avion, je reviens au Québec, je dépose mes documents dans le programme d'expérience québécoise. Donc, si cela peut aider certaines personnes, c'est pour ça qu'on a donné un maximum de 4 mois pour être capable de répondre à tous ceux qui répondaient aux conditions du 19 novembre. Oui, à partir du 2.

0: 2 juillet, dès que les premiers dépôts de dossiers seront faits au ministère, on va commencer à les traiter pour s'assurer, comme je le mentionnais, de donner le certificat de sélection dans un horizon qui existait avant avec le PEC, d'un horizon de 6 à 7 mois.
1: Donc, vous accepteriez même des gens qui ont quitté le territoire depuis les derniers mois pour revenir, il n'y aurait pas de problème à pouvoir...
0: Exactement. Si ces personnes répondaient aux conditions, reviennent sur le territoire, résident sur le territoire, donc font leur demande pour le PEC, ben, ces gens seront traités s'ils répondaient aux conditions et résident sur le territoire, oui.
1: Monsieur Bonnardel, sur un autre dossier, on apprenait hier qu'un nouveau centre de tri qui va voir le jour à Granby, Éco-Entreprise Québec a choisi donc la ville de Granby pour regrouper les centres de tri de Sherbrooke et de Victoriaville. Ça veut dire qu'il y a des matières recyclables qui vont faire des dizaines et des dizaines de kilomètres par jour pour se rendre à Granby. Comment est-ce que vous analysez cette décision-là, alors qu'Éco-Entreprise Québec a un mandat pourtant écologique?
0: Ben, écoutez, c'est une décision qui a été prise par l'organisme. C'est certain que bon, je peux me réjouir parce que c'est chez nous, mais au détriment de tout ça, je pense que c'est une concertation régionale qui est faite, qui doit être faite et comprendre la dynamique. Je pense que la question mérite d'être posée à l'organisme. Au final, oui, je me réjouis parce que c'est chez nous, mais à quelque part, je pense que c'est pour voir là, le contexte régional, le contexte national pour le Québec dans un environnement où l'éco-responsabilité est importante pour l'ensemble de la population puis les municipalités.
1: Monsieur Bonnardel, en terminant, la question traditionnelle ces derniers mois, on doit la poser dès qu'on a la chance de parler avec un député ou un ministre. Votre avenir politique, est-ce que vous allez vous représenter sous la bannière CAQIS en octobre prochain?
0: La question est bonne. Donnez-moi encore quelques semaines et réservez-moi ce moment.
1: Vous êtes sûr que c'est un bon moment? Là, vous avez une bonne nouvelle en plus à proposer. Vous voulez pas... François Bonnardel, député de Granby et ministre de l'Immigration, de la francisation et de l'intégration du Québec. Merci encore une fois d'avoir répondu à nos questions aujourd'hui.
0: Merci à vous. Bonne journée.
1: Bonne journée, évidemment. 8h32, c'est Jérôme Roy qui se joint à nous pour un survol de l'actualité. D'abord, parlons de l'entrée canadienne de la bibliothèque et salle d'opéra Haskell à Stansted qui a été inaugurée hier.
2: Les travaux avaient été rendus nécessaires dans un contexte de tension entre Ottawa et Washington. Je vous rappelle que les autorités américaines avaient décidé de restreindre graduellement l'accès à l'entrée principale du côté américain en présence de plusieurs invités des deux côtés de la frontière. La présidente du conseil d'administration, Sylvie Boudreau, a pris la parole lors de la cérémonie officielle.
3: Même si la bibliothèque Haskell possède maintenant deux points d'entrée différents, à l'intérieur, nous ne sommes que des personnes qui apprécions la littérature, les arts et la culture. Aucune division, seulement une amitié entre deux communautés, entre deux pays, qui continuera pour plusieurs années à venir.
2: La nouvelle porte canadienne a coûté environ 700 000 $. Il a fallu faire un aménagement en béton qui respecte l'aspect patrimonial du bâtiment.
1: Le CIUS de la Mauricie et du Centre du Québec confirment être au fait de préoccupations et de réflexions de certains médecins qui songent à quitter leur pratique hospitalière à l'Hôtel Dieu d'Athabasca à Victoriaville.
2: Cette déclaration survient à la suite de la sortie médiatique de la docteure Alison Baker, souvenez-vous. Mm-hmm. Elle affirmait que de nombreux médecins songeaient à démissionner en raison des lourdeurs liées à l'implantation du dossier santé numérique. Le nombre de médecins concernés n'a pas été confirmé par le CIUS de la Mauricie et du Centre du Québec. Le CIUS qui n'a pas non plus voulu attribuer l'ensemble des préoccupations au dossier santé numérique. J'entends ici les préoccupations vécues par les médecins. Il y a près d'une semaine, la docteure Baker exposait les difficultés reliées à l'implantation de ce nouveau système.
1: Les dirigeants de la multinationale allemande Siemens ont levé le voile hier sur le projet de modernisation de leur usine de la rue Janel à Drummondville.
2: Annoncée en juin 2024, l'initiative de 14 millions de $ permet d'augmenter sa capacité de production et sa flexibilité grâce à l'apport d'outils numériques dernier cri jumelés à des systèmes d'automatisation. Le géant spécialisé en fabrication de produits électriques ouvre aussi un deuxième site de production d'environ 3 800 m² qu'il qualifie de carboneutre sur la rue Rochelot. Ainsi, 40 emplois s'ajoutent aux 360 existants. Présent lors de l'annonce, la mairesse suppléante de Drummondville et le consul général de la République fédérale d'Allemagne à Montréal se réjouissent de ces investissements. Voici donc Isabelle Duchesne, suivie de Christian Wagner.
4: Ça nous permet de prévoir, ou en tout cas dans l'avenir, on sait que Siemens va être ici pour longtemps.
5: Déjà aujourd'hui, l'Allemagne est le premier partenaire commercial du Québec en Europe. Et donc, le lien est très fort, le lien économique est très fort. Et je trouve, ce qu'on montre ici, c'est que c'est une relation

0: Gagnant-gagnant, on crée des emplois au Canada, on crée l'innovation, mais on tire aussi notre profit côté allemand. Donc c'est vraiment une belle expression de nos relations amicales, dont on fête les 75 ans cette année en fait.
1: Au Canada, Siemens compte environ 4600 employés répartis d'un océan à l'autre.
2: La classique PIF sera de retour à Sherbrooke cet été.
1: La 49e édition de l'événement se tiendra du 29 juin au 5 juillet. Les matchs seront principalement présentés au Parc Quintal dans l'arrondissement de Fleurimont, mais d'autres parcs seront aussi mis à contribution. Le président de la classique, Marco Leclerc, se réjouit de la participation record pour la classe invitation avec 18 équipes chez les hommes et chez les femmes. Il explique ce qui fait la popularité du PIF.
3: Parce que c'est le plus gros tournoi en Amérique du Nord. C'est le tournoi qui présente le meilleur calibre de balle ou presque. Surtout les Américains, ils viennent au PIF pour voir vraiment l'engouement. La foule aussi, on a toujours 8, 10, 12 000 personnes présentes dans les grands soirs là, du PIF. Alors, et nonobstant le calibre de balle, parce que ça demeure un événement familial, il y a toutes les activités entourant le tournoi. On n'a qu'à penser aux jeux gonflables.
1: L'accès à la classique PIF est gratuit.
2: Et signe indéniable que la saison chaude est bien arrivée, les premières fraises du Québec sont là.
1: C'est une variété hâtive, mais la vallée des grands potagers à Compton ouvre sa saison maraîchère avec ce petit fruit. Guylaine Charette s'est rendue dans les champs.
4: Les fraises hâtives sont plantées à l'automne. Des couvertures flottantes les protègent contre le froid. Julie Drouin, copropriétaire de la vallée des Grands Potagers.
5: On a enlevé les bâches pour la pollinisation. On a remis des arceaux. On a remis des bâches pour pas que le gel ait en contact avec les plants. Et on augmente la température du sol plus rapidement au printemps et on peut avoir des fraises plus tôt.
4: Les fraises d'été vont arriver un peu plus tard que d'habitude. La faute au printemps plutôt froid. Simon Grenier, copropriétaire de la vallée des Grands Potagers.
6: Normalement, c'est autour de la Saint-Jean-Baptiste. Cette année, je pense que tous les producteurs s'entendent pour dire que ça risque d'être un petit peu plus tard. Là. Ça fait déjà une couple d'années qu'on a des enjeux, soit trop de pluie, le champ, la reprise est pas bonne. L'année d'après, on est obligé de détruire. L'année passée, ça a été des insectes. Là. On a eu le charançon de la vigne qui nous ont scrappé un champ quasiment au complet.
4: Cela sans compter l'inflation qui fait grimper toutes les dépenses, salaires, carburant, etc. Pour compenser un peu le manque à gagner, les paniers coûteront 25 cents de plus.
6: Je pense qu'il faudrait que nos gouvernement commence à regarder un peu plus à la base puis aider ses producteurs parce qu'on n'a pas grand soutien de ce côté-là. On est comme les oubliés.
4: Les clients, eux, ne se font pas prier pour encourager les producteurs quand sonne l'heure des fraises.
7: Surtout les fraises locales, c'est les meilleures.
4: Ici Guylaine Charrette, Radio-Canada, à Compton.
2: Merci beaucoup, Jérôme.
1: Je vous en prie.
2: C'est chaud aujourd'hui, vous allez voir. C'est humide et chaud. Ce sera généralement nuageux avec 60% de probabilité d'averse et un risque d'orage cet après-midi. Maximum de 25 avec un humidex de 33 et déjà en estrie, ça paraît. 22 au thermomètre, 30 avec humidex pour Sherbrooke, à Magog, 21, 28 avec le facteur humidex. À Grimby, 22 degrés, 31 avec le facteur humidex. Et Nantes, Lac-Mégantic et l'Est estrien, c'est 22 pour la température sur le thermomètre, mais bien sûr, 29 degrés. 29 facteurs humidex, c'est pas des degrés, faut faire attention. Il fait chaud. Retenez ça, il fait chaud. Si vous voulez nous communiquer avec nous, si vous avez des questions ou si vous avez tout simplement envie de nous signaler votre présence, ben faites-le par téléphone 819-620-0013 ou par texto 819-620-0010.

0: jour.
1: Pierre-Luc Funk a été choisi cette année pour être le porte-parole de la Fête nationale du Québec. Il aura donc le privilège de livrer le discours patriotique sur les plaines d'Abraham. Et Marie-Claude Veilleux, on a une belle surprise parce qu'il est avec nous ce matin. Là.
2: Ben oui, il a accepté de nous parler de tout ça, cette fête nationale auquel, à laquelle il participe, particulièrement avec ce discours qu'il doit livrer, qu'il doit écrire. Mais là, j'imagine que l'écriture est assez complétée.
1: J'espère.
2: Il est au bout du fil. Bonjour!
3: Bonjour!
2: Comment allez-vous ce matin?
3: Ben, ça va bien, vous autres?
2: Oui, on est heureuse de vous parler, très contente.
1: Oui.
2: On a tout frais en nous, Vitrerie Joyale. J'ai l'impression de parler à un bon comédien,
1: à
2: un
1: Marthe.
2: Grand comédien, à Martin Marthe, dans une période de sa vie. Mais là, on s'attaque à tout.

0: autre chose quand on pense au discours de la fête nationale, et c'est à vous qu'on l'a confié cette année. Est-ce que dans l'échelle de vos défis depuis l'enfance, le discours se situe à quel barreau à peu près?
1: Ben, écoutez, le prochain défi est toujours le plus important, donc je dirais qu'en ce moment, il est très haut dans la liste, là. Mais je vous rassure, là, je l'écoutais parler au début, puis oui, il est déjà écrit, là. Il est déjà même répété. Il reste juste une petite partie qu'on peut pas vraiment répéter, puis c'est le fait de parler devant 60 000 personnes, mais ça, j'imagine que ça va se passer le jour de Saint-Jean.
0: Ça sera donc un moment important pour nous, pour vous. On sera, ben, je sais bien qu'il faut pas tout dire, mais dans quel genre de discours avec un gars comme Pierre-Luc Funk pour un discours à la fête nationale?
1: Quand je l'ai écrit, on dirait que je suis vraiment allé me connecter sur ma fierté d'être Québécois, puis je pense que pendant l'année, on est plusieurs à trouver qu'on pense différemment, à avoir plusieurs opinions, à être dans plusieurs chambres d'écho. Puis on dirait que je me suis dit, en tant que porte-parole, qu'est-ce que j'ai envie de dire? J'ai envie qu'on se rappelle qu'on est dans la même équipe, dans le fond. Même si on pense pas tout pareil, je veux dire, de partout au Québec, des gens qui vont fêter la fête nationale, c'est pas tous des gens qui pensent pareil, mais on réussit quand même à se rassembler ensemble, puis à fêter ensemble cette fierté commune. Là,
2: parlant de fierté commune, vous l'avez dit, 60 000 personnes quand même pendant une soirée aussi importante que les Plaines d'Abraham. Vous avez fait quand même des spectacles, par exemple des galas Juste pour rire. Vous avez été sur scène avec des gens, vous l'avez vécu cette expérience-là, mais comment on se prépare justement à gérer 60 000 personnes énergiques devant nous comme ça?
1: Mais je pense qu'on peut pas vraiment se préparer. Il n'y a pas vraiment de répétition, je veux dire, bien maîtriser son texte, avoir la... Je pense que pour des gens, ça pourrait les faire figer, mais quand tu l'as en toi, je pense que moi, ça va me donner une énergie que je vais jamais avoir ressentie avant, au contraire.
0: Mm-hmm. On est à quelques jours de l'événement. Est-ce que vous sentez quand même, parce que vous êtes, Isabelle le disait, quand même expérimenté avec les affaires sur une scène, mais est-ce qu'il y a une petite tension qui monte au fil des jours?
1: Complètement. Je dirais que le moment où, je pense que la répétition, ça va commencer à être encore plus vrai. J'ai pas encore de difficulté à dormir, mais j'imagine que autour du vin, là, ça va commencer, là.
0: Donnez-nous donc, tant qu'à faire, quelques détails sur cette belle soirée qu'on va vivre au Québec, soit à Québec en personne ou encore à la télé pour les moins sorteux. Qui seront vos amis autour sur la scène?
1: Écoutez, c'est un très, très, une très, très belle fiche. On a Claude Dubois, on a Louis-Adrienne Cassidy, Gab Bouchard, il y a Saramé, il y a Joseph Saranès, il y a Daniel Boucher, il y a Alain Claire ensemble, puis j'ai continué à en penser, mais je veux dire, il y a beaucoup de beaux mondes là, qui vont être sur cette scène-là là, pour la fête nationale.
2: Et puis avec Funk, tant qu'à être en coulisses, tant qu'à partager la scène avec eux, est-ce qu'on va pouvoir vous voir faire des surprises? Avez-vous l'intention de chanter quelques-unes des chansons ou vous allez vous en tenir au discours tout simplement pour la grande cérémonie?
1: Étonnamment, à ma surprise et à la surprise des gens, on va pouvoir me voir faire quelques back vocals.
2: Oh!
1: Donc, je suis pas vraiment dans mon élément à ce moment-là, mais les gens m'ont dit que je pensais bien. Fait que je suis en confiance. Je suis capable de faire des beaux ou derrière une chanson.
0: Ben, vous souhaite du bon temps d'ici là à rêver à ce beau grand moment pour nous, pour vous. Rappelez-nous exactement, là, ça va être à quel moment, à quelle chaîne où on pourra voir ça pour les gens qui regardent à la télé.
1: Ben, ça va être à Télé-Québec. Pour le show à Québec le 23 juin. C'est des détails que j'ai pour l'instant.
0: On va souhaiter du beau temps. C'est ça l'essentiel,
1: oui,
0: je pense.
1: Oui, c'est ça, parce que l'année passée, le spectacle avait été annulé, donc on reprend quelques éléments même du spectacle de l'an passé pour pas avoir jeté tout ça aux poubelles. Donc on espère juste pouvoir le faire. Là. C'est tellement de gens qui travaillent fort, là, donc on se croise les doigts.
2: Ah, ça veut dire que des petits. Vous venez nous mettre un petit scoop là, comme ça aussi, on apprécie. Merci beaucoup, Pierre-Luc Funk.
1: petit scoop.
2: Pierre-Luc Funk, merci infiniment.
0: Merci. Bonne préparation encore.
1: Plaisir.
0: Bye.

8h45 minutes, ça nous met dans l'ambiance. On est prêt, on sera prêt pour le 23 et 24 juin. Ben oui, on va être très très prêt pour célébrer, bien sûr.

0: au Québec. C'est le temps de parler d'histoire. Tiens, un petit peu, on va se rappeler dans le passé, justement, pour retourner dans nos racines profondes, en compagnie du directeur général du Musée d'histoire de Sherbrooke, David Lacoste. Bonjour.
1: Bonjour, Isabelle.
0: Pour la chronique histoire ce matin, on est dans les éphémérides. Donc, on va se rappeler ce qui s'est passé le 12 juin. Et là, on le rappelle, on est bien le 11 juin. On est très, très au courant de tout ça. Mais le 12 juin 1939, ben, Sherbrooke recevait de la très grande visite, celle du roi George VI. Et c'est un moment très marquant pour la ville de Sherbrooke. Vous voulez donc nous expliquer là, ce qui s'est passé lors de cette belle rencontre-là?
1: Oui, ben, tout à l'opposé de la fête nationale.
0: Oui. On est ailleurs.
1: Oui. On est ailleurs, oui. Puis là, l'idée, c'est pas d'être monarchiste ou non. Simplement de rappeler ce fait historique de juin 1939. En fait, reprenons le propos de 1939 ou même le propos monarchiste. Hein, les monarques disent qu'ils reçoivent leur autorité de Dieu lui-même. Bon, on peut pas recevoir Dieu. Le Dieu est partout, selon certains. Donc, on reçoit la plus haute personne qu'on peut recevoir ici. C'est le roi. Donc, on le reçoit en 1939. Et là, vous le savez, les référents monarchistes à Sherbrooke, il y en a plein, à la monarchie, il a eu Larry King, il a eu Queen, il a eu Queen Victoria, King George, etc. Donc, il y a une grande déclinaison, mais là, on le reçoit pour vrai. Et en fait, en 1939, c'est comme si la reine des cantons de l'Est, le surnom de Sherbrooke, recevait le roi. Donc, c'est quand même quelque chose. Pour la seule et unique fois de notre histoire, il y a un roi qui est venu. On verra s'il y en a d'autres qui viendront. Mais cette fois-là, c'était la seule fois. Et juste pour vous situer, c'est le roi George VI qui vient avec la reine Élisabeth. Donc, pas la deuxième, première.
0: Oui.
1: En fait, la reine mère. Et si on veut se mêler encore plus, c'est les grands-parents du roi actuel, Charles III.
0: Ah, ben voilà.
1: Donc, pour faire la boucle, et tout ça passe à quelques mois avant la Deuxième Guerre mondiale.
0: Ah oui, en plus, donc ça nous situe en 1939, bien évidemment. Là, évidemment, le roi d'Angleterre est pas parti d'Angleterre spécifiquement pour venir à Sherbrooke. Là. Il y a une raison pour laquelle il est passé par ici. Là.
1: Oui, ça aurait été le fun qu'il vienne que pour nous, mais non, c'est pas ça. C'est une grande tournée nord-américaine. Il passe 4 jours aux États-Unis et ensuite, il fait une tournée canadienne. Il aurait pu faire un T-shirt là avec des dates parce qu'il arrive à Québec avec l'Empress of Australia le 17 mai, accueilli par le premier ministre William Lyon Mackenzie King. Ensuite, Montréal le 18 mai, Ottawa le 19, 20, 21 mai, où il va faire des événements, le Coupe Royale, en fait, va faire des événements au Sénat, au Monument commémoratif ou à la Cour suprême. Et on repart vers l'Ouest, à Toronto, Winnipeg, Regina, Banff, Vancouver.
0: Okay, et puis là, c'est une vraie tournée. Là.
1: Une vraie tournée. Et puis là, on revient, notamment en passant par Jasper Park. Et on va finir tout ça, cette tournée-là, à Charlottetown le 24 juin. Donc, vous voyez, là, ça dure un petit peu plus qu'un mois, et c'est sur ce chemin de retour-là que le train et le roi, la reine, s'arrêtent à Sherbrooke.
0: Là, j'imagine qu'on se prépare en grand, là. On veut paraître accueillant, là, pour le roi, là. Donc, on s'est préparé à cette grande venue.
1: Et effectivement, dès le mois d'avril, la ville de Sherbrooke, en fait, le conseil municipal invite, les échevins à se préparer, ça va de soi, mais aussi les municipalités autour, les écoles, là. On veut accueillir en grand, on veut avoir l'air accueillant, ce qu'on est, on le verra. La tribune, quelques jours avant, prépare un beau cahier de 16 pages aussi sur le roi.
0: 16
1: pages sur le roi. C'est tout un dossier avec c'est qui le roi, c'est qui la reine, c'est qui leur enfant, quels sont leurs enfants, le drapeau, la monarchie britannique, bref, tout est là. Et bien évidemment, plein de publicités locales qui vont venir mettre la table. Donc, plusieurs vont y souhaiter la bienvenue. D'autres, comme Zellers, entre autres, vont dire directement, que Dieu bénisse notre roi et notre reine. Donc, on connaissait pas ce petit côté-là, du côté de Zellers, mais c'est la publicité qui achète. Le 12 juin, la journée même, Monseigneur Desranleau, lui, a averti tous les curés de paroisse d'ici et d'ailleurs de faire une grande messe, ou chacun des messes, en fait, pour bénir le roi et bénir la visite du roi chez nous. Bien évidemment, sur le terrain aussi, on s'organise décorations, ornements aux couleurs britanniques. Il y a des décorations sur l'hôtel de ville, sur le manège militaire, les banques, la compagnie de chemin de fer. On érige des estrades et puis là, on est prêt à accueillir.
0: Et je suis pas mal certaine qu'à peu près tous les citoyens et citoyennes de Sherbrooke et de la région là, passent un petit coup de balai en face de chez eux pour être sûr que tout soit propre, impeccable, pour s'assurer que tout soit bien beau pour accueillir le roi. Là.
1: Oui, oui, oui. Donc, c'est ça. Fait que là, c'est l'arrivée.
0: C'est ça. On arrive.
1: Et là, par un petit matin frais, nuageux, on connaît ça dans ce temps-ci, en juin. Donc, sensiblement, même période. Donc, on connaît ça. Le roi, la reine descendent à la gare du CP, actuel marché de la gare, accueilli par le maire Armitage, encore Monseigneur

0: près 15 voitures qui vont faire à peu près 5 kilomètres. Et là, si vous voulez vous situer, on part du marché de la gare actuelle, on fait Belvédère, on descend à Galt, on prend Alexandre, descend à Aberdeen, prend Wellington, on fait le tour par Dufferin, le Champ de Mars, et on revient. D'ailleurs, au Champ de Mars, il y a 10 000 enfants qui sont là à chanter le Haut-Canada, ils ont entonné le God Save the King. Donc, on est dans les grands événements, là. Donc, c'est quand même quelque chose de merveilleux tout le long. Les gens qui crient « Vive le roi, vive la reine », bien évidemment. Les plus téméraires vont même, au-delà des estrades qui ont été aménagées, vont embarquer sur des chaises, des lampadaires, des écriteaux de commerce pour essayer de voir. Tout le monde veut voir, en fait, le roi, qui finit par retourner au marché de la gare, comme je disais, pour embarquer dans le train. 12 coups de canon, 21 coups de canon, plutôt, pour souligner son départ, mais la foule a brisé les barrières et là, le roi et les dignitaires doivent se frayer un chemin pour embarquer dans le train et saluer la foule.
1: Donc, il a vraiment juste fait le tour, en fait. J'imagine qu'il a eu des rencontres à ce moment-là avec d'autres personnes.
0: Même pas.
1: Il a fait le tour, il s'est promené comme ça aussi, saluer les gens, entendre les enfants chanter, puis il est retourné au marché de la gare.
0: Exactement. Ici, à l'époque, il y avait des événements à Montréal, à Québec. Ici, c'est une tournée qui dure à peu près une heure.
1: Ah, oui.
0: En fait, c'est prévu 40 minutes, puis ça dure une heure. On mentionne dans les sources 100 000 personnes tout le long du parcours. C'est trois fois plus que la population locale. Tantôt, quand vous dites tout le monde passe un petit coup de balai, c'est plus. On a triplé la population locale. Donc, le temps d'une journée. On dit dans le bilan de tout ça que c'est moins bruyant qu'à Montréal et à Québec, même si on est quand même enthousiaste. Le roi, lui, dira que c'est la ville qui l'accueille de la façon la plus familière possible, et même dans l'Amérique du Nord, une famille de 100 000 personnes, c'est quand même pas pire.
1: C'est pas mal.
0: Mais peut-être qu'il dit ça partout aussi, là, ça c'est à voir. Dans les médias aussi, on rapporte que c'est une manifestation délirante, indéfectible, où le loyaliste canadien-français démontre l'attachement à la famille royale. Aujourd'hui, peut-être qu'on serait moins enthousiaste, d'ailleurs, quand que le prince Philippe va venir 50 ans plus tard, en 1989. On est tous dans un débat monarchie, anti-monarchie. Ouais. Ce qui n'était pas le cas en 1939, clairement. Puis aujourd'hui, c'est le roi Charles III venait à Sherbrooke. Je suis pas sûr que ça atterrirait avec le même enthousiasme.
1: Ben, c'est sûr qu'il faudrait... ce serait différent. On aurait des questions. Il y aurait plein de... On serait les médias à poser la question. Combien ça coûte tout ça? Est-ce qu'on a vraiment les moyens? C'est sûr qu'il y aurait beaucoup de questions autour. Mais j'imagine que les gens... Ben là, évidemment, ça commence à faire tard. Là, ils sont peut-être de moins en moins nombreux, ceux qui ont vécu l'expérience. Mais des gens qui ont vécu ça à ce moment-là, c'était grandiose. Là. Vous l'avez dit, c'était pratiquement le descendant du dieu en personne qui était sur place. Là.
0: Oui, effectivement. Je suis convaincu que les gens qui l'ont vécu s'en rappellent encore, là, même s'il y avait peut-être une dizaine d'années. Là.
1: Ouais, ouais.
0: Donc, c'est un événement marquant, un événement majeur pour notre ville aussi à ce moment-là. Là.
1: Donc, le 12 juin 1939, le jour où Sherbrooke a reçu de la grande visite, celle du roi George VI. David Lacoste, directeur général du Musée d'histoire de Sherbrooke, merci encore une fois de nous avoir permis de voyager dans le temps comme ça.
0: Ça fait plaisir.
1: Et je vous le rappelle, aujourd'hui, c'est chaud. Je vais le dire encore et encore parce que c'est chaud et c'est déjà chaud à Sherbrooke. Hein. C'est une grosse journée. Le roi, il aurait eu chaud en toute franchise s'il était venu ces jours-ci. C'est 23 à Sherbrooke pour le moment avec un humidex de 30. À Magog, on est à 21 au thermomètre, 28 avec le facteur humidex. À Granby, 22, 31 avec le facteur humidex. Et à Nantes, lac Mégantic et dans l'Est estrien, c'est 22 également avec un humidex de 29. Donc, c'est très, très chaud en Estrie aujourd'hui. Le maximum qu'on va atteindre un petit peu plus tard, ben ça va continuer de monter. Là, on est autour de humidex 33 avec un maximum de 25. On est déjà rendu là à quelques heures seulement de la journée. Et ce sera nuageux, par contre. Il y a peut-être un risque d'orage aussi cet après-midi. Vous le savez, il y a partiellement nuageux ce soir aussi avec un autre 40% de probabilité d'averse, minimum de 20 ce soir. Et demain, ça se poursuit. Ce sera généralement nuageux, 40% de probabilité d'averse. Un risque d'orage tard également demain après-midi avec un maximum de 26. Et un humidex qui va continuer de monter à 35, donc salutations à ceux et celles qui n'ont malheureusement pas de thermopompe à la maison. Ça risque d'être une journée un peu plus chaude et costaude.
2: Les travailleurs de la construction.
1: Ah, aussi, les travailleurs de la construction et même les coureurs, les gens qui vont s'entraîner à l'extérieur aujourd'hui. Ça y est, soyez très hydratés, faites attention à vous parce que c'est pas une journée qui est facile et c'est comme ça également pour demain. Vous avez bien fait de le dire, hein, les gens qui travaillent dehors, ça sera pas facile. Jérôme Roy, qu'est-ce qu'on va surveiller au cours des prochaines heures?
3: Le bilan annuel des directeurs et directrices de la protection de la jeunesse partout au Québec s'est présenté aujourd'hui. Il y aura la directrice nationale de la protection de la jeunesse, bien sûr, Leslie Hill, qui va procéder à la présentation du bilan annuel québécois. Il y aura aussi la directrice de la protection de la jeunesse par intérim de l'Estrie, Manon Marcotte, qui répondra à nos questions.

0: En ce qui nous concerne ici dans la région, c'est à surveiller. Il y a un événement qui commence aujourd'hui, Isabelle, à Ayerscliff. Le rodéo d'Ayerscliff, oui. Donc, 13e édition, événement très populaire dans la région. Ça commence ce soir. Il y a le Phoenix de Sherbrooke qui tient, à l'occasion de son 15e anniversaire, son tournoi de golf annuel. Ça se passe au club de golf de Sherbrooke. Et la Coupe du monde de soccer commence cet après-midi, 15h, avec les matchs du groupe A. Mexique contre l'Afrique du Sud à Mexico City. Et la Corée du Sud contre la Tchéquie, plus tard en soirée, à Guadalajara.
1: Oh là là, bravo. Encore une fois, Jérôme, là, vous pouvez aussi maîtriser le hockey, le baseball et le soccer. Ajoutez ça dans votre... À Guadalajara. C'est parfait. Merci infiniment. On vous retrouve dans quelques instants au bulletin de 9h. Merci Jérôme.
2: Bye.
1: On vous retrouve également aussi demain. Marie-Claude, le festival Avec présente ce soir le très beau spectacle Dessin dans le sable de José Courtemanche.
3: Évidemment, le festival continue au Domaine Howard de Sherbrooke. J'ai vu ce spectacle-là à Pierre Gobeil il n'y a pas très longtemps. Un spectacle d'1h15, mais quand ça se passe dehors, en soirée, avec un beau ciel, ça doit être encore plus magique. Donc, il s'agit de José Courtemanche qui dessine dans le sable et elle est accompagnée d'un musicien, Charles Van Goydsenhoven, qui fait la musique de ce spectacle-là. Nous, on voit sur écran le dessin se créer c'est une histoire qu'elle nous raconte, une histoire absolument fabuleuse que je peux pas vous résumer en quelques mots, mais si vous avez du temps ce soir pour ça, et même s'il pleut, parce que là, ça va se passer dehors près de l'étang, mais s'il pleut, ce sera sous le chapiteau. Il a lieu, de toute façon, l'événement Dessin dans le sable de José Courtemanche. C'est vraiment une belle proposition.
1: Regardez ça, ça va faire comme hier. Vous savez, hier, on a entendu de la pluie toute la journée. Finalement, il y a eu quelques gouttes seulement.
3: Ouais.
1: Peut-être que c'est tellement dense qu'on va souhaiter un jour que tout ça tombe. Mais s'il y a un événement comme ça, ben, au moins, on va pouvoir s'abriter sous un chapiteau pour être bien confortable sous la pluie. Marie-Claude Veilleux.
3: Bonne journée.
1: Merci infiniment. Il y a Jérôme Romeroy que vous allez retrouver dans quelques instants, qui était avec nous aussi. Antoine Desrosiers, qui d'ailleurs sera au rodéo d'Ayerscliff demain, donc vers 8h25. On va pouvoir suivre l'événement aussi en direct, nous aussi, dans l'émission de Paris Ciel Info. Salutations également aussi à Félix Delorme-Lapointe, qui était à la mise en onde, et à Martin Pelletier, notre réalisateur. Et bien sûr, Marianne Lachapelle, qui a assuré la recherche pour cette émission. Donc, cette émission chaude. On était bien en studio, par contre, faut quand même le noter. Demain, ben, il y a aussi Sylvain Lecourt qui sera là, vous le savez, vers 8h45. On vous fait découvrir ou redécouvrir une chanson nostalgique dans la chronique Tourne-Disque. Et bien sûr, Antonin Xavier Fournier qui sera là pour nous donner son commentaire politique de la semaine. Je vous souhaite de passer une excellente journée. Je m'appelle Isabelle Ménard. C'est Rosemie Autonne-Morin qui prend l'antenne au cours des prochaines minutes. Laurie Dufresne sera là cet après-midi. Et on se dit à demain, l'Estrie. Bye-bye!
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0: Bonjour, le jeudi 11 juin, il est 9h, ici Jérôme Roy à Sherbrooke et voici vos informations. Le Parti québécois demande des explications à la première ministre Christine Fréchette après le licenciement d'un fonctionnaire. Radio-Canada a appris qu'un employé du ministère de l'Économie a été congédié après avoir dénoncé la gestion du gouvernement dans la filière batterie. Le fonctionnaire avait notamment alerté la vérificatrice générale sur les risques financiers pris par Québec. Selon nos informations, le gouvernement a même fait appel à l'unité permanente anticorruption. Voici le chef du PQ, Paul Saint-Pierre Plamondon.
8: La première ministre et ce gouvernement de la CAQ, non seulement a pas mis ses énergies à voir ce qui pouvait être corrigé par rapport à tout ce qu'on a appris de dilapidation publique dans notre vote, mais a décidé de mettre ses énergies sur une enquête de police pour trouver qui avait été le lanceur d'alerte. Et rappelons qu'un lanceur d'alerte, ce n'est pas de la corruption, c'est en fait essentiel au fonctionnement de la démocratie.
0: Ces révélations surviennent au lendemain de la publication d'un rapport accablant de la vérificatrice générale qui sermonne Québec sur sa gestion.

0: gestion peu rigoureuse de la filière batterie. L'intention d'Ottawa d'interdire les réseaux sociaux aux moins de 16 ans fait réagir. Le ministre de l'Identité et de la Culture, Mark Miller, a déposé hier un projet de loi pour forcer les plateformes à vérifier l'âge des utilisateurs. La mesure est déjà implantée ailleurs dans le monde, mais elle reçoit un accueil mitigé de la part des jeunes d'ici. Frédéric Pepin a préparé ce qui suit.
1: Je pense que c'est un peu injuste.
2: Bien des jeunes ne veulent pas perdre accès à TikTok, Instagram ou YouTube. Ottawa veut interdire ces plateformes aux jeunes de moins de 16 ans. Le ministre de la Culture, Mark Miller.
3: Un jeune sur quatre, âgé de 12 à 17 ans, dit avoir été victime de cyberintimidation au pays.
2: Le projet de loi fait réagir près des cours d'école.
4: Ils peuvent se diriger à d'autres applications ou comme aux jeux vidéo. Ça peut causer l'addiction.
5: Je pense que ça va enlever un aspect social pour plusieurs jeunes.
6: J'ai assez de compétences d'utiliser les médias sociaux en sécurité.
7: Je crois que c'est une très bonne idée. Les médias sociaux peuvent ruiner, comme prendre une grosse partie de l'enfance.
8: Personnellement, je crois que c'est une bonne idée, puis ça peut causer des dépressions, puis des problèmes de santé mentale.
2: Le Canada emboîte donc le pas à l'Australie, qui a interdit les réseaux sociaux aux jeunes depuis 2025. La démarche ne donne toutefois pas les résultats escomptés, selon Nina Duke, professeure et spécialiste des pratiques numériques adolescentes à l'UQAM.
9: Ça ne fonctionne pas comme solution. Et les données qui ressortent, on est déjà à plus de 70 % des jeunes qui n'ont pas arrêté d'utiliser les réseaux sociaux.
2: Les jeunes qui craignent l'arrivée de la nouvelle loi pourront continuer d'utiliser les médias sociaux pour le moment, puisque le projet de loi doit recevoir la sanction royale après le congé estival. Ici Frédéric Pepin, Radio-Canada, Ottawa.
0: La directrice de l'école secondaire J.H. Leclerc de Granby se réjouit des actions mises en place pour améliorer le climat au sein de l'établissement. Il y a un peu plus de 3 mois, des élèves ont lancé une pétition pour dénoncer la violence et l'intimidation, en plus d'exprimer leur sentiment d'insécurité. Anne-Marie Ménard explique que dès le retour de la relâche, des discussions ont eu lieu avec des élèves. Des efforts ont été déployés pour favoriser le vivre ensemble et le sentiment d'appartenance, selon elle.
10: On a travaillé sur nos protocoles d'accueil. Comment on accueille l'élève, puis où est-ce qu'on peut dénoncer, comment on peut agir. On a resserré nos règles aussi, entre autres pour les retards et les absences. Il y avait beaucoup d'élèves qui marchaient allègrement dans l'école. On a resserré ça. On a rappelé l'importance aux parents aussi du fait d'être dans la classe pour bien apprendre et avoir un climat qui est sain. On a aussi tout le volet policier aussi. On avait une présence accrue des policiers. On a maintenu cette présence-là qui, avec le temps, est vraiment dans un but de collaboration.
0: Des rencontres avec les enseignants ont aussi été organisées pour expliquer ce qui a été mis en place et aussi avoir leurs commentaires. Et le phénomène de l'itinérance s'accentue à Sherbrooke. C'est ce qui ressort du bilan 2025 du plan d'action municipal en matière d'itinérance de la ville. L'itinérance, tant cachée que visible, est donc plus importante. Un reportage de René-Charles Quirion.
11: Sherbrooke se situe au 5e rang des régions les plus touchées par le phénomène de l'itinérance devant la capitale nationale et la Montérégie. La collaboration de la table sur l'itinérance qui regroupe les services municipaux, les organismes communautaires et le CIUS de l'Estrichus est citée en exemple selon la mairesse de Sherbrooke, Marie-Claude Bibeau.
12: Je dirais qu'à Sherbrooke, on se distingue par notre concertation, notre capacité à travailler ensemble et à faire face à cette situation-là.
11: La création de l'équipe de cohabitation sociale et itinérance fait entre autres partie du succès de l'intervention. Le directeur du service de police de Sherbrooke, Pierre Marchand, explique que des policiers font équipe avec des intervenants sociaux pour agir en amont des problèmes d'itinérance.
13: Ils font la tournée à pied des commerces, font la tournée à pied dans les secteurs névralgiques et ils sont connus des itinérants. Maintenant, on essaie d'aider les gens, de les comprendre, de les emmener vers les ressources appropriées.
11: La conseillère municipale responsable de l'itinérance, Laure Le Tarte-Lavoie, souhaite un financement récurrent.
14: On a les outils, on a les partenaires, on a l'expertise. Ce qui nous faut maintenant, c'est de la constance puis de la prévisibilité.
11: Le plan d'action régional a été prolongé pour une autre année, soit jusqu'en 2027. Ici René-Charles Quirion, Radio-Canada, Sherbrooke.
0: Et à la météo, aujourd'hui, généralement nuageux, 60 % de probabilité d'averse, risque d'un orage cet après-midi, maximum 25. L'indice humidex pourrait atteindre 33. Sous un ciel menaçant actuellement, il fait 22 degrés à Sherbrooke. L'indice humidex est de 30.
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0: matin, on plonge avec Sylvain Cormier dans 35 ans de journalisme musical. Ensuite, on revient à la base de la démonstration de la preuve et de l'identité nationale avec David Robichaud et Rachel Chagnon. En deuxième heure, on se donne à des personnes d'expérience, soit Louise Deschâtelet, Pierre Curzi et Hélène David. Le trio va notamment parler d'interdiction de boissons énergétiques et de réseaux sociaux chez les jeunes de moins de 16 ans et d'ex-premiers ministres qui touchent les fesses de leur blonde sur un tapis rouge. On termine l'émission avec une expérience pour mieux comprendre notre rapport à l'autorité. J'ai adoré le livre « Des oreilles au bout des doigts » dans lequel on retrouve plusieurs textes écrits par Sylvain Cormier au gré de ses 35 ans de journalisme musical. C'est pas rien. Le collaborateur au quotidien Le Devoir nous entraîne vraiment dans un voyage au pays de la chanson québécoise, puis il ne boude personne. On a droit à des rendez-vous avec des grands chansonniers, des chanteuses populaires, des icônes du rock, du country, du yéyé. C'est passionnant. Bravo pour ça, Sylvain Cormier.
1: Merci, Rosalie.
0: Pour vrai, j'ai lu chaque page. C'est la première chose que je vous ai dite. J'ai rien sauté, j'ai lu dans l'ordre, puis je voulais pas déposer le livre dans lequel on apprend plein de choses sur plein d'artistes, mais à votre sujet aussi, notamment le fait que vous avez fait vos premiers pas dans l'industrie en tant qu'imposteur.
1: On peut dire ça.
0: Vous
1: hein?
0: vous êtes fait passer pour un journaliste pour votre toute première entrevue.
1: On était à Montréal-Nord dans le sous-sol parental et avec mon meilleur ami qui était aussi photographe à ses heures. Puis on faisait rien de nos vies.
0: Comme beaucoup d'adolescents.
1: Mais non, mais après le bac.
0: Ah, oh, on est plutôt adolescent là.
1: Après le bac.
0: Il y a pas d'excuses.
1: Après le bac d'études françaises, j'étais pas parti pour finir le. Un mémoire de maîtrise. J'avais compris que j'allais pas être assistant de recherche, j'allais pas être professeur, j'allais pas faire de doctorat. Rien de ça n'allait avoir lieu. J'avais aimé lire et j'avais aimé être dans cette plongée dans les mots et dans les phrases et dans les histoires que et dans les vies d'auteurs que mes études françaises m'avaient permis de vivre. Mais ça menait pas à du travail pour moi. Ça menait à le monde universitaire, qui était pas tant que ça, mon monde.
0: Je comprends.
1: Et donc, j'y ai eu plein de rencontres. Il y a des amis de cette époque-là que j'ai vus au lancement cette semaine. Alors, c'est quand même, ça reste... Un peu, je viens aussi de là. Mm-hmm. Sauf que je venais d'ailleurs, moi. Je venais du sous-sol de Montréal-Nord où, dès l'enfance, j'achetais des 45 tours au coin de la rue. Je sais pas moi, à 7 ans, j'achetais Monsieur le robot des lutins, tu sais, en 68. J'avais 7 ans. À 12 ans, j'avais 18 micro-sillons.
0: Il y avait une passion qui existait très tôt.
1: Et s'accompagnait déjà via beaucoup, par exemple, photo vedette.
0: Oui.
1: La lecture de ces journaux populaires m'instruisait parce que il y avait des jeunes journalistes qui s'étaient comme infiltrés là-dedans. C'est Benoît Lherbier écrivait une section underground qui faisait toutes les pages centrales du photo vedette. Et lui, il était un vrai maniaque de la chanson. Il nous faisait découvrir Charlebois quand ça se mettait à être Charlebois, là. et puis aussi, c'était un maniaque des Beatles. Alors moi, je suis comme rentré là-dedans. Et de là, ben il y avait autour de ça les artistes populaires québécois. Et donc, dans un hebdo populaire comme ça, je trouvais plein d'informations à 8 ans, 9 ans, 10 ans, 11 ans. Tu sais, je me vois en camping dans la roulotte parce que j'aimais pas ça moi dehors avoir chaud puis les orteils dans le sable, c'était pas moi. Moi j'étais dans la roulotte, je regardais des films d'Elvis en noir et blanc en traduction au Canal 10 ou 2 l'après-midi, puis je lisais des bandes dessinées et je lisais des des journaux sur la musique.
0: Donc, vous êtes cet enfant, Sylvain Cormier, passionné par la culture populaire,
1: ouais,
0: qui décide, en grandissant, de s'intéresser à la littérature avec un grand L, et qui, après son bac, est dans un sous-sol, sans projet de vie, et qui se dit, je vais écrire au Rita Mitsuko, puis me faire passer pour un journaliste?
1: Ben oui. parce que, bon, il y a eu une limite à cette espèce de week-end de quelques années qui a donc suivi cette fin larvée de vie universitaire. Et donc, un bon après-midi que je devais être encore en pyjama, je me rappelle qu'on regardait la télé, puis il y avait une entrevue à la télé de Niagara, le groupe français,
0: ouais,
1: le duo français. Et on s'est dit, Alain et moi, pourquoi qu'on fait pas ça, nous autres?
0: Ben oui, pourquoi pas?
1: Évidemment, comment faire ça? On sortait de nulle part. Et là, il s'est trouvé, c'est quand même vraiment beau, là. Jean-Paul Sylvain, au Journal de Montréal, avait une page tous les jours de potins, en fait, de petites nouvelles de rien, où basically, c'était du copier-coller des communiqués qu'il avait reçus la veille.
0: Des communiqués de presse, ouais.
1: Carrément.
0: Que les journalistes reçoivent et qu'on leur annonce une nouvelle.
1: Et pour faire son nombre de lignes, ben, il ajoutait souvent le nom du relationniste et son numéro de téléphone écoute, ça avait pas de bon sens.
0: C'était publié dans le journal. Une autre époque, hein, quand même.
1: Une autre époque. Alors là, puis moi, je bégayais beaucoup. À cette époque-là, c'était pas du tout évident pour moi de prendre le téléphone puis d'appeler.
0: Mmh.
1: Alors, mon ami Alain avait dit qu'on était, puisque je me rappelais qu'à l'Université de Montréal, il y avait un journal étudiant qui s'appelait Continuum, peut-être qu'on pourrait dire qu'on est de Continuum, donc, parce que j'avais une sorte de familiarité avec ça. Et donc, il appelle, rejoint la relationniste, comme ça, pouf, la ligne se rend là, puis là, on veut faire une entrevue avec les Rita Mitsuko qui sont en ville cette semaine pour Continuum. Et là, OK, on l'a eu.
0: C'est votre première entrevue qui fait en sorte, paradoxalement, que vous allez ensuite écrire pour le journal étudiant Continuum.
1: Ben là, c'est ça.
0: Comment créer son destin?
1: Écoute, donc, on arrive à la suite d'hôtel, tu comprends? Et c'est extraordinaire, c'est là que ça se passe. C'est là que ça fait bzzz. C'est là que ça connecte. Parce que, là, toute ma vie de lecture sur la chanson et sur la musique et bon tout ça. Et mon désir de les rencontrer un jour,
0: ouais,
1: d'aller vers ça. Là je suis là devant eux et là on se met à parler de James Brown, puis ensuite on se met à parler d'autres artistes, comment on parlait pas tant que ça d'eux. D'ailleurs, je les connaissais pas tant que ça.
0: La clé d'une bonne entrevue.
1: Ben, c'est
0: un
1: ça.
0: Manque de préparation.
1: Sauf que tous ces chemins m'ont mené finalement à parler avec eux de choses qu'ils n'auraient pas parlé autrement. Et là, on a fait un verbatim de ça. Puis là, on s'est présenté à Continuum, qui revenait pas qu'on ait une entrevue d'Erita Mitsuko avec une super photo. Donc, la semaine d'après, on faisait la une de Continuum. Et donc, là, pendant à peu près un an, j'ai fait peut-être une vingtaine de textes, toujours avec mon ami Alain Thibault qui prenait les photos. Et donc, il s'est constitué comme ça. Je le savais pas, moi, mais il s'est constitué, mine de rien, un petit portfolio.
0: Qui, bon, vous a fait atterrir, comme on le sait, au quotidien, le devoir.
1: Mais puis, c'est ça, mais là, écoute, attends, finissons l'histoire comme du monde.
0: Allons-y.
1: Écoute, c'est parce que moi, je savais pas comment les choses se passaient dans ce monde-là. Et donc, au journal, un téléphone arrive. Angèle Dagenais, responsable de la section culturelle au Devoir à cette époque-là, cherche quelqu'un à couvrir la danse. C'était pas moi.
0: Ça demande quelques notions, là, je
1: exactement.
0: Pense.
1: Alors notre journaliste du secteur danse, qui était Catherine Caron, va présenter les quelques textes qu'elle avait, elle. Et la même journée, Angèle lui demande si elle connaîtrait pas quelqu'un qui couvrirait les variétés. Elle a Amnum. Alors, je vais présenter ma vingtaine de textes. Elle regarde ça. Elle me dit que je devrais peut-être pas être à ce point-là baveux d'un foie, etc. Parce qu'il y avait quand même une sorte de liberté qui venait avec le contexte estudiantin. Mais je pense qu'elle trouvait qu'il y avait déjà un certain style. Et instantanément, là, presque, ça a pas été long. Elle m'a dit, « Bon, pourrais-tu interviewer demain Geneviève Paris? » Geneviève Paris, que j'avais jamais écouté. Ever. Je savais c'était qui, mais ça finissait là. Et là, ben, j'ai fait un crash course.
0: On apprend rapidement, je pense, dans ce temps-là.
1: Geneviève Paris. Et là, j'ai fait l'entrevue téléphonique. Puis là, écoute, ça a pris la nuit avec mon amie Louise, déjà, qui m'a aidé. Je l'ai refait trois fois. C'était un long texte, trop long texte, pas très bon texte. Mais ça a été publié, ce qui était une chose extraordinaire.
0: Mais je comprends.
1: Et ensuite, c'était pas long. Ensuite, un mois après, je couvrais le gala de la disque. Ensuite, c'était les Francofolies avaient lieu à fin novembre, début décembre. J'ai couvert ça et janvier 91, je couvrais la première du spectacle de Tu m'aimes-tu de Richard Desjardins, le jour où s'est déclenchée la guerre du Golfe. Et le texte qui est sorti de ça est sorti très émotionnellement.
0: Il est dans votre livre, d'ailleurs, Sylvain Cormier, il est excellent.
1: Et après ce texte-là, au journal, OK, c'est comme j'avais franchi ma petite probation, là. Mm-hmm. Puis ensuite de ça, j'ai été libre pour les 30 quelques années qui ont suivi.
0: C'est une histoire inspirante pour probablement beaucoup de gens qui nous entendent et qui caressent le même rêve que vous. Je veux dire, petit mensonge peut vous mener à la carrière de Sylvain Cormier. On le savait déjà, mais je pense que c'est encore plus clair en lisant vos chroniques en condensé dans votre recueil. Vous êtes un amoureux de la musique puis de plusieurs de ces artisans et ces artisanes. Vous écrivez par exemple que vous vouez un amour indéfectible à René Claude et quand vous la rencontrez, vous êtes gêné qu'elle puisse associe un visage au nom du fan déguisé en journaliste. Ce sont vos mots. Vous adorez aussi une certaine chanteuse blonde.

0: René Martel, évidemment, une amie. Je suis curieuse, c'est bien combien? Oh, vous êtes tout émue?
1: Oui.
0: Ouais.
1: Ben, c'est parce qu'elle est plus là.
0: Ouais.
1: Quand elle faisait Liverpool, fin 67, puis ensuite, je vais à Londres, et ensuite, bon, j'avais 8 ans, tu sais. Et c'était déjà René.
0: Mm-hmm.
1: C'était déjà René, ma René. Puis ensuite, le contact avec elle s'est fait dans les toutes premières années où j'étais au devoir, et donc... Elle voulait certainement pas rencontrer un journaliste du devoir, parce qu'on allait rire d'elle.
0: Oui, il y a cette idée d'élitisme. Ben, d'abord, je crois, dans le journalisme culturel. Ensuite, avec certains quotidiens, comme le devoir. Donc, ouais. Pour une artiste populaire comme René Martel, c'est inconcevable, probablement, qu'un journaliste l'approche en l'aimant et en l'appelant ma René.
1: Voilà. Et donc, c'était pas si vrai, finalement, la réputation du devoir tenait aussi au fait que souvent les gens s'y rendaient pas et lisaient pas, par exemple, celui qui avant moi avait couvert les variétés, Paul Cochon, qui finalement après sa retraite est devenu l'éditeur,
0: ouais,
1: de somme toute le devoir, qui publie ce livre. Mais le lien avec lui tient aussi au fait que il a fait ce travail là que j'ai fait ensuite, mm-hmm. Puis il le fait avec amour et ouverture. Donc, il y avait plus d'ouverture au journal que René pouvait le penser, mais je comprenais très bien son état d'âme.
0: Oui.
1: Et la fermeté avec laquelle, bon, on rira pas de moi dans la vie.
0: Mm-hmm.
1: Et donc, il avait fallu que le gérant la convaincre. Non, il est pas méchant, tu vas voir. C'est un item. Puis là, moi, mon truc, ça avait été ça. Elle l'a raconté, finalement, dans sa biographie, comment elle l'a vécu, ça. Écoute, je suis arrivé, les mains pleines, j'avais tous mes albums, mes 45 tours, j'avais aussi toutes les photos vedettes que j'avais gardées avec elle sur la page couverture.
0: Si ça, c'est pas une preuve.
1: Alors là, j'ai étalé ça sur la table, au bureau de la maison de disques, là, où on se trouvait, puis là, j'ai dit, ben moi, je t'aime, tu sais. Puis, on peut parler. Puis là, toutes les barrières sont tombées, puis ensuite, ben, pendant beaucoup, beaucoup d'années, sans être proche au point d'aller souper chez eux, j'ai jamais eu de ce genre de rapport-là avec les artistes.
0: Oui.
1: J'ai toujours gardé ça.
0: Ça pourrait amener des
1: petits pépins. Oui, quand elle allait pas bien, elle me téléphonait. On souhaitait bonne fête à nos fêtes. Tu sais, des trucs comme ça. C'est-à-dire, c'était le plus proche où on allait sans, avec le respect de...
0: Mais... Justement, on sent cette tendresse, ce respect pour les artistes,
1: ouais.
0: et je me demande jusqu'où il va. Il y a un article de votre recueil au sujet de Ginette Renault qui m'a vraiment fait sourire. Vous écrivez « Ah, Ginette, sacrée Ginette, quand je pense à tout ce qu'il n'y a pas dans les textes des entrevues, autocensure à la mesure de sa démesure. » Est-ce que vous protégez parfois les artistes d'eux et d'elles-mêmes, Sylvain Cormier?
1: Ouais, ben c'est parce que Ginette, qu'on voit en spectacle, qu'on avait toute notre vie presque connue, certainement exubérante, certainement drôle. Bon, tout ça, on savait. Mais c'est que rien ne nous préparait, à moins d'être dans le milieu puis d'avoir vécu ça, au fait qu'elle comptait des blagues
0: Grivoise. Oui, grivoise.
1: Mais un répertoire, c'est-à-dire un catalogue.
0: Vaste.
1: Ah, c'était hallucinant. Et tout le monde était tout le monde du bureau du relationniste. Tout le monde était roulé à terre, tu sais. Puis elle en rajoutait. Puis il était même pas capable de faire une entrevue. Elle était était toujours en performance, mais d'un autre type de performance.
0: Oui, mais une performance...
1: Et aussi, ça avertissait pas jamais le moment où, pour te démontrer quelque chose, elle allait se mettre à chanter comme ça dans ton nez.
0: Ça surprend, j'imagine,
1: ah, Ginette non, mais Reno, non,
0: qui
1: mais
0: passe
1: non, mais
0: d'une blague sexuelle à pousser la note.
1: Ouais, et parce que en plus, c'est que... En spectacle, ça va, tu sais, il y a des micros, c'est tout ça est bien calibré. Mais moi, ce que je raconte dans le livre, c'est que moi, je l'ai vécu notamment dans une auto où je me suis stationné parce que elle avait mis dans mon lecteur une cassette 4 pistes. J'avais un 4 pistes et c'était le démo. Sans la voix,
0: ouais.
1: De son nouvel album. Alors, puis là, elle se met à chanter sur le démo.
0: Mais c'est un peu un rêve.
1: Ah, non.
0: On est dans le répertoire du cauchemar, Sylvain Cormier?
1: Ben, on est dans une espèce d'excès physique.
0: Ah oui.
1: Au-delà du gérable. c'est parce que t'es là, t'es dans l'auto, c'est je me rappelle, il faisait chaud.
0: Vous êtes prisonnier de la puissance de Ginette
1: Reno. En plus, c'est que on est sur Saint-Laurent, genre proche de Mont-Royal, puis il y a du monde qui passe. Fait que là, tu fermes les fenêtres. Et là, elle chante là, la puissance. Je veux dire, l'image qu'on a, par exemple, d'un test d'avion supersonique, là, puis là, pour les tests de pilotes ou pour là, on voit leur visage là,
0: oui.
1: Comme ça, les muscles là, qui non, c'était ça.
0: Wow.
1: En fait, t'es comme puis c'est un petit peu terrifiant.
0: La scène est très claire. Je suis un peu jalouse que vous l'ayez vécu. Puis il nous reste peu de temps, Sylvain Cormier. Puis je veux quand même. Mais j'avais une liste là de 25 questions.
1: Ah,
0: j'en ai posé 3. Il va falloir que vous reveniez. on parle beaucoup de l'amour que vous portez envers les artistes, mais je voudrais pas qu'on pense que vous êtes complaisant. Parfois, vous pouvez être dur. Vous pouvez aussi changer votre fusil d'épaule, notamment au sujet de cette autrice, compositrice, interprète.

0: Donc, dans un texte au sujet de Catherine Major, vous racontez que rarement une jeune artiste vous avait irrité à ce point, ce sont vos mots, mais que finalement, son album est excellent. Donc, la posture de critique demande, ou du moins de journaliste musical, demande une certaine humilité. Mais avant l'humilité, je présume qu'il y a parfois des malaises avec les personnes que vous interviewez, Sylvain Cormier.
1: Clairement, il faut crever l'abcès quand ça arrive. Mais et là, tu comprends ce qui s'est passé. Il s'était passé qu'elle était tellement insécure. Elle était tellement mal de faire son premier spectacle à l'extérieur, aux Francofolies.
0: De Montréal.
1: Ouais, voilà. Et ça donnait une espèce de spectacle un peu guindé, un peu qui semblait prétentieux. C'était pas prétentieux, c'était un spectacle où elle était pas bien dans elle. Et après ça, on s'est rencontrés, puis là, elle était sur ses gardes, clairement, parce que j'y avais été fort. Parce que moi, mon critère de base, c'est que je prends pas mal tout des artistes, sauf la prétention et le manque de générosité. C'est à peu près ça.
0: Intéressant.
1: Ça, sinon, ils peuvent faire tout. Et donc, là, je découvre quelqu'un d'extrêmement sensible. De toute évidence, j'aimais ce qu'elle faisait.
0: Ouais.
1: C'était, je veux dire, la qualité, je veux dire, de son art chansonnier me submergeait. Et en même temps, c'est que le contact s'est fait, et cette traversée-là a fait qu'on a été plus proches après. Pour chaque entrevue, parce que on avait vécu ça.
0: Elle est d'ailleurs sur la couverture de votre album.
1: Ben oui. Je trouve ça trop parfait.
0: Dans votre rencontre avec Robert Charlebois, il vous dit en entrevue, il peut y avoir de l'art aussi dans le journalisme. Pour terminer, je suis curieuse de savoir si vous êtes d'accord avec cette idée-là après 35 ans d'écriture au sujet de la culture.
1: Ben, je pense, en tout cas, moi, j'ai découvert en préparant ce livre avec l'aide de mon ami Louise Dugas, qui m'a fait lire tous les textes qu'on allait mettre, y compris une couple qui se sont pas retrouvés dedans, les lire tous à voix haute.
0: Pourquoi?
1: Pour être capable de, pendant que je faisais ça, elle notait telles coquilles, les problèmes de ponctuation. Il y avait toutes sortes de petites choses qu'il fallait corriger pour que ça soit vraiment bien. Et la seule, moi je les voyais pas très bien.
0: Les corrections à faire?
1: Il y avait pas de correction dans l'absolu parce que ça avait été publié dans le journal.
0: Ils ont les révisions.
1: Mais parfois, dans une certaine, tu sais, quand t'écris puis que là c'est le temps de rendre le texte au journal, tout n'était pas parfait et il y avait quand même des coquilles qui se glissaient.
0: Bien entendu.
1: Et aussi des étrangetés de ponctuation, des italiques qui manquaient, en tout cas tout ça. Et donc elle notait tout ça. Il y avait eu des correctrices de somme toute qui avaient passé aussi sur tous les textes pour être. Puis, et là, pendant, la seule façon de faire ça, c'était pour elle que je lise à voix haute. Alors là, c'est comme si là je me suis entendu. Je me suis entendu. Et ce que j'ai entendu, c'est comment j'avais eu le souci de d'agencer presque musicalement les mots et les sons et les phonèmes.
0: Vraiment?
1: J'avais finalement mon souci d'écriture ressemblait au parce que ça m'arrive d'écrire des chansons là maintenant et donc ça rimait presque. Et donc il y avait une musicalité dans ma façon d'écrire.
0: Il y a une plume claire dès votre première rencontre avec les Rita Mitsouko. en tant que faux journaliste, Sylvain Cormier. C'est fascinant. Merci beaucoup d'avoir pris quelques minutes pour nous ce matin. Merci aussi d'avoir condensé ces chroniques écrites sur plus de 35 ans de carrière. Le livre « Des oreilles au bout des doigts, 35 ans de journalisme musical » est publié chez Somme Toute Le Devoir. Il est disponible en librairie dès maintenant et je le recommande chaudement. Merci beaucoup, Sylvain.
1: On se reverra.
0: S'il vous plaît.

0: Ah, tu sais, on voit David, il est avec nous, est-ce qu'il nous entend?
1: Oui, et les auditeurs et auditrices aussi, parce que le micro est ouvert, Rachel.
0: Bonjour à tout le monde, c'est un plaisir.
1: Voilà, Rachel Chagnon, à l'animation de Point de repère. Un jeu de chaise musicale. Effectivement, on voit David Robichaud, on le voit en direct de notre studio de Matane, en visioconférence ici à Montréal. Ben bonjour, salut. Bonjour, David Robichaud.
2: Ben bonjour, en direct de Matane-sur-Mer.
1: Bienvenue à Point de repère. Je vais prendre quand même quelques secondes pour expliquer ce qui s'en vient maintenant. En fait, l'idée, c'est que la vie va vite et l'actualité aussi. Donc, nous, chaque semaine, on prend le temps de revenir à la base de certains concepts dont on entend beaucoup parler, mais dont on a un peu oublié les définitions. Donc, on retrouve, comme vous l'avez entendu, notre duo Rachel Chagnon, professeure au département des sciences juridiques de l'UQAM et doyenne de la faculté de sciences politiques et de droit, et David Robichaud, professeur au département de philosophie de l'Université d'Ottawa. Très heureuse de vous retrouver cet été. Rachel, vous allez revenir à la base de quel concept aujourd'hui?
0: Je vais vous parler de la preuve.
1: Pourquoi?
0: C'est en lien avec une série de reportages extrêmement intéressantes publiées par Isabelle Haché sur un cas de meurtre non résolu. Mm-hmm. Et on apprend dans ce reportage que la personne lourdement soupçonnée de ce meurtre-là serait en ce moment en Guinée, presque en train de gagner des élections pour devenir un homme d'État.
1: À la tête d'un parti qui a très peu de pouvoir dans l'échiquier politique, apprend-on dans ce dossier publié le 6 juin, mais du moins un homme libre.
0: Et on est très choqués de découvrir que les policiers avaient fait, les forces policières avaient fait une grosse enquête autour du décès de Madame Rachel, et là, malheureusement, son nom de famille.
1: Rachel.
0: Voilà, c'était plus facile pour moi de retenir le prénom.
1: Ouais, évidemment.
0: Et voilà. Et là, on nous dit que les procureurs refusent de déposer des accusations parce que la preuve circonstancielle ne le permettait pas. Et là, on se dit encore, mais s'il y avait une preuve, pourquoi? Pourquoi n'avons-nous pas porté d'accusation?
1: Mais absolument, c'est la question que je me suis posée en lisant cette enquête d'Isabelle Haché, qui est extrêmement choquante parce qu'on parle du meurtre donc de cette femme, Rachel Rathmall, poignardée chez elle en 2007. Et ce qui est très choquant, c'est le nombre de policiers qui disent « le coupable, c'est celui qui était son mari, Rafiu Saal », mais on nous le dit. Il est libre et on peut rien faire. Donc, je suis très heureuse que vous nous expliquiez la démonstration de la preuve aujourd'hui parce que j'avoue que j'avais beaucoup de questions à la suite de ce dossier, Rachel. David, de votre côté?
2: On va parler d'identité nationale. Il y a eu... je suis issu de la Mauricie. J'ai fait mes études, j'ai passé ma jeunesse à Shawinigan. Shawinigan qui a fait les manchettes récemment pour un geste de 20 courageux individus masqués qui ont brandi une banderole sur laquelle on pouvait aller. Je me souviens d'un Québec blanc.
1: Ouais.
2: Les slogans racistes, je suis pas un grand fan, mais en plus, quand on mobilise l'identité québécoise pour un peu normaliser ou appuyer des propos comme ceux-là, on vient me chercher vraiment sur mon territoire. Donc, je me suis dit qu'on pourrait revenir à la base de l'identité nationale. Donc, pas exactement quelle est notre identité nationale, son contenu, mais c'est quoi une identité nationale?
1: C'est né quand, ce concept? Avant qu'on le récupère dans des propos suprémacistes blancs qu'on condamne, évidemment. Là. Vous avez parlé de courage, mais on entendait bien l'ironie.
2: Absolument,
1: hein,
2: j'espère
1: et les guillemets, là, oui, oui. Au cas où des personnes étaient inattentives puis se demandent ce qui s'est passé. Alors, on va commencer avec la démonstration de la preuve, qui est donc plus compliquée qu'on le pense, Rachel Chagnon.
0: Ben, une preuve, faut revenir à la base. Revenons à la base.
1: C'est exactement ce qu'on fait ce matin.
0: Une preuve, c'est la démonstration de l'existence ou de la véracité d'un fait ou d'un acte. Donc, le mot à retenir, c'est démonstration. Une preuve, c'est pas un fait tangible et palpable, c'est la démonstration de quelque chose. Donc, la preuve doit être faite.
1: Ouais.
0: Et dans certains cas, elle doit être jugée suffisante. Et c'est là que parfois on peut avoir des dissensions par rapport à l'analyse d'une preuve. Ça se peut. La détermination de ce qui constitue une preuve n'est pas une science exacte.
1: Mm-hmm.
0: Cela dit, c'est vraiment le domaine de spécialité des tribunaux parce que à l'intérieur du tribunal, la preuve, c'est le nerf de la guerre. Tout se fait avec des preuves. C'est la personne qui a la meilleure preuve qui va emporter le procès.
1: Donc, mais comment on fait une démonstration? Je comprends c'est quoi une preuve, mais je comprends pas comment on la démontre.
0: Ben voilà. Donc comment ça opère la démonstration d'une preuve? Faut commencer en disant que pour démontrer une preuve, il y a deux choses à prendre en considération. La crédibilité de la source de la preuve et la force probante de la preuve elle-même. Donc, la cohérence de la preuve avec le reste du dossier qu'on cherche à démontrer, avec les autres éléments d'un dossier ou d'une affaire. Donc, commençons avec la crédibilité. Donc, pour que la preuve soit considérée plausible ou acceptable, il faut que la source de cette preuve-là soit crédible. Si on a un témoignage, par exemple, ben, il faut que la personne qui rend le témoignage soit considérée comme une personne digne de confiance, une personne qui semble nous dire la vérité ou dont on peut penser qu'elle va dire la vérité. Si, par exemple, on a devant soi une preuve matérielle, si on est devant une photo, ben, il faut qu'on ait, que la source, que la personne qui a pris la photo, l'appareil d'où vient la photo, il faut que cette source-là soit considérée crédible. Donc, on doit pouvoir avoir la certitude que c'est pas une photo qui a été générée par l'intelligence artificielle, par exemple. Parce que l'intelligence artificielle, comme source d'une preuve matérielle, on y croit plus ou moins.
1: Pas si crédible.
0: Pas si crédible, exactement. Donc ça, c'est la première chose. Donc la source d'où émane la preuve doit être jugée suffisamment crédible pour qu'on puisse faire confiance à cette source-là. Mais c'est pas tout, parce qu'il faut que la preuve fasse sens avec le reste. Faut qu'elle soit pertinente. Par exemple, si on est dans un procès pour si on est dans un procès criminel, puis là on a un témoin qui vient témoigner d'un événement, puis le témoin commence à nous raconter son repas préféré. Puis pourquoi il préfère les aigrettes de canard au poulet, ça, il peut être très crédible, le témoin.
1: Ça peut être super vrai,
0: mais
1: ça n'a pas rapport.
0: Exactement. Donc le juge va pouvoir lui dire.
1: En même temps, si ça rapporte, très curieuse de connaître l'origine du crime. ce rapporte à quoi?
0: Ben voilà, c'est ça le rôle du juge dans le procès criminel. Le juge, c'est le gardien de la preuve. Donc son rôle au juge ou à la juge. Ouais. C'est vraiment d'évaluer de un, est-ce que la personne qui est devant moi est crédible, puis de deux, est-ce que ce qu'elle dit, est-ce que ça a rapport avec le reste de l'affaire.
1: Je comprends.
0: Donc, et quand on a la jonction des deux choses, quand on a une personne crédible et qu'elle nous dit des choses qui ont un lien direct avec la chose qu'on est en train d'évaluer ou en train de juger, puis qui concordent avec d'autres preuves,
1: ouais.
0: Là, on se dit, ça y est. On est en affaire. On a quelque chose sous la main. Après ça, tous les types de preuves sont pas regardés avec une égale valeur.
1: C'est ça, il y a une hiérarchie.
0: Il y a une hiérarchie dans les preuves. Et cette hiérarchie-là, elle varie selon l'endroit où on se trouve. Et ça peut être troublant. Par exemple, mon exemple préféré, c'est la différence entre le droit et l'histoire. J'adore ça parce que on est complètement dans deux univers différents.
1: Qui demandent tous les deux une démonstration de la preuve.
0: Exactement, tout à fait. Dans un procès criminel, pour revenir au procès criminel, oui. L'aveu, c'est la preuve. Mettez en majuscule clignotante. Oui. Là. Parce que à partir du moment où l'accusé il va d'un aveu librement consenti, c'est fini. Le dossier est fermé, c'est réglé. On peut aller se coucher, on peut passer à un autre appel. En histoire, pour l'historien, un aveu par rapport à un événement, c'est une source pertinente, mais ce ne peut pas être la seule source sur laquelle il va s'appuyer. Parce que pour être crédible, l'historien doit réunir une conjonction de preuves. Ce qui est crédible en histoire, ce qui rend une affirmation crédible en histoire, c'est la cohérence puis le recoupement de plusieurs preuves entre elles.
1: Ce qui ressemble beaucoup à la démonstration de la preuve chez les journalistes.
0: Exactement.
1: Si on revient à l'histoire qui nous intéresse cette semaine.
0: Exactement. Et c'est ce que fait Isabelle Haché dans son rapport. Cela dit, si elle avait eu un aveu, elle aurait eu un scoop.
1: Ouais.
0: Ce qui est aussi une autre chose.
1: Un scoop, mais oui, je comprends. Mais elle n'aurait jamais pu publier ces faits-là s'ils n'avaient pas été corroborés par plusieurs
0: Exactement.
1: Sources fiables.
0: Cela dit, puis c'est pas parce qu'elle aurait eu un aveu et un scoop qu'elle aurait eu... que le procès serait terminé puis que le monsieur pourrait
1: non
0: aller
1: plus.
0: En prison.
1: David Robichaud lève oui, le droit en direct de Matane.
2: On parle beaucoup de l'émetteur, en fait, donc de la source de la preuve, mais il me semble que le récepteur a un gros rôle à jouer aussi dans la crédibilité qu'on va accorder. Donc, je prends par exemple justement les faits historiques ou les nouvelles, justement. Quand une nouvelle, même si elle est abracadabrante, est cohérente avec des croyances qu'on a déjà, que ce soit la Terre plate ou peu importe, on a une tendance à accepter cette preuve-là beaucoup plus facilement. Il y a un spécialiste en philosophie du droit français qui s'appelle Michel Tropper qui dit, c'est même probablement comme ça que les juges fonctionnent. C'est-à-dire, ils écoutent une cause, ils se font une idée, le droit où cette personne-là a raison, et ensuite, ben, ils vont fouiller dans le droit pour un peu étayer disons, pour mettre en langage juridique l'intuition de base qui donc il me semble qu'il y a quelque chose d'hyper intéressant dans ce coin-là, parce que on essaie de donner une espèce de vision scientifique de la
1: objective.
2: Preuve, mais oui, mais il y a un aspect psychologique qui va faire en sorte qu'on va trouver que ça, c'est une preuve irréfutable, alors que l'autre, dans un autre cas, pourrait être jugé moins valable. Mais en fait, est-ce qu'on n'est pas en train de rationaliser après coup là une impression intuitive?
1: C'est si tout un pavé que vous jetez dans la mort.
2: Je suis curieux de voir qu'est-ce que Rachel pense de ça, parce que moi, les biais cognitifs, je suis rendu obsédé. Je pense plus à rien d'autre. Et je me dis, c'est vraiment un cas où on est très très vulnérable à ces biais-là.
0: Ben exactement. Puis c'est le cœur du problème. Puis c'est ce qu'essaie constamment de déjouer le droit sans y réussir tout à fait. D'ailleurs, si on parle du biais cognitif lié à la source, il est extrêmement

0: extrêmement présent, puis a même déjà été légitimé par le droit, parce que si je reviens, par exemple, dans mon domaine de compétence, qui est la question des vax et des violences à caractère sexuel, le droit disait nommément qu'une femme victime était moins crédible parce qu'elle était une femme. Donc, pendant longtemps, quand une femme témoignait du viol dont elle avait été victime, il devait y avoir une corroboration parce que son témoignage à elle seule était d'emblée considéré comme non légitime parce que elle n'était pas crédible, point, parce qu'elle était une femme et qu'elle disait avoir été violée.
1: Quand vous me parlez de quoi, là, d'il y a plusieurs siècles?
0: Ah, mais oui, des années 1980, c'était dans un autre millénaire. Donc, voilà, on règle ça comme ça. Donc, c'est un combat perpétuel pour essayer d'avoir une vision la plus objective possible. Puis c'est ce que le droit essaie tout le temps de faire. Hein. Le droit essaie toujours de rationaliser le subjectif parce qu'il n'y a rien de plus hautement subjectif que le conflit. Donc, l'objectif du droit, c'est de trouver une rationnelle là-dedans pour trouver un mode de résolution d'un conflit qui fasse sens pour tout le monde. Et la preuve, ben, c'est comme je disais, c'est le nerf de la guerre, mais comme je le disais aussi, c'est pas une science infaillible. Donc, et pendant un procès, on peut contester la décision d'un juge d'admettre ou pas une preuve, d'admettre ou pas la crédibilité d'un témoin. Ça se fait. Puis là, on passe à l'autre étage, puis on va voir le juge d'appel en chambre, puis on mais ça a les limites que ça a. Puis comme tu le disais, David, la source, c'est essentiel. Puis ce qu'on voit, parce qu'on a un biais naturel, puis ça a été étudié en psychologie, en effet, de façon extensive. Nous croyons plus facilement les choses qui concordent avec nos croyances. Voilà, il y a pas de surprise là-dedans. Donc le jeu, c'est d'être capable d'avoir un recul critique puis de regarder d'où vient l'affirmation qui a été faite. Si c'est notre influenceur complotiste préféré, ben voilà, ça vaut ce que ça vaut. Si c'est une preuve qui émane d'une source scientifique où on sait que la personne qui a amené ce fait-là ou cette source-là ou cette preuve-là a des obligations des obligations éthiques, des obligations de démonstration, qu'elle doit corroborer, ben là, on devrait, en toute justice, donner un petit peu plus de crédit à cette personne-là. Ce qu'on fait pas tout le temps, parce que nous sommes des êtres humains, fragiles et faillibles, et qu'on aime croire ce qui fonctionne avec ce qu'on croit. Mais c'est vraiment un appel à développer un petit recul par rapport à ça que j'aimerais faire aujourd'hui. Et aussi un appel au fait que, malheureusement, la preuve circonstancielle, ce qui était le cas dans le dossier d'Isabelle Haché, c'était la preuve qu'on avait contre Monsieur Sceau, est une preuve qui est malheureusement fragile, parce que même si les différentes sources autour de cette preuve-là peuvent être des sources hautement crédibles, c'est la concordance et la mise ensemble de ces preuves-là qui fait en sorte qu'on constate qu'il continue d'y avoir un peu des trous.
1: Exactement.
0: Autour de la preuve, puis qu'on reste peut-être un peu dans un gruyère.
1: S'il demeure des ondes d'ombre qu'on ne peut pas expliquer,
0: exactement,
1: on ne peut pas faire la démonstration de la
0: exactement
1: preuve.
0: On n'a pas assez de faisceaux de lumière.
2: Est-ce que ça a aussi à voir avec le fait qu'on a fait un pari collectivement qu'on préfère avoir un criminel en liberté que de mettre des innocents derrière les barreaux? Donc, il y a la question de la preuve, il y a la question de à quel moment on considère que c'est suffisant pour aller de l'avant.
0: Tout à fait, il y a le niveau de preuve. En droit criminel, c'est au-delà de tout doute raisonnable.
2: Ouais.
0: Ça veut dire qu'il faut en mettre beaucoup sur la table.
1: Oh,
0: c'est ça le résultat.
1: On pourrait revenir à la base du doute raisonnable au cours de l'été.
0: Ça peut être mon prochain contrat.
1: Et en plus, ça pourrait vous permettre de parler de Jay-Z, David Robichaud, qui en a fait un album.
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1: Hey, j'ai fait une référence hip-hop, je suis vraiment fière. David Robichaud, on va passer à l'identité nationale maintenant, cette notion que certaines personnes utilisent pour exclure les autres, c'est ainsi, comme on le sait si on lit les journaux.
2: Oui, puis je pense que de bien comprendre l'identité nationale, ça permet déjà d'éliminer, disons, le caractère problématique ou nocif ou la légitimité de certaines entreprises justement de redéfinition nationale. D'abord, il faut comprendre l'identité nationale, c'est assez récent dans l'histoire humaine. Donc ça date à peu près du milieu du 18e, une période qu'on a appelée le printemps des peuples où les empires se sont morcelés pour donner place en fait à des nations où le contour politique correspondait à peu près au contour ethno-linguistique de différents groupes.
1: OK. Donc je connaissais pas du tout cette période-là, le printemps des nations.
2: Absolument. Donc, c'est à peu près autour de la Révolution française, Révolution américaine. Donc,
1: okay.
2: Tous des mouvements qui ont participé de ça. Fait intéressant, sur lesquels on pourra revenir plus tard peut-être, mais les patriotes faisaient partie de ce mouvement-là. Mm-hmm. Donc, c'est un mouvement qui faisait la promotion du libéralisme, de l'égalité, de la démocratie, etc.

0: Les identités les plus vastes étaient quand on partageait une religion. Mais donc, avec l'arrivée de des nations, il y a quelque chose qui change. C'est que Benedict Anderson dit que c'est des communautés imaginées. C'est-à-dire, on ne rencontrera pas la vaste majorité des gens avec qui on partage cette nation-là et avec qui on s'imagine partager une identité. Donc, l'identité cesse d'être quelque chose qu'on est capable de confirmer dans des interactions quotidiennes. Ça devient quelque chose qu'on s'imagine exister. Donc, si on posait la question aux Québécois, est-ce qu'il existe une identité québécoise? Je pense que la vaste majorité dirait bien sûr, bien sûr, il existe une... Si on leur demandait de la définir, probablement qu'on aurait à peu près autant de définitions qu'on a de Québécois.
1: Mais il y aurait quand même des références communes,
0: oui,
1: je pense.
0: Tout à fait, tout à fait.
1: Les gens répondraient canadien.
0: Tout à fait, tout à fait. Puis c'est un excellent exemple. Puis les travaux sur cette question-là de Gérard Bouchard sont absolument hallucinants. Gérard Bouchard, donc, sociologue, historien, qui a fait un travail sur les mythes nationaux, sur justement la construction de l'identité nationale.
1: Oui, parce que si on s'imagine notre nation, ben on la crée sur quelle base?
0: Exact. Et en fait, vous avez dit un mot super important, c'est que l'identité est créée. Donc, on a souvent l'idée que ben c'est quoi notre identité? Ben on va aller voir. On va regarder ce que les Québécois font. On va regarder qu'est-ce qu'ils ont fait historiquement. On va regarder où ils passent leur temps. Et dans certains cas, ben, c'est trompeur. Vous aviez cette semaine un panel sur le soccer où vous posiez la question est-ce que c'est pas ça dans le fond notre vrai sport national, parce que il y a plus de jeunes qui jouent au soccer qu'au hockey. Et là, c'est un bon exemple où les faits ne sont pas garants de l'identité. Donc, on a chargé le hockey de quelque chose de plus important que simplement un fait social qui est un nombre d'individus qui pratiquent ce sport-là ou un nombre de personnes qui regardent à la télé ce sport-là. On a chargé ce sport-là d'une espèce d'un caractère mythique. Même chose avec René Lévesque, Pierre-Éliott Trudeau. Si on apprenait, par exemple, que, François Legault a fait passer plus de projets de loi significatifs que René Lévesque et qu'on disait, est-ce que François Legault serait un plus grand premier ministre? Il y a personne qui va embarquer dans cette...
1: Ça changerait rien, notre mythologie nationale. Il y a un doigt en l'air en studio, c'est celui de Rachel.
2: Ben, j'aime beaucoup quand tu fais référence à l'idée de la mythologie, parce que la mythologie, c'est construit par quelqu'un, c'est appuyé par quelqu'un. Souvent, il y a une source à la construction de la mythologie. On le sait, la mythologie autour du Canadien, ça a beaucoup été construit par les journalistes sportifs. Qui construit la mythologie maintenant chez nous? Puis est-ce que c'est encore possible avec le monde moderne dans lequel on est, puis les multiples chambres d'écho?
0: Oui, ben je pense que oui. En fait, mais comme je le disais, c'est créé. Donc, si on s'en remettait à qu'est-ce qui va émerger naturellement, je pense que là on aurait un problème. Mais il y a un travail de construction nationale. Donc, Ernest Gellner disait le nationalisme, c'est vient pas des nations, c'est les nations qui viennent du nationalisme. C'est on se fait une idée de ce qu'on veut être, puis ensuite ben on le façonne. Il y a quelque chose sur ce plan-là qui est super intéressant. Puis c'est un peu, tu sais, on peut faire l'analogie avec notre propre vie. Si vous regardez où vous passez votre temps, qu'est-ce que vous faites de votre temps? Donc, tu sais, je sais pas c'est quoi votre temps votre temps d'écran moyen par semaine.
1: Ah, il est gênant.
0: Il est probablement gênant comme il l'est pour moi. Et pourtant, jamais ça ferait partie de ma définition identitaire de dire, ben moi, les vidéos courtes, c'est vraiment ma priorité dans la vie. Donc, je vais me définir comme un homme de famille alors que je passe probablement moins de temps avec mes filles qu'avec mon téléphone, ce qui est une catastrophe.
1: Ouais.
0: Mais sur le plein identitaire, on a chargé de sens certaines activités, certaines valeurs, certaines relations, et on leur donne justement un caractère mythique qui les rend un peu intouchables, qui les rend un peu indétrônables.
1: Mais on se raconte des histoires. Donc,
0: on se raconte des
1: sur
0: histoires.
1: Sur le plan individuel,
0: magnifique,
1: très certainement, et sur le plan collectif aussi, parce qu'on préfère se dépeindre d'une manière qu'une autre.
0: Exactement.
1: Glorieuse plutôt qu'accro à son écran.
0: Oui, et c'est là que l'identité devient utile, c'est que c'est pas juste une description de qui on est, c'est aussi une espèce de définition de vers où on veut aller. Donc, l'histoire nationale prend des éléments de l'histoire, évidemment, mais on va mettre en exergue certains de ces événements-là pour en faire des moments vraiment marquants. Et on va les choisir en fonction de où on s'en va. Dans l'histoire, il y a pas si longtemps, il y avait très peu de femmes qui étaient représentées. parce que la question d'égalité homme-femme n'était pas, disons, la première sur la liste de priorité des politiciens. Maintenant que c'en est une, ou en tout cas qu'on aimerait que c'en soit une, ben là, on trouve soudainement un paquet de personnages féminins dans notre histoire qui ont eu des rôles absolument... Ben oui.

0: événements majeurs
1: qu'on avait effacés,
0: qu'on avait aucun intérêt à les retracer parce que ça nous donnait pas une espèce de trame de fond cohérente de où on vient avec où on veut aller. Et donc ce qui est intéressant dans cette conception là de l'identité nationale, d'une part, c'est que c'est pas nécessairement factuel, c'est pas parce que quelque chose est factuel que ça fait nécessairement partie de notre identité, comme on donnait l'exemple du soccer, mais c'est aussi le cas avec des variables comme les femmes ont été traditionnellement à la maison, ou le Québec était traditionnellement blanc. D'un point de vue factuel, en fait, on s'en fout. À savoir, c'est même pas une question de savoir si c'est vrai ou faux. Ça serait déjà un autre type de question. Mais sur le plan de l'identité, notre identité peut très bien se définir complètement indépendamment de ces facteurs-là. Donc, est-ce que être blanc, c'est un facteur pertinent dans mon identité? Ça l'est pas. À moins que je sois dans des contextes très particuliers où je suis le seul blanc dans un contexte ou des trucs comme ça, où là, je prends conscience de cette identité-là.
1: Mais donc... Oui, puis c'est ça qui est intéressant, David. Il reste peu de temps, mais ceci me fascine. Notre propre identité peut varier selon le contexte. Vous donnez l'exemple de la couleur de la peau, mais en tant que femme, je peux me sentir particulièrement femme si je suis la seule femme dans un groupe et sentir que mon doux, ça a un gros pas dans mon identité, alors que dans un autre contexte, ça n'existe même pas.
0: Tout à fait, tout à fait. Puis tout peut devenir identitaire. Vous êtes la seule aux cheveux longs, donc ça devient quelque chose de voyons comment ça tout le monde dit. Et donc ce concept-là d'identité est fascinant parce que dans le fond on le modèle, on le façonne. S'il y a le défaut de ses qualités, au fond l'identité peut s'adapter aux nouvelles réalités. Par exemple, être écologiste, je pense que ça fait partie de l'identité québécoise maintenant, ça le faisait pas il y a 20 ans. Mais ça peut aussi prendre de mauvais virages, de mauvais tournants si on décide que on l'amène sur le Québec était blanc, voilà. Il devrait le demeurer.
1: Merci David Robichaud, merci Rachel Chagnon. C'est toujours super intéressant de vous entendre. J'ai déjà hâte de vous retrouver. Profitez bien de ma tanne, David.
0: Oh, merci.
1: Dans quelques minutes, Louise Deschâtelet, Pierre Curzi et Hélène David commentent l'actualité avec leur regard d'expérience. La crise de la cinquantaine de Justin Trudeau, les interdictions de réseaux sociaux, tout ça au menu. À tout de suite.
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7: Bonjour, le jeudi 11 juin, il est 10h, ici Jérôme Roy à Sherbrooke, et voici vos informations. Le Parti québécois et le Parti libéral du Québec accusent le gouvernement d'avoir licencié de façon injuste un lanceur d'alerte. Radio-Canada a appris qu'un employé du ministère de l'Économie a été congédié après avoir dénoncé la gestion du gouvernement dans la filière batterie. Le fonctionnaire avait notamment alerté la vérificatrice générale sur les risques financiers pris par Québec. Olivier Smith-Lauzon était, jusqu'à la semaine dernière, conseiller en intervention stratégique au ministère de l'Économie.
8: J'ai fait ce que j'ai fait parce que je pensais que c'était d'intérêt public. Moi, je suivais les risques à l'interne, tu sais, mais quand ça montait au niveau politique, ça passait quand même. Puis je pense que l'histoire me donne raison quand même pour plusieurs projets. NordVote, le principal, là, plutôt que de me congédier, on devrait me remercier et dire que comment on peut faire pour s'améliorer puis de pas prendre des risques élevés comme on a fait dans le passé. Hein.
7: Hier, dans un rapport, la vérificatrice générale du Québec a sermonné Québec pour sa gestion peu rigoureuse de la filière batterie. Toujours à Québec, le gouvernement revoit à la baisse sa cible de vente de véhicules électriques. La ministre de l'Environnement et de la lutte contre les changements climatiques, Pascale Derry, abandonne l'objectif initial prévu pour 2035. Il prévoyait que 100% des véhicules neufs vendus soient à zéro émission. Finalement, l'objectif est abaissé à 80%. Voici la ministre Derry.
9: Malgré cette cible révisée, reste qu'on a la cible la plus ambitieuse en Amérique du Nord. Fallait qu'on ajuste, fallait qu'on assouplisse, fallait qu'on réponde non seulement aux consommateurs, puis aux consommateurs en région surtout, il y avait des enjeux d'approvisionnement de véhicules 100% électriques, puis l'industrie, les manufacturiers automobiles traversent vraiment une période beaucoup plus difficile.
7: Au fédéral, le gouvernement a abandonné en février dernier les cibles de vente de véhicules électriques. Ailleurs dans le monde, la capitale de l'Irlande du Nord, Belfast, a été le théâtre de manifestations anti-immigration pour une deuxième nuit d'affilée, après une attaque au couteau pour laquelle un réfugié soudanais a été inculpé. La police a utilisé un canon à eau pour disperser la foule. Des manifestants ont lancé des briques et des bouteilles en verre aux forces de l'ordre. Un ministre britannique a qualifié ces émeutes de violence raciste. Le président américain lui annonce sur son réseau social que les États-Unis vont frapper l'Iran très fort ce soir et qu'ils vont bientôt s'emparer de leur site pétrolier stratégique. Donald Trump précise même que les Américains prendront le contrôle total de leur marché pétrolier et gazé, comme ils l'ont fait avec le Venezuela. Washington et Téhéran ont repris les hostilités depuis deux jours. Plusieurs mesures ont été mises en place pour améliorer le sentiment de sécurité à l'école secondaire J.H. Leclerc de Granby. Selon la direction, la police et les jeunes, les résultats sont concluants et ce, un peu plus de trois mois après que des élèves aient dénoncé un climat de violence dans une pétition. Un compte-rendu de Marie-Hélène Rousseau.
10: Ça m'a un peu stressée parce que je me demandais si ça m'arrivait à moi.
11: La violence et l'intimidation ont beaucoup fait jaser à l'école J.H. Leclerc cette année. Des élèves rencontrés sur l'heure du dîner constatent toutefois une amélioration du climat à l'école.
10: Il y a moins de batailles, il y a moins de blessés.
11: En février, les signataires d'une pétition, à ce jour signée par plus de 4 600 personnes en ligne, reprochaient à la direction de ne pas en faire assez pour protéger les élèves.
12: On a rencontré les élèves très rapidement.
11: La directrice Anne-Marie Ménard travaillait déjà sur un plan d'action. La pétition a accéléré les choses. Les protocoles pour recevoir les dénonciations ont notamment été améliorés. Et deux comités étudiants se sont mis au travail.
12: On a eu la mobilisation d'à peu près une trentaine d'élèves qui voulaient s'impliquer directement dans les comités. On a serrer nos règles aussi, entre autres pour les retards et les absences.
11: La présence policière accrue porte aussi ses fruits. Voici le porte-parole du service de police de Granby, Marc Farran.
13: Un rapprochement qui est en train de s'effectuer avec les patrouilleurs et ça l'emmène un sentiment de sécurité pour les élèves.
11: Pour Zoé, qui s'implique au sein d'un groupe de pères aidants, des élèves qui offrent du soutien à leurs camarades, les événements de l'hiver ont aussi permis de sensibiliser aux impacts de l'intimidation.
14: Ça vient nécessairement à la violence des élèves. C'est à la direction de gérer la violence. Ça a éveillé dans les têtes des jeunes que, c'est pas cool.
11: Le travail se poursuivra à l'automne. Des formations seront notamment offertes pour mieux outiller le personnel et les élèves pour contrer la xénophobie et le racisme. Ici Marie-Hélène Rousseau, Radio-Canada, Granby.
7: Et c'est cet après-midi que la Coupe du monde de la FIFA 2026 s'amorce. L'événement international réunit 48 nations qui joueront plus d'une centaine de matchs entre elles pour déterminer un ultime vainqueur. Le coordonnateur technique du Mistral de Sherbrooke, Mirko Hamel, estime que la Coupe du monde est une vitrine exceptionnelle pour les jeunes adeptes du ballon rond.
15: Si les jeunes s'imprègnent de cette compétition-là puis qu'ils puissent se lancer dans le visionnage de toutes ces matchs-là, ils vont pouvoir apprendre beaucoup, vivre beaucoup d'émotions, etc. Donc, c'est vraiment un événement qui est super pour les jeunes joueurs qui veulent beaucoup apprendre et qui adorent le soccer. Juste le principe du sport est déjà rassembleur. Ensuite, on fait beaucoup de communication sur justement l'événement, attirer les gens parce qu'on sait qu'il y a énormément de monde qui suivent la Coupe du Monde à travers le monde, mais aussi à travers la ville.
7: La compétition commence avec un affrontement entre le Mexique et l'Afrique du Sud à 15h, suivi d'un duel entre la République de Corée et la Tchéquie à 22h. Le Canada jouera son premier match à 15h demain contre la Bosnie-Herzégovine. Et aujourd'hui à la météo, on prévoit un ciel généralement nuageux, 60% de probabilité d'averse, risque d'orage cet après-midi, maximum 25. L'indice humidex pourrait atteindre 33. Il fait 21 degrés à Sherbrooke, l'indice humidex est de 29.
16: 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C'est l'heure de se donner à des gens d'expérience. J'ai nommé la comédienne et courriériste Louise Deschâtelet, le comédien et ex-politicien Pierre Curzi et l'ancienne psychologue et politicienne Hélène David. Salut à vous trois.
17: Salut. Bonjour.
16: Alors,
17: bonjour,
16: le principe
17: mesdames.
16: Est très simple.
17: Bonjour, Pierre.
16: Je vais le résumer puisqu'on est en début de saison. Nous, on cherche des repères. Vous, vous en avez vu d'autres. Alors, vous nous dites le fond de notre pensée, de votre pensée. Puis, on prend vos conseils ou non. Là, chacun fait ce qu'il veut. Et je dois dire

0: que ce principe très simple plaît beaucoup à notre auditoire. Quand j'ai demandé à Lauriane, auditrice de 33 ans, c'était quoi son segment préféré de l'émission, elle m'a répondu que c'était le vôtre, et voici pourquoi.
1: C'est super intéressant de... c'est des personnes qui ont toutes eu un parcours de vie très riche, puis qui ont été exposées à des choses que la plupart des gens ne sont pas exposés. J'ai trouvé super intéressant d'avoir leur point de vue sur l'actualité, la culture, tous les sujets que vous avez abordés. Ça donne une perspective qui est vraiment différente de celle à laquelle je suis moins exposée dans ma vie de tous les jours.
2: C'est sympathique.
0: Considérez-vous avoir été exposé à des choses que la majorité des gens n'auront jamais connues avec votre carrière?
3: Oui.
0: Donc, vous comprenez le pouvoir d'influence que vous avez sur notre auditoire.
3: On
0: même
3: a été
0: repéré
3: depuis longtemps, c'est ça.
0: Je trouvais ça très bon, en tout cas. Puis, il y a plusieurs auditeurs et auditrices qui m'ont parlé de votre trio quand je les ai appelés pour savoir ce qu'ils et elles aimaient de l'émission. Donc, très heureuse de vous retrouver cet été.

0: OK, on a 5 sujets à aborder ensemble. Tenez-vous bien, ça va y aller de la politique à la musique de Charlie XCX. Mais c'est pas elle qu'on entend. Non, non, ce qu'on entend en ce moment, c'est Katy Perry parce que en une du Journal de Montréal hier, on pouvait lire, je cite, « Justin Trudeau vit sa crise de la cinquantaine ». Donc, on fait état d'une controverse sur un tapis rouge du Festival de films Tribeca à New York. En fait, Justin Trudeau y défile avec sa conjointe, Katy Perry. C'est leur première sortie de couple officielle sur un tapis rouge et il pose sa main sur la fesse de la chanteuse. Là, ça fait réagir sur Internet et il y a Jonathan Kay, un écrivain qui a travaillé avec Trudeau en 2014 alors qu'il écrivait son autobiographie, qui a déclaré au Journal de Montréal que l'ancien premier ministre semble en pleine crise de la cinquantaine. Alors, ma première question pour vous, cher trio, pour ou contre pogner les fesses de sa blonde sur un tapis rouge quand on a récemment dirigé un pays?
1: Moi, je suis contre.
0: Pourquoi, Louise Deschâtelet?
1: Je vais expliquer pourquoi, mais je vais revenir à la première ligne de la chanson de Katy Perry que vous venez de,
0: oui,
1: de diffuser. Mm-hmm. Elle dit « The way you turn me on ».
0: Ouais.
1: Alors, la c'est peut-être ça, « The way he turn her young ».
0: Et est-ce que c'est un mauvais endroit pour,
1: moi, je
0: pour connaître cette sensation, un tapis rouge?
1: Moi, je crois qu'il aurait dû s'abstenir. Je ne comprends même pas que ce garçon, qui était tellement pro-féministe pendant qu'il était au gouvernement, qui défendait les femmes contre toute forme d'agression, puisse faire ça en public. Puis là, il a pas juste glissé sa petite main, elle est bien installée sur les fesses.
0: Je suis féministe et j'adore me faire flatter les fesses par mon chat.
1: Oui,
0: dans
1: ton intimité, mais pas en public.
2: La main est vraiment assez
0: descendante. Vous avez trouvé ça déplacé aussi, Hélène David?
2: Ah oui, je trouve ça carrément déplacé. Si je voyais un de mes deux fils là sur un tapis rouge avec une tu sais, c'est plus des enfants non plus là, c'est pas.
0: Mais c'est la passion
2: c'est
0: des débuts,
2: la crise
0: non?
2: De la cinquantaine, je m'excuse.
0: Non,
2: c'est pas ça.
0: Je rappelle que vous avez été psychologue. C'est
2: oui,
0: quoi alors?
2: C'est de l'immaturité. C'est un geste déplacé. C'est un geste comme vous dites. Il a supposément été très féministe. Moi, si j'avais été Katy Perry, je t'y aurais enlevé la main pas mal vite de là.
0: Ah oui.
2: En public comme ça, c'est condescendant. Je suis pas du tout d'accord. C'est oui, une crise d'adolescence, mais c'est de l'immaturité
0: totale. Pierre Curzi, avez-vous déjà
3: je crois pas une minute à cette image-là.
0: Ben,
3: je vais vous expliquer pourquoi. Hélène, oui, vous avez
1: t'as besoin d'être clair.
3: Ben moi, j'ai été souvent sur des tapis rouges et je sais très bien comment ça se passe. Imaginez le festival de Tribeca et vous êtes sur le tapis rouge, ce couple qui est archi connu. Et là, devant vous, il y a à peu près, je sais pas combien, 20, 30 journalistes qui sont en train de vous mitrailler. Et là, souvenez-vous quand vous êtes sur le tapis rouge. En tout cas, moi, je m'en souviens. Je suis souvent avec ma compagne Marie, mm-hmm, on se tient par la taille, on veut
1: la
3: tous les
1: taille.
3: Deux être dans le... Attends, on se tient par la taille au début. Là, on regarde, là, ils nous disent ici. Alors, on regarde à droite. Ensuite, ici au milieu, on regarde. On connaît ça, on sait qu'ils veulent faire une belle photo.
1: La main te descend sur les fesses.
3: Attends. Et on se tourne à gauche. Et quand on fait ces mouvements-là, on bouge, là. Puis moi, des fois, je dis à Marie, rapproche-toi. Et je crois que cette image-là, elle a été saisie pendant que sa main descendait. Probablement pour changer la... Probablement pour changer la position du couple pour faire une meilleure photo. Et là, il y a eu un instantané. Écoute, il n'y a pas un gars intelligent qui a été premier ministre du Canada qui ferait ça devant 30 photographes.
0: Je dois faire une vérification des faits, OK, Pierre? Moi, personnellement, ça me dérange vraiment pas, là, un petit flattage de fesses, là, ça me fait rire. Mais je suis obligée de dire que j'ai vu la vidéo de l'événement et il faudrait qu'il ait vraiment voulu beaucoup changer la position de Katy Perry là, pour lever et baisser autant de fois sa main sur son postérieur.
3: Il l'a fait plusieurs fois. En tout cas, moi, ce que j'ai vu, c'est une seule image. Je me suis dit, c'est un instantané qui a été pris par quelqu'un qui mitraillait le couple.
2: Oh, ben, c'est généreux.
3: Si c'est ce que tu dis, Bon, à ce moment-là, ça n'a aucun bon sens. Et c'est surtout stupide.
0: Bon,
3: c'est
0: bon.
3: Surtout stupide. Non, mais tu peux bien prendre ça. Tu peux bien toucher les aveugles avec ta compagne dans l'intimité, mais pas sur un tapis rouge devant 30 photographes. C'est comme absurde. Moi, je trouve ça, là, je sais pas, je le condamne pas, je trouve ça niaiseux. Voyons.
1: Mais
3: quel est l'être intelligent qui va faire ça devant 30 journalistes?
1: Moi, j'en connais des hommes qui sont capables de faire ça, qui ont été capables de faire ça, puis qui le font plus maintenant.
0: Mmh.
1: Et je trouve que de la part de Justin Trudeau, c'est comme de nier tous les grands principes selon lesquels il a gouverné son pays pendant deux mandats.
0: Mais moi, je veux juste mettre à votre souligner le fait qu'il y a quand même plusieurs blagues de tapis rouge, notamment de collègues, d'actrices qui, entre elles, pour faire rire leurs comparses, vont, par exemple, pincer une fesse pendant un tapis rouge. C'est quand même quelque chose qu'on voit, là, une petite blague. Après, bon, est-ce que c'est une blague qu'un ancien premier ministre doit faire? Visiblement, vous
2: mais
0: ne
2: moi,
0: pensez
2: je voudrais
0: pas.
2: Aller vers le... Il y a quand même occupé une des plus hautes fonctions.
0: Oui.
2: Canadienne pendant des années. Il est supposé avoir la maturité qui vient avec la fonction et tu exerces, je regrette encore, la fonction de personnalité publique.
0: Ouais.
2: Pourquoi on parle de lui aujourd'hui? C'est parce que c'était une personnalité publique et que jusqu'à sa mort et depuis sa naissance, c'était une personnalité publique. Et tu as une responsabilité envers tous les hommes, même s'ils sont en crise de la cinquantaine, de te comporter d'une façon mature et non déplacée.
1: Oh. Et de la part de cette jeune femme, qui n'est pas si jeune que ça, elle a pas 18 ans, elle a quand même...
0: Katy Perry?
1: Oui, elle a dans la quarantaine. Avoir accepté de sentir, parce qu'une main sur une fesse, on la sent, hein?
2: Oui.
1: Surtout avec une petite robe serrée comme ça.
2: Sur la fesse, pas
1: oui,
2: haut sur
1: oui,
2: la fesse.
1: Oui, oui, oui, juste dans le creux de la fesse. Alors, tu regardes ça et tu te dis, mais c'est quoi l'image qu'il donne à ses trois enfants de son comportement vis-à-vis des femmes?
0: L'image de la passion des débuts, l'image de l'adolescence, l'image du lâcher prise, mais bon, peut-être pas la meilleure image diplomatique. Je m'étais ennuyée de vous. Là, faut arrêter de parler de ça. Là, ça n'a pas de sens. Faut passer à un sujet plus sérieux. Moi, j'ai dit à Patrick Masbourian, on a plein de sujets sérieux, puis un pas sérieux avec eux. Puis là, je sens que c'est très sérieux, finalement.
2: Oui.
0: J'ai mal vendu le segment. Donc, comme on lance notre saison et qu'on va passer l'été ensemble, j'aimerais quand même qu'on prenne le temps de faire un petit tour d'horizon des sujets qui vous préoccupent ces temps-ci, personnellement. Comme ça, on va savoir à quoi porter attention dans l'actualité au cours des 10 prochaines semaines, puis de quoi jaser ensemble en studio. Hélène David, Trump... Ça vous trotte toujours dans la tête.
2: Sous-titre, encore et toujours.
0: Ouais, c'est ça.
2: Et comment ça se fait, et malheureusement, ça va continuer, qui rentre dans la tête d'autant de millions et de milliards d'êtres humains sur la Terre.
0: J'ai l'impression qu'il y en a plusieurs qui se sentent impuissants et impuissantes.
2: Totalement impuissants devant un être totalement décomplexé. Je suis gentille quand je dis le mot décomplexé, ça pourrait être plus que ça. Mais... Soyons honnêtes, l'espèce de porte qu'il a ouverte devant ce décomplexage, je pourrais dire, vis-à-vis l'immigration, vis-à-vis ce qu'est l'autre, les minorités, les woke, les pertes de liberté, l'espèce de déchaînement de ce qu'on appelle maintenant l'extrême droite,
0: oui,
2: pas mal.
0: On peut même dire qu'il s'attaque à la démocratie.
2: Il s'attaque à la démocratie, aux institutions. Name it, là, on peut y aller à... Mais il est le reflet de quelque chose, et c'est ce reflet aussi qui m'inquiète beaucoup, qu'on pense à tout ce qui se passe en ce moment dans les pays qui sont en train vraiment d'être très attirés ou qui sont devenus extrême droite. C'est très, très inquiétant, et c'est comme une sorte de décadence, je dirais, de retour à des choses. Et il y a certains espoirs. Orban en Hongrie est quand même été vraiment battu. Il y a Zoran d'amis, évidemment. Et
0: donc,
2: puis,
0: des exemples de politiciens associés à la gauche, quand même, qui accèdent au pouvoir.
2: Qu'on soit fédéraliste ou pas, Louise Arbour, qui a défendu très, très, très fortement tout le temps et qui est allée dans les pays les plus pauvre du monde, les plus...
0: Et ça, qui est devenu gouverneur général.
2: Voilà, et qui est devenu gouverneur général. Alors, mais il prend tellement de place et c'est tellement une, pour moi, c'est le mot décadence, inquiétude, impuissance, Rosemée, mm-hmm. c'est vrai, impuissance.
0: Il y a quand même de l'espoir et de l'optimisme dans votre vie, puis ça passe étonnamment par le sport, Hélène.
2: Ah oui, parce que
0: parce qu'il y a ça à suivre aussi, ben là, c'est une grosse semaine.
2: Ben, c'est plate, bon, ils ont fini, mais ils ont eu un très beau parcours, mais c'est pas tant les Canadiens que l'effet que ça a eu sur nous. Et c'est ça qui est extraordinaire, c'est que il y a ça un lien avec le sujet trumpiste, c'est que on a l'impression que les gens ont tellement, tellement, tellement besoin de d'être ensemble pour des bonnes raisons.
0: Ouais,
2: on
0: dit
2: toujours,
0: joie.
2: On est polarisé, on est polarisé. Mais là, c'était pas polarisé. Oui, c'est polarisé contre les, je sais pas, les Lightning de Tampa Bay ou les Hurricanes. Ou... Mais la FIFA va donner la même chose. L'équipe d'Haïti.
0: Ouais.
2: Et là, tu te dis, OK, Haïti, c'est des Haïtiens qui sont d'origine haïtienne, qui habitent pas nécessairement en Haïti, mais c'est la ferveur. C'est de voir, on est là. Alors, ce besoin d'être ensemble, c'est...
0: Et de fêter.
2: Et de fêter, puis il faut pas de fêter, mais c'est le mot ensemble.
0: Mm-hmm. Oui, Louise Deschâtelet.
1: Moi, ce qu'Hélène explique, ça me rappelle cette grande pensée d'un très, très vieux sage. Que faut-il donner au peuple?
2: Du pain et des jeux.
0: Ben oui.
2: Et c'est intéressant qu'elle dise ça parce que j'ai dit ça peut être pris en disant qu'on contribue efficacement au bonheur des peuples, du pain et des jeux, c'est dans une phrase de la Rome antique, mais c'était ça, c'est très efficace socialement.
0: Mm-hmm.
2: Mais je veux être optimiste, oui, c'est efficace socialement, mm-hmm. ça a été utilisé pour toutes sortes de causes plus populistes, disons. Mais quand même, allons-nous bouder notre plaisir de tout ce qu'on a vu dans les rues? Moi, je m'étais fait faire même une manucure où j'avais le drapeau du Canadien sur l'ongle. Et là, ben, je l'ai fait enlever parce que c'est terminé. Mais j'étais tellement fière de montrer mon doigt à tout le monde.
0: J'ai hâte de voir votre manucure Coupe du monde de soccer. Pierre Curzi, vous êtes préoccupé par l'actualité internationale.
3: En fait, je suis d'accord avec Hélène. C'est sûr que Trump, et moi, je regarde beaucoup les conséquences. Je dis ça parce que cette année, j'ai été particulièrement à l'écoute, j'ai suivi l'ensemble des guerres dans tous les pays du monde. Celle de l'Ukraine, celle de l'Iran, la situation en Haïti, la guerre au Soudan, la terrible génocide de la Palestine, à Cuba. Donc j'ai regardé et au détriment, je dirais, de notre actualité, parce que tout à coup j'avais le sentiment d'être dépossédé de ma québécitude au niveau de l'information, puis d'être plongé dans un magma monstrueux.
0: Ben
3: pourquoi
0: oui,
3: on se trompe lui rentre dans
0: attention.
3: La tête? C'est une télé-réalité quotidienne, là. Il est là tous les jours avec des discours complètement extravagants. Puis, à un moment donné, même, moi, j'en viens à ne plus l'écouter parce que je sais que ça va être le contraire le lendemain mais son discours a des conséquences néfastes sur tout le monde.
0: Mm-hmm.
3: Et oui, un profond sentiment d'impuissance. L'autre grand sujet, c'est évidemment aussi une sorte de conséquence à la fois du virage à droite, mais aussi de la mainmise des grands réseau américain sur la culture en général, la culture du monde, et aussi l'apparition de l'intelligence artificielle dont on se doute bien que tôt ou tard elle va être mise à contribution. Et donc la difficulté qu'on va avoir et qu'on commence à percevoir de préserver des cultures, je dirais, nationales,
0: ouais.
3: des cultures différentes sur l'ensemble de la planète et la nôtre aussi, parce qu'on demeure toujours une culture minoritaire sur un continent qui est dominé.
0: Mm-hmm.
3: Voilà. Fait que c'est ça. Puis il y a bien des décisions au niveau de la culture. Tu sais, je voyais l'abolition de la taxe Netflix. On voit les menaces de disparition de TVA. On a la difficulté qu'on a à produire dans certains domaines. En même temps, je suis pas désespéré parce que en musique, on me dit que ça va bien. En littérature, il se publie énormément de livres passionnants. Il y a des aspects de notre culture qui perdurent, mais ceux de la production là,
0: ouais.
3: dont vit une bonne partie de la communauté, et je la connais bien, cette communauté. Ça, là, on sent bien que c'est menacé et que c'est en perte.
0: C'est clair qu'on aura l'occasion d'en parler cet été, puis d'analyser ces phénomènes-là. Louise Deschâtelet, vous, c'est un enjeu plus intime, mais qui touche plusieurs personnes qui vous préoccupent, c'est la santé mentale.
1: Exactement, parce que j'ai remarqué ces derniers mois une recrudescence de problèmes d'anxiété dans mon environnement et dans le monde en général. Et ça n'est pas que de l'anxiété due au travail. Anxiété à tous les stades d'âge de la vie. Anxiété chez les jeunes qui sont perturbés par tout ce avec quoi ils sont en contact à cause des réseaux sociaux. Mm-hmm. Santé mentale, parce que dans les milieux d'éducation, il est très difficile de garder la mainmise sur les étudiants parce que l'autoritarisme n'existe plus dans cette société-là.
0: L'autorité. Que l'autoritarisme,
1: oui,
0: j'espère.
1: Effectivement, vous avez raison de me corriger. Mais on ne peut plus tabler là-dessus. Les jeunes sont angoissés parce qu'ils manquent de balises. Et là, on tente de mettre les balises au niveau du gouvernement en leur interdisant ceci, cela,
0: On va en parler dans un instant.
1: Et ça a comme conséquence de rendre tout le monde anxieux. Et toutes les guerres dont Pierre vient de faire état, qui se passent à travers le monde, qui sont pas proches de nous, mais dont on entend parler.
0: Et dans lesquelles on joue un rôle, que ce soit en fournissant du matériel
1: ou quoi que ce soit.
0: Ou un soutien symbolique.
1: Et dont les jeunes entendent parler dans les médias d'information, insidieusement, ça crée des problèmes de santé mentale. Alors, je parlais du problème d'anxiété particulièrement tantôt, parce que dans mon entourage, je connais plusieurs personnes et des personnes quasi inébranlables qui sont ébranlées par ça, et on ne fait pas de prévention dans ce domaine-là.
0: On pourrait aussi parler d'éco-anxiété, d'anxiété de performance, je veux dire,
2: pensons au dernier suicide de Claude Lemieux. Ça, c'est les commotions cérébrales. Ça, c'est les jeunes au hockey. J'avais un collègue, Enrico Ciccone, qui a travaillé énormément pour essayer de faire bannir la violence au hockey, les batailles chez les jeunes. Mais c'est dramatique quand on y pense.
0: Bon, il y aura du matériel. À chaque semaine, je suis pas inquiète, on ne manquera pas de sujets cet été.
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0: Un peu de politique canadienne. La première ministre de l'Alberta, Danielle Smith, a fait un discours devant la Fédération des chambres de commerce à Québec le 3 juin dernier. Elle a alors dit vouloir renforcer le lien entre le Québec et l'Alberta. C'est un message qu'elle a réitéré auprès de Christine Fréchette le jour même. Pour Danielle Smith, il est notamment question d'un nouveau corridor énergétique est-ouest entre les deux provinces, puis d'une certaine volonté de rappeler au fédéral que le Canada s'est bâti en donnant pas mal d'autonomie aux provinces. Elle a proposé le nom d'alliance Albert Beck, mais elle n'est pas fermée à Québerta. Quelle option vous préférez, Pierre Curzi?
3: Oh mon Dieu, j'avoue que les deux noms me rebutent. Franchement, bon, en tout cas, cette entente-là, est-ce qu'on en parle? La question, c'était est-ce que les femmes entre elles, ça a favorisé le fait qu'elles soient deux femmes? Je pense que oui. Ça a éliminé un obstacle de genre.
0: Vous pensez que ça négocie différemment entre femmes qu'entre hommes en politique?
3: Non, je pense pas.
0: Okay.
3: Je pense que dans ce cas-là, on a clairement là deux premières ministres qui ont utilisé les forces qu'elles représentent. Et c'est assez intéressant parce que les deux premières ministres revendiquent de l'autonomie auprès du gouvernement fédéral et elles le font à partir, dans les deux cas, d'une partie de leur population qui est, disons, sécessionniste, utilisons ce mauvais terme, ou souverainiste dans notre compte, ou indépendantiste. Donc, les deux ont un pouvoir de négociation avec le fédéral, puis on voit que ça marche. Le fédéral verse enfin les 10 milliards qu'il devait au Québec, puis le fédéral s'engage à ce qu'il y ait un pipeline.

0: Est-Ouest. Ça, c'est une... Donc, les... à ce niveau-là, elles ont beaucoup de pouvoir autonomiste. En même temps, les deux ne sont pas des sécessionnistes, ne sont pas des souverainistes. Alors, elles sont en train aussi de renforcer toute la parole fédérale, puis elle est très bien incarnée par Carney. Ah, j'avais incarné. Oui, incarné.
1: Oui, vraiment, nous offrir ce jeu de mots-là, puis, oui. Puis qu'on le souligne, Pierre Curzi.
0: Et Carney, lui, ce qu'il défend, c'est les principes mêmes. Soyons tous unis, tu sais, d'une mère à l'autre. Le principe de base du fédéralisme. Or, qu'en est-il de leur entente entre les deux premières ministres? Il s'agit d'un pipeline qui amènerait du gaz ici. Donc, l'Alberta vend...
1: Il n'y a pas encore vraiment de détails là, sur non, ce projet.
0: Non, mais on sait que c'est ça l'idée. Donc, elles défendent un rapprochement ouest-est, est-ouest, qui est le principe même du fédéralisme. Ce qui a fondé le Canada, ça a toujours été les lignes de chemin de fer, les communications, bref, tout ce qui unit le pays contre la tendance très très marquée de notre économie du nord vers le sud. Donc moi je trouve que les deux ont très bien joué ces cartes là où elles réunissent à la fois la force autonomiste de leur province puis en même temps leur adhésion claire à un fédéralisme qui serait une nouvelle sorte d'économie est-ouest.
1: Voilà. Hélène David.
2: Ben c'est parce que au tout début du propos de que je partage là évidemment avec Pierre. C'est les femmes en politique. Non, ça a-tu changé quelque chose? Bon, Pierre dit non, je pense que ça n'a rien changé. Moi, je pense que d'avoir ces deux femmes-là, comme de voir Soraya Martinez-Ferrada avec Christine Fréchette s'embrasser à l'hôtel de ville pour la première visite, les gens ont aimé ça. C'est comme ces deux femmes-là ensemble qui essaient de gérer, moi, je pense encore, et ça va continuer, je pense, de me dire, les femmes font quand même la politique un peu différemment. Elles sont astucieuses. Elles sont ratoureuses aussi, mais comme les hommes.
1: Mais oui.
2: En même temps, elles sont capables de dialoguer, même si, revenons faire de la politique dure, là. Sébastien Beauvais rapportait, d'ailleurs, qu'en 2018, Danielle Smith a dit, le Québec est une grande sangsue de la Confédération.
1: Mais oui, c'est ça. C'est quand même étonnant, là, cette...
2: Elles ont des intérêts communs, mais pas que des intérêts communs quand même. Il y a beaucoup de choses très différentes entre l'Alberta et le Québec.
1: Ben vraiment, Louise Deschâtelets?
3: Moi, je partage la moitié de l'opinion d'Hélène, mais l'autre moitié, je ne la partage pas. Je dirais que ces deux femmes-là sont peut-être astucieuses, mais elles sont surtout plus souples que certains hommes qui nous dirigent et qui nous ont dirigés et qui se boquaient, pour employer un terme utilisé par ma mère, qui se boquaient contre l'autre et qui refusaient tout avant même d'analyser les possibilités de s'entendre. Et c'est ça la différence des femmes. Regardez le regroupement des politiciennes duquel est issue l'aide médicale à mourir. Des politiciennes de divers partis, c'était transpartisan, et après de longues discussions entre elles, sont arrivées à pondre un projet de loi extrêmement intéressant et qu'on n'a jamais réussi à contester complètement, puisqu'il était basé sur une capacité de compréhension de l'idée de l'autre. L'autre pense ça, qui n'est pas nécessairement ce que je pense moi, mais si on arrive à se rejoindre sur un terrain commun, on va peut-être arriver à bâtir quelque chose. Et moi, je pense qu'au Canada, comme au Québec, on a l'obligation de bâtir quelque chose pour les citoyens. Et actuellement, on est dans un tel marasme que pour la population, ça fait partie des problèmes d'anxiété, que pour la population, l'idée de voir tes politiciens en train de te bâtir un pays pour toi qui vis actuellement, mais pour tes enfants que t'as mis au monde et qui veulent avoir un pays structuré, prometteur et qui leur permettra de gagner leur vie, d'avoir un toit sur la tête. Ça, c'est
1: après,
3: très important.
1: On peut se poser des questions quand ce grand projet fédérateur relève de pipelines puis d'exploitation de gaz qui nuisent au sort de la planète.
3: Ça, je suis d'accord avec toi, mais moi, j'ai côtoyé des gens qui sont dans ce domaine-là, qui sont parfaitement d'accord avec l'idée de protéger la planète, mais qui m'ont aussi fait comprendre à force de discussion que de décarboner, là, faut que tu commences par carboner de meilleure façon
1: Il y a des architectes de la transition énergétique là, qui pourraient nous expliquer en long et en large les étapes à franchir.

0: Mais il reste que quand on entend Daniel Smith nous dire qu'on a beaucoup plus en commun le Québec et l'Alberta que ce qui nous distingue l'un de l'autre, je lève quand même un petit sourcil, je me pose des questions.
1: La
2: grande absence de cette entente-là, moi je trouve que les deux femmes intelligentes de pouvoir ont fait une bonne analyse et elles ont été opportunistes et je trouve ça formidable. Mais la grande perte, c'est qu'il n'y a plus d'écologie nulle part. Là. On parle d'exploiter des ressources fossiles en Alberta, alors que c'est un combat c'est notre premier combat pour sauver la planète. On n'en parle pas du côté du Québec. La grande absence, c'est que le souci écologique, tout d'un coup, n'est plus une donnée probante dans les ententes qu'on cherche à conclure.
1: Oui, je suis d'accord, Pierre, qu'elle a vraiment passé au 8e rang, au 10e rang maintenant des préoccupations. Mais pourquoi on revient au point de départ? L'omniprésence de Trump dans nos têtes, mais dans la réalité. Oui. Parce que c'est ça aussi, là, pendant que le Canada essaie désespérément d'avoir d'autres amis, parce que ça marchera plus trop avec les États-Unis, ce n'est pas rien. Là, c'est notre voisin, juste en dessous de nous. Ouais. Qui aurait dit ça il y a 5 ans, il y a 10 ans? On ne parlait jamais de ces questions-là. Puis on achète quand même pas mal de pétrole américain aussi. Le Nord-Sud, là, dans les pétroles, puis les conduites, là, faisons-nous pas de cachette.
3: Et parlant d'écologie, rappelons-nous notre grand succès avec la filière batterie qui nous a coûté une fortune et qui était dans l'optique de décarboner le Québec. Et là, actuellement, on a la filière batterie qui a foiré complètement, dont on paie encore les frais, et on a Hydro-Québec qui a des réservoirs vides et dont on nous dit qu'elle n'arrivera plus à nous nourrir en électricité. Et en plus, dans la ville de Montréal même, on nous demande d'économiser l'eau, notre plus grande richesse.
0: Qu'on gaspille à outrance, par contre.
1: Ben hein? Parlons des centres de données aussi. Les centres de données de l'IA là, qui vont bouffer toute l'eau du monde parce que c'est notre électricité produite par l'eau. Tout est dans tout dans cette affaire-là. Et parlons d'IA un jour, là, mais c'est un grand, immense enjeu.
0: Absolument. Mais, oui, Pierre Curzi, le mot de la fin pour ce sujet.
2: Moi, je veux juste dire que je suis d'accord. C'est Trump est le grand destructeur actuellement. Il est destructeur de l'économie, de l'équilibre du monde, destructeur de la paix, destructeur de nos valeurs dans leur ensemble, destructeur d'un système qui, grosso modo, fonctionnait relativement bien. C'est un grand destructeur.
0: On va prendre une pause musicale pour essayer de retrouver l'espoir avant le prochain sujet.

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1: Le Québec serait sur le point de devenir la première juridiction nord-américaine à interdire la vente de boissons énergisantes caféinées aux jeunes de moins de 16 ans. Les provinces de l'Atlantique y pensent aussi. Donc, je rappelle qu'en décembre dernier, enquête a révélé que la mort subite du jeune Zachary Miron, 15 ans, a été causée par la combinaison d'une canette de Red Bull et d'un médicament qui traite le trouble de déficit de l'attention avec hyperactivité, le TDAH. Le médicament s'appelle le Bifantin. Donc, la CAQ a ensuite déposé un projet de loi pour interdire la vente de boissons énergisantes caféinées aux jeunes. Ça a beaucoup fait jaser la semaine dernière. Il y a la députée conservatrice Maïté Blanchette-Vézina qui a fait des comparaisons boiteuses, c'est mon avis, entre boissons énergisantes et pamplemousse. Il y a d'autres députés qui ont hésité, notamment parce qu'ils trouvaient que l'interdiction devait s'appliquer au moins de 14 ans plutôt que de 16 ans. Comprenez-vous ces tractations et doutes là auxquels on assiste? Oui, Hélène David.
2: C'est ça une fin de session. C'est ça un projet de loi précipité. C'est ça une étude de projet de loi. C'est pour ça que la démocratie parlementaire existe. C'est pour étudier des projets de loi. Mais quand tu étudies un examen, là, t'étudies pas en 3 minutes et 15 ton examen. Tu dois prendre le temps. Et quand tu fais, et Pierre le sait, quand tu fais ce qu'on appelle l'étude article par article. Même s'il y a 4 articles, puis je pense que ce projet de loi-là n'en a pas beaucoup, tu peux t'arrêter des heures sur « mais pourquoi 16 ans? » Belle question. Tu vas en consultation, les gens viennent pendant 2 heures te parler. Tu dis « ah oui, l'Ordre des médecins a dit ça, les cardiologues ont dit ça, les pharmaciens. » Et là, tu remets chaque petit mot en question. C'est normal et c'est ça qui rend un projet de loi fort, solide, qui va tenir la route et résister au fil du temps. Là, tu fais ça, oui, pour des bonnes raisons. Oui, parce que c'est terrible ce qui est arrivé au jeune Zachary, puisque les parents vivent. Il faut faire quelque chose. C'est un pas dans la bonne direction. C'est pas l'ensemble de l'œuvre, mais en même temps, fait aussi tard que ça, à la dernière minute, ben ça donne un processus parlementaire qui est vicié. Puis je comprends l'ex-ministre Pierre Dufour dire oui, mais pourquoi pas 14 ans? Ouais. Ben il a raison. Il faut poser les questions. Mais...
3: Si je me trompe pas, Hélène, en plus, je pense qu'en fin de session comme ça, pour pouvoir passer des projets de loi au forceps, là, à toute force...
2: 1, 2, 3, 4,
3: il faut qu'il y ait unanimité.
2: Voilà.
3: Et là, on vient d'ouvrir... Et c'est pour ça là qu'une seule députée ou un seul député peut bloquer un projet de loi. Je me souviens très bien de ces circonstances-là. À la fin de la session, étant donné qu'on n'arrivera pas à étudier toutes les lois adéquatement, comme le dit... À ce moment-là, on dit, si l'ensemble de tous les partis, il y a unanimité, alors on va adopter ce projet de loi-là ou certaines mesures.
1: On le saura cet après-midi, c'est le moment où le vote devrait avoir lieu. On croit que le projet de loi passera. Il y a plusieurs pays déjà où les moins de 16 ans ne peuvent pas acheter de telles boissons. Lituanie, Lettonie, Pologne, Norvège, Royaume-Uni. En France, c'est pas tant une question d'âge, c'est davantage les lieux où on donne accès aux jeunes aux boissons énergisantes. Par exemple, on peut pas vendre ça dans les écoles ou autour. Donc, il y aurait quand même des cas sur lesquels s'appuyer, non?
2: Ben évidemment.
1: Ouais. Donc, ce qui vous dérange, c'est le moment de la discussion et non pas son
2: c'est
1: fond.
2: La qualité du travail. C'est-à-dire que... Et c'est un autre phénomène intéressant qui est mis en évidence à la fin de session, c'est tous ces députés indépendants qui formeraient presque un parti politique si on les mettait tous ensemble. Ils sont à 10 et je pense c'est 11 ou 12 pour former vraiment un parti et être reconnu à l'Assemblée nationale. Donc, oui, ça va très, très vite et c'est mieux que rien, mais mon Dieu, que ça... On pourrait tout citer d'autres exemples, là, mais il va être adopté, le projet de loi, parce que tout le monde est d'accord sur... Mais même ceux qui ne sont pas d'accord vont
1: se rallier. Louise Deschâtelet, un instant. Petit mot de Louise.
4: Moi, j'aimerais ça ramener le débat là-dessus sur un aspect plus global. On va interdire les boissons énergisantes, selon le projet de loi. On interdit les cellulaires à l'école. On a été obligé de faire quasi une forme de loi généralisée pour toutes les écoles. On va interdire les réseaux sociaux au moins de 14 ans. Est-ce qu'on se rend compte à quel point on a besoin d'être organisé par notre gouvernement? Et moi, là, cet aspect-là me dérange considérablement. Je fais partie de la génération... jadis des « il est interdit d'interdire ». Et ça, c'était dans tous les cendriers, il est interdit d'interdire, on avait ça sur des t-shirts.
1: Je sais pas si c'est un exemple inspirant, Louise.
4: Non, je dis « il est interdit d'interdire ».

0: plaisir. Je pense et qu'on aurait pu la cigarette plus tôt quand même.
1: Dans un ensemble, est-ce possible qu'on en soit rendu à être obligé de se faire dicter comment vivre par notre gouvernement?
0: Mais c'est parce qu'on est devant des pouvoirs tellement grands, par où ça pourrait passer autrement. Si on pense aux réseaux sociaux, par exemple, j'entendais ce matin, hein, tout un matin, une médecin, oh, je me rappelle pas, j'aurais dû le noter, du moins une experte dire qu'on est devant l'expérience, la plus grande expérience clinique non réglementée de l'histoire avec l'utilisation que les jeunes font des réseaux sociaux. Donc, je me dis, on est devant des pouvoirs en place tellement grands qu'individuellement, on n'y peut rien.
1: Oui, mais s'il n'y a pas une action individuelle, il n'y aura pas d'action globale.
2: Mais le problème, c'est bien les projets de loi. Leur intention est noble. Le problème avec les projets de loi, puis Hélène pourra en parler, c'est qu'un projet de loi, il doit être applicable et il doit être appliqué. Si on fait un projet de loi qu'on n'est pas en mesure de faire respecter, surtout quand il s'agit d'une interdiction, alors à quoi ça sert de faire un projet de loi? Moi, c'est ça ma critique fondamentale. Et même, ça peut aller loin. On interdit la vente des boissons dans les pharmacies, mais est-ce qu'on va les interdire dans les dépanneurs? Puis si on interdit partout, il va y avoir un marché noir de la boisson énergétique. Ouais. Alors, je trouve que cette loi-là, elle demanderait à être longuement débattue et qu'on trouve des moyens qu'elle soit efficace. Sinon, à quoi ça sert de faire un projet de loi?
3: Ah, puis si vous me partez là-dessus, ça va être long parce que et Pierre a tellement raison, là, les bracelets électroniques pour les conjoints violents, il y en a qui découpent les bracelets, qui suivent pas. Là, ça va être la loi de Claire, la loi de Gabi Renaud. On est très d'accord que les femmes qui craignent puissent avoir accès au passé de leur conjoint.
0: Ben oui.
3: Oui, mais si la réponse vient 3 mois après, s'il y a pas un écosystème ou une infrastructure qui permet de mettre en place cette loi-là. J'en ai fait une, moi, dans les collèges, les universités, pour prévenir les violences sexuelles. Mais j'avais un chèque de 25 millions à mettre tout de suite, une chaire de recherche à l'UQAM pour ça. Et il y avait un travail de finition et de regarder ce qui allait arriver après. Puis bon, j'ai entendu que tout allait bien, puis que c'était appliqué, puis heureusement qu'il y avait de l'argent, puis qu'il y avait ci, puis qu'il y avait ça. Il faut toujours ça. Alors, les fins de session, c'est dangereux pour ça.
1: Et moi, je vais revenir sur mon exemple mal à propos de tantôt par rapport à la cigarette. À partir de quand les lois sur la cigarette ont-elles commencé à bien fonctionner? Quand les citoyens ont été convaincus qu'au point de vue de leur santé individuelle, ça allait être un plus.
0: Oui.
1: Et c'est là-dessus qu'on devrait tabler avec les jeunes qui vapotent, parce que c'est ça qui finit par faire aboutir une loi et par lui donner toute sa valeur.
0: Oui, je veux qu'on en parle de l'importance de la sensibilisation, mais avant, on doit revenir sur l'interdiction des réseaux sociaux parce qu'on l'a mentionné très brièvement, mais c'est tout récent, donc je veux mettre en contexte notre auditoire qui s'est peut-être réveillé tard. On veut interdire les réseaux sociaux aux Canadiens et Canadiennes de moins de 16 ans. C'est une loi qui vient tout juste de passer, donc le ministre de l'Identité et de la Culture canadienne, Mark Miller, a déposé hier le projet de loi, en fait, C34 sur la sécurité numérique, ça peut passer, mais il imposerait aux réseaux sociaux l'obligation de protéger les enfants d'agir de manière responsable et de rendre certains contenus inaccessibles. Un petit peu flou pour l'instant. Là, il nous manque certaines données. Vous en pensez quoi sur le fond de cette idée d'interdire les réseaux sociaux?
1: Si c'est aussi clair que ce qu'il a expliqué à Patrick Masbourian ce matin, eh bien, c'est pas clair.
0: Mais sur le fond, là, on s'entend, les réseaux sociaux, les jeunes, c'est documenté. Ça engendre des effets quand même négatifs sur la santé mentale, notamment. Il faut réagir.
2: S'il y a l'appui des grands réseaux, que c'est endossé vraiment par l'ensemble des réseaux, il y a peut-être une possibilité qu'il y ait une diminution et que cette loi-là soit dans un certain sens applicable. Mais très honnêtement, j'ai un doute profond que ces grandes compagnies-là vont délaisser une de leurs clientèles privilégiées et extrêmement payantes à plusieurs niveaux pour se conformer à une... Et si jamais elles le faisaient, je suis convaincu qu'il va y avoir de multiples façons de contourner cet accès-là.
0: Ouais.
3: C'est la grande question presque, je sais pas, philosophique, existentielle de notre société, c'est que tout a tellement changé que nous, même nous, on n'a pas élevé

0: nos enfants avec les réseaux sociaux. Mais je peux imaginer la pression des parents devant des enfants de 10 ans, 11 ans, 12 ans. Je voyais une petite fille dans la rue la semaine dernière, elle devait avoir 8 ans, elle avait son cellulaire à la main, puis elle faisait un FaceTime avec quelqu'un. Et je me dis, mais c'est la, tu, vous l'avez dit tout à l'heure, Rosemy, c'est la première fois dans l'histoire de l'humanité là, qu'on fait face à tout ce développement de l'humanité autour de l'IA, autour des réseaux sociaux, mais autour de plein d'autres choses maintenant. Et je pense qu'il faut que... Moi, contrairement à Louis, je pense qu'il faut que les gouvernements interviennent parce que sinon, c'est des mesures au cas par cas dans les familles. Un parent plus autoritaire qu'un autre, mais ou un professeur qui décide, vous fermez vos cellulaires dans la classe. Ou c'est presque ingérable et je pense que, mais je suis très inquiète qu'il n'y ait pas de suivi ou peu
1: en fait,
0: de suivi
1: c'est que pour
0: parce qu'il n'y a pas les moyens.
1: Ben, on ne sait pas encore quelles mesures assureraient précisément la sécurité des jeunes puis permettent, parce qu'on offre un échappatoire en fait aux plateformes en leur disant que si on assure la sécurité des jeunes, alors ces plateformes seront exemptées de l'interdiction pour les moins de 16 ans. Donc, qu'est-ce que ça veut dire? Comment on protège un jeune? C'est pas clair.
2: Moi, je ne dis pas qu'il ne faut pas que les gouvernements protègent, mais je ne veux pas qu'on me mette sur le nez un projet de loi qui est inapplicable, qui ne s'appliquera pas dans la réalité et sur lequel on va tabler pour dire, ben, on a une loi, elle doit être suivie, comme on disait dans le temps.
0: Alors, c'est vrai.
2: Puis c'est avec ça que j'ai des problèmes.
1: Puis on voit, Louise, en Australie, c'est pas clair. Non, c'est pas simple non plus. Il y a une loi, elle a pas tout réglé. Il y a des jeunes qui utilisent les réseaux privés virtuels, ce qu'on appelle les VPN, pour utiliser les applications interdites. Il y en a d'autres qui se tournent vers des applications qui sont pas concernées parce que la loi en Australie vise des applications précises comme TikTok, Instagram, YouTube. De la même manière, au Canada, pour l'instant, on a nommé quelques plateformes, mais on sait pas si ça englobe toutes les plateformes. Voilà. Donc,
0: mais comme dans tous les pays totalitaires où on bloque Internet, on bloque des sites, on bloque... Quand j'étais en Chine, t'avais CNN avec plein de censure noire dans les sous-titres parce qu'il fallait pas que les Chinois sachent ce que les Américains disaient. Ils comprennent. Alors, c'est planétaire, cette question-là de la censure, de
1: l'interdiction. Mais là, il y a censure et il y a santé publique. Cette interdiction de réseaux sociaux pour les 16 ans, c'est pas tant sur le contenu.
0: C'est santé publique.
1: Oui.
3: Mais on ne sait pas comment faire du judo avec ça. Moi, c'est ma conclusion. On ne sait pas comment utiliser ce qui est installé dans une génération dont on ne fait pas partie. On ne sait pas quelle est la force qui nous permettrait de renverser cela. Et ça, c'est ma vraie question, elle est là. Quelle est la prise de judo qui permettrait d'inverser cette dépendance-là et cette réalité-là, de l'inverser de telle sorte que plutôt que d'être uniquement négative, elle devienne quelque chose, un élément fort. Et on va avoir le même problème avec l'IA. Quelle va être la force du judoka qui va nous permettre de basculer?
1: Si vous êtes judoka, écrivez-nous vos suggestions, Louise Deschâtelet.
2: Quand on a un gouvernement qui, devant une demande du CRTC d'imposer à 15% le contenu, qui recule et qui dit on va donner 600 millions à l'industrie puis on va retirer ça, ça veut dire que est-ce que notre gouvernement fonctionne par la peur et est-ce que c'est ça qui décide des moyens qu'il va prendre pour faire appliquer les lois qu'il veut édicter? Moi, ça me fait peur.
1: Oui, et est-ce qu'il a l'autorité nécessaire pour que les plateformes étrangères se conforment à ses volontés? Ça reste à déterminer. Si on revient au public, Hélène David, vous avez été psychologue, vous avez enseigné la psychologie. Je suis curieuse de vous entendre sur l'importance des campagnes de sensibilisation pour qu'on se mobilise en tant qu'individu, pour qu'on change un comportement alors que on utilise, par exemple, des plateformes qui sont conçues de manière à nous rendre prisonniers et prisonnières. De leur utilisation.
0: C'est extraordinairement difficile parce que, et je pense que c'est Pierre qui disait, les moyens de ces immenses compagnies, la qualité des cerveaux de tous ceux qui pensent à comment nous rendre addictifs. Les boissons énergétiques, c'est pas mal la même chose.
1: C'est vrai, on est dans la même idée.
0: Toute la publicité veut nous rendre addictifs, que ça soit pour acheter telle compagnie de vêtements, telle chose, tout est centré sur venez adopter nos produits. Mais il y a ces fois mille, fois des millions. Et je sais pas comment on va pouvoir contrôler ça, mais une chose est sûre. Si

0: éducation populaire.
1: Ouais.
0: Et je regarde juste, j'étais en répétition hier avec un groupe de 10 personnes environ. Et de quoi on a parlé? De ménager l'eau.
1: Wow,
0: on
1: oui.
0: a eu une grosse discussion entre nous et chacune et chacun y allait de son petit moyen.
1: Ouais.
0: C'est peut-être peu dans la grande histoire, mais c'est beaucoup parce que c'est à partir du peu qu'on fait des grandes choses. Et je me dis, si nous, on a discuté de ça dans une pause en deux scènes à répéter, ben c'est parce que ça commence à faire son chemin.
1: Mm-hmm. C'est bon, on termine rapidement avec vraiment un tout autre sujet. Ha ha ha.

0: L'an dernier, je vous ai demandé de commenter la pochette de l'album de Sabrina Carpenter et vous m'aviez fait rire. Donc, on remet ça avec une autre pochette de star internationale de la pop, Charlie XCX, dont on vient d'entendre un extrait de la nouvelle chanson SS26. Son prochain album, Music Fashion Film, va sortir le 24 juillet. Et là, plutôt qu'à être photographié à genoux en laisse à côté d'un homme comme Sabrina Carpenter, Charlie XCX nous propose plutôt trois hommes sur sa pochette. Sur une photo, on voit le musicien John Cale, 84 ans, le cinéaste Martin Scorsese, 83 ans, et le petit jeuneau de 63 ans, Mark Jacobs, designer. Belle représentation de gens d'expérience, ça, Louise Deschâtelet, non?
1: C'est moi qui ouvre ça. Moi, je me suis posé la question, est-ce que c'est parce qu'elle aime les sugar daddy et elle a voulu prouver que c'était ça dans la vie vers quoi les jeunes filles devaient se tourner pour être...
0: Voici une avenue.
1: Oui, j'ai pensé à ça. Ou, à l'opposé, elle reconnaît la valeur des gens d'expérience.
0: Voilà.
1: Et elle s'est dit, je vais montrer aux jeunes qu'ils devraient se fier aux gens d'expérience. Vous voyez, je vais d'un extrême à l'autre.
0: Une belle analyse. Pierre Curzi, vous le voyez plus comme un hommage?
2: Oui, ben, c'est-à-dire qu'au début, j'étais totalement perplexe. Je me suis dit, hey, ça doit être un commentaire. C'est-tu un commentaire sur l'âge? C'est-tu un rejet de l'ensemble des hommes? Et puis,
0: De l'ensemble des hommes.
2: Non, mais tu sais, je veux dire, c'était comme une image qui est pas nécessairement flatteuse. Puis je suis allé écouter. Puis là, j'ai découvert que ces gens-là, John Cale, avec qui elle a enregistré une chanson qui s'appelle House, pour le film Le Haut des Hurlevents, Scorsese, parce qu'elle s'intéresse beaucoup au cinéma, puis on le sait. Puis l'autre, Mark Jacobs, c'est comme un ami, je sais pas, probablement.
0: Et ce sont trois légendes.
2: Ouais. Donc, elle, et là, je me suis dit, elle est en train de reconnaître, puis c'est dit à un moment donné que ce sont des créateurs qui ont eu beaucoup d'influence pendant plusieurs décennies. Puis au-delà de ça, je suis allé voir aussi, il y avait une affaire qui m'intriguait, c'était... Son album précédent s'appelait Brat. Brat, c'est quoi ça? Puis là, j'ai découvert que Brat Girl, la définition de ça, je vous le dis, c'est trois adjectifs, audacieux, impertinent et résolument moderne.
0: Oui.
2: Ah, je me suis dit, c'est ça. Donc, elle se définit comme étant une Brat Girl. Et cette Brat Girl-là rend hommage aux gens avec qui elle a collaboré et pour lesquels elle a de l'estime. Moi, je trouve ça intéressant parce que ça permet à tout le monde d'être obligé de faire un peu de recherche, puis peut-être de connaître John Cale, de savoir qui est.
0: Vous venez nous expliquer le concept de brat. Vous me rendez tellement fière. Hélène David, elle vous fait quel effet, Charlie XCX, en terminant?
3: D'abord, merci, parce que ça nous rajeunit pas de dire, mais c'est qui ça? On a dit la même chose pour Sabrina Carpenter, mais merci beaucoup.
0: On est là pour ça.
3: Merci de nous amener là, puis ça c'est formidable. Alors, moi, j'ai fait comme Pierre, j'ai fait toutes sortes de je me disais, mais si les gens me voyaient aller visiter tous ces sites-là, j'ai écouté des chansons, j'ai essayé de comprendre. Bon, il y en a que je connaissais, Scorsese, mais John Cale, ça me disait rien, sincèrement. Mm-hmm. Mais j'ai écouté un premier vidéo qui était 360, le titre du vidéo de la chanson, là. Et là, je mets la note, oh my God, c'est tellement sexualisé, c'est tellement provocateur, c'est tellement différent de la pochette des trois hommes de 83, 63 ans.
0: Elle est très libre, le Charlie XCX.
3: Qu'est-ce qui s'est passé? Et là, j'ai découvert pourquoi il y avait ces trois hommes-là. Ben, j'ai découvert. C'est que, quelque part, dans nos recherches qu'on a faites, je pense, tous les trois,

0: c'est que le titre de l'album est tiré d'une chanson de cet album qui dit « Nous marchons sur un podium et qui pourra nous sauver, qui nous mène tout droit en enfer. Rien ne pourra nous sauver, ni la musique, ni la mode, ni le cinéma. »
1: Même ces trois grands-là ne pourront pas nous échapper de notre triste ressort. Sur cette note d'espoir, je mets fin à notre discussion. Louise Deschâtelets, Pierre Curzi et Hélène David, parce qu'il y a Alec Castonguay en ligne qui va prendre la relève avec Midi Info tout de suite après Point de repère. Salut Alec.
2: Bonjour Zémy.
1: De quoi vous parlez ce midi?
3: C'est le début de la Coupe du monde de foot, de soccer, aujourd'hui au Mexique. Puis l'équipe canadienne, quand même une bonne petite équipe. Pas une grande équipe, mais une bonne petite équipe. On pourrait peut-être faire un bout de chemin. On va se poser quelques questions sur les forces en présence. Pour ceux qui veulent comprendre le prochain mois, qu'est-ce qu'il faut surveiller, on va avoir un beau panel soccer. Puis on va se rendre aussi au Mexique, là où ça commence cet après-midi. On va parler des médias sociaux, la volonté d'Ottawa de les encadrer pour les moins de 16 ans. Les interdire, je pense que le mot est un peu fort. Visiblement, c'est pas ça qu'on va faire. Mais on va essayer d'encadrer ça un peu plus. On va vous expliquer comment. Puis on va parler de ces révélations de Thomas Gerbet sur les chasses aux fuites journalistiques à Québec. Ça fait partie du menu de notre émission également.
1: Merci Alec. Je vais écouter votre panel sportif, même si votre simple description est suffisante pour moi. Bonne petite équipe. Sûr qu'il y a des gens qui sont ravis là.
3: Ben voilà, ça résume tout.
1: Merci beaucoup. Bonne émission.
3: Merci. Bye.
1: Après le bulletin de nouvelles, on initie un nouveau segment. C'est un segment sur la psychologie sociale. On va s'intéresser à des expériences importantes et troublantes. Soyez là.
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9: Bonjour, le jeudi 11 juin, il est 11h, ici Jérôme Roy à Sherbrooke et voici vos informations. À Québec, le chef de l'opposition officielle André Fortin accuse la première ministre Christine Fréchette d'avoir montré la porte au lanceur d'alerte Olivier Smith-Lauzon, qui œuvrait jusqu'à la semaine dernière comme conseiller en intervention stratégique au ministère de l'Économie. Radio-Canada a appris que le fonctionnaire a été congédié après avoir dénoncé la gestion du gouvernement dans la filière batterie. Il avait notamment alerté la vérificatrice générale sur les risques financiers pris par Québec. Voici André Fortin, suivi de Christine Fréchette, à la période de questions.
10: Comment voulez-vous que les fonctionnaires se sentent en confiance de lancer l'alerte quand la première ministre elle-même veille à leur congédiement?
11: Je ne me mêle aucunement de ce que le sous-ministre fait comme démarche. Il y a des enquêtes administratives qui ont été déclenchées. C'est pas de mon ressort et ça ne le sera pas.
9: La vérificatrice générale a publié hier un rapport qui démontre que les investissements du gouvernement manquaient de rigueur et présentaient des risques importants. À Toronto maintenant, un policier a été blessé par balle tôt ce matin lors d'un mandat de perquisition dans le nord de la ville. Selon l'ambassadeur américain au Canada, cette affaire pourrait être liée aux États-Unis. Les précisions de Jean-Loup Doudard.
12: C'est un mandat de perquisition qui a tourné au drame ce matin dans le quartier North York, au nord de Toronto. La police enquêtait dans une tour d'habitation lorsque des coups de feu ont éclaté. On en sait encore peu sur la manière dont cette fusillade s'est déroulée, mais un agent de police a été atteint, puis emmené à l'hôpital. Une autre personne a également été transportée à l'hôpital avec des blessures. Les services ambulanciers affirment que les deux patients ont tous deux subi des blessures graves. La vie de l'un d'entre eux serait en danger. La police n'a communiqué que très peu de détails sur cette fusillade pour le moment, mais lors d'un sommet sur les relations canado-américaines ce matin, l'ambassadeur américain Pete Hoekstra a déclaré que les événements pouvaient être liés aux États-Unis. Le consulat américain à Toronto avait été visé par des coups de feu en mars dernier, une fusillade traitée comme événement de sécurité nationale par la Gendarmerie royale du Canada. Aucune arrestation n'a encore été effectuée dans cette affaire. Ici Jean-Loup Doudard, Radio-Canada, Toronto.
9: L'inauguration du pont international Gordie Howe, qui devait avoir lieu cette semaine, est à nouveau reportée. Selon un communiqué, le Canada et les États-Unis ont convenu de repousser l'ouverture du pont qui relie l'Ontario au Michigan pour régler toute question en suspens. Le président américain Donald Trump soutient que les États-Unis devraient être indemnisés avant qu'il autorise son ouverture. Marianne Dandurand défend les articles du projet de loi C-30 d'Ottawa qui permettrait de réautoriser des pesticides qui ont été interdits pour des risques posés à l'environnement. S'il est adopté aux communes, il permettrait au Conseil des ministres d'invalider des décisions de Santé Canada. La députée libérale de Compton-Stanstead plaide qu'en cas de situation exceptionnelle, il n'y a aucun mécanisme qui prend en compte la sécurité alimentaire ou la sécurité économique. Et alors que Radio-Canada révélait que des experts estiment que ce changement compromettrait l'intégrité scientifique de la réglementation, Marianne Dandurand cherche à se montrer rassurante.
2: Il faut qu'on soit dans le cadre d'une situation qui est critique et la demande d'arrêter pour cette utilisation exceptionnelle devrait venir d'un grand groupe, par exemple. Ça pourrait être le MAPAC qui fasse la demande, qui est aussi rempli de scientifiques.
9: Se disant à l'écoute des agriculteurs de sa circonscription, Marianne Dandurand affirme qu'elle souhaite la présence de garde-fous. Les libéraux tentent de faire adopter le projet de loi C-30 avant la fin de la session parlementaire le 19 juin. Et signe indéniable que la saison chaude est bien là, les premières fraises du Québec sont arrivées. Il s'agit d'une variété hâtive qui réclame beaucoup de soins. La vallée des grands potagers à Compton ouvre sa saison maraîchère avec ce petit fruit. Guylaine Charrette s'est rendue dans les champs.
13: Les fraises hâtives sont plantées à l'automne. Des couvertures flottantes les protègent contre le froid. Julie Drouin, copropriétaire de la vallée des grands potagers.
14: On a enlevé les bâches pour la pollinisation, on a remis des arceaux, on a remis des bâches pour pas que le gel ait en contact avec les plants. Et on augmente la température du sol plus rapidement au printemps et on peut avoir des fraises plus tôt.
13: Les fraises d'été vont arriver un peu plus tard que d'habitude. La faute au printemps plutôt froid. Simon Grenier, copropriétaire de la vallée des grands potagers.
15: Normalement, c'est autour de la Saint-Jean-Baptiste. Cette année, je pense que tous les producteurs s'entendent pour dire que ça risque d'être un petit peu plus tard. Ça fait déjà une couple d'années qu'on a des enjeux, soit trop de pluie, le champ, la reprise est pas bonne. L'année d'après, on est obligé de détruire. L'année passée, ça a été des insectes. Là, on a eu le charançon de la vigne qui nous ont scrappé un champ quasiment au complet.
13: Cela sans compter l'inflation qui fait grimper toutes les dépenses, salaires, carburant, etc. Pour compenser un peu le manque à gagner, les paniers coûteront 25 cents de plus.
15: Je pense qu'il faudrait que nos gouvernements commencent à regarder un peu plus à la base puis aider ses producteurs parce qu'on n'a pas grand soutien de ce côté-là. On est comme les oubliés.
13: Les clients, eux, ne se font pas prier pour encourager les producteurs quand sonne l'heure des fraises.
16: Surtout les fraises locales, c'est les meilleures.
13: Ici Guylaine Charrette, Radio-Canada, à Compton.
9: Et en terminant la météo, aujourd'hui, ce sera généralement nuageux. 60 % de probabilité d'averse, risque d'un orage en après-midi, maximum 25. L'indice humidex pourrait atteindre 33. Ce soir et la nuit prochaine, ce sera partiellement nuageux. 40 % de probabilité d'averse, minimum 20. Et actuellement, à Sherbrooke, il fait 22 degrés. L'indice humidex est de 31. Bonne journée.

0: Vous écoutez Point de repère. Merci beaucoup d'être là. On vous propose une nouveauté à l'émission cette saison-ci. Chaque jeudi, on va s'intéresser à une expérience qui a marqué l'histoire de la psychologie sociale. Donc, ce sera une manière de mieux comprendre de quelle façon les autres peuvent influencer notre comportement. Parce qu'on passe beaucoup de temps ici à réfléchir à ce qui se passe dans notre quotidien. Mais là, on veut éclairer un angle mort qu'on avait, selon moi, l'an dernier. On veut réfléchir à l'effet du groupe sur nos réactions et nos choix. Et je suis très heureuse de pouvoir compter sur l'animateur, réalisateur et professeur de psychologie au collège Lionel Groulx, Philippe Desrosiers, à titre de guide.
1: Bonjour Rose, content d'être ici.
0: Moi là, quand je vous retrouve dans un studio, je souris. On accueille aussi une recrue dans l'équipe de Point de repère, Frédéric Philippe, professeur titulaire au département de psychologie de l'UQAM. Je ris parce que c'est comme si je souriais pas quand vous êtes là, mais c'est juste qu'on se connaît pas encore.
1: Mais non, c'est ça, mais on va sourire tous ensemble.
0: On va développer une complicité là, au fil des épisodes.
1: Puis on peut sauver du temps si vous dites nos deux noms à la file, vous sauvez un prénom. Alors c'est Frédéric Philippe Desrosiers.
0: Je sais déjà à quel point je vais me mélanger souvent, mais je vais faire de mon mieux. Pour qu'on comprenne bien dans quoi on se lance, Philippe Desrosiers, est-ce que vous pouvez nous expliquer c'est quoi la psychologie sociale exactement?
1: La psychologie, c'est l'étude des comportements, des pensées humaines.

0: Donc, on essaie de comprendre qui on est avec la psychologie. La psychologie sociale, c'est on essaie de comprendre qui on est en interaction avec les autres. Donc, ça implique nécessairement de voir nos interactions. Fait qu'il y a plein de choses là-dedans. Il y a, par exemple, comment ça marche l'attraction interpersonnelle, les stéréotypes, les préjugés et l'influence sociale, qui est le domaine qu'on va toucher aujourd'hui.
1: Oh oui! Et Frédéric, il y a plusieurs expériences menées en psychologie sociale qui ont marqué les esprits. Pourquoi c'est un champ de la psycho qui nous intrigue autant?
2: Ben, c'est parce que c'est un champ de la psychologie qui nous permet vraiment de se comprendre soi-même.
1: Ouais.
2: Alors, et puis des fois, quand on est tout seul chez soi, on est une certaine personne. Mais quand on se retrouve dans un groupe avec d'autres, whoop, on réagit différemment.
1: C'est ça.
2: Alors, c'est là, des fois, on se surprend soi-même à être influencé par l'environnement extérieur.
1: Ouais. D'ailleurs, on va parler d'influence aujourd'hui. Pour mieux comprendre notre soumission à l'autorité, on va s'intéresser à une expérience fascinante, l'expérience de Milgram. Mais d'abord, je veux vous faire entendre un vox pop qui a été diffusé dans l'émission Opinion à la télé de Radio-Canada en 1962. Des gens répondent à la question « Qui a de l'autorité sur vous? »
3: Qui a de l'autorité sur vous?
4: Mes patrons ont toujours de l'autorité sur moi en tant que ça concerne mon travail et puis tout ça. Et puis à part ça, bien, il y a mes parents. Mais cette autorité tend à diminuer avec à mesure que je vieillis.
5: Eh bien, ma mère et mes patrons. Ma mère, bien, c'est-à-dire qu'elle n'a pas tellement d'autorité, elle est plutôt conseillère qu'autoritaire. Elle va me conseiller dans les fréquentations, dans mon budget, comment dépenser mon argent. Et puis mes patrons, bien, je crois que c'est plutôt l'autorité absolue. Quand ils décident quelque chose, eh bien, on peut pas y revenir.
1: Nos parents et nos boss, est-ce que ce sont les seules personnes qui ont de l'autorité sur nous? Pas certaine selon l'expérience de Milgram.
0: Mais c'est intéressant, il y a une confusion évidemment, on peut pas blâmer les gens pour ça, mais tu sais, il y a une partie qui est pas de l'autorité là-dedans, qui est pas la soumission à l'autorité, du conformisme par exemple,
1: oui.
0: De l'uniformité où est-ce qu'on suit les gens parce qu'on le veut bien. La soumission à l'autorité, c'est vraiment plus pointu que ça.
1: Et c'est ce qu'on va découvrir. Pour mieux comprendre, faut reculer en 1945, Philippe.
0: Oui, parce qu'en 45 évidemment, on découvre les camps de concentration, le monde est stupéfait de l'ampleur des massacres, on a vu ça a été filmé évidemment par les soldats américains. Les gens découvraient ça. Même les gens autour des camps de concentration disaient qu'ils découvraient ça aussi. Et puis, dans les années, au début des années 60, il y avait les procès des nazis, dont celui de Eichmann, qui était dans la sphère publique. Alors, Milgram, comme beaucoup de monde, a été frappé par le nombre de personnes qui invoquent le fait qu'ils faisaient qu'obéir aux ordres. Alors, c'est ce que je fais juste obéir aux ordres. Alors, il décide de vérifier, c'est un psychologue, il décide de vérifier expérimentalement c'est quoi la proportion des personnes qui se soumettent volontairement à l'autorité. Alors, la méthodologie, parce que c'est une expérience, on en parlait juste avant de rentrer en studio, Frédéric et moi, la méthodologie est béton. C'est une très, très bonne expérience qu'on peut pas reproduire maintenant pour des raisons éthiques. Mais
1: qu'on va expliquer plus tard.
0: Mais la méthodologie est très, très bien faite. Alors, on recrute des volontaires pour une expérience sur la mémoire. On leur dit pas que c'est sur la soumission à l'autorité et on les dédommage de $4, ce qui était peut-être l'équivalent de $20 ou $50 maintenant, mais donc c'est très peu d'argent. Alors, à leur arrivée au labo de Yale, ils pigent dans un chapeau. Une personne sera élève, l'autre sera professeur. En réalité, l'élève est un complice. Alors, la personne qui répond aux questions, c'est un complice et le professeur, c'est le véritable sujet de l'expérience. Alors, le professeur doit attacher l'élève qui va se retrouver dans la même pièce, mais derrière un panneau ou un rideau, là, les versions diffèrent. Et il s'assoit derrière une console et un micro. Avec le micro, il peut parler à la personne qui est derrière le panneau, disons. Et puis, la console a plein d'interrupteurs. Alors, il lui lit des mots et donne ensuite un choix de réponse. Et l'élève doit reconnaître le mot qui a été lu précédemment. La console a des interrupteurs qui vont de 15 volts jusqu'à 450 volts. Et en dessous de chacune, on a un qualificatif. Alors, choc léger, choc très léger, danger, attention. Et à partir de 300 volts, c'est des X. C'est des gros X rouges qui sont pas très ambigus.
1: Clairement, ouais. Il ne faut pas peser là-dessus. La personne pourrait mourir parce qu'elle va recevoir des chocs électriques.
0: On peut le présumer. Alors, le prof doit abattre un interrupteur à chaque mauvaise réponse ou si l'élève ne répond pas. Si l'élève ne répond pas, on dit c'est une mauvaise réponse. Et on augmente donc de 15 volte à chaque fois.
1: Et là, je rappelle que la personne qu'on nomme professeur est un participant qui pense venir faire un test sur la mémoire.
0: Oui, alors on lui a dit un test sur la mémoire, puis là, on lui a dit, mais tu vas
1: électrocuter quelqu'un.
0: Voilà. Alors, au cours du processus, l'élève se plaint, il crie de douleur, dit que son cœur lui fait mal, et il feint de s'évanouir à un moment. Puis ça, comme c'est une expérimentation, puis comme c'est un complice, on peut reproduire exactement la même chose à chaque fois. Pour chacun des sujets, la personne feint la même chose, dit « mon cœur me fait mal à la même chose », dit « je veux sortir à certains moments ». Puis derrière, donc, le professeur, ou le professeur entre guillemets, il y a un laborantin en SARO, un complice en SARO, qui enjoint le professeur de continuer malgré les cris et le silence. Il dit des choses comme « please continue »,« continue teacher », donc « continue », j'ai pas besoin beaucoup de traduire pour ça. Et « it is essential that you continue ». D'ailleurs, j'ai amené dans ma besace un extrait sonore de l'expérience originale qui a été enregistrée par les personnes de Yale, par les expérimentateurs.
6: Cloud, horse, rock, house. Answer. Wrong. 150 volts. Answer, horse.
7: Experiment, that's all. Get me out of here.
1: On a mal pour la personne, même si nous, on sait que c'est une complice qui fait semblant d'être électrocutée, mais on s'entend que le participant nommé professeur, lui, il pense qu'il électrocute vraiment
0: la personne
1: qui donne une mauvaise réponse.
0: S'il disait c'est une blague, on sortirait de l'expérience. Il aurait compris le subterfuge. Puis le type dit des choses, là, je ne supporte pas la douleur, laissez-moi sortir d'ici. Et puis l'expérimentateur, donc qui est en blouse en derrière, il dit, je suis responsable de tout ce qui se passe ici. Continuez, s'il vous plaît. Et là, évidemment, Milgram se demande, quel est le pourcentage de gens qui vont aller jusqu'au bout de cette expérience-là? Et il a fait une expérience parallèle où il a demandé à des chercheurs en psycho et à des élèves sous-gradués de deviner le résultat. Le résultat, c'est que moins de 1% des spécialistes de la chose ont dit que les gens vont aller jusqu'au bout, c'est-à-dire jusqu'à 450 volts.
1: Donc, les gens ont espoir en l'humain, là.
0: Oui, ben oui. Si tu regardes autour de toi, tu dis, est-ce que c'est le 50%, 25% des gens qui sont des tueurs parce qu'on leur demande de le faire? Ben non, ça va être moins de 1%. Le résultat, il est très, très frappant. C'est probablement l'expérience la plus célèbre, évidemment, en psychologie sociale, mais surtout, mais probablement en psycho aussi. 63% des gens vont jusqu'au bout.
1: Mais presque le deux tiers des gens. N'a pas d'allure, Philippe Desrosiers. Deux tiers des gens seraient prêts à m'infliger une électrocution qui mènerait à ma mort si une personne en blouse leur disait « fais-le, c'est moi qui est responsable ».
0: Oui, je vois vous tenir le front de stupéfaction.
1: C'est parce que ça me donne pas espoir vraiment en l'avenir.
0: Ben, Milgram a capoté en voyant ça, puis il dit il doit y avoir quelque chose là-dedans que j'ai mal fait. Alors, il s'est mis à jouer avec les paramètres. Il a changé le lieu de l'expérience. Au lieu de faire ça à Yale, il a fait ça dans une banlieue avec un institut inventé. Disons, c'est comme s'il l'avait fait à Blainville, mettons, c'est pour les habitants de Montréal. 50% d'obéissance quand même, quand c'est pas dans une grande université. La proximité de l'autorité, il a mis l'expérimentateur ailleurs. Il a dit, s'il y a quelque chose, appelez-moi. 20% quand même des gens.
1: OK, mais ça me rassure un peu.
0: Ben, 20% des gens, alors qu'il y a personne, t'es tout seul avec l'autre qui dit « laisse-moi aller ».
1: On dirait que je suis une personne qui voit le verre à moitié plein.
0: Ouais, en tout cas, beaucoup de vide dans ce verre-là aussi. La proximité de la victime, dans la même pièce que le prof, autrement dit, on enlève le rideau, on enlève la cloison, 40% quand même. Et moi, c'est celle que je trouve la plus frappante. Il y a une variante où est-ce que la personne, le professeur, doit prendre la main de l'élève.
1: Il l'électrocute,
0: le met sur une plaque électrifiée, je le mets entre guillemets parce qu'il n'y a pas d'électricité là-dedans, mais donc il lui inflige physiquement, il doit le toucher, la personne résiste et 30% des gens vont quand même jusqu'au bout là-dedans. Pour moi, c'est des fois, il a faim de s'être évanoui. Donc, il prend une main inerte, il la met sur la plaque, il l'enlève ensuite.
1: Non.
0: Alors, ça, c'est vraiment... Bon, pour vous donner espoir, il y a quand même des faibles pourcentages. Je l'ai dit tout à l'heure, un 20%. Si on met des complices dans la même salle qui refusent d'obéir, donc il y a plusieurs professeurs et deux professeurs qui refusent d'obéir, 10%. Et il y a une statistique que j'ai retrouvée qui n'a pas été publiée à l'époque où est-ce qu'il y a un lien personnel du prof avec la victime. C'est un peu comme si vous et moi, on était dans cette... on n'a pas le lien personnel très proche, mais quand même, on se croise ici. Puis là, il y a quand même 15 % des gens qui vont tuer la personne devant elle parce qu'il y a quelqu'un en blouse qui lui dit de le faire.
1: Mais de nervosité. Je veux juste que ce soit clair. Je ris en me disant, mais je ne peux faire confiance à personne et probablement pas à moi-même. Je pense pas que je suis meilleure que les participants et participantes de l'expérience de 1000 grammes. Est-ce que je suis meilleure parce que je suis femme, par contre?
0: Ben, non, parce que c'est le même pourcentage pour les hommes et les femmes. Il n'y a pas de différence pour le sexe. Super. Il n'y a pas vraiment de différence selon l'endroit où on le fait, parce qu'on le fait en Allemagne, ironiquement, en Australie, aux Pays-Bas, en Italie, en Jordanie, bref, partout, et c'est à peu près le même résultat. Et il faut se dire que le sujet, le professeur, entre guillemets, là-dedans, il va pas bien du tout, là. Il pleure.

0: il shake, il est en sueur, il proteste.
1: Est-ce qu'on lui explique après?
0: Et il continue. Oui, après ça, il y a un débrief, okay. Mais disons que le débrief a pas été très bien. Lui, il est moins standard à ce qu'on fait maintenant. Des fois, on débriefait en disant « bonne nouvelle, ce n'est pas vrai ». Alors donc, on rendait ça positif, cette expérience-là, et les gens, évidemment, étaient pas...
1: Qui ont dû être traumatisés quand même, là. Il y en a qui ont cru avoir tué un autre être humain, non?
0: Oui, oui, c'est ça. Tu rentres à la maison, tu regardes la télé, tu te dis « bon, il est peut-être pas mort, mais je l'ai quand même tué ».
1: Ah, il y a Frédéric Philippe, en quoi Milgram a marqué les esprits avec cette expérience?
2: Oui, ben, je vais essayer de vous rassurer un petit peu, Rosémé, quand même. L'humanité ne va pas si mal que ça.
1: Je ne sais pas si vous voyez dans mon non-verbal, mon inconfort.
0: Vous êtes un peu crispé, Rose.
2: Les apparences. Ben, c'est sûr que cette expérience-là a marqué les esprits parce que on se rend compte, là, pis c'est ça qui est troublant, des personnes vraiment ordinaires, monsieur, madame, tout le monde, peuvent se rendre à infliger des souffrances à d'autres.
1: Oui.
2: Et ça, c'est particulièrement perturbant. Et l'autre chose qui est perturbante, c'est que les gens n'en sont pas conscients. Oui. Alors, Philippe disait, quand on demande aux gens, est-ce que vous le feriez? Eh ben, 90-95% des gens ou 100% des gens disent, ben non, moi, j'irai jamais
1: exact.
2: Là. Ou même, qu'est-ce que vous pensez que les autres feraient? 10% des gens, des malades, là, le vrai, tu sais, des psychopathes. Mais on se rend compte, finalement, c'est 65% des gens. C'est ça qui est le troublant. C'est la grande différence entre ce qu'on pense que les gens feraient et ce qu'ils font réellement.
1: Et ce qu'on pense de nous-mêmes. C'est décevant.
0: Ça nous renseigne sur nous, ouais.
1: Exactement. Puis pour vous, Philippe Desrosiers, quelle importance est-elle, cette étude-là?
0: Ben, une très, très grande. Ben, dans ma vie, à moi, je me dis, il faut douter de soi.
1: Ouais.
0: Puis, ben, entre autres, j'enseigne les biais cognitifs parce que, bon, on se ment continuellement. Ben, ça en est une raison parce que, oui, je pense que je le ferais pas, mais l'expérience montre que je suis peut-être dans le deux tiers. Qui sait? Alors donc, il faut que je me remette en question. Puis, ça a un gros impact sur la société aussi parce que, alors, ça a été utilisé en politique, en criminaux, en éthique, dans la sécurité aérienne aussi. Puis on dit aux gens, à partir de cette expérience-là, si vous savez que vous contrevenez à la loi, disons, en dehors du militaire aux États-Unis,
1: ouais.
0: Là, si vous savez que vous contrevenez à la loi, ne posez pas le geste, ne suivez pas l'ordre. Alors, on leur dit, des fois, les ordres, c'est pas toujours bon.
1: Intéressant. Bon, on le dit, c'est pas une expérience qui pourrait être reproduite aujourd'hui. Pourquoi, Frédéric Philippe?
2: Ben évidemment, comme Philippe le mentionnait, hein, à cause des protocoles éthiques. À l'époque, c'était quand même assez perturbant là, ce qu'on pouvait faire avec les gens. À l'époque, c'est comme si on se souciait uniquement des souffrances physiques. Et là, à un moment donné, après le 1000 grammes, là, les gens ont levé la main puis ont fait, ben, attendez un petit peu, là, la détresse psychologique aussi, c'est pas éthique si on met les gens dans un état traumatisant. On peut pas faire ça. Alors là, on a commencé à intégrer ça dans ces protocoles-là à partir des années 70. Et, ben, là, l'expérience de 1000 grammes devenait non réplicable parce que, à ce moment-là, on peut pas mettre les gens dans cet état-là, penser que t'as tué quelqu'un, tu retournes chez toi, et puis là, tu repenses et t'as des flashbacks à des images intrusives comme ça.
1: De cette fois où tu étais bourreau.
2: Alors, c'est absolument pas éthique à ce moment-là. Mais, on a été quand même capable de répliquer de façon originale l'étude de 1000 grammes. Alors, bon, il y a eu certaines répliques de ça qui est arrivé en 2006 par Slater. Lui, ce qu'il a fait, c'est qu'il a remplacé l'apprenti humain par un avatar à l'ordinateur.
1: Bon,
2: c'est un peu moins perturbant, mais quand même, les gens vont être, on le sait aujourd'hui, avec tous les avatars qui existent, les gens s'en créent, hein, viennent à développer un certain attachement. Ça. Donc, il y a quand même un certain inconfort même à donner des chocs à un avatar parce qu'il réagit. Hein?
1: Okay.
2: L'avatar réagit puis dit les mêmes choses que dans l'expérience de 1000 grammes.
0: Oui.
2: Mais bon.
0: Mais tu tues un Pokémon.
1: Oui, c'est ça, on dirait.
2: Alors, c'est pas tout à fait la même chose. Hein? Alors, Berger, en 2009, a fait quelque chose d'un petit peu plus intéressant, à mon avis. Lui, il va se rendre compte que sur le nombre de participants qui s'est rendu au 10e bouton dans l'expérience de 1000 grammes.
1: Combien de boutons?
2: Sur les, il y en a 35, okay. Si je me rappelle bien. Le 10e correspond à 150 volts. Donc, on est en deçà du 450 volts. 150 volts, c'est quand même un bon choc, un petit peu plus que ce que vous obtiendriez si vous preniez un choc dans votre prise électrique à la maison.
1: Okay.
2: Mais quand même, pas tant que ça. Mais ce qui va se rendre compte, c'est que 83% des participants dans l'expérience de 1000 grammes, vont se rendre au 10e bouton. Mmh. Et de ce 83%-là, 79% vont continuer jusqu'au dernier bouton de 450 volts.
0: Donc, on peut extrapoler que ça sera la même chose.
2: Exactement. Donc, il s'est dit, ben moi, je vais refaire l'expérimentation, mais je vais arrêter au 10e bouton, puis je vais me dire, ben ceux qui sont rendus au 10e bouton, probablement...
1: Ça serait rendu que c'est...
2: Une bonne gang serait rendue au dernier. Ah. Alors, il a fait cette expérimentation-là, évidemment avec d'autres protocoles éthiques sur un meilleur consentement, ce qu'on n'avait pas à l'époque, un meilleur débrief, ainsi de suite. Il va se rendre compte que, dans son expérimentation, 70% des participants se rendent au 10e bouton.
1: Non!
2: Sensiblement les mêmes résultats que 1000 grammes obtenus dans les années 60.
0: Wow.
2: Ça a été répliqué en Pologne par l'équipe de Dolinsky en 2017. Et en Pologne, donc, on se rappelle, hein, l'expérience
1: le
2: de 1000 grammes en lien avec l'Holocauste de l'Allemagne nazie. Donc, les Polonais, ce sont les participants maintenant à l'étude. 90% des participants vont se rendre au 10e bouton. Donc, les résultats de 1000 grammes ne reflètent pas une époque ou un contexte socio-culturel spécifique. Hein. Ils existent encore parmi nous.
1: Je suis sans mots. C'est comme ça, chaque semaine, vous pouvez compter sur moi pour arrêter d'animer, enfin, l'émission.
0: Parce que votre mâchoire est sur le plancher.
1: Ben vraiment, parce que ça me trouble terriblement ce que j'entends. Qu'est-ce qu'il reste donc de 1000 grammes aujourd'hui?
0: J'aimerais peut-être ajouter un petit fion sur le consentement éclairé, justement,
1: parce que
0: quand on... Ben, vous l'avez soulevé, en fait, par votre étonnement, en disant, voyons, on pensait que c'était sur la mémoire. Mm-hmm. C'est un peu comme d'arriver pour une soirée Netflix chez quelqu'un puis est habillé, je sais pas moi, à latex avec un fouet.
1: Je savais tellement que c'est là que vous alliez.
0: Ah bon? Le latex et le fouet. Ah, c'est troublant. C'est troublant que vous sachiez ça sur moi. Je pensais ça sur moi. Et donc, quand on dit oui à quelque chose, n'est-ce pas, quand ça se transforme, on a le droit de dire non. Puis
1: exact.
0: Là, dans ce cas-ci, ça serait pas acceptable sur ce point de vue-là, si je me trompe pas, Monsieur Philippe.
2: Ben, on peut utiliser encore des subterfuges qu'on appelle dans les expérimentations en psychologie, mais on doit absolument donner l'information à la fin de l'expérimentation.
1: Mm-hmm.
2: Et on doit permettre aux participants de se retirer de l'expérience et même que ces données soient complètement éliminées de l'étude. S'il est, par exemple, fâché d'avoir subi ce subterfuge-là.
1: OK. Donc, qu'est-ce qu'on garde de cette expérience de 1000 grammes aujourd'hui, Frédéric Philippe?
2: Alors, les résultats sont réels, sont réplicables, ça, il n'y a pas de doute là-dessus. Ce qui change aujourd'hui, c'est l'interprétation que 1000 grammes a donnée à ça. Par exemple, il pensait que c'était une explication pour les génocides. C'est pas tout à fait ça. Parce que oui, dans les génocides ou dans l'Holocauste, il y a peut-être cette espèce d'obéissance naïve-là des agents, des soldats. Mais il n'y a pas d'idéologie partagée autour d'une notion comme le racisme, par exemple. Ça fait pas partie de l'identité de la personne. Les enseignants, ça, dans l'expérience de 1000 grammes, ça faisait pas partie de leur identité de vouloir donner des souffrances à l'élève. Il n'y a pas de déshumanisation de l'autre. Donc, c'est un élément qui peut expliquer comment on en arrive à des génocides, mais parmi plusieurs autres. Il y a des critiques d'ailleurs qui vont dire que la meilleure preuve dans l'expérience de 1000 grammes des mécanismes de l'Holocauste, ben c'est 1000 grammes lui-même avec toutes ses expérimentations, après avoir infligé volontairement des souffrances à des centaines de participants sous le couvert du progrès scientifique. Alors, évidemment, ce qui rappelle l'eugénisme qui caractérisait les programmes d'extermination de l'Allemagne nazie.
1: Ça n'a pas dû lui faire plaisir comme critique.
2: Non.
1: Mais en même temps,
0: Il est extrêmement mort en ce moment.
1: Je comprends, oui, mais bon, j'imagine qu'il y a eu des critiques de son vivant...
2: Exact. Mais puis 1000 grammes se défendait de ça en disant non, il y a des participants qui ont adoré faire l'étude, qui m'écrivent encore aujourd'hui. Bon, mais c'est pas parce qu'il y a un pourcentage de participants qui a aimé faire l'étude qu'il n'y a pas un pourcentage traumatisé.
1: Mm-hmm.
2: Même si ce n'était que 5%, ça serait déjà trop pour une expérience en psychologie.
1: Ben oui.
2: Mais ce que, puis c'est là que ça peut peut-être vous rassurer,
1: s'il vous plaît,
2: que ce n'est pas une obéissance naïve. C'est là que l'interprétation change aujourd'hui. C'est que ce qu'on en comprend, c'est que cette obéissance-là survient parce que les gens, ils endossent les objectifs et les valeurs du système.
0: Mmh.
2: Alors, l'autorité, elle est reconnue comme compétente. Hein, ça se passe à une université. Ce sont des chercheurs. C'est caractérisé par un meilleur savoir. Hein, souvent, dans la tête des gens, les chercheurs, les scientifiques connaissent plus de choses. Hein, on est d'accord avec les objectifs de la science. On pense, on a dans notre esprit que c'est pour le progrès, le bien de l'humanité. Alors, c'est pour ça que cette obéissance-là survient dans ce contexte-là. Si vous aviez eu un policier, hein, qui est une autorité, qui vous disait, donne un choc, hein, utilisez le fusil taser pour donner un choc à cette personne, à ce criminel, hein, à cause que les gens ont parfois dans leur tête l'idée que des fois la police utilise une violence exagérée avec certaines personnes, avec certains détenus. À ce moment-là, on n'endosse pas ce système-là. On n'endosse pas. Alors les gens auraient beaucoup moins tendance à ce moment-là.
1: Il y a un effet de la blouse du scientifique ici.
2: Exactement. Donc ce qu'on appelle l'autodétermination, on croit, ça fait partie. Donc voilà, personnellement, l'importance de ça, ça fait partie de nos valeurs, l'éducation, la science. Et c'est pour ça qu'on endosse ça. Mais c'est problématique.
1: Ben oui, complètement. Ben oui, parce que je veux bien croire à la science.

0: Et souvent, on croit à des systèmes, on peut penser à des sectes, par exemple, certains instituts, des groupes sociaux, où est-ce qu'on croit au grand système, puis ça fait en sorte qu'on va agir de façon conflictuelle avec nous-mêmes dans certains contextes. Pensez juste à des initiations étudiantes, par exemple, où est-ce que certaines actions peuvent être commises sous l'idée du système dont on se regroupe, c'est de la fratrie, et ainsi de suite. On s'amuse bien ensemble, mais finalement, pour initier tout le monde, mais finalement... c'est pas tout à fait ça ce qui se passe. Même penser à des couples aussi. L'amour est un système. Certains partenaires peuvent commettre certaines actions qui vont à l'encontre de ce qu'ils croient dans l'idée que ça contribue à l'amour du couple.
1: Puis c'est intéressant de penser à comment on élève les enfants aussi en leur disant, par exemple, fais ça parce que c'est moi le boss puis je t'explique pas. On renforce peut-être cette chose-là à long terme. Évidemment, il y a probablement pas d'expérience qui a été faite là-dessus, mais on peut le présumer.
2: C'est passionnant. J'ai déjà hâte à la semaine prochaine. Merci beaucoup Frédéric Philippe, professeur titulaire au département de psychologie de l'UQAM, et Philippe Desrosiers, animateur qui enseigne aussi la psychologie au niveau collégial. On se retrouve bientôt. C'est très prometteur, hein, comme pour segment.
1: Oui, c'est,
2: bon, c'est sûr que c'est à vous que je le demande et que vous venez de livrer toutes ces informations. Demain, notre premier CELI culturel de l'année avec Chris Bergeron, Claudia Larochelle et Marc-André Mongrain. On va aussi répéter tout ce qui peut se passer dans un bal de graduation avec Salomé Corbeau et Rachida Azdouz. Oh, puis on réunit Ariane Roy et Marc-Pierre Arthur pour parler de transmission. Ben oui. Bonne journée. Merci à mes précieux et précieuses collègues. Louis Morissette.
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0: Bonjour, bon jeudi. C'est le grand jour pour les amateurs du ballon rond, le sport le plus pratiqué dans le monde, y compris au Canada. C'est le début de la Coupe du monde de soccer, un grand moment. Et le Canada, qui a une bonne équipe, je dirais pas une grande équipe, mais qui a une bonne équipe à offrir à ce tournoi et aux amateurs, pourrait avoir donc un tournoi intéressant, pourrait, si tout va bien, se qualifier pour la ronde suivante, ce qui serait une première dans l'histoire du Canada. Faut dire qu'on attend toujours notre première victoire en Coupe du monde de soccer pour le Canada. Lors de la Coupe du monde au Qatar, on avait marqué le premier but de l'histoire de la Coupe du monde pour le Canada. Là, on pourrait faire peut-être une première percée et avoir une première victoire. Ça fait pas des tonnes hein, de fois qu'on participe à la Coupe du monde de soccer du côté canadien. Donc, on va parler de tout ça un peu plus tard dans l'émission. Faire le tour des équipes, des groupes, ce qui est à surveiller, qui pourrait être l'équipe Cendrillon, quelle équipe au contraire pourrait décevoir. Ben, on a un duo de passionnés à vous offrir. Nos journalistes affectés à la couverture du foot, Christine Roger et Olivier Tremblay, vont être avec nous vers 12h40. On va aussi se rendre au Mexique, où démarre la Coupe du monde à 15h aujourd'hui. Match entre le Mexique et l'Afrique du Sud dans le mythique stade Azteca. Ça brasse pas mal au Mexique. Et je ne parle pas ici du soccer. Sur le plan social, en marge de cette Coupe du monde, il y a beaucoup de groupes qui veulent attirer l'attention. Il y a une grève des enseignants du primaire et du secondaire là-bas. Ils veulent se faire entendre pendant cette Coupe du monde. Il y a des manifestations contre les cartels aussi qui font disparaître des gens. Bref, la Coupe du monde fait un peu bouillir la société mexicaine. On va en parler dans quelques secondes. Sinon, parmi les autres sujets, l'interdiction des réseaux sociaux aux moins de 16 ans, annoncée hier en fin de journée par le gouvernement fédéral lors du dépôt d'un projet de loi, ben, mérite qu'on s'y attarde aujourd'hui. Ce n'est pas vraiment une interdiction en réalité. Oui, il y aurait interdiction si les plateformes refusent de mettre en place des mesures pour protéger les jeunes. Mais si les plateformes se conforment à certains règlements, à certaines volontés du gouvernement fédéral, ben il y aura une possibilité pour les jeunes de continuer à les utiliser. Il y a une commission qui va être mise sur pied, une espèce d'organisme de régulation qui va essayer de mettre un peu d'ordre là-dedans. Alors, on va tenter d'y voir un peu plus clair vers 12h10 avec Laurence Grondin-Robillard. Elle est professeure associée à l'École des médias de l'UQAM. Elle subit ce qui se passe un peu partout dans le monde avec l'interdiction des réseaux sociaux ou les balises qu'on veut imposer aux réseaux sociaux, parce que le Canada est loin d'être le seul pays qui bouge en ce sens-là. Australie, Grande-Bretagne, France, Norvège, Indonésie, ça se discute beaucoup. Donc, elle va nous faire un peu un tour d'horizon, puis elle a pris connaissance des intentions d'Ottawa. Alors, elle va pouvoir nous dire ce qu'elle en pense. Et tout de suite après, vers 12h18, on va aborder une nouvelle étude de Léger qui montre que 40% des Québécois se disent inquiets quant à leur capacité à assumer les coûts nécessaires pour avoir un toit au-dessus de leur tête. On y lit aussi que des milliers de Québécois doivent maintenant couper dans l'épicerie, couper dans les loisirs, couper dans leur épargne en raison de la hausse des coûts de logement. Ça touche les propriétaires, ça touche les locataires. Alors, Véronique Caron, qui est courtière hypothécaire chez Multiprêt, l'entreprise qui a commandé l'étude allégée, va être avec nous pour nous en dire un peu plus tout à l'heure après le Radio-Journal de midi. Et pour tout de suite, je vous le disais, Coupe du monde de soccer, ça commence aujourd'hui, 15h, dans le mythique stade Azteca, le Mexique qui va affronter l'Afrique du Sud. Mais à Mexico, je le disais, l'ambiance n'est pas seulement à la fête et à la célébration du ballon rond. Il y a d'importantes manifestations qui sont attendues dans la capitale pour profiter de la visibilité que leur offre l'événement, forcer le gouvernement mexicain à négocier sur plusieurs fronts. J'en parle avec Julien Delacour et les journalistes indépendants basés à Mexico. Julien, bonjour.
1: Bonjour Alec.
0: Alors, de nombreux groupes de la société civile mexicaine profitent de l'occasion de la Coupe du Monde pour manifester leur mécontentement. Qui sont-ils et que demandent-ils?
1: Oui, alors vous le disiez, effectivement, il y a plusieurs groupes qui effectivement profitent un petit peu de la visibilité, de l'attention médiatique autour de la Coupe du Monde et aussi qui peuvent mettre la pression au gouvernement avec voilà des manifestations qui sont organisées pour leurs revendications. Donc il y a notamment, vous l'expliquez, un syndicat d'enseignants, le principal syndicat d'enseignants du Mexique qui est en grève depuis quelques jours, à peu près deux semaines, qui est en grève pour demander demander une hausse des salaires des enseignants pour aussi lutter contre une réforme des retraites, de leurs retraites. Donc voilà, ils sont en grève, ils ont installé notamment un grand campement, ils sont venus tout le pays jusqu'à la capitale Mexico où ils ont installé un large campement vers le centre-ville. Et donc voilà, c'est très tendu pour les autorités aussi de gérer cette question-là vu qu'il y a ce qu'on appelle un fanfest à quelques mètres, un écran géant sur la place centrale de Mexico que le gouvernement local a installé. Et donc voilà, il y a les enseignants qui sont tout autour du centre-ville, donc c'est assez confus aussi pour les visiteurs, les touristes et les supporters mexicains aussi, vu que la police verrouille largement tout ce périmètre. Il y a aussi, vous le disiez, des collectifs de proches de personnes disparues. Alors ça, c'était une véritable tragédie au Mexique, vu qu'il y a plus de 132 000 personnes qui sont, selon les chiffres officiels, portées disparues au Mexique. Donc, pour les collectifs, les proches de personnes disparues qui, toute l'année, cherchent eux-mêmes, sans vraiment beaucoup d'appui de la part des autorités, qui cherchent des restes de leurs proches ou qui cherchent en tout cas la trace de leurs proches disparus, eh bien, ça paraît absurde, en fait, d'organiser un mondial de soccer, un événement de cette taille dans ces conditions. Ils profitent également de l'occasion, de la visibilité du mondial pour manifester. Et en ce moment, il y a justement, aux alentours du stade Aztec, plusieurs manifestations qui sont en cours, qui sont en train d'être faites, plusieurs marches, et ça crée vraiment de la confusion et des situations de tension avec la police et les autorités.
0: Vous parliez de la police qui a un peu verrouillé le centre-ville, étant donné que oui, les amateurs s'y rendent pour regarder la retransmission sur écran géant. Il y a ces campements d'enseignants un peu partout. À quoi ressemblent en général les mesures de sécurité?
1: Alors oui, c'est vrai que c'est un enjeu énorme en ce moment. Si on parle de Mexico, parce qu'évidemment il y aura l'inauguration à 15h, il y a vraiment des centaines de policiers autour du stade Azteca. Ils verrouillent un large périmètre d'à peu près 1 km tout autour du stade. Donc voilà, c'est aussi assez compliqué de s'y rendre en fait, à la fois pour le public, pour les curieux. Mais voilà, l'objectif c'est vraiment de bloquer les manifestations. Et ça fait quelques jours que ce dispositif est en place pour vraiment empêcher toute contestation, tout manifestant de s'approcher du stade.

0: Mais voilà, vous le disiez, la sécurité, c'est vraiment un des principaux enjeux au Mexique et surtout dans une autre ville organisatrice, Guadalajara, qui est voilà très sujette à la violence des groupes criminels, des cartels de la drogue. Donc c'est un énorme enjeu là-bas. Il y a eu en février d'énormes violences à Guadalajara suite à une grande opération contre un chef criminel, le chef du cartel de Jalisco Nouvelle Génération, qui a été tué en février dans une opération de l'armée, et ça avait donné lieu à énormément de violences, de manifestations violentes de la part de différents groupes criminels. Donc c'est un énorme enjeu, et au Mexique, il y a plus de 100 000 éléments de sécurité, police, garde nationale, armée, tout confondu, qui a été déployés. Donc voilà, un large dispositif sécuritaire.
1: Bon, malgré toutes ces mesures de sécurité, est-ce qu'on va trouver quand même le moyen de faire un peu la fête au Mexique? Les Mexicains sont des passionnés de foot, parmi les plus passionnés de la planète. Est-ce qu'on est quand même content de recevoir le mondial?
0: Oui, bien sûr, il y a toute une partie du pays, des Mexicains qui sont contents. C'est vrai que le public mexicain est assez connu pour sa ferveur, pour faire la fête. Donc voilà, à Mexico, c'est aussi blindé de visiteurs. Les bars, les restaurants attendent beaucoup de fréquentation. Il y a à peu près 5 millions de touristes qui sont attendus au Mexique pour ce mondial de soccer. Donc effectivement, il y a quand même de la ferveur et le public est au rendez-vous.
1: On verra si le Mexique se classe bien et comment ils font dans ce mondial. On en reparlera vers la fin de l'émission avec nos spécialistes soccer. Julien Delacour, journaliste indépendant basé à Mexico. Merci d'avoir été avec nous.
0: Merci, au revoir.
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1: À Québec, le gouvernement s'engage dans une véritable chasse aux sources et aux lanceurs d'alerte. Le ministère de l'Économie a congédié un fonctionnaire la semaine dernière parce qu'il avait partagé des informations avec les médias, notamment avec Radio-Canada. J'en discute avec mon collègue Thomas Gerbet, qui est à l'origine de ces révélations. Thomas, bonjour.
3: Bonjour, Alec.
1: Alors, le fonctionnaire en question s'appelle Olivier Smith-Lauzon. Il vous a dévoilé des informations concernant des investissements importants dans la filière batterie, notamment dans Northvolt.
3: Voilà. Olivier fait partie des nombreuses sources avec qui on travaille. Il nous a permis de sortir plusieurs histoires qui montraient qu'il y avait des investissements d'argent importants et risqués dans la filière batterie. On peut penser à Northvolt, on peut penser à Nemaska Lithium. Lui, son travail, c'est un conseiller en investissement stratégique. Donc, il était au cœur de ces investissements-là. Et ce qu'il remarquait de l'intérieur du ministère de l'Économie, c'est qu'il y avait de gros montants d'argent qui étaient remis à des entreprises en démarrage pour certaines, avec des risques qui n'étaient pas suffisamment considérés. C'est exactement ce qu'a conclu la vérificatrice générale hier dans son rapport. Et d'ailleurs, Olivier Smith-Lauzon avait collaboré à l'enquête de la vérificatrice générale. Alors, la semaine passée, il a perdu son emploi parce que des preuves ont été trouvées qu'il avait communiqué avec nous. Lui, il dit qu'il faisait ça dans l'intérêt du public. On peut l'écouter.
4: Moi, je suivais les risques à l'interne, tu sais, mais quand ça montait au niveau politique, ça passait quand même. Fait que une mandée, c'est ça. Je trouvais que c'était bien de prévenir plus haut là la population là par le biais des médias. J'ai fait ce que j'ai fait parce que je pensais que c'était d'intérêt public. Puis je pense que l'histoire me donne raison quand même pour plusieurs projets. Northvolt, le principal. Là. Puis plutôt que me congédier, on devrait me remercier puis dire que comment on peut faire pour s'améliorer puis de pas prendre des risques élevé comme on a fait dans le passé. Hein.
1: Thomas, est-ce qu'il va contester son congédiement?
3: Oui, il va contester. Il estime qu'il y a plusieurs éléments dans la chronologie, dans la façon de faire, qui n'ont pas été totalement indépendants. Par exemple, c'est son téléphone professionnel qui a été fouillé, mais on a trouvé des messages dans des applications plus personnelles. Donc là, faut voir au niveau du droit, il y a déjà eu des causes, de la jurisprudence là-dessus. Mais aussi, la chronologie des événements est particulière, parce que la première ministre, Christine Fréchette, a annoncé le congédiement de ce fonctionnaire-là le 25 mai lors d'une entrevue. Elle ne l'a pas nommé spécifiquement, mais elle a confirmé ce matin qu'il s'agissait de lui. Sauf qu'à ce moment-là, le 25 mai, Olivier Smith-Lauzon n'était pas congédié, n'avait pas encore été interrogé par son ministère, il n'avait pas donné sa version des faits. C'est arrivé plus tard. Et aussi, ça s'est fait dans le cadre d'une enquête qui ne concernait pas la fuite à Radio-Canada. C'était une enquête sur une fuite au Parti libéral pour laquelle Olivier Smith-Nauzon n'avait aucun rapport.
1: D'ailleurs, expliquez-nous un peu le rôle de l'unité permanente anticorruption dans cette histoire-là, parce que dans le texte que vous signez sur Radio-Canada, il y a comme deux enquêtes en parallèle qui se sont chevauchées, l'une de l'UPAC et l'une du ministère de l'Économie, qui a finalement, d'après ce qu'on comprend, mené au congédiement du fonctionnaire.
3: Voilà, donc il faut se reporter en décembre 2025. À l'époque, c'est Christine Fréchette qui est la ministre de l'Économie. Un député libéral, Moncef Deradji, demande combien il reste de mégawatts au Québec pour les projets industriels. Le gouvernement ne répond pas. Il découvre, grâce à une source, il le dit, ça vient du bureau du Premier ministre, un document confidentiel qui montre qu'il reste à peu près plus de mégawatts pour des projets industriels. C'est un document ultra confidentiel. Christine Fréchette informe le député que le sous-ministre à l'économie demande à l'UPAC de faire une enquête. Donc il y a une enquête de l'UPAC pour trouver la source politique. Le ministère de l'économie décide de faire sa propre enquête administrative sur le même sujet. On voit d'ailleurs l'objet de l'interrogatoire d'Olivier Smith-Lauzon, c'est sur cette fuite-là. Mais il n'y a aucune preuve qui a été trouvée qui associe Olivier Smith-Lauzon, aucune question qui lui a été posée là-dessus. Donc c'est pas l'UPAC qui a fouillé ses appareils, c'est le ministère. Mais tout ça s'est fait en parallèle.
1: C'est ça, c'est que l'UPAC, elle, enquête sur un possible délit d'initié ou abus de confiance des fonctionnaires, ce qui fait partie de son mandat, mais on prend un peu prétexte au ministère de l'Économie pour pointer du doigt ce fonctionnaire qu'on soupçonnait déjà, étant donné les questions qu'il posait. Il était un fonctionnaire qui était un peu plus récalcitrant, disons-le comme ça, par rapport au projet du gouvernement. Et là, c'est là, en faisant cette enquête en parallèle, en prétextant celle de l'UPAC qui est en cours, qu'on a trouvé les correspondances avec Radio-Canada. Et là, le congédiement s'en est suivi. J'imagine que ça fait beaucoup réagir à l'Assemblée nationale depuis ce matin, là.
3: Oui, vous allez entendre Paul Saint-Pierre Plamondon du Parti québécois, Moncef Deradji du Parti libéral, Alexandre Leduc de Québec solidaire, Éric Duhaime des conservateurs et puis la première ministre Christine Fréchette.
5: On est devant vraisemblablement une commande politique parce qu'un congédiement, lorsqu'il y a cause, ça vient avec l'obligation d'entendre la version de l'employé.
6: Madame Fréchette doit éviter ce genre de politique. Madame Fréchette est la première ministre.
7: C'est pas la première fois qu'on vit ça au Québec. Les lanceurs d'alerte, c'est important. Il y a des lois qui les protègent.
8: Et tout est mauvais dans cette histoire-là. Comment c'est que l'UPAC enquête sur du monde, sur des fuites politiques?
9: Moi, j'ai tout simplement évoqué ce qui m'avait été communiqué. C'est pas parce qu'on nous communique une information qu'on a décidé de l'action menant à cette action. Je n'ai aucunement d'intervention dans le cadre de ces enquêtes strictement administratives.
1: Texte complet à lire sur notre site de Radio-Canada ce matin. Thomas Gerbet, merci beaucoup.
3: Merci.
1: Fanny Olivier à Ottawa, bonjour.
10: Bonjour, Alex.
1: Alors, le pont Gordie Howe qui reliera éventuellement, ce n'est pas encore fait, Windsor en Ontario et Détroit dans l'État du Michigan, devait être inauguré demain, enfin, disaient certains, puisque le pont ambassadeur qui est actuellement le pont qui relie les deux villes, ben il est congestionné à souhait. Donc, nouveau pont, finalement, il sera peut-être pas ouvert demain comme prévu.
10: Non, le pont est prêt, solide, a été construit grâce à l'argent des contribuables canadiens, effectivement pour faciliter le commerce et la mobilité entre les deux pays, parce que vous avez raison de le dire, le pont ambassadeur et le tunnel aussi là qui relie actuellement les deux rives ne suffisent plus à la demande. L'inauguration était prête, on avait envoyé des cartons officiels. Mark Carney l'avait même confirmé au début de cette semaine, et là, on appuie sur le bouton pause. Il y a un communiqué de la Société de la Couronne qui est responsable du pont qui a été émis aujourd'hui. On peut lire que les deux pays ont convenu de retarder l'ouverture pour prendre le temps nécessaire pour régler ce qu'on appelle les enjeux en suspens. Alors, quels sont les enjeux en suspens? On le précise pas, mais évidemment, tout porte à croire que c'est la Maison-Blanche qui met des bâtons dans les roues à cette inauguration-là, parce qu'en février, Donald Trump avait déclaré qu'il ne permettrait pas l'ouverture de ce pont tant que les États-Unis n'auront pas été pleinement dédommagés pour tout ce qu'ils ont donné, soi-disant, au Canada. Alors, on sait que le pont fait l'objet d'une forte opposition de la part des membres de la famille Maroon, qui sont propriétaires du pont concurrent, le pont ambassadeur. On sait aussi que cette famille-là est proche de Donald Trump. Selon une source à qui j'ai pu parler aujourd'hui, il y a des discussions qui ont eu lieu cette semaine entre les ambassadeurs des deux pays, Pete Hoekstra et Mark Wiseman, le secrétaire américain au commerce, Howard Lutnick, et le ministre canadien, Dominique Leblanc, pour qu'on arrive à aller de l'avant avec l'inauguration. Ça n'a pas fonctionné. Et là, évidemment, là où on se pose la question, c'est est-ce que l'administration Trump veut se servir de ça comme d'un levier pour placer encore une fois le Canada en position de faiblesse dans nos relations commerciales avec les États-Unis.
1: Pont qui a été entièrement payé par le Canada, 6,4 milliards de dollars, mais dont on partage la propriété avec le Michigan parce que on est gentil, grosso modo. Alors, ils n'ont rien payé, mais ils empêchent l'ouverture du pont du côté des États-Unis. Alors, bon, c'est difficile de pas y voir un lien politique, là.
10: Mm-hmm. Absolument.
1: OK, ça survient tout ça à un moment assez particulier parce qu'à Toronto, il y a un sommet sur les relations canado-américaines.
10: Ouais.
1: Et l'ambassadeur américain à Ottawa, Pete Hoekstra, qui n'est jamais avare de détails et de paroles, devrait lui aussi s'adresser donc à cette de ce sommet, oui.
10: Il a même déjà parlé, hein. Okay. Et encore une fois, comme son grand patron, il souffle le chaud et le froid. A commencé ce matin par répéter un peu ce que Donald Trump avait dit hier, c'est-à-dire que, selon l'administration Trump, les États-Unis n'ont pas besoin du Canada. Avant de dire que, ben, finalement, il avait déjeuné ce matin avec un représentant d'une compagnie de potasse. Et c'est vrai que, finalement, à bien y penser, il n'y a pas vraiment d'alternative à la potasse canadienne pour les États-Unis. Donc, on n'a pas besoin de vous, mais c'est vrai que peut-être que des fois, on a besoin de vous, finalement. Mm-hmm. Alors, selon Pete Hoekstra, tout ce que le Canada aurait à faire par rapport aux Américains, c'est de faire le meilleur pitch de vente à Donald Trump. Il a dit, faites-nous une offre, comme si il n'y avait pas eu d'offre qui avait déjà été faite, comme si Ottawa n'était pas déjà engagé dans des discussions avec Washington depuis un an et demi. Et tout de suite après son intervention, ben là, c'était le tour du ministre responsable des relations entre le Canada et les États-Unis, Dominique Leblanc, c'est lui qui a pris la parole. Et ce qu'il disait, c'était pas mal plus concret. Il a dit, nous, on s'est assis, la négociatrice en chef, Janice Charette, le représentant au commerce, Jamieson Greer, et moi, la semaine dernière, à Washington, on a passé point par point la liste des choses précises que les Américains nous ont demandé de faire et qu'on a fait. Il parlait là, d'un nombre à deux chiffres. Donc, selon ce qu'on comprend, c'est qu'il y aura à peu près une trentaine de demandes de la part des Américains. Et Dominique Leblanc a dit, ben j'ai l'impression qu'il y a du progrès qui a été fait. Donc, c'est assez contradictoire de l'entendre et d'entendre Pete Hoekstra dire quelque chose de complètement,
1: opposé.
10: Opposé, oui, complètement. Ouais. Et quand on met tout ça bout à bout, c'est vrai qu'on dirait que il y a beaucoup de choses qui tournent carré en ce moment dans les relations canado-américaines. Hier, Donald Trump disait dans le bureau ovale qu'il ne cherchait pas à renouveler la CEUM. C'était même félicité du fait que dans la CEUM, un pays peut choisir de se retirer carrément de l'accord de libre-échange. Donc, on a un contexte pas très encourageant et c'est dans ce contexte-là que va s'ouvrir à Évian, en France, le sommet du G7, ce qui veut dire que Mark Carney et Donald Trump devraient se croiser. Peut-être vont-ils avoir un tête-à-tête, on le sait pas, ça n'a pas été confirmé. Mais ce nouveau sommet du G7, c'est aussi un marqueur de temps qui nous rappelle qu'à pareille date, l'an dernier, on avait le sommet du G7 à Kananaskis, en Alberta. Et à ce moment-là, Donald Trump et Mark Carney s'étaient donné 30 jours pour négocier, en venir à un accord sur les tarifs douaniers. Je vous apprends rien, Alec, en vous disant que c'est jamais arrivé et qu'on est probablement dans une situation bien plus complexe sur le plan commercial qu'on l'était au dernier sommet du G7.
1: Fanny Olivier, merci, à demain.
10: À demain.
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1: Raphaël, bonjour.
11: Bonjour, Alec.
1: On ne le réalise pas, mais la guerre en Ukraine dure maintenant depuis plus longtemps que la Première Guerre mondiale.
11: Incroyable, quand même.
1: C'est quand même quelque chose. Et il n'y a pas qu'en Ukraine où on sent l'impact de ce conflit, en Russie aussi.
11: Oui, il y a deux jours, dans une banlieue de Moscou, il y a une voiture qui a pris feu. C'est un attentat qui ciblait le colonel Damir Davidov, qui est responsable ou qui était responsable de l'approvisionnement en munitions et en missiles au sein de l'armée russe. Le Kremlin a confirmé qu'il y a eu un attentat, qu'une enquête était en cours, mais on n'a pas voulu confirmer d'identité de cette victime, dont le nom a par contre beaucoup circulé dans les médias non officiels indépendants en Russie. L'attentat n'a pas été revendiqué, mais il y a des médias, entre autres britanniques, qui disent qu'il serait fort probable que les services secrets ukrainiens soient liés à cet attentat à la voiture piégée, surtout dans le contexte de la guerre qu'on connaît aussi. Et surtout que ce n'est pas la première fois qu'un haut responsable russe est ciblé dans une attaque comme ça sur le territoire russe, proche du pouvoir. Dans ce cas-ci, on est tout près de Moscou. Il y a l'an dernier un lieutenant général qui a été tué dans la même banlieue que ce colonel, dans un attentat, encore une fois, à la voiture piégée. En février dernier, le numéro 2 du renseignement russe, renseignement militaire, a survécu, lui, à une tentative d'assassinat, cette fois par arme à feu, dans son immeuble. C'est une personne qui se faisait passer pour un livreur de nourriture qui l'a ciblé avec une arme. Et il y a également, vous en souvenez peut-être, c'est en août 2022, un autre attentat à la voiture piégée, cette fois, qui avait tué Daria Dougina. C'était la fille d'un idéologue, Alexandre Douguine, qui est proche du Kremlin. Donc, on en voit de plus en plus de ces événements.

0: anciennes républiques soviétiques qui font partie de l'OTAN, l'Union européenne et qui se trouvent à la frontière de la Russie. Dans ces pays-là, on a nié être utilisés pour pouvoir lancer ces drones et frapper des cibles à l'intérieur du territoire russe. Cela dit, on reconnaît qu'il y a des drones ukrainiens qui sont tombés sur le territoire de ces pays baltes, entre autres en Estonie, là, au cours des dernières semaines, il y a un drone ukrainien qui est tombé, mais ce qu'on dit, c'est qu'en fait, ces drones-là, ils étaient dans l'espace aérien russe, que le système de brouillage russe les a fait dévier et qu'ils ont été abattus au-dessus de leur territoire.
1: Le gouvernement russe, en tout cas, en profite pour évoquer la sécurité nationale pour limiter l'accès à l'Internet.
0: Oui, l'accès à Internet est compliqué depuis février 2022, depuis l'invasion de l'Ukraine, et on voit depuis quelques semaines, quelques mois, beaucoup de coupures d'accès à l'Internet. Le gouvernement russe, effectivement, utilise le prétexte du risque d'attentats terroristes pour limiter l'accès au réseau. On dit aussi que les drones peuvent utiliser du réseau pour atteindre, justement, leur cible à l'intérieur de la Russie. Le mois dernier, il y a nos collègues de CBC qui ont parlé à des gens en Russie qui doutent de cette justification-là, parce qu'on souligne qu'en même temps, en parallèle, la Russie multiplie les efforts pour s'en prendre aux accès VPN, donc ces outils qui permettent, grâce à des adresses IP, de contourner les mesures restrictives qui sont en place et qui permettent aux citoyens russes de pouvoir accéder à de l'information ou à des plateformes qui ne seraient pas accessibles autrement compte tenu des mesures de limitation qui existent en Russie. Donc ça fait des mécontents, ces coupures d'Internet en Russie. Et parlant de sécurité et de réseau, Alex, je termine avec une information intéressante qui nous vient du Financial Times et qui affirme que les caméras de surveillance de la région de Moscou, elles sont nombreuses, là, il y en aurait entre 250 et 300 000.
1: 300 000?
0: Oui.
1: OK.
0: Auraient été désactivées, puis réactivées après le début de la guerre en Iran. Pourquoi? Parce qu'il a été rapporté que les services secrets israéliens avaient piraté les caméras de surveillance de Téhéran, la capitale iranienne, pour suivre les allées et venues de membres importants du régime iranien, dont l'ayatollah Khamenei, qui a été tué dans les frappes du 28 février. Donc, on voulait, selon le Financial Times, éviter en Russie que ce scénario-là puisse se répéter.
1: On a tiré sur la plug, comme on dit, on a rebooté le système.
0: En espérant qu'il
1: n'y ait pas d'espion qui regarde tout ça. Raphaël Lépouvier-Auclair, merci beaucoup.
0: Merci.
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1: Ouais, tirer sur la prise et puis redémarrer
3: le système.
1: Ouais, débrancher, redémarrer le système, aurais-je dû dire. Mais des fois, on cherche nos mots comme ça en direct.
3: C'est vrai.
1: Andréanne, bonjour.
3: Bonjour, Alex.
1: Alors, histoire intéressante et préoccupante à Toronto. Il y a un client de BMW qui voulait vendre son véhicule. Il est en train de négocier la transaction. A même conclu un montant avec le concessionnaire pour se rendre compte finalement que c'était un robot qui conversait avec lui par texto.
3: Ouais.
1: Et le concessionnaire a changé d'idée en disant, parce que notre robot vous a offert trop cher pour votre véhicule. Ouais. Racontez-nous ça.
3: C'est vraiment une histoire qui montre qu'il peut y avoir des risques pour les entreprises, d'une part, des coûts aussi, quand on fait affaire de plus en plus avec l'intelligence artificielle pour le service à la clientèle, et de la frustration pour les consommateurs. Alors, c'est l'histoire d'un homme de Toronto, Zach Giacomelli, qui est propriétaire d'un petit VUS BMW, décide de revendre son véhicule et se tourne vers son concessionnaire à Toronto pour savoir combien il peut obtenir pour sa voiture. Il remplit un formulaire en ligne et là, il reçoit un texto d'une personne qui s'appelle Quinn, qui travaille à l'évidence dans ce concessionnaire, qui semble vouloir l'aider, pose des questions sur le véhicule. Et dans cet échange, Quinn finit par lui proposer un peu plus de 27 000 $ pour le rachat de son VUS, exactement le même montant qu'il lui restait à payer sur le prêt auto. Alors, le client est content. On lui propose un rendez-vous pour sceller l'entente. Sauf que, quelques minutes plus tard, il reçoit un appel d'un représentant de ce même concessionnaire qui lui dit que l'offre est retirée parce qu'elle n'était pas valide, parce que Quinn n'était pas un employé du concessionnaire, mais bien un robot, un agent conversationnel, un agent d'intelligence artificielle qui a fait une erreur et qu'en réalité, on aurait dû lui offrir 20 000 $, pas 27 000. Alors, c'est tout un écart. Comprenez sa frustration et sa déception. Je signale quand même que nos collègues de CBC qui ont fait un reportage sur le sujet, ben, à la suite de tout ça, BMW a accepté d'honorer l'entente initiale. Mais c'est un dossier qui nous rappelle les risques du virage rapide vers la technologie. Et c'est intéressant parce que les tribunaux se sont déjà posés sur la question. Pencher sur la question pour savoir à quel point les entreprises sont tenues légalement de respecter ou
1: d'honorer
3: exactement ce qui est proposé par l'intelligence artificielle. Air Canada, qui déjà avait été forcé d'honorer des rabais qui avaient été proposés à certains clients par l'IA à des passagers. Donc, au même titre qu'une entreprise est responsable des erreurs de ses employés, c'est la même chose avec les robots conversationnels, mais ça montre qu'il faut effectivement être prudent à la fois du côté de l'entreprise et et des consommateurs qui parfois ne savent même pas qu'ils parlent à un robot.
1: Ben oui, non, effectivement. Puis ça va arriver de plus en plus.

0: Quand même, ouais. Là, alors c'est important de savoir que la jurisprudence existe. Rapidement, parce qu'on a un peu moins de temps que prévu aujourd'hui, plusieurs chaînes de café vont être traînées devant les tribunaux.
1: Ouais, ben en fait c'est une action collective qui va de l'avant là. C'est la Cour supérieure du Québec qui vient de l'autoriser. Ça avait été déposé l'an dernier contre des chaînes bien connues, Starbucks, Second Cup et Tim Hortons, à qui on reprochait d'avoir facturé des prix beaucoup trop élevés aux clients qui voulaient substituer le lait de vache pour des laits végétaux dans leur café. Dans certains cas, on exigeait jusqu'à 6 fois plus cher que le coût réel. Alors, ça ira de l'avant là, pour les Québécois qui ont acheté ce type de produit-là depuis la fin de 2021.
0: Andréanne, merci beaucoup.
1: Je vous en prie.
0: À demain, nous, après le Radio Journal, on se penche sur la volonté d'Ottawa d'encadrer les réseaux sociaux pour les moins de 16 ans. On essaie d'éclaircir un peu les volontés d'Ottawa et ce qui se fait ailleurs dans le monde également. À tout de suite.
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7: Ce midi au Radio-Journal, investissement risqué dans la filière batterie, un fonctionnaire québécois a été congédié après avoir partagé des informations.
8: On est devant vraisemblablement une commande politique.
9: Les lanceurs d'alerte, c'est important.
10: Tout est mauvais dans cette histoire-là.
7: Les partis d'opposition fustigent le gouvernement. La première ministre se défend.
11: Le sous-ministre a contacté l'UPAC parce qu'il y avait des données confidentielles d'entreprises qui avaient fait l'objet de fuites.
7: L'ouverture du pont Gordie Howe entre Windsor et Détroit est reportée. Autre signe des relations tendues entre le Canada et les États-Unis. Et l'escalade se poursuit au Moyen-Orient. Donald Trump promet de frapper l'Iran très fort ce soir. Bonjour, ici Jean-Sébastien Bernatché. À Québec, les partis d'opposition dénoncent le congédiement d'un lanceur d'alerte au ministère de l'Économie. Le conseiller en intervention stratégique, Olivier Smith-Lauzon, avait alerté Radio-Canada ainsi que la vérificatrice générale du Québec sur les investissements risqués du gouvernement dans la filière batterie. On fait le point avec Thomas Gerbet. Thomas, le sujet a monopolisé les débats à l'Assemblée nationale.
12: Oui, les partis d'opposition affirment que le gouvernement aurait dû protéger le fonctionnaire plutôt que le congédier. Et ils s'inquiètent aussi que la première ministre ait annoncé ce congédiement avant même que le fonctionnaire soit interrogé. On peut écouter Paul Saint-Pierre Plamondon du Parti québécois, Monsef Deradji du Parti libéral et Éric Duhaime du Parti conservateur.
8: On est devant vraisemblablement une commande politique parce qu'un congédiement, lorsqu'il y a cause, ça vient avec l'obligation d'entendre la version de l'employé.
13: Madame Fréchette doit éviter ce genre de politique. Madame Fréchette est la première ministre.
10: Tout est mauvais dans cette histoire-là. Comment c'est que l'UPAC enquête sur du monde, sur des fuites politiques?
7: Et Thomas, quel est le rôle de l'unité permanente anticorruption dans cette histoire?
12: Bien, en décembre, le ministère de l'Économie avait demandé à l'UPAC d'enquêter pour trouver l'origine d'une fuite d'un document transmis au Parti libéral sur un tout autre sujet. Pas de rapport avec Olivier Smith-Lauzon, mais le ministère a aussi mené sa propre enquête en parallèle et c'est ça qui lui a permis de débusquer ce fonctionnaire qui était une source journalistique. On peut écouter la première ministre Christine Fréchette parler de la séquence des événements.
14: Moi, j'ai tout simplement évoqué ce qui m'avait été communiqué. C'est pas parce qu'on nous communique une information qu'on a décidé de l'action menant à cette action. Je n'ai aucunement d'intervention dans le cadre de ces enquêtes strictement administratives.
12: Et le fonctionnaire va contester son congédiement.
7: Merci Thomas.
12: Au revoir.
7: Québec revoit à la baisse sa cible de vente de véhicules électriques. Ce sont désormais 80 % des véhicules neufs vendus en 2035 qui devront être à zéro émission, plutôt que 100 % comme c'était initialement prévu. Malgré ce recul, la ministre de l'Environnement et de la lutte contre les changements climatiques, Pascale Derry, affirme que le Québec a la cible la plus ambitieuse en Amérique du Nord. La voici, suivie du président directeur général de Mobilité électrique Canada, Daniel Breton.
15: Fallait qu'on ajuste, fallait qu'on assouplisse, fallait qu'on réponde non seulement aux consommateurs, puis l'industrie, les manufacturiers automobiles traversent vraiment une période beaucoup plus difficile.
16: Pour nous, ce n'est

0: pas un recul catastrophique. Pour nous, c'est un recul, c'est vrai. Mais la réalité, c'est que il y a plusieurs constructeurs qui voulaient que la norme soit abolie complètement ou qu'elle soit sur pause pendant 5 ans, ce qui aurait été une catastrophe.
1: Et l'industrie automobile critique effectivement cette décision de Québec et demande plutôt un abandon des cibles qu'elle juge trop ambitieuses. Par ailleurs, en cette veille d'ajournement des travaux à l'Assemblée nationale, les députés viennent d'adopter 2 projets de loi, celui qui interdit la vente de boissons énergisantes caféinées aux moins de 16 ans et celui qui protège les consommateurs contre les pratiques abusives de revente de billets et de renouvellement d'abonnements en ligne. Le projet de loi 1 sur la Constitution québécoise, pour sa part, va mourir au feuilleton. L'ouverture du pont Gordie Howe qui relie l'Ontario à l'État du Michigan est reportée. Le Canada et les États-Unis disent avoir besoin de temps pour régler des questions en suspens. En février, le président américain avait soutenu que les États-Unis devaient être indemnisés, même si le pont est entièrement financé par les contribuables canadiens. Estelle Côté-Sroka est à Ottawa. Estelle, ce report survient dans le contexte de la guerre commerciale.
2: Officiellement, le report de l'ouverture du pont Gordie Howe n'est pas lié à la révision de l'accord Canada-États-Unis-Mexique, mais le Canada tente en ce moment de faire débloquer les pourparlers avant la date limite du 1er juillet. Hier, le président américain a affirmé qu'il ne cherchait pas à renouveler l'accord. Aujourd'hui, l'ambassadeur des États-Unis au Canada, Pete Hoekstra, a réitéré lors d'un sommet sur les relations canado-américaines que le Canada devait mieux se vendre aux États-Unis et mettre son chapeau de vendeur pour expliquer par exemple, pourquoi les Américains auraient besoin de voitures canadiennes. L'ambassadeur du Canada aux États-Unis, Mark Wiseman, a reconnu d'ailleurs que le Canada pouvait faire mieux. Le ministre du Commerce Canada-États-Unis, Dominique Leblanc, participait au même événement à Toronto ce matin. Il a tenté de minimiser les tensions entre les deux pays. Il dit être confiant que le pont va ouvrir bientôt parce que c'est dans l'intérêt des deux pays.
3: On a eu des conversations avec les autorités américaines au courant de la semaine. On va travailler sur quelques enjeux qui restent à être bouclés. Alors, on a décidé de rapporter l'ouverture. Vous voulez savoir le blocage, c'est où, c'est qui a bloqué. Moi, j'ai dit c'est pas bloqué. Moi, j'ai dit qu'on travaille sur des enjeux. La bonne nouvelle, c'est qu'on travaille sur ces enjeux avec les Américains en privé.
2: C'est dans ce contexte que Mark Carney participera au G7.
1: Merci, Estelle.
2: Au revoir.
1: Parlons maintenant du conflit au Moyen-Orient. Donald Trump menace de s'en prendre très durement à l'Iran ce soir. Des menaces qui font suite à de multiples échanges de tirs entre les États-Unis et l'Iran au cours des derniers jours. Je fais le point avec Hugo Lavallée à Washington. Hugo, on assiste vraiment à une escalade entre Washington et Téhéran.
4: Oui, la nuit dernière, les Américains ont attaqué des installations militaires et des sites de lancement de missiles dans le sud de l'Iran. De son côté, Téhéran s'en est pris à des bases américaines en Jordanie, à Bahreïn et au Koweït. De part et d'autre, on se rend mutuellement responsable de la situation. Et à cela s'ajoutent de nouvelles menaces proférées par le président ce matin sur Truth Social. Donald Trump écrit, je cite, « Les États-Unis vont frapper l'Iran très fort ce soir. Dans un avenir pas si lointain, nous prendrons l'île de Karg et d'autres sites d'infrastructures pétrolières et nous prendrons le contrôle total de leur marché du pétrole et du gaz. » Fin de la citation. Le président donc qui évoque l'île de Karg, le principal site pétrolier du pays, une infrastructure majeure. C'est par là que transite 90% du pétrole exporté par l'Iran. On peut écouter ce qu'il avait à en dire un peu plus tôt sur les ondes de Fox News.
5: I don't know that America has the stomach for it, to be honest with you. You're going to make a fortune. But I don't know that America...
4: Ma préférence a toujours été de prendre l'île de Karg, dit-il, mais je ne sais pas si les Américains ont le courage pour ça.
1: Qu'est-ce que ça signifie pour les négociations en cours, tout ça, Hugo?
4: On voit mal comment l'Iran et les États-Unis pourraient conclure un accord si ces nouvelles menaces se matérialisent. Déjà, des responsables iraniens affirment que le cessez-le-feu, théoriquement en vigueur depuis le 8 avril, est maintenant dénué de sens. Donc, il y a des négociateurs du Qatar qui sont restés à Téhéran tard dans la nuit pour essayer de trouver une voie de passage. Mais disons que la perspective d'un accord semble de moins en moins probable, en tout cas à court terme.
1: Merci, Hugo.
4: Au revoir.
1: C'est aujourd'hui que débute la Coupe du monde de soccer. Le Mexique, l'un des 3 pays hôtes, affrontera pour le match d'ouverture l'Afrique du Sud à Mexico. Suivra ensuite une confrontation entre la Corée du Sud et la Tchéquie. Le Canada, lui, entrera en scène demain après-midi. La sélection canadienne, qui n'a jamais remporté de match en 2 participations à la Coupe du monde, affrontera la Bosnie-Herzégovine à Toronto. Nous vous avons présenté le volet national et international du Radio-Journal.
6: Bonjour, ici Mylène Grenier. Voici maintenant vos nouvelles régionales. Les signalements traités ont légèrement diminué l'an dernier à la Direction de la protection de la jeunesse de l'Estrie. Il y en a eu un peu plus de 7800. C'est notamment ce qui ressort du bilan de l'organisation rendu public aujourd'hui. 3 signalements retenus sur 10 concernent la négligence ou un risque sérieux de négligence. La DPJ ajoute que le délai moyen d'attente à l'étape de l'évaluation du signalement a diminué. Il est passé de 100 jours en mai 2025 à 50 en mai dernier. Le professeur Alexandre Blais de la Faculté des sciences de l'Université de Sherbrooke a été nommé chevalier de l'Ordre national du Québec. Il s'agit de la plus haute distinction décernée par l'État. L'Université de Sherbrooke précise que cette nomination souligne non seulement l'excellence de son parcours, mais aussi l'impact durable de ses réalisations sur le développement scientifique, économique et technologique du Québec. Alexandre Blais est également directeur scientifique de l'Institut Quantique. Il nous parle de son premier article publié en 2004.
7: En ce moment, en fait, il y a une espèce de course mondiale à la réalisation d'un ordinateur quantique où les géants, les Google, IBM, Intel, les compagnies, Amazon sont investis dans cette course-là. Puis donc, ce qu'on a fait, nous, en 2004, c'est développer une approche pour construire l'ordinateur quantique et c'est maintenant une des approches dominantes. Justement, c'est celle qui est utilisée par IBM, Google et Amazon et beaucoup d'autres compagnies.
6: Alexandre Blais est l'auteur de plus de 140 publications scientifiques. Et en terminant, des dizaines de spectacles seront offerts gratuitement cet été aux quatre coins de Sherbrooke. La Brise culturelle a révélé sa programmation aujourd'hui. Elle compte une variété de représentations pour tous les goûts, allant de la musique au conte. C'est organisé par le réseau des centres culturels d'arrondissement de Sherbrooke et soutenu par la ville. Une quarantaine de lieux publics accueilleront donc les artistes et le public dans les 6 arrondissements de Sherbrooke. Voilà, c'était l'essentiel des nouvelles. Il fait 23 degrés présentement à Sherbrooke.
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9: Rebonjour. Dans quelques minutes, on va parler d'hypothèques et de coûts des logements. Nouveau sondage léger qui montre que 70 % des Québécois sont préoccupés par les coûts de l'habitation, autant les propriétaires que les locataires. Il y a même 40 % des gens qui craignent de ne pas pouvoir assumer les coûts de logement dans les prochaines années. Ça fait beaucoup de monde inquiet. On va en discuter avec une courtière hypothécaire qui a les deux mains dedans à la journée longue. On va en profiter pour lui jaser un peu aussi des taux actuels pour ceux qui s'apprêtent à renouveler leur hypothèque dans les prochaines semaines ou les prochains mois. Au Grand Angle, avec Hélène Buzetti et Pierre Duchesne, on va revenir sur le congédiement de ce lanceur d'alerte au ministère de l'Économie à Québec. Ça fait beaucoup réagir à l'Assemblée nationale ce matin à la suite des révélations de notre collègue Thomas Gerbet, dont on vous a parlé en début d'émission. Son texte fait d'ailleurs encore la une du site de Radio-Canada au moment où on se parle. Et on termine l'émission en parlant de soccer, début de la Coupe du Monde aujourd'hui. Alors, quoi penser de l'équipe canadienne? Qui sont les favoris? Qui pourrait décevoir? Est-ce que l'Angleterre va mettre fin à son mauvais sort qui dure depuis 1966? Est-ce que l'Argentine de Lionel Messi va réussir à renouveler son exploit d'il y a 4 ans? On va en discuter avec mes collègues spécialistes de foot, Christine Roger et Olivier Tremblay. L'espèce de carte routière de cette Coupe du Monde pour le prochain mois, pour savoir quoi surveiller. Ce sera dans une trentaine de minutes. Mais pour tout de suite, le ministre de l'Identité et de la Culture canadienne, Mark Miller, a déposé hier le projet de loi C-34 sur la sécurité numérique, qui prévoit notamment l'interdiction des réseaux sociaux pour les moins de 16 ans. Sauf pour les plateformes numériques qui mettront en place des mesures de sécurité suffisantes. Donc, ce ne sera pas une interdiction complète. En tout cas, c'est pas vers ça qu'on se dirige. Ce serait supervisé par une nouvelle commission de la sécurité numérique qui appliquera la loi en consultation avec les plateformes étrangères. Alors, quelles plateformes? Quelles mesures de sécurité? Ça reste encore à déterminer. Je souligne d'ailleurs que Mark Carney s'envole justement en France ce soir et discutera de la protection des mineurs en ligne avec ses homologues au sommet du G7 qui s'ouvre lundi prochain à Évian. C'est l'une des priorités du pays hôte, donc d'Emmanuel Macron. Je fais le point sur tout ça en compagnie de Laurence Grondin-Robillard, doctorante et professeure associée à l'École des médias de l'UQAM. Elle est avec moi en studio. Madame Grondin-Robillard, bonjour.
10: Bonjour.
9: Merci d'être avec nous. C'est bien apprécié. C'est complexe quand même qu'on parle de réglementer les réseaux sociaux, en particulier pour les moins de 16 ans. Vous avez regardé un peu ce qui est proposé par le gouvernement fédéral dans son projet de loi C-34. Qu'est-ce que vous en pensez?
10: Bon, premièrement, on était dans la spéculation au début de la semaine et je dois avouer que c'était plus clair à ce moment-là que suite à la conférence de presse qui a été donnée hier sur le projet de loi. On comprend qu'on veut surtout protéger les enfants et certainement responsabiliser les plateformes numériques, les géants du web qu'on retrouve au Canada, en leur demandant justement de mettre en place des mesures qui vont non seulement réduire les fonctionnalités qui seraient problématiques en général sur leur plateforme, mais aussi retirer le contenu qui serait tout autant problématique et qui pourrait justement poser problème là, auprès d'un jeune public.
9: Donc, on veut leur demander de modifier certaines de leurs pratiques, leurs algorithmes, etc. Sinon, là, on interdirait leur fréquentation par les moins de 16 ans. C'est un peu ça, le principe, dans le fond. Là.
10: C'est ce que j'en comprends. Donc, et ensuite, ça va être de vérifier l'âge pour ces plateformes-là qui ne sont pas conformes ou du moins qui n'ont pas les pratiques nécessaires pour s'adresser à un jeune public et de mettre en place ces mesures-là pour la vérification d'âge des jeunes utilisateurs.
9: Quand on parle de mesures de sécurité, on parle de quoi? Qu'est-ce qu'on voudrait baliser du côté des plateformes?
10: Dans les fonctionnalités, on peut penser au défilement en continu, qui va capter l'attention, qui va faire en sorte qu'on va perdre justement la notion de temps. On va parler de pourrissement cérébral, qui était le mot du Oxford Dictionary en 2024, donc le fameux brain rot. Ouais. Mais aussi du contenu qui peut être polarisant, qui peut nous mener dans des chambres d'écho. Et par exemple, quelqu'un qui a des idées noires, ben on pourrait l'entraîner vers du contenu encore plus sombre et lui mettre des idées suicidaires en tête à force de proposer le même genre de contenu. Même chose pour du contenu violent ou même on parlait aussi beaucoup de cyberharcèlement.
9: Donc, on voudrait que les plateformes s'auto-régulent. Et pour le faire, il y aurait une espèce de commission mise en place, donc un organisme régulateur du gouvernement qui dirait à Instagram, à Facebook, à X, ben là, sur ce plan-là, vous en faites pas suffisamment, corrigez-vous, sinon il y aura des amendes qui vont être appliquées. C'est une espèce de dialogue qu'on veut instaurer avec les plateformes.
10: Exactement. Ça, c'est le point très positif du projet de loi, c'est d'instaurer un dialogue avec les plateformes, s'assurer qu'elles vont suivre le cadre qui est proposé par le projet de loi. Moi, je trouve ça très prometteur, cette partie du projet. Mmh. Ensuite, pour ce qui est de l'interdiction pour les moins de 16 ans, là, on pourrait en reparler parce qu'il n'y a pas juste du négatif avec les médias sociaux numériques.
9: Donc, vous doutez qu'on soit capable d'appliquer ce mécanisme des moins de 16 ans ou vous dites que ce n'est pas souhaitable qu'on mette en place cette interdiction-là?
10: Ce n'est pas souhaitable qu'on mette en place cette interdiction-là. Si on suit vraiment le modèle de l'Australie où là, ben certaines plateformes font partie de l'interdiction, mais d'autres non. Mmh. Et donc, ben qu'est-ce qu'on fait les jeunes? Parce qu'ils sont très ratoureux, sont super créatifs.
9: Oui.
10: Alors, ils vont soit changer leur pratique de plateforme, ils vont aller sur des plateformes qui n'étaient pas dans la fameuse liste en Australie du régulateur. Et donc, ils se retrouvent à reproduire un peu le même. C'est juste que c'est plus dans les yeux de la loi là-bas. Ensuite, on peut utiliser un VPN, donc un réseau virtuel privé pour sortir du territoire australien. Et finalement...
9: Il y a beaucoup d'échappatoires.
10: Exactement. Oui. Pour ceux qui veulent y rester. Mmh. Et aussi, dans les derniers mois, parce que ça fait pas très longtemps que c'est en place en Australie, ça fait depuis décembre 2025, on a appris que selon les parents qui ont répondu à un sondage à la fin janvier 2026, que 7 parents sur 10 disaient que leur enfant est encore sur des médias sociaux numériques qui étaient bloqués en Australie. Donc, c'était pas encore tout rose. Là. Il y a encore beaucoup de travail à faire, mais il faut dire que cette loi-là, elle est jeune encore.
9: Ouais. Et qu'est-ce qu'un média social? Ça, c'est une autre question, parce que je prends l'exemple de Roblox, par exemple, qui est un jeu en ligne très populaire chez les jeunes. Il y a aussi une section où on peut converser avec les autres, on peut se créer un profil. Donc, il y a le jeu, mais il y a un volet réseau social. Donc, est-ce qu'on met Roblox comme réseau social ou comme jeu vidéo? Là, évidemment, la réglementation serait pas la même. Puis ça, je donne l'exemple de Roblox, il y en a plusieurs là, en ligne comme ceux-là. Là.
10: Oui, l'histoire des jeux vidéo, elle est très près aussi des médias sociaux. Ils vont partager des fonctionnalités communes. On peut penser, le cas de Roblox, c'est un très bon exemple à cause du clavardage. Et c'est pas bloqué en Australie. Mmh. Et on met, pour le clavardage, y accéder, il faut démontrer qu'il y a une vérification d'âge. Mmh. Mais ça a bien été dit hier en conférence de presse que les jeux vidéo n'allait pas rentrer dans ce projet de loi-là au Canada. Donc ça fait pas partie de leur définition. Le problème, c'est qu'on l'a pas vu le texte de loi encore qui nous donnerait ces définitions-là que j'ai bien hâte de lire.
9: Sur les robots conversationnels, parce qu'évidemment, l'intelligence artificielle prend plus en plus de place dans nos vies, est-ce qu'il y a quelque chose, est-ce qu'on veut les baliser, est-ce qu'il y a quelque chose qui s'adresse à ces ChatGPT, Gemini et autres Grok de ce monde?
10: Mais on veut s'assurer que justement dans le contenu, dans les réponses qu'ils vont avoir avec les jeunes utilisateurs, il y aura rien qui qui va porter préjudice. Mais outre ça, il y a pas de balise claire qui a été mise. On veut pas les interdire au moins de 16 ans, alors qu'on sait qu'il y a certaines intelligences artificielles génératives qui sont problématiques actuellement et accessibles à tous.
9: Mais ça, c'est intéressant, les robots conversationnels, parce qu'on a fait une grande série à l'émission un peu plus tôt cet automne sur l'intelligence artificielle. Et dans le milieu de l'éducation, bon, évidemment, les critiques, là, à savoir, on aide les jeunes à finalement écrire à leur place, puis il y a une perte d'autonomie cognitive, puis il y a des dangers pour le plagiat, etc. Tout ça est vrai. Mais il y a aussi des spécialistes qui nous disaient les robots conversationnels peuvent nous aider à faire des pratiques sur mesure pour les jeunes, par exemple, être capable de leur demander ben fais-moi pratiquer mes mathématiques, fais-moi donc d'avoir une espèce de tuteur personnalisé si on les utilise correctement. Donc il y a ça aussi, interdire pour interdire, il y a quand même des avantages à ces plateformes-là. Donc c'est là qu'il faut peut-être y avoir des nuances là.
10: Oui, il faut avoir des nuances, mais il faut se rappeler aussi que ces robots conversationnels-là, cette intelligence artificielle-là, c'est artificiel, c'est pas de la vraie intelligence. Elles vont halluciner, elles vont faire des erreurs.
9: Ah, bien sûr.
10: Oui, ça peut nous aider justement si on le prend comme assistant à comme tuteur. Moi, je trouve ça génial comme idée. Mais après ça, ça peut encore faire des erreurs. Peut-être que le cours d'histoire du Canada, il l'aura pas parfaitement.
9: C'est
10: là.
9: Vrai. C'est pas une panacée, là, on s'entend. Le Canada s'inscrit vraiment dans une tendance mondiale. Il y a plusieurs pays qui réfléchissent à l'idée d'interdire les réseaux sociaux plus jeunes ou à les baliser. À vue de nez, là, juste de mémoire, là, vous avez parlé de l'Australie, la Grande-Bretagne s'apprête à faire la même chose, la France aussi, la Norvège, l'Indonésie. On se situe où, nous, dans notre volonté de baliser ces questions-là? Puis est-ce qu'on a une bonne approche par rapport aux autres?
10: Ben, pour l'instant, il manque tellement de détails pour se prononcer là-dessus, mais ce que j'aime, c'est le cas de la Grèce actuellement. Donc, la Grèce va passer un projet de loi qui va être mis en place en janvier 2027. Et eux, ce qu'ils visent, c'est une mécanique particulière des médias sociaux numériques qui est le défilement en continu. Donc là, ça devient plus facile, justement, d'avoir un impact concret. Et c'est beaucoup plus clair qui fait partie de cette liste de médias sociaux numériques qui devra être interdit au moins de 15 ans. Donc, nous, c'est encore très copié sur l'Australie. Et là, on a tous les yeux rivés sur l'Australie en ce moment parce que c'est eux qui défrichent ce terrain pour nous.
9: Je vous attire sur le terrain politique avant de vous laisser, là, mais on sait que les Américains, Donald Trump, n'aiment pas beaucoup qu'on impose des balises comme ça aux réseaux sociaux qui sont essentiellement, pas tous, mais très américains. La Grande-Bretagne, donc la France, réfléchissent à cette question-là. On va en parler au G7 à Évian. Pensez-vous qu'il y a un front commun à y avoir, que ces pays-là devraient se parler pour être capables d'avoir peut-être un rapport de force un peu plus grand par rapport aux plateformes qui sont soutenues par la Maison-Blanche?
10: Ah, certainement, ils ont intérêt à se parler, à échanger aussi leurs meilleures idées pour améliorer chacun leur projet de loi. Mm-hmm. Puis c'est sûr que nous, on est dans une mauvaise position par rapport aux États-Unis. Si on regarde juste les retombées du projet de loi C-18, la rétribution des médias traditionnels par les intermédiaires, les grandes plateformes dont Facebook, Instagram et Google, ben ça n'a pas très bien fonctionné du côté de Meta. Donc, on va voir comment on va réagir avec ce projet de loi-là maintenant.
9: Oui, les Facebook de ce monde n'aiment pas beaucoup se faire imposer des conditions en général. Ça réagit effectivement très fort. Laurence Grondin-Robillard, doctorante et professeure associée à l'École des médias de l'UQAM, merci pour vos lumières. Ce que je comprends, c'est qu'on faudra attendre de voir un peu plus de détails, la réglementation, comment on va y arriver, l'organisme de régulation qui va être mis en place. Il y a encore du chemin à faire, pas mal dans ce qui a été annoncé, là, par rapport à ce qui a été annoncé.
10: Exactement. Il y a beaucoup de définitions aussi à apporter.
9: Oui, c'est dans les nuances et dans les petits détails en bas de page que tout ça va se jouer. Merci beaucoup, Mme Grondin-Robillard.
10: Merci à vous.
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9: Les médias sociaux, on passe au coût du logement, hypothèque et locataire, parce que, bon, j'apprendrai rien à personne en disant que le logement coûte cher au pays. C'est certainement ce que vous constatez lorsque vous payez votre hypothèque ou votre loyer. Et il y a une nouvelle étude qui brosse un portrait plus précis de la situation au Québec. Sondage mené par la firme Léger qui nous apprend que 71% des Québécois considèrent le coût du logement comme un fardeau financier, 40 % se disent carrément inquiets quant à leur capacité de payer le nécessaire pour avoir un toit au-dessus de leur tête. Ça fait beaucoup de gens inquiets, donc 4 personnes sur 10. On lit aussi dans cette étude là que des milliers de Québécois doivent maintenant couper dans l'épicerie, les loisirs ou leur épargne en raison de la hausse du coût des logements. Avec moi en studio pour en parler, Véronique Caron, elle est courtière hypothécaire chez Multiprêt, l'entreprise qui a commandé l'étude. Elle était déjà venue nous voir il y a quelques mois pour nous parler d'hypothèque. Véronique Caron, bonjour.
11: Bonjour.
9: Alors, c'est ce qu'on constate donc dans cette étude de Léger. Les Québécois doivent désormais faire plus de sacrifices pour simplement avoir un toit là, et être capable de payer son hypothèque ou son loyer.
11: En effet, l'étude nous permet de faire le parallèle avec ce qu'on voit sur le terrain et ce qui a été reporté dans l'étude. Bien qu'on constate que les premiers acheteurs veulent acheter une propriété.
9: Mm-hmm. C'est encore populaire, l'idée là, d'acheter une propriété malgré les coûts, encore un souhait de la population.
11: Clairement. Oui. Nos premiers acheteurs sont au rendez-vous, puis ils sont au rendez-vous plus que jamais. Puis on se rend compte également sur le terrain, puis l'étude le confirme également que le taux d'intérêt, c'est une chose, mais les consommateurs cherchent plutôt un paiement. Mm-hmm. Puis l'avantage de travailler avec un courtier hypothécaire, c'est qu'en fait, on a des options pour nos premiers acheteurs. Ça ne serait-ce que le 30 ans le premier acheteur peut acheter une première maison avec 5% de mise de fonds, on peut amortir notre prêt sur 30 ans. Donc, le taux d'intérêt est une chose, mais le paiement est considéré davantage là, quand vient le temps d'acheter une première maison.
9: Mais quand 83 % des premiers acheteurs considèrent les coûts du logement comme un fardeau financier important, là-dessus, il y en a 56 % qui se disent même inquiets quant à leur capacité de les assumer. J'imagine qu'ils viennent vous voir, les premiers acheteurs, avec pas mal de craintes maintenant, en se disant, est-ce que je suis capable de me payer la maison ou le condo que je viens de magasiner là?
11: Oui, en effet, les gens viennent nous voir, ils sont au rendez-vous, mais quand on prend le temps de bien établir le budget avec eux, on se rend compte qu'il y a des options. Par exemple, la personne qui a accumulé 60 000 de REER, on peut retirer ces REER-là pour déposer une mise de fonds et payer une dette également qui nous nuisait dans notre budget. Donc, en prenant le temps de parler avec votre courtier hypothécaire, c'est pas juste je veux acheter une maison. Quand on travaille avec un courtier hypothécaire, on prend le temps d'analyser le budget du client. Fait que quand on se lance dans l'aventure d'acquérir une propriété, on le fait avec un budget 360.
9: Oui, oh oui, c'est ça, il y a plusieurs options. Est-ce que les premiers acheteurs dont vous parlez ont de plus en plus besoin de papa, de maman, du grand-parent, d'un oncle qui lui a peut-être un peu de lousse dans son budget pour se payer sa première maison, son premier condo?
11: Oui, en fait, les gens qui ont répondu au sondage démontrent que 30 % des répondants ont eu accès, des premiers acheteurs, eu accès à la famille immédiate pour acquérir une propriété.
9: C'est quand même un sur trois, là.
11: Oui. Puis on le voit sur le terrain également. Et papa, maman sont de plus en plus conscients aussi de cette réalité-là. Fait, des fois, on le voit par une hypothèque inversée. Donc, la personne a fini de payer l'hypothèque, prend une hypothèque inversée, dégage des sous, donne l'argent à la jeune famille, à l'enfant pour qu'il puisse acheter la propriété. Parfois, on le voit à travers une garantie collatérale. Puis des fois, c'est parce que la jeune famille a accumulé une certaine portion de la mise de fonds, puis il en manque un petit peu.
9: Un petit peu, juste le saut.
11: Des fois, c'est juste la petite somme supplémentaire qui fait la différence dans le budget. Fait oui, on le voit au quotidien, puis le sondage le démontre.
9: Pour ceux qui ne sont pas des premiers acheteurs, mais qui renouvellent leur hypothèque ces temps-ci, il y en a qui ont précédemment renouvelé à des taux très, très bas, historiquement bas, il y a 4 ou 5 ans. Là, ils font le saut un peu. Est-ce qu'il y en a qui, lorsque vous leur présentez, voici à quoi va ressembler votre nouvelle hypothèque, ils se disent, vous, je serais pas capable d'y arriver?
11: Les gens ont été informés.
9: Okay. Les gens sont plus surpris.
11: Non, on n'a pas cet effet-là en ce moment. Puis sur le terrain, là, on en a fait beaucoup des renouvellements, des transferts, subrogations. On en a fait des milliers. Les gens sont informés. Puis ils sont. On a eu la chance de leur parler avant l'échéance de leur hypothèque. Dans notre cas, nous, on travaille avec nos clients là 6 mois avant l'échéance de leur hypothèque. Fait, on a eu le temps d'établir un nouveau budget. On a eu le temps de parler de nouveaux paiements. Puis encore une fois, c'est toujours qu'est-ce que le consommateur cherche à faire. Est-ce qu'on cherche un paiement ou on cherche à payer rapidement notre maison? Donc, quand la réponse, elle est claire, avec le courtier, on va bâtir la stratégie qui va être en mesure de répondre aux clients pour qu'ils puissent faire des choix ensuite.
9: Les gens, on parle des propriétaires, mais pour les locataires, peut-être qu'ils en sont pas conscients, mais quand leur propriétaire renouvelle leur hypothèque à un taux bien supérieur qu'il y a 4 ou 5 ans, ça se répercute inévitablement au fil du temps sur le loyer. Donc, même pour les locataires, la hausse du coût hypothécaire a un impact.
11: Oui, en effet. Puis tu sais, j'ai envie de dire à ces locataires-là, souvent, quand ils payent des loyers phénoménales, parfois, ils ont tous les éléments réunis pour acheter une maison, puis ils le savent même pas. Donc, quand on est curieux, on pense qu'on a quelques éléments pour acheter une maison, puis on paye un 2000 $ de loyer, prenez le temps d'appeler votre courtier hypothécaire. Nos services sont sans frais. On va prendre le temps de faire une préqualification avec vous, puis regardez ce qui manque aussi des fois pour se lancer comme propriétaire au lieu de subir la hausse du propriétaire dans lequel je demeure en ce moment.
9: Tiff McLem, qui est le gouverneur de la Banque du Canada, a annoncé hier qu'on demeurait, que la Banque du Canada demeure, voyons, je cherche mes mots, que la Banque du Canada reste... C'est la fin de saison là pour tout le monde. Que la Banque du Canada garde son taux directeur inchangé. Il a dit ça pourrait monter, ça pourrait descendre. Évidemment, pour ceux qui ont des taux variables, ça fait une grande différence si le taux monte ou descend. Mais pour ceux qui se magasinent

0: une hypothèque à taux fixe,
1: oui.
0: C'est pas tant le taux directeur qui est vraiment l'indicateur, ce sont les obligations, les banques se financent avec les obligations. Actuellement, est-ce qu'ils sont élevés, les taux sur 4 ou 5 ans? Là, quelqu'un qui voudrait avoir renouveler son hypothèque ou avoir une nouvelle hypothèque, ça ressemble à quoi présentement?
1: En fait, les taux fixes sont, je vous dirais, autour de début 4 %.
0: Okay.
1: Donc, ça va varier entre 4,04, 4,09 versus 4,24, plus ou moins selon le terme de 5 ans, terme de 3 ans, ou si je dois faire assurer mon prêt par la SCHL. Donc, c'est début 4, tandis que les taux variables en assuré, quand j'achète avec 5 % de mise de fonds, par exemple, on a des taux variables aussi bas que 3,55 en ce moment. Puis en conventionnel, donc quand je ne passe pas par la SCHL ou si j'ai envie de refinancer ma propriété, j'ai des taux variables qui vont tourner autour de 3,7, 3,8 en ce moment.
0: Est-ce que les taux fixes ont augmenté en raison de la guerre en Iran? Est-ce que parce qu'on a l'impression là que ça a créé beaucoup de bouleversements sur les marchés?
1: Nécessairement, ça a eu un impact sur le marché obligataire. Mmh. Donc, les taux fixes ont bougé à la hausse.
0: OK, donc si on est propriétaire ou qu'on veut devenir propriétaire et que là, on se pose bien des questions, le mieux, c'est d'aller s'informer, c'est d'aller trouver une manière de faire diminuer le stress dont on parle dans l'étude de Léger, là, quand on a 4 personnes sur 10 on se pose des questions si on va y arriver ou non. Là.
1: Puis clairement, cette étude-là démontre l'inquiétude. Par contre, on a des solutions, on a des options. On a le 30 ans, on a les hypothèques à verser pour les gens qui sont un petit peu plus âgés. Parlez avec votre courtier hypothécaire. Puis ce qui est à retenir, c'est que nos services sont sans frais. Dans un simple coup de fil, on peut avoir des réponses à nos insécurités.
0: Véronique Caron, courtière hypothécaire chez Multiprêt, l'entreprise qui vient de commander ce sondage, non, en fait, qui a commandé ce sondage Léger, qui lui vient d'être rendu public. Merci d'être venue nous voir.
1: Merci d'avoir reçu.
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0: Bonjour à vous deux.
3: Bonjour Alex.
4: Bonjour.
0: On va revenir sur ce qui agite l'Assemblée nationale depuis ce matin, ces révélations de notre collègue Thomas Gerbet. Vous pouvez aller lire son texte sur Radio-Canada. Histoire qui est quand même relativement complexe, je vous la résume avant de vous demander votre avis, Pierre et Hélène. Donc, un fonctionnaire au ministère de l'Économie à Québec, Olivier Smith-Lauzon, a été congédié dans les dernières semaines. Christine Fréchette en avait même parlé à la télé sans le nommer en disant qu'il y avait un fonctionnaire qui avait été congédié. Finalement, c'était lui. Il l'a appris d'ailleurs plus tard. Il n'avait pas encore été congédié au moment où Christine Fréchette a dit qu'un fonctionnaire avait été congédié. L'histoire commence en décembre dernier lorsque Moncef Deragy du Parti libéral du Québec agite un document à l'Assemblée nationale où on a les révélations sur les mégawatts que les entreprises allaient obtenir. Et là, il y a une enquête qui est déclenchée du ministère de l'Économie pour savoir d'où vient cette fuite-là, comment ça se fait que le Moncef Deragy a un document ultra-confidentiel entre les mains. L'UPAC est également appelé dans le dossier parce que l'abus de confiance et le délit d'initié, c'est sous le mandat de l'UPAC. Et évidemment, lorsqu'on sait qu'une entreprise cotée en bourse va obtenir des mégawatts, ça peut avoir une influence sur l'action. Et donc, l'UPAC est appelé dans le dossier. Et donc, les deux enquêtes en parallèle roulent. Et finalement, on congédie le fonctionnaire en question, Olivier Smith-Lauzon. C'est pas en raison de l'UPAC qui a pas trouvé de lien entre le Parti libéral et lui. C'est en raison, donc, de ce qu'on a découvert dans son téléphone pendant cette enquête-là, des correspondances avec Thomas Gerbet de Radio-Canada, où donc il y a certains textes de Radio-Canada qui ont été alimentés par cette source-là lorsqu'on y était question de la filière batterie. On revient donc à notre question un peu plus politique. Évidemment, Pierre, lorsqu'on congédie un fonctionnaire en raison de fuite médiatique, ça crée toujours tout un émoi parce que il y a bien des gens qui se disent il a servi l'intérêt public, ce fonctionnaire-là. Alors, vous, qu'est-ce que vous en pensez?
4: Oui, c'est délicat pour le gouvernement. C'est délicat, d'autant plus qu'on sait que la première ministre annonce que le fonctionnaire est congédié alors qu'il n'a pas encore été, on le sait maintenant, il n'a pas encore été rencontré par ses patrons. Il ne sait pas ce qui va lui arriver. Or, la première ministre, elle l'annonce. Donc, de toute évidence, elle, ou en tout cas son entourage, suit de très, très près le dossier. Et c'est quand même louche de voir ce lien entre un acteur politique majeur comme la première ministre et un fonctionnaire qui est congédié et qui ne le sait pas encore. Alors là, il y a un problème. Ensuite, écoutez, je regarde ce fonctionnaire. Ça fait 10 ans qu'il est conseiller dans le domaine de l'intervention au niveau de la stratégie. Donc, c'est pas un petit nouveau. Je vois aussi qu'il est délégué syndical, selon ce que

0: j'ai pu constater au syndicat professionnel des professionnels du gouvernement. Donc, je pense que ce dossier-là est pas terminé. D'après moi, il va y avoir des suites. Et le dernier élément pour moi qui est un peu délicat, il y en a beaucoup, mais c'est l'UPAC qui rentre dans les ministères. Je comprends, Alain, que vous avez raison. Lorsque des lits d'initié, il y a quand même des règles. On rentre dans des dossiers où il peut y avoir une enquête même de corruption clairement établie. Mais quand même, il me semble que pour un gouvernement, on doit être très, très prudent, parce que je vois que dans le cadre de son enquête, l'UPAC est même allé interroger le député libéral pour lui demander sa source.
1: Alors, le député... Il n'y a pas donné, évidemment. Là, c'est
0: ben ça. Non, et puis je rappelle que les députés sont quand même des élus, il y a le privilège parlementaire, et il me semble que l'UPAC devrait retenir des leçons de gestes passés avec des députés. Là. Alors, il y a beaucoup de... On marche sur les œufs et ça... C'est jamais bon, parce que l'opinion publique prend pour acquis qu'il y a des fonctionnaires, lorsqu'ils parlent, c'est aussi pour défendre l'intérêt public. Alors, il y a une forme d'empathie, ou sinon de sympathie, qui se déplace. Et là-dessus, ben, la première ministre peut passer comme quelqu'un d'un peu trop prudente, d'un peu trop à cheval sur ses principes, et donner l'impression qu'elle cache peut-être quelque chose.
1: Oui, parce que le fonctionnaire en question, Olivier Smith-Lauzon, à qui on a demandé s'il voulait venir en entrevue, son syndicat lui conseille de ne pas donner d'entrevue, mis à part celle qu'il a donnée à Thomas Gerbet, de ne pas multiplier les entrevues, donc il ne vient pas à ce micro, mais... Ce qui est intéressant dans cette histoire-là, c'est que lui, il se voit comme un lanceur d'alerte en disant « Moi, j'ai de l'information, je dis à mes supérieurs qu'il y a des risques qui sont pris dans la filière batterie, personne ne m'écoute. » À un moment donné, ben il stagne puis il donne des informations aux médias. Il est un lanceur d'alerte, évidemment, dans l'interprétation large, parce que lui, il dit défendre l'intérêt public. Est-ce qu'il est un lanceur d'alerte selon la loi? Ça, c'est une autre question, parce qu'il y a une procédure à suivre pour être un lanceur d'alerte et être protégé dans le cadre de ses fonctions. Faut d'abord parler au protecteur du citoyen qui a une unité en place pour aider les fonctionnaires s'ils veulent tirer des sonnettes d'alarme. Est-ce qu'il l'a fait? Est-ce qu'il a passé par le protecteur du citoyen? On le sait pas. On sait qu'il a parlé à la vérificatrice générale. Il l'a aidé dans son enquête. Mais est-ce qu'il a parlé au protecteur du citoyen? On ne le sait pas. Puis c'est vrai que le fait que l'UPAC débarque dans le dossier, évidemment, juste avoir l'UPAC dans un dossier, c'est assez intimidant quand même. Il y a beaucoup de choses dans ce dossier-là, Hélène.
2: Oui, bon, d'abord, il y a deux enjeux qui m'apparaissent. Là, il y a celui qui est immédiat et celui qui est plus large. Immédiat, Pierre en a parlé, c'est est-ce que Christine Fréchette, en disant dès le 25 mai qu'il y a eu congédiement, alors que ce congédiement n'a pas encore eu lieu, est-ce qu'elle a, en quelque sorte, précipité la décision administrative? Est-ce qu'elle a dicté même sa ligne de conduite à l'administration? On peut quand même se poser la question. Mais plus largement, effectivement, c'est toujours le même enjeu avec les dénonciateurs qui jouissent de l'estime publique, mais pas nécessairement de l'estime interne. Vous l'avez dit, les dénonciations de fonctionnaires, elles sont permises en vertu de la loi, autant au gouvernement de Québec que le gouvernement fédéral, mais ces dénonciations, elles sont permises, mais pas par le canal médiatique, et c'est ça qui est important. Au Québec,
1: en raison du devoir de loyauté puis des documents confidentiels que ces fonctionnaires-là ont entre les mains, là, c'est ça.
2: Exactement. Ouais. Donc à Québec, cette dénonciation doit être faite, vous l'avez dit, auprès du protecteur du citoyen. À Ottawa, soit un supérieur qui a été désigné à cet effet ou au commissaire à l'intégrité du secteur public. Et qu'est-ce qui constitue un acte répréhensible qui peut être dénoncé? Eh bien, c'est défini de manière très similaire dans les deux capitales. On parle de abus de fonds publics, mauvaise gestion grave. À Québec, on parle de manquement grave aux normes éthiques. À Ottawa, on parle plutôt de contravention aux lois. Et ce qui est intéressant, Alex, c'est que Ottawa avait adopté sa loi en 2005, Québec 2016, mais on voit qu'elle s'est beaucoup inspirée de la loi fédérale. Québec a ajouté un élément et il a dit « La divulgation ne peut pas viser à mettre en cause le bien fondé des politiques et objectifs des programmes du gouvernement. » Ah. Alors, toute la question, elle est là. Quand on dénonce la filière batterie, comme dans le cas qui nous occupe, parce qu'elle est mal conçue, mal foutue, est-ce vraiment un abus de fonds publics? Qu'est-ce qu'un abus de fonds publics? Généralement, on entend vol, mauvaise appropriation de fonds.
1: Corruption, etc.
2: Voilà, exactement. Donc, peut-on vraiment parler d'abus de fonds publics? Peut-on vraiment parler de mauvaise gestion grave ou simplement qu'on n'est pas d'accord avec les objectifs que s'est donné le gouvernement? Vous voyez,

0: C'est là qui est le flou, et c'est pour ça que arrive généralement cette confrontation qui mène parfois à des congédiements.
1: On se souvient de Louis Robert également, qui était cet agronome qui a été congédié au début du mandat de François Legault. Lui, il avait dénoncé les liens incestueux entre l'industrie des pesticides et des engrais et les agronomes là, du gouvernement qui finalement faisaient le jeu des vendeurs de pesticides à son avis, puis que ça n'avait pas de bon sens. On avait dû s'excuser à son endroit, le réembaucher parce qu'on l'avait congédié, puis le protecteur du citoyen est arrivé avec un rapport en disant qu'on avait complètement bâclé cette question-là, qu'on l'avait pas écouté, puis on n'avait pas écouté sa version, puis bref, on avait été très dur envers lui.
0: Mais d'ailleurs, ce qui est intéressant, c'est qu'il y a eu rapport du protecteur du citoyen, ce qui est bien la preuve que si M. Robert avait suivi la procédure et avait fait plainte auprès du protecteur, on serait peut-être arrivé au même résultat.
1: Ouais, c'est ça.
0: Je le note.
1: Ouais, oui, non, c'est tout à fait pertinent. Mon point étant que c'est toujours un dilemme. Dans le cas de Louis Robert, on l'a réembauché, on s'est excusé. Mais on n'aime pas ça, du côté du gouvernement, les fonctionnaires qui tirent des sonnettes d'alarme, Pierre. C'est des empêcheurs de tourner en rond. Puis c'est vrai que parfois, est-ce qu'ils vraiment s'opposent aux politiques du gouvernement parce qu'ils sont pas d'accord d'un point de vue idéologique, parce qu'ils ont parfois, au contraire, de très bons arguments. On connaît pas toujours les détails de la vie de chacun, là, mais c'est vrai que c'est en général un irritant du côté des gouvernements au pouvoir, là.
2: Oui, mais l'idéologie ou pas, ce qui est important, ce sont les faits. Et dans ce cas-ci, arrive au même moment le rapport de la vérificatrice générale dit que dans les dossiers dont M. Olivier Smith-Lauzon aurait parlé, dans ces dossiers-là, la vérificatrice générale parle d'analyse de risque superficielle, d'une stratégie peu planifiée. Elle va dans le même sens et on apprend qu'il a collaboré aussi avec la vérificatrice générale. Dernier élément, sur le rôle du protecteur du citoyen, vous entendrez pas le protecteur du citoyen, je présume, aller dire que les fonctionnaires ont pas le droit de parler aux journalistes. C'est pas ça qu'il va dire. Il va dire, venez me voir pour, au cas qu'il y ait éviter des représailles des ministères, du gouvernement, et puis on va s'assurer que vous puissiez fonctionner à l'intérieur d'un univers qui soit un peu protégé. Mais il va continuer à y avoir des fonctionnaires qui vont parler aux journalistes, je l'espère, parce que c'est un élément de la démocratie aussi, parce que souvent, il y a le lanceur d'alerte, mais il y a aussi celui qui précise, qui donne des éléments de technique, qui donne des éléments de mise en contexte. Et il faudrait pas se retrouver dans une situation où, parce que on donne un rôle au protecteur du citoyen pour définir le lanceur d'alerte, qu'on rende tout à coup tout à fait, qu'on identifie un geste de corruption, de déloyauté formelle. Toute communication entre des fonctionnaires et les journalistes, ce serait selon moi périlleux et contre-productif, et ça donnerait une définition très très très étroite du lanceur d'alerte.
1: Oui, il faut se rappeler de lanceurs d'alerte qui sont devenus célèbres aux États-Unis à l'origine du scandale du Watergate. Il y avait Deep Throat, évidemment, que les journalistes du Washington Post ont utilisé comme source. À Ottawa, Hélène, il y a Machouette que Daniel Leblanc a utilisé pour le scandale des commandites. S'il n'y a pas Machouette, il n'y a peut-être pas de scandale des commandites. C'est quand même un événement majeur de la politique canadienne. Donc, cette contribution-là, elle est utile. On a tenté de la baliser au fil du temps du côté du gouvernement, mais effectivement, ça reste névralgique qu'on puisse avoir des gens qui, à un moment donné, se disent « trop, c'est trop ».
0: Absolument. C'est juste qu'il y a des lois et donc les fonctionnaires doivent être prudents s'ils font ça. Pas utiliser les courriels de l'employeur ou le matériel informatique. Ça, c'est de base. Mais je voudrais juste souligner quand même, je note un réflexe chez Madame Fréchette, pardon. Vous savez, parce que tout ça est arrivé en 25 mai, lors de la fuite du mémo provenant de son ministre des Finances, Éric Girard, là, mémo qui disait essentiellement, vous dépensez trop, faisons attention, etc. Et le réflexe de la première ministre a été de dire « Une enquête est en cours pour savoir d'où vient cette fuite. Des actions seront prises. » Et là, on est complètement ailleurs. Là, c'est un mémo politique. On n'est pas pantoute dans l'administration publique directement. Vous savez, Alec, je vous apprends rien. Dans ces domaines, souvent, les fuites proviennent même de l'entourage même du ministre qui est concerné.
1: Ça arrive.
0: On sait très bien que souvent, ils ont intérêt à faire connaître ce qu'ils ont écrit, voyez.
1: Ouais.
0: Et là, je constate que là, il y a un réflexe qui m'apparaît pas le bon. Tout de suite, hop, il y a ce genre de fuite-là de nature très, très politique et on dit, hop, il faut essayer de coller.

0: mater cette fuite. Ça, je trouve ça, je trouve que c'est un réflexe étrange.
1: Essayer de régler le symptôme plutôt que le mal, c'est ça, la base. Voilà, c'est ça. Essayer de. Ok, très intéressant. Hélène, Pierre, merci beaucoup d'avoir été là. On est jeudi, ça veut dire qu'on se reparle la semaine prochaine.
0: Au revoir.
2: Au revoir. Au revoir.

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1: On en parlait un peu plus tôt dans l'émission. C'est dans un peu plus de 2 heures maintenant que sera donné le coup d'envoi de la Coupe du monde de soccer 2026. Le match d'ouverture va opposer le Mexique, l'un des 3 pays hôtes, à l'Afrique du Sud. Ça va se passer dans le mythique stade Azteca. Et pour le Canada, la compétition va démarrer demain à Toronto contre la Bosnie-Herzégovine. Alors, pour faire un peu le tour des forces en présence, vous donner un peu la carte routière de cette Coupe du monde, quoi suivre et à quoi s'attendre. J'ai avec moi nos 2 experts maison de foot, Christine Roger, qui est avec moi en studio à Montréal. Bonjour Christine.
2: Bonjour.
1: Et Olivier Tremblay, qui est dans nos studios de Toronto, loin des yeux, mais près du cœur. Olivier, merci d'être là.
3: Ben, ça fait plaisir, Alec.
1: Parce qu'Olivier, vous allez couvrir le match demain à Toronto, donc le Canada qui joue son premier match de Coupe du Monde à Toronto. Peut-être commencer par ça. Est-ce qu'il y a un peu d'atmosphère à Toronto, Olivier? Est-ce qu'on sent la fièvre de la Coupe du Monde monter un peu dans la ville?
3: Ouais, c'est drôle, j'en parlais avec les collègues de Chicoutimi hier, puis j'avais l'impression de briser leurs illusions un peu, parce que honnêtement, hier, il y avait pas mal plus de chandails des Blue Jays de Toronto et un peu des Phillies de Philadelphie aussi, que de maillots, que ce soit du Mexique, du Canada, peu importe. C'est un contexte délicat pour commencer une Coupe du Monde aussi, parce que on n'a pas l'habitude que ça commence aussi tôt que ça. Les enfants sont encore à l'école. On n'est pas encore nécessairement dans une humeur de Coupe du Monde, de grand tournoi international. Donc, on a des obligations. La vie suit son cours à Toronto, mais je m'attendais à ce qu'on franchisse un petit cap aujourd'hui. Et comme de fait, ben, j'ai vu des supporters du Mexique qui sont pas au Mexique pour appuyer leur équipe, mais qui vont assurément regarder ça sur un écran, que ce soit dans une des fan zones à Toronto ou ailleurs. Ça commence. Ça commence tranquillement, pas vite.
1: Ben, c'est la beauté de la Coupe du Monde, c'est-à-dire que peu importe dans quel pays on est, on peut afficher ses couleurs. Moi aussi, j'ai croisé dans le métro ce matin des gens qui avaient leur chandail du Mexique, clairement, ils vivent ici, mais ils vont regarder le match, ça va les intéresser. Donc oui, l'ambiance commence tranquillement à s'installer. Parlons un peu de cette équipe du Canada, Christine. En 2022, lors de la Coupe du Monde au Qatar, le Canada a été éliminé dès le premier tour. On a marqué notre premier but de l'histoire de la Coupe du Monde, mais on a quand même été éliminé au premier tour. 4 ans plus tard, est-ce que l'équipe canadienne s'est améliorée? Est-ce qu'on est un peu plus fort? Est-ce qu'on pourrait espérer au moins remporter notre premier match? Qui sait?
4: Ben, 3e participation à la Coupe du Monde en 86 et 2022. Puis ça avait été une déception en 2022. En fait, le Canada n'a jamais gagné un match à la Coupe du Monde. Donc voilà le premier objectif qui semble facilement accessible. Est-ce que l'équipe est améliorée? J'ai envie de dire oui. Premièrement, ce n'est plus le même entraîneur. Maintenant, c'est Jesse Marsh qui est à la barre de cette équipe, qui a changé un peu le système de jeu, la structure. On a une équipe qui est peut-être plus solide défensivement. On a rajeuni notamment devant le filet avec Maxime Crépeau, le Québécois. Faut se rappeler, c'est quand même toute une histoire. Hein? Crépeau s'était blessé, importante fracture à la jambe, quelques semaines à peine avant le début de la Coupe du Monde, a vu son rêve être anéanti. Donc, avec dû faire une croix sur la Coupe du Monde. Et là, c'est lui qui l'a désigné pour amorcer cette Coupe du Monde. Il a été, malgré le fait qu'il joue avec une équipe moyenne dans la MLS.
1: Il a été
4: vraiment impressionnant. Vous avez sûrement vu sur vos réseaux sociaux des images de ses arrêts spectaculaires, notamment contre un certain Lionel Messi. Il a été très bon aussi en match préparatoire. Donc ça, déjà, c'est peut-être plus solide à cette position-là. Il y a des joueurs comme Luke de Fougeroles, que 20 ans seulement, défenseur central, qui aurait pu jouer pour l'Angleterre, qui a choisi le Canada, qui va être extrêmement solide. Et il y a d'autres jeunes joueurs qui étaient peut-être là il y a 4 ans, mais qui n'avaient pas une grande place, beaucoup de responsabilités.
1: Ismaël Koné,
4: là, va être vraisemblablement un partant. Pensons à Jonathan David aussi, qui avait peut-être pas répondu aux attentes il y a 4 ans. Liam Miller, donc des joueurs jeunes.
1: Mathieu Chouanière,
4: donc des joueurs qui sont jeunes, oui, mais qui maintenant arrivent avec une expérience renouvelée, qui ont déjà vécu un tournoi de cette ampleur-là. Et je pense que, surtout avec le nouveau format de 48 équipes, certains diront que le deuxième tour, c'est plus un vrai deuxième tour, dans le sens où c'est comme une étape facile, mais je pense que c'est le minimum que le Canada doit espérer, c'est-à-dire atteindre le deuxième tour et franchir la phase de groupe contre la Suisse, le Qatar et la Bosnie-Herzégovine.
1: Jesse Marsh, qui est d'ailleurs l'entraîneur canadien, qui est américain. Ça, c'est quand même...

0: Mirkin, mais qui a appris le français aussi.
1: Oui,
0: donc,
2: il est très canadophile.
0: Et voilà.
2: Ça comme ça.
0: Exact.
1: Oh, il a même défendu le Canada contre Donald Trump quand Donald Trump a commencé à parler du 51e État. Non, je dis pas qu'on l'aime pas, Jesse March. Je vais juste mentionner qu'il est américain. Christine vient de mentionner, donc, le Canada dans le groupe, qui contient la Suisse, la Bosnie-Herzégovine et le Qatar. Est-ce que, Olivier, on a des chances de sortir de ce groupe-là? Faut évidemment gagner un match idéalement, mais est-ce qu'on a des chances de passer à la ronde suivante cette année?
2: Je pense que c'est tout à fait à la portée du Canada, ne serait-ce que parce que si on regarde purement le Qatar, qui est peut-être le match le plus abordable de ce groupe-là. Le Qatar pas gagné de match depuis qu'ils se sont qualifiés pour la Coupe du Monde. Puis les cyniques disaient, ah, s'ils se sont qualifiés, c'est parce que c'est eux qui ont accueilli la dernière phase de ces qualifications-là. Vous savez, Alex, je suis pas de ces cyniques-là. Là. Moi, j'essaie de donner ça au mérite. Mais le Qatar est probablement l'équipe la plus abordable de ce groupe-là. Puis le Canada, avec la manière dont ils jouent, Christine soulignait l'arrivée de Jesse Marsh. C'est une équipe qui a une identité pas mal plus que sous John Herdman, j'ai l'impression. Avec John Herdman, on était davantage dans il faut y croire, on était plus dans le mental. Avec Jesse Marsh, on a voulu établir vraiment c'est quoi une équipe canadienne, comment on joue, on va être physique, on va être rapide, on va passer par les côtés puis être vraiment vraiment agressif. On veut à la récupération du ballon, on veut pas se perdre un peu en tergiversant. Non, on va aller droit au but. Il y a une identité. Puis ça, c'est bon de savoir que tout le monde dans le groupe aussi a accepté cette idée-là et tout le monde est lié par cette idée-là. Ça amène un peu plus de cohérence dans le jeu canadien, j'ai l'impression. Puis
1: est-ce que l'absence d'Alphonso Davies, qui est notre grande vedette, Olivier, peut nous causer un peu de problèmes? Parce que là, en tout cas, il jouera au moins pas le premier match. Ça semble clair. On verra s'il revient plus tard dans la compétition. Mais c'est un gros trou à la défense, là.
2: C'est délicat, puis on se croise encore les doigts pour au moins le voir après le match du 12. Là, je pense que contre la Bosnie-Herzégovine, on a un peu fait notre deuil. Par contre, on parle de cohérence, puis d'un groupe plus uni, puis aussi d'un groupe où est-ce que la marge entre la première et la deuxième option est peut-être pas mal moindre que par les années passées. J'ai pas trouvé, dans la dernière année, Davies n'a pas joué pour cette équipe-là. Mais une Davies dépendance, j'en ai pas vu nécessairement. À son poste, Richie Lherea, qui a joué comme arrière-gauche, ça a été un des meilleurs dans les 12 derniers mois pour le Canada. Il y a quelque chose dans son jeu aussi. Lherea, il dérange les adversaires. Les Anglos ont une belle expression pour ça, les dark arts. Et c'est un maître des dark arts pour déranger l'adversaire.
1: Un petit fatigant, comme on dirait au Québec.
2: C'est un petit fatigant, Richie Lherea. puis contre une équipe qui est peut-être justement la Bosnie, dans le premier match, c'est pas une équipe qui a tant d'expérience que ça. Oui, ils ont un gars en avant, Edin Dzeko, qui est intuable à 40 ans et qui a cette expérience-là des grands matchs. Mais c'est pas une équipe qui est si expérimentée que ça. Ça peut être un bon atout aussi.
0: Mais c'est sûr que les blessures, c'est quand même une inquiétude présentement. On dirait que le mauvais sort s'acharne.
1: C'est Moïse Bombito qui est blessé.
0: Moïse Bombito, quand on croyait qu'il a déclaré forfait, il semblerait que finalement, il va être en mesure de participer à la Coupe du Monde. Un joueur qui s'est fracturé le tibia. On pensait qu'il était remis, mais il a quitté l'un des matchs préparatoires. Mais on dirait que les mauvaises nouvelles s'accumulent. Marcelo Flores, que lui s'est déchiré le ligament, a déclaré forfait pour la Coupe du Monde. Donc, c'est sûr que, effectivement, ça,
1: est-ce
0: que
1: mais toutes les équipes ont des blessés.
0: Effectivement.
1: C'est que la profondeur de l'équipe canadienne n'est peut-être pas aussi forte que celle du Brésil ou de la France.
0: Mais comme dit Olivier, c'est peut-être ça la plus grosse différence. C'est que présentement, le banc est intéressant aussi, ce qui n'était pas nécessairement le cas sous John Herdman, parce que John Herdman aussi continuait à rappeler les mêmes plus vieux joueurs. Je me souviens très bien, j'ai comme un retour en arrière à l'époque où on faisait tellement soccer avec Olivier, le balado, et on déplorait certaines décision de l'ancienne...
2: Ben voyons, Christine,
1: on n'a jamais fait ça. OK, on va élargir un peu nos horizons. On verra ce que le Canada réussit à faire. Si on regarde l'ensemble de la compétition et qu'on essaie de déterminer là, quelques favoris qu'on va devoir surveiller, Olivier, vous avez qui là, dans votre cahier là?
2: Ben, je vais pas être sensationnel ou quoi que ce soit. Je pense que c'est les habitués qui vont encore une fois animer les derniers tours de cette Coupe du Monde-là. Quoique, on en parlait, une Coupe du Monde à 48 équipes, mine de rien, j'ai hâte de voir la fin de la phase de groupe. Parce que là, ça va prendre quoi? Une victoire essentiellement pour être à peu près sûr d'accéder au prochain tour. Mmh. Fait que la dynamique de ces matchs-là, le deuxième, le troisième match de la phase de groupe, est-ce qu'il y en a qui vont comme décélérer un peu puis ensuite donner un bon coup sur la pédale en arrivant au tour éliminatoire? Ça peut faire en sorte que l'arbre du tournoi, une fois qu'on arrive au tour éliminatoire, ça va être bizarre un peu. Fait que de savoir qui va affronter qui, ça pourrait être délicat, mais quand on

0: les fans l'ont pris en grippe dans la dernière année.
1: Oui, j'aime l'analogie. C'est un peu ça, mais présentement, il est en excellente forme. Et la France aussi a fait un renouveau au cours des dernières années. Il y a plusieurs jeunes joueurs qui sont poussés. Mm-hmm. Le capitaine, j'ai l'impression qu'il va arriver effectivement avec le couteau entre les dents, mais appuyé par une jeunesse extrêmement talentueuse. Mais Lionel Messi avec l'Argentine. Il y a un certain Portugal aussi qu'il faut jamais négliger, oui, avec un monsieur Cristiano Ronaldo.
0: Lui aussi, c'est son dernier tour de piste, voilà, à Cristiano Ronaldo.
2: L'Espagne, on pense. On parlait en France. Je pense qu'il va peut-être jouer jusqu'à 55 ans aussi.
1: Ouais, ça se peut très bien. Il va trouver le moyen de le faire. L'Espagne avec Lamine Yamal, qui lui aussi n'a pas joué au cours du dernier mois avec l'FC Barcelone. Donc, plusieurs options intéressantes. Et aussi, il y a toujours il y a très souvent un pays africain, hein, qui réussit à se faufiler. Là, il y a 10 pays africains. On se souviendra du Maroc il y a 4 ans, qui, surprise, s'était retrouvé en demi-finale. Le Sénégal en 2002, qui s'est retrouvé en quart de finale. Donc, est-ce qu'encore une fois, il y aura une belle surprise de ce côté-là? Moi, je pense que ça se peut, honnêtement.
0: Mais mes amis marocains, parce que je joue au foot, moi, chaque semaine, mes amis marocains dans mon équipe sont un peu découragés, là, en se disant, on a quelques blessés, ça sera pas notre année, on pourra pas rééditer l'exploit. Est-ce qu'ils sont capables de le faire? Ou?
1: Ben, je suis d'accord avec les amis marocains, mais l'affaire, c'est que présentement, leurs attentes sont élevées, alors qu'elles ne l'étaient pas il y a 4 ans. Mmh. Donc, répéter exactement le même exploit, peut-être pas. Mmh. Mais il y a d'autres pays africains. Moi, j'ai hâte de voir la République démocratique du Congo aussi, Cap-Vert, qui sera là pour la première fois. Donc, à 48 équipes, ça permet à des nations de vivre, c'est quoi, l'expérience d'une Coupe du Monde.
0: Olivier, les Oranges, les Pays-Bas, ont-ils des chances? On les met toujours dans les favoris, puis finalement, on dirait que ça s'écrase souvent en phase, en phase éliminatoire.
2: Ouais, puis on peut pas dire que quand ils ont eu leur occasion en 2010, ils se sont couverts de gloire non plus, cette finale-là, violente, presque contre l'Espagne, qui est un mauvais, très mauvais souvenir pour les Pays-Bas. Écoute, peut-être, c'est peut-être le tournoi. Moi, je crois pas nécessairement tant que ça en cette équipe-là néerlandaise, mais la composition, je le disais, de l'arbre du tournoi, c'est peut-être ça qui va les sauver. Je pense que la phase de groupe, c'est très très abordable pour eux. La suite, peut-être qu'on va manquer de jus un peu.
0: Ouais, puis il y a des équipes comme ça qui arrivent dans des phases où on a l'impression que c'est comme une génération dorée, puis qui réussissent pas à concrétiser, à se rendre jusqu'au bout. Les Diables Rouges, les Belges, pendant des années, on s'est dit, ah, ça va être leur année. Ah, ça s'est pas encore produit.
1: Ouais, ça, c'est...
0: On est un peu en train de passer tout droit.
1: C'est drôle parce que
2: j'ai
1: la famille belge. On a aussi notre ami Simon, qui travaille à l'affectation, qui est belge. Et malheureusement, cette génération dorée est rendue vieille.
0: Ben, c'est ça. Elle est rendue une génération de bronze.
1: Elle n'existe plus, là. Donc, présentement, la relève n'est pas là. Donc, je serais très surprise, malheureusement, que l'Albélgique réussisse à faire un grand coup.
0: Faut se mouiller, les amis, là.
1: Moi, je suis pas originale, hein, mais malheureusement, j'ai pas le choix. Je vais avec un Espagne-France.
0: OK.
1: Et je me dis que la France va encore perdre en finale.
0: Avec le grand sourire. Nos amis français, bon, pour vous en
2: sortir. Donc,
0: fort, l'Espagne pour la victoire.
1: On y va avec l'Espagne.
0: Olivier?
2: Je pense que les Anglais vont chanter « It's coming home » jusqu'à la finale. Mm-hmm. Un instant, c'est pas fini. Ils vont crier « It's coming home » jusqu'à la finale. Puis après ça, l'Espagne va arriver puis ils vont les piétiner.
0: Oh, donc l'Espagne aussi.
2: Désolé, les Anglais.
1: Non, les Anglais. Sauf que Olivier, c'est quand même le plus anglais des Saguenéens que je connaisse.
0: Vous dire, moi, la dernière fois, il y a 4 ans, Christine, vous étiez à ce micro. Olivier, vous n'étiez pas là avec nous, mais j'avais dit l'Argentine, moi, jusqu'au bout. Faut dire que je suis un grand fan de Lionel Messi. J'avais eu raison.
1: Vous connaissez ça. Donc, c'est quoi, finalement, qu'on met de l'argent de notre côté?
0: Je vais y aller avec l'Angleterre, mais moi, je vais y aller jusqu'au bout. Alors, c'est l'année de Kane, c'est l'année de la génération des Anglais. Mais faut dire que ça, c'est leur année depuis 1966, puis il n'y a plus rien qui fonctionne. Mais il me semble que les Anglais sont dus.
1: J'aime ça.
2: Ben, maintenant qu'ils ont des joueurs de Newcastle, je pense que ça peut juste mieux aller.
1: Niché.
0: Trop niché, là. Alors, je vais avec l'Angleterre, Olivier avec l'Espagne, Christine avec l'Espagne. Pas de Brésil? Qu'est-ce qui se passe avec le Brésil? C'est pas leur année?
1: On ne sait jamais, mais on ramène Neymar. Ça, c'est drôle.
2: Ouais, ça, c'est rigolo, mais j'avoue que moi... Carlo Ancelotti, comme sélectionneur du Brésil, ça m'intrigue beaucoup. Parce que, puis je pense que la manière dont il est capable de gérer un vestiaire, je pense que ça met de l'ombre un peu sur ses autres qualités. C'est un grand entraîneur. Mais de gérer les égos au sein d'une sélection brésilienne qui, des fois a tendance à s'auto-pelure de bananiser, ça peut être précieux, ça aussi.
0: Bravo pour la référence à Jacques Parizeau. On vous félicite.
1: Bon, on fait des prédictions, mais la réalité, c'est qu'il y a 5, 6, 7 nations qui peuvent aspirer à se retrouver en grande finale. Puis c'est ça la beauté de ce tournoi-là.
0: Ça va être un tournoi magnifique pour le prochain mois. On vous réinvitera Olivier Tremblay, journaliste sportif à Radio-Canada, qui est à Toronto. Bon match demain. Christine Roger.

0: journaliste également à Radio-Canada. Merci à vous deux d'être venus nous voir. Ce fut un grand plaisir. Bon tournoi.
1: Merci.
0: Et pour nous, c'est la fin de Midi Info. On va se retrouver demain, même heure, même poste. On va parler de cette entrée en bourse de SpaceX très attendue demain. Alors, on va faire un petit segment là-dessus. On se retrouve donc demain. Bonne fin de journée.
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8: Bonjour, ici Mylène Grenier. Est-ce que les enfants sont toujours une priorité dans notre société? C'est la question que se posent les directeurs et directrices de la protection de la jeunesse en présentant leur bilan annuel aujourd'hui. La directrice par intérim de la DPJ en Estrie, Manon Marcotte, explique que les enfants sont au cœur de plusieurs enjeux, que l'on pense aux stresseurs économiques, les réseaux sociaux, la polarisation. Elle rappelle donc l'importance de mettre des actions en place en amont pour éviter que les enfants arrivent dans le réseau de la DPJ.
9: Quand on parle d'avant, on se parle de l'ensemble des sphères de notre société, hein, que ce soit au niveau de nos organismes communautaires, que ce soit au niveau scolaire, que ce soit dans notre réseau même. Comment on va faire pour accompagner nos enfants, nos parents, à avoir les aptitudes pour être capable de bien répondre aux besoins minimaux de ces enfants-là. Alors, on a un tour de roue, à mon sens, à faire collectivement pour s'assurer de mieux protéger l'ensemble de nos enfants.
8: Les signalements traités ont diminué de près de 2 % 2025-2026 à la DPJ de l'Estrie. Il y en a eu un peu plus de 7 800. Plusieurs mesures ont été mises en place pour améliorer le sentiment de sécurité à l'école secondaire J.H. Leclerc de Granby. Selon la direction, la police et des jeunes, les résultats sont concluants et ce, un peu plus de 3 mois après que des élèves aient dénoncé un climat de violence dans une pétition. Marie-Hélène Rousseau a plus de détails.
10: Ça m'a un peu stressée parce que je me demandais si ça m'arrivait à moi.
11: La violence et l'intimidation ont beaucoup fait jaser à l'école J.H. Leclerc cette année. Des élèves rencontrés sur l'heure du dîner constatent toutefois une amélioration du climat à l'école.
10: Il y a moins de batailles, il y a moins de blessés.
11: En février, les signataires d'une pétition, à ce jour signée par plus de 4 600 personnes en ligne, reprochaient à la direction de ne pas en faire assez pour protéger les élèves.
12: On a rencontré les élèves très rapidement.
11: La directrice Anne-Marie Ménard travaillait déjà sur un plan d'action. La pétition a accéléré les choses. Les protocoles pour recevoir les dénonciations ont notamment été améliorés. Et 2 comités étudiants se sont mis au travail.
12: On a eu la mobilisation d'à peu près une trentaine d'élèves qui voulaient s'impliquer directement dans les comités. On a serrer nos règles aussi, entre autres pour les retards et les absences.
11: La présence policière accrue porte aussi ses fruits. Voici le porte-parole du service de police de Granby, Marc Farran.
13: Un rapprochement qui est en train de s'effectuer avec les patrouilleurs et ça l'emmène un sentiment de sécurité pour les élèves.
11: Pour Zoé, qui s'implique au sein d'un groupe de pères aidants, des élèves qui offrent du soutien à leurs camarades, les événements de l'hiver ont aussi permis de sensibiliser aux impacts de l'intimidation.
14: Ça vient nécessairement à la violence des élèves. C'est à la direction de gérer la violence. Ça a éveillé dans les têtes des jeunes que, c'est pas cool.
11: Le travail se poursuivra à l'automne. Des formations seront notamment offertes pour mieux outiller le personnel et les élèves pour contrer la xénophobie et le racisme. Ici Marie-Hélène Rousseau, Radio-Canada, Granby.
8: À Québec maintenant, le Parti québécois et le Parti libéral accusent le gouvernement d'avoir licencié de façon injuste un lanceur d'alerte. Radio-Canada a appris qu'un employé du ministère de l'Économie a été congédié après avoir dénoncé la gestion du gouvernement dans la filière batterie. Le fonctionnaire avait notamment alerté la vérificatrice générale sur les risques financiers pris par Québec. Olivier Smith-Lauzon était jusqu'à la semaine dernière conseiller en intervention stratégique au ministère de l'Économie.
15: J'ai fait ce que j'ai fait parce que je pensais que c'était d'intérêt public. Moi, je suivais les risques à l'interne, tu sais, mais quand ça montait au niveau politique, ça passait quand même. Puis je pense que l'histoire me donne raison quand même pour plusieurs projets. NordVote, le principal, là, plutôt que de me congédier, on devrait me remercier et dire que comment on peut faire pour s'améliorer puis de pas prendre des risques élevés comme on a fait dans le passé. Hein.
8: Hier, dans un rapport, la vérificatrice générale du Québec a sermonné le gouvernement pour sa gestion peu rigoureuse de la filière batterie. Et un peu sur le même sujet, Québec qui revoit à la baisse sa cible de vente de véhicules électriques. Ce sont désormais 80 % des véhicules neufs vendus en 2035 qui devront être à zéro émission, plutôt que 100 % comme c'était initialement prévu. On écoute la réaction du président-directeur général de Mobilité électrique Canada, Daniel Breton.
1: Pour nous, ce n'est pas un recul catastrophique. Pour nous, c'est un recul, c'est vrai. Mais la réalité, c'est que il y a plusieurs constructeurs qui voulaient que la norme soit abolie complètement ou qu'elle soit sur pause pendant 5 ans, ce qui aurait été une catastrophe. Parce que la réalité, c'est que les constructeurs automobiles envoient en priorité les véhicules électriques là où il y a des normes contraignantes. S'il n'y a pas de normes, il n'y en faut pas de véhicules. Donc, moi, je vais vous dire, je trouve pas que c'est la catastrophe que certains disent que c'est d'avoir baissé l'objectif de 100% à 80%.
8: L'industrie automobile critique cette décision de Québec et demande plutôt un abandon des cibles qu'elle juge trop ambitieuses. Et en cette veille d'ajournement des travaux à l'Assemblée nationale, les députés ont adopté 2 projets de loi, celui qui interdit la vente de boissons énergisantes caféinées aux moins de 16 ans et celui qui protège les consommateurs contre les pratiques abusives de revente de billets et de renouvellement d'abonnements en ligne. Au sport, c'est cet après-midi que la Coupe du monde de la FIFA 2026 s'amorce. L'événement international réunit 48 nations qui joueront plus d'une centaine de matchs entre elles pour déterminer un ultime vainqueur. À 15h, le Mexique et l'Afrique du Sud s'affrontent. Par la suite, à 22h, place au duel entre la République de Corée et la Tchéquie. Le Canada jouera pour sa part son premier match à 15h demain, un duel contre la Bosnie-Herzégovine. À la météo maintenant pour cet après-midi, possibilité d'averse à 60 % risque d'un orage également. Toujours très chaud, maximum 27 degrés, humidex à 36. Pour demain, alternance de soleil et de nuages avec un faible 40 % de probabilité d'averse, risque d'orage tard en après-midi. Voilà, c'était l'essentiel des nouvelles. Il fait présentement 23 degrés à Sherbrooke.
16: Ici Émilie Perrault. C'est un petit feeling de fin d'année, hein?
17: On sent l'effervescence.
16: On sent l'effervescence. Bonjour, Dominique Tardif.
18: Bonjour.
16: Qui est juste arrivé. Bon, en fin d'année, je sais que les profs sont normalement pas à l'écoute, là, à cette heure-là, mais sachez que je pense beaucoup à vous, hein? Il y a comme une espèce d'ambiance de, il fait chaud, on termine tout ça. C'est, pour ma part, notre dernier Indom, Ingrid Saint-Pierre, Dominique Tardif. Mais la bonne nouvelle, c'est que la semaine prochaine, vous serez là avec Jocelyn Lebeau. Ça a vraiment été un plaisir.
17: D'abord,
16: de t'accueillir, Ingrid.
17: Merci.
16: Merci de cet accueil.
17: C'est un honneur, en fait. Je peux dire ça.
16: Et ben, Dominique, un plaisir renouvelé.
18: Merci, c'est gentil de le formuler comme ça, après avoir remercié Ingrid.
16: Oui, mais je le pense, sincèrement.
18: Merci.
16: Donc, club d'écoute, et après ça, on va parler lecture avec Ingrid. Et ben, on est en mode franco,
18: oui.
16: Dominique Tardif. Là.
18: C'est le début des franco à Montréal, oui. Ce vendredi. Donc, demain, je vous parle du groupe Cassave, légendaire groupe français guadeloupéen qui va nous faire danser ici à Montréal et cet après-midi à l'émission.
16: Ingrid Saint-Pierre aussi qui est en mode franco, pas pour les mêmes raisons, mais qui va être en spectacle.
17: Je suis sur la scène samedi au Maisonneuve, voilà. Dernier spectacle de la tournée.
16: Mon Dieu, j'allais dire Never Ending, c'est pas gentil pour les franco parce que c'est en anglais, mais cette tournée qui n'en finit plus de finir, mais là, c'est la vraie, vraie dernière.
17: C'est la vraie, de vraie dernière.
16: C'est la dernière chance.
17: Oui, oui.
16: Pour attraper Ingrid en solo au Théâtre Maisonneuve.
18: Mais c'est pas son spectacle d'adieu, là.
16: Non, non, non.
18: On va faire plus tard.
16: C'est vrai que ça sonnait un peu comme ça, là. C'est la dernière chance pour le spectacle solo. Merci pour la précision. Un peu plus tard, on va également vous présenter notre palmarès des meilleures bandes dessinées et romans graphiques dont on a parlé à l'émission cette année. Et il y a la recherchiste Sophie Laforêt qui va venir nous présenter son coup de cœur, moment marquant de radio. Et en deuxième heure, je vous propose une rencontre avec le romancier derrière le best-seller La Formule de Dieu, J.R. Dos Santos, qui vient présenter un nouveau roman. Il y aura un Tinder littéraire entre Marc Cassivi, qui a choisi de convier le cinéaste Denis Côté. Donc, j'imagine une discussion sur la critique, le cinéma. Et en marge du lancement du numéro de la revue Lettres québécoises en hommage à la maison d'édition L'Écrou, Marjolaine Beauchamp sera avec nous. Donc, tous ces gens réunis pour prouver encore une fois qu'il restera toujours la culture.

0: il restera toujours la culture.
1: Indom.
2: Un super groupe.
1: Comme des petits cailloux qui sont déposés.
2: Changer de côté, vous vous êtes trompé.
1: J'ai ri, j'ai pleuré, j'étais complètement bouleversée.
2: Ma réputation me précède.
1: Oui, exactement.
2: Pardon, je suis émue tout d'un coup.
1: Il y a quelque chose qui s'est passé.
2: C'est vraiment n'importe quoi.
1: Puis j'aime ça. Indom. Ah, comme chaque jeudi, je retrouve Indom, mon duo de boussole culturelle préférée avec qui je n'ai jamais peur de me perdre quand je me balade dans la forêt luxuriante des arts.
2: Je pensais que tu allais dire dans la forêt des mal-aimés.
1: Aussi. Non, c'est, là, je salue ici les talents d'auteur de Philippe Lavallée à la recherche.
2: Il va venir en poésie,
1: Je pense que oui. Donc, celui qui sait toujours retrouver le nord, c'est le journaliste Dominique Tardif, et celle qui n'est jamais à l'ouest, l'autre compositrice interprète, Ingrid Saint-Pierre. Cette semaine, donc, il va être question d'une légende du country, mais juste avant, on se tourne vers la nouveauté d'un groupe en plein essor, la sécurité.

0: si Dominique Tardif n'a pas encore eu le temps de commencer à manger sa pomme.
1: C'est une de mes traditions, effectivement, chaque
0: mais
1: jeudi.
0: Le air drum était au rendez-vous. Donc, on entend La Sécurité, le titre de ce nouvel album, Bingo, point d'exclamation. Ça arrive sur les plateformes à compter de demain, mais vous l'avez déjà écouté en primeur. Ingrid, qu'est-ce que t'en as pensé?
2: On fait partie des chanceux qui se sont abreuvés à cet album-là. La Sécurité, ben, c'est né de la rencontre de 5 musiciennes, musiciens déjà bien enracinés dans la scène musicale québécoise. Je parle de Laurent San, je parle de Félix Bellil, chanteur de Choses Sauvages, Eliane Viensinotte, Mélissa Dimena et Kenny Smith. Et quand on parle de La Sécurité, on parle souvent de post-punk, de art punk. Ça, c'est du punk avec des synthétiseurs. Mais je trouve, en fait, que le quintet montréalais déborde largement de toutes ces étiquettes-là. Ils ont cette façon bien à eux de mélanger les influences. On reconnaît parfois des clins d'œil à différentes époques, différentes scènes, mais La Sécurité, ils savent toujours construire et déconstruire les styles pour tisser leur identité bien à eux. C'est des rythmes, on l'entendait, stroboscopiques, sautillants, qui fait faire du air drum à Dominique Tardif.
1: Oui.
2: C'est une poésie échevelée, des sourires en coin empreints d'ironie, les lignes de basse accrocheuses, des synthés minimalistes qui donnent juste cette envie irrépressible de bouger. Il y avait sorti un album en 2023 qui s'appelait Stay Safe, qui a été nommé dans la prestigieuse longue liste pour le prix Polaris. Et c'est ce nouvel album qui s'appelle Bingo. Ça a été façonné au rythme mouvementé de la vie du groupe en des séances d'enregistrement qui étaient souvent interrompues par des grandes tournées en Amérique du Nord, au Royaume-Uni, en Europe. Et là, on la sent, toute cette expérience-là accumulée sur la route depuis les débuts du groupe. Donc, on est dans quelque chose de dansant, d'abrasif, de drôle, puis toujours profondément vivant. Moi, j'ai choisi la chanson Bingo parce que je l'aime vraiment beaucoup. Puis au départ, c'était même pas censé être ça le vrai titre. C'était un titre de travail. Ça nous arrive souvent, ça, des titres de travail qui restent jusqu'à la fin.
1: Je pense qu'il faut se méfier de ces titres de travail.
2: Il faut se méfier, il faut faire attention.
0: Il faut en prendre soin.
2: Exactement. Alors dans ce cas-ci, ils ont construit toute une chanson autour d'une soirée de bingo dans une résidence pour personnes âgées. Je vous invite à l'écouter.

0: Dominique Tardif, est-ce que la sécurité, pour reprendre tes termes, est un super group?
1: On pourrait dire ça, effectivement, oui. C'est une sorte de super group. À propos duquel, je ne sais pas si j'ai quelque chose d'intelligent à dire, en fait.
0: Merci pour l'avertissement.
1: Je vous préviens. Non, mais je ne sais pas si j'ai quelque chose d'autre à dire au sujet de la sécurité que c'est un groupe vraiment le fun. Il y en a jamais trop, des groupes le fun. Je ne serais pas le premier à tracer un parallèle entre la sécurité et les B-52s. Là, c'est ce groupe des années 80 de Athens, en Géorgie, à qui on doit le succès Rock Lobster. Là, les filles dans le groupe avaient les cheveux en nid d'abeille, vous les replacez.
0: Maintenant, grâce à tes indices.
1: Les indices capillaires, ça fait plaisir. Le premier album des B-52s, moi, c'est un de mes albums bonne humeur. Là. Quand je bougonne, je mets ça sur ma table tournante et l'excentricité des B-52s me ramène instantanément dans la joie. Ils ont ça en commun, la sécurité, les B-52s. J'ai l'impression, en les écoutant, que tout est possible, que la vie est un plancher de danse ou la vie est un carnaval même. Une toune sur les collations, ça se peut avec la sécurité. Une toune sur les personnes du troisième âge, ça se peut aussi. L'amateur de talkover, en moi, vous savez, le parlage par-dessus une musique, le parlage dans une chanson est vraiment bien servi dans la sécurité parce que on a davantage affaire à de la parlotte assez souvent qu'à du vrai chant. Dans l'extrait que j'ai choisi, on entend aussi des bruits de rire et des bruits de bisous. Et je trouve qu'il devrait exister plus de chansons. Je te lance un défi, Ingrid, pour ton prochain album. Exister plus de chansons avec des bruits de bisous. J'ai essayé de dresser une liste des meilleures chansons avec des bruits de bisous. Ça fait plaisir, Émilie.
0: C'était vraiment un truc prioritaire à faire cette semaine, en Dominique.
1: C'était au sommet de ma liste de tâches. Tout ce qui m'est venu à l'esprit, c'est The Frog Song de Robert Charlebois, évidemment, et Looking for a Kiss des New York Dolls. Si vous avez d'autres exemples, chers auditeurs, auditrices, écrivez-nous. Ce sont de très bons musiciens, la sécurité, mais cet album-là, c'est la preuve que l'important en musique, c'est moins d'être un virtuose que d'avoir de l'attitude. L'attitude, c'est important. Alors, je vous propose un extrait, vous allez les entendre, les bisous, ça s'appelle Nana.

0: Alors on entend les bisous à l'instant. Non.
1: J'avais pas menti. Je vous promets des bisous, il y a des bisous.
0: Je sais pas si tout le monde est comme moi, Ingrid, en ce moment, en train d'essayer de trouver les autres chansons de bisous.
1: Oui. Je suis désolée de vous avoir mis ça en tête.
0: Mais on va passer à travers ça. Alors, La Sécurité, cet album qui arrive à partir de demain sur les plateformes d'écoute, ça s'intitule Bingo. Et il y a des lancements qui vont avoir lieu, mais il faudra être patient. C'est à l'automne prochain. Donc, rendez-vous 25 septembre au théâtre Fairmont à Montréal et le 9 octobre au Pantoum à Québec. Et je l'avais dit, une légende du country qui nous attendait. Et c'est maintenant qu'on en parle.

0: juste au cas où ça nous empêcherait d'écouter bien Nelly Wilson, je vais le dire. Alors, Willie Nelson, donc c'est la chanson qu'on cherchait tantôt, c'est Tarkan, la chanson du baiser directement. Alors, on revient à Willie Nelson, Dream Chaser, c'est le titre de l'album, c'est le titre de la chanson qu'on
1: entend. Oui, exactement, c'est son nouvel album qui est paru la semaine dernière. Willie Nelson a eu 93 ans le 29 avril dernier. Je répète, Willie Nelson a eu 93 ans, puis il montre vraiment pas de signe de ralentissement. Il lance encore un album ou deux par année. Le précédent remonte à novembre 2005. Là, c'est assez récent. Il y a une vingtaine de dates de spectacle à l'horaire cet été, donc il est vraiment bien occupé.
0: Mais rien au Canada.
1: Rien au Canada. Je suis très triste. Ça se peut que je traverse les frontières, peut-être aller voir. Je vais peut-être faire ça.
0: Il se commet parfois.
1: Peut-être. Je les écoute pas mal tous, là, les nouveaux Willie Nelson. C'est jamais mauvais, mais celui-ci est particulièrement bon.
0: Particulièrement pas mauvais.
1: Particulièrement pas mauvais. C'est une manière de le dire. C'est un peu devenu mon refuge durant la pandémie, le love de Willie Nelson. Il y en a qui se sont radicalisés. Moi, je me suis radicalisé dans mon amour du country. C'est un bon cru. On retrouve Willie Nelson en mode bilan, en mode mélancolie aussi. Il co-signe la moitié des chansons. C'est l'exemple parfait d'un chanteur qui a compris comment utiliser les transformations, le vieillissement de sa voix, de l'utiliser à bon escient pour faire passer encore plus d'émotions. Il y a tous les ingrédients qu'on aime dans un bon album de Willie Nelson là-dessus. Le son toujours aussi fougueux vraiment de sa guitare qui s'appelle Trigger. On sent toujours aussi bien l'influence de Django Reinhardt sur le son de la guitare de Willie Nelson. Le son de l'harmonica aussi de son fidèle ami Mickey Raphael. Le son de l'harmonica de Mickey Raphael, c'est comme un pays à lui seul. J'aimerais vivre dans ce pays-là. C'est encore quelqu'un de très engagé politiquement aussi, Willie Nelson. On le sent pas tellement sur cet album-ci, mais dans sa dernière tournée, il commençait chacun des spectacles en projetant son clip de la chanson The Promised Land. Ça date des années 80, puis on voit dans ce clip-là des images d'immigrants à différentes époques qui arrivent par bateau aux États-Unis. Donc, vous aurez compris que c'est un commentaire sur les politiques de Monsieur Donald Trump. Willie Nelson continue le combat, mais c'est aussi un romantique. Vous allez l'entendre dans l'extrait de cette chanson qui s'appelle « Would Make a Good Movie ».

0: On fera un beau film.
1: On fera un beau film.
0: C'est romantique, c'est ça. Et Ingrid, qu'est-ce que t'as pensé, toi, de cet album?
2: Tu sais, à 93 ans, il y a des gens qui choisissent de se bercer puis de raconter leurs souvenirs. Ben, Willie Nelson, lui, il continue d'écrire la suite. Je trouve ça tellement beau. C'est une véritable légende qui a encore quelque chose à raconter. Puis c'est peut-être pour ça qu'on l'aime aussi. Oui. Hein, c'est que derrière l'icône, derrière les tresses, derrière la guitare usée, puis cette voix qui semble avoir passé toutes les tempêtes, il y a ce bonhomme lumineux qui regarde en avant puis qui se demande encore qu'est-ce qu'il attend dans le tournant. D'ailleurs, Dream Chasers, moi je trouve que c'est le titre me bouleverse aussi parce que l'image de lui qui court après ses rêves à 93 ans, c'est donc ben beau. C'est un album comme un regard porté vers l'avant. Mais pas avec l'impatience du jeune chanteur, là, avec la sérénité d'un gars qui sait que les plus grands voyages, ben ça se mesure pas nécessairement en kilomètres, mais ça se mesure en histoire à raconter. T'sais. Puis il en raconte encore des histoires, Willie Nelson. Puis il nous rappelle qu'on peut vieillir sans jamais devenir vieux. Moi, j'ai choisi une chanson que j'adore, en fait, parmi les plus beaux moments de cet album-là. C'est « I can't read your mind ». C'est une histoire qui commence avec la phrase lancée par Bob Dylan à Willie. Il disait « J'arrive pas à lire dans tes pensées, les lettres sont trop petites. » Puis de cette phrase-là un peu drôle est née cette chanson-là, cette collabo-là avec Dylan, qui est la première depuis 1993. Bob Dylan, il décrit Willie Nelson comme étant une vieille âme de viking. Puis il dit qu'il prend soin de sa guitare usée comme s'il s'agissait du dernier chien fidèle de l'univers. Que c'est beau. On écoute la chanson.

0: Magnifique. Donc, cette chanson de Willie Nelson qu'on peut écouter sur cet album Dream Chaser, qui est déjà disponible sur les plateformes. Et on le disait, tournée aux États-Unis, mais encore aucune date annoncée pour le Canada. On croise les doigts.
1: On espère.
0: On devra envoyer Dominique Tardif de l'autre côté de la frontière.
1: Ça va faire plaisir.
0: Dans un instant, poésie avec Ingrid Saint-Pierre, le recueil d'Alex Vient. Et on se prépare pour les Franco avec un Cassave 101 offert par Dominique Tardif. Mais avant, on va aller écouter un choix de notre programmateur musical invité cette semaine, Éric Chacour.

0: Les enfants des temps derniers, c'est Cœur de pirate dans la programmation musicale de l'écrivain Éric Chacour. C'est Lana Del Rey, donc, qui met tout en place pour parler de ce recueil de poésie qui est arrivé un peu en surprise, là. J'avais pas vu ça dans les programmations, mais je suis très contente que tu l'aies attrapé, Ingrid Saint-Pierre. Alex vient, donc, qui arrive avec un recueil qui s'intitule « Je veux toujours mourir l'été ».
1: Oui, c'est un premier recueil de poésie pour Alex Vient et c'est sorti hier sous les éditions Poètes de Brousse. D'abord, juste le titre me bouleverse. moi, j'ai toujours admiré son travail, Alex Vient. Peu importe où je croise ses mots, j'ai toujours été bouleversée par ses livres. Son roman Les Pénitences, sorti en 2022, qui est une œuvre acclamée, qui va d'ailleurs être adaptée au cinéma par Emmanuel Gilbert et Raphaël Ouellette. Ou encore Combustion Lente, ça c'est...
0: Combustion Libre.
1: Libre, oui. Lente. Libre, c'est son deuxième livre sorti en 2025. Donc j'ai toujours admiré son éloquence. Bref, je trouve sa voix nécessaire, pertinente et salvatrice. Et cette œuvre ne fait pas exception à la règle.
0: Mais Combustion Lente est une excellente chanson d'Ariane Moffat.
1: Oui, tu as raison. Absolument.
0: À quoi est-ce qu'on peut s'attendre donc quand on plonge dans ce recueil-là? Qu'est-ce qu'on va vivre?
1: Ben, en fait, c'est une œuvre qui arrive pile au bon moment, au tout début de la belle saison. Hein, la belle saison entre guillemets, l'été. Okay. Cette saison, donc, il faut en profiter.
0: Hein, ouais, c'est vrai qu'il y a c'est impératif. Hein, soyez heureux, c'est l'été.
1: Exactement. Comme s'il fallait performer nos saisons en plus. C'est particulièrement la saison estivale.
2: Faut tout performer.
1: Faut tout performer. Donc, 3 mois de lumière, de liberté, de parfait bonheur, d'estivants joyeux, de serviettes de plage chargées de corps chatoyants, de crème glacée dûment photographiée, d'apérol spritz sur fond de piscine hors terre. Ben, c'est exactement cette carte postale-là qu'on ne retrouve pas dans cette œuvre d'Alex Vient. C'est plutôt une révolte à cette injonction estivale du bonheur obligé. Parce que non, tout le monde ne vit pas l'été dans un chalet au bord d'un lac. Puis pour plusieurs personnes, l'été, ben, c'est la saison des inconforts, des corps marginalisés, parfois humiliés, des synonymes aussi de crise du logement, de hausse des loyers. L'été, c'est pas juste fait pour jouer. Puis le soleil, ben des fois, il brille tellement fort que ça fait encore plus la lumière sur le paroxysme des inégalités sociales. Et cette précarité-là dont je vous parle, ces souffrances-là,

0: là trouve refuge dans ce recueil. Mais attention, c'est pas du misérabilisme, c'est raconté avec une beauté presque violente.
1: Je trouve cet angle-là tellement intéressant. Oui. Puis donc là, est-ce qu'on est sous forme de souvenirs ou est-ce qu'on est dans des, c'est quoi, des vignettes? Comment ça se traduit?
0: Ben en fait, c'est des fragments de vie.
1: Okay.
0: C'est des souvenirs d'été. C'est des chapitres comme des petits îlots de chaleur, de corps, de ville, de soleil cuisant qui surchauffe des apparts infestés comme des mouroirs ordinaires. Et moi, je l'aime, son écriture. C'est une poésie qui s'avale tout rond. D'une traite. Je l'ai lu sans respirer, parce que son écriture déboule, c'est sans ponctuation. Je l'ai bu à pleine gorgée en tournant les pages frénétiquement, parce que j'avais l'impression que ma soif ne s'étanchait jamais. C'est d'une honnêteté désarmante, d'une grande finesse aussi. Puis je l'ai relu deux fois, pour être sûre de m'imprégner encore plus. Même si c'est des propos qui sont parfois un peu lourds, parfois durs, les mots d'Alex, je trouve qu'ils sont guérisseurs. Mmh. Ça me répare, puis j'ai l'impression que ça allège. C'est toujours amené avec élégance et rudesse, puis ça graffine, puis ça nous prend dans ses bras aussi. Ça m'a traversé de bord en bord, en fait. Et ça a laissé plein de petites craques qui font mieux respirer après.
1: Défaut d'avoir respiré pendant que tu lisais.
0: Exactement. Et ce livre-là est accompagné des illustrations magnifiques de Rose de la Riva. Puis on n'est pas dans une œuvre, attention, qui culpabilise nos bonheurs estivaux, pas du tout. C'est plutôt une œuvre très, très lucide et libératrice qui nous donne le droit de pas nécessairement profiter de l'été à tout prix. Mmh. Ça nous donne la permission aussi de pas aimer l'été autant qu'on nous dit de l'aimer. Puis qu'entre l'été des réseaux sociaux, parfait, saturé de festivals et de sourires, puis l'été réel, mais ça se peut qu'il y ait un écart assez énorme. Mais j'aimerais ça vous en lire un petit extrait.
1: Mais on aimerait ça t'écouter en lire un extrait, Ingrid.
0: OK. Sous la voûte des arbres, je couche ma nappe d'ennui et j'attends. Ferme le rose translucide des paupières et espère encore que la prière des oiseaux, dans le plus discret tressaillement, remue ce qu'il reste à l'intérieur. Peut-être que les pique-niques à l'ombre, les crèmes glacées tard le soir, le glow doré des cigarettes de balcon et les journées couleur Gatorade ont de quoi s'empiler suffisamment haut pour former quelque chose comme une raison de rester.
1: Mon Dieu, Ingrid, est-ce que tu es disponible tout l'été pour nous lire des poèmes comme ça?
0: Avec joie.
1: J'aime l'été quand c'est toi qui lis.
2: Oui, ça serait un bel été.
1: Ça, c'est un bel été. Alors, je rappelle le titre de ce premier recueil de poésie pour Alex Vien, Je veux toujours mourir l'été. Donc, c'est disponible.
0: Bijou.
1: Oui, tu nous as convaincus assurément. C'est disponible depuis hier. Et c'est à la maison d'édition Poète de Brousse. Merci de l'avoir lu.
0: Grand plaisir.
1: Ingrid Saint-Pierre.

0: Et ce qu'on entend, c'est un des plus grands succès du groupe guadeloupéen Cassave, à qui revient l'honneur d'inaugurer la 37e édition déjà des Franco de Montréal. Ça commence demain, Dominique.
1: Oui, ce qu'on entend à l'instant, c'est la pièce Zouk la Cécelle, médicament nous nie. C'est la chanson emblématique du groupe Cassave. C'est tiré de leur album Yélélé. C'est paru en 1984. Bon, ce que ça veut dire, grosso modo, le titre de cette chanson-là, c'est le Zouk est notre seul médicament. Et le Zouk, c'est le genre musical que pratique Cassave, mais en fait, c'est pas juste le genre musical qu'ils pratiquent, c'est le genre musical qu'ils ont inventé, qu'ils ont créé. Il y a pas beaucoup de groupes d'artistes qui peuvent se vanter de ça, d'avoir inventé un genre musical. C'est un des groupes les plus populaires de l'histoire de la musique française, même s'ils ont pas toujours été considérés comme un groupe français, notamment parce que les membres de Cassave ont toujours tenu bec et ongle à chanter en créole. Il paraît que l'industrie du disque, on les a souvent invités, poussés à adopter le français. Ils ont toujours refusé. C'est aussi un groupe dont l'ascension s'est produite sans le support des médias traditionnels qui les ont longtemps, qui à bien des égards les snobent encore. À partir de 1984, là, pour vous donner une idée de leur succès, ils vont présenter pas moins de 60 spectacles au Zénith de Paris. C'est une salle d'environ 6000 places. En 2009, ils ont présenté un spectacle au Stade de France pour leurs 30 ans. Il y avait 65 000 personnes. Ça a été le premier groupe noir à jouer en URSS. Ils ont fait plusieurs tournées en Afrique. En mai 2024, donc tout récemment, ils ont donné un spectacle hommage à leur guitariste Jacob Desvarieux qui est mort de la COVID-19 en 2021. Il y avait 15 000 spectateurs au Accor Arena à Paris. Ça a été vécu, ça, la mort de Jacob Desvarieux en Guadeloupe, comme un deuil national. À vue de nez, là, sans être un spécialiste, ça m'a fait penser à la secousse qu'on a vécue ici lorsqu'on a perdu Serge Fiori l'an dernier. Et puis, bon, même si les musiques de Cassave et Harmonium n'ont pas grand-chose en commun...
0: Je vais quand même dans cette direction.
1: Ouais, c'est ça, je vais pousser cette comparaison-là. Non, mais ce que j'ai envie de vous dire, c'est que ce qu'ils ont en commun, c'est une sorte d'aspect politique, là, qu'on sent moins dans les paroles, mais dans le côté identitaire.
0: Oui,
1: c'est-à-dire que c'est deux groupes
0: ça
1: qui
0: rassemble.
1: Ont rendu... Oui, c'est ça, qui ont rendu leur peuple fier de qui ils sont, qui leur ont permis de se réapproprier bien des choses, dont leur culture et leur identité.
0: Ça valait la peine d'aller là, Dominique.
1: Merci, bravo. Merci, José.
0: Comment donc est né le groupe Cassave? Parce qu'on est dans notre Cassave 101 en ce moment.
1: Oui, merci. Ça a été fondé en 1979 par le multi-instrumentiste Pierre-Édouard Décimus. Il rêvait, lui, que la Guadeloupe se dote de son propre genre musical, d'un genre musical qui lui permette d'avoir accès à la modernité, donc de dialoguer avec le reste de la planète, un peu comme ce que le reggae faisait pour la Jamaïque. Il jouait dans un orchestre qui s'appelait les Vikings de la Guadeloupe. Et il expliquait que ce nom-là lui faisait un peu honte parce que lorsque des touristes lui demandaient « C'est quoi le nom du groupe qu'on vient d'entendre? » Puis là, qui disait « On s'appelle les Vikings de la Guadeloupe. » Les touristes souvent riaient parce que bon, c'est vrai que c'est un peu loufoque. Alors que bon, avec Cassave, là, il y a un nom qui a une portée identitaire forte. J'y reviens parce que la Cassave, c'est une galette à base de farine de manioc qu'on mange un peu partout aux Antilles. Donc, Cassave va créer le zouk, ce nouveau genre musical, mais à partir évidemment de plein d'ingrédients qui existaient déjà, des emprunts aux musiques traditionnelles antillaises, mais aussi à la soul, au funk, au rock américain. La basse est toujours bien présente, c'est elle qui donne son élan aux chansons. Les cuivres sont bien pétants aussi. Puis ça va devenir au fil des années davantage en fait un collectif qu'un groupe parce que il y avait plusieurs chanteurs dans Cassave et ils ont tous lancé des albums en solo. C'est le cas de celle qu'on considère comme la mère du zouk, Madame Jocelyne Béroard. C'est aussi une figure majeure d'un sous-genre de la musique zouk qu'on appelle le zouk love. Donc, ooh, des chansons plus lentes, plus langoureuses, plus romantiques. Je vous propose un extrait de la chanson de zouk love par excellence. Ça s'appelle « Collé serré ».

0: c'est juste irrésistible.
1: Effectivement.
0: Donc, à quoi est-ce qu'on doit s'attendre là, pour le spectacle d'ouverture au Franco?
1: Mais à la suite de la mort du guitariste Jacob Desvarieux, il y avait plus ou moins annoncé là, que c'était terminé, Kassav, mais ils ont présenté ce concert hommage et la tournée a repris. La tournée se poursuit. On peut s'attendre à une sorte d'hommage donc à l'ensemble de leur histoire parce qu'il y a plusieurs piliers du groupe qui sont partis à travers les années. Sauf erreur, il reste trois membres originaux. Le bassiste Georges Décimus, le claviériste Jean-Claude Nimereau et la chanteuse donc dont je vous parlais, Jocelyne Béroard. Elle a aujourd'hui 71 ans, donc c'est encore tout jeune.
0: Ben
1: l'histoire
0: de
1: Kassav ne fait que commencer à bien des égards. Surtout que Miles Davis, nul autre que Miles Davis, qui était un gigantesque fan du groupe, il a déjà dit que le zouk, c'est la musique du futur. Alors le futur, ben, c'est demain soir au Franco que ça se passe.
0: Merci beaucoup Dominique Tardif. Merci Ingrid Saint-Pierre. On rappelle, samedi soir, en solo au Théâtre Maisonneuve pour la dernière fois, pas de sa carrière, mais pour ce spectacle-là.
1: On le précise.
0: Dans un instant, on vous propose notre palmarès des meilleures bandes dessinées, romans graphiques dont on a parlé à l'émission cette année. Mais avant, on va aller écouter un choix d'Éric Chacour.

0: Maquillage bleu de Raphaël dans la programmation musicale d'Éric Chacour. Il dit que cette chanson pourrait être l'enfant naturel d'une chanson italienne des années 60 et de Daft Punk.
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0: Depuis le début de la semaine, on est en mode palmarès et c'est le moment de vous présenter celui des meilleures bandes dessinées et romans graphiques dont on a parlé à l'émission cette année. Et on commence avec Migration de Jimmy Suzanne aux éditions de la Pastèque. C'est une première œuvre touchante, originale. Il a aussi remporté le prix des libraires en avril. Je garde un très beau souvenir de cette entrevue qui était sa première à la radio. On l'écoute.
2: Tu sais, je veux qu'on partage des histoires. Justement, les personnes des années 70, quand ils sont venus, comment ils l'ont vécu? Est-ce qu'ils l'ont communiqué à leurs enfants? Est-ce qu'ils sont conscients de qu'est-ce que ça a pris pour venir ici, puis d'avoir des enfants dans un pays étranger? Sachant que les enfants allaient pas être pareils, ils sont comme hybrides, puis ils pourront pas se reconnaître vraiment, genre, pire un peu la discorde, mais...
0: Donc, d'ouvrir le dialogue, de poser des questions aux parents qui, des fois, veulent pas aller dans Non, c'est ça. Ouais. C'est pas toujours facile, mais ça vaut la peine de le faire parce que ça permet de comprendre. Bon, jusqu'à présent, il faut qu'on parle de l'accueil critique de cette bande dessinée, Jimmy. Dans la presse, Alexandre Vigneault a donné la cote de 8,5 sur 10. Il parle d'un récit éclairant, empreint de violence, mais aussi de beaucoup d'amour. Il y a le chroniqueur de bande dessinée Jean-Dominique Leduc qui a écrit... D'une redoutable inventivité narrative, Migration n'est pas seulement une lecture marquante, c'est un classique instantané de la bande dessinée québécoise. Comment est-ce que tu réagis?
2: C'est touchant. Honnêtement, je me sens vu. C'est aussi simple que ça. J'aimerais continuer justement la conversation puis aborder d'autres sujets. Donc c'est vraiment quelque chose qui me rend fier du résultat. Donc J'ai vraiment hâte d'en parler avec du monde.
0: Toute l'équipe, donc, du Restaurant Toujours la Culture est vraiment tombée sous le charme de Jimmy Suzanne et de cette bande dessinée. Donc, Migration, vous allez trouver ça aux éditions de la Pastèque. Prochaine sélection, c'est Fleurs de verre d'Ève Patenaude aux éditions XYZ. Bon, c'est classé comme une œuvre jeunesse, mais je pense que c'est vraiment pour un plus large public. C'est une magnifique fable envoûtante. Elle a aussi remporté le prix des bibliothèques scolaires du Québec, le prix Espiègle. On avait reçu, nous, Ève Patenaude au segment En famille avec sa sœur, Edith Patenaude. On écoute Ève. On comprend que c'est une intelligence artificielle. C'est jamais nommé de cette façon-là, Ève. Est-ce que tu avais envie de poser la question sur ce qu'on est en train de perdre avec notre expérience sensorielle de la vie si on s'en va vers l'intelligence artificielle?
3: Un petit peu, en fait. Je me suis rendu compte que je parlais d'intelligence artificielle après avoir terminé d'écrire le livre.
0: C'est vrai, OK. Oui. Donc, c'est pas un thème là, qui t'habitait.
3: Je voulais plus parler des souvenirs, de la mémoire, etc. Parce que j'ai un rapport un peu épineux à la mémoire. C'est-à-dire que ça me rend super mal à l'aise. J'aime pas penser à moi à l'époque où j'étais enfant ou ado, peu importe. Donc, moi, je voulais a priori plus parler de la mémoire, mais je me suis rendu compte après coup que ça parlait aussi d'intelligence artificielle. Et je pense que c'est peut-être un petit peu parce que je venais de perdre mon emploi à l'époque à cause de l'intelligence artificielle. Je faisais du sous-titrage pour malentendants. Et
0: c'est devenu automatisé, donc.

0: Exact. C'est aussi l'occasion pour moi de me rendre compte que je suis très expressive quand je fais des entrevues. Beaucoup trop de réactions ici. Troisième bande dessinée qu'on retrouve, je rappelle le titre de celle dont on vient de parler, c'est Fleurs de verre, d'Eve Patnaud. Troisième bande dessinée donc dans ce palmarès, La nuit au loup. C'est de Van, on est aux éditions Casterman. Là, on est vraiment dans une bande dessinée jeunesse. Vanessa Lalonde, de son vrai nom, c'est la première Québécoise à publier dans la prestigieuse maison d'édition Casterman. À 34 ans seulement, c'est son premier livre. Donc, l'action se déroule à Québec. On est en 1816. Un petit garçon qui se transforme en loup-garou la nuit. On écoute l'inspiration pour Van.
1: C'est parti d'un projet, un appel de candidature de l'Assemblée nationale. Moi, je vivais à Montréal dans ce temps-là. Et on a participé à un recueil de bandes dessinées, 1792 à main levée. Mm-hmm. Et je devais dessiner les enfants des députés. En fait, c'est moi qui avais... je voulais dessiner des enfants.
0: OK.
1: Et c'est ça, c'est un voyage professionnel qui m'a emmené à Québec. Et c'est là que j'ai fait, mon Dieu, mais c'est bien beau ici. C'est bien beau la ville de Québec. Et j'ai tellement aimé dessiner ces personnages-là pour ce projet-là que je les ai gardés, puis j'ai développé l'histoire. J'ai vraiment créé mon propre univers, puis je suis tombée en amour avec la ville de Québec. J'ai déménagé.
0: Wow!
1: Oui, c'est... Puis, j'habitais sur la rue Couillard, juste à côté, c'est sur la rue Saint-Jean, là, proche de la rue Saint-Jean. Mm-hmm. Et quand je manquais d'inspiration, j'avais juste besoin de descendre puis de marcher dans les rues de Québec. J'étais vraiment en plein cœur de mon histoire, là. Donc, c'est toute une expérience d'écrire comme ça, là. C'est fou.
0: La nuit au loup, donc c'est le titre de cette bande dessinée de Van. Premier tome donc d'une série de bandes dessinées dont mon fils d'ailleurs attend la suite avec impatience. Là, on vous amène complètement ailleurs. On est plutôt dans la bande dessinée documentaire. C'est l'album roman graphique La Grande Mécanique d'Anne-Marie Saint-Cerny et Djibril Morissette Fan. Anne-Marie Saint-Cerny, donc, qu'on connaît pour son enquête sur la tragédie ferroviaire de Mégantic. Et elle a eu une rencontre créative importante dans sa vie. Donc, cet illustrateur, Djibril Morissette Fan. Donc, ensemble, ils posent la question, comment est-ce qu'on en arrive à un traitement aussi inhumain envers les migrants, envers les migrantes. C'est une lecture qui est troublante, mais nécessaire.
2: Et voilà un exemple parfait de comment la question des migrants et la question de la population en général ici est la même. C'est que autant nos groupes communautaires qui essaient de soutenir les aînés qui se font évincer, etc., etc., n'ont pas d'argent pour fonctionner. La même chose vaut pour les migrants aussi. Ouais. On met pas d'argent là-dedans. On est en train de militariser notre frontière dans le bout du chemin Roxane. On met beaucoup d'argent dans des drones, etc., etc. Mais les groupes communautaires, tous ceux qui aident les gens, n'ont pas plus d'argent que pour les migrants. Et voilà où on est pareil. Et c'est ça que l'on désirait souligner.
0: Ouais.
2: Et se dire, à partir du moment où on dit que tout est toujours de la faute des migrants, tout ce qui va mal, est-ce qu'on regarde les vrais coupables ou on regarde des boucs émissaires aussi mal pris que nous et qui nous servent à ne pas regarder à la bonne place?
0: La Grande Mécanique, donc c'est le titre de cette bande dessinée d'Anne-Marie Saint-Cerny et Djibril Morissette Fan. Dernier livre dans notre sélection. Bon, là, on fait une exception parce que c'est une œuvre anglophone, mais qui sera bientôt disponible en français sous le titre de Opioïdes et Organes. Je le dis en français parce que j'ai bien de la misère avec la version en anglais. Opioids and Organs. Je pense que je l'ai réussi. Donc, c'est le premier roman graphique de Arizona O'Neill que vous entendez souvent à notre antenne. Et dans ce livre-là, il va vraiment au bout d'une obsession à 21 ans. À 21 ans, elle a dû prendre la décision de donner les organes de son père décédé d'une surdose de fentanyl. Donc, c'est un livre dans lequel elle pose des questions éthiques importantes.
3: Quand le livre a sorti, déjà, j'ai eu plein d'opportunités de parler aux gens qui ont reçu des organes. Mmh. Et eux, ils ont un différent un traumatisme, mais c'est encore là. Mmh. C'est parce que c'est une science tellement bizarre que notre tête peut pas comprendre de prendre une partie de quelqu'un d'autre et le mettre dedans de nous. Alors, pour moi, le livre, c'est pour eux aussi. Je pense pas que ça critique les gens qui reçoivent des organes. Alors, ces conversations sont plus les plus riches que j'ai eues.
0: Oui.
3: Mais pour moi, sur un aspect plus personnel, j'avais vraiment peur pour ma grand-mère de lire le livre.
0: Ça, c'est la mère de ton père?
3: Oui, la mère de mon père. Elle savait que le livre sortait. Elle a vu les illustrations quand je l'ai fait parce que quand mon père m'a quitté quand j'avais 7 ans, c'est ma grand-mère qui m'a pris les fins de semaine. Mm-hmm. Alors, on est vraiment, vraiment proches. Mm-hmm. Mais c'est quand même, c'est une histoire vraiment sensitive pour elle. Et elle dit jamais à ses amis que, comment

0: Mon père est mort. Mmh. C'est vraiment un topic.
1: Ah, c'est tabou pour elle de parler de surdose. Okay.
0: Oui. Alors, quand le livre est sorti, j'avais vraiment peur. Mais là, elle vient juste de le finir et elle m'a remercié pour le livre et elle dit qu'elle a, ça a ouvert la porte qu'elle peut en parler finalement. Et même elle et moi, même ma mère et moi, c'est vraiment toute ma famille. Maintenant, on n'a plus d'une ombre dans le coin qu'on peut pas en parler. C'est vraiment, ça a ouvert la porte. Et je pense que ça va faire ça à des autres familles qui sont en train d'avoir la même situation.
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1: Alors voilà, c'était notre palmarès, meilleure bande dessinée, roman graphique, toutes les références, les titres des albums. Vous allez pouvoir retrouver ça sur nos réseaux sociaux, également via audio sur la page de l'émission dans l'onglet références.
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1: Depuis le début de la semaine, on s'offre des créations en rappel et aujourd'hui, c'est un texte qui a fait beaucoup réagir sur nos réseaux sociaux, qui a été amplement partagé et qu'on revit avec beaucoup de bonheur. On écoute l'unique Xenia Gould.
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4: La week-end passée, ma sœur est venue me voir à Montréal. C'était la première fois depuis qu'on était des ados qu'on passait du temps ensemble, seuls. On vit des vies très différentes, sauf j'étais inquiète que mon style de vie d'artiste allait pas bien mêcher avec son style de vie parental. But au final, on a fait plein d'affaires puis on a eu plein de beaux moments. Il y en a un qui reste avec moi. Le moment où elle a essayé mes perruques de drag. Yeah. Chez nous, le corridor menant à ma chambre est plein de vieilles étagères vêtues de têtes en styrofoam. Sorry, environnement. Sur elles, les perruques que je croise tous les matins en marchant toutes gommées vers la cuisine pour faire monter puis pisser. Ben, pisser à la salle de bain, là, pas la cuisine. Ce sont ces mêmes perruques. Celles prises pour acquis d'un passage étroit, mon personal déjà vu capillaire qu'ont captivé ma sœur, pour elle, c'était pas du quotidien. C'était des petites portes poilues prêtes à la transporter vers des versions d'elle inconnues. Ça m'a pas pris longtemps pour comprendre que les perruques l'appelaient. So, go, fais-toi une couette, tourne-toi de bord. Non, regarde pas dans le miroir tout de suite. Partie de l'expérience, c'est la surprise, le reveal. So, place tes doigts en avant sur ton front. Là. Non, pas comme ça, oui. Oui, comme ça, yeah, parfait. Oh my God. OK, tire, yes, place. OK, ping, brosse. Lord, lift in Jesus. OK, go, tourne-toi. Éclat de rire instantané. Elle était transformée, elle était transportée. Elle vivait un moment de pure joie. Puis moi aussi avec. On était crampés. On pouvait plus souffler. Puis, quoi qu'elle a une imagination fertile, j'étais surprise de sa réaction, de son regard. Moi, qui croise ces mêmes perruques chaque fois que je m'en vais warrer sur mes voisins à la vite en avant. Moi, qui porte ces perruques-là plusieurs fois par semaine en tant que délicieuse drag queen spectaculaire professionnelle. Moi, qui vis dans un désordre de costumes puis de faux cuir chevelu depuis presque 10 ans. Ben, j'avais oublié le pouvoir que contenait la transformation. Oh my God, imagine ça, moi, une femme trans, oublier que se transformer, c'est powerful. Allô? Mais c'est dans ces transformations à elle, celles que j'ai vues dans le creux de ses propres yeux bleus, celles entre les franges temporaires de sa crinasse en fibres plastiqueuses, ces transformations à elle où l'inconnu est devenu synonyme de joie, que j'ai réalisé le vrai pouvoir de mon métier d'artiste, un des seuls métiers qui est capable de prendre la peur, le nouveau, le jamais vu, l'expérience humaine, l'inquiétude de rencontrer sa sœur, puis de le convertir en something else. C'est là, entre les mèches de l'éphémère, que moi j'ai pu accueillir l'autre. Alors toi, à quand ta prochaine accueil? À quand ta prochaine perruque?
1: Ça donne envie d'aller chercher une perruque. Merci encore à Xenia Gould pour cette création et dans un instant, le moment marquant de notre recherchiste Sophie Laforêt.

0: Contigo Escapar de Ramon Chicharon, qui est ici avec Natacha Canapé-Fontaine. C'est une chanson que notre recherchiste Sophie Laforêt a découverte grâce à la programmation musicale de Catherine Chabot et qu'elle écoute depuis ce temps-là. Et là, je vis un beau moment parce que depuis le début de la semaine, j'ai le droit d'accueillir les membres de l'équipe au micro, qui sont parfois des gens un peu plus gênés, mais qui ont accepté de se prêter à l'exercice. Je leur ai demandé quel était pour eux le moment marquant de radio cette année. Et là, c'est au tour de Sophie Laforêt. Bonjour Sophie.
1: Bonjour Émilie.
0: Alors Sophie, tu as choisi un moment, et là je t'en tiens pas rigueur, mais duquel j'étais pas animatrice, mais j'étais auditrice parce que j'étais à l'écoute à ce moment-là. C'est survenu aussi pendant ton congé de maternité, on va le préciser.
1: Absolument.
0: Toi aussi, tu étais à la maison.
1: Oui, j'étais à la maison, j'étais une auditrice comme tant d'autres.
0: Alors, qu'est-ce que c'est?
1: Alors, c'est le fan club de Marie Huguet avec Catherine Parent et Valérie Tellos. C'était le 11 novembre 2025. Et moi, je suis fan des fan clubs. C'est un nouveau segment à l'émission cette année. Oui. C'est une idée de notre collègue Anne-Marie Lachance, absolument, je tiens à le dire. C'est un segment donc que j'ai découvert d'abord comme auditrice. L'idée pour ce segment est simple. C'est de réunir des fans d'un auteur ou d'une autrice pour parler de façon plus factuelle de leurs œuvres, mais aussi et surtout en parler avec cœur. Parce que ce qu'on veut, c'est réunir des fans, donc des gens passionnés. Et donc, je pense que c'est le segment idéal à l'émission pour parfaire sa culture générale.
0: Sans culpabilité, parce que c'est correct de ne pas tout connaître.
1: Absolument. Puis moi, je connaissais Marie Huguet. Tu sais, je dis je connaissais. Tu sais, des fois, on va dire, oh, je la connaissais de nom. Honnêtement, je suis même pas sûre. Donc, voilà, c'est dit. Donc, je connaissais forcément pas son œuvre. Ouais. Donc, ce jour-là, c'est vraiment drôle parce que je suis chez moi. C'est le 11 novembre. Il y a 20 cm de neige qui sont tombés dans le Grand Montréal. Et c'est Joanne Despins qui était à l'animation. Ouais. Les invités, Catherine Parent, docteur en études littéraires, qui a fait sa thèse de doctorat sur Marie Huguet. Et on a la comédienne Valérie Tellos, qui brille notamment dans la série Avant le crash, qui est une grande, grande fan de Marie Huguet. Elle avait rempli notre questionnaire culturel et elle avait répondu, Marie Huguet, à trois de nos questions.
0: Oui,
1: donc, le premier livre qu'elle a lu, le livre qu'elle recommande le plus souvent et l'œuvre qui l'a bouleversée et qui l'habite encore. Donc, elles sont réunies pour le 20e anniversaire du journal de Marie Huguet, paru en 2005 aux éditions Boréal.
0: Et là, ça va être le moment d'émotion que tu nous proposes.
1: Oui, absolument. Donc, je vous laisse entendre un extrait qui a été lu par Valérie Tellos et je vous en reparle après.
2: Je suis heureuse. Je voudrais que cette vie ne cesse jamais. Montréal est à moi comme un beau désordre universel. Je l'aime partout, tout le temps, à toute heure, même en anglais. Je ne pourrais pas quitter cette terre, cette aisance, se laisser aller de ciel et de terrain vague. Se lever tard ou tôt ne change rien. Aller au cinéma, c'est ma messe. Le rituel m'enchante. Mes poèmes sont des films fulgurants, furtifs, fixes. Je suis heureuse à n'en plus finir. Il y a des livres à lire, des films à voir, des gens avec qui discuter, de bons soupers à s'offrir, des balades dans le nord avec la belle neige blanche, le plaisir du froid. Je suis heureuse. Il y a des lèvres à embrasser, des lettres à écrire, des poèmes à écrire et à réciter. Je suis heureuse. J'ai tant vécu déjà, tant aimé, que j'ai appris quelque chose. Je la trouve tellement bonne. Attends, ça finit avec « Je suis heureuse, il y a des avions qui partent et qui reviennent et je peux écrire tout ce que je veux sans discernement. » Sans discernement, voilà.
3: Ben, il faut personnifier Marie Huguet par toi. Il faut absolument que tu continues à réciter
2: C'est une lumière qui vient tellement toucher profondément. Je pense que ça ouvre un canal... très sensible.
3: Mais c'est qu'elle parle à travers toi, c'est vraiment ça, t'es sa voix. Si ça te touche autant, c'est ce que t'expliquais plus tôt, là, mais...
2: C'est ça.
3: Mais là, c'est toi qu'on entendait, là, c'est comme tu dis, vous n'avez fait qu'un pendant un instant. Oui,
0: alors, c'était le moment préféré de radio de Sophie Laforêt dans la dernière année.
1: Mais oui, parce qu'on entend l'émotion d'une part, mais aussi sa détermination à terminer sa lecture malgré l'émotion. Puis donc, on entend Joanne qui réagit, on entend aussi Sophie Fouron qui était autour de la table. Puis ce qui est le fun, c'est qu'on a senti la bougie d'allumage, le désir. Elle ne faisait qu'un avec Marie Huguet. Elle a même l'intention de créer un spectacle en son honneur, peut-être.
0: Et on veut absolument que ça se passe. Allez rattraper ça, c'était le 11 novembre dernier. Vous pouvez l'écouter sur audio. Merci beaucoup, Sophie Laforêt. Très heureuse que tu sois de retour.
1: C'est un plaisir.
0: Et on se retrouve tout de suite après le Radio Journal.
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5: Bonjour, ici Mylène Grenier. Malgré la réouverture du programme de l'expérience québécoise annoncé hier par le ministre de l'Immigration, François Bonnardel, l'incertitude demeure pour des nouveaux arrivants. Québec va recommencer à traiter les demandes le 2 juillet. Les immigrants qui étaient admissibles au PEC avant son abolition en novembre pourront à nouveau présenter une demande. L'infirmière praticienne de l'hôpital Brome-Missisquoi Perkins de Coinsville, Emmanuel Gilles, n'avait pas fait de demande au PEC parce qu'il avait fermé juste avant qu'elle ne puisse le faire. On écoute sa réaction à la suite de l'annonce d'hier.
6: Ça va me faire d'autres frais parce qu'il va falloir que j'annule ma demande de PSTQ et soumettre une demande sur le PEQ, sur le PEC. Donc ça fait des frais en plus, des manipulations informatiques, une attente supplémentaire.
5: Son permis de résidence de travail a toutefois été renouvelé pour 3 ans. Le Suisse de la Mauricie du Centre du Québec confirme être au fait de préoccupations et de réflexions de certains médecins qui songent à quitter leur pratique hospitalière à l'Hôtel-Dieu d'Arthabasca à Victoriaville. Cette déclaration survient à la suite de la sortie médiatique de la docteure Alison Baker. Elle affirmait plutôt sur nos ondes que de nombreux médecins avaient donné leur démission en raison de la lourdeur liée à l'implantation du dossier santé numérique. Le nombre de médecins concernés n'a pas été confirmé par le Suisse, qui n'a pas voulu attribuer l'ensemble des préoccupations au DSN. Il y a près d'une semaine, la docteure Alison Baker exposait les difficultés reliées à l'implantation du nouveau dossier santé numérique. Les spécialistes sont partagés sur la pertinence d'interdire les réseaux sociaux aux jeunes de moins de 16 ans. Le gouvernement Carney a annoncé hier le dépôt d'un projet de loi sur la sécurité numérique, un projet de loi qui prévoit un meilleur encadrement des réseaux sociaux au pays. Ces mesures forceraient les plateformes à vérifier l'âge des utilisateurs et à empêcher les jeunes de moins de 16 ans de se créer des comptes. Une exemption est prévue pour les entreprises qui adopteront des mesures de sécurité jugées suffisantes. Selon Laurence Grodin, Billard de l'École des médias de l'UQAM, le Canada doit éviter d'imiter l'exemple de l'Australie.
7: Ce n'est pas souhaitable qu'on mette en place cette interdiction-là si on suit vraiment le modèle de l'Australie où là, ben, certaines plateformes font partie de l'interdiction, mais d'autres non. Et donc, ben, qu'est-ce qu'on fait les jeunes? Alors, ils vont soit changer leur pratique de plateforme, ils vont aller sur des plateformes qui n'étaient pas dans la fameuse liste en Australie du régulateur. Et donc, ben, ils se retrouvent à reproduire un peu le même. C'est juste que c'est plus dans les yeux de la loi là-bas.
5: Ottawa n'a pas prévu de restrictions pour l'utilisation d'agents conversationnels liés à l'intelligence artificielle. La députée libérale de Compton-Stanstead a précisé les articles du projet de loi 30 d'Ottawa qui permettrait de réautoriser des pesticides qui ont été interdits pour les risques posés à l'environnement. Marianne Dandurand plaide qu'en cas de situation exceptionnelle, il n'y a aucun mécanisme qui prend en compte la sécurité alimentaire ou la sécurité économique. C'est seulement dans une situation jugée critique que les pesticides pourraient être réintroduits, selon Marianne Dandurand. Alors que Radio-Canada révélait que des experts estiment que ce changement compromettrait l'intégrité scientifique de la réglementation, elle cherche à se montrer rassurante.
8: Le rôle des scientifiques, c'est de continuer ce qu'ils font très, très bien, pour lequel on a énormément de respect, c'est-à-dire faire les études, apporter les résultats. Et le rôle des parlementaires et le rôle du gouvernement, c'est parfois de faire une part des choses dans différents enjeux. Dans ce cas-ci, peut-être un enjeu qui serait la sécurité alimentaire face à la sécurité de l'environnement.
5: Les libéraux souhaitent faire adopter le projet de loi C-30 avant la fin de la session parlementaire le 19 juin. Un projet pilote de jardin multiculturel et intergénérationnel voit le jour cet été à Sherbrooke. L'OBNL Crocarium, qui centre ses activités sur le développement et l'épanouissement des jeunes par le jardinage éducatif depuis

0: depuis plus de 20 ans, souhaite offrir ses installations et son expertise à d'autres clientèles. La chargée de projet au développement du contenu éducatif, Nathalie Sundborg, nous parle de ce nouveau projet avec les résidents du Manu District.
1: On avait déjà eu des demandes là, des résidents du Manu qui souhaitaient jardiner avec nous. On en avait même là, qui venaient comme bénévoles, même avec le jardin jeune, là, ils venaient déjà comme bénévoles. Donc, on a 11 participants des résidences Manu District, mais les résidences Manu District accueillent aussi l'organisme Habitation Les Cœurs, où est-ce que c'est des logements sociaux pour femmes monoparentales. Donc, on a 12 participants avec leurs enfants.
0: Pour l'an prochain, Nathalie Sundborg souhaite relancer le projet Jardin Jeune Entrepreneur sur un plus grand terrain, toujours sur la propriété de Humano District. Et en terminant, Zachary Hollands, la nouvelle saveur québécoise de l'équipe nationale de volleyball. Il est natif de Victoriaville. Il en est à une première expérience au sein de la première équipe nationale de volleyball. Il a passé ses trois derniers étés avec l'équipe de développement. Zachary Hollands vit d'ailleurs ses premiers moments lors de la Ligue des Nations qui bat son plein jusqu'à samedi à Ottawa. C'est un ancien du Vert et Or de l'Université de Sherbrooke. Il évolue au poste de libéro, celui que l'on qualifie aussi de super défense et qui porte un chandail d'une autre couleur que ses coéquipiers. Vous pouvez lire un texte complet à son sujet sur notre site web. Voilà, c'était l'essentiel des nouvelles. Il fait présentement 24 degrés à Sherbrooke.

0: Émilie Perrault. Il restera toujours La Culture se poursuit avec une tablée. On s'en va dans plein de directions là, dans la prochaine heure. Faites-moi confiance, OK? Il y aura un fil directeur à travers tout ça. On va commencer avec un Tinder littéraire. On a convié d'abord Marc Cassivi à cet exercice. Bonjour, Marc Cassivi.
1: Bonjour, Émilie.
0: Et qui est-ce que tu as choisi pour
1: J'ai choisi
0: le Tinder?
1: Denis Côté.
0: Pourquoi Denis Côté?
1: Parce qu'on aime le foot, tous les deux. On aime le soccer.
0: Et c'est une journée importante.
1: Et on aime beaucoup le cinéma, évidemment. Oui. Mais c'est une journée importante. C'est le début de la Coupe du monde. Mm-hmm.
0: Et Denis Côté, bonjour.
2: Bonjour.
0: Je te confirme qu'il a accepté.
2: Tant pis pour vous tous. Ça sera ça.
0: Pourquoi avoir accepté, Denis, cette invitation?
2: Ben, c'est sympathique. Ça fait très longtemps que je ne suis pas venu à la radio aussi.
0: En plus.
2: Je connais Marc. Je sais que ça va glisser foot cinéma. Donc, je suis en terrain connu.
0: Parfait. Merci d'avoir accepté l'invitation. Et également autour de cette table, on accueille le romancier J.R. Dos Santos. Bonjour.
3: Bonjour.
0: Qui nous arrive donc du Portugal. Évidemment, un nom qui est associé à la formule de Dieu. D'ailleurs, on a déjà reçu un commentaire d'un auditeur qui nous écoute en ce moment de Trois-Rivières, Christian Rochefort, qui dit que c'est en lisant la formule de Dieu qu'il a compris toute l'importance du principe d'incertitude. Et donc, je pense qu'il a très hâte de lire votre prochain roman dont on va parler aujourd'hui. Mais la formule de Dieu, là, comment ça a changé votre vie, J.R. Dos Santos?
3: Bon, en effet, je suis un auteur que cherche dans les romans de toucher aux interdits, aux dogmas, aux tabous, mais aussi il y a des quêtes du sens de la vie. Mm-hmm. Et La Formule de Dieu, c'est un roman qui est une quête sur le sens de la vie basée sur les grandes découvertes de la science.
0: Mm-hmm. Et donc, on va parler de psychédéliques ensemble dans la prochaine heure. Et j'accueille aussi Marjolaine Bourgeon qui réagit fort à tout ça. Bonjour, Marjo.
4: Bonjour.
0: Toujours un bonheur de te recevoir. Tellement contente que tu sois là. Et c'est en marge, donc, ta présence aujourd'hui en marge de la sortie du plus récent numéro de la revue Lettres québécoises. C'est un numéro hommage à la maison d'édition L'Écrou qui a fermé ses portes il y a 5 ans maintenant.
4: Oui.
0: Pour des gens, par exemple, s'il y avait un Portugais autour de la table puis qui n'avait jamais entendu parler de L'Écrou, là, comment est-ce qu'on explique ça? Qu'est-ce que c'était L'Écrou, Marjo?
4: L'Écrou, c'était une maison d'édition audacieuse, irrévérencieuse, qui avait envie de porter une parole vivante autant qu'une parole écrite. Donc, on s'amusait à dire que les poètes allaient à la guerre sur une scène. Puis, on faisait des lancements avec du rock. Puis, on n'inventait rien, mais on perpétuait une tradition de paroles vivantes et irrévérencieuses. Puis, toutes sortes, là, comme les biscuits. Il y a toutes sortes de poésie.
0: Et le slogan, c'est la botte qui vous manquait, c'est ça?
4: Oui, ben c'est ça. Il nous manque toute une botte, mais ça fait un heureux mélange.
0: L'Écrou, donc, et t'as accepté, Marjo, de venir nous livrer un texte que t'as écrit dans le cadre de ce numéro-là. Merci beaucoup d'être avec nous, Marjolaine Beauchamp.
4: Je suis contente. Merci.

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2: Marc Cassivi est un observateur aiguisé, un passeur culturel et un chroniqueur phare dont la plume teinte notre quotidien depuis des décennies à travers ses écrits, comme son essai « Mauvaise langue ». Il manie l'art de la formule avec une verve distinctive, défendant une culture accessible, vibrante et sans compromis. Es-tu d'accord avec ça?
3: Ah oui, j'aime ça.
2: Tout ça est vrai. C'est avec une vive curiosité, j'ai envie de dire, qu'il a convié Denis Côté à ce Tinder littéraire, cinéaste audacieux, prolifique et résolument indépendant. Denis Côté est une figure incontournable et singulière de notre cinéma, reconnue mondialement pour ses œuvres qui défient les genres, qui bousculent les conventions, qu'on pense à Carcasse, Vic et Flo ont vu un ours, ou encore à ses explorations documentaires. Il bâtit une filmographie qui est aussi exigeante que fascinante. Et ça nous fait vraiment très plaisir de vous recevoir ensemble tous les deux, dans cette ambiance feutrée.
4: Très feutrée.
3: Tout ça est vrai aussi. Hein?
4: Je ne sais pas qui a écrit ça, mais ça doit être vrai.
2: Alors, je pense que c'est Sophie Laforêt qui est ma plume d'encre. Oui, elle le confirme.
3: Je trouve que c'est vrai.
2: Tout ça est vrai aussi. Il y a deux ou trois semaines, on recevait Émile Gaudreau, réalisateur de comédie, et qui nous a confié que tu l'avais approché de Nicoté. Toi, tu voulais faire un genre de bestiaire autour d'un réalisateur de comédie. Est-ce que tu te souviens d'avoir fait un pitch dans ce sens-là?
4: Premièrement, non. Ah. Mais je me souviens, je ne vais pas trop changer de sujet. J'ai aucune idée de quoi vous parlez.
2: Non!
4: Mais je me souviens d'une belle discussion avec lui autour de mon film Bestiaire. Ah, donc peut-être que j'ai échappé un mot ou deux, puis c'est devenu
2: ça, donc, dans la légende.
4: Oui. On avait une très belle discussion sur le fait que lui, dans un monde extrêmement des comédies très commerciales, et il m'avait avoué qu'il était très fan de les choses que je faisais. Il me disait, je ne peux pas faire des choses comme ça, même si j'ai beaucoup d'admiration. Mm-hmm. Puis j'avais l'impression qu'on venait de se rencontrer les deux extrêmes, puis je l'avais trouvé très sympathique, très généreux. Alors que c'est un petit peu plus dur de parler avec des gens qui font exactement la même chose que moi, parce qu'il y a tout le temps. Il y a tout un petit truc qui flotte, que ce soit une compétition ou une rancœur ou une petite amertume. Puis on dirait qu'on veut tout manger la même tarte.
2: Ah oui.
4: Tu sais, j'ai rien à voir avec la tarte d'Émile Gaudreau, puis il viendra jamais piger dans la mienne.
2: Ah oui, fait que c'est une amitié parfaite, ça.
4: Ça allait. Mais on s'est rencontrés qu'une seule fois, puis si vous me dites que je voulais faire un bestiaire.
2: Non, mais peut-être que moi, j'ai fait une espèce de raccourci, mais je trouvais juste cette idée-là intéressante de comment est-ce qu'on pourrait faire un genre de documentaire animalier sur comment on rencontre.
4: J'en ai aucune idée.
2: Peut-être que je suis en train de faire naître quelque chose.
4: Renvoyons ça dans la légende.
2: On le renvoie là. Donc, est-ce que c'est moins confrontant une discussion avec Marc Cassivi, si je comprends bien, parce que lui ne viendra pas piger dans la pointe
5: non,
2: de tarte.
5: Moi, je ne veux rien savoir de sa tarte.
4: Complètement différent.
2: Oui. Vous connaissez d'où exactement, Marc?
5: On se connaît vaguement. Au départ, on se connaissait vaguement parce qu'on était tous les deux critiques. Donc, Denis, évidemment, a commencé dans la critique en faisant déjà du cinéma ou en tout cas déjà préparant ses premiers films. Et lui, travaillait à l'Hebdo ici. Mm-hmm. Moi, je commençais à la presse, mais j'ai même déjà écrit à l'Hebdo ici, mais je pense que c'était avant que tu sois là, Denis. Et donc, ça fait quand même un certain... peut-être
4: avant
5: les années 2000. Là, mais on se croisait, c'est-à-dire qu'on se croisait comme ça dans des visionnements...
4: Mais j'ai pas d'année précise,
5: non,
4: moi.
5: Est-ce mais
4: que
5: ça
4: c'était
5: doit
4: dans
5: faire
4: les années 90?
5: Oui, je pense que c'est la fin des années 90. Ouais.
4: Oui.
2: Et ce qu'il vient d'évoquer, cette espèce de pointe de tarte-là, c'est qu'on parle du financement qui est disponible pour les cinéastes. Puis ça, c'est un des sujets, je pense, que tu avais derrière la tête quand tu as convié de
5: Oui, absolument. Bien, une des questions, c'était un peu ça. C'est-à-dire, on arrive aussi à un âge, sans rien trahir, tous les deux, on a le même âge aussi, ce qui nous lie aussi.
2: Un beau 33,
5: Un beau 39, là. Et où il y a beaucoup de cinéastes qui se demandent, est-ce que je vais avoir du financement, la tarte n'est pas très grande, elle n'a pas grossi, il y a de plus en plus de cinéastes plus jeunes qui veulent percer et ça me fait penser à un récent documentaire d'André-Lyne Beauparlant avec Robert Morin qui disait « Attendez pas, allez-y, cherchez de l'argent, faites-le vous-même, sortez ça de votre poche. » Puis ça me faisait penser à Denis qui, bon, parfois a des projets avec un budget, disons, conséquent, tu sais, des millions ou un million. Hein. Puis parfois, c'est fait avec trois bouts de chandelle. Puis je me demandais comment on fait. Puis est-ce que ça fait en sorte que certains... ont peut-être des petites rancœurs ou des jalousies ou se disent pourquoi lui puis pas moi.
4: Je parlais de ça avec quelqu'un sur une terrasse il y a même pas une heure.

0: Mais de la façon que tu présentes ça, c'est très vrai. C'est-à-dire que j'ai eu des films financés par le milieu normal, si on veut, 6 ou 7 en 20 ans, ce qui est quand même bien. Mais à côté de ça, j'ai fait une dizaine de films. Tu viens de dire trois bouts de chandelle, mais chaque film a sa définition de chandelle. Ça peut être une bourse du Conseil des arts. J'ai fait deux longs-métrages avec mes propres fonds, des longs-métrages à 5 000 $ des films qu'on fait entre amis, mais après, on se fait aider par la SODEC en post-production. Fait que c'est beaucoup, beaucoup, beaucoup de bricolage, mais c'est pas faux quand les gros projet, je me lance. Une idée très simple, on s'assure de pouvoir faire ça à deux ou trois personnes, 5 000 $ puis on est parti. C'est là où je suis un tout petit peu différent, puis il n'y a pas tant de cinéastes que ça qui vont se lancer là, à corps perdu dans des projets comme ça. Fait que je me réveille 20 ans plus tard avec 17 longs-métrages et je ne sais pas trop...
1: Ce qui est énorme, en fait, parce que c'est vrai que la moyenne, c'est plus justement du 6-7 films parce que les gens attendent d'avoir... Et ce qui fait que donc tu acquiers de l'expérience aussi, là, parce que s'il faut que tu attendes 5 ans entre chacun tes films?
0: Ben là, j'ai calculé que tous les derniers, ça a été une attente entre 4 ans et demi entre chacun, ce qui est même déjà chanceux comparé à d'autres cinéastes. Donc, pendant 4 ans, si je fais rien, j'ai l'impression que je vais perdre quelque chose, en tout cas.
2: Et ça fait partie, je pense, du rayonnement international de Denis aussi, de proposer tous ses projets, d'être souvent dans des festivals internationaux. Tandis que, mais c'est aussi un problème pour les cinéastes ici, c'est que tu te fais connaître peut-être dans un festival, mais après, tu attends 6 ans pour ton prochain film. Tu as le temps d'être oublié, puis d'autres prennent la place ailleurs dans le monde.
0: Absolument.
1: Mais en même temps, est-ce qu'il faut y aller dans ces festivals-là pour être reconnu ici?
2: Bien, on parlait d'Émile Gaudreau. Hein? Il y a différents types de reconnaissance ici. Il y a toute une industrie du cinéma où il y a des gens qui font des succès populaires, puis ça, c'est important pour le grand public. Ou en tout cas, c'est important pour une industrie ici. Puis ensuite, il y a ce qui est pour moi, il y a la business du cinéma, mais il y a l'art du cinéma. Puis l'art du cinéma, c'est autre chose. Puis ça se vit autrement. Puis il y a des gens qui ont la chance ou le privilège de rayonner à l'étranger. Souvent, c'est parce qu'ils ont beaucoup de talent. Il y en a aussi qui ont du talent puis qui n'arrivent pas à percer. Mais bon, il y a toutes ces espèces de petites tartes dont parlait Denis, mais dans une grande tarte qui prend pas plus d'ampleur. Et donc, ça, c'est un peu difficile.
0: Puis quand on va dans les marges un petit peu plus... Il y a un petit côté incestueux, il y a un petit côté avoir des privilèges. Est-ce que je suis réinvité parce qu'on m'a invité la dernière fois? Ça, c'est la zone un peu plus sombre des choses. Quand je sens qu'on m'invite juste parce qu'on m'avait invité pour les deux films d'avant, mais ils n'aiment pas le nouveau film, mais ils m'invitent quand même, là, à un moment donné, tu...
1: Comment est-ce qu'on peut sentir ça?
0: Ah, ça se sent. C'est pas ton meilleur film, mais viens, on t'invite, des choses comme ça.
1: Puis là, c'était nommé.
0: Donc là, tu utilises. Non, mais tu utilises une sorte de privilège que peut-être. Donc c'est là que la rancœur des collègues peut se. Ah, Denis Côté, il est automatiquement financé. Denis Côté est automatiquement dans les festivals. C'est faux, mais on peut en discuter puis aller dans les nuances. Ouais. Fait qu'il y a une part de talent, il y a une part de comment on navigue dans l'industrie, tout ça.
2: Puis ensuite, comment on est reçu à l'étranger, puis ça, ça n'a rien à voir avec qui que ce soit au Québec. Mais je me souviens d'être allé dans un ciné-club à Paris quelques années. Bon, ça doit faire une dizaine d'années. Là. Des ciné-clubs, ça n'existe plus bien, mais peut-être qu'il existe encore. Et puis, dans la section Québec, il y avait Denis Villeneuve, Denis Côté et Xavier Dolan. Pis ça, c'était le rayonnement international du Québec à ce moment précis. Je pense que ça n'a pas changé tant que ça.
1: Probablement qu'il y a Monia Chokri.
2: Monia Chokri, puis là, des nouvelles voix, puis oui, des voix féminines.
0: Mais, ça a beaucoup évolué en 2005 aujourd'hui.
2: Mais
0: il y a des nouveaux cinéastes.
2: Il y a 10-15 ans, c'était ça.
1: Est-ce que il y avait la question des étiquettes, Marc, je trouvais ça intéressant. Est-ce que tu as l'impression qu'il y a une étiquette qui t'est accolée? C'est quoi, cinéaste de festival ou le cinéaste des cinéastes? Ça veut dire qu'il y a juste des cinéastes qui regardent tes films, c'est ça?
2: Ben, c'est un peu ça, oui. C'est comme pour les musiciens, on dit ça aussi, musicians, musicians.
0: C'est pas faux, c'est des étiquettes qu'on...
2: Est-ce que ça te dérange, en fait? C'est un peu ça, la question.
0: Denis Côté, c'est un cinéaste de festival, puis il fait du cinéma de festival. À force de le répéter, les gens vont le croire. Mais on fait pas des films... En fait, je suis pas capable de fabriquer un film... Pour les festivals, les gens, ils pensent que ça a une définition, ça. On fait un cinéma qui est personnel.
1: Ça peut pas être un moteur de dire, comment... je vais créer un film qui va être recette, présenté.
0: En fait. Comment j'écris ça, un scénario, quand je commence, puis c'est pour le festival de Berlin. C'est... je fais pas ça sur le papier. Donc, c'est des étiquettes, mais... Tu sais, aujourd'hui, je le disais tantôt, après 17 longs-métrages, à l'âge que j'ai, là, on disait 33 ans, à un moment donné, on s'installe dans sa zone, on écoute un peu moins

0: Mais tu sais, je suis pas quelqu'un de controversé ou de détesté ou de quoi que ce soit. C'est juste, je suis dans ma petite niche un peu festival. Mais je fais quand même mes films pour les gens qui aiment regarder mes films. Là. Le seul truc que j'ai abandonné, c'est de faire des films en tendant la main à un public qui n'est pas le mien. Ça, j'ai terminé.
1: Donc, t'as tenté de faire?
0: Un petit peu, vers 2013, des gros films comme Curling, mm-hmm. Vic et Flo, on veut un ours qui avait un petit peu plus de rayonnement, si on veut. Aujourd'hui, tout a changé, puis j'ai un peu l'impression que je suis dans la niche 5000 cinéphiles autour de Montréal, les 12 qui sont à Québec.
1: On les salue.
0: On les salue. Mais tendre la main au monsieur de Repentigny, c'est relativement terminé dans mon cas. Les institutions le savent, donc je me suis cantonné dans un... On peut appeler ça une tablette très snob de la chose, mais je suis satisfait et confortable là et je veux plus me battre avec moi-même pour trouver un beaucoup plus grand public. Donc, je fais les choses que j'aime. Puis souvent, c'est en vieillissant qu'on trouve ça.
2: C'est super vulnérabilisant aussi d'essayer de rejoindre quelqu'un qui n'a
0: ben,
1: pas envie de la prendre, la main.
2: Oui, c'est ça.
0: Des fois, ça va venir du distributeur du film qui voudrait rejoindre plus de gens. Fait qu'il cherche des trucs. Puis, hey, Denis, on va aller faire une présentation à Laval la semaine prochaine. Puis là, t'arrives, puis il y a 15 personnes. Ben, tu sais, c'est...
1: Puis en même temps, ces 15 personnes-là, Denis?
0: Ça fait des très belles soirées quand même.
1: Mais oui, c'est ça, la discussion est hyper intéressante. Mais après, on peut amener de dire, ben, j'ai pas envie de le faire, mais je suis convaincue que tu as eu des discussions quand même
0: absolument.
1: Riches.
0: Je me souviens d'avoir eu 3 personnes à New York une fois, puis j'ai parlé avec eux autres assis dans la salle pendant 2 heures, puis on s'est tous donné nos contacts. Puis... Donc, ça fait des belles rencontres. Je parle plus de l'œuvre elle-même, je sais plus de la...
3: Il n'y a pas de compromis à faire. Pas comme ça, j'ai de la misère à dire compromis et de nicoter dans la même phrase.
1: C'est une erreur de français, en fait.
0: C'est comme Émile Gaudreau puis Bestiaire. Là.
1: Oui.
0: Ça va pas ensemble.
1: Ben, moi, en tout cas, je pense que plus on en parle, plus l'idée existe.
0: On le salue, t'en écoutes, puis t'es en train d'écrire le scénario qui n'a pas existé.
1: On va tendre la main à tous les gens qui voudront voir ce film-là. Un grand distributeur sera associé au projet.
0: Mais si je peux prendre quelque chose au vol, que tu disais, Marc, c'est pas nécessairement... Je pensais plus à, tu parlais d'âge, puis tu parlais de continuer dans notre métier, puis ça s'adresse à toi aussi, c'est l'idée de durer et de rester pertinent. Ça me hante. Je veux dire, qu'est-ce que je fais? Je sors un film par année, puis comme je viens de dire, je me ferme les oreilles, les yeux par rapport au public, puis je fais juste lancer des films ici et là, ou je me pose la question de comment durer, comment rester pertinent. C'est pareil pour toi, tes critiques, tes chroniques, ce que tu écris. Est-ce qu'on est toujours capable de rejoindre au moins le minimum de personnes qu'on vise, ou on se réveille un matin, puis on est out, puis on s'en est pas aperçu? Ça me dérange, ça me fait réfléchir. On est des hommes blancs de 33 ans, donc c'est il faut rivaliser d'originalité pour que notre voix continue d'avoir l'air pertinente. Sinon, il y a beaucoup d'autres voix qui doivent avoir leur place puis qui vont nous écraser très vite. Fait que moi, j'essaie de pousser ça avec des œuvres peut-être encore plus originales ou radicales.
1: Donc, ça t'amène à être
0: toi,
1: plus radical.
0: Toi, comment tu le réfléchis, ça? À quoi tu penses, là, l'idée de durer puis d'être pertinent au milieu de...
3: Oui, mais un peu de la même manière, puis avec tout, aussi cette conscience de il faut faire une place pour ces nouvelles voix, là.
1: Que parce que c'est comme ça que vous avez fait votre place aussi. Il y a des gens qui ont...
0: Tu sais, comme par faire exemple, une place en se tassant nous, c'est pas clair.
3: Ben, c'est-à-dire, tu sais, choisir... Il y a une époque où moi, par exemple, je faisais de la télévision, je faisais un peu de tout. Puis aujourd'hui, j'ai plus cette impulsion, ce désir absolu de faire de la télévision. Mmh. Il faut qu'il y ait d'autres personnes, il faut qu'il y ait plus de femmes. Mmh. Des gens plus jeunes, justement, l'homme blanc de 53 ans, on l'a entendu. Je dis pas qu'il faut... Que justement, que nos voix soient éteintes, mais qu'on continue de faire les choses, mais qui nous tiennent le plus à cœur. Ouais. Je pense que c'est ça qui arrive.
1: Mais la question, justement, est-ce que ça traverse l'esprit? Est-ce que je suis encore pertinent? Est-ce que tu te questionnes sur où tu as envie d'aller? Est-ce que toi, ça t'amène à être plus radical ou au contraire, on t'a souvent mis dans la catégorie snob?
3: Oui,
1: je sais
3: oui,
1: pas
3: oui.
1: si ce mot-là est quelque chose dont tu as voulu.
3: Denis.
1: Moins Denis. Est-ce que c'est une étiquette dont tu veux te détacher?
3: Non, parce qu'en plus, je pense que c'est une fausse perception après le snobisme. On a toutes sortes d'idées de ça. Le snobisme, c'est une posture. Moi, j'ai pas une posture snob, mais bon, je suis associé à ça. Puis c'est un peu. J'ai l'impression que comme Denis, il y a un moment où on accepte. Regarde, les gens me perçoivent comme ça. Tant mieux, tant pis, c'est pas grave. J'essaie, moi, c'est toujours ce que je fais, c'est pour un lecteur. Bon, je sais pas exactement.

0: moi qui l'ai, mais il y a un lecteur et je pense au lecteur. Donc c'est, par exemple, quand je fais de la critique, je fais pas la critique pour les créateurs, je fais pas la critique pour le cinéaste qui va la lire, je le fais pour le lecteur. Et donc peut-être qu'il y a des cinéastes qui vont trouver que franchement c'est un peu trop simpliste, mais c'est parce que je m'adresse, moi je travaille essentiellement à la presse, un journal généraliste, et puis mes critiques s'en ressentent. Puis ça, ben il faut accepter que parfois on écrit dans un média qui est plus spécialisé, on va écrire dans quelque chose qui rejoint plus une chapelle. C'est comme ça, je pense. Ouais. J'essaie de rester pertinent dans ma voix.
1: Mais tu vois, tu écris en sachant qui te lit, même si c'est très général. Mm-hmm. Moi, je pourrais vous répondre, je fais des films pour les cinéphiles.
0: Oui, ouais, c'est ça.
1: Je fais pas des films pour tendre la main, comme j'expliquais à des gens qui n'ont pas une...
2: qui n'ont pas un intérêt marqué pour ça.
1: Qui n'ont pas vu ce genre de film-là. Donc, quand on fait pour les gens... quand on tire dans le vide pour essayer de rameuter le plus large possible,
0: ça marche jamais.
2: Jamais.
0: Bon, jamais.
2: Ça s'est fermé. Est-ce que la critique est un art que tu aurais encore envie de pratiquer? Est-ce que c'est quelque chose que tu aimais faire, Denis Côté?
1: Des fois, je sors d'un cinéma, j'ai vu quelque chose, ça m'a excité, j'ai envie d'écrire. Même 20 ans depuis, j'en fais plus de la critique. J'ai nulle part où écrire. J'ai même pas personne à qui donner mon avis. Fait que des fois, je me sens un peu seul, puis j'aurais bien envie de sauter sur mon clavier. Fait que oui, des fois, ça me tente un peu. Mais même si ça fait 20 ans que j'ai pas pratiqué la critique, c'est un métier, quand il est bien fait, que je respecte encore.
2: Ouais.
1: Je trouve juste que des fois, la critique contribue à l'idée de dire aux gens, si vous voulez oublier le monde dans lequel on vit, le cinéma est là comme échappatoire. Il y a beaucoup de critiques qui travaillent encore un petit peu comme ça, ou plus de la chronique.
2: Ouais.
1: Alors que moi, je dis le contraire. Je dis, si le cinéma est là pour vous faire lire le monde tel qu'il est, le penser autrement, mais qui vous garde le nez dans le monde dans lequel on vit. Alors que l'idée du cinéma comme échappatoire, ben, c'est un peu dommage. Là. Il y en a qui en ont besoin de s'échapper de leur quotidien. Mais nous, on est trop dans un monde où on aime ça penser le monde dans lequel on vit.
0: Et je trouve ça intéressant, pour revenir au festival, parce que je reviens du Festival de Cannes, puis je couvre des festivals. J'étais à Berlin en février. Un festival, c'est aussi pendant 12, 13 jours, un espèce de polaroid des préoccupations des artistes. Et donc, quand on veut savoir...
2: Mais qu'est-ce qui se passe en ce moment?
0: Oui, qu'est-ce qui se passe? C'est quoi l'air du temps? Là? Un festival de films, ça donne le « là », là. Ça donne vraiment la note.
2: Mais J.R. Dos Santos, j'ai lu... vous avez déjà parlé, en fait, pour vous, la lecture, c'est pas un passe-temps. Vous dites que c'est un gagne-temps.
3: Oui.
2: Je trouve ça intéressant, cette idée-là.
3: Oui, en effet, mais c'est dans la même veine dont on parlait, parce que je pourrais faire un livre sur Marie qui aime Paul, mais la mère de Marie préfère Pierre. Ça ne m'intéresse pas. Mais même si je trouve légitime, alors ce que je fais dans mes romans, je travaille sur le sujet de la vérité. Je trouve que toute la grande littérature a un rapport avec la vérité. Quand on lit, par exemple, 1984 de George Orwell, il nous dit dans une histoire qui est une histoire banale, dans un style qui n'est pas étonnant, mais il nous dit une chose, des choses très vraies sur les régimes communistes. À une époque, il était interdit de dire cela. Et en effet, il décrit le futur d'une certaine façon. Et il a exprimé cette vérité profonde. Quand on lit le procès de Kafka, aussi la même chose. Quand on lit Madame Bovary de Flaubert, encore la même chose. Alors, la grande littérature est sur la vérité. C'est pas sur le style, c'est pas sur l'histoire, même si le style et l'histoire sont très importantes aussi.
2: Et voilà pourquoi. Et on gagne quelque chose à se plonger dans ces histoires-là.
3: Oui, exactement.
2: Marc Cassivi, le temps file, là, puis on n'a même pas encore parlé de soccer. Alors, vous prenez pour quelle équipe? Vous êtes dans quel état aujourd'hui, les fans de la Coupe du Monde?
0: Ben nous, notre lien, c'est beaucoup le club de Montréal, depuis quand même longtemps. J'ai l'impression qu'on a plus souvent pratiquement eu des discussions autour du soccer que du cinéma. Oui, parce que, comme ça, parce que sinon, est-ce que ça devient du travail? On a fait tellement d'entrevues à travers les années que c'est comme un loisir. Et puis, on s'est retrouvés au stade parfois pas
2: ça,
0: loin.
2: Pour passer le temps, c'est correct. Là.
0: Pour passer le temps, oui, c'est ça. Pas ensemble, mais de se voir quand même. Et puis donc, la Coupe du Monde, pour moi, c'est une passion depuis très longtemps, depuis que je suis tout petit. D'ailleurs, ce livre
2: que je
0: publie, c'est à propos d'un peu de mon rapport aux Coupes du Monde.
2: Ça s'appelle Histoire de Coupe du Monde, de Maradona à Messi. Donc, c'est une version augmentée. Là. C'est un livre que tu avais déjà fait paraître, mais là, tu as ajouté...
0: J'ai ajouté notamment le Canada, oui. Qui n'était pas absolument, ouais, ou presque pas là, était là une fois en 86, puis le,

0: Le Canada était là la dernière fois, n'était pas attendu. Ouais. Il est là cette fois-ci. Ça se passe en plus en partie chez nous, à Toronto, à Vancouver. Donc, je trouvais que le prétexte était bon pour faire une réédition.
1: Et donc, dans quel état en ce moment, Denis Côté, on prend...
2: Moi, je suis pour l'Espagne. Je suis le Barcelone beaucoup. Mais cette année, je ne sais pas pour vous, mais j'ai quand même un petit pas de recul cette année parce que la Coupe du Monde est extrêmement controversée. Ouais. C'est déjà très décevant, très fâchant. Il y a des trucs qui écœurent, là, vraiment.
1: Sur le financement?
0: Ou des arbitres qui sont renvoyés chez eux, des gens qui sont...
2: Ça sent très mauvais cette année. Mm. Puis, on m'a déjà offert de participer à deux poule, j'ai refusé. Je réponds aux gens que j'ai peut-être la tête ailleurs cette année. Une certaine époque, j'aurais regardé un match Irlande-Congo là, à 7h okay, du matin.
1: Okay.
2: Là, je vais suivre l'Espagne. J'ai l'impression qu'on est France, Espagne, Portugal, Brésil. On
0: Angleterre.
2: Est dans le top 4.
0: Angleterre.
2: Non, non, non, Marc.
1: Est-ce que Gérard Dos Santos est d'accord avec ça? Est-ce que le Portugal a de bonnes chances?
3: Très fort. Oui, c'est une équipe très forte.
2: Remarquez qu'on n'a pas dit le mot Argentine.
3: Oui, non. Non, mais l'Argentine, elle est là aussi. Et l'Allemagne, il ne faut pas l'oublier. Ouais. Alors, mais je pense que les équipes plus fortes seront évidemment l'Espagne, la France.
1: Oui. Oui.
3: Mais je dirais que le Portugal a un mot à dire.
1: Marjo, tu sens quelle équipe, Marjolaine Beauchamp? Barcelone!
0: Oui.
1: J'adore Barcelone!
0: L'impact!
2: Non, mais il faut aussi dire qu'on attend toujours que le Canada marque son premier but.
0: Oui. Non, il y en a marqué un. Mais ils n'ont toujours pas de points. Alors, un bon match nul, là, ce serait le fun demain. Il y a un match du Canada.
2: Un beau 0-0 demain, ça ferait du bien.
1: Ben, on vous le souhaite, les gars. Vous le méritez.
0: Oui, c'est ça.
1: Merci beaucoup de nous avoir permis d'assister à cette rencontre entre vous deux. Donc, je rappelle cette nouvelle édition remaniée et augmentée de Histoire de Coupe du Monde de Maradona à Messi de Marc Cassivi. C'est déjà en librairie et on attend le 17e long métrage. Oui, de Denis.
0: Il s'en vient bientôt, ça a l'air.
1: Oui, Denis Côté, Violence du corps de l'autre qui n'est pas un bestiaire sur.
2: Tu as juste un titre très snob et pompeux. Tout va bien.
1: Merci beaucoup à tous les deux. Dans un instant, retour à la case écrou avec Marjolaine Beauchamp. Mais d'abord, on écoute un choix de notre programmateur musical invité cette semaine, c'est Éric Chacour.

0: Aux éclageries, c'est Rose dans la programmation musicale d'Éric Chacour.
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0: La douce voix de Caroline Dassin et une autre douce voix, c'est celle de Marjolaine Beauchamp. Salut Marjo.
3: Allô.
0: Très contente de t'avoir avec nous. D'abord, tu te déplaces avec un public maintenant.
3: Oui, moi j'amène mon entourage.
0: Yeah.
3: J'ai amené ma gang en alphabétisation populaire. C'est, okay. notre fin de l'année okay. cette semaine. Puis j'ai eu le coup de tête de demander à Sylvie si je pouvais faire ça, vous les amener en studio, puis vous avez ouvert votre cœur
0: oui.
3: et votre porte. Et je suis très heureuse d'être avec eux autres ici.
0: Oui, puis je sais que c'est un travail qui te remplit de joie. Tu as
3: oui,
0: commencé ça,
3: c'est
0: puis
3: une
0: c'est
3: découverte.
0: Vraiment c'est une révélation.
3: C'est une révélation pour moi. C'est comme l'intersection entre la littératie puis les diverses mm-hmm. formes de littératie, puis l'écriture, le travail social. Ouais. C'est vraiment des liens significatifs. Puis tu sens que tu as un impact concret, ce qui n'arrive pas tout le temps en écriture ouais. parce qu'on n'est pas assis en avant de la personne qui nous lit tout le temps.
0: C'est vrai. Ça peut être abstrait.
3: Oui, c'est moins abstrait.
0: Ben, il y a quelque chose de très concret, très direct. C'est chaque fois que tu prends la parole ici, Marjolaine. Ça fait beaucoup réagir. Et là, on t'a convié parce qu'il y a ce numéro de la revue Lettres québécoises qui vient de paraître, qui est consacré à la maison d'édition L'Écrou. Tu faisais partie donc de cette maison d'édition qui a fermé ses portes il y a 5 ans. On en a parlé aussi plus récemment au décès de Jean-Sébastien Larouche, qui était un des cofondateurs, l'autre étant Carl Bessette, qu'on avait au micro il n'y a pas si longtemps. C'est pas facile d'aborder ce sujet-là quand même, Marjolaine Beauchamp.
3: Vraiment pas. J'ai remarqué j'ai vu le numéro physique. Mmh. J'ai remarqué à quel point on a tous eu tous et toutes eu un questionnement similaire, c'est-à-dire qui suis-je, comment en parler, est-ce que j'ai le droit, puis en plus. Jean-Sébastien, c'était l'unité la plus punk, la plus révérencieuse du duo. Mm-hmm. Les hommages, on s'entend que c'était peut-être pas son bag, mais en même temps, c'est ça. C'est nous, on a besoin de vivre notre deuil, ouais. on a besoin de d'extérioriser ça, de parler de ce qu'on a vécu parce que ça a été fulgurant.
0: Ouais.
3: Puis on a besoin de le sortir.
0: Alors, Marjolaine Beauchamp a accepté de nous lire un extrait de ce texte qu'elle a écrit pour Lettres québécoises. La parole est à toi, Marjo.
4: Création. Il restera toujours la création. Création. Salut, Nicolas. Je suis en retard de 2 semaines pour te rendre le texte. Je fuis ma boîte courriel. Je t'envoie ce message pour que tu vois que j'ai vraiment essayé. Et je trouve pas ma voix. Je creuse, j'excave, je procrastine, je tasse à grands coups de déni. Je suis pas capable de parler de mon ami mort. Je suis pas capable de participer à la cérémonie, à l'hommage littéraire. Je ne serai jamais capable d'être porte-parole. Je n'ai jamais compris ni la machine, ni l'institution, ni ce que je faisais. L'affaire, Nicolas, c'est que je suis vidée. Je suis désolée. Pas désolée au sens où je me sens coupable. Je suis pourrie de désolation. Je suis tannée que les gens sensibles et tendres meurent et que les trous de cul vivent et fassent du bruit. Je suis tannée que le monde meure violemment. Je suis tannée que la poésie meure, que les jeunes meurent, que les trans meurent, qu'Huguette Gaulin brûle et que J.S. soit mort. Je suis un peu morte, moi aussi, comme poète. Ces 2 derniers hivers ont été froids et secs. Je suis pas capable de raconter mon histoire avec l'écrou, même pas en poème, en haïku, en chanson. Fallait être là, Nicolas. Fallait être là dans la trace de la comète. J'ai l'impression d'être l'autrice de l'écrou qui a le moins de vocabulaire pour parler de tout ça. Je suis primale, primate, néandertalienne dans le gun. Parce que j'ai même pas encore les mots pour expliquer ce que ça me fait que l'écrou et que J.S. soit mort et que Carl continue avec son cœur d'or et son soleil.

0: et sa joie et son amour infini des petites choses, de ce qui est précieux. Je ne saurai jamais comment parler de ces deux personnes parce qu'elles n'ont pas fini de grandir en moi. J.S. et Carl, vous ne m'avez pas chassé. Vous ne m'avez pas attrapé. Vous n'avez jamais dit que vous m'aviez faite. Vous m'avez trouvée correcte comme ça. Vous m'avez nourrie. Vous m'avez vue et convaincue qu'il y avait une sortie à ma propre maison. Vous avez sauvé le cul de mon âme. C'était nous, c'était ma candeur. Je savais maintenant ce que c'était d'avoir des semblables, d'être vue, parce que cette fureur qui m'habitait était masquée. Je pouvais partir de cet endroit brisé. Je pouvais écrire de la poésie. Je pouvais raconter tout ce que mes yeux distillaient du réel. On a fait des spectacles. Je vous appelais en pleurant pour savoir quel texte que je devais lire dans les endroits où j'étais invitée. Je comprenais pas ce que je faisais. J'étais un aimant à faiseur, à porteur, à géniteur. Tout le monde voulait m'avoir faite. Pas vous. Je pense à cette petite animal sauvage et je l'aime. J'ai de la peine et de la joie en même temps. J'ai compris rapidement ce que je faisais, que je faisais partie de quelque chose de beau, sans bon sens. Quelque chose qui se passait. Un alignement. Comme une éclipse.
1: Marjolaine. Est-ce que tu voulais ajouter quelque chose?
0: Ben, j'avais envie de parler de... Dans la mythologie grecque, on dit de Perséphone, qui est la fille de Zeus, puis de Déméter. Puis on dit qu'elle retourne aux enfers à cause d'un sort. Mais il y a une autre histoire qui dit que Perséphone, ben, c'est la fille du Styx.
1: Oui.
0: Puis on dirait que cette idée-là, tu sais, Jean-Sébastien, il y a un livre qui s'appelait « Des longueurs dans le Styx ». On dirait que cette idée-là m'apporte du réconfort, me fait du bien. Je me sens un peu comme la fille du Styx.
1: Merci, Marjolaine Beauchamp. On invite les gens à aller lire ce texte-là au complet dans la revue Lettres québécoises. Pour les gens qui veulent aller se frotter aussi à la poésie de Jean-Sébastien, tout a été réédité chez Hurlante.
0: Hurlante éditrice.
1: On invite les gens à aller là également. Et on surveille une éventuelle sortie.
0: À l'automne, mon livre sort.
1: Oui, là, c'est fait.
0: Ce livre vaut 100 000 $. Il est presque fini. Il me reste 2-3 points à rajouter.
1: Parfait. On va se cotiser puis on va l'acheter à la gang. Merci beaucoup, Marjolaine Beauchamp. Dans un instant, on parle avec l'auteur portugais, J.R. Dos Santos.

Adjani, le titre de cette chanson Ohio. Je vous lis la note là, qu'on m'a laissée. Cette chanson a exactement le même âge que notre programmateur musical et comme lui, elle n'a pas pris une ride. Je salue Éric Chacour, l'auteur de ces lignes, qui sera avec nous demain dès 13h pour parler de toutes les chansons de sa programmation musicale.

0: Portugais ayant vécu son enfance au Mozambique, c'est entre les pages de Donald Duck et les cases du Lotus bleu d'Hergé qu'est apparu chez mon prochain invité un constat clair, celui de ne jamais pouvoir concevoir une existence sans les livres. Après une thèse de doctorat qui a été consacrée au reportage en zone de guerre, il aura un coup de foudre pour la fiction, genre qui lui fera connaître un immense succès dès 2006 avec le roman La formule de Dieu. Alors, après avoir exploré l'intelligence animale, les dérives totalitaires, les grands mystères de la physique, cet érudit se tourne aujourd'hui vers les frontières de la conscience avec un roman intitulé Le sixième sens. J.R. Dos Santos, on vous accueille au son de Pink Floyd. Et une musique aussi qui est souvent associée au mot psychédélique. C'est un spectacle que vous aimeriez revoir, ça? Vous les avez déjà vus en spectacle?
1: Oui, en effet, à Londres, 1987, j'étais à Londres, j'ai vu un spectacle de Pink Floyd et voilà une chose que je voulais revoir, mais seulement en vidéo maintenant.
0: Oui, oui, c'est ça, on peut le rattraper, mais est-ce que ça vous amène à visiter d'autres consciences, ce genre de musique?
1: Oui, pas seulement. J'aime la musique par sa mélodie, oui. Effectivement, pas plus que ça.
0: Alors, je le disais, vous avez grandi au Mozambique. Ensuite, vous êtes retourné, vous êtes allé vivre au Portugal et à Macao. Vous avez commencé le journalisme radio à l'âge de 17 ans à Macao. Est-ce que la radio a été une bonne école pour apprendre à raconter des histoires?
1: Oui, je dirais le journalisme en général. La radio a été une bonne école pour faire la télévision plus tard.
0: Oui, pour ensuite, oui.
1: Exactement. Mais pour le journalisme en général, car les journalistes, ils racontent des histoires tous les jours. Et écrire devient si naturel comme respirer.
0: Ouais.
1: Et c'est pas évident pour tout le monde, mais pour un journaliste, oui.
0: Et donc, non seulement vous êtes auteur, mais vous êtes aussi présentateur de nouvelles?
1: Oui, je présente le journal à la première chaîne au Portugal dès 1990.
0: Et depuis ce temps-là?
1: Oui, oui, oui, tout le temps. J'ai fait jusqu'à vendredi dernier et lundi, j'y serai.
0: Et entre-temps, donc, vous trouvez le temps d'écrire aussi des romans et de les accompagner. C'est important pour vous, comme là, vous êtes de passage au Québec, vous voulez accompagner vos romans?
1: Oui, vous savez, je trouve qu'il y a une complémentarité entre le journalisme et l'écriture fictionnelle, même si ce sont des choses différentes. Et alors, il y a un travail à faire aussi pour accompagner les romans, pour accompagner les désirs des éditeurs et pour voyager, parce que c'est magnifique de voyager.
0: Oui, on reçoit plein de messages là, d'auditeurs qui sont des fans de votre écriture. Il y a Marilyn Couture de Montréal qui nous a écrit « Monsieur Dos Santos est l'auteur des livres que je partage religieusement avec mon fils de 27 ans. Elle dit que c'est le juste milieu entre la science et la fiction. Elle dit qu'elle a presque tout lu. Elle est enseignante et elle aime apprendre au fil de ses lectures. Et pour elle, aux côtés de Ken Follett, vous êtes un incontournable pédagogue. Alors voilà, je vous passe le compliment.
1: Oui, merci. En effet, j'ai beaucoup de lecteurs qui me disent que quand un livre sort, ils achètent. Chaque personne de la famille va le lire. Mmh. Et à la fin, après un dîner, tout le monde va discuter le sujet du roman. Alors, c'est ce que je veux faire, en effet.
0: Mais pourquoi donc faire de la fiction? Qu'est-ce que ça vous apporte?
1: Parce que j'ai compris, par hasard, en effet, je suis universitaire, je suis journaliste, alors je travaille dans le domaine de la non-fiction. Mm-hmm. Toutefois, par hasard, j'ai découvert que la fiction est plus puissante à expliquer des choses que le discours de non-fiction. Et au-delà de ça, on touche à des gens qui, normalement, ne lisent pas la non-fiction. Et je pense que les romans peuvent changer le monde. Et c'est ce que j'essaie de faire, de raconter des choses. Mais comme vous avez dit, ils ne sont pas seulement des passe-temps, même s'ils sont aussi, mais ils sont des gagne-temps dans le sens qu'on apprend des choses, on s'enrichit par

0: En lisant un roman qui nous parle des choses qui sont pertinentes de notre vie, de notre monde.
1: Diane de Montréal qui nous écrit « Monsieur Dos Santos, quand j'ai lu « Immortel », j'ai pensé qu'il exagérait. Mais maintenant, ça me rend anxieuse quand je vois tout ce qui se passe avec l'intelligence artificielle. »
0: Oui, j'ai beaucoup du monde que me lit. Et en effet, me lisent avec Google. Okay. À côté, pour vérifier, mais ça c'est vrai, non, c'est pas bon, c'est la fiction, et soudain, oula, c'est vrai. Et en effet, Immortel, c'est un roman dont je parle sur le futur de l'humanité. Mm-hmm. Il y a des scientifiques qui croient que la première personne qui ne mourra jamais est déjà née, est déjà parmi nous. Et dans le roman, j'explique comment ça va se passer, et évidemment, c'est par le biais de l'intelligence artificielle. Alors, c'est vraiment un roman sur le destin de l'humanité.
1: Alors, votre nouveau livre, Le Sixième Sens, on retrouve votre héros, Thomas Noronha, qui est cryptologue et historien. C'est le 14e roman de cette saga. Il enquête donc sur une mort suspecte qui va le plonger dans l'univers des psychédéliques. Ou plutôt entéogène, en français, c'est un mot grec qui signifie que le divin est en nous. Alors, votre livre, il nous laisse entendre que la réalité est plus vaste que ce qu'on perçoit. Le sixième sens dont vous parlez, là, qu'est-ce que c'est?
0: Alors, premièrement, il faut expliquer que c'est une idée qui m'a donné ma fille plus jeune. Elle m'a donné, père, il faut travailler sur ce sujet. Les psychédéliques, j'ai dit non, mais hors question, parce que ce sont des drogues, et ça va détruire la vie des gens, des familles, c'est un cancer dans la société. Mais elle a insisté, j'ai commencé à rechercher des recherches scientifiques, et j'ai découvert que j'avais beaucoup d'idées erronées sur le sujet. En effet, ma femme elle-même, elle était contre le sujet, elle disait non, tu ne peux pas écrire un livre sur les drogues, c'est impossible, mais non. Et après qu'elle a lu le livre, elle était contre tout le temps. Elle a dit, mais finalement, c'est extraordinaire ce que tu racontes ici.
1: Alors, ce qu'on démontre, c'est le potentiel, par exemple, pour traiter la dépression, l'anxiété même face
0: Exactement.
1: À la mort.
0: Exactement. Alors, première chose que j'ai découvert, que m'a beaucoup surpris, c'est que les psychédéliques, les entéogènes, ils sont moins toxiques que l'alcool. Deuxième chose, ils ne créent pas de dépendance. À l'exception de la kétamine, qui est un effet anesthésique, et un MDMA, tous les autres ne créent pas des dépendances. Troisième surprise, c'est que les psychédéliques, ils guérissent les dépendances. Ça, c'était très surprenant. Et quatrième chose, c'est que les psychédéliques, en effet, sont les seuls médicaments dans l'histoire du XXe siècle qui étaient interdits par des raisons exclusivement politique. Pas par des raisons thérapeutiques ou cliniques, non, par des raisons politiques. Ils guérissent effectivement les dépendances, mais aussi dépression, surtout les dépressions profondes, anxiété, névrose, stress post-traumatique et évidemment les dépendances. Alors, ça c'est surprenant, mais il y a des autres choses encore plus surprenantes que ça.
1: Comme quoi?
0: Alors, pour cela, il faut vous expliquer comment les psychédéliques, ils guérissent. Par exemple, il y a une expérience faite ici au Canada, à l'hôpital psychiatrique de Saskatchewan, avec 700 alcooliques. Ils ont donné une dose seulement de psilocybine et 50% de ces gens ont arrêté immédiatement de boire de l'alcool. Comment s'est passé ça? C'est pas parce qu'il y a un effet chimique quelconque, non. C'est que après qu'on prend ces substances...
1: Il y a une approche thérapeutique, là.
0: Évidemment, avec un médecin et tout ça. Oui. C'est sûr. Mais on a des visions, ce qu'ils appellent les trips, et techniquement, on les appelle des hallucinations. J'aime pas cette expression hallucination, car elle nous amène à une sorte de fiction. Notre cerveau va fictionner. Non. En effet, ce sont des visions qui nous donnent des messages vrais sur nous-mêmes. Par exemple, dans le cas de l'alcoolique, qu'est-ce qui va se passer? Il va se voir à entrer chez eux, chez lui, en effet, ivrogne, et à agresser ses enfants et sa femme. Mais il va voir ça, pas de sa perspective, mais de la perspective de sa femme et de ses enfants. Il va voir qu'ils sont terrifiés. Il va comprendre qu'il est en train de détruire sa famille. Alors, après que la vision va disparaître, les effets vont disparaître, il va dire « j'arrête, c'est fini ». Alors ça se passe avec l'alcool, ça se passe avec, par exemple avec le tabac, des gens qui prennent des cigarettes, ils font des voyages dans leur corps, et soudain ils sont des globules rouges, et ils visitent leurs poumons, ils sont terrifiés parce qu'ils voient, ils arrêtent de fumer. Alors c'est ainsi qu'on trouve des guérisons.

guérison. Et la question, pour répondre à votre question, qu'est-ce que c'est ce sixième sens? Alors, je pose la question, si ces visions

0: d'un cerveau. Ils ont compris, premièrement, ils attendaient que le cerveau était plus tranquille, et c'est le contraire. Il est plus excité que le normal. Et deuxièmement, ils ont compris que le cerveau commence à fonctionner d'une façon absolument différente du normal.
1: Donc ça change les chemins neuronaux.
0: Exactement, c'est pourquoi le sixième sens. Parce que cette expérience nous amène à poser une question, est-ce que ces substances réveille à nous un sixième sens qui nous permet d'accéder à des choses que normalement nous n'accédons pas. Alors c'est voilà pourquoi le titre.
1: Bon, mais on remercie votre fille, c'était un bon flash qu'elle a eu.
0: C'est extraordinaire parce que vous savez, il y a une expérience très intéressante à Johns Hopkins aux États-Unis 2006, c'est une expérience révolutionnaire. Ils ont fait avec des gens avec du cancer terminal, des gens qui savaient qu'ils allaient mourir en quelques jours, en quelques semaines, en quelques mois. Et après le traitement avec la psilocybine, 80% de ces gens ont perdu la peur de la mort partielle ou totalement. Pourquoi ? Parce que pendant ces visions, ils voyaient qu'est-ce que la mort. Et soudain, après l'expérience, ils disaient, bon, je comprends, j'ai plus peur parce que j'ai compris que mon corps biologique, il va disparaître. Ego va disparaître, mais ma conscience, elle va survivre.
1: Mon Dieu. Marjolaine, je te sens complètement...
2: Je suis captivée 100%. Puis on en entend parler de
1: mais
2: ça
1: oui.
2: quand même. Là. C'est des savoirs qui commencent à émerger dans
1: de plus en plus. Et on le disait aussi, pour des raisons politiques, ont été souvent détournés.
0: Oui, voilà.
1: Parce qu'on ne voulait pas que la jeunesse parte dans des trips.
0: Exactement. Alors, vous avez compris, c'est très surprenant. Et je raconte dans le roman que les psychédéliques ont été placés dans la société par la CIA. Par la CIA qui a encouragé les universités et les hôpitaux pour développer, pour étudier ces substances, pour contrôler le cerveau. Et finalement, quand les gens prenaient ces substances, elles devenaient plus tolérantes, plus ouvertes, elle changeait.
1: Donc ça permettait pas de les contrôler.
0: Exactement. Et c'est là. Et alors dans les universités, ils ont commencé les professeurs à donner ces substances à ces étudiants. Et soudain, tout le monde prenait. Et pour la première fois dans l'histoire de l'humanité, des jeunes hommes sont refusés à faire la guerre parce qu'ils disaient mon métier c'est pas de tuer des autres gens. Et ça était politiquement inacceptable dans le contexte de la guerre du Vietnam.
1: Et c'est comme ça effectivement qu'on se rend compte qu'aux États-Unis pendant des années on a arrêté toute recherche, ce qui est dommage en fait parce que il y a eu une espèce de presque 40 ans là où on s'est pas assez intéressé à ce sujet-là.
0: Oui, c'est plus que les États-Unis, c'était dans tout le monde, la France était y impliquée fortement aussi pour interdire et c'est seulement à la fin du 20e siècle que la FDA a donné permission très discrètement parce qu'il comprenait la puissance thérapeutique de ces substances pour recommencer la recherche. Et maintenant, il y a plusieurs pays qui commencent à utiliser ces substances pour guérir les gens de problèmes psychiatriques, notamment le Canada.
1: Et la dépendance en fait partie également. Ce sujet est passionnant. Le titre donc de ce livre, je le rappelle, le nouveau thriller de J.R. Dos Santos, Le sixième sens, c'est publié aux éditions Hervé Chopin. Il est déjà disponible en librairie. Et d'ailleurs, si vous êtes dans le coin de Joliette, je salue d'ailleurs ma famille qui est là-bas, à la librairie René Martin. La librairie Martin, aujourd'hui à 17h, séance de signature. Donc, on va vous laisser filer parce que à cette heure-ci, je pense qu'il commence à avoir un peu de trafic. Merci beaucoup pour votre présence.
0: Merci à vous.
1: Ça a été vraiment un plaisir de faire votre rencontre J.R. Dos Santos. Marjolaine Beauchamp, aussi, toujours un plaisir.
2: Je vous aime.
1: Oh, nous autres aussi, on t'aime, Marjo. Et moi, je vous donne rendez-vous demain dès 13h en compagnie d'Éric Chacour. Et on va également découvrir le CV de spectatrice de Viviane Audet. C'est un rendez-vous demain.
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0: Le jeudi 11 juin, il est 15h. Je m'appelle Laurie Dufresne. Journée qui a été moche jusqu'à maintenant sur le plan de la météo, mais le soleil qui revient, journée encore chaude. Et c'est le début de la Coupe du monde de soccer. Pour certaines personnes, c'est encore mieux que le Canadien en série. Notre collègue de Radio-Canada Sport, Olivier Tremblay, nous dira tout ce qu'il y a à savoir sur cet événement. Dans les autres sujets dont il sera question vivement de retour, retour du PEC, René-Charles Quirion nous présente différentes réactions dans la région. Et comment faire des promesses électorales dans un contexte budgétaire précaire. Discussion avec le professeur de fiscalité Antoine Genet-Grégoire. Québec a présenté aujourd'hui son deuxième plan pour renforcer la lutte contre l'exploitation sexuelle et assure que des actions concrètes seront posées sur le terrain. Kelly Larané, intervenante au CALACS Agression Estrie, sera avec nous pour commenter. Dans quelques minutes, nous discuterons avec la directrice de la protection de la jeunesse par intérim de l'Estrie, Manon Marcotte, puisqu'on a déposé le rapport annuel aujourd'hui. Toujours la classique question, quand on voit une baisse des signalements traités, est-ce qu'on s'en réjouit ou non? Alors, quel est le portrait dans notre région? Et c'est jeudi. Nous aurons la chronique de politique provinciale de Mathieu Goyer. On vous fera le bilan sur ce qui a été adopté et pas adopté. On savait qu'il y avait une course contre la montre pour adopter un maximum de projets de loi. Alors, où on en est? Et à la chronique de politique internationale de François Rousseau, on fera évidemment le point sur cette guerre entre les États-Unis et l'Iran. Je m'appelle Laurie Dufresne. Jusqu'à 18h, toute l'équipe de Vivement le Retour vous accompagne. Je vous la présente, cette équipe, Julia Chez, la réalisation, Vincent Franche-Lombard, à la recherche, à la chronique et à la mise en onde, également à la recherche, Marianne Lachapelle, à la culture, Annick Moulin. Bonjour.
1: Bonjour, Laurie.
0: Heureuse de vous retrouver. Le journaliste René-Charles Quirion, bonjour.
2: Bonjour, Laurie.
0: Et aux informations, Mylène Grenier, bonjour.
3: Bonjour, Laurie.
0: Est-ce qu'on se plaint des moustiques juste comme ça en commençant l'émission, si vous le voulez bien?
3: Non, on peut.
0: On peut,
3: hein? Il y en a pas mal, ça a l'air, hein?
0: Ben, là, c'est ça, là. Moi, je suis en ville. J'avoue que tout ce qu'il y a dans mon coin, ce sont les mannes, là. Les espèces de...
1: Les éphémères.
0: Oui, les éphémères un peu blancs, là, qui ne nous piquent pas. Donc, je peux pas classer ça dans la catégorie moustique, mais qui copulent. Grand bien leur face, mais qui parfois font ça au-dessus de nos têtes, hein, et s'enfargent dans nous. Donc c'est tout ce qu'il y a dans mon coin. Mais vous habitez plus en campagne.
3: Oui.
0: Vous allez souvent dans le bois.
3: Les petits brûlots, les mouches. En tout cas, je suis tout le temps mêlée. Brûlots, mouches noires, là, c'est-tu la même chose?
0: Non,
3: c'est,
0: non,
3: c'est ça. Les petits brûlots, c'est les tout petits.
0: Les tout petits, c'est ça.
3: Mais ça, il y en a pas mal.
1: Qui arrachent un petit morceau de peau.
3: Oui,
1: pas. Ils partent avec un bout.
2: Ils mordent.
3: Ils mordent. Mais ça, je vous confirme qu'il y en a pas mal à Saint-Venant-de-Paquette.
0: Ouais,
3: oui, c'est mon chum était là hier, puis il me disait que c'était l'enfer.
0: Ben c'est ça.
1: Mais ça, il y en a par chez nous, mais il y a une période pour les brûlots. Là, c'est terminé. C'est déjà fini pour nous et on n'a pas de moustiques.
0: Alléluia.
1: Oui.
0: Oui.
1: En hauteur, parce qu'on est, on habite une petite butte. Fait que, en haut,
0: ça va bien. Ça va bien avec le vent. Quand même.
1: Oui.
0: Il n'y en a pas trop chez vous?
2: Non, il n'y en a pas. Jusqu'à maintenant, c'est les fourmis qui sont arrivées chez nous.
0: Oh!
3: Parlez-moi-en donc.
2: Ben là. Oui, les fourmis.
0: Qu'est-ce qu'il y a, vous, les fourmis? Je vois un regard complice entre vous. Expliquez-moi.
3: Parce que ça fait quelques fourmis que je tue.
2: Oui.
3: Excusez pour ceux qui aiment les fourmis, mais dans la maison.
0: Non,
3: donc
0: mais
3: là, on doit s'attaquer au problème.
2: Mais moi, j'ai déjà sorti les pièges à fourmis, là, dans la maison, à l'extérieur. Et hier, ils s'en donnaient à cœur joie entre les deux.
3: Les grosses,
2: entre
3: là.
2: Les deux pièges. Ben, il y a des petites, des grosses, des moyennes.
0: Ah, il y a tout, hein?
2: Il y a de tout, là.
0: Les formats de fourmis.
1: Des charpentières.
2: Non, ça, faut pas. Non,
0: ça aurait été drôle qu'ils nous le disent de façon complètement désinvolte. Oui, oui,
1: oui,
0: c'est ça, charpentière. Ouais,
2: non,
0: voilà.
2: Pas la charpentière, on veut pas.
0: Oui, c'est ça. Est-ce que vous vous empêchez de faire des activités à cause des moustiques?
1: Non.
2: Non. C'est comme le froid, ça. Faut s'y faire.
0: Ah oui?
2: Ouais.
0: Non, moi, je me fais au froid. Je vais m'habiller. Les moustiques, j'avoue, moi, il y a des amis que je vais pas visiter dans le mois de mai-juin.
2: Ah
0: on va se revoir en juillet. Il y a trop de mouches chez vous. Il y a trop de moustiques. C'est désagréable.
1: On va se revoir à moins 30.
0: On va se revoir à moins 30. Il y a des endroits où j'ai fait des randonnées dans la région en juin parce que bon, j'essaie d'en faire à peu près toutes les fins de semaine. Et il y a des endroits où je retourne pas faire de la randonnée en juin parce que c'est terrible. Dès qu'on arrête de prendre une photo, je veux dire, on est inondé. Ça n'a pas de bon sens. Alors, il faut avoir un bon rythme. Et là, je suis la chialeuse de service. Donc, c'est sûr qu'il y a des moustiques, c'est désagréable pour tout le monde. Mais donc, je suis la seule qui restreint ses activités. C'est correct, là.
3: Mais vous savez qu'il y a ces espèces d'habits, là, c'est très sexy.
0: De
3: là,
0: moustiquaire.
3: Mais,
0: oui,
3: de moustiquaire.
0: Oui,
3: je parle tout le temps de mon chum, mais quand, je vous dis, quand il s'habille avec ça, là, c'est de toute beauté.
0: Ah, oui,
3: au moins,
0: ça,
3: il
0: ne
3: se fait
0: hein?
3: pas piquer.
0: Oui, ben c'est ça. Ben, oui, mais non, je l'assume pas du tout. J'assume pas de porter le moustiquaire.
2: Moustiquaire, manche longue, là.
0: Ah, ben oui, ça, oui.
2: Oui, oui.
0: Les manches longues, oui, mais c'est parce qu'une journée comme aujourd'hui, la manche longue,
2: c'est chaud.
0: C'est chaud.
1: C'est chaud.
2: Surtout en randonnée, là.
0: Surtout en randonnée. Si c'est ça le but, et de monter une montagne, là, c'est un peu désagréable. J'aime. Annick, non? Vous vous limitez pas?
1: Non, moi, je me restreins pas. Mais on dirait que ça m'arrive pas nécessairement souvent, d'arriver à un endroit et de me faire envahir de mouches et moustiques. Ça nous est arrivé une fois, c'est vrai, cela dit, qu'on était allé. J'étais en congé de maternité de mon deuxième, donc il est très petit. On s'en va au lac Simon au mois début juin.
0: Oh. Ouais. Oui.
1: Et il se faisait manger tout rond.
0: Ah.
1: Et là j'ai fait ben non ça
0: sera pas possible.
1: Ça se pourra pas. Alors non. On venait d'arriver et le lendemain matin, on a tout pacté puis on est revenu à Chabot. Mais c'est arrivé une fois.
0: Seule fois, oui. dans la vie. Ah, mais bon, c'est
3: moi, chiant. Je vous avoue que parfois, on soupe dans la tente en camping.
0: Oui.
3: Quand il y a trop de moustiques. Mais heureusement, on a la tente qui nous protège.
1: Mais début juin, c'est pas une bonne période.
0: C'est épouvantable, début juin. Oui. C'est vraiment la pire période.
1: Surtout
0: pour les moustiques.
1: Sur le bord de l'eau.
0: Exact.
1: Où ça explose de joie, ces affaires-là.
0: C'est ça, oui. Ils sont très heureux d'être là, eux. Ils nous aiment beaucoup.
2: Puis même la citronnelle, ça sert à rien.
1: Non. Il n'y a rien
0: pas.
1: Qui sert à rien.
0: Oui. Moi, dans ma famille, il y en a qui ont des montres là, qui repoussent. Bon, non, ça sert
2: ouais,
0: absolument
2: ouais,
0: à rien.
2: Le thermocèle aussi, oui. Là, les ondes. Là.
3: Mais ça, ça fonctionne pour les moustiques, pas vraiment pour les brûlots.
0: Non, c'est ça. Mais en tout cas, je vous posais la question parce que dans la région de Gatineau, les récréations extérieures sont annulées dans une école primaire parce que, bon, la ville a interdit l'insecticide BTI en 2023. Et là, la cour d'école est envahie de moustiques. Je voyais les photos des pauvres enfants avec 10-12 piqûres par bras, là, ça avait pas de bon sens. Mais c'est pas la seule ville en passant là, qui a fait ça, le Longueuil, Terrebonne, Nicolet, on a arrêté ça. Il y a pas de directive gouvernementale claire là-dessus, mais disons que le gouvernement du Québec recommande d'interdire le BTI en question. Donc on a suivi le bateau du côté de Gatineau. Mais la situation est tellement problématique dans cette école-là qu'il y a même une enseignante qui s'est rendue mercredi, mais en fait hier, au conseil municipal pour dénoncer cette interdiction d'épandage du BTI pour dire ben là ça a pas de bon sens. On doit garder les enfants à l'intérieur. Bon, c'est une fin de non-recevoir. Gatineau dit on va pas reculer parce que bon, il y a des questions évidemment écologiques et de santé liées à tout ça. On encourage les citoyens à bon peut-être garder le terrain au sec et pour réduire la quantité de moustiques. Il y a l'organisme Gatineau sans pesticides qui suggère à l'école de recourir à des pièges à moustiques à base de CO2. Je sais pas si ça fonctionne, mais bon, je me dis que peut-être oui parce qu'on dégage ça du CO2, c'est ce qui fait qu'on les attire. Mais donc cette école-là doit tenir les récréations à l'intérieur pour un petit bout. Il y a bientôt, là, je sais pas quand exactement, mais la cérémonie de remise de diplôme de fin de primaire. Et là, on doit faire ça à l'intérieur et non pas à l'extérieur parce que c'est trop désagréable. Alors, c'est un dilemme quand même entre l'écologie, le côté santé, et ben c'est vraiment franchement désagréable pour les enfants. Et pour certains, les réactions sont... Moi, quand je me fais piquer, là, c'est épouvantable, la boursouflure. Là.
1: Oui.
0: Donc, je peux imaginer qu'on revient plein de calamine. Ça fait les journées sont longues un peu. Alors, c'est un article à lire chez nos collègues d'Ottawa-Gatineau si vous avez envie d'en apprendre plus. Chez nous, Mylène Grenier, le retour du programme de l'expérience québécoise suscite des réactions.
3: Ouais, c'était réclamé, ça avait été promis par la nouvelle première ministre Christine Fréchette et le ministre de l'Immigration François Bonnardel qui annonçait la réouverture pour 2 ans du PEC hier. Donc René Charles, vous allez nous présenter des réactions estriennes à cette annonce, mais d'abord, rappelez-nous ce qui a été promis par Québec.
2: Cette réactivation touche à la fois le volet des diplômés et le volet des travailleurs. C'est le programme de l'expérience québécoise, le PEC. Donc, les candidats au programme pourront déposer leurs demandes lors de périodes données, soit du 2 juillet au 31 octobre, ça c'est la première période. François Bonnardel indique que le gouvernement ciblera d'abord les personnes admissibles au programme avant son abolition en novembre 2025. Il précise que les seuils d'immigration fixés à l'automne seront respectés. Ça c'est un nombre de 29 000 immigrants économiques, dont 14 500 pour le PEC par année pour les 3 prochaines années. La réouverture de ce programme était l'une des promesses phares de Christine Fréchette lors de la course à la chefferie de la CAQ. Une décision qui arrive tard pour l'avocate spécialisée en immigration, maître Yasmine Guillaume, parce que certains immigrants se sont arrangés autrement pour ne pas être pris dans une zone grise ou ont changé de province ou sont retournés carrément dans leur pays d'origine. On écoute maître Yasmine Guillaume.
4: C'est malheureux parce que maintenant, la province du Québec n'est plus accueillante comme elle était avant. On comprend qu'on ne peut pas comme servir tout le monde.

0: qu'il y a des limites dans l'immigration, on comprend ça. Mais c'est des personnes qui étaient formées, qui avaient une formation universitaire, qui avaient un travail, qui parlaient le français, qui étaient en plus français de niveau intermédiaire, avancé. Donc, c'était les meilleurs candidats.
1: François Bonnardel qui assure toutefois que la rouverture du PEC ne remplace pas le programme de sélection des travailleurs qualifiés, le PSTQ, qui fonctionne par invitation, les deux programmes qui permettent d'obtenir un certificat de sélection du Québec, le CSQ. Je vous présente plusieurs réactions à la réouverture du PEC à 16h15.
2: Oui, parce qu'il reste encore beaucoup d'incertitudes et pour certains, bien, ça représente des démarches supplémentaires. Maintenant, au lendemain de la publication d'un rapport accablant de la vérificatrice générale qui sermonne Québec sur sa gestion peu rigoureuse de la filière batterie, Radio-Canada a appris qu'un fonctionnaire a été congédié pour avoir sonné l'alarme. Le lanceur d'alerte, Olivier Smith-Lauzon, avait prévenu Radio-Canada ainsi que la vérificatrice générale du Québec au sujet des risques financiers pris par le gouvernement dans ce dossier-là. L'ancienne journaliste d'enquête et professeure de journalisme à l'Université du Québec à Montréal, Kathleen Lévesque.
3: Ça m'inquiète. Ça m'inquiète et puis ça m'indigne aussi parce que il y a quelque chose derrière la chasse aux sources qui est de l'ordre de l'hypocrisie. Je m'explique. Quand un gouvernement se met à faire la chasse aux sources, c'est donc dire qu'il préfère faire cela plutôt que de régler un problème de fond.
2: À Québec, la première ministre Christine Fréchette a réfuté les accusations des partis de l'opposition qui reprochent à son gouvernement d'avoir fait une chasse aux sources. Et toujours à Québec, en cette veille d'ajournement des travaux, les députés ont adopté deux projets de loi, celui qui interdit la vente de boissons énergisantes caféinées aux moins de 16 ans et celui qui protège les consommateurs contre les pratiques abusives de revente de billets et de renouvellement d'abonnements en ligne. De retour à Sherbrooke, une initiative lancée par des citoyens pour embellir le parc du Petit Canada se concrétise. Des travaux se mettront en branle le mois prochain. Pour ceux qui ne savent pas où il est situé, il est sur la rue Alexandre, tout près de la taverne Alexandre. Donc, entre autres, comme travaux, il y aura du terrassement, installation d'un nouveau revêtement de sol, réaménagement des sentiers existants. On va aussi ajouter une zone d'entraînement. Donc, il y aura 3 appareils d'entraînement. La conseillère du secteur, Karine Godbout, me disant en entrevue que le parc a vraiment besoin d'amour, donc le statu quo, ce n'était pas envisageable. La démarche s'inscrit dans la revitalisation du quartier Alexandre. Et en terminant, la plupart des gens qui apprennent à nager au Québec, très souvent, les gens apprennent jeunes à nager, mais ce n'est pas le cas partout en Afrique, dans les Caraïbes, si bien que parmi les communautés noires, il y a plusieurs qui ont la conviction d'être à jamais capables de se débrouiller dans l'eau. Depuis le mois d'avril, l'organisme Black Estrie propose des cours de natation aux nouveaux arrivants pour lutter contre ce stéréotype. C'est un projet de notre collègue Alexandra Duchesne. Je vous présenterai son reportage un petit peu plus tard.
4: Oui, merci beaucoup, Mylène. On se retrouve à 15h30. Pierre-Luc Funk est le co-porte-parole et porte-parole cette année de la Fête nationale du Québec.
5: Oui, ça, on le savait déjà. Il anime également cette grande célébration qui est la Fête nationale du Québec sur les plaines d'Abraham à Québec, devant quoi? Je vais dire 60 000 personnes environ.
4: Ça dépend des années de la météo, mais c'est une bonne estimation.
5: À peu près. Il aura donc le privilège de livrer avec tout ça le discours patriotique sur les plaines d'Abraham dans l'échelle de tous ces défis depuis l'enfance. Il en a eu quelques-uns. Comme artiste, le discours se situe où dans l'échelle des défis? On écoute Pierre-Luc Funk qui était à Paris l'Info ce matin.
6: Le prochain défi est toujours le plus important, donc je dirais qu'en ce moment, il est très haut dans la liste. Là. Quand je l'écris, on dirait que je suis vraiment allé me connecter sur ma fierté d'être Québécois. Puis je pense que pendant l'année, on est plusieurs à trouver qu'on pense différemment, à avoir plusieurs opinions, à être dans plusieurs chambres d'écho. Puis on dirait que je me suis dit, en tant que porte-parole, qu'est-ce que j'ai envie de dire? J'ai envie qu'on se rappelle qu'on est dans la même équipe, dans le fond. Même si on pense pas tout pareil, je veux dire, de partout au Québec, des gens qui vont fêter la fête nationale, c'est pas tous des gens qui pensent pareil, mais on réussit quand même à se rassembler ensemble, puis à fêter ensemble cette fierté commune. Là, il n'y a pas vraiment de répétition, je veux dire, bien maîtriser son texte. Pour des gens, ça pourrait les faire figer, mais quand tu l'as en toi, je pense que moi, ça va me donner une énergie que je vais jamais avoir ressentie avant, au contraire.
5: La Fête nationale du Québec sera...

0: célébré évidemment dans plusieurs villes, notamment à Sherbrooke le 23 juin et bien sûr à Québec avec un Pierre-Luc Funk. Mm-hmm. En forme, j'imagine, qui animera et qui livrera ce discours patriotique sur les plaines d'Abraham. Là aussi, c'est le 23 juin. Et je viens de voir passer ça sur la page Facebook d'un Sherbrookois, un artiste qui s'appelle Raphaël Pogetti. En fait, Pierre-Luc Funk va présenter un spectacle d'improvisation avec son ami Raphaël Pogetti qui habite ici à Sherbrooke. Spectacle d'improvisation que j'ai déjà vu il y a plusieurs années. J'avais été renversée par le talent des deux. Alors, ils reviennent avec une proposition. Ce sera le 25 septembre prochain au Grand Espace et les billets seront mis en vente dès demain, 12 juin. Alors, je voulais vous en faire une petite mention.
1: Ça, c'est pas son spectacle solo pour lequel dont on a déjà parlé. Là.
0: Pas
1: c'est
0: du
1: complètement
0: tout.
1: Autre chose.
0: On est ailleurs.
1: D'accord.
0: Avec Raphaël Pogetti. Et sinon, je vous parlerai un petit peu plus tard à l'émission du Carnaval d'art social qui sera de retour pour une deuxième édition cet été. En fait, ça a lieu mercredi prochain, 17 juin. Non pas cet été, mais ce printemps. Mm-hmm. Alors, ça a lieu en soirée de 16h à 20h. C'est au parc Camiran, centre-ville de Sherbrooke. Et nous allons recevoir la directrice de l'organisme Au Cirque, Macarena Silva, Au Cirque qui chapeaute et organise ce carnaval, un événement dont elle est très, très fière. Alors, ce sera vers 16h45. Et en fin d'émission, je vous parlerai d'un film assez attendu, le nouveau Steven Spielberg, Disclosure Day.
1: Ah oui, je
0: en
1: vois.
0: En français, la révélation.
1: Je vois ça partout dans mon algorithme, je sais pas pourquoi.
0: Sur les extraterrestres.
1: Oh, ah, c'est peut-être pour ça, parce que j'ai parlé d'extraterrestres quelques fois à l'émission, dans les dernières semaines.
0: Alors, nos cellulaires,
1: c'est ça, nous écoute pas du tout.
0: Ben oui, mais oui.
1: Pas du tout, pas du tout. Merci beaucoup, Annick. Merci, René-Charles. Et bon, dans la catégorie, quand on se compare, non, on pleure, on se console pas du tout. Patrick Mahomes est sur le point de devenir le premier joueur de la NFL a signé un contrat d'une valeur supérieure à 500 millions de dollars après avoir conclu un nouvel accord avec les Chiefs de Kansas City. Le corps arrière de 30 ans qui a mené les Chiefs à 5 Super Bowls, dont 3 remportés, a accepté une prolongation de 2 ans, ce qui portera ses gains garantis à 504,75 millions de dollars et le liera à la franchise jusqu'en 2033. Alors, son précédent contrat de 10 ans s'élevait apparemment à 450 millions de dollars avec 50 millions de dollars supplémentaires disponible sous forme de primes. Et selon certaines informations, le contrat de Mahomes aura une valeur annuelle moyenne, parce que si vous voulez faire le calcul, de 64 millions de dollars à partir de 2027. On n'a vraiment pas choisi notre domaine, hein? Alors, ce montant qui dépasse le contrat de 60 millions de dollars par an conclu en 2024 entre les Cowboys de Dallas et le corps arrière Dak Prescott, qui était jusqu'à maintenant le joueur le mieux payé de l'histoire de la NFL. Et bien voilà que ce record a été battu. À voir maintenant comment il performera, parce que Mahomes s'est déchiré le ligament croisé intérieur du genou gauche en décembre dernier, alors que les Chiefs rataient les séries éliminatoires de la NFL pour la première fois depuis la saison 2014. Article complet à lire sur le site web de BBC News. Ce soir et cette nuit, le ciel sera partiellement nuageux avec 40% de probabilité d'averse. Nappe de brouillard qui pourrait se former par endroits au cours de la nuit avec 20 degrés. Demain, vendredi, alternance de soleil de nuages avec 40% de probabilité d'averse. Risque d'orage tard en après-midi. Vent qui souffleront du sud-ouest à 20 km à l'heure en après-midi, maximum 29 degrés et humidex 36. Si ça s'avère, ce sera la journée la plus chaude de la semaine. J'ai l'impression que de jour en jour, je vous répète ça, mais bon, à voir si ça s'avère. Et pour samedi, bien là, on prévoit un dégagement, alternance de soleil de nuages par la suite, maximum 25. Je vois 24 ressentis, 31 à l'aéroport de Sherbrooke, 23 à Quaticook ressentis, 27 et 26 à Sutton ressentis, 35. Circulation, c'est très tranquille évidemment à cette heure-ci. Si vous voyez quoi que ce soit d'ici la fin de l'émission, vous avez des questions, des commentaires, vous pouvez le faire en cliquant sur la bulle de conversation de l'application mobile audio au HDO ou encore appelez-nous au 819-620-0013. Comme à chaque année, les directions de la protection de la jeunesse partout en province dressent leurs bilans annuels. Aujourd'hui, elles ont soulevé cette question. Les enfants sont-ils toujours une priorité dans notre société? Pour l'Estrie, je joins Manon Marcotte, directrice de la protection de la jeunesse par intérim. Bonjour, Madame Marcotte.
2: Bonjour.
1: Si vous soulevez la question, c'est que vous avez l'impression que ce n'est plus le cas?
2: Mais écoutez, c'est sûr que dans la dans

0: le quotidien de ce qui se passe. Nos enfants sont actuellement au cœur de toutes sortes d'enjeux sociaux, qu'on se parle de stresseurs, que ce soit des situations économiques, que ce soit, on parle entre autres, ce matin on faisait allusion aux réseaux sociaux, la polarisation, les stresseurs économiques qui sont extrêmement présents, ont nécessairement un impact. Alors comment on va prioriser les actions à mettre autour de nos familles pour être en mesure de mieux les soutenir, les accompagner, pour éviter qu'un enfant arrive dans le réseau de la protection de la jeunesse?
1: Mais ça, cette question-là que vous venez de poser, j'imagine que ça ne relève pas seulement de la direction de la protection de la jeunesse. Vous êtes en bout de piste, ça prend des gens qui interviennent avant dans le parcours.
0: Effectivement. Et quand on parle d'avant, on se parle de l'ensemble des sphères de notre société, hein, que ce soit au niveau de nos organismes communautaires, que ce soit au niveau scolaire, que ce soit dans notre réseau même. Comment on va faire pour accompagner nos enfants, nos parents à avoir les aptitudes pour être capable de bien répondre aux besoins minimaux de ces enfants-là. Alors, on a un tour de roue, à mon sens, à faire collectivement pour s'assurer de mieux protéger l'ensemble de nos enfants.
1: Alors, si on regarde les données régionales, on constate une baisse de presque 2 % des signalements traités. On s'en réjouit ou non?
0: Oui, assurément, si on compare avec l'ensemble du national, où il y a une légère augmentation, c'est sûr qu'en Estrie, on a quand même procédé à la mise en place d'un soutien supplémentaire en collaboration avec nos partenaires des services généraux, à l'effet, entre autres, en lien avec lorsqu'on a un policier, exemple, qui est à domicile et qui est en gestion de crise, que ce soit de la violence conjugale ou une crise familiale. On lui offre de transférer vers l'info sociale, le 811, pour être capable d'avoir un soutien immédiat si nécessaire pour que la famille puisse être accompagnée et avoir une réponse immédiate à ses besoins. Et si nécessaire, un signalement est fait à partir de là ou suivant l'intervention. Donc, cette bascule-là, vous remarquerez qu'au niveau national, les signalements par les policiers sont plus élevés qu'en Estrie. Donc, c'est une des explications potentielles que je vois ce matin avec nos données.
1: Vous en avez évoqué quelques-uns, mais quelle était la nature des signalements qui ont été faits à la DPJ de l'Estrie dans la dernière année?
0: Ben écoutez, c'est sûr que nous, on a vraiment des signalements en négligence et de négligence sont encore quand même très élevés. On se parle de quand même 30%. L'exposition à la violence conjugale est quand même à 19,3% et abus physique et risque d'abus physique à 28%. Donc, si vous prenez juste ce qui concerne la violence de façon générale, là, on est quand même à près de 50%. C'est quand même très élevé par rapport à l'ensemble des autres problématiques.
1: Et ça se compare aux années précédentes, ces statistiques-là?
0: Je vous dirais que, donc, en abus physique, on est un petit peu dans une petite augmentation comparativement à l'an dernier. Je vous dirais que l'exposition à la violence conjugale, on est quand même 2 % de plus que l'an dernier. Alors qu'on vit, une petite baisse au niveau de la négligence et du risque de négligence.
1: D'accord. Et il y a 67 % des enfants qui sont pris en charge par la DPJ qui sont demeurés dans leur milieu familial ou chez des proches. Est-ce que, je sais que c'est un monde farfelu ce que je vais dire là, mais est-ce que l'objectif c'est que ce soit 100 %? Est-ce que c'est ça votre cible?
0: Bien, en fait, la cible, c'est que chaque enfant ait réponse à son besoin avec des gens qui sont autour de lui, qui sont aptes à répondre à ce qu'il a besoin comme encadrement ou besoin supplémentaire. Donc, idéal, chaque enfant devrait être auprès de ses parents dans un premier temps, mais d'être avec des gens pour lesquels ils sont significatifs et qui sont une figure sécurisante, c'est pour moi essentiel pour toute situation d'enfant.
1: Il y a plus d'adolescents aussi que l'an dernier qui ont reçu des services autant en Estrie qu'ailleurs dans la province. Quelle lecture vous faites de cette donnée-là?
0: Ben écoutez, c'est sûr que nos adolescents vont pas très bien. On se souviendra de l'étude de Madame Généreux dans les dernières années, où est-ce qu'elle nous faisait allusion de la détresse et de l'anxiété chez nos jeunes adolescents. Je pense qu'on est on a justement ces indicateurs-là qui viennent influencer assurément nos jeunes. Vivent dans des milieux où est-ce qu'ils sont surstimulés pour... tantôt, on parlait des réseaux sociaux, mais c'est quand même quelque chose qui est très, très, très présent. Ce qui nous amène aussi au niveau des délits, où est-ce qu'on a quand même une augmentation de nos délits au cours de la dernière année.

0: De vos, par, pardon, de vos quoi?
1: Des délais.
0: J'avais compris délai parce que j'allais vous demander est-ce que les délais s'allongent ou se raccourcissent pour prendre en charge ou en fait pour évaluer les enfants?
1: Ben, pour évaluer les enfants, les délais se sont rapetissés, je vous dirais, dans la dernière année. On a diminué de moitié nos délais de prise de pour prendre une évaluation en charge. Alors, on est passé de 100 à 50 jours. Alors, on vise naturellement à 21 jours. C'est ce qu'on souhaite arriver à faire.
0: Oui. On a souvent parlé des problèmes de rétention du personnel dans votre milieu en général. Est-ce que ça demeure un défi pour la DPJ de l'Estrie?
1: Je pense que ça va demeurer un défi pour l'ensemble des DPJ du Québec par la force des choses. Le travail des intervenants est quand même colossal. Ils font face à plusieurs événements d'agressivité, de violence. Alors, c'est sûr que il faut vraiment être déterminé et vouloir venir travailler en protection de la jeunesse. On a quand même encore un déficit de personnel d'environ 90 intervenants au global dans nos services. Alors c'est sûr que on souhaite un jour être en mesure d'avoir le nombre nécessaire pour faire le travail et mieux protéger les enfants. Ceci dit, peut-être qu'un jour on n'aura pas besoin de renflouer ce nombre d'intervenants là. Ils seront davantage en première ligne puisque les enfants seront davantage à ce niveau-là plutôt qu'en protection de la jeunesse.
0: Mmh. Alors, en terminant, qu'est-ce qu'il reste à faire pour encore mieux protéger nos enfants?
1: Je vous dirais travailler ensemble, que la protection des enfants, il faut qu'on se sente tous concernés. C'est une belle phrase, mais dans le quotidien, c'est pas si simple. C'est quand même très éprouvant de travailler auprès des enfants en détresse. Et tant qu'on ne fera pas ensemble main dans la main, je pense qu'on n'arrivera pas à avoir les résultats qu'on souhaite pour les enfants de demain.
0: Manon Marcotte, vous êtes directrice de la protection de la jeunesse par intérim pour la région de l'Estrie. Merci beaucoup d'avoir été avec nous. Bonne fin de journée.
1: Merci à vous. Bonne journée.
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0: Sur la scène culturelle, les livres et magazines sont menacés chez Costco, Annick Moulin.
3: C'est un coup dur pour les éditeurs. Costco qui va cesser bientôt de vendre effectivement des livres et des magazines dans ses magasins au Québec, sur les tables et sur les présentoirs. C'est un texte du Journal de Québec. Ça risque d'être catastrophique pour de nombreux éditeurs. C'est ce qu'a dit Marc-André Audet des éditions Les Malins. Les tables de livres, donc, vont disparaître complètement des planchers des magasins à partir du mois d'octobre, y compris les présentoirs de magazines. Costco va toutefois continuer de vendre certains bouquins, mais à des moments précis de l'année, entre autres avant la période des fêtes, qui est une période riche en achats de livres. En juin 2024, la chaîne avait pris la décision de retirer les livres des planchers de ses magasins, mais aux États-Unis, pas au Québec. La décision de Costco n'affectera pas tous les éditeurs de la même façon, mais certains estiment qu'ils pourraient perdre entre le tiers et la moitié de leur vente, ce qui est énorme, à moins qu'un autre joueur n'entre dans la parade.
0: Maternité et vie publique, une immersion inédite dans le quotidien de la mairesse Catherine Fournier.
3: Oui, depuis la naissance de son garçon Henri en avril dernier, la mairesse de Longueuil est demeurée en fonction à la tête de la 5e plus grande ville du Québec. Alors, on propose une nouvelle mini-série documentaire qui est présentement en tournage, une incursion dans son quotidien, dans sa vie effervescente qui tente de conjuguer maternité, pouvoir et responsabilité publique. Ça doit pas être évident, je le dis comme ça, là, oui. Je le dis de même.
0: Pour avoir eu des enfants vous-même.
3: Oui, oui, oui. Alors, ce sera deux épisodes de près d'une heure qui sont prévus. Ce sera réalisé par Mélissa Baudette qui a donné par le passé d'excellents documentaires, entre autres « École sous pression, une quête de Ricardo Larrivé ». Alors, nouvelle mini-série documentaire qui sera offerte sur ici-tout.tv Extra au cours de la prochaine saison, donc 2026-2027. Ce sera une sortie à suivre.
0: Merci beaucoup, Annick Moulin.
3: Je vous en prie.
0: À tout à l'heure. Il est 15h29. La FIC demande au gouvernement d'instaurer une limite du nombre de patients par infirmière, Mylène Grenier.
4: La Fédération interprofessionnelle de la santé du Québec souhaite que le gouvernement s'inspire du Manitoba et de la Colombie-Britannique qui ont adopté ces limites de prise en charge. On écoute la présidente de la

0: scientifique Julie Bouchard.
1: La surcharge de travail est omniprésente dans l'ensemble du réseau de la santé au Québec. On se ramasse avec des gens qui sont en épuisement. On se ramasse aussi avec des professionnels en soins qui ont peur de donner des soins parce que soit qu'elles sont très fatiguées ou il y a tellement de patients à s'occuper qu'elles ont peur de faire des erreurs qui pourraient être très dangereuses pour le patient.
0: C'était la présidente de la FIC, Julie Bouchard.
2: La députée libérale de Compton-Stanstead se veut rassurante en lien avec le projet de loi C-30.
0: On vous en parlait hier de ce projet de loi qui permettrait de réautoriser des pesticides qui ont été interdits pour les risques posés à l'environnement. Il permettra au Conseil des ministres d'invalider des décisions de Santé Canada. En entrevue sur nos ondes plus tôt aujourd'hui, Marianne Dandurand a plaidé qu'en cas de situation exceptionnelle, il n'y a aucun mécanisme qui prend en compte la sécurité alimentaire ou la sécurité économique. C'est seulement dans une situation jugée critique que les pesticides pourraient être réintroduits. On l'écoute.
3: Il faut qu'on soit dans le cadre d'une situation qui est critique et la demande d'arrêter pour cette utilisation exceptionnelle devrait venir d'un grand groupe, par exemple. Ça pourrait être le MAPAC qui fasse la demande, qui est aussi rempli de scientifiques.
0: Les libéraux souhaitent faire adopter ce projet de loi C-30 avant la fin de la session parlementaire le 19 juin.
2: Un projet pilote de jardin multiculturel et intergénérationnel voit le jour cet été à Sherbrooke.
0: L'OBNL Crocarium, qui centre ses activités sur le développement et l'épanouissement des jeunes par le jardinage éducatif, souhaite offrir ses installations et son expertise à d'autres clientèles. La chargée de projet au développement de contenu éducatif, Nathalie Sonborg, nous parle de ce nouveau projet avec les résidents de Humano District.
4: On avait déjà eu des demandes là, des résidents d'Humano qui souhaitaient jardiner avec nous. On en avait même là qui venaient comme bénévoles, même avec le jardin jeune, là, ils venaient déjà comme bénévoles. Donc on a 11 participants des résidences Humano District, mais les résidences Humano District accueillent aussi l'organisme Habitation Les Cœurs, où est-ce que c'est des logements sociaux pour femmes monoparentales. Donc on a 12 participants avec leurs enfants.
0: Pour l'an prochain, Nathalie Sonborg souhaite conserver le nouveau jardin communautaire et relancer le projet Jardin Jeunes Entrepreneurs.
2: C'est parti pour la Coupe du monde de la FIFA 2026.
0: L'événement international qui réunit 48 nations qui joueront plus d'une centaine de matchs entre elles pour déterminer un ultime vainqueur. D'ailleurs, en ce moment, le Mexique et l'Afrique du Sud s'affrontent. Le coordonnateur technique du Mistral de Sherbrooke, Mirko Hamel, estime que la Coupe du monde, bien, c'est une vitrine exceptionnelle pour les jeunes adeptes du ballon rond.
5: Si les jeunes s'imprègnent de cette compétition-là puis qu'ils puissent se lancer dans le visionnage de toutes ces matchs-là, ils vont pouvoir apprendre beaucoup, vivre beaucoup d'émotions, etc. Donc, c'est vraiment un événement qui est super pour les jeunes joueurs qui veulent beaucoup apprendre et qui adorent le soccer. Juste le principe du sport est déjà rassembleur. Ensuite, on fait beaucoup de communication sur justement l'événement. Attirer les gens parce qu'on sait qu'il y a énormément de monde qui suivent la Coupe du monde à travers le monde, mais aussi à travers la ville.
0: Le Canada jouera son premier match à 15h demain contre la Bosnie-Herzégovine.
2: Et d'ailleurs, si vous voulez tout savoir de cet événement-là, bien restez avec nous. Dans quelques minutes à peine, on va discuter avec notre collègue de Radio-Canada Sport, Olivier Tremblay. Et Zachary Hollens est la nouvelle saveur québécoise de l'équipe nationale de volleyball.
0: C'est un natif de Victoriaville qui en est à sa première expérience au sein de la première équipe nationale de volleyball. Il a passé ses 3 derniers étés avec l'équipe de développement. Zachary Hollens vit ses premiers moments lors de la Ligue des Nations qui bat son plein jusqu'à samedi à Ottawa. C'est un ancien du verre et or de l'Université de Sherbrooke qui est très fier du chemin parcouru.
6: Premièrement, ça manque une ligue professionnelle au Canada. On a du sport étudiant, mais on n'a pas de ligue professionnelle pour vraiment que les joueurs se mettent à continuer à se développer. Le volleyball, c'est un sport qui prend du temps à s'améliorer, à développer son plein potentiel. Donc, c'est vraiment ça qui manque au Canada pour vraiment l'exciter de manière permanente, c'est les gens. Parce que le niveau universitaire, c'est impressionnant à voir pour des gens qui connaissent ça, mais à un certain moment, il faut augmenter le niveau de jeu aussi. Donc, des compétitions comme ça aide à améliorer l'engouement.
0: Avec le Canada, Zachary Hollens évolue au poste de libéro, celui que l'on qualifie aussi de super défenseur. Ça veut dire qu'il ne peut pas attaquer, servir ou bloquer au filet.
2: Merci beaucoup, Mylène Grenier. On se retrouve tout à l'heure. Il est 15h34 minutes. Ce soir et cette nuit, ciel partiellement nuageux, 40% de probabilité d'averse. Pas impossible que vous voyez quelques nappes de brouillard au cours de la nuit. Minimum 20 degrés. Demain, vendredi, alternance de soleil de nuages avec 40% de probabilité d'averse et

0: risques d'orages tard en après-midi. Je pense vous avoir déjà dit ça pour hier et finalement, c'est arrivé vraiment très, très tard. Alors, je me croise les doigts que ce soit le cas encore une fois pour demain. Vents qui deviendront du sud-ouest à 20 km à l'heure en après-midi, maximum 29 et humidex 36. Encore une fois, c'est assez collant pour demain. Présentement, je vois 24 à Sherbrooke, ressenti 31, 23 à Quaticook, ressenti 27, 26 à Sutton, ressenti 35. 819-620-0013, numéro de téléphone pour communiquer avec nous ou encore vous pouvez nous écrire via la messagerie texte comme l'a fait Eric au début de l'émission. 819-620-0010 et cliquez sur la bulle de conversation pour communiquer avec nous aussi si vous nous écoutez par l'application mobile audio. C'est assez simple d'ailleurs, je vous encourage à le faire si vous vous déplacez entre autres là, et que vous changez de région, vous n'avez pas envie de chercher la radio parce que ça griche. Eh bien, prenez l'application mobile audio et vous aurez un signal constant et vous aurez en plus la bulle de conversation où il y aura un peu plus de facilité là pour avoir nos différentes coordonnées. Le magazine Time aura sa version canadienne. Elle voit le jour grâce à un partenariat avec l'entreprise Arts House Media Group de Toronto, qui est à l'origine de Billboard Canada, Rolling Stone Canada notamment. Quelle est l'histoire du magazine Time? C'est notre question franche du jour avec Vincent Franche-Lombard. Bonjour Vincent.
1: Bonjour Laurie.
0: À quoi on peut s'attendre de cette version canadienne?
1: Bien, on va retrouver des reportages canadiens, des contenus provenant de la rédaction internationale de Time. Il sera question d'économie, de politique, de culture, d'innovation, de technologie, d'environnement notamment, avec une volonté bien sûr de mettre de l'avant des personnalités canadiennes et les enjeux qui retiennent l'attention au pays. La publication qui aura, soit dit en passant, son bureau au Canada et semble-t-il qu'elle emploiera 6 employés à temps plein et 4 à temps partiel. Une édition imprimée sera publiée par année. Elle proposera aussi des couvertures numériques de manière trimestrielle, du contenu vidéo, une couverture sur les réseaux sociaux, diffusion d'événements en direct également. La première couverture devrait être dévoilée cet automne, mais entre-temps, il y a un lancement officiel qui se tient aujourd'hui à Toronto et Time a aussi lancé des éditions en France et en Afrique récemment et soutient rejoindre donc plus de 100 millions de personnes sur ces différentes plateformes.
0: Et depuis quand Time existe?
1: Il a été fondé en 1923, il y a donc 103 ans, par Henry Luce et son associé Brighton Haddon. C'est le tout premier magazine d'actualité hebdomadaire qui avait pour public cible à l'époque les personnes, disons, occupées, actives, d'où le nom Time. Ah. Et les deux fondateurs se connaissaient bien puisqu'ils ont été respectivement président et rédacteur en chef du Yale Daily News. Et on retrouvait donc un condensé d'événements mondiaux dans ce magazine. Autant les deux hommes souhaitaient livrer une information sérieuse, mais ils souhaitaient que le magazine soit divertissant. Ce pourquoi on parlait également des célébrités, de culture populaire. Le magazine qui se distinguait aussi par le fait que pendant plusieurs années, même pendant plusieurs décennies, ne figurait qu'une seule personne sur la couverture du magazine. Donc, lors de la toute première publication du magazine, on retrouvait à la une, Joseph G. Cannon, l'ancien président de la Chambre des représentants. Et on souhaitait en quelque sorte raconter l'actualité à travers le regard de certaines personnalités.
0: Et la radio a contribué à l'essor du magazine?
1: Oui, Roy Larson s'occupait à l'époque, dans les premières années, de la promotion du magazine. Et il avait donc recours au cinéma et à la radio américaine. À un certain moment, il diffusait des résumés d'actualité tirés du magazine à la radio, qui durait grosso modo une dizaine de minutes. Et plus tard, face au succès de ces courtes émissions, on crée une nouvelle formule de 30 minutes qui a même été diffusée sur CBS et plusieurs autres stations de radio américaines. Ces émissions qui ont littéralement là, propulsé les ventes du magazine. Il y a eu aussi des expansions internationales, de sorte que le tirage a atteint plus de 3 millions d'exemplaires dans les années 60. Bien sûr, la réalité est un petit peu différente aujourd'hui avec le lectorat papier qui est en baisse. On indique que le nombre d'abonnés payants papier se situe à environ 1 million aujourd'hui. Cependant, avec les plateformes numériques, les réseaux sociaux, Time rejoint, comme je le mentionnais tout à l'heure, plus de 100 millions de personnes. L'ajout de la célèbre bordure rouge, la tradition aussi de choisir une personnalité de l'année, des personnalités qui ont marqué positivement ou négativement l'actualité au cours de la dernière année depuis 1927, auront aussi donc contribué à la notoriété du magazine. D'ailleurs, il y a eu certaines controverses concernant le choix de certaines personnalités au fil du temps. On peut penser, entre autres, à Adolf Hitler qui avait été choisi. Et avez-vous une idée, d'ailleurs, Laurie, quelle était la première personnalité de l'année du magazine Time en 1927?
0: En 1927, est-ce que c'était un président américain?
1: Non,

0: 1927. Est-ce que c'était la personne qui a traversé l'Atlantique en avion?
1: Exactement. Hey! Bonne réponse, bravo. Donc, Charles Lindbergh, qui a été le premier à recevoir cette désignation à la suite de sa traversée historique donc de l'océan Atlantique. Et Time donc poursuit encore aujourd'hui son expansion avec l'espoir de conquérir de nouveaux lecteurs à travers le monde. Je vous mentionne que Time a d'ailleurs aussi changé de main à quelques reprises au fil du temps. Aujourd'hui, c'est Marc Benioff qui en est le propriétaire avec son épouse, et ce depuis 2018. C'est un milliardaire américain, grand philanthrope, PDG de la société Salesforce.com.
0: Un jour, peut-être, vous y serez, Vincent Franchelombard.
1: J'en doute.
0: Je vous le souhaite. Merci beaucoup et bonne fin de journée.
1: Je vous en prie.
0: C'est parti pour le plus grand tournoi de l'histoire de la FIFA. 48 pays réunis pour 104 matchs dans 16 villes jusqu'au 19 juillet. Le Canada sera l'hôte de 13 matchs à Toronto et à Vancouver. C'est l'événement sportif le plus suivi du monde. On met la table avec Olivier Tremblay, journaliste et descripteur soccer à Radio-Canada Sport. Bonjour Olivier.
2: Bonjour Laurie.
0: Vous êtes à Toronto, on présentera une partie des matchs du Canada. Est-ce que vous sentez un engouement sur le terrain?
2: Ouais, ben ça a vraiment changé aujourd'hui, puis c'est un peu ce à quoi je m'attendais même hier. Je dirais que le match dont on parlait en ville, la vie suivait son cours. On parlait des Blue Jays. Et il y avait pas mal de chandails des Blue Jays dans les rues de Toronto. C'est de ça qu'on parlait encore hier. Mais là, aujourd'hui, les maillots du Mexique et d'autres équipes nationales sont sortis. Entre Mexicains, on se fait des petits clins d'œil complices là sur les coins de rue. On est content d'appuyer notre équipe nationale qui, en plus, ben, joue en ce moment. Vous le savez, c'est le match d'ouverture de cette Coupe du Monde. Donc là, on sent qu'on est entré en mode Coupe du Monde. Et assurément qu'il y aura un degré de plus demain quand ce sera le Tour du Canada. Quoi qu'en termes météorologiques, des degrés, on en a suffisamment.
0: Ben c'est là où je m'en allais. Vous dites degrés, je ne sais pas quel temps il fait à Toronto, mais à Sherbrooke, c'est suffocant en ce moment. Est-ce qu'il y a des inquiétudes pour les athlètes?
2: C'est très pesant, je mentirai pas. On s'inquiète pour les pauvres journalistes aussi là qui suent leur vie.
0: Évidemment.
2: On a tellement c'est l'enfer ce qu'on vit. Laurie, ça n'a pas de bon sens. Non, mais sérieusement, j'ai pas vu les pronostics exacts pour demain, mais c'est certain que il y a des enjeux et on a instauré ces pauses hydratation bien sûr qui on l'a constaté pendant la retransmission du match tout à l'heure se sont transformées en pauses publicitaires pour la première fois. On a eu carrément un arrêt publicitaire pendant une mi-temps de la Coupe du Monde. Ça fait grincer des dents déjà sur les réseaux sociaux. Mais toujours est-il qu'on ne peut pas être contre la vertu. On va profiter de ces pauses-là pour s'hydrater, puis on risque d'en avoir besoin. Puis d'ailleurs, l'équipe canadienne, c'est un peu comme ça qu'elle s'est préparée. Si vous vous souvenez, il y a deux semaines environ, on a dévoilé l'effectif canadien. On a fait ça en direct de Charlotte, en Caroline du Nord. Pourquoi Charlotte? Parce qu'on est allé faire un camp là-bas en se disant, il va y avoir de l'humidité. On va s'habituer à tout ça si jamais on se retrouve à jouer à des endroits comme Kansas City, où ça peut être particulièrement suffocant et tout, donc on sait de quoi la bête est capable.
0: Oui, et vous parlez de cette équipe canadienne, la moitié des joueurs canadiens sélectionnés cette année étaient de l'effectif canadien au Qatar en 2022. À quoi on peut s'attendre de la part de cette équipe canadienne?
2: Ben pour cette équipe canadienne-là, on leur souhaite au moins de gagner un match, ce qu'elle n'est pas arrivée à faire, que ce soit en 86 ou en 2022. 6 matchs au total, 6 défaites, même pas un petit match nul à travers ça. Alphonso Davies demeure le seul homme canadien à avoir marqué un but, parce que l'autre but canadien en 2022 appartient à un défenseur marocain contre son camp. Et c'est un groupe qui, pour moi, est jouable pour le Canada. Peut-être pas le gagner, et puis gagner le groupe, ça signifie de jouer des matchs éliminatoires à Vancouver, ce qui serait un avantage non négligeable, mais ce sera quand même compliqué avec des équipes comme la Suisse et la Bosnie-Herzégovine. Le Qatar peut être l'équipe qui change la dynamique, qui permet au Canada de rêver un peu, parce que franchement, le Qatar, ça va pas bien. Ils n'ont pas gagné depuis qu'ils se sont qualifiés pour la Coupe du Monde. C'est une équipe qui a trouvé une identité avec Jesse Marsh aussi. C'est une équipe qui va être physique, qui va courir, qui va aller droit au but à la récupération du ballon, ce qui n'est pas nécessairement ce qu'on avait dans le cycle précédent, où est-ce que sous John Herdman, on était, j'ai l'impression, plus dans le psychologique et le mental. Là. On avait une équipe qui n'arrêtait pas d'y croire jusqu'au bout. Il y a encore une part de ça, mais là, on a ajouté à ça une identité, une vraie, sur le terrain. Il y a encore des points d'interrogation en ce qui a trait aux blessures. On a confirmé il y a quelques minutes que Moïse Mbito, finalement, va faire partie de cet effectif canadien-là. On l'attend pas sur le terrain contre la Bosnie-Herzégovine. Je me pose la question s'il va même voir le terrain pendant la Coupe du Monde. Mais en tout cas, au moins maintenant, on sait sur quel pied danser et on attend maintenant le retour, qui sait, d'un Mbito, mais peut-être dans le Alphonso Davies dans une semaine, disons.
0: Oui. Et être un pays hôte, est-ce que ça change la donne pour les joueurs?

0: Ben, déjà, on est plus confortable dans nos pantoufles. Forcément, on connaît Toronto. Le camp de base du Canada va être davantage à Vancouver où l'équipe pourrait jouer un maximum de 4 matchs. Mais c'est sûr qu'avoir son public devant soi, en théorie, pas trop de déplacements, quoique dans des vastes territoires comme ceux du Canada, ceux des États-Unis, ceux du Mexique, ça vient avec les désagréments logistiques qu'on peut quand même imaginer. Cela dit, je pense que cette équipe canadienne-là, en termes de professionnalisme, a franchi un cap au cours du dernier cycle. Elle sait que désormais, il y aura de l'attention sur elle. Il y avait beaucoup de médias lors des séances auxquelles on a eu accès. Mais ils sont prêts à, comme l'a vu l'expression consacrée, et peut-être pas tout à fait française, l'équipe est prête à faire face à la musique.
1: Oui. Vous nous avez parlé de quelques nations. Qui sont les grands favoris de ce tournoi?
0: Ben, je n'étais pas très controversé. On va rester avec les clients habituels, j'ai l'impression. Les finalistes de l'an dernier, il y a 3 ans et demi. L'Argentine et la France, on les surveille encore, bien sûr, parce que dans le cas de l'Argentine, tout particulièrement, ça risque d'être le dernier tournoi international de Lionel Messi. On va vouloir faire honneur à la légende en allant très loin dans ce tournoi-là. La France, toujours à surveiller. Puis j'ai l'impression que sa grande vedette, Kylian Mbappé, va arriver le couteau entre les dents dans cette Coupe du Monde parce que ça a été compliqué pour lui dans son club au Real Madrid, qui a des problèmes. Et le tout Madrid a décidé que la source du problème, c'était Kylian Mbappé. Donc, il va vouloir faire mentir ses détracteurs. Je vois l'Espagne dans ma soupe, je ne mentirai pas. Je vois une finale, disons, c'est dur de pronostiquer une finale dans une Coupe du Monde à 48 équipes parce que l'arbre du tournoi rendu au tour éliminatoire, peut être absolument n'importe quoi. Mais je vois une finale Espagne-Angleterre avec l'Espagne qui, encore une fois, brise le cœur des Anglais quand ils vont être si près du but. Sinon, qui sait, peut-être qu'un Portugal avec Cristiano Ronaldo peut, à mes yeux, ce serait une petite part de surprise là-dedans, mais on sait de ce dont ces grandes équipes-là sont capables. Oui. Je vois pas vraiment d'outsider, disons, en bon français, qui pourrait venir brouiller les cartes. Quoique j'ai hâte de voir si le Maroc, qui a tellement posé de problèmes au Canada en face de groupe il y a 3 ans et demi, peut continuer à aller de l'avant.
1: Alors, vous dites pas vraiment de surprise, donc pas nécessairement d'histoire Cendrillon. Mais bon, vous avez nommé quelques-unes des légendes du monde du soccer. La Coupe du Monde qui marquera la fin d'une ère et d'une grande rivalité là entre deux monuments du soccer, Lionel Messi et Cristiano Ronaldo.
0: On aimerait ça, un petit Argentine-Portugal. Hein?
1: Ah, ben oui,
0: ça serait,
1: c'est ça.
0: Il me semble que ce serait pas mal. Au tour éliminatoire, là, je pense que ça nous gâterait. Mais non, c'est sûr que ça a été une rivalité qui a marqué les générations. Ils se sont suivis, pas tant sur la scène internationale, j'ai l'impression, mais on dirait que leur destin se croisait toujours lorsqu'ils étaient avec différents clubs, particulièrement lors de leur passage tous les deux en Espagne. Mais Lionel Messi, lui, est allé chercher le trophée qui manquait à sa collection il y a 3 ans et demi. Je crains pour Cristiano Ronaldo qu'il termine sa carrière sans Coupe du Monde. Il est allé chercher un euro il y a une dizaine d'années, mais la Coupe du Monde cette année, je regrette, je n'y crois pas.
1: Et je sais que vous êtes journaliste sportif et non pas politique, mais je vous pose quand même la question, Olivier. La Coupe du Monde va se tenir dans un contexte de tension géopolitique. Est-ce que ça pourrait nuire à l'événement?
0: Moi, j'ai l'impression que oui, parce que sincèrement, quand on parle de la Coupe du Monde, on dirait dans les dernières semaines, les derniers mois, c'est cet aspect-là qu'on aborde justement. Au lieu de parler de l'occasion que ça représente, au lieu de parler du sportif, il faut qu'on parle de qu'est-ce que le président de la FIFA, Gianni Infantino, a dit. Il faut qu'on parle de ce que l'administration américaine a établi comme règle. On en revient toujours à ça. Et quand il s'agit pour les nations de l'Amérique du Nord, particulièrement le Canada et les États-Unis, parce que bon, on sait qu'au Mexique, ça fait partie des mœurs, ce sport-là, depuis des décennies. On veut qu'il y ait un leg de cette Coupe du Monde-là, que le sport s'établisse davantage dans les mœurs au Canada et aux États-Unis. Reste que les principaux sujets de conversation restent politiques et c'est rarement des bonnes nouvelles. C'est malheureux pour ceux qui aiment le soccer, ceux qui aiment parler de soccer, mais c'est incontournable quand on voit des histoires comme, par exemple, cet arbitre de la Somalie qui a été refoulé à la frontière, mais oui. Ce sont des sujets desquels on doit absolument parler.
1: Olivier Tremblay, journaliste et descripteur soccer à Radio-Canada Sport, merci beaucoup et bonne Coupe du Monde.
0: Merci beaucoup, Laurie.
1: Au revoir. Et d'ailleurs, vous savez, il y a plusieurs endroits dans la région où on présente les matchs de la Coupe du Monde. On vous parlait ce matin du King Hall, du Tapageur. La ville de East Angus aussi nous a écrit pour nous dire qu'on va présenter plusieurs matchs sur un écran géant dans les locaux de la vieille gare de papier à East Angus. Donc, la première projection aura lieu, évidemment, demain, vendredi 12 juin à 15h, lors de l'entrée, évidemment, l'entrée en scène de l'équipe canadienne. Alors, on est invite les gens à apporter leur consommation sur place. Il y a des petites grignotines qui seront offertes, mais sinon, vous apportez votre matériel. Alors, je vous le répète,

0: demain si vous voulez aller à la vieille gare de papier de East Angus dès 15h. Eh bien, le match sera présenté sur écran géant.
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0: Ah, c'est l'heure du quiz de quelques arpents-pièges, édition Génus 1983, avec Annick Moulin, Vincent Franche-Lombard et René-Charles Quirion qui s'affrontent, évidemment, pour ne gagner absolument rien, comme à chaque semaine. Mais
2: ouais,
0: vous jouez pareil, pour des raisons obscures. Alors, six questions dans six catégories différentes. Je commence, évidemment, avec la question de géographie. Quelle région de la France produit les vins Graves, Médoc et Saint-Émilion?
3: René-Charles, le Bordeaux, la région de Bordeaux?
0: Exactement, bonne réponse. Alors, je suis allée sur le site web officiel des vins de Bordeaux et on explique qu'il y a six grands territoires avec chacun leur particularité. Bordeaux, Bordeaux supérieur et Crémant, Graves, Sauternes, Entre-deux-Mers, Première Côte de Bordeaux, Sainte-Foy, Saint-Émilion, Pomerol, Fronzac, Médoc et Blébourg. Et si j'en prends un au hasard, Graves-Sauternes, par exemple, on dit sur ces terres de caractère où les graves déposées au fil des siècles offrent chaleur et drainage naturel, des familles de vignerons façonnent des vins au style affirmé, des rouges élégants, des blancs secs éclatants de fraîcheur et bien sûr des liquoreux d'une pure gourmandise. Ça donne absolument pas le goût de voyager, hein?
3: Pas du tout.
0: Et là, ça, c'en est juste une. Je vous laisse découvrir les autres sur bordeaux.com.
2: On dirait un conte.
0: Oui, c'est ça. J'essaie de varier les plaisirs.
2: Où est le petit pousset?
0: Dans la question art et littérature. Mais on passe à la question divertissement. Qui a joué le juge d'instruction menacé par des terroristes dans le film Trois frères? Je vous donne d'autres indices.
2: S'il vous plaît.
0: Oui. Il est considéré comme l'un des plus grands acteurs français. Il a reçu le César du meilleur acteur en 1900. Allez-y.
2: Philippe Noiret.
0: Bonne réponse. Oui. Alors, il a reçu le César du meilleur acteur en 1976 pour le film Le Vieux Fusil et en 1990 pour La Vie et rien d'autre. Il est décédé le 23 novembre 2006 à 76 ans. Il est enterré au cimetière de Montparnasse. Et Wikipédia nous dit que ses films ont attiré 116 millions de spectateurs en salle en France. C'est l'un des acteurs donc qui a enregistré le plus d'entrées en France. Je ne le savais pas. Et le film dont il était question, Trois frères, s'est sorti en 1981, une réalisation de Francesco Rosi. Histoire maintenant. Quels sont les trois leaders mondiaux qui se sont réunis à la conférence de Yalta? Je pourrais vous expliquer ce que c'est si vous ne le savez pas.
3: Je vais y aller avec Hitler, Mussolini et... Mais il me manque l'autre, là.
0: Vous n'êtes pas dans le bon...
3: Vous êtes trop tôt.
0: Vous êtes trop tôt parce que les accords de Yalta, c'est une série de textes signés en 1945 entre les dirigeants des futurs pays vainqueurs de la Deuxième Guerre mondiale. Alors, si je vous dis Union des républiques socialistes soviétiques, l'URSS, États-Unis et Royaume-Uni, qui était là autour de la table en 1945 pour l'URSS, les États-Unis et le Royaume-Uni?
3: Il y avait Churchill.
2: Roosevelt.
0: Bonne réponse aussi. Et il manque l'URSS?
3: Staline.
0: Bonne réponse. Ah, gang, on va l'avoir. Voilà. Alors, tous les trois se sont rencontrés.
2: Quatre cerveaux, hein.
3: Et voilà.
0: Trois, parce que moi, j'ai la réponse, c'est facile. Ouais. Les trois qui se sont rencontrés du 4 au 11 février 1945. Alors, qu'est-ce qu'il y a dans ces textes? Eh bien, l'avenir de l'Allemagne. Vous avez parlé d'Hitler, donc l'avenir de l'Allemagne qui était au cœur des accords, les plans qui adoptaient, entre autres, la façon dont on allait se séparer l'Allemagne. Il était aussi question de la situation de la Pologne et de l'éventuelle création de l'Organisation des Nations Unies, de l'ONU. Et on dit aussi que c'est là qu'a commencé la guerre froide officieusement parce qu'on n'était pas nécessairement d'accord sur tous les petits détails. Art et littérature, quel poème d'Homère est le récit de la fin des guerres troyennes?
2: Annick.
0: Allez-y, Annick.
2: L'Odyssée.
3: Ben oui.
0: Oh, c'est l'autre. Il y en a deux possibles.
3: C'est
0: l'Iliade. Exactement.
2: Ben oui.
0: Mais moi aussi, je suis allée voir, il y avait un article spécifiquement sur... C'est quoi la différence entre les deux?
2: Oui.
0: Parce que, évidemment, moi
2: aussi...
0: C'est quoi la différence entre les deux? Alors, le magazine Géo nous dit que l'Iliade se concentre sur certains événements clés de la guerre de Troie et l'Odyssée raconte le retour d'Ulysse après. Donc, il y en a un qui est pendant, l'autre est après. Alors, l'Iliade, c'est pendant. Alors, le résumé, je vous le ferai pas tout au complet, là, mais sur le site web de Renaud Bré, on dit Paris, mais Paris avec un accent grave sur le A, fait que j'imagine que c'est Paris, le nom du personnage. Alors, Paris a enlevé la belle Hélène, son mari Mélénas et tous les Grecs rassemblés crient vengeance et font le siège de Troie depuis 9 ans. Le divin Homère entonne alors le premier chant de l'Iliade. Alors, l'Iliade, c'est 24 chants. C'est ça, l'Iliade. Je l'ai jamais lu, mais il paraît que c'est un classique. Voilà. Ensuite, science et nature. Qui est le père de la psychoanalyse?
3: René Charles.

0: J'aurais pu vous en parler de long et en large. Hein? C'est une blague. J'ai absolument pas lu. C'est beaucoup trop long. J'ai voulu faire un résumé. J'ai fait non, je ne m'embarque pas là-dedans.
1: J'étais toute oui, là.
2: Ben oui.
0: Non, non, non, parce que j'ai vu le document. J'ai fait non. Sport et loisirs. Quel est le sport dans lequel on retrouve un hooker et un scrum?
2: Le journalisme.
0: Oui. J'allais dire la même chose. C'est vrai que pour ceux qui nous écoutent, pour la blague, là, ceux qui se demandent, un scrum, pour nous, c'est une mêlée de presse pour les journalistes. Ouais. Donc, vous savez, là, quand on voit habituellement un politicien avec 12 millions de micros, là, c'est ce que nous, on appelle dans le jargon un scrum. Donc, un hooker et un scrum, c'est dans quel sport? Et je me tourne vers Annick Moulin qui doit savoir cette réponse-là.
1: Ah oui?
0: Oui, je dis ça comme ça. Ah, ben, quelqu'un dans la famille qui devrait le savoir.
2: Ah, ça doit être au rugby.
0: C'est exactement ça, René Champirion.
1: Ben oui!
0: Ben oui!
1: Ben voyons!
0: voulez-vous m'expliquer?
1: Un scrum, c'est une mêlée aussi.
0: Voilà!
1: C'est
0: voilà.
1: Une mêlée où les deux équipes...
0: Oui. Ah, c'est ça.
2: Ça arrache les oreilles.
0: Ben, en fait, moi, j'appelle ça la technique rentre-dedans, là. C'est ça.
1: Non, mais... Ben oui, elle se rentre dedans.
2: Non, j'ai bien organisé, par exemple, la mêlée au rugby.
1: Oui. C'est très technique.
2: Oui, oui, tout à fait.
0: C'est ça. Alors, je suis allée voir la définition et on dit que le scrum, ça consiste pour les joueurs à se regrouper étroitement, la tête baissée, afin de tenter de s'emparer du ballon.
1: Ouais.
0: Alors, voilà.
2: Et on talonne le ballon.
0: Exactement.
2: Avec les dents aussi.
0: Exactement. Oui. Parce que, qu'est-ce que ça veut dire, hooker? Vous venez de dire...
2: Le talonnage.
0: Le talonneur. C'est la traduction française pour cette position de joueur. C'est un joueur clé de première ligne. Son nom vient du fait qu'il est chargé de récupérer le ballon lors de la mêlée. Il effectue aussi les mises au jeu lors des touches accordées à leur équipe. Il y aura honte de la part de la famille.
1: Ah, c'est
0: là,
1: sûr, c'est
0: Annick.
1: Sûr. Là,
0: mais j'imagine que ce n'est pas les termes qu'on utilise. C'est peut-être pas les termes qu'on utilise en 2026.
1: Non, ce sont les...
0: Les bons termes?
1: Oui, oui.
2: Ben, on les utilise en français.
1: Oh, c'est ça.
2: Oui.
1: Que j'avais jamais entendu.
0: Oh, est-ce qu'on dit talonneur? Est-ce que vous entendez?
1: Je
0: ne
1: sais même pas.
2: Mais je crois que oui, pour avoir joué au rugby au secondaire, parce qu'au séminaire de Sherbrooke, c'est une longue tradition, le rugby.
1: Oui, ça,
2: et on parlait du talonneur et on parlait de la mêlée.
1: La mêlée. Ah, mais donc, j'ai jamais entendu scrum.
0: Donc, on avait déjà traduit les termes. C'est bon, ça? Parce que bah, peut-être que quelques arpents de piège étaient moins avec le QLF. Là,
2: dans l'air du temps. Étaient moins loi 101.
0: Exactement, voilà. Merci. C'est ça, c'est ce que je cherchais comme explication. Merci beaucoup à vous trois.
1: Merci.
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0: deuxième heure de Vivement de retour. On vous a beaucoup parlé du programme de l'expérience québécoise au cours des derniers mois. On vous a fait entendre des gens qui craignaient de devoir faire leur valise. Il y en a certains qui l'ont fait, d'ailleurs. Maintenant que ce programme est officiellement de retour, quelles sont les réactions dans la région? René-Charles Quirion s'est penché là-dessus. Vous allez en entendre des promesses électorales au cours des prochaines semaines. Est-ce que c'est encore pertinent en 2026, considérant que le contexte budgétaire est plutôt difficile, hein? Il y avait une journée de discussion organisée sur le sujet par les membres de la chaire en fiscalité et en finances publiques de l'Université de Sherbrooke. Le professeur en fiscalité Antoine Genet-Grégoire sera avec nous pour en parler. Dans quelques instants, ça se tenait au campus de l'Université de Sherbrooke, mais le campus de Longueuil. Et je pense que si c'est pas terminé, là, ça doit être au cours des toutes prochaines minutes. Et vers 16h35, nous parlerons aussi de politique provinciale, mais surtout de ces nombreux projets de loi qui ont été adoptés ou non. Et ce sera notre correspondant parlementaire Mathieu Goyer qui va nous mettre au parfum là, des derniers développements. Je m'appelle Laurie Dufresne, tour de table avec toute l'équipe. Mylène Grenier, les signalements traités ont légèrement diminué l'an dernier à la direction de la protection de la jeunesse de l'Estrie.
1: Il y en a eu un peu plus de 7800 en 2025-2026. C'est une diminution de près de 2% par rapport à l'année précédente. C'est notamment ce qui ressort du bilan de l'organisation qui a été rendu public aujourd'hui. Il y a 3 signalements retenus sur 10 qui concernent la négligence ou un risque sérieux de négligence. La DPJ ajoute dans son bilan que le délai moyen d'attente à l'étape de l'évaluation du signalement a quand même diminué. C'est passé de 100 jours en mai 2025 à 50 en mai dernier. Dans les autres nouvelles, les spécialistes sont quand même partagés sur la pertinence d'interdire les réseaux sociaux aux jeunes de moins de 16 ans. C'est le gouvernement Carney qui a annoncé hier le dépôt d'un projet de loi sur la sécurité numérique qui prévoit un meilleur encadrement des réseaux sociaux au pays. Donc, des mesures qui forceraient les plateformes à vérifier l'âge des utilisateurs.

0: utilisateurs, à empêcher les jeunes de moins de 16 ans de se créer des comptes également. Il y a une exemption qui est prévue pour les entreprises qui adopteront des mesures de sécurité jugées suffisantes. Mais selon Laurence Grondin-Robillard de l'École des médias de l'UQAM, le Canada doit éviter d'imiter l'exemple de l'Australie.
1: Ce n'est pas souhaitable qu'on mette en place cette interdiction-là si on suit vraiment le modèle de l'Australie où là, ben, certaines plateformes font partie de l'interdiction, mais d'autres non. Et donc, ben, qu'est-ce qu'on fait les jeunes? Alors, ils vont soit changer leur pratique de plateforme, ils vont aller sur des plateformes qui n'étaient pas dans la fameuse liste en Australie du régulateur. Et donc, ben, ils se retrouvent à reproduire un peu le même. C'est juste que c'est plus dans les yeux de la loi là-bas.
0: Ottawa n'a pas prévu de restrictions pour l'utilisation d'agents conversationnels liés à l'intelligence artificielle. Je vous amène à Magog parce que je vous parlais en début de semaine du début des travaux de revitalisation sur la rue principale Est dans le quartier des Tisserands. Des travaux quand même d'envergure qui vont s'échelonner jusqu'au mois de novembre pour la première phase. On est allé faire un tour aujourd'hui pour voir est-ce que ça a des répercussions pour les commerces qui sont situés tout près ou les organismes. On s'est rendu entre autres à la ressourcerie où une personne prend beaucoup d'appels parce que il y a des gens qui se disent, ben là, si je vais aller vous voir, je dois passer par où? Il y a quand même un détour, mais il faut savoir que les commerces, c'est accessible, mais c'est sûr qu'on doit passer à travers la machinerie. Il y a d'autres commerçants qui ont remarqué une légère baisse de l'achalandage et ces gens-là se demandent si c'est pas en raison des travaux. Donc, la ville qui promet de remplacer les infrastructures vieillissantes, la mairesse Nathalie Pelletier est quand même consciente des préoccupations, mais elle dit, on n'a pas le choix de faire ces travaux-là. À Sherbrooke, maintenant, le parc du Petit Canada frappe aux neuves des travaux qui vont se mettre en branle le mois prochain. Le parc du Petit Canada, il est situé près de la taverne Alexandre. Ça s'inscrit dans une volonté de revitaliser le quartier. C'est le fruit d'une initiative citoyenne. Comme travaux, il y aura notamment du terrassement, l'installation d'un nouveau revêtement de sol dans la zone de pique-nique et réaménagement des sentiers existants. Aussi, je vous en parlerai un petit peu plus tard à 16h30. Il sera question de cours de natation offerts par Black History. Reportage complet d'Alexandra Duchesne.
2: Merci beaucoup, Mylène. On se retrouve à 16h30. Un cimetière de baleines découvert au fond de l'océan Indien, René-Charles Quirion.
3: Tout est intriguant dans cette nouvelle-là.
2: J'ai vu la photo. Et quand j'ai vu que vous alliez m'en parler, j'ai pas cliqué pour avoir toutes les informations pour avoir la surprise, mais la photo était quand même assez parlante.
3: C'est vraiment impressionnant. On a découvert 500 squelettes, dont certains vieux de 5,3 millions d'années à 7000 mètres de profondeur dans l'océan Indien. Donc, un cimetière de baleines, c'est que toutes les baleines
2: sont mortes au même endroit.
3: Au même endroit. C'est une
2: bizarre,
3: formation géologique particulière en forme de V. Ça canalise des carcasses vers le même fond marin. Vous allez me dire, c'est 1200 km de long, donc c'est quand même assez vaste. Mais on estime jusqu'à la zone qui s'appelle la zone qui s'appelle Diamantina, puis on estime à 10 millions le nombre de squelettes qui pourraient se trouver là, qui se sont accumulés depuis 5,3 millions d'années.
2: Incroyable.
3: Donc, lorsque les baleines meurent, ben, leur corps coule au fond des océans et ça s'appelle un phénomène, je trouve ça très poétique, ça s'appelle la chute de baleines.
2: Ah.
3: Donc, elle coule au fond à 7000 mètres à cet endroit-là. Donc, les chercheurs qui ont été stupéfaits quand ils ont vu un peu la mesure de la découverte, ce sont les chercheurs de l'Académie des sciences en Chine qui expliquent que la nécropole, ben, c'était d'une ampleur qui était vraiment inattendue. Un, par la distribution, la profondeur aussi, l'éventail des âges des baleines. Tout était particulier. Depuis 2023, on a fait 32 plongées à l'aide d'un petit sous-marin submersible. Donc, ces carcasses-là aussi, ça soutient tout un écosystème parce qu'il y a de la nourriture pour différents micro-organismes. Donc, ça a été publié dans la revue Nature et il y a de nombreux micro-organismes qui ont été trouvés là, ben, qui sont inconnu de la science parce
2: c'est très profond.
3: Mm-hmm. C'est la profondeur des océans. Donc, c'est vraiment particulier. Donc, la plupart des... Il y a 485 fossiles présentement qui ont été répertoriés. Ça appartient à la famille des baleines à bec. C'est une espèce qui était jusqu'à maintenant inconnue. Donc, qui est aujourd'hui
0: incroyable dans cette nouvelle-là.
3: C'est vraiment particulier. Donc, la zone de Diamantina qu'on va sûrement réentendre parler parce que c'est vraiment particulier.
0: Mais les baleines ne sont pas toutes mortes en même temps.
3: Non, c'est depuis 5,3 millions

0: condamnés sur ce corridor-là.
1: Mais probablement que c'est une question de, je dis n'importe quoi.
0: De géologie.
1: C'est ça, avec la géologie, marin, là, les vagues, ça converge et là, peut-être que les cadavres se ramassent là et là, coulent au même endroit à peu près. Là.
0: Oui.
1: Donc, mais c'est fascinant. En plus, on trouve quelque chose qu'on ne connaissait pas. C'est toujours ça.
0: Ouais, ouais.
1: Les profondeurs, là, à chaque fois qu'on en parle, c'est toujours une bibitte qu'on ne connaît pas dans le fond.
0: Effectivement.
1: Ouais.
0: Ça a été très peu exploré et ça va l'être de plus en plus. Je pense qu'on explore plus
1: ce
0: qui se passe au-dessus de nous que ce qui se passe en dessous de nous.
1: Oui, c'est ça. D'après moi, le monstre du Loch Ness, il est là. Il est dans le fond.
0: Il est quelque part. Puis, il est avec Manfred aussi.
1: C'est ça, exactement. Là, ils relaxent ensemble dans le fond.
0: Donc, un texte de l'Agence France-Presse sur le site de Radio-Canada.
1: La Brise culturelle 2026 a dévoilé sa programmation estivale à Nick Moulin.
2: Des dizaines de spectacles seront offerts gratuitement cet été aux quatre coins de la ville de Sherbrooke. En fait, c'est plus de 80 spectacles proposés. C'est une programmation qui compte très, très belle variété de représentations pour tous les goûts. Ça va de la musique au conte, de la danse au théâtre, même du cirque. Parmi les artistes, mentionnons Sandrine Marin, Frank Cousteau, Muse et Chimère, Félix Leroux, la compagnie de danse Axil, le charlatan Steven Slab, même un quatuor de l'Orchestre symphonique de Sherbrooke et Vincent Alizé qu'on écoute.
3: On va faire un spectacle au Parc de la Rive à Brampton au mois de juillet. Si ma mémoire est bonne, c'est le 12 juillet. On est super contents, on va être dans une formule en duo. Une formule très intime, très acoustique, là, avec un violoniste. Ouais. Je trouve tellement que la musique fait partie de nos vies. Fait que de mettre vraiment la musique dans des endroits comme ça, publics, dans les parcs, dans des endroits un petit peu inusités, je pense que c'est vraiment intéressant pour le public parce que moi, comme spectateur, j'adore aller voir des petits spectacles intimes comme ça. Puis souvent, on a plus l'occasion justement de connecter un petit peu plus avec l'artiste que si tu vas au centre Bell. Là. Je trouve qu'il y a vraiment une différente alchimie qui se passe en spectacle là, avec le public. Ouais.
2: Alors, la Brise culturelle est organisée par le réseau des centres culturels d'arrondissement de Sherbrooke. C'est soutenu par la ville de Sherbrooke. C'est vraiment un genre de festival qui cherche à aller à la rencontre du public là où il vit, là où il se trouve. On écoute la directrice du Centre culturel et du patrimoine Uplands dans l'arrondissement de Lennoxville, Nancy Robert.
4: Donc, c'est aussi de faire connaître les artistes, de donner l'opportunité aux artistes de se faire connaître, de sortir des lieux habituels de diffusion, puis vraiment d'être là où les gens sont, donc sur les placettes, dans les parcs, dans des lieux publics. Donc, c'est vraiment d'animer la ville, de faire connaître les artistes, de les encourager, puis d'offrir au public aussi, c'est gratuit. Donc, c'est des belles activités à faire en famille, avec les amis.
2: Il y a une quarantaine de lieux publics qui accueilleront les artistes et le public, justement, dans les 6 arrondissements de Sherbrooke. Ça commence le 19 juin, c'est la semaine prochaine, et ça se poursuit jusqu'au 27 septembre. Toute la programmation se trouve sur le site Internet de la Brise culturelle.
1: Merci beaucoup, Annick Moulin.
2: Je vous en prie.
1: Il fait chaud, hein? C'est tout. J'allais faire les prévisions météo. Et moi je déteste le temps comme ça, humide comme ça, là. À part friser, là, il n'y a pas d'avantage, je trouve.
2: Non,
1: vraiment.
2: Et ça dort pas bien.
1: Ah, ben oui, mais là, moi, j'avoue que j'ai l'air climatisé.
2: Ben, nous aussi, mais souvent, on essaie de ne pas mettre l'air climatisé, de dormir les fenêtres ouvertes.
1: Oui.
2: Mauvaise idée hier soir.
1: C'est ça, oui, c'est une mauvaise idée. Moi, je l'ai fermé, mon air climatisé, en début de semaine. Il y avait une réparation quelconque à faire. Je l'ai fermé, j'ai oublié de le rouvrir. Et là, je pense que c'est hier ou avant-hier. Là, je rentre dans l'appartement et ça faisait 4 ans que je n'avais pas arrêté l'air climatisé, je pense, pendant l'été. Et là, ça a été suffocant. Et là, évidemment, je me suis dit, je vais ouvrir la porte patio. Mais non, il faisait la même chose à l'extérieur. Mieux, ça ne change absolument rien. Là, des fois, là, je me dis, ça paraît que je n'ai pas de bac. Hein? Bon, alors, tout ça, c'est juste pour vous dire la météo. C'était ça, mon introduction pour donner la météo. Je m'excuse.
0: Alors, il fait chaud.
1: Il fait chaud?
2: Mais oui.
0: Il fait chaud, c'est humide.
1: Merci. Alors, on passe au prochain sujet. Non, c'est pas vrai. Alors, je vais quand même la faire, la météo, à plus tard, Annick Moulin.
2: Au revoir.
1: 20 degrés, c'est ce qu'on prévoit la nuit prochaine. Le ciel qui sera partiellement nuageux avec 40 % de probabilité d'averse. Demain, vendredi, généralement nuageux. Encore une fois, 40 % de probabilité d'averse le matin. Les averses plus soutenues devraient commencer tard en après-midi. On a un risque d'orage aussi dans la deuxième portion de la journée. Les vents qui souffleront du sud-ouest à 20 km à l'heure en après-midi. Maximum 30, humidex 38. c'est vraiment la plus chaude de la semaine avec un humidex comme celui-là. Ça ne veut pas dire que ça va arriver, mais quand même. Samedi, dégagement, donc plein soleil avec 27. Je vois 26 ressenti 35 à l'aéroport de Sherbrooke. 24 à Quaticook ressenti 32. 27 à Sutton ressenti 36. Alors, c'est vraiment collant pour tout le monde et ça devrait l'être davantage demain si on suit évidemment ces prévisions d'Environnement Canada. Circulation, c'est très tranquille à cette heure-ci. Je suis étonnée pour 16h10. Ça commence habituellement à coincer, mais profitez-en. Je vois que c'est assez fluide. Il y a déjà sur le boulevard Jacques-Cartier, direction du campus universitaire où ça ralentit. Même chose sur le boulevard de l'Université, direction de la 410 à partir du chemin de Sainte-Catherine. Mais partout ailleurs, vraiment, ça va bien. 819-620-0010, messagerie texte. 819-620-0013, numéro de téléphone pour nous joindre. C'était réclamé, ça avait été promis par la nouvelle première ministre Christine Fréchette. René Charles, c'est maintenant fait. Le programme de l'expérience québécoise, le PEC, est de retour.
0: Le ministre de l'Immigration et député de Granby, François Bonnardel, qui a annoncé la réouverture du programme de l'expérience québécoise pour 2 ans. Une réactivation qui touche à la fois le volet diplômé et le volet des travailleurs. Donc, les candidats au programme qui pourront déposer leur demande lors de périodes données. La première période, ça s'étend du 2 juillet au 31 octobre. François Bonnardel qui indique que le gouvernement ciblera d'abord les personnes admissibles au programme avant son abolition en novembre 2025. Le ministre qui précise que les seuils d'immigration ont été fixés à l'automne. Ce qui a été fixé, ça sera respecté. La réouverture du programme, c'était l'une des promesses phares de Christine Fréchette durant la course à la chefferie de la CAQ. François Bonnardel qui assure toutefois que la réouverture du PEC, ça ne remplace pas le programme de sélection des travailleurs qualifiés, le PSTQ, qui fonctionne par invitation. Les deux programmes, tant le PEC que le PSTQ, c'est deux programmes qui permettent d'obtenir un certificat de sélection du Québec, le CSQ. Donc, ce sont les mêmes conditions. Voici François Bonnardel et les ministres de l'Immigration, de l'inclusion et de la francisation du Québec. Il était au micro ce matin d'Isabelle Ménard à Paris-Cité Info.
5: Ceux qui répondaient aux conditions du PEC lors de la fermeture le 19 novembre 2025, ça veut dire quoi? Au 19 novembre, vous aviez un PEC diplôme, vous aviez du côté des travailleurs étrangers 2 ans d'expérience de travail dans les 3 dernières années, une bonne connaissance du français, résider sur le territoire. Vous allez donc pouvoir déposer vos documents pour obtenir votre certificat de sélection du Québec dans un horizon de 6 à 7 mois et par la suite votre résidence permanente. Donc, ceux qui nous écoutent, qui se disent, ouais, moi, j'allais peut-être obtenir mon expérience de travail 3 mois après la fermeture ou mon diplôme 6 mois après la fermeture. Dans la deuxième phase d'admission de réception qui sera ouverte par le ministère, par le gouvernement, dans le futur, on va répondre à tous ceux qui allaient répondre donc à ces conditions, mais post 19 novembre 2025. Okay. Donc, la prochaine mouture, donc la prochaine période d'admission sera pour ceux après le 19 novembre.
1: Des nouveaux arrivants qui restent dans l'incertitude.
0: C'est le cas de l'infirmière praticienne de l'hôpital Brown-Mrs.Quaperkins à Cowansville, Emmanuelle Gilles. Son permis de résidence de travail a été renouvelé pour 3 ans. Elle n'avait pas pu appliquer au programme d'expérience québécoise qui avait été fermé tout juste avant qu'elle puisse soumettre une demande. Et là, elle a fait une demande au programme de sélection des travailleurs qualifiés, le PSTQ, qui mène ultimement, justement, comme je disais, au certificat de sélection du Québec. Donc, elle est en attente de ça. Là, il y a le PEC qui rouvre. Donc, elle sait pas sur quel pied danser, parce que tout ça, c'est le but, c'est d'avoir une résidence permanente puis une citoyenneté canadienne pour rester ici de façon permanente. Donc, voici la réaction d'Emmanuel Gilles à la suite de l'annonce de la réouverture du PEC.
6: Ça va me faire d'autres frais parce qu'il va falloir que j'annule ma demande de PSTQ et soumettre une demande sur le PEQ, sur le PEC. Donc, ça fait des frais en plus, des manipulations informatiques, une attente supplémentaire. Les consignes, c'était que on ne devait pas avoir 2 demandes de CSQ. Une via le PSTQ et une via le PEC. Il fallait choisir. Donc, là, oui, c'est super, on m'a renouvelé mon permis, mais dans 3 ans, est-ce qu'on va me le renouveler encore? Grand point d'interrogation. Et est-ce que pendant ces 3 ans, je vais obtenir le CSQ? Ma foi, ça aussi, je ne sais pas. Donc, comme je vous dis, c'est une grosse incertitude.
1: Une annonce qui est donc accueillie froidement par des acteurs en immigration.
0: Sabrina Couder-Philippon, qui est porte-parole de l'organisme Le Québec, c'est nous aussi, parle d'une victoire en demi-teinte. Il y a seulement une partie des personnes qui vont pouvoir bénéficier de justement du programme PEC, mais toutes celles qui sont diplômées après novembre 2025, qui ont complété leurs 2 ans d'expérience de travail, et aussi les prochaines élections provinciales, c'est tout ça là, qui a remis en question. Est-ce que j'ai complété mon diplôme après novembre 2020?

0: 2025, est-ce que j'ai complété les 2 ans? Si c'est pas le cas, est-ce que je peux appliquer ou pas? Donc, toutes des questions à répondre. Il y a l'avocate spécialisée en immigration, maître Yasmine Guillaume, ici à Sherbrooke, qui soutient de son côté que c'est une décision qui arrive un peu trop tard parce que certains immigrants, se sont arrangés autrement. Ils voulaient pas être pris dans une zone grise. Qu'est-ce qu'ils ont fait? Ils sont partis vers d'autres provinces du Canada, se retourner dans leur pays d'origine. Rappel qu'il est impossible de se réjouir donc à 100% parce qu'il y a toujours des nuances à faire avec une réouverture du programme comme le PEC. Et aussi, il y a que les frais juridiques ne sont pas admissibles à l'aide juridique. Donc, ce sont des frais que les gens ont dû payer. Ça s'est ajouté dans l'intervalle. Donc, voici Sabrina Couidère-Philippe de l'organisme Le Québec, c'est nous aussi, suivi de maître Yasmine Guillaume.
1: On reçoit énormément de messages de personnes qui sont en détresse ou qui sont dans le doute. Mais est-ce que moi, je suis vraiment concernée? Est-ce que je vais pouvoir appliquer? Puis là, je connais quelqu'un qui vit à Sherbrooke présentement. Il retourne en France au mois de juillet parce que il y avait trop d'incertitudes. Puis cette famille-là est brisée. Là. Les dommages sont irréversibles. Il y a des gens qui sont obligés de quitter, qui ont déjà quitté, ou d'autres dont les permis vont expirer dans les prochains jours, les prochaines semaines. Donc ces personnes-là, même si elles pouvaient bénéficier de la réouverture du PEC, en vérité, il est trop tard.
2: C'est malheureux parce que maintenant, la province du Québec n'est plus accueillante comme elle était avant. On comprend qu'on ne peut pas servir tout le monde, puis qu'il y a des limites dans l'immigration. On comprend ça. Mais c'est des personnes qui étaient formées, qui avaient une formation universitaire, qui avaient un travail, qui parlaient le français, qui étaient en plus français de niveau intermédiaire, avancé. C'était les meilleurs candidats.
3: Est-ce qu'il y a un nombre maximal de personnes qui pourront bénéficier du PEC?
0: Alors, Île-Québec veut accueillir 45 000 immigrants permanents par année pour les 3 prochaines années. Il y en a 29 000 de ce 45 000-là dans la catégorie immigration économique. C'est là que le programme PEC entre en jeu. Donc, 29 000 pour le PEC, programme de l'expérience québécoise, et le programme de sélection des travailleurs qualifiés. Donc, si on divise 29 000 par 2, 14 500 pour le PEC, 14 500 pour le PSTQ. Mais François Bonnardel dit que l'horizon, ça peut être modifié selon le nombre de demandes. Ça peut être du 45-55, du 40-50, tout dépendant comment vont les demandes dans chacun des programmes. Il y a la Fédération québécoise des municipalités de son côté qui souhaite aussi que le gouvernement puisse tenir compte d'une certaine répartition régionale de ces immigrants. Voici Jacques Demers, le président de la FQM.
4: Je pense qu'il faut commencer de plus en plus à le penser sur une base régional. Il faut voir, parce que d'une région à l'autre, ça varie. Il y a des régions qui n'ont pas la capacité d'accueil, qui manquent encore plus au niveau du logement, ou ce que au niveau de la francisation et tout ça, ça serait compliqué. Mais l'autre région, il s'agit d'aller sur la côte nord, aller des endroits. On a 12 régions sur 17 que d'ici 2050, il va y avoir moins de monde qu'il y en a présentement. Il faut regarder à ces endroits-là de quelle façon que oui, on protège l'occupation du territoire, mais qu'on protège aussi des entreprises qui n'auront pas la main-d'œuvre nécessaire de ce côté-là. C'est un contrat qui fonctionne dans les deux sens, où ce que oui, ils nous rapportent, on a besoin de main-d'œuvre, mais pour eux, en même temps, ils vont découvrir ce qu'on est. Souhaitons qu'ils adoptent nos milieux, nos communautés. Ça serait tellement enrichissant pour tout le monde.
3: Et le secteur agricole se réjouit de cette réouverture du PEC.
0: Parce que les nouveaux arrivants occupent aussi des fonctions dans les entreprises agricoles dans toutes les régions du Québec. Voici Katia Gagné, les vice-présidents de l'Union des producteurs agricoles en Estrie.
5: Mais principalement, c'est l'accès à de la main-d'œuvre hautement qualifiée, qui est déjà bien intégrée, qui participe activement à la performance des entreprises agricoles de la région. C'est au niveau de l'efficacité des entreprises. C'est sûr que ça reste marginal, l'accès qu'on a pour ces travailleurs-là, parce que ce sera dilué avec plein d'autres domaines. Et puis le nombre qui sera retenu, les critères que les travailleurs ont besoin de respecter pour avoir accès à ce programme-là sont très élevés aussi. Par contre, l'importance que ces travailleurs-là ont est très, très grande. Mais au niveau des travailleurs étrangers temporaires en Estrie qui passent par l'UPE, c'est environ 1000 demandes. Pour ce qui est des travailleurs qui vont vouloir avoir accès au PEC, on a déjà des demandes qui sont en préparation. Fait qu'on sait déjà quelles familles veulent accéder à ce programme-là et quelle entreprise va en bénéficier.
0: La Fédération des chambres de commerce du Québec qui salue aussi la réouverture du PEC étant donné les besoins de main-d'œuvre, justement. Mais selon la Fédération des chambres de commerce du Québec, ça ne réglera pas le problème sur le fond tant que les seuils d'immigration permanents semblent demeurer aussi bas. Donc, la pénurie de main-d'œuvre selon les chambres de commerce, ben, ça ne se réglera pas.
3: Merci beaucoup, René-Charles. À plus tard.
0: À tout à l'heure.
3: Activité qui se déroulait aujourd'hui au campus de Longueuil de l'Université de Sherbrooke. Une discussion entre différents panélistes, sur les promesses électorales en contexte budgétaire précaire. Comment conjuguer les impératifs de finances publiques et la volonté des partis de s'illustrer par leurs promesses? C'était la question posée par les membres de la chaire en fiscalité et en finances publiques. J'en parle avec l'un des membres, Antoine Genet-Grégoire, qui est professeur de fiscalité à l'Université de Sherbrooke, qui était sur place. Bonjour.
6: Bonjour.
3: Il y avait ce matin un panel qui a attiré mon attention. On décortiquait l'évolution des promesses fiscales électorales des partis depuis 1944. Donc, est-ce que c'est une question qu'on se pose depuis tout ce temps-là? Est-ce qu'on a les moyens de nos ambitions?
6: C'est une des choses qu'on voulait avec la journée, c'est on n'est pas encore dans l'élection elle-même, donc prendre un peu de recul et se demander peut-être à quel point ce qu'on voit dans la campagne électorale est nouveau ou différent et comment c'est différent, surtout de quelle façon c'est pareil. Et donc, nos collègues, en regardant le passé, se rendent compte que des promesses de baisse d'impôts, des surenchères de baisse de différents impôts et taxes, c'est vraiment, vraiment pas nouveau. L'idée que, on dit souvent, les Québécois sont les plus taxés, dans le fond, ça fait plus qu'un demi-siècle que c'est martelé dans presque toutes les élections. Donc ça nous force à reconnaître qu'on n'est pas si originaux que ça. Mais évidemment, ces promesses-là ont beaucoup changé de nature au fil du temps. Et donc, avant, c'était peut-être plus, justement, les Québécois sont les plus taxés, nous nous engageons à baisser leur fardeau, ce qui est comme une généralité. Alors que de nos jours, on a des cadres financiers très étoffés. Et donc, quelqu'un qui se présenterait avec son parti comme ça serait beaucoup moins bien accueilli que quelqu'un qui va dire, moi, je vais baisser tel impôt de un point, ça va toucher telle personne et ça va coûter tant de millions ou de milliards de dollars. Donc, le même type de promesses, mais qui sont devenues beaucoup plus pointues, beaucoup plus techniques et parfois beaucoup plus similaires aussi entre les partis au fil du temps.
3: Oui, et on l'a vu récemment encore aussi, on peut aller avec des mesures un peu plus ciblées pour le coût de la vie. Avec le temps, est-ce que vous observez que les promesses sont devenues de plus en plus ambitieuses?
6: C'est pas nécessairement vrai que les promesses sont plus grosses. En fait, ce ciblage-là, il est plus fréquent qu'avant à cause des moyens de campagne qui sont plus avancés, aussi de la couverture médiatique qui est plus segmentée. Mais les promesses segmentées à des groupes en particulier, en général, elles sont petites, très pointues, c'est quelque chose qui est souvent un peu déploré par les économistes parce qu'en général, elles ont pas un gros effet pour le comportement, elles ont un gros effet d'annonce de dire que nous, on est favorable aux familles, nous, on est favorable aux aînés, mais quand on regarde, est-ce que ça change quelque chose concrètement, par exemple, on a une mesure pour aider les aînés à rester sur le marché du travail, quand on regarde, c'est une bonne intention, mais la mesure a probablement pas un effet très très prononcé, donc ça, c'est une tendance plus moderne, ces mesures hyper ciblées qui relèvent beaucoup du marketing politique et peut-être un petit peu moins de la politique fiscale.
3: En campagne électorale, on peut faire des annonces en infrastructure, en culture. Quelle place prennent la fiscalité, les finances publiques en général?
6: Ben, ce que nos panélistes nous ont dit, entre autres, on en a qui ont participé à l'élaboration de ces cadres-là, on avait une journaliste de la presse, Stéphanie Grandmont, c'est que cette place-là, elle est grandissante. Ça aussi, le regard historique nous l'a dit, c'est-à-dire qu'avant, les programmes, c'était des fois carrément un discours, c'est devenu beaucoup plus structuré, et il y a une portion des programmes qui est devenue des chiffres, et ça, c'est nouveau. Ça donne une crédibilité différente à des promesses de nature fiscale versus des promesses d'autres natures. Là, par exemple, on va signer un accord avec le gouvernement fédéral sur telle chose, ça, c'est une promesse à savoir qualitative, mais les promesses à savoir quantitative, oui, elles ont gagné beaucoup, beaucoup d'importance. Probablement que les citoyens gagnent quelque chose quand même, là, parce qu'il y a plus de transparence sur ce qui est faisable et ce qui n'est pas faisable. On a un état des finances publiques qui, en général, est plus transparent à cause, par exemple, du rapport préélectoral qui est fait avant l'élection. Donc, la qualité du débat démocratique a augmenté et les gens qui étaient issus des partis nous ont dit aussi que la qualité de notre proposition a monté parce que nos attentes sont plus élevées en termes de précision puis de qualité des propositions à savoir chiffrer.
3: Mais je vous pose la question, puisque la campagne électorale provinciale est à nos portes, est-ce que c'est encore pertinent de faire des promesses électorales fiscales en 2026?
6: Bien, c'est sûr, puis c'est notre thème. Le contexte est un peu serré. Mm-hmm. Le contexte est serré. Le gouvernement du Québec a un déficit. Il y a un plan de retour à l'équilibre budgétaire qui est incomplet. Là, il manque essentiellement 2 milliards de dollars à terme. Et ça, c'est par-dessus une série quand même de coupes annoncées. Donc, c'est sûr que tout le monde a la même ligne d'arrivée. La ligne d'arrivée est un peu en retard là, du départ. Et donc, c'est sûr que c'est dur de dire, je vais rajouter, par exemple, comme c'est souvent populaire, des baisses d'impôts par-dessus ça, sans trouver quelque part où financer ça. L'historique tend à nous dire que les partis sont un peu plus sobre dans ce contexte-là. En même temps, on a un contexte qui est politiquement extrêmement compétitif. Donc, on a plusieurs partis. On a 5 partis viables. On a plusieurs partis qui sont proches du seuil d'une majorité à cause de notre système électoral. Donc, ça, c'est sûr que ça milite plus pour la surenchère, mais peut-être la surenchère des mesures extrêmement ciblées que, comme expert, on va avoir beaucoup de difficultés à évaluer. Est-ce que ça change vraiment quelque chose? Un crédit extrêmement ciblé pour, je sais pas, les mères monoparentales de l'Abitibi-Témiscamingue l'hiver. Est-ce que c'est bon ou pas bon? Ça va être beaucoup plus dur de répondre que si c'était baisse ou hausse d'impôt général. Donc ça va peut-être être dur à suivre, cette route-là.
3: Mais est-ce qu'on a fait l'exercice à savoir est-ce que ces promesses-là sont tenues par la suite?
6: Il y a certains de nos collègues qui étaient là de l'Université Laval qui ont le polymètre, qui est un outil qui essentiellement recense les promesses des partis qui se font élire et s'ils les réalisent. Je pense que c'est le grand message de notre collègue Shannon Dillon à l'Université Laval, c'est que contrairement à ce qu'on pense, les partis font ce qu'ils promettent. Dans une grande proportion, ils font au moins en partie les choses qu'ils ont promis. Le problème, c'est que il y a beaucoup de choses qui sont promises qui sont pas traitées dans l'espace public. Et donc, notre impression qu'ils sont un peu trompeurs, c'est parfois quelques promesses auxquelles les gens accordent énormément d'attention, qui ont été rompues, évidemment. C'est ça qui nous donne l'impression. Mais souvent, il y en a plein d'autres en arrière qui, elles, ont été accomplies. Ou bien, on avait un ancien attaché politique qui nous parlait de la CAQ qui promettait des études en vue de construire des REM, des réseaux express métropolitains à différents endroits au Québec. La promesse, c'était de faire des études. Mais évidemment, les gens ont entendu ça et se sont dit, un REM s'en vient chez nous. Et ça n'est pas le cas, vraisemblablement. Mais la promesse elle-même était honnête, c'est juste qu'elle n'était pas très ambitieuse.
3: Mais là, d'abord, je vous pose la question parce que vous venez d'y faire référence. Est-ce que la couverture médiatique est adéquate?
6: Les médias couvrent. Je pense que les médias couvrent vraiment honnêtement ces choses-là. Les médias ont développé, les journalistes, surtout les journalistes économiques, ont développé une expertise incroyable pour creuser dans ces promesses-là. Et donc, je pense que les gens ont leur juste. Par contre, la campagne électorale, c'est pas du tout la seule chose qui se passe. Donc, on a toutes sortes de scandales. On a un traitement médiatique qui peut-être pas de la part des journalistes économiques, mais qui est beaucoup axé sur les sondages. Qui a mené le meilleur coup pendant le débat? Puis ça, c'est sûr que c'est pas aussi contributeur à la qualité du débat démocratique que plutôt ce cadre financier-là annonce telle mesure qui est d'importance, on devrait y penser plutôt que ce cadre financier-là a fait une erreur de quelques millions. Ils ne seront pas des bons gestionnaires des finances publiques. Des fois, notre traitement est un peu trop porté sur l'analogie sportive et peut-être pas assez sur l'analyse fine des politiques qui sont proposées.
3: S'il y a un parti qui nous écoute en ce moment, est-ce qu'au moment où on se parle, les finances publiques sont soutenables pour faire quelques promesses que ce soit?
6: Je pense que personne ne peut prétendre que le gouvernement du Québec est dans une posture soutenable. On a eu des discussions avec un économiste de l'ISQ qui nous dit quand même que il y a raison d'espérer que le marché de l'emploi ne va pas aussi mal que certaines prévisions le disent, mais à court terme, certainement, autres pour des raisons qui sont hors de notre contrôle. Là. Mais à court terme, on n'est pas dans une situation soutenable budgétairement. Et donc, tout parti qui se présente, normalement, devrait commencer par nous dire, est-ce qu'il s'engage au maintien des services? À l'heure actuelle, l'horizon budgétaire ne garantit même pas le maintien des services. Donc, c'est légitime de dire que des services doivent disparaître, mais c'est probablement le point de départ parce que les gens, évidemment, ont des attentes par rapport aux services. Et de la même façon, est-ce qu'ils sont prêts à s'engager à maintenir le même fardeau fiscal actuel ou pour maintenir les services, ils sont prêts à envisager de hausser des impôts ou de baisser d'autres services? Parce qu'à l'heure actuelle, c'est ça, tout le monde part dans le rouge. Tous les partis partent de la même ligne de départ. La ligne de départ, c'est vraiment dans le rouge.
3: Antoine Genet-Grégoire, professeur de fiscalité à l'Université de Sherbrooke et chercheur à la chaire de recherche en fiscalité et en finances publiques. Merci beaucoup et on va certainement se reparler pendant la campagne électorale.
6: Ça fait plaisir. Bonne journée.
3: Au revoir. Il est 16h29 minutes. Aux informations, Mylène Grenier, les signalements traités ont légèrement diminué l'an dernier à la Direction de la protection de la jeunesse de l'Estrie.
7: Il y en a eu un peu plus de 7800 en 2025-2026. C'est une diminution de près de 2 % par rapport à l'année précédente. C'est notamment ce qui ressort du bilan de l'organisation qui a été rendu public aujourd'hui. Donc, plus du tiers des signalements ont été retenus pour l'évaluation. On écoute la directrice par intérim de la DPJ en Estrie, Manon Marcotte.
8: On a vraiment des signalements en négligence et de négligence sont encore quand même très élevés. On se parle de quand même 30 % L'exposition à la violence conjugale est quand même à 19,3 % et abus physique et risque d'abus physique à 28 % Donc, si vous prenez juste ce qui concerne la violence de façon générale, là, on est quand même à près de 50 %. C'est quand même très élevé.

0: par rapport à l'ensemble des autres problématiques.
1: La DPJ ajoute que le délai moyen d'attente à l'étape de l'évaluation du signalement a diminué. C'est passé de 100 jours en mai 2025 à 50 en mai dernier.
2: Le CIUS de la Mauricie du Centre du Québec réagit aux propos d'une médecin de Victoriaville.
1: L'organisation confirme être au fait de préoccupations et de réflexions de certains médecins qui songent à quitter leur pratique à l'Hôtel-Dieu d'Arthabaska de Victoriaville. Cette déclaration qui survient à la suite de la sortie médiatique sur nos ondes de la docteure Alison Baker, elle affirmait que de nombreux médecins avaient donné leur démission en raison de la lourdeur liée à l'implantation du dossier santé numérique. Donc, le nombre de médecins concernés n'a pas été confirmé par le CIUS, qui n'a pas voulu attribuer l'ensemble des préoccupations au DSN, d'ailleurs. Rappelons qu'il y a près d'une semaine, la docteure Baker exposait les difficultés reliées à l'implantation du DSM.
2: La série West Brom, Alak Brom, espère démarrer en partie sa production à la mi-juillet.
1: La série a été lourdement endommagée lors d'un incendie le 29 mai. La production reprendrait donc dans une zone de l'usine moins touchée par le feu et l'eau. En attendant une reprise complète des activités, la direction doit quand même faire couper ses bilots de pain rouge et de pain blanc dans une autre série à l'extérieur de la région. Donc, ça engendre des coûts du transport également. 23 employés sont en arrêt de travail forcé.
2: Le parc du Petit-Canada, situé sur la rue Alexandre de Sherbrooke, subira une cure de rajeunissement.
1: C'est une démarche participative lancée par des citoyens. Dans un premier temps, un nouveau revêtement de sol sera installé dans la zone de pique-nique. Il y aura du terrassement, de l'ensemencement, l'ajout de 3 appareils d'entraînement aussi, tout comme le réaménagement des sentiers existants. La conseillère du district du Lac-des-Nations, Karine Godin, Debout nous en parle.
3: C'est un endroit qui a vraiment besoin d'amour. Le parc du Petit-Canada, on va se le dire, c'est sur la terre battue. Aussitôt qu'il pleut un peu, ça devient vraiment boiteux. Donc, on a besoin d'embellir, donc de réaménager, puis de mettre des bases un peu plus solides, si on peut dire. On est aussi dans un processus de redynamisation là, de la rue Alexandre.
1: La première phase des travaux est prévue le mois prochain. Ultérieurement, il y aura aussi l'ajout de tables, de bancs, de petits toits et des arbres.
2: Black Estrie propose des cours de natation aux communautés noires.
1: Car si la plupart des gens apprennent à nager au Québec, ce n'est pas toujours le cas en Afrique et dans les Caraïbes, si bien que parmi les communautés noires, plusieurs personnes pensent qu'elles ne seront jamais capables de se débrouiller dans l'eau. Alexandra Duchesne assiste à une séance.
4: Je viens d'Haïti, une île, je ne sais pas nager. C'est drôle.
5: Lucienne Désir a grandi à Port-au-Prince, en Haïti. Elle confie que là-bas, peu d'enfants apprennent à se débrouiller dans l'eau.
4: Je crois que c'est plutôt culturel.
5: Dans les Caraïbes et en Afrique, les sports polyvalents, comme le soccer, sont plus populaires que la natation en raison du manque d'infrastructures, selon la fondatrice de Black Estrie, Aïssé Touré. Plusieurs membres des communautés noires en viennent à croire qu'ils sont incapables de se débrouiller dans l'eau, déplore-t-elle.
4: Un gros stéréotype là, que je dirais qui est fort et présent dans les communautés. Là. C'est pas vrai qu'on sait pas nager. On a 2 bras, 2 jambes, on peut.
5: Grâce à une subvention de 25 000 $ de la ville, l'organisme offre justement des cours aux nouveaux arrivants tous les vendredis soirs au centre aquatique de l'Université de Sherbrooke. Rosé Sam est originaire du Cameroun et fait partie des 16 participants.
6: C'est très stressant. L'effet de ne pas toucher le sol, on n'est pas habitué à flotter.
5: Leur monitrice, Angélique Pinard, doit respecter leur rythme.
7: C'est tout le temps le fun de voir des sourires à la fin des cours. Mettons le premier cours qui ça commence et on voit des petites craintes, parfois on fait des petites grimaces.
5: Black Estrie proposera encore plus de cours en septembre pour éviter les noyades. Aïssé Touré affirme que la demande est importante et elle a dû refuser une dizaine de personnes jusqu'ici. Ici Alexandra Duchesne, Radio-Canada, Sherbrooke.
1: Si vous voulez en savoir davantage, un texte web complet est disponible en ligne.
2: Et on va parler avec Alexandra Duchesne demain à l'émission. Merci beaucoup, Mylène Grenier. Il est 16h34. C'est maintenant l'heure de notre chronique de politique québécoise avec Mathieu Goyer, correspondant de Radio-Canada à l'Assemblée nationale. Bonjour, Mathieu.
8: Bonjour.
2: La dernière session parlementaire avant les élections qui se terminent demain et la CAQ qui est forcée d'abandonner le projet de constitution.
8: Ce qui était quand même un projet de loi fort là, déposé par le gouvernement, rappelez-vous, c'était l'automne dernier, alors que François Legault tentait de se relancer son gouvernement. Projet de loi qui était présenté comme la loi des lois, qui allait réaffirmer de grands principes, de grandes valeurs du Québec. Or, visiblement, on n'allait pas avoir le temps de l'adopter d'ici demain, fin des travaux parlementaires. La Constitution qui va donc mourir au feuilleton. Ça a été toujours controversé, hein, ce projet de Constitution depuis le départ.

0: D'abord, sur la forme, on entendait des centaines de groupes en consultation, mais c'était fait de façon assez rapide. Hein. Les groupes disaient on a à peine 30 minutes pour s'exprimer sur un texte qui est aussi important. Ça faisait partie des récriminations là, des Premières Nations qui trouvaient que c'était pas une vraie consultation, surtout pour un texte, un projet de loi aussi important que celui d'une constitution. Sur le fond également, là, c'était pas parfait comme projet de loi. Simon-Jolin Barrette a été renvoyé quelquefois à la table à dessein. Je vous rappelle entre autres là, l'article controversé qui défendait le droit à l'avortement, qui avait dû être retiré. Même Christine Fréchette n'était pas à l'aise avec cet article-là. Simon-Jolin Barrette l'a retiré une fois que Mme Fréchette est devenue chef de la CAQ. On rappelait chez les experts que de légiférer puis d'enchâsser le droit à l'avortement dans un texte de loi, ça pouvait avoir l'effet inverse. Ça pouvait ouvrir la porte à des contestations judiciaires. La Constitution est également controversée parce que ça a été retiré ensuite, là, mais un des articles stipulait que ce serait interdit de se servir de fonds publics pour contester devant les tribunaux certaines lois considérées comme fondamentales pour la nation québécoise. Bref, plusieurs fois, ça a été contesté par les oppositions, par les groupes de la société civile. Mais Simon-Jolin Barrette avait toujours l'espoir de le faire adopter jusqu'à aujourd'hui. Mais le ministre de la Justice a dû finalement lancer la serviette. Là, ça devenait évident cette semaine que sans la collaboration des partis d'opposition, la loi n'allait pas être sans procédure accélérée et qu'à la régulière, on allait manquer de temps. Simon-Jolin Barrette accuse d'ailleurs là-dessus les oppositions d'avoir fait de la partisanerie, d'avoir tout fait pour retarder l'adoption du projet de loi. Simon-Jolin Barrette se dit quand même fier du travail qu'il a fait dans la dernière année en disant que jamais un gouvernement était allé aussi loin dans la réflexion sur la tenue d'une constitution québécoise. Je vous dirais que le sujet de la Constitution lui-même fait plutôt consensus, là. Tous les partis politiques sont d'accord avec l'idée d'une Constitution, sauf que sur les façons de faire des consultations, les façons de l'écrire, c'est rapidement devenu un enjeu partisan. Il y a entre autres le Parti libéral qui répétait souvent « on n'en veut pas de la Constitution à Simon ». On trouvait que c'était trop caquiste comme document, que ça manquait un peu de hauteur, ou en tout cas, ça manquait de référent commun pour que tous s'entendent sur un texte. Faut quand même rappeler que la CAQ a une part de responsabilité là-dedans dans l'échec de l'adoption de la loi. On a manqué 3 semaines de travaux parlementaires ce printemps à cause de la prorogation imposée par la CAQ pour donner le temps à Christine Fréchette d'arriver en poste comme première ministre après son élection. On a aussi perdu 2 semaines à l'automne à cause d'une autre prorogation. Bref, on a perdu 5 précieuses semaines de travaux parlementaires. C'était le choix de la coalition Avenir Québec et aujourd'hui, le gouvernement en paye le prix et pas capable d'adopter l'ensemble de son menu législatif.
1: Oui, c'est ça, ça coince dans le coude et il y a d'autres projets de loi qui sont aussi en péril, Mathieu. Le temps pourrait manquer.
0: Tout à fait. Les travaux se terminent demain à 13h, date butoir pour adopter des projets de loi. Il y en a 2 en particulier là, qui sont menacés. La nouvelle carte électorale, hein, il y a peut-être une chance que ça soit adopté demain, mais on le sait là, à quel point le député indépendant Youri Chassin a tout fait pour retarder l'adoption qui préserverait 2 circonscriptions qui devaient disparaître, une en Gaspésie et l'autre à Montréal, va ajouter 2 circonscription dans le centre du Québec et dans les Laurentides. Ça ferait passer le nombre de députés de 125 à 127. C'est un peu particulier, là, le DGEQ est contre la loi en disant on ne peut pas se mettre à manipuler comme ça entre élus la carte électorale. C'est quelque chose d'assez sacré qui doit absolument ne pas être partisan. Mais à la CAQ, au PLQ, au PQ et à Québec solidaire, il y a consensus là, sur cette nouvelle carte électorale. Alors, à voir si demain elle sera adoptée. L'autre projet de loi qui est menacé, et il est important, c'est ce qu'on a surnommé la loi P38 là, qui forcerait l'hospitalisation forcée de gens qui représentent un danger pour eux-mêmes et pour autrui. C'était réclamé dans de nombreux rapports du coroner. On se souvient tous du cas Maureen Bro, agent de la Sûreté du Québec, qui a été tué par quelqu'un qui était en crise, là, qui était désorganisé et pour qui c'est les portes tournantes là, entre l'hôpital et sortir de l'hôpital. Bref, il y a eu d'autres cas malheureux comme ça. Ce matin encore, l'Association des psychiatres du Québec réclamait, là, implorait les élus d'adopter le projet de loi d'ici demain pour mieux protéger le public. Mais là-dessus, les oppositions disent

0: Il y a du travail parlementaire qu'on n'a pas fait. Il y a des choses très importantes. Quand il est question de forcer l'hospitalisation de quelqu'un, c'est du travail rigoureux qui doit être fait en commission parlementaire pour être sûr qu'il n'y ait pas d'erreur. Bref, c'est pas simple. Puis en plus, dans l'embouteillage des projets de loi, comme on a adopté le projet de loi sur les boissons énergisantes, c'était devant la même commission parlementaire là, sur la santé et les services sociaux. Le gouvernement a dû prioriser les boissons au détriment de P38 et des hospitalisations. Et là, c'est là que ça coince dans le coude, comme on dit, et qu'on pourrait manquer de temps d'ici demain. Au moins, aujourd'hui, on a pu adopter quand même d'autres projets de loi importants. Je pense surtout à la loi Gaby-Renault là, pour mieux protéger les femmes contre les féminicides, leur donner accès aux antécédents judiciaires de leur conjoint. Ça a été adopté aujourd'hui. Moment émotif. La sœur de Gaby Renault, Rachel Renault, était encore présente à l'Assemblée nationale pour assister à l'adoption. C'était vraiment touchant. Elle disait « J'ai perdu ma sœur, mes neveux, mes nièces ont perdu leur mère, mais au moins peut-être que la mémoire de ma sœur va permettre de sauver d'autres vies. » C'est pas tout réglé. L'entrée en vigueur se fera pas avant 18 mois. Il y a encore beaucoup de détails à attacher sur les formulaires à remplir, quels organismes vont aider la police et les femmes là-dedans dans l'accompagnement, mais au moins, ça a été adopté aujourd'hui.
1: Oui, et parenthèse, Mathieu, vous avez bien dit que ça se termine à 13h demain?
0: Absolument, fin des travaux parlementaires demain, 13h.
1: Mais tous les partis vont faire leur bilan avant, donc ça veut dire qu'il ne se passera pas grand-chose là, dans la journée de demain, si on fait déjà le bilan.
0: Il y aura encore du travail jusqu'à la dernière minute, mais généralement, on fait le bilan de la fin de session parlementaire. Les partis de l'opposition et le gouvernement qui veulent quand même là, avoir du temps pour s'adresser aux médias. Mm-hmm. C'est de coutume quand même que les travaux se terminent un petit peu après. D'accord. Les bilans de fin de session là, dans les fameuses marches du hall du Parlement.
1: Oui, voilà. Et en terminant, le congédiement d'un lanceur d'alerte et le déclenchement d'une enquête de l'UPAC font beaucoup réagir aussi à l'Assemblée nationale.
0: Oui, pas une histoire simple, mais je vais essayer de faire ça rapidement et clairement. Là. C'est le collègue Thomas Gerbeck qui rapportait dans un premier temps qu'un lanceur d'alerte aurait été congédié après avoir fourni à Radio-Canada et à la VG des rapports. Là. Il a émis ses inquiétudes sur les dépenses dans la filière batterie. Un congédiement qui survient en même temps que des enquêtes menées par le ministère de l'Économie et l'UPAC, l'Unité permanente anti-corruption, sur des fuites. La première ministre s'est défendue aussi aujourd'hui d'avoir commandé le congédiement d'un lanceur d'alerte, même si elle avait un peu devancé l'annonce. Là. Avant même que le lanceur d'alerte soit congédié, elle annonçait qu'il allait l'être. Ajouter aussi une couche nébuleuse à tout ça, enfin, qui complexifie l'affaire, c'est-à-dire que l'UPAC enquête sur des fuites de documents qui ont été transmis au Parti libéral du Québec. Mon chef des régies s'est vu remettre des documents sur le nombre de mégawatts qui demeuraient disponibles pour des projets commerciaux, de l'information commerciale hautement sensible. Il y avait des implications légales au dévoilement de ces tableaux-là, de ces documents-là. D'ailleurs, il y a un point de presse où mon chef des régies brandissait les tableaux en décembre dernier, qui a été retiré carrément du site de l'Assemblée nationale. Les oppositions accusaient le gouvernement de se servir de l'UPAC comme d'une police politique. L'UPAC défend vigoureusement son indépendance aujourd'hui. Mais bref, particulier de voir le gouvernement un peu se laver les mains en disant « Nous, on n'a rien à voir avec le congédiement puis la commande d'enquête sur des fuites comme ça puis des lanceurs de l'alerte qui tirent la sonnette d'alarme. » Pas moins que cette histoire-là, je pense, n'est pas terminée. On risque d'en reparler au cours des prochains mois.
1: Mathieu Goyer, correspondant de Radio-Canada à l'Assemblée nationale, merci beaucoup et bonne fin de session parlementaire.
0: Merci beaucoup, toujours un plaisir.
1: Au revoir. À la météo, ce soir et cette nuit, ciel partiellement nuageux, 40 % de probabilité d'averses, nappes de brouillard au cours de la nuit, minimum 20 demain, vendredi. Généralement nuageux, possibilité de gouttelettes en matinée, là, mais je vous dirais qu'un peu plus soutenu, ce sera tard en après-midi. Il y a même un risque d'orage. Vents qui souffleront du sud-ouest à 20 km/h en après-midi, maximum 30, humidex 38 et du soleil pour commencer la fin de semaine samedi avec 26 présentement, ressenti 35 à l'aéroport de Sherbrooke, 25 à Quaticook, ressenti 32 et 28 ressenti 36 à Sutton. Oui, c'en est une collante. Circulation, c'est un peu plus lent sur la 610 à l'approche de la 10-55. Centre-ville de Sherbrooke, ça va bien. Dans les deux directions, sur le boulevard Jacques-Cartier, c'est un peu plus lourd, mais particulièrement pour ceux qui sont en direction du campus universitaire, vous êtes arrêtés à partir de la rue Deneau. Pas si mal pour aller dans le secteur de Rock Forest et même chose pour Lennoxville. Je regarde ailleurs en Estrie, ça me semble pas si mal. 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

0: Sur la scène culturelle, Annick Moulin, le Carnaval d'art social sera de retour le 17 juin.
1: Ce sera effectivement la deuxième édition de cet événement qui aura lieu la semaine prochaine, mercredi 17 juin, de 16h à 20h. C'est au parc Camiran, au centre-ville de Sherbrooke, que ça se passe. Et pour avoir tous les détails de cet événement très rassembleur, on reçoit la directrice de l'organisme Au Cirque, Macarena Silva, qui organise ce festival, ce carnaval, en fait. Bonjour, Macarena.
2: Bonjour.
1: Bonjour.
2: Bonjour, Annick.
1: Merci
2: Bonjour.
1: Beaucoup d'être ici. C'est un grand événement qui est gratuit, il faut le mentionner. En quoi ça consiste, ce carnaval d'art social?
2: Carnaval d'art social, c'est une proposition pour démocratiser l'art, pour sortir l'art des quatre murs, pour dire aux gens, tout le monde a le droit d'être artiste, de créer, de sortir des traditions, où est-ce qu'on va voir naturellement un artiste qui va nous présenter de l'art. Cet espace-là ouvert au parc, dans ce lieu qui est naturellement mixte, il y a une mixité sociale au parc Camiran. Donc, on a décidé, au cirque porte ses projets, mais on a décidé avec différents organismes culturels et communautaires de dire, OK, qu'est-ce qu'on fait pour sortir l'art des quatre murs et pour la démocratiser et pour que ce soit inclusif? Donc, une belle façon, c'est faire la fête, faire un carnaval, faire une fête des quartiers. En fait, on peut le dire de toutes ces façons-là. La première édition a eu l'an dernier. Nous, comme porteurs, on était super choyés d'avoir des partenaires incroyables comme les tremplins 16-30
1: oui.
2: qui travaillent avec une communauté de jeunes de 16 à 35 ans comme nous. On a eu tous ces soutiens avec le côté artistique de Rouge d'Art, par exemple.
1: Oui, ça a eu un beau succès l'année dernière. Ça vous a...
2: Oui, on a eu entre 250 et 300 personnes. Donc, c'était une super belle réponse de la population. Et on s'était dit, c'est sûr que l'année prochaine, on fait un carnaval, une deuxième édition. Et cette année, naturellement, on a reçu des propositions. Des gens qui font du tissage social, par exemple.
1: Qu'est-ce que c'est du tissage social?
2: Tissage social, c'est vraiment tisser sur place. Une banderole tissée ensemble. Chaque personne qui va être là va pouvoir apprendre c'est quoi le tisser, le métier. Et après, l'artiste Léa Élise va présenter, pas sur place, parce qu'un tissage a besoin d'amour et du temps, mais va présenter son œuvre finale où tout le monde a participé. Donc, c'est une proposition toute simple, mais qui crée des liens à travers les tissus, par exemple.
0: Oui, et là, vous dites sortir en dehors des murs. Le désavantage, c'est des journées comme ça, aujourd'hui. Est-ce que ça se tient quand même, beau temps, mauvais temps? J'ai pas le choix de poser
2: ça
0: la question.
2: Ça tient, bon temps, mauvais temps. C'est sûr qu'il y a des orages,
0: oui.
2: Beaucoup de pluie. Mais sinon, on est préparé.
0: Hmm?
2: On est préparé à recevoir le monde. Et on sait aussi que... Il y a déjà une grande population au parc Camiran. Nous, on ajoute du monde.
1: Oh, okay.
2: Donc, c'est créer cette mixité à travers l'art qui nous permet aussi de, entre organismes, entre personnes participantes, créer cette ambiance.
1: Qu'est-ce
2: avec un peu de pluie, c'est correct aussi.
1: Qu'est-ce que le public pourra voir outre les gens qui vont tisser ensemble?
2: Ah oui, en fait, les activités commencent à 16h, ça finit à 20h. Mais de 16h à 18h, ouais. On va avoir des activités en simultané. Donc, un espace pour une jam de cirque social avec un cirque. Une rouge d'art collaborative, ça veut dire différents organismes comme les tremplins 16-30, les Art Lab de l'Université Bishop,
1: oui.
2: Les ateliers du Pépin. Qui portent les rouges d'art au Café 440, par exemple, vont porter cet espace comme rouge d'art avec des propositions artistiques pour créer de l'art visuel. On va avoir aussi, je vais prendre mes notes pour rien oublier, on va avoir la sérigraphie. Les ateliers collectifs L'Affluent vont imprimer notre magnifique logo que c'est Evelyne Pépin qui a créé cette année. Et donc, les gens vont pouvoir apporter leur T-shirt en coton pour imprimer. Nous aussi, on va avoir sur place. Et ça, c'est une première étape. Une deuxième étape, à partir des 18 heures, on invite les gens à bouger un peu, ensemble. On va avoir l'animation. Nous, on a notre maître des cérémonies, qui sont deux instructeurs de cirque social, Marco et Annie, pour préparer. On s'en va faire une parade. On prend pas toute la place, la rue Alexandre, mais on prend les trottoirs et on s'en va faire une parade avec une fanfare, des percussions brésiliennes. L'année passée, on l'a fait, c'était un succès, mais cette année, on s'en va plus loin. On espère faire une parade de 30 minutes. On sort du parc Amirin, on s'en va à rue Alexandre. On retourne pour l'entrée sur Galt.
1: Pourquoi vous faites ça? Pour dire que vous existez?
2: Pour dire aux gens qui ont le droit. Le droit de festoyer, de se mélanger. Hein? Pour dire qu'on a le droit, on a l'espoir. Je pense que l'art social, ça nous donne l'espoir.
1: Qu'est-ce que c'est l'art social?
2: L'art social, c'est l'espace où toute personne est capable de créer, d'exister, comme telle qu'elle est. Je pourrais lire un grand manifeste qu'on va déclamer cette journée-là.
0: On garde la surprise.
2: Mais ça va être une surprise. Et nous, on dit que c'est notre réponse. C'est notre réponse à notre besoin d'espoir, mais aussi, on les voit comme un acte de résistance.
0: Par rapport à quoi?
2: Par rapport à la vie, au monde, par rapport à toutes les contraintes qu'on a dans la vie de tous les jours. On sait, on parlait tantôt d'environnement, on parle des crises de logement, on parle des décrochages scolaires, on parle de beaucoup de phénomènes qui donnent pas beaucoup d'espoir. Je pense qu'à travers l'art et la création, on peut se tenir ensemble. Même si on n'est pas des artistes, il ne faut pas oublier, quand on parle de l'art et la création, on n'a pas besoin d'être tagué comme un artiste. Ça, c'est super important de le nommer.
1: Vous dirigez, Macarena, cet organisme qui s'appelle Au Cirque.
2: Oui.
1: On imagine que ce n'est pas une école de musique. Quelle est la mission?
2: Notre mission, en fait, c'est là-bas, c'est donner des ateliers de cirque, mais des cirques sociaux. Où cette mixité, qu'on parle beaucoup à l'art social, c'est une mixité où est-ce que n'importe qui peut venir à nos ateliers, une personne de 16 à 35 ans. C'est une façon, c'est un moyen. Les cirques, c'est un moyen pour créer une transformation individuelle et sociale. On se connecte à notre corps, on prend conscience de la relation avec l'autre. Donc, c'est dans le mouvement. C'est pas en thérapie. C'est pas en thérapie. C'est au moment où chacune peut se développer à sa façon et dire « Ah, j'aimerais beaucoup ça. » Pourquoi les gens viennent à nos ateliers? La réponse des gens, c'est « Je me sens isolée socialement. Je me sens moi-même nulle part. J'aimerais trouver une communauté qui aime faire du cirque aussi. » Donc, ces ateliers de cirque social répondent à beaucoup de besoins de jeunes entre 16 et 35 ans. Et on a des instructeurs de cirque, mais on a des intervenants sociaux à chacune de nos activités. Et donc, c'est encore une fois, c'est pas une thérapie, mais c'est un espace où se rencontrent tous ces besoins-là et on répond à un besoin et on donne un soutien aussi.
1: Le temps file. J'ai une dernière question,
2: oui,
1: Macarena, parce que juste avant d'entrer en studio, vous m'avez dit que vous aimiez ça, regarder notre salle des nouvelles. Vous étiez journaliste.
2: Dans mon ancienne vie.
1: Dans une autre vie, qu'est-ce qui vous a mené au cirque, à l'art social?
2: En fait, c'est ça. Dans mon ancienne vie, dans mon pays d'origine, qui est le Chili, j'ai travaillé une dizaine d'années comme journaliste. Et en arrivant ici, je savais déjà que je ne voulais pas continuer ce chemin-là. Donc, je commençais à être bénévole, parce que quand on arrive ici, on n'a pas un permis de travail, ni rien de ça. Et tranquillement, j'ai trouvé l'importance du milieu communautaire ici, au Québec. Moi, je trouve qu'ici, c'est quelque chose de vraiment important, les bénévolats, les milieux communautaires. Et donc, en faisant du bénévolat, j'ai commencé à comprendre c'est quoi le milieu communautaire, l'importance du milieu communautaire. Et en 2020, en pleine pandémie, je me suis dit, c'est le temps de recommencer à travailler après avoir eu des enfants. Et quelques mois

0: Très inspirante. Vous êtes la directrice de l'organisme Au Cirque qui chapeaute, qui organise cet événement, le Carnaval d'art social qui aura lieu la semaine prochaine, le 17 juin, en soirée au Parc Camiran. C'est au centre-ville de Sherbrooke. Merci beaucoup d'être venu nous voir.
1: Merci à vous.
2: Merci beaucoup. Merci, Annick Moulin.
0: À tantôt.
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2: Dans la dernière heure de l'émission, nous aurons la chronique de politique internationale de François Brousseau. On fera évidemment le point sur la guerre au Moyen-Orient et la dégradation des relations entre les États-Unis et Israël. Autrement, qu'est-ce qui retient l'attention dans l'actualité, Mylène?
4: Au Radio Journal, il sera question de la volte-face de Donald Trump. Parce que quelques heures après avoir menacé Téhéran de frappes très dures dès ce soir, le dirigeant républicain a tout annulé. Et à Québec, le ministre des Finances vient de faire le point sur les finances publiques.
2: Et oui, semble-t-il que le déficit est moins important que prévu. C'est ce qu'on a appris. Sur la scène sportive, René-Charles Quérillon.
5: Je vous parle d'un ancien du Vert et Or de l'Université de Sherbrooke, Vert et Or Volleyball, Zachary Hollands, qui vit ses premiers moments avec l'équipe nationale du Canada.
2: Et sur la scène culturelle, Annick Moulin.
0: Je vais vous proposer une activité culturelle ce dimanche soir qui est présentée dans le cadre du festival Avec au domaine Howard. Sinon, je vous parle de Dumas. On va peut-être, on va assurément entendre une de ses chansons, Une journée parfaite. Et je pense que c'est fort possiblement une journée parfaite pour Dumas aujourd'hui.
2: Ah, pourquoi? C'est quoi les caractéristiques d'une journée parfaite pour écouter du Dumas, là?
0: Ça va bien.
2: Ça va bien?
0: Ça va très bien.
2: Il fait beau. Il fait beau, en plus.
0: Il fait chaud.
5: Fait chaud.
0: Chaud, Laurie.
2: Fait chaud. Est-ce que j'ai parlé de mon intolérance à la chaleur depuis le début de l'émission? Je suis pas sûre. Et au retour du Radio Journal, nous discuterons avec Kelly Laramé du Calax Agression Estrie de ce deuxième plan de lutte contre l'exploitation sexuelle qui a été déposé par le gouvernement du Québec. Est-ce que le premier plan a donné quoi que ce soit sur le terrain? Quelles seront les actions concrètes qui seront posées avec celui-là? Et pour ma part, dans notre tour de table, je vais vous poser la question. Alors, vous aurez l'occasion d'y réfléchir pendant le Radio Journal. Est-ce que vous aimeriez connaître la date de votre décès?
0: Non.
5: Non?
0: Non.
2: Mais mon Dieu!
0: Jamais. Non.
2: Sérieusement?
0: Non.
2: Mais là, mais la différence entre un an et 30 ans, on fait pas les choses avec la même vitesse, là, non?
0: Puis demain?
2: Mais là, c'est ça. Mais si c'est demain, c'est plate. Mais en même temps, si c'est dans 30 ans, ça me rassure.
0: Si c'est demain, je veux pas le savoir. Bon. Et si c'est dans 30 ans non plus.
4: Il faut toujours vivre comme si c'était demain.
2: Oui, mais, oui, mais là, moi, je travaille. Là. Je peux pas. Si je mourais demain, je serais pas ici. Mais je vous aime beaucoup, les auditeurs. Là. Alors, on vous présente le Radio Journal et on y revient tout de suite après. À tout de suite. Ici Isabelle Ménard. 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
9: Aujourd'hui au Radio-Journal, après avoir annoncé des frappes massives sur l'Iran, Donald Trump recule et affirme qu'un accord de paix pourrait être signé rapidement.
10: We have a signing, so we'll see.
9: Les relations canado-américaines toujours aussi tendues, mais Ottawa demeure optimiste.
11: On travaille sur ces enjeux avec les Américains en privé.
9: L'ouverture du pont Gordie Howe entre l'Ontario et le Michigan est quant à elle reportée en raison d'un différend avec Washington. Et l'attente est terminée. La Coupe du monde de soccer est commencée. Bonjour, ici Jean-Sébastien Bernatché. Nouvelle volte-face du président Donald Trump dans les discussions avec l'Iran. Quelques heures après avoir menacé Téhéran de frappes très dures dès ce soir, le dirigeant républicain a tout annulé en affirmant qu'une entente avec l'Iran était maintenant à portée de main. On va faire le point là-dessus avec Christian Noël à Washington. Christian, est-ce qu'on peut croire que cette fois-ci, c'est la bonne?
1: Mais c'est ce qu'affirme en tout cas Donald Trump, qui dit les documents sont dans une phase assez finale, que l'Iran finalement n'aura jamais accès à l'arme nucléaire, que le détroit d'Ormuz ouvrira dès la signature de l'entente qui pourrait avoir lieu dès ce week-end, dit-il.

0: Mais dans le discours du président, il y a encore beaucoup d'indications contradictoires. On l'écoute.
1: It's a very strong memorandum of understanding. That is a little conceptual, but
0: existe un protocole d'entente solide, mais qui demeure encore assez conceptuel. Ou à ce même moment-là, il y a l'Iran qui dit qu'il n'y a aucune entente de finaliser, que ce n'est que de la pure spéculation. Israël qui dit ne pas être signataire de cette entente, contrairement au dire des États-Unis. Donc, beaucoup de signaux que ce que dit Donald Trump à ce moment, c'est à prendre avec un gros grain de sel.
2: Alors, qu'est-ce qui a pu mener à ce qu'on constate là maintenant?
0: Mais Donald Trump assure que c'est parce que l'Iran est en train de capituler. On l'écoute.
1: They've taken a pounding. They've taken a pounding like very few people could take.
0: Il dit, on les a pilonnés, on les a bombardés. L'Iran voulait une entente plus que nous, les Américains, dit-il. Mais Donald Trump aussi a besoin d'une victoire en ce moment. Il est enfoncé depuis 103 jours dans un conflit après avoir promis en campagne de mettre fin aux guerres et pendant que le public américain perd patience devant une augmentation record de l'inflation alors qu'il y aura des élections de mi-mandat cet automne.
2: Merci, Christian.
0: Je vous en prie.
2: À Québec, les députés de l'Assemblée nationale ont adopté plusieurs projets de loi en cette avant-dernière journée de travaux parlementaires. Le Québec est notamment devenu la première province canadienne à légiférer sur les boissons énergisantes caféinées. Il sera maintenant interdit de vendre ces produits aux moins de 16 ans. Un autre projet de loi attendu a été adopté, celui communément appelé « loi Gaby-Renault », qui vise à permettre aux femmes de faire une demande pour obtenir les antécédents de violence d'un partenaire intime. Quelques projets de loi vont toutefois mourir au feuilleton, dont celui sur la Constitution québécoise. L'unité permanente anticorruption se défend d'être utilisée à des fins politiques. Les partis d'opposition à Québec accusent le gouvernement Fréchette d'avoir mandaté l'UPAC pour trouver les employés de l'État qui transmettent des informations. J'en parle avec Thomas Gerbet. Thomas, tout ça survient alors qu'un fonctionnaire a été congédié pour avoir parlé aux médias.
3: Voilà, et les partis d'opposition dénoncent plusieurs chasses aux sources, comme ils disent, en parallèle. D'abord, un lanceur d'alerte, une source journalistique, a été congédié par une enquête administrative au ministère de l'Économie. Il s'agit d'un fonctionnaire qui dénonçait les investissements risqués dans la filière batterie. Et puis, il y a une autre enquête, cette fois, la recherche l'origine de la fuite d'un document confidentiel remis au Parti libéral. Et cette fois-ci, c'est l'unité permanente anticorruption qui a été mandatée, ce qui a fait dire aux oppositions qu'il y avait là une opération politique. Mais le commissaire de l'UPAC, Vincent Richer, s'en défend. Il dit qu'il fait son travail de manière indépendante sur des allégations d'abus de confiance.
4: Ça fait un an que je suis là. J'ai pas ressenti de pression politique de faire mon travail. Je me sens autonome dans mon travail. Quand on accuse mon organisation d'être une police politique, c'est sûr que ça vient me toucher.
2: Et Thomas, quelles sont les réactions à l'Assemblée nationale?
3: Les partis d'opposition estiment que le gouvernement aurait dû protéger le lanceur d'alerte fonctionnaire plutôt que de le congédier. Et il y a également la Fédération professionnelle des journalistes qui dénonce fermement ce qu'elle appelle la chasse aux sources journalistiques qui refait surface dans l'actualité.
2: Merci Thomas.
3: Au revoir.
2: En Ontario, le nouveau pont transfrontalier Gordie Howe devait être inauguré vendredi, donc demain, mais son ouverture est reportée une fois de plus, ce qui soulève du mécontentement dans la région. Catherine Brulotte se trouve à Windsor, justement. Catherine, l'infrastructure est achevée quoi depuis des semaines?
5: Les invitations avaient été envoyées, les membres de la famille de Gordie Howe s'étaient même déplacés pour une cérémonie officielle, mais voilà qu'on a appris que cette ouverture serait à nouveau repoussée, et c'est pas ce que souhaitaient entendre les entreprises locales. D'abord, sur le point de vue du tourisme, le pont doit être la première occasion en plusieurs décennies qui va permettre aux gens de traverser la frontière soit à pied ou encore à vélo. On comptait sur ces déplacements pour l'été, mais un coup dur pour l'industrie du transport de marchandises. Dans le secteur de l'auto en particulier, Stephen Lakowski, président de l'Association du camionnage de l'Ontario, affirme que chaque jour de délai coûte cher aux entreprises des deux côtés.
6: It's costing all of our businesses, both in Canada and the United States, by delaying this. We're hoping that whatever the issues are that's holding this back, they're moved aside.
2: Et Catherine, on ne sait toujours pas combien de temps ils devront attendre.
5: On n'a pas de nouvelles dates de prévues. On part toujours de cet été. Du côté des autorités responsables, le président de la Chambre de commerce de Détroit, Sandy Barua, parle de juillet, d'août ou de septembre même.
7: We'll figure this out. I have every assurance from senior leaders on the U.S. side that this will open this summer at some point.
5: Mais selon lui, les décennies d'utilisation de ce qui promet de devenir le plus important point de transport commercial entre le Canada et les États-Unis, eh bien, ça vaut la peine que les choses soient bien faites.
2: Merci, Catherine.

0: Au revoir.
1: Et puis ce report de l'ouverture du pont Gordie Howe survient dans un contexte de tension commerciale entre le Canada et les États-Unis. Ottawa tente toujours de faire débloquer les pourparlers en vue de la révision de l'accord Canada-États-Unis-Mexique avant la date limite du 1er juillet. Les ambassadeurs des deux pays, qui étaient réunis lors d'un sommet à Toronto aujourd'hui, reconnaissent que les négociations pourraient se dérouler plus rondement. Estelle Côté-Sroka a préparé ce qui suit.
2: Make your case. Make us an offer.
3: Faites-nous une offre. L'ambassadeur des États-Unis au Canada, Pete Hoekstra, se fait le porte-voix du président américain Donald Trump, qui a déclaré qu'il ne cherchait pas à renouveler l'accord Canada-États-Unis-Mexique. L'ambassadeur américain estime que les Canadiens ont du mal à communiquer leur message, ce qui rend les négociations difficiles.
4: What they're saying is not necessarily what America is hearing. And that's really tough in negotiations.
3: Son homologue canadien, Mark Wiseman, lui donne raison.
5: We have to remind Americans.
3: Nous devons rappeler aux Américains, dit-il, pourquoi le Canada est important.
5: How important Canada is to them.
3: Le ministre du Commerce Canada-États-Unis, Dominique Leblanc, minimise les tensions entre les deux pays et assure que le report de l'ouverture du pont Gordie Howe n'a aucun lien.
6: Vous voulez savoir le blocage, c'est où, c'est qui a bloqué. Moi, j'ai dit c'est pas bloqué. Moi, j'ai dit qu'on travaille sur des enjeux. La bonne nouvelle, c'est qu'on travaille sur ces enjeux avec les Américains en privé.
3: C'est dans ce contexte que le premier ministre Mark Carney et le président américain se rencontreront dans les prochains jours, alors qu'ils participeront tous les deux au sommet du G7 en France. Pour l'instant, aucun tête-à-tête n'est prévu. Ici Estelle Côté-Sroka, Radio-Canada, Ottawa.
1: Et en terminant, le coup d'envoi de la Coupe du monde de soccer 2026 a été donné cet après-midi à Mexico et c'est le Mexique, l'un des trois pays hôtes, qui a marqué le premier but du tournoi. Le match vient tout juste de prendre fin et c'est le Mexique qui l'a emporté 2-0 contre l'Afrique du Sud. Le Canada lui amorcera son parcours demain à Toronto où je joins Mathieu Massé. Mathieu, quelle est l'ambiance là en cette veille de premier match du Canada?
7: L'ambiance est vraiment festive à Toronto, Jean-Sébastien. Vraiment, je suis débarqué du train à la station Union, au centre-ville, et tout de suite en débarquant du train, on entendait la musique, les festivités, on voit des chandails de toutes les nations qui se promènent dans les rues. Beaucoup de chandails du Canada, évidemment. Mais comme vous l'avez dit, c'est le Mexique qui entamait cette Coupe du Monde contre l'Afrique du Sud. Et juste devant moi, là, au Square Phillips, au centre-ville de Toronto, il y avait plusieurs centaines de partisans qui montraient leur joie de voir les leurs marquer dans ce premier match de la Coupe du Monde. Et puis, évidemment, là, le match s'est terminé sur une averse. Et puis, même au Fan Festival, ailleurs au centre-ville de Toronto, on a même dû évacuer en raison des risques d'orage. Ça ne rouvrira pas ce soir, mais ça n'a pas empêché les partisans d'exprimer leur joie.
8: Tu vois beaucoup de gens dans les rues en mettant le maillot de leur pays. Demain, ça sera encore plus chaud quand le Canada va jouer, donc j'ai hâte pour ça.
9: Oui, c'est très, très amusant. Il y a de la musique, il y a le street soccer. C'est vraiment multiculturel.
10: C'est magnifique. J'adore l'atmosphère.
7: Et puis demain, avant le match du Canada, on aura droit à un grand spectacle qui aura été chorégraphié par le Québécois Alex Francoeur.
1: D'accord, voilà, bien merci Mathieu. C'était le Radio-Journal.

Il est 17h10, le jeudi 11 juin. Merci d'être à l'écoute de Vivement le retour. Dans les prochaines minutes, nous discuterons avec l'intervenante du CALACS Agression Estrie, Kelly Laramée, de cette nouvelle mouture du plan québécois 2026-2029 pour lutter contre l'exploitation sexuelle. Est-ce que les choses ont changé sur le terrain dans les dernières années? Et François Brosseau sera là pour sa chronique de politique internationale. On fera le point sur les frappes échangées entre les États-Unis et l'Iran et les promesses d'un accord que Donald Trump fait constamment sans que ça ne se concrétise. 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

0: Je m'appelle Laurie Dufresne. Je me tourne vers Mylène Grenier pour le début de ce tour de table pour les manchettes régionales. Retour du PEC. Les réactions sont nombreuses dans la région.
1: Ouais, certaines personnes sont soulagées de la réouverture pour 2 ans du programme de l'expérience québécoise. Pour d'autres, il est trop tard. Parmi les commentaires recueillis, on dit que les dommages sont irréversibles. Des gens sont obligés de quitter la province quand même. Reportage complet à 17h30. Dans les autres nouvelles, pas moins de 30 % des signalements à la Direction de la protection de la jeunesse en Estrie concernent de la négligence ou un risque sérieux de négligence. C'est ce que constate la DPJ dans son bilan annuel. Et à Magog, avec les travaux sur la rue principale Est, l'adaptation est de mise. Autant pour les automobilistes que pour les commerçants. La ressourcerie, par exemple, qui est tout près, reçoit beaucoup d'appels de gens qui se disent, ben là, comment on peut accéder à vos locaux? Parce que semble-t-il que les indications ne sont pas si claires. Mais je le répète, les commerces sont accessibles pendant les travaux.
0: Merci beaucoup, Mylène. On se retrouve tout à l'heure. Un ancien du Vert et Or volleyball se démarque, René-Charles Quirion.
2: Il s'appelle Zachary Hollands. C'est un texte de Radio-Canada Sport que vous pouvez voir sur le site de Radio-Canada Estrie aussi. C'est la nouvelle saveur québécoise de l'équipe nationale de volleyball. Il est natif de Victoriaville. C'est sa première expérience au sein de l'équipe nationale de volleyball. Ça, c'est l'équipe qui va aux Jeux olympiques, là.
0: Oui, c'est ça.
2: La plus haute équipe au Canada. Il a passé les 3 derniers étés avec l'équipe de développement parce qu'on n'accède pas tout de suite à l'équipe nationale. Il y a toujours une équipe de développement et à un certain moment donné, une place qui se libère. Et c'est là que Zachary Hollands est rendu. Il vit ses premiers moments avec l'équipe nationale dans la Ligue des Nations qui bat son plein jusqu'à samedi à Ottawa. Donc, l'ancien du Vert-Or de l'Université de Sherbrooke est fier du chemin parcouru avec le Canada. Zachary Hollands qui évolue au poste de libéro. Le libéro, ça, c'est la position. C'est le joueur qui n'a pas un chandail comme les autres. Ah. Et qui n'a pas le droit de se mâcher non plus.
0: Ah.
2: Donc, c'est un poste qu'on qualifie de super défenseur. Il parle de la suite de la saison. On l'écoute.
3: L'été, en général, c'est se qualifier aux Olympiques. Donc, la qualification olympique est à Moncton en septembre. Donc, tous ces tournois-là, c'est une bonne préparation. Donc, on a un groupe solide qui va travailler durant les 3 étapes de VNL. C'est des joueurs qu'on connaît parce qu'on les joue durant l'année professionnellement en Europe. Donc, on connaît certains joueurs. Mais là, c'est toujours différent en équipe nationale quand ils sont ensemble, tu sais. Donc, pour nous, ça va être vraiment d'exécuter au meilleur de nos capacités parce que avec le stress, la fébrilité au début, c'est ça qui va remporter ou perdre le match. C'est comment on est capable d'exécuter notre jeu.
2: Après sa carrière universitaire en 2024 à Sherbrooke, Zachary Hollands qui a joué en Finlande avant de se diriger vers la France où il s'est aligné avec l'Alterna Stade Poitevin.
0: Merci beaucoup, René-Charles. Sur la scène culturelle, Annick Moulin, proposition culturelle pour dimanche soir.
4: Oui, François-Louis Lorrain, alias Franchanteur, présente son spectacle de théâtre solo multidisciplinaire qui s'appelle le Big Bang à chaque seconde. Alors, c'est présenté dimanche 14 juin à 19h et c'est présenté dans le cadre du festival Avec au Domaine Howard. C'est la 5e édition, d'ailleurs, de ce festival d'art vivant extérieur qui va se conclure, justement, avec la présentation de cette pièce. Pièce qui aborde les thèmes de l'amour, de l'estime de soi, des relations amoureuses, de la liberté aussi par l'expression créative. Alors, le spectacle sera même suivi d'un atelier de médiation qui propose aux participants d'aller à l'intérieur d'eux-mêmes par le jeu théâtral, le mouvement et l'écriture. Vraiment une belle proposition dimanche soir dès 19h.
0: Bon, alors là, je suis vraiment la seule qui voudrait savoir la date du décès.
4: Mais vous voudriez.
0: Mais moi, j'aimerais ça qu'on me dise 25 octobre 2042. Donc là, je sais que j'ai du temps parce que c'est ça, oui. Je pense que ça me rassurerait
2: si
0: pour certaines choses.
2: Si on vous dit que c'est le 19 juin 2026,
0: oui. Laurie. Oui, bien là, je quitte mon emploi et je m'en vais m'amuser là, pour les derniers
2: mais
0: temps parce
2: oui.
0: que je voudrais pas que la journée... c'est ça, j'aime beaucoup ce que je fais, là, mais je veux dire, je ferais autre chose. Là. Je m'arrangerais pour être en Italie quelque part avec un verre de vin.
4: Et ce serait pas de l'anxiété jusqu'au 19?
0: Probablement, mais en même temps, c'est ça, si on veut faire les choses qu'on veut faire, en tout cas. Tout ça pour dire que c'était ça. Vous savez, la semaine passée, hein, on était ensemble tous les trois et je vous ai dit, il y a un titre d'article qui disait « Les journées auront bientôt 25 heures et c'était dans 200 millions d'années, vous avez
4: oui.
0: beaucoup
4: Marie-Soleil et
2: très
4: moi.
2: Très bientôt, hein?
0: Exactement, ouais, ouais. C'est ça, on dit très bientôt et ça nous a fait beaucoup rire. On est dans la même genre de choses. Donc là, je vous dis ça, mais baissez vos attentes, d'accord? Alors, c'était le titre d'un article de Slate.fr parce qu'il y a des chercheurs qui ont analysé près de 11 000 profils d'expression génétique et ils veulent déterminer ça. Est-ce qu'on est capable de prédire un peu mieux le moment où on va décéder? On veut déterminer l'âge en fonction de des cellules. Alors, c'est ce qu'on pouvait lire dans un article publié sur Popular Mechanics, mais qui a été traduit pour Slate.fr. Donc, c'est une équipe de scientifiques

0: qui est dirigée par des experts de la Harvard Medical School et de l'Université de Tohoku au Japon. On a analysé les tissus provenant de 4 espèces de mammifères, des souris, des rats, des macaques et des humains. Et on utilise des biomarqueurs qui sont connus du vieillissement, alors qu'on a mis au point là, grâce à l'exploration du monde moléculaire. Et parmi les biomarqueurs, eh bien, on retrouve des modifications chimiques de l'ADN qui ont été cumulées au fil du temps par l'effet du stress, entre autres. Alors, ce qu'on dit, c'est que les gènes qui sont associés à une division cellulaire saine et à la cicatrisation des plaies, c'était des indicateurs d'un vieillissement plus lent. Tandis que les gènes liés à la mort cellulaire et à l'inflammation indiqueraient le contraire. Alors, les données obtenues, ça permet là, à l'équipe de créer ce qu'on appelle une horloge transcriptomique et ça détermine l'âge en fonction de la fonction cellulaire. Donc, on dit que c'est un peu plus précis que juste le temps passé depuis votre naissance. Ça nous donnerait un indicatif de votre état de santé et donc, on pourrait, en analysant vos cellules, voir quels sont vos risques de maladie les plus probables, les risques de mortalité et on pourrait personnaliser les soins en conséquence. Et là, on pourrait noter le conditionnel ici, peut-être repousser un peu notre vieillissement si on sait de façon sur le plan cellulaire, ah oui, là peut-être que vous êtes un peu trop avancé pour votre âge réel, etc. Et on dit que ça pourrait aussi permettre de raccourcir les essais cliniques pour certains traitements parce qu'on saurait mieux ce qui fonctionne ou pas. Donc là, c'est vraiment très théorique ce que je vous dis là, mais on dit que ces modifications-là, c'est là où ça permettrait de prédire le délai restant avant le délai d'un être humain. Mais là, c'est un outil de recherche pour l'instant. On ne peut pas l'appliquer dans la vraie vie, mais c'est ce qu'ils analysent, ces chercheurs-là, et semble-t-il qu'on s'en va vers ça. Donc, c'est encore là, le titre est un peu trompeur parce qu'on ne sait pas, comme si on pouvait dire, c'est ça, 25 octobre 42, c'est terminé. C'est plus de dire, bon, ben, d'après moi, avec l'évolution de vos cellules, il vous reste peut-être 10 ans, 25 ans, 30 ans. Je pense qu'on est davantage dans cet ordre-là, de ce que je peux en comprendre de cet article-là.
1: Ben ça, j'accepterais de savoir.
0: De dire avec votre état de santé, on estime à peu près à ça. Et peut-être que vous avez telle modification génétique qui peut faire en sorte que ce sera un peu plus court.
2: Si vous changez tel ou tel comportement, vous allez pouvoir étirer ça.
1: Prolonger.
0: Mais ça, je me dis, on le savait déjà. Je veux dire, si on a des bonnes habitudes de vie. Mais en même temps, je dis ça, puis le cancer, c'est un bon exemple. Là, on peut être très en forme, avoir une super alimentation, être très en santé. Et finalement, le cancer, ça, c'est une modification génétique. Alors, voilà. Donc, c'est un texte d'Elena Gillet sur Slate.fr pour tous les détails où la publication originale de l'étude est dans la revue Nature. Je vous dis à demain, René-Charles Quirillon. Et je retrouve Annick Moulin à la toute fin de l'heure. Ce soir et cette nuit, ciel partiellement nuageux avec 40% de probabilité d'averse. Nappe de brouillard au cours de la nuit, minimum 20. Demain, vendredi, généralement couvert avec 40% de probabilité d'averse, mais les averses un peu plus soutenues qui devraient commencer tard en après-midi. Risque d'un orage également. Les vents qui souffleront du sud-ouest à 20 km/h en après-midi, maximum 30 et humidex 38. Si ça s'avère, ce sera la journée la plus chaude de la semaine parce que 30 au thermomètre, on ne l'a pas vu encore. Exemple, en ce moment, à l'aéroport de Sherbrooke, je vois 26, ressenti 35. Mais vous le savez, le ressenti, ça varie entre vous et moi. 25, Aquaticook, ressenti 33 et Sutton, 27, ressenti 36. Alors demain, 30 au thermomètre, mais l'humidex pourrait faire en sorte qu'on ait des ressentis jusqu'à 38. On n'a pas ces indications-là pour samedi, mais sachez que ça se passera sous le soleil essentiellement puisque le dégagement va se faire au cours de la nuit de vendredi à samedi et le maximum à atteindre pour samedi, c'est 27. Circulation, retour à la maison, très fluide, on va le mentionner pour aujourd'hui. Mais si vous voyez quoi que ce soit d'ici les prochaines minutes, d'ici les prochaines 40 minutes, vous pouvez toujours communiquer avec nous au 819-620-0013. C'est le numéro de téléphone pour joindre notre équipe en régie et vous pouvez aussi cliquer sur la bulle de conversation de l'application mobile audio. Le gouvernement du Québec souhaite poursuivre ses efforts dans la lutte contre l'exploitation sexuelle des mineurs. Après avoir lancé un premier plan d'action en ce sens en 2021, le ministre de la Sécurité intérieure, Yann Lafrenière, en dévoile un second aujourd'hui. Il contient 36 mesures pour protéger les jeunes et ces recommandations-là se basent sur celles qui avaient été publiées par la Commission spéciale sur l'exploitation sexuelle des mineurs en 2019. Pour en parler, Kelly Laramé du Centre d'aide et de lutte contre les agressions à caractère sexuel, ce qu'on appelle le CALAX Agression Estrie, est avec nous. Bonjour, Kelly Laramé.
3: Bonjour.
0: Quand vous regardez les dernières années, est-ce qu'il y a eu des effets concrets du tout premier plan 2021-2026 en matière d'exploitation sexuelle des mineurs?
3: Tout à fait. Je lisais le plan aujourd'hui, puis je me rendais compte justement que avec les années, ça date quand même de 2021, on oublie certaines choses, là, mais je remarquais qu'effectivement, il y a eu des belles retombées de ce premier plan-là. Je pense entre autres à l'augmentation du financement à la mission hein, pour les organismes qui offrent des services en exploitation sexuelle. Auparavant, on était financé par projet, donc c'est toujours un financement là, qui était pas récurrent, qu'on devait en fait demander à chaque année, puis qui était jamais garanti. Mais une des grosses retombées qu'on a eues, c'est d'avoir un financement à la mission puis que ce soit reconnu, en fait, là, ces services-là en exploitation sexuelle. Sinon, on a vu beaucoup d'améliorations au niveau de l'accompagnement, au niveau du processus judiciaire, donc des procureurs aux poursuites criminelles et pénales qui sont formés, des policiers également. On a vu l'apparition de la semaine et de la journée de lutte contre l'exploitation sexuelle des mineurs qui est apparue au mois de mars. Puis, dans certaines régions, là, on a vu une hausse des arrestations là, dans les dossiers de proxénétisme ou de clients.
0: Ah, c'est ça. C'était ma prochaine question. Donc, parce que dans le communiqué, on disait que le Québec est un endroit plus sécuritaire maintenant. Est-ce que vous iriez jusque-là?
3: En fait, je pense que ça a augmenté au niveau de la sécurité. Il y a des choses qui ont été mises en place. On a procédé à des arrestations. Je pense entre autres au programme CESS, là, qui est un programme là, justement pour les personnes qui ont acheté des services sexuels, là, qui sont arrêtées puis qui doivent faire un programme là, de sensibilisation, de responsabilisation. Mais je trouve qu'avec la montée des réseaux sociaux qui sont de plus en plus présents chez nos jeunes, oui. On voit une hausse entre autres là, des infractions en lien avec les images intimes de personnes mineures. Donc oui, il y a un aspect de sécurité qui a été augmenté, mais je pense qu'il reste du travail à faire malgré tout. Là.
0: Je sais que vous ne les connaissez pas par cœur, mais le ministre Yann Lafrenière dit qu'avec ce deuxième plan, les 58 recommandations de la Commission spéciale sur l'exploitation sexuelle des mineurs de 2019 sont maintenant répondues. Est-ce que c'est vrai?
3: Oui, je l'ai lu, effectivement. Je pourrais pas m'en rappeler par cœur, mais quand je lisais, effectivement, on correspond à tout. Toutes les mesures sont là. Il y a des choses qui avaient déjà été répondues. Il y a des choses qu'on s'engage à faire dans les prochaines années, là, jusqu'en 2029. Mais oui, avec ce plan-là, là, l'ensemble des 58 recommandations là, serait en cours. Là.
0: Pourquoi c'est encore nécessaire, des plans comme celui-là, pourquoi c'est encore nécessaire de lutter contre l'exploitation sexuelle?
3: Parce que comme je le nommais tantôt, oui, c'est un phénomène sur lequel on a travaillé, on en parle de plus en plus, on fait de la sensibilisation, je pense entre autres aussi aux campagnes de communication qui ont été faites par le gouvernement, mais c'est une réalité qui change rapidement. L'exploitation sexuelle, c'est vraiment complexe, c'est des situations qui sont très complexes, très difficiles à suivre, entre autres par les réseaux sociaux, qui garantissent quand même un anonymat parfois à certaines personnes qui vont être des proxénètes ou à certains clients. Donc, c'est difficile de retrouver ces personnes-là en ligne, mais aussi parce que c'est des gens qui vont se déplacer énormément, qui vont isoler leurs victimes. Donc, c'est difficile parfois de les suivre. Nous, parfois, on a des victimes qui vont être ici à Sherbrooke, mais qui vont être déplacées dans d'autres villes, dans d'autres régions, parfois dans des régions où elles ne connaissent pas la langue, par exemple, des victimes qui ne parlent pas anglais, qui vont être déplacées dans des régions plus anglophones. Donc, c'est difficile de suivre ce processus-là, de suivre ce milieu-là, parce que c'est en constante évolution, en fait.
0: C'est une réalité que je ne connaissais pas, ce que vous venez de nommer, parce que là, je lisais dans le communiqué qu'on va mettre en place un nouvel outil de prévention dans les aéroports et les points d'arrivée du Québec. Donc, c'est ça qu'il se passe?
3: Oui, moi aussi, quand je l'ai lu, là, de cibler les aéroports, oui. Les ports, les frontières hein, du Québec et du Canada, effectivement, si on n'en entend pas beaucoup parler,
0: non.
3: Mais il y en a de la traite humaine, il y en a de la traite là, qui se produit. Puis souvent, c'est ça, on pense que c'est juste dans notre région, juste à Montréal, par exemple, mais il y a du déplacement de personnes, puis en fait, c'est toujours une façon d'isoler les victimes, hein, puis de les rendre encore plus vulnérables. Donc, je trouvais que moi, personnellement, c'était une recommandation que je trouvais très importante, puis j'étais très heureuse de lire qu'on va cibler justement les hôtels, les aéroports et ces milieux-là parce que c'est des milieux où il y en a malheureusement de l'exploitation sexuelle puis de la traite de personnes.
0: Et ça prend quelle forme dans une région comme la nôtre, en Estrie, dans la région de Sherbrooke?
3: Je vous dirais qu'à Sherbrooke, c'est principalement en fait là, en ligne parce qu'on a une population qui est très étudiante, on a des jeunes, on a beaucoup de points d'accès du centre jeunesse également. Donc, on a beaucoup de jeunes filles qui sont sur les réseaux sociaux. Souvent, j'entends dire que l'âge moyen d'entrer dans ce milieu-là est d'environ 14-15 ans. Je vous cacherai pas que dans nos services, on a des jeunes filles qui sont plus jeunes que ça. C'est assez inquiétant. Donc, je vous dirais là, qu'en Estrie, c'est une population qui est jeune, c'est des victimes qui sont très jeunes. qui sont majoritairement sur les réseaux sociaux, mais il y a du recrutement qui se fait encore en personne. Je nommais entre autres les centres jeunesse, mais ça peut être dans n'importe quel lieu, malheureusement, où il y a beaucoup d'adolescentes, là. Mais je vous dirais qu'à Sherbrooke, là, c'est un peu ça le portrait actuellement. Oui. Là.
0: Il y a une enveloppe de 90 millions de dollars sur 3 ans qui est prévue pour ce deuxième plan d'action en matière d'exploitation sexuelle des mineurs. Il y a une partie des sommes qui pourraient servir au financement des hébergements pour les survivantes d'exploitation sexuelle. Est-ce que c'est suffisant comme enveloppe pour les prochaines années, d'après vous?
3: C'est difficile, je ne suis pas une fille, là, je suis plus d'information, fait que c'est difficile, mais quand que j'ai l'accès...
0: Pardonnez-moi, Mme Laramé, on vient complètement de vous perdre, on n'a rien compris du tout de votre réponse, le son coupait, alors je vais vous demander de reprendre.
3: Oui, est-ce que...
0: Non, on ne vous entend pas. Alors, on vient de perdre la connexion avec Mme Laramé. Des fois, il faut simplement bouger et faire un peu le paratonnerre. Là. On va tenter de rappeler Mme Laramé pour poursuivre cette discussion. Alors, le temps de vous mentionner tout simplement que, bon, on en a parlé depuis le début de l'émission, le coup d'envoi de la Coupe du monde de soccer masculin qui a lieu officiellement aujourd'hui avec la tenue de 2 matchs, duel Mexique-Afrique du Sud à Mexico, affrontement Corée du Sud-Tchéquie aussi en fin de soirée à Zapopan au Mexique et pour sa part le Canada qui disputera son premier match demain contre la Bosnie-Herzégovine à Toronto. Mais il y a Daniel qui nous mentionnait à juste titre dans la messagerie texte, je ne sais pas si c'était votre intention d'aller à Toronto en fin de semaine, mais oui, il y a la Coupe du monde de soccer, mais il y a aussi, comme d'habitude, les matchs des Blue Jays. Il y a le Canadian Open Golf de la PGA aussi. Alors, il y aura pas mal de monde à Toronto si c'était dans votre plan d'y aller. J'espère que votre réservation d'hôtel est faite parce que ce sera un peu plus difficile. Sinon, au tennis, le Québécois Félix Auger-Aliassime qui a atteint les quarts de finale de l'Omnium de tennis de Bois-le-Duc ce matin après avoir pris la mesure du Hongrois Marton Fuskovic, oui, 6-3, 6-4. Auger-Aliassime qui est le favori du tournoi qui recevra au prochain tour le Polonais Kamil Marjak qui est 76e au monde qui a disposé de l'Australien James McCabe. Plus tôt dans la journée, la Québécoise Leila Annie Fernandez et sa partenaire de jeu allemande Laura Siegmund qui ont accédé aux demi-finales du tournoi de double féminin au Queen's Club sans même donner un coup de raquette. Fernandez et Sigmund qui ont profité du retrait du tournoi de l'Ontarienne Victoria Mboko qui s'est blessée à un genou lors de son match de simple hier contre la Tchèque Karolina Pliskova. Le tandem canado-allemand qui devrait croiser le fer avec Mboko et l'Américaine Serena Williams. Donc malheureusement, on n'est pas en mesure de rétablir la connexion avec Khalil Laramé du Centre d'aide et de lutte contre les agressions à caractère sexuel, le CALACS Agression Estrie. Alors il était question évidemment dans notre entretien de ce nouveau plan contre l'exploitation sexuelle des mineurs. On avait quand même l'essentiel du propos. On parlait évidemment de ce qui avait été fait au cours des dernières années parce que là, ça, c'est un deuxième plan pour les années 2026-2029. Il y en avait un qui avait été déposé pour un premier bloc là, de 5 ans, 2021 à 2026. Alors voilà, c'était l'essentiel de cette conversation. Il y a déjà des informations évidemment qui se trouvent un peu partout sur les différents médias si vous voulez en apprendre plus. Il est 17h29 minutes aux informations. Mylène Grenier, le retour du programme de l'expérience québécoise suscite des réactions partagées dans la région.
4: C'est un soulagement pour plusieurs personnes immigrantes, mais d'autres vivent quand même des moments remplis d'incertitudes. Voici le compte-rendu de René Charles Quérion.
5: Le permis de travail de l'infirmière praticienne de Cowansville, Emmanuelle Gilles, a été renouvelé pour 3 ans. Cependant, elle ne sait pas si elle doit appliquer au programme de l'expérience québécoise parce qu'elle demeure en attente d'une réponse du programme de sélection des travailleurs qualifiés qui mène ultimement au certificat de sélection du Québec.
6: Donc, ça fait des frais en plus, des manipulations informatiques, une attente supplémentaire. C'est une grosse incertitude.
5: L'avocate spécialisée en immigration, Maître Yasmine Guillaume, soutient que la réouverture du PEC arrive trop tard parce que certains immigrants sont allés dans une autre province ou sont retournés dans leur pays d'origine.
7: On comprend qu'on ne peut pas comme servir tout le monde puis qu'il y a des limites dans l'immigration, mais c'est des personnes qui étaient formées, qui avaient un travail, qui parlaient le français.
5: Jacques Demers de la Fédération québécoise des municipalités souhaite que le gouvernement puisse tenir compte d'une certaine répartition régionale.
8: On a besoin de main-d'œuvre, mais pour eux, en même temps, ils vont découvrir ce qu'on est. Souhaitons qu'ils adoptent nos milieux, nos communautés.
5: Québec pourrait accueillir environ 4 500 immigrants par le PEC au cours des 3 prochaines années. Ici René-Charles Quirion, Radio-Canada, Sherbrooke.
0: Est-ce que les enfants sont toujours une priorité dans notre société?
4: C'est la question que se posent les directeurs et directrices de la protection de la jeunesse en présentant leur bilan annuel aujourd'hui. La directrice par intérim de la DPJ en Estrie, Manon Marcotte, explique que les enfants sont au cœur de plusieurs enjeux, l'économie, les réseaux sociaux, la polarisation. Donc, elle rappelle l'importance de mettre des actions en place en amont pour éviter que ces enfants arrivent dans le réseau de la DPJ.
9: On a vraiment des signalements en exigence et de négligence.

0: encore quand même très élevé. On se parle de quand même 30 % L'exposition à la violence conjugale est quand même à 19,3 % et abus physique et risque d'abus physique à 28 % Donc, si vous prenez juste ce qui concerne la violence de façon générale, là, on est quand même à près de 50 % C'est quand même très élevé par rapport à l'ensemble des autres problématiques.
1: Les signalements traités ont diminué de près de 2 % 2025-2026 à la DPJ de l'Estrie. Il y en a eu un peu plus de 7 800.
2: Le coup d'envoi est lancé pour la 13e édition du Rodéo d'Ayers Cliff.
1: On rejoint d'ailleurs Laurence Frappier qui est sur place. Laurence, il va y avoir pas mal d'actions en plein cœur du village là au cours des prochains jours.
3: Mais oui, c'est déjà commencé, Mylène. Sur le site en ce moment, il y a des danseurs country en action avec les Winslow Dancers. Il y a aussi du range surfing un peu plus loin dans l'arène. On attend en tout le 22-25 000 personnes sur la fin de semaine. D'ailleurs, le site a été agrandi pour permettre d'accueillir tout ce monde-là parce que c'était déjà assez plein l'année dernière. Il y a une deuxième scène qui a été installée pour recevoir encore plus d'artistes. Donc, sur la programmation, on en attend des très connus comme le Canadien Brett Kissel et d'autres aussi qui sont très locaux. Donc, des saveurs locales, par exemple Valérie Crête qui est originaire d'Ayers Cliff, Sandrine Hébert de Coaticook aussi. Et j'ai rencontré quelques festivaliers là, qui profitent déjà du site depuis l'ouverture des portes. On les écoute.
4: Qu'est-ce qui vous interpelle sur la programmation?
5: Le bull riding.
4: Ouais?
5: Oh, oui? Ah oui.
4: Pourquoi?
5: D'ailleurs, c'est super le fun à regarder, puis les hommes sont chauds.
6: Ben c'est tellement une belle activité, c'est tellement beau de tout voir ça que l'année passée, c'était ma première fois, fait que cette année, je veux en voir plus.
7: Mais moi, je peux dire, parce que je peux plus danser, je regarde les shows.
8: Ah. Mais je suis content de voir les chevaux, les animaux, tout ça.
4: Ouais.
8: Ouais, puis la danse, là, elle a mis ses bottes pour faire la danse.
4: On est prêts?
3: Alors, les shows ce soir, il y aura Matt Lang en spectacle à 20h30. C'est la tête d'affiche et en première partie, c'est Valérie Crête à 19h. Et ça se poursuit jusqu'à dimanche, toutes ces festivités-là. Donc, dans les prochains jours, il va y avoir des compétitions de rodéo, d'autres prestations musicales. Vous pouvez voir toute la programmation du rodéo d'Ayers Cliff sur le site du festival.
1: Laurence Frappier, merci beaucoup.
3: Merci, Mylène.
2: Des dizaines de spectacles seront offerts gratuitement cet été aux quatre coins de Sherbrooke.
1: La Brise culturelle qui a révélé sa programmation aujourd'hui, elle compte une variété de représentations pour tous les goûts allant de la musique au conte. Une quarantaine de lieux publics vont accueillir les artistes et le public dans les 6 arrondissements de Sherbrooke. On écoute la directrice du Centre culturel et du patrimoine Uplands dans l'arrondissement de Lennoxville, Nancy Robert.
9: But d'être justement là, que les gens viennent au parc, puis oh, il y a une prestation qui est là. Donc, c'est aussi de faire connaître les artistes, de donner l'opportunité aux artistes de se faire connaître, de sortir des lieux habituels de diffusion, puis vraiment d'être là où les gens sont, donc sur les placettes, dans les parcs, dans des lieux publics. Donc, c'est vraiment d'animer la ville.
1: La Brise culturelle est organisée par le réseau des centres culturels d'arrondissement de Sherbrooke et soutenue par la ville.
2: Le sentier du pionnier du marais de la rivière aux Cerises de Magog est de nouveau accessible en totalité.
1: Les travaux sur le pont qui traverse la rivière aux Cerises sont terminés. La structure de bois a été remplacée. C'était la dernière phase des travaux pour le sentier du pionnier. La directrice générale de l'association de la rivière du marais de la rivière aux Cerises, Vicky Meham, se réjouit de redonner un accès complet à ce sentier très utilisé.
10: Le pont, on sentait là, qu'il était vraiment en fin de vie. Puis en plus, on l'a abaissé. Il est un peu moins haut qu'il était. Donc, la pente est beaucoup plus douce pour les personnes à mobilité réduite. Puis ce que les gens nous ont dit, c'est qu'ils étaient très contents qu'on avait conservé le même look que l'ancien pont. Il y avait un attachement là.
1: D'autres travaux sont à prévoir au marais, mais sur le sentier du Petit Haut.
2: Merci beaucoup, Mylène. On se retrouve demain.
1: À demain.
2: Il est 17h35 minutes. Qu'est-ce qu'on prévoit demain? Ouais, un peu de bouette en fin de journée. Mais bon, je disais ça pour la journée d'hier et finalement, c'est arrivé assez tard, hein, les précipitations et les orages. Espérons que ce soit le cas demain. En tout cas, je vous défile ça d'heure en heure. Pour la nuit, on prévoit un ciel partiellement nuageux, 40 % de probabilité d'averse, nappe de brouillard possible, 20 degrés au thermomètre. Demain, vendredi, généralement nuageux, 40 % de probabilité d'averse le matin. Je vous rappelle, 40 % de probabilité d'averse. Ce n'est pas 40 % de chance qu'il mouille. C'est 40 %, ça veut dire la portion du territoire. Donc, c'est un territoire, somme toute, assez isolé et souvent des précipitations de courte durée. Là. Donc, ça pourrait tomber très fort chez vous et pas chez le voisin. Je vous fais l'image. Là. Donc, ça, c'est pour la matinée. Les averses un peu plus soutenues devraient commencer tard en après-midi. Il y a aussi un risque d'orage. Les vents qui souffleront du sud-ouest à 20 km à l'heure en après-midi, maximum 30. Ça, c'est ce que vous verrez au thermomètre, mais le ressenti possible, 38. Pour vous donner une idée, en ce moment, 26 à l'aéroport de Sherbrooke, ressenti 35. Coaticook, 25, ressenti 33. Et Sutton, 27, ressenti 36. Samedi,

0: parce que j'imagine que vous êtes déjà en train de planifier la fin de semaine, on prévoit un dégagement donc du soleil avec 27. On n'a pas encore l'indication pour l'humidex, ça devrait arriver demain. Sinon, circulation, bien évidemment, c'est tranquille à cette heure-ci. Si vous voyez quoi que ce soit d'ici la fin de l'émission, faites-nous signe par la messagerie texte 819-620-0010 ou encore téléphonez-nous au 819-620-0013. Si vous souhaitez nous joindre par courriel, par un formulaire web, si vous avez des choses à nous mentionner qui nécessitent un peu plus de caractère là, qu'un texto, eh bien, cliquez sur la bulle de conversation de l'application mobile audio. Vous avez un petit phylactère là, et vous avez toutes nos coordonnées. Ça va nous faire plaisir de vous lire et de vous répondre.
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0: Par deux fois cette semaine, les États-Unis et l'Iran ont échangé des frappes. Les médias officiels iraniens ont confirmé hier soir des bombardements américains sur 3 sites, 2 dans le golfe Persique et 1 près de Téhéran. En représailles, les gardiens de la révolution, l'armée du régime islamique iranien, ont affirmé avoir ciblé des bases américaines en Jordanie, au Koweït et à Bahreïn. Puis, Donald Trump a annoncé de nouvelles frappes pour ce jeudi. J'en parle à la chronique de politique internationale avec François Brousseau. Bonjour François.
2: Bonjour Laurie.
0: François, vous ne croyez pas que ça signifie une reprise de la guerre ouverte entre les deux pays?
2: Non, pas comme en avril, pas comme en mars. D'ailleurs, quelle est la toute dernière nouvelle avant que j'arrive en studio pour vous parler? Ben, je vous lis la manchette du New York Times qui est sur le site en ce moment. Trump revient sur ses dernières menaces de nouvelles frappes. Et le premier paragraphe se lit comme suit. Affirmant que des progrès ont été réalisés dans les négociations de paix, le président Trump a déclaré avoir annulé sa prochaine vague d'attaques prévue après 2 jours de frappes aériennes américaines. Ça, c'est le lendemain du jour où il a dit « Les Iraniens nous mènent en bateau. » Et même si c'est vrai que la partie iranienne a l'air de narguer l'administration Trump et de l'amener en bateau, l'air de lui dire « Allez, viens, viens si tu oses », eh bien, les États-Unis, même s'ils font quelques frappes parce qu'ils sont bien obligés, ont résolument, dans la phase actuelle, et moi j'insiste là-dessus, ils ont les pieds sur les freins, ils ne veulent pas d'escalade, retourner au mois de mars ou au mois d'avril, au point, et c'est mon principal sujet d'aujourd'hui, que Trump dit à son partenaire israélien qu'il doit absolument, lui aussi, se retenir, même si là, ben, je parle de Netanyahou, terriblement envie de frapper l'Iran comme en mars et en avril, où là, ils ne sont pas du tout du même avis.
0: Il y a eu aussi dimanche et lundi un épisode d'échange direct de frappe entre l'Iran et Israël, mais là aussi, il semble qu'on se soit arrêté en chemin, qu'il n'y a pas eu d'escalade. Pourquoi?
2: Bon, alors, on a vu très clairement dans cet épisode-là, le président américain mettre la main sur le bras de l'autre, de Netanyahou, pour le bloquer, pour le retenir, de frapper, de continuer. OK, tu as fait ta petite frappe, ça suffit, parce que lui était très, très, comme j'ai dit, désireux de le faire. C'était, selon moi, lundi, mardi, un épisode inédit où on a vu Trump qui protégeait en quelque sorte l'Iran contre de nouvelles frappes israéliennes en alléguant qu'il était lui-même, il disait ça il y a 3 jours, il dit ça encore aujourd'hui, à la veille d'un accord avec Téhéran. Prétention, on le sait, exagérée, c'est presque du radotage, il répète ça fait au moins 30 fois qu'il dit ça depuis début mars, on a un accord, ça y est, vous allez voir, on a un accord, je le sens là. Mais peu importe, Trump dit pas ça parce que ce serait vrai, il dit ça parce qu'il veut absolument pas en ce moment que les hostilités reprennent ouvertement et massivement. Donc, il a mis tout son poids, il y a 3 jours, pour stopper Israël. Je rappelle la séquence. Courte flambée qui avait débuté dimanche par des frappes israéliennes aux abords de Beyrouth. Donc là, on est au Liban, c'est la capitale du Liban. Et qui, au contraire du sud Liban, Beyrouth a été presque complètement épargné par les violences depuis la mi-avril. L'Iran a averti d'ailleurs plusieurs fois, surtout la semaine dernière, au début de cette semaine, pas touche à Beyrouth. Beyrouth est une ligne rouge pour l'Iran, sinon vous allez subir des représailles directes.
0: Et l'Iran a tenu promesse, si l'on ose dire?
2: Promesse tenue, effectivement. Après les frappes israéliennes sur le sud de Beyrouth, l'Iran a lancé plusieurs missiles balistiques vers Israël, une douzaine dans un premier temps. C'était dimanche, puis lundi matin. Ils ont doublé la mise un peu plus tard et ils semblaient prêts à continuer, eux. C'était la première fois dans une séquence militaire entre l'Iran et Israël. D'ailleurs, je souligne que l'Iran est le premier à frapper l'autre, car parce que l'excuse de cette frappe-là de l'Iran, c'était une attaque israélienne contre Beyrouth et non pas contre l'Iran, contre le territoire iranien. Alors, lundi matin, l'armée israélienne a annoncé des représailles. Il y a eu de nouvelles frappes aériennes, pas très longues, notamment contre le plus grand complexe pétrochimique d'Iran, suivi en retour de nouveaux tirs de missiles iraniens vers Israël. Et c'est là, apparemment, que Trump a parlé à Netanyahou. Netanyahou, 20 heures de silence, presque une journée complète. Et tard lundi, il diffuse un enregistrement en disant « L'Iran tente d'imposer une nouvelle donne en attaquant Israël. Cette donne est insupportable et inacceptable à mes yeux. » Mais il dit pas « On va les frapper à nouveau. »
0: Mais pourtant, François, vous dites que la donne a bel et bien changé. Comment?
2: Oui, alors c'est ça. Au détriment des Israéliens et des Américains, il apparaît qu'Israël, contrairement à ce qu'on a coutume de voir croire et de dire et de répéter toujours qu'ils ont des moyens limités, qu'ils ont les mains entièrement libres pour frapper à leur guise et sans retenue. Ils l'ont fait par le passé. On voit apparaître aujourd'hui, au contraire, une certaine vulnérabilité d'Israël. Netanyahou ne peut plus envoyer paître Trump comme il le faisait, il l'a fait combien de fois avec Joe Biden ou avec Ottawa, qui cause toujours, moi je fais ce que je veux, même si j'utilise tes propres armes américaines pour frapper. Bon, à l'époque c'était Gaza, aujourd'hui c'est l'Iran. Alors, en Israël comme aux États-Unis, les réserves de missiles et défenses antiaériennes ne sont pas illimitées. Elles ont beaucoup baissé selon plusieurs évaluations d'experts et ça prendra des mois, peut-être même un an ou deux pour refaire ces stocks-là. Le parapluie antimissile, donc, n'est plus 100% étanche. Et ils le savent, le Hezbollah au sud du Liban est capable maintenant d'inquiéter les populations civiles au nord d'Israël. De leur côté, les Houthis, H-O-U-T-H-I-S, le groupe du Yémen, n'attendent eux qu'un signal de Téhéran, un mot pour perturber le trafic maritime, cette fois en mer Rouge, pas seulement dans le détroit d'Hormuz, etc., etc. Donc, pour résumer, je crois, moi, qu'Israël comprend désormais que l'Iran peut téléguider le Hezbollah, qui a vraiment repris du poil de la bête, malgré toutes les frappes israéliennes, pour attaquer des civils dans le nord d'Israël. Ils comprennent aussi que des contre-attaques israéliennes, tout particulièrement si on vise Beyrouth, vont provoquer des représailles iraniennes, qui peuvent parfois, peut-être, percer le parapluie. Que Trump, par ailleurs, est assez fort aujourd'hui pour, même s'il est affaibli sur d'autres fronts, mais par rapport à Israël, moi, je pense qu'il y a une reprise de force de Trump contre Netanyahou. Il est capable de retenir le bras d'Israël, l'empêcher de riposter trop fortement ou trop longtemps contre l'Iran. Oh, vas-y, fais une petite bombinette ou deux, puis après ça, t'arrêtes. Parce que Trump a intérêt, je me répète, mais il désire absolument que cette guerre ne reparte pas dans une escalade sans fin. Donc, il y a maintenant une dissuasion iranienne qui fonctionne contre les États-Unis.
0: Et est-ce qu'on peut dire que la relation entre Donald Trump et Benjamin Netanyahou est dégradée?
2: Ah oui. Et aussi entre les deux pays, entre les deux hommes, mais aussi entre l'État d'Israël et les États-Unis qui ont désormais, et ça c'est très important pour comprendre cette guerre, ils ont désormais des intérêts stratégiques divergents dans toute cette histoire. Ils n'ont pas les mêmes objectifs. Donc c'est personnel entre les deux hommes, mais c'est aussi au niveau de l'alliance, au niveau de la stratégie, des objectifs des deux États. Netanyahou veut vraiment faire tomber le régime iranien et il affecte de croire en tout cas que c'est encore possible si on frappe assez fort, assez longtemps, etc. Mais c'est plus la ligne de Washington. C'est plus ça qu'ils veulent à Washington. Au contraire, là-bas, on désire une vraie entente qui est encore insaisissable parce que Téhéran niaise, passez-moi l'expression, soit au moins l'apparence d'une entente avec un renvoi plus tard des problèmes de fond sur le nucléaire, sur les missiles iraniens, etc. Et surtout sans bombardement, s'il vous plaît, ou quelques bombinettes, sans plus. Donc, Washington et Israël ne sont plus d'accord aujourd'hui sur les objectifs stratégiques de cette guerre qui s'enlise et c'est un élément très important. En parallèle à tout ça, oui, niveau personnel, ça s'est dégradé aussi. Il y a 8 jours, je pense qu'on avait parlé la semaine dernière, Trump avait humilié Netanyahou au téléphone, oui. Il avait injurié, il l'a traité de maudit. T'es un maudit fou, toi, en lui disant que le monde entier aujourd'hui déteste Israël à cause de toi. Lundi, il en a rajouté, c'était dans le Financial Times, en affirmant que Netanyahou n'aura pas le choix que d'accepter un accord avec l'Iran, citation de Trump, c'est moi qui décide, pas lui. Bon, c'est du Trump. Alors, parce que Trump n'aime pas du tout que le monde entier répète depuis 3 mois que c'est Netanyahou qui l'a entraîné dans cette galère.
0: Alors, on pourrait dire aujourd'hui que le premier ministre israélien découvre à son tour qu'une alliance avec Donald Trump, pas toujours sûr.
2: Exactement, c'est tout à fait ça. Même pour ses supposés meilleurs amis, meilleurs alliés du monde, là. Non, effectivement, Trump, on devrait le savoir aujourd'hui, et je pense que Netanyahou le voit maintenant, est incapable de loyauté autrement qu'à lui-même. Un certain Volodymyr Zelensky le sait mieux que quiconque. Hein? Et aujourd'hui, aux parenthèses, le président ukrainien s'est largement émancipé de sa dépendance aux États-Unis. Bon, ça c'est un autre sujet, on pourrait y revenir, c'est très intéressant. Alors, et même Poutine, malgré le fait que Trump l'aime et l'admire secrètement, il peut pas toujours compter sur lui. Regardez ce que Trump a fait en Arménie où il y a eu des élections, c'était dimanche, et Trump a soutenu le premier ministre Pachinian là-bas, qui vient tout juste d'être réélu, de gagner ses élections, avec une position de résistance face à la Russie et une position pro-européenne. Curieux, hein? Mais Trump, pour le coup, il l'aime bien. Alors, c'est maintenant au tour du leader israélien de goûter à la médecine Trump. Et c'est lui maintenant qui entraîne l'autre dans l'impasse iranienne.
0: Notre chroniqueur en politique internationale, François Brousseau, merci beaucoup et à la semaine prochaine.
2: Au revoir, Laurie.

0: une journée parfaite qu'on vient d'entendre de Dumas pour une bonne raison, Annick Moulin. Oui. C'est fort possiblement aujourd'hui une journée parfaite pour Dumas.
1: Oh, même plus que fort possiblement. Ah, oui. Moi, j'affirme que c'est une journée parfaite pour lui avec plus de 7 millions d'écoutes. Tout ça dans la foulée de son apparition, de l'apparition de cette chanson-là dans la populaire série Rivalité passionnée, Heated Rivalry. C'est selon la presse canadienne, chanson qui se trouve sur l'album éponyme de Dumas, chanteur québécois originaire de Victoriaville. Album lancé donc en 2014, mais qui a connu un regain de popularité cette année quand les téléspectateurs l'ont entendu dans cette série canadienne qui a fait le tour du monde. Alors, la chanson a, elle aussi, visiblement fait le tour du monde parce que Dumas a partagé une vidéo dans laquelle il montre les commentaires qu'il a reçus des quatre coins de la planète. Je vous le dis, là, des témoignages de la Roumanie, de l'Argentine, du Mexique, de l'Italie, de l'Australie, de la France, du Kazakhstan. J'en oublie, là, il en manque, là, vraiment wow. De partout. Dumas, qui poursuit présentement sa tournée piano, voix, diapo dans plusieurs villes du Québec. Je suis vraiment contente
0: oui,
1: pour lui.
0: Quelle belle nouvelle. Le nouveau film de Spielberg arrive en salle.
1: Le cinéaste qui revient avec son sujet de prédilection, les extraterrestres.
0: On aurait dû se coordonner sur la ben chanson oui. Parce qu'on n'a pas chanté la même chose, mais c'est pas grave.
1: Ça sonne pareil. Je vous propose le reportage de notre collègue Louis-Philippe Ouimet qui a vu le film.
2: Nous ne sommes pas seuls dans l'univers, disait Steven Spielberg dans Rencontre du troisième type. Et 50 ans plus tard, dans Disclosure Day, en français La Révélation, le réalisateur va encore plus loin.
3: Je vais tout révéler au monde entier.
2: Disclosure Day met en scène un expert en cybersécurité incarné par Josh O'Connor. Il a toutes les preuves et il est flanqué d'une météorologue jouée par Emily Blunt, possédée par une autre forme de vie. Tous deux sont pourchassés par une firme privée qui tient mordicus à ce que la vérité reste cachée. Mais des gens sont prêts à la révéler. Les extraterrestres sont parmi nous. Spielberg est passé maître dans ce genre d'histoire. Dans E.T. l'extraterrestre, les autorités étaient prises au dépourvu. Et dans sa reprise de la guerre des mondes, il y avait une menace bien réelle. Cette fois-ci, les bons et les méchants se demandent si toute vérité est bonne à dire.
4: Demain ne ressemblera à aucun autre jour.
2: Pour ce film de 115 millions de dollars américains, les attentes au guichet sont très élevées. Les premières critiques sont bonnes. 4 étoiles dans The Guardian, 89 % sur Rotten Tomatoes. Mais la BBC parle d'une déception majeure.
5: Et ça a ravivé mon intérêt dans les ovnis.
2: Récemment, à France Télévisions, Steven Spielberg a répété que, selon lui, il y a des preuves circonstancielles que les extraterrestres ont déjà visité notre planète. À défaut de les avoir vus de ses propres yeux, il les imagine. Et même s'il y croit, il dit qu'il serait le premier à être surpris si la grande révélation survenait. Disclosure Day, la révélation, débarque au cinéma dès jeudi. Ici Louis-Philippe Ouimet, Radio-Canada, Montréal.
0: Ça voilà. Vous donne le goût?
1: Oui.
0: Oui?
1: Je veux le voir.
0: Mais vous avez quand même dit, j'ai peur en écoutant la
1: Ben moi, c'est la voix de la... je pense que c'est une météorologue.
0: Oui, c'est
1: interprétée
0: ça.
1: Par Emily Blunt. Oui. Qui est possédée hein,
0: voilà.
1: Par une entité extraterrestre. Oh, ça me donne des frissons.
0: Alors, j'ai hâte d'avoir... C'était une excellente imitation. J'ai hâte que vous voyez le film et que vous me teniez de grands discours comme ça. Comme ceux qui parlent en elfique après avoir vu Le Seigneur des Anneaux. Ah bon, le magazine Time lance une édition canadienne produite à Toronto.
1: C'est un article de la presse canadienne. Le magazine américain, qui est vieux de 103 ans, annonce le lancement de cette édition canadienne. Nouvelle initiative baptisée Time Canada, qui va combiner toutes sortes de reportages, des reportages d'ici, bien sûr, originaux, sélection de contenus aussi provenant de la rédaction internationale du célèbre magazine. Selon un communiqué de presse, la couverture portera sur les affaires, la politique, la culture, la technologie, le climat, bien d'autres sujets, tout en mettant de l'avant les personnes et les enjeux qui façonnent le rôle du Canada dans un monde qui est de plus en en plus interconnectés. Time Canada devrait dévoiler sa première couverture cet automne.
0: Et c'était le sujet de la question franche de Vincent Franche-Lombard un peu plus tôt à l'émission. Si vous avez manqué le segment, c'est à 15h35. 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La question du jour était: quelle est l'histoire du magazine Time? Vous avez parlé de 103 ans. Alors, il nous a résumé ça en 5 minutes, Vincent.
1: Ne faut jamais manquer la question franche du jour.
0: Non, on apprend plein de choses.
1: Plein de choses.
0: Voilà.
1: Merci, Vincent.
0: Si vous en avez manqué une autre sur un autre sujet, tout est disponible en rattrapage d'ailleurs. Le pianiste vivant entre l'Estrie et le centre du Québec, Roman Zavada, aura un été bien occupé, Annick.
1: Il a 44 dates de tournée durant l'été, dont plusieurs sont dans la région de l'Estrie, notamment pour son concept de concert piano-forêt que j'ai déjà vu au Théâtre Granada, que j'avais énormément apprécié, justement, au Granada, il y a quelques mois. Il l'adapte quand même cet été pour des concerts à l'extérieur. Le prochain spectacle est d'ailleurs prévu à Quaticook le 19 juin pour lancer la saison de Foresta Lumina. Quelle bonne idée. Roman fera un ciné-piano aussi à Lac-Brome à la fin juillet, mais pour la région, c'est surtout son concept piano-forêt qu'il va promener. On l'écoute nous parler de cette belle aventure de piano forêt. Voici Roman Zavada.
6: J'ai sorti un album il y a quoi, 2 ans, en 2024, Forêt pour deux pianos. C'est l'album où j'ai laissé mes pianos à l'extérieur de moi, chez moi en forêt. Et donc, ça a été créé vraiment en plein milieu du bois. J'ai laissé deux pianos carrément à l'extérieur. Et puis, se sont laissés un peu prendre par la météo, par les changements des saisons. Les sonorités ont changé. Donc, j'ai créé avec ça. J'ai composé, enregistré aussi en grande partie l'album. Et j'ai tourné donc le spectacle en salle de spectacle un peu partout à travers la province. Un de mes derniers shows, je pensais justement au Théâtre Granada. En fait, reprendre les mêmes pièces, mais les amener en nature comme pièces ont été composées chez moi. Je me promène à travers la province cet été à présenter mes compositions dans la forêt ou dans des lieux naturels ou inusités. Question de rendre l'expérience un peu plus immersive. Puis c'est vraiment l'essence du projet même là, que les gens vont découvrir. Je l'ai déjà testé à Windsor il y a 2-3 semaines, puis ça a été magnifique. Les gens étaient au rendez-vous.
1: C'est vrai que c'est un spectacle magnifique. On va écouter un extrait de cet album. Voici Embellie.

0: les emmène aussi à travers mes autres projets de Résonance Boréale, entre autres. Je les fais découvrir tous mes projets, qui je suis comme personne aussi. C'est un spectacle aussi très interactif avec le public. On cherche des endroits un peu, c'est ça, où il y a des forêts urbaines ou un peu plus près des cours d'eau. C'est très simple. Je laisse vraiment la musique prendre la place. Là, j'ai échantillonné aussi les sons de mon piano à l'extérieur, donc je vais fasciller du piano normal au piano forestier, si on veut, là. J'ai échantillonné chacune des notes, puis je joue sur ces sons-là. C'est vraiment un très, très, très beau, bel univers de son piano aussi.
1: Alors, quelques dates pour Piano Forêt. Le 19 juin, je le disais tout à l'heure, à Quaticook. Le 16 juillet à Victoriaville. Le 18 août à Sutton. Le 3 octobre, ici même, à Sherbrooke. Et ce sera toujours présenté dans des lieux boisés en extérieur. Son spectacle, par ailleurs, Résonance Boréale, sera présenté à Montréal du 30 juin au 4 juillet à la SAT. La SAT, c'est la Société des arts technologiques à Montréal. C'est sur le boulevard Saint-Laurent. Donc, vraiment un très, très bel été pour cet artiste de chez nous, Roman Zavada.
2: On en est où dans la finale de la Coupe Stanley, Annick Moulin?
1: Hey, là, je sais pas.
2: Moi non plus. C'est ça, on a tellement décroché depuis que le Canadien a été éliminé.
1: J'ai décroché.
2: Ben oui, c'est ça. Alors, les Golden Knights de Vegas et les Hurricanes de la Caroline qui cherchent à briser l'égalité à l'occasion du 5e match de la série finale de la Coupe Stanley ce soir à Riley. Pour ceux qui suivent encore. Mais je vous le souhaite. Mais là, avec la Coupe du Monde, j'avoue qu'il y a trop de choses à suivre.
1: Trop de choses.
2: Trop de choses.
1: Des lectures aussi.
2: Des lectures.
1: Je suis en train de lire Wananiche.
2: Oh.
1: Du Chabonquoi, Olivier Lussier.
2: Oh.
1: Ben c'est en... bon, c'est bon, c'est bon, c'est bon.
2: Vous en parlerez la semaine prochaine.
1: Ah, il parce reste que 20 là, secondes.
2: C'est ça, parce que là, je vous souhaite bonne fin de semaine.
1: Ben, merci. Moulin.
2: Et je remercie toute l'équipe de Vivement de Retour. Julie Haché à la réalisation. Vincent Franche-Lombard à la recherche, à la chronique et à la mise en onde. Également à la recherche, Marianne Lachapelle. Le journaliste René-Charles Quirion. Aux nouvelles, Mylène Grenier. Je m'appelle Laurie Dufresne. Bonne soirée à notre antenne. On se retrouve demain dès 15h pour la dernière de la semaine.
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7: Ici Madeleine Blais-Morin. À ça nous regarde ce soir.
8: We just made a great settlement of the war with Iran.
7: Après de nouvelles menaces de bombardement, Donald Trump affirme qu'il y a entente entre les États-Unis et l'Iran.
8: Probably have a signing, maybe in Europe.
7: À quand la signature? C'est moins clair. Aussi à l'émission.
9: C'est magnifique. J'adore l'atmosphère.
7: C'est parti pour la Coupe du Monde. Le premier match vient de se terminer à Mexico. On ira sur place. Puis un fonctionnaire québécois a été congédié après avoir partagé des informations sur la filière batterie. La première ministre se défend d'être intervenue.
10: Je pensais que c'était d'intérêt public.
11: Il y avait des données confidentielles d'entreprises.
7: Et des épiceries à rabais poussent dans les grandes villes. Pourquoi les grandes bannières revoient-elles leur stratégie?
12: Le consommateur est plus sensible au prix.
7: Bon jeudi soir à tous. Ça a été une autre journée en montagne russe au sujet de la guerre en Iran, encore une fois en raison des déclarations de Donald Trump. Ce matin, il annonçait que les États-Unis allaient frapper l'Iran très fort ce soir, qu'ils allaient s'emparer dans un avenir rapproché de l'île de Karg, qui abrite le plus grand terminal pétrolier de l'Iran, ce qui faisait peser sur la région le risque d'une escalade. Et puis, quelques heures plus tard, nouvelle publication sur son réseau Truth Social, nouveau revirement. Donald Trump retire sa menace de frappe parce que selon lui, les points de discussion pour arriver à une entente avec l'Iran auraient été approuvés par toutes les parties. Il va y avoir des bémols à apporter, vous allez voir, mais je m'arrête là parce que je voudrais saluer mon invité Piotr Smolar, correspondant à Washington pour le journal Le Monde. Piotr, bonsoir.
13: Bonsoir.
7: Piotr, j'avais arrêté de compter le nombre de fois où Donald Trump a dit qu'il était près d'une entente, mais CNN l'a fait, et de façon non

0: exhaustive, ils étaient arrivés à 38 fois depuis la fin mars. Ça, c'était avant aujourd'hui. Donc, est-ce que la 39e fois pourrait être la bonne selon vous?
1: Écoutez, il y a une telle perte de crédibilité de la parole du président américain, un phénomène absolument sans précédent depuis des générations, on ne sait même pas à quand remonter, qu'effectivement nous accueillons tous ici avec un immense scepticisme, cette nouvelle annonce, qui est une annonce unilatérale, qui n'a pas été confirmée par les autres acteurs, que ce soit par les médiateurs pakistanais et qataris, ou surtout par le représentant du régime iranien. Donc, par conséquent, restons très très méfiants à ce stade. Donald Trump, de façon tout en recevant des pêcheurs américains dans le bureau ovale, a répondu à des questions de journalistes et il a dit ça pourrait avoir lieu dans les jours prochains, voire ce week-end, sans doute en Europe. Je ne pourrai pas être là puisque vous savez qu'il va fêter son 80e anniversaire dimanche avec une grande soirée d'arts martiaux mixte à la Maison Blanche. Mais J.D. Vance et Steve Witkoff devraient aller sur place. Bref, pour l'instant, encore une fois, on est dans l'annonce unilatérale, non confirmée et non détaillée.
0: Et ce qu'on entend de la part de l'Iran, en tout cas par les canaux qu'on reçoit, c'est qu'il n'y a pas eu de décision de prise pour le moment.
1: Non, parce que, encore une fois, les paramètres de la discussion restent extrêmement, extrêmement compliqués. D'abord parce qu'il y a, sur un plan politique et psychologique, une défiance total des deux côtés, et en particulier des Iraniens envers la parole américaine. Ils ont l'impression que les exigences américaines évoluent, que les menaces succèdent aux menaces, et que par conséquent, les Iraniens ont développé, alors qu'il y a quand même un rapport du faible au fort, parce que les Iraniens ont reçu des coups très très importants pendant la guerre, il y a une nouvelle forme de dissuasion iranienne qui s'est mise en place ces dernières semaines, et qui est une dissuasion offensive, c'est-à-dire en agissant par à-coup sur un plan militaire, en tirant des drones, en harcelant les navires dans le détroit d'Ormuz, les Iraniens ont réussi en quelque sorte à augmenter la note de cette guerre, non seulement pour les États-Unis, mais pour en général pour tous les pays du monde qui sont concernés par la circulation des navires dans le détroit d'Ormuz.
0: Et en frappant même Israël, d'ailleurs, là, tout récemment, vous avez dit Donald Trump a perdu de la crédibilité en raison là, de ses nombreuses fois où il a déclaré qu'une entente était tout près, pourquoi le faire encore? Pourquoi dire ce matin qu'il allait frapper très fort l'Iran et quelques heures plus tard dire on est vraiment à quelques jours de la signature d'une entente?
1: Alors, ce qui est intéressant, c'est qu'il a été interrogé sur ce sujet ces derniers jours, je crois hier ou même ce matin, et Donald Trump a nié être frustré. Or, on sent tous qu'il l'est frustré et qu'il est profondément énervé. D'ailleurs, on le voit à quoi ? On le voit à la recherche de boucs émissaires. Et parmi ces boucs émissaires, il y a la presse, et en particulier deux journaux, le Wall Street Journal et le New York Times. Ils considèrent que ces deux grands quotidiens trompent en quelque sorte le public en ne reconnaissant pas la victoire militaire écrasante des États-Unis. Or, il y a une distinction entre une domination militaire et une errance stratégique complète. L'errance stratégique des États-Unis dans cette guerre, elle est claire, et Donald Trump évidemment refuse de la reconnaître, mais on voit bien dans son empressement, dans sa fébrilité à conclure ce fameux protocole d'accord, ce mémorandum avec le régime iranien, on voit bien que Donald Trump fait en quelque sorte les choses à l'envers puisqu'il n'a plus la menace militaire. L'outil militaire a déjà été très largement employé, on voit pas très bien ce que les Américains pourraient faire de plus, parce que le coût d'un déploiement sur le terrain serait beaucoup trop élevé. D'ailleurs, Donald Trump le reconnaît. Il n'y a pas d'appétit de l'opinion publique américaine pour un déploiement au sol. Par conséquent, les États-Unis devront à un moment ou à un autre faire aussi des concessions vis-à-vis du régime dans les négociations.
0: Parce qu'en ce moment, vous dites, il est agacé, Donald Trump. Il est agacé entre autres parce que son électorat est généralement contre cette guerre, alors que lui-même avait promis pendant la campagne électorale de ne pas se lancer dans des aventures militaires et de s'attaquer au coût de la vie. Donc cette guerre en Iran va à l'encontre de ces deux promesses.
1: Vous avez tout à fait raison, il y a une forme de trahison sur un engagement fondamental vis-à-vis de son propre public. Et cet engagement, il avait été fait à de nombreuses reprises. Et d'ailleurs, c'est même un des fils conducteurs de l'engagement de Donald Trump en politique depuis 2016. C'est non aux aventures militaires extérieures, inconsidérées, mal préparées, et sans délai clair dans le temps. Donald Trump aujourd'hui relativise ça en disant arrêtez d'être fébrile, arrêtez d'être défaitiste, ça ne fait que 3 mois, le Vietnam c'était des années. Mais le fait même d'utiliser le Vietnam comme parallèle, comme élément de comparaison,

0: saison, en quelque sorte, augmente le caractère dramatique de ce qui se passe aujourd'hui.
1: Vous avez évoqué la voie de sortie passe possiblement par des compromis. Lesquels, selon vous, Piotr Smolar?
0: Alors, la première chose, c'est l'argent. Le régime iranien a des caisses largement vides et n'a pas de soutien fort qui pourrait les alimenter, parce que les Chinois et les Russes ne vont pas juste faire couler l'argent sur le régime. Et donc il y a des milliards de dollars iraniens qui sont gelés sur des comptes dans des banques dans différents pays du monde, en Corée du Sud ou au Qatar notamment. Là, c'est une exigence de départ du régime. Rendez-nous l'argent qui nous appartient. C'est le premier point. Le deuxième point, ensuite, c'était cette histoire de péage dans le détroit d'Ormuz. Les États-Unis disent que c'est hors de question et que c'est inacceptable. Mais ça, on n'a pas entendu les Iraniens renoncer aussi à cette exigence. De l'autre côté, il est clair que pour les Américains, ce qui compte, c'est la question nucléaire. Donald Trump le répète chaque jour, l'Iran ne peut pas avoir la bombe, et ne peut pas la fabriquer, ne peut pas l'acquérir, et qu'il y a la question de l'uranium hautement enrichi dont dispose toujours l'Iran, même si cet uranium est enfoui profondément sous terre.
1: Et même s'il trouve cette voie de sortie, parce que, bon, vous avez dit, il y a de la méfiance au sujet de la signature éventuelle de cette entente cette fois-ci, mais est-ce que les 100 et quelques derniers jours vont laisser, à votre avis, des traces auprès de l'électorat?
0: Je pense que oui, mais il y a toujours une base MAGA qui est prête à tout pardonner à Donald Trump et à trouver de la logique dans la moindre de ses improvisations et de ses incohérences. Cette base-là lui sera éternellement acquise et le soutiendra envers et contre tout, dans la tempête, dans la sécheresse ou dans le beau temps. En revanche, la question fondamentale, c'est le reste de l'opinion publique, parce qu'on, vous savez qu'on est, c'est un pays extrêmement polarisé, les États-Unis, et on voit sondage après sondage, semaine après semaine, que notamment les indépendants qui font la différence dans les élections s'éloignent de façon massive des républicains et de Donald Trump. Et que ça, c'est le coût de la vie qui provoque cette défection, le coût de la vie et cette aventure militaire inconsidérée.
1: Et l'inflation, on a vu qu'elle a grimpé hier. Piotr Smolar, correspondant du journal Le Monde à Washington, merci beaucoup.
0: Merci.
1: Au revoir.

0: Et c'est parti. Le coup d'envoi de la 23e édition de la Coupe du monde de soccer a été donné. Le premier match qui opposait le Mexique à l'Afrique du Sud vient de se terminer au stade Azteca à Mexico. Le Mexique a remporté la partie 2-0. Il y avait de l'ambiance, même si la Coupe du monde est loin de faire l'unanimité au Mexique. Je joins sur place notre collaborateur Julien Delacour. Bonsoir Julien.
1: Bonsoir Madeleine.
0: Julien, racontez-nous là, comment s'est passé le début de la compétition?
1: Très bien pour les Mexicains. En tout cas, c'était un super début de compétition, puisque le Mexique, comme vous l'avez dit, a gagné l'Afrique du Sud pour le tout premier match 2-0. Donc vraiment des scènes de liesse dans tout Mexico où j'étais et où vient de se terminer d'ailleurs le premier match de ce mondial de soccer. Malheureusement, on est en ce moment sous un déluge de pluie, mais ça ne fait rien pour les supporters mexicains. C'est vraiment un beau premier match, ils sont vraiment contents de que leur sélection, le tricolore, vient de gagner vraiment et vient d'être à la hauteur de toutes les attentes. Donc, vraiment des scènes de liesse partout au Mexique.
0: Mais je le disais en introduction, c'est pas tout le monde qui est en faveur de cette Coupe du Monde au Mexique. Est-ce que ça s'est manifesté en ce jour d'inauguration de la compétition?
1: Oui, c'est vrai qu'un petit peu plus tôt aujourd'hui et ces dernières semaines, ça s'est manifesté. Et il y a eu beaucoup de manifestations qui ont été organisées à la fois par des collectifs de personnes, proches de personnes disparues. Les personnes disparues, c'est vraiment un fléau mexicain. Plus de 135 000 personnes qui sont officiellement portées disparues et qui trouvent que ce mondial de soccer, eh bien, en Amérique du Nord, eh bien, c'est un petit peu le dernier de leurs problèmes. Et donc, voilà, d'avoir des moyens aussi grands pour le mondial et aussi peu d'attention pour leur cause, ça a posé quelques problèmes. Il y a aussi un syndicat, le plus grand syndicat d'enseignants du Mexique, qui fait grève en ce moment même et qui a organisé plusieurs

0: en manifestation. Ils demandent une hausse générale de leur salaire et aussi une réforme, la suppression d'une réforme de leur retraite. Et en fait, ils ont un énorme campement qui est installé aux abords du centre-ville de Mexico et qui menace vraiment toutes les installations de la fan zone, des écrans géants qui sont installés par le gouvernement de la ville de Mexico. Donc voilà, c'est un contexte assez tendu. Et il faut dire qu'aussi, le mondial au Mexique, eh bien, c'est un événement qui est ressenti par beaucoup de personnes comme pour les privilégiés. Voilà, il y a des billets qui ont pu atteindre facilement les 7 000 $ canadiens en revente. C'est évidemment pas accessible pour beaucoup de Mexicains. Et ça crée un sentiment de frustration. Et à la revente, il faut savoir que parfois, le billet atteint les 10 fois le salaire minimum mensuel au Mexique.
1: Comme s'ils ne sont pas admis à la fête qu'ils organisent eux-mêmes en étant un pays hôte. Et j'aimerais vous parler des touristes. Est-ce qu'il y en a? Parce qu'il y avait des préoccupations quant à la sécurité au Mexique. Est-ce que les visiteurs sont nombreux?
0: Oui, il y a quand même eu, je peux vous le dire, beaucoup de visiteurs. Il y a eu beaucoup de maillots de tous les pays du monde, surtout du Mexique aujourd'hui, évidemment, pour l'immigration, mais aussi beaucoup de supporters de tous les pays qui sont représentés à cette Coupe du Monde. Voilà, il faut savoir que le Mexique attend 5 millions de visiteurs, de touristes pendant cette Coupe du Monde. Côté sécurité, évidemment, il y a eu beaucoup de préoccupations. Faut savoir que le Mexique a des énormes enjeux de sécurité en ce moment. On se souvient tous, en février, dans l'état de Jalisco et la capitale Guadalajara, qui est aussi une des villes hôtes de la Coupe du Monde, il y a eu d'énormes émeutes, d'énormes épisodes de violence suite à la mort d'un des chefs par une opération de l'armée mexicaine, la mort d'un des chefs du cartel de Jalisco Nouvelle Génération. Eh bien, il y a eu quand même un dispositif sécuritaire qui a été mis en place et qui est conséquent. Littéralement, autour du stade Aztèque, je vous ai parlé de certaines protestations, eh bien, il y avait quand même des centaines de policiers qui fermaient une zone d'à peu près 1 km autour du stade. Donc, la zone était véritablement verrouillée pour les protestants, pour les manifestations. Et faut savoir qu'en total, à peu près au Mexique, il y a environ 100 000 éléments de sécurité, de la police, de la garde nationale ou de l'armée, qui sont mobilisés dans le cadre de la Coupe du Monde.
1: Julien Delacour, notre collaborateur à Mexico. Bonne Coupe du Monde.
0: Merci, à vous aussi, au revoir.
1: Et puis on se rend à Toronto pour parler à notre collègue Mathieu Massé. Mathieu, bonsoir.
2: Bonsoir Madeleine.
1: Donc vous avez pris le pouls de la ville Rennes en cette première journée de Coupe du Monde. Le premier match, ce sera demain à Toronto. J'imagine que l'ambiance est déjà à la fête.
2: Oui, absolument. Dès que j'ai mis le pied dans la ville en sortant de la station Union, on entendait la musique qui battait son plein très fort dans le centre-ville à Toronto. Des chandails de soccer un peu partout, des chandails du Canada, beaucoup, évidemment, mais aussi du Mexique, puisque aujourd'hui, le Mexique affrontait l'Afrique du Sud. Je me suis présenté au Square Phillips, en plein centre-ville de Toronto, pour justement assister à ça avec des partisans. Il y avait beaucoup, beaucoup de musique, je dirais des centaines de partisans mexicains sur place, mais aussi de simples partisans d'autres pays qui voulaient assister au premier match de cette Coupe du Monde, comme cette partisane canadienne originaire de la Tunisie.
3: Je suis une personne qui aime le football. Je suis tunisienne, donc le football est une chose qui était culturelle à Tunisie. C'est un événement qui est très grand pour Canada, pour Toronto, pour et tout. Et je pense que c'est une opportunité pour tout le monde de voir la culture ici à Toronto et à Canada.
2: Le Mexique l'a emporté 2-0 dans ce match. Ça s'est terminé sous la pluie au Square Phillips, un orage qui a eu lieu. Mais ça n'a pas empêché les partisans du Mexique de danser dans la pluie tellement ils étaient heureux. Et on peut dire aussi que la pluie et les orages ont causé la fermeture du Fan Festival au centre-ville de Montréal en raison des risques d'éclairs, justement. Ça sera pas rouvert ce soir. Ça sera à demain pour les partisans qui voulaient y aller.
1: Le fait, Mathieu, que ce soit la première Coupe du Monde à se tenir au Canada, le fait aussi qu'il y ait plus d'équipes en lice, est-ce que ça peut contribuer à l'ambiance?
2: Ben évidemment, on passe de 32 à 48 équipes pour la première fois dans l'histoire du tournoi. On aura donc beaucoup plus de pays qui se présenteront à la Coupe du Monde. On aura donc 12 groupes de 4 et ce seront les deux premiers de chaque groupe qui passeront en phase éliminatoire ainsi que les 8 meilleurs troisièmes. Ça fait en sorte qu'il y a une ronde éliminatoire de plus. Donc,

0: Il y aura 32 équipes qui se présenteront pour les phases éliminatoires au lieu de 16. Ça, ça laisse des chances à beaucoup plus de pays de se faire voir sur la scène internationale du soccer, dont le Canada.
1: Et justement, le Canada, est-ce que c'est une bonne équipe? Parlez-nous-en.
0: Eh bien, le Canada s'était qualifié en 2022 par la grande porte. C'était en soi un exploit. Aujourd'hui, on est un pays hôte, donc on est d'office qualifié, mais tout de même classé 30e au monde. Alors, ils sont vraiment dans l'élite mondiale. À la Coupe du monde au Qatar en 2022, ça a été 3 défaites en phase de groupe contre le Maroc, la Belgique, la Croatie. Ça, ce sont de grandes puissances. Et ça n'avait pas été des défaites vraiment humiliantes, par 1 point ou 2 points dans plusieurs cas. Et aujourd'hui, on affronte un groupe qui est plus prenable, peut-on dire. La Bosnie-Herzégovine, contre qui le Canada jouera demain, le Qatar et la Suisse. Donc, il y a tout de même de l'incertitude pour l'équipe canadienne puisque plusieurs joueurs sont blessés ou sont en phase de revenir tranquillement au jeu. On pense à Moïse Bombito, Alphonso Davies, Ismaël Koné aussi, hein, qui s'est pas présenté à l'entraînement ce matin. On se demandait qu'est-ce qui se passait avec lui. Donc, et là, en ce moment même, il y a la conférence de presse de Jesse March et de l'équipe canadienne. Donc, je peux pas écouter les deux en même temps pendant que je vous parle, mais on en saura davantage sur l'alignement partant du Canada demain contre la Bosnie-Herzégovine. Et puis, je me permets en terminant de vous dire que pour le lancement de la Coupe du Monde, il y aura un grand spectacle demain avant le match du Canada. Ça a été chorégraphié par un Québécois, Alex Francoeur, et on y retrouvera notamment Alanis Morissette, Michael Bublé, Alessia Cara. Donc, un grand spectacle pour lancer les festivités en grand.
1: Et nous, on va vous retrouver demain, Mathieu Massé. Merci beaucoup.
0: Avec plaisir.
1: Au revoir.
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1: Politique maintenant, l'histoire a fait beaucoup de bruit aujourd'hui au Québec. Un fonctionnaire du ministère de l'Économie a été congédié après avoir dénoncé les risques financiers pris par le gouvernement dans la filière batterie. L'employé avait alerté Radio-Canada, mais aussi la vérificatrice générale. Dans un instant, on va retrouver notre analyste Véronique Prince à Québec, mais d'abord, cette histoire, c'est celle de notre collègue Thomas Gerbet. Voici son reportage.
3: Olivier Smith-Lauzon était jusqu'à la semaine dernière conseiller en intervention stratégique au ministère de l'Économie du Québec. Il était au cœur des investissements du gouvernement dans la filière batterie et ce qu'il voyait le préoccupait. Le fonctionnaire a signalé des problèmes à ses supérieurs, mais rien n'a changé.
4: Moi, je suivais les risques à l'interne, tu sais, mais quand ça montait au niveau politique, ça passait quand même.
3: Le gouvernement a investi des centaines de millions de dollars dans des compagnies en démarrage sans avoir analysé correctement les risques. Grâce à cette source et à d'autres, nous avons pu faire des révélations sur des investissements dans Nordvolt, qui a fini par déclarer faillite, ou Nemaska Lithium, aujourd'hui en difficulté.
4: Et je pense que l'histoire me donne raison quand même pour plusieurs projets, Nordvolt le principal.
3: Olivier Smith-Lauzon avait aussi informé la vérificatrice générale du Québec. Et elle a confirmé ses constats dans son rapport de mercredi. Les investissements du gouvernement dans la filière batterie manquaient de rigueur et présentaient des risques importants selon elle.
4: J'ai fait ce que j'ai fait parce que je pensais que c'était d'intérêt public. Plutôt que me congédier, on devrait me remercier et dire que comment on peut faire pour s'améliorer puis de pas prendre des risques élevés comme on a fait dans le passé, hein.
3: Le fonctionnaire s'est fait attraper dans le cadre d'une enquête pour débusquer des sources au ministère de l'Économie. Il avait envoyé des messages avec son téléphone professionnel au lieu de son téléphone personnel. Nous avons découvert que la première ministre Christine Fréchette a annoncé le congédiement du fonctionnaire le 25 mai, alors que l'enquête le concernant n'était pas complétée et qu'il n'avait toujours pas été interrogé par son ministère. Olivier Smith-Lauzon a l'intention de contester. Cette affaire rappelle l'importance des sources, selon la professeure de journalisme à l'UQAM, Kathleen Lévesque, elle-même ancienne journaliste d'enquête à la presse.
5: Ça m'inquiète et puis ça m'indigne aussi parce que il y a quelque chose derrière la chasse aux sources qui est de l'ordre de l'hypocrisie. Je m'explique. Quand un gouvernement se met à faire la chasse aux sources, c'est donc dire qu'il préfère faire cela plutôt que de régler un problème de fond.
3: La loi pour protéger les lanceurs d'alerte avait déjà été renforcée après le congédiement d'un fonctionnaire du ministère de l'Agriculture, Louis Robert, en 2018. Mais la Fédération professionnelle des journalistes pense aujourd'hui que cette loi devrait aller encore plus loin dans l'intérêt public. Ici Thomas Gerbet, Radio-Canada, Montréal.
1: Et vous pouvez vous en douter, tout ça a fait énormément réagir aujourd'hui à l'Assemblée nationale.
6: On est devant vraisemblablement une commande politique.
7: Madame Fréchette doit éviter ce genre de politique.
8: Les lanceurs d'alerte, c'est important. Il y a des lois qui les protègent.
9: Et tout est mauvais dans cette histoire-là. Comment c'est que l'UPAC en

0: enquêtes sur du monde, sur des fuites politiques.
1: Je ne me mêle aucunement des décisions prises par le ministère concernant la gestion des ressources humaines.
2: Donc, vous avez entendu dans l'ordre Paul Saint-Pierre Plamondon, le chef du Parti québécois, Moncef Déragi du Parti libéral, Alexandre Leduc de Québec solidaire, le chef du Parti conservateur, Éric Duhaime, et Christine Fréchette, la première ministre. Et maintenant, on va retrouver Véronique Prince, notre analyste politique à Québec. Bonsoir, Véronique.
3: Bonsoir, Madeleine.
2: Donc, les adversaires de Christine Fréchette ont tenté de dire ou de faire la démonstration qu'elle a été impliquée directement.
3: Oui, d'ailleurs, vous avez entendu le chef péquiste Paul Saint-Pierre Plamondon dans l'extrait parler de commande politique, parce que les partis d'opposition soulignent le fait que Christine Fréchette avait annoncé il y a quelques semaines le congédiement du fonctionnaire en question. C'était dans une entrevue au Téléjournal, à Radio-Canada, alors que le congédiement n'avait pas eu lieu encore. Donc, les oppositions parlent de pression de la première ministre ou d'influence. Elle a donc passé une bonne partie de la journée à s'en défendre. C'est son sous-ministre, dit-elle, qui a demandé une enquête administrative, ce qui est justifié quand des informations sensibles et confidentielles sont données, que ce soit à des compétiteurs, à des médias, peu importe. Mais d'un autre côté, c'est très délicat pour le gouvernement de sévir sans avoir l'air de museler un lanceur d'alerte. Parce que ces gens-là, normalement, doivent au contraire bénéficier de soutien quand ils veulent dénoncer des dérives d'intérêt public. Il y a tout ce débat, encore une fois, au sujet de la protection des lanceurs d'alerte et savoir si la loi, elle est adéquate. Et parallèlement à ça, ben, l'UPAC mène aussi une enquête sur des documents transmis à Moncef Déragi. Les partis d'opposition se demandent si le corps policier est intervenu à la suite d'une intervention du gouvernement, ce que l'UPAC nie complètement, le gouvernement aussi. Donc, le corps policier a voulu rappeler son indépendance aujourd'hui. C'est un 24 heures très difficile pour Mme Fréchette, qui avait passé la journée d'hier à s'expliquer aussi sur les risques financiers du gouvernement Legault dans la filière batterie. Mm-hmm. Donc, deux journées d'affilée où il y a des imprévus comme ça pour elle qui l'empêchent d'avoir le contrôle finalement sur sa communication politique.
2: Donc, 24 heures, peut-être même 48 heures difficiles pour elle. Donc, on peut dire que l'annonce de la diminution du déficit du Québec, parce que ça, c'est tombé en fin d'après-midi aujourd'hui, ça tombait bien, là. Tout d'un coup, on braquait les projecteurs ailleurs.
3: Oui, le déficit qui est maintenant de 7,2 milliards de dollars après le versement au Fonds des générations, il était à 13,6 milliards l'an dernier, en mars 2025. Cette année, au budget du printemps, on était rendu à 9,9. Alors, vous voyez qu'aujourd'hui, là, c'est une autre diminution. Le ministre Girard explique qu'il y a eu des revenus plus importants tirés des taxes et impôts, des transferts fédéraux également. Et ça lui permet de faire la démonstration que oui, la première ministre détient la marge de manœuvre financière pour faire toutes ces annonces. On se rappelle que dans son courriel qui avait fuité et dans lequel il avertissait Mme Fréchette de ne pas trop dépenser, ça avait fait des remous, là, cette affaire-là. Alors ce soir, il peut dire, voyez, on avait raison, on vous montre les nouveaux chiffres. Quand on s'exprime devant vous et qu'on se défend, on a des raisons de le faire. Donc, petit message en même temps qui est envoyé là concernant toute la journée, finalement.
2: Mm-hmm. Ça se bouscule toujours en fin de session. Là. Et là, je vais vous emmener d'ailleurs sur un dernier sujet. C'est officiel, on a appris aujourd'hui que la Constitution du Québec, le projet, a été abandonné.
3: Oui, c'est vrai que ça se bouscule, vous avez raison de le dire, parce qu'il reste seulement 24 heures en fait à la session parlementaire et c'est une course contre la montre là. Sans surprise, ce projet de loi-là, oui, il passe à la trappe. On écoute le porteur du projet, Simon-Jolin Barrette.
4: On a mis au jeu un texte qui est sérieux et que si ce n'était pas du temps et de la partisanerie en lien avec la fin de la session, ce texte-là aurait été adopté.
3: Ouais, on pourrait ajouter aussi que sa première ministre n'a jamais vraiment non plus montré de grand intérêt pour cette constitution, même si elle l'avait ramenée à l'étude. Il aurait été vraiment surprenant que Christine Fréchette pousse pour faire adopter une constitution qui ne faisait pas l'unanimité. Mm-hmm. On va surveiller ce soir aussi d'autres projets de loi qui se retrouvent en péril, notamment celui pour hospitaliser contre leur gré les personnes qui souffrent d'une maladie mentale et qui représentent un danger pour elles-mêmes ou pour autrui. La fameuse réforme P38, on n'a jamais été aussi proche de l'adopter, mais c'est juste que si il n'y a pas de consensus en ce moment, c'est que les partis d'opposition refusent d'accélérer l'étude d'articles sur un projet de loi qui est aussi sensible que celui-là. Et vous savez, Madeleine, c'est pas le genre de projet de loi sur lequel on fait campagne électorale. Hein? Mmh. Fait que ce serait bien étonnant que ça se retrouve dans la plateforme de la coalition Avenir Québec.
2: Il manque de temps. Véronique Prince à Québec, merci.
3: Au revoir.
2: Au revoir. Restez à l'écoute plus tard à l'émission. Le retour à la compétition de l'ancienne numéro 1 du tennis féminin, l'Américaine Serena Williams, suscite des interrogations. Est-ce que le médicament qu'elle a utilisé pour perdre du poids après ses deux grossesses lui donne un avantage indu? Mais d'abord, devant la hausse du prix du panier d'épicerie et la dépendance du Canada envers d'autres pays pour s'approvisionner en aliments, le premier ministre Mark Carney a annoncé aujourd'hui sa stratégie nationale de sécurité alimentaire, qui comprend une enveloppe de 3,2 milliards de dollars sur 10 ans. Notre journaliste Élise Allard est avec nous pour en parler. Bonsoir Élise.
5: Bonsoir Madeleine.
2: Donc, on comprend que le gouvernement veut plus de produits locaux et accroître la concurrence.
5: Et voici comment il compte y arriver. Ottawa promet plus de concurrence dans les épiceries, plus de choix, des prix plus bas aussi. Donc, il y a une enveloppe d'1 milliard de dollars qui va aider les épiciers indépendants à devenir plus concurrentiels. Et aussi, il y a le Bureau de la concurrence et le Tribunal de la concurrence qui vont disposer, avec cette stratégie, de nouveaux fonds pour enquêter sur des comportements anticoncurrentiels et intenter des poursuites nécessaires. On n'a qu'à penser au dévoilement du cartel du pain il y a quelques années et l'action collective qui a suivi. Et au Canada, faut savoir qu'il y a 5 grands détaillants qui dominent 75% du marché de l'alimentation. Alors, on veut augmenter la concurrence. Deuxième point, on veut transformer plus d'aliments plus près de l'endroit où ils sont cultivés. Donc, des initiatives pour aider les petites et moyennes entreprises de transformation à se moderniser, à accroître leur productivité pour leur permettre d'être plus compétitives sur le marché mondial. Il faut savoir que bien que le Canada produise beaucoup d'aliments, il y a une grande partie de ces aliments-là qui est transformée ailleurs, ce qui nous rend vulnérables et dépendants d'autres pays qui sont parfois touchés par des guerres, des sécheresses. On n'a qu'à penser aux droits de douane également, ce qui augmente le coût du panier d'épicerie pour les Canadiens. Et finalement, on veut cultiver plus de fruits et légumes à l'année au Canada, par exemple dans des serres, des fermes verticales, autant dans le sud du pays que dans les régions plus nordiques. Bref, le paysage alimentaire du Canada est appelé à changer avec la stratégie annoncée aujourd'hui dans le contexte économique actuel. Et les grands détaillants en alimentation aussi changent de visage, je pourrais dire, depuis quelques années. Je me suis d'ailleurs intéressée au fait que de grandes bannières comme Maxi, Super C, No Frills au Canada anglais apparaissent de plus en plus dans des petites surfaces au cœur des grandes villes comme Montréal ou Toronto, et je vous parle de ce phénomène dans mon reportage. À Montréal, au cœur de l'arrondissement de Ville-Marie, deux supermarchés trônent de chaque côté de la station de métro Papineau. Une épicerie métro, bien établie depuis de nombreuses années, et un nouveau magasin de la bannière Maxi, ouvert depuis février, ce qui fait le bonheur d'habitants du quartier qui ont désormais plus de choix.
6: C'est très pratique, c'est accessible. Les prix sont pas toujours meilleurs, mais ça vaut la peine de vérifier.
7: Maxi, des fois, ils ont des bons prix, parce que des fois, chez Métro, c'est beaucoup trop.
8: Les seuls que souvent on achète très peu, c'est Provigo et IGA, sauf quand IGA a vraiment un spécial.
5: L'apparition de bannières à rabais telles que Maxi, Super C ou No Frills au cœur de grandes villes comme Montréal ou Toronto est un phénomène récent.
9: Est-ce que vous avez l'application sur le document?
8: Oui, oui.
5: À titre d'exemple, l'Oblat a ouvert 8 magasins Maxi de moins de 20 000 pieds carrés sur l'île de Montréal depuis 2022 et s'apprête à en ouvrir un 9e sur l'iconique Plaza Saint-Hubert la semaine prochaine.
10: On a commencé à faire nos premiers en 2022. Fait que 2022, 2023, 2024...
5: Je rencontre le vice-président principal de Maxi, Patrick Blanchette, entre deux allées de son plus récent établissement, rue Sainte-Catherine.
10: Si on recule de plusieurs années, le concept de Maxi, c'est grande surface, beaucoup de stationnement, les gens venant en voiture. Fait que là, on a comme compris que d'avoir des magasins un peu plus urbains, parce qu'il y a de la densité à Montréal, puis c'est de plus en plus difficile d'ouvrir des magasins avec des stationnements. Fait qu'on trouve des locaux où est-ce qu'on est capable de mettre le concept.
5: L'Oblat a même converti 66 de ses Provigo en Maxi, signe de la croissance des épiceries à rabais.
10: Et c'est beaucoup de magasins qui devaient être rénovés. Donc, tant qu'à rénover, est-ce que le concept Maxi avait peut-être une meilleure offre pour le contexte économique, pour les clients, pour le consommateur? Fait que ça répondait mieux à ce qu'on voulait faire comme investissement.
5: La présence d'un Super C, propriété de métro à quelques kilomètres de là, ou encore d'une épicerie No Frills de l'Oblat au cœur du quartier des divertissements de Toronto, confirme cette tendance. Le professeur au département d'économie agroalimentaire et des sciences de la consommation à l'Université Laval, Maurice Doyon.
11: On voit que le phénomène est en accélération certainement là, depuis qu'on a connu de l'inflation alimentaire d'importance. historiquement, là, on avait, c'est souvent, ça avait l'air d'un entrepôt. Donc, il y avait une taille aussi qui était associée à ça. Et maintenant, on va retrouver le même type de commerce, mais dans des surfaces beaucoup plus petites. Et donc, ça permet à ces chaînes-là de s'installer dans des endroits peut-être à plus grande densité de population.
5: Les grandes chaînes s'adaptent au contexte économique actuel, constate le professeur Maurice Doyon.
11: Le consommateur est plus sensible au prix, donc on va offrir ces bannières-là avec moins de services, moins de choix, mais le consommateur semble y trouver son compte.
5: Ce qui peut rendre les affaires difficiles pour les chaînes historiquement plus présentes dans les villes qui n'ont pas leur équivalent en termes d'épicerie à rabais.
11: Si quelqu'un à côté de vous arrive et puis offre de meilleurs prix, alors il y a une partie de la clientèle qui va probablement migrer vers ces nouveaux supermarchés-là. On le voit aussi dans les états financiers des trois entreprises. Là, on voit que Loblaw, qui était très agressif, particulièrement au Québec, a transformé presque tous ses commerces en maxi. Et puis on voit l'ouverture, il y a quand même beaucoup d'ouverture de Super C également. Puis ces deux chaînes-là, financièrement, ont quand même assez bien fait. Et on voit de l'autre côté, Sobeys, qu'il n'y a pas d'épicerie à rabais là, au Québec. Et on voit que eux, ben, ça va moins bien.
5: Mais on est loin d'une mort annoncée des bannières comme IGA, Provigo ou Metro, qui offrent généralement une plus grande variété de produits dans des magasins plus attrayants. Est-ce que vous avez une épicerie de préférence?
12: Non.
5: Non?
12: Non, non. Elles ont toutes un attrait particulier, quoi. Non, je peux aller autant dans du plus raffiné que dans du très populaire.
6: La qualité de la viande est très supérieure à la fois chez Metro IGA que dans les épiceries arabes.
5: Metro Inc., propriétaire de Super C, entre autres, a refusé notre demande d'entrevue. Mais dans une réponse écrite, l'entreprise explique que ces différentes bannières sont conçues pour répondre à des besoins variés selon la démographie, les communautés et les réalités propres à chaque marché. Une complémentarité appuyée par des études de marché approfondies, ajoute Metro, qui permettent d'implanter le bon type de magasin dans la bonne communauté et de répondre à une diversité de profils et d'attentes. Même chose chez Loblaw, selon le vice-président principal de Maxi, Patrick Blanchette.
10: Qui reste des Provigo, il va toujours rester des Provigo. Leur concept est clair, établi aussi dans certaines grandes villes. Fait que c'est vraiment deux concepts différents.
5: Le chiffre d'affaires annuel de Loblaw, propriétaire de Maxi, s'est élevé à près de 64 milliards de dollars en 2025, contre un peu plus de 31 milliards pour Sobeys et environ 22 milliards de dollars pour Metro Inc. Ici Élise Allard, Radio-Canada, Montréal.
2: J'aimerais vous poser la question, chers auditeurs. Est-ce que vous avez changé vos habitudes? Est-ce que vous êtes davantage attirés par les épiceries à rabais? Vous pouvez nous écrire en cliquant sur la bulle de conversation de notre émission en direct sur l'application Radio-Canada Audio. Je vous rappelle le courriel. Ça nous regarde. @radio-canada.ca

0: We've been hearing this from like almost a year that it's going to open soon, open soon.
1: Disappointed, for sure. Every minute counts.
2: En gros, là, ce que vous venez d'entendre, c'est la frustration des camionneurs dans la région de Windsor. Ils espéraient pouvoir passer la frontière avec leurs marchandises en utilisant le nouveau pont, Gordie Howe, dont l'inauguration avait été annoncée. Mais les tensions et un désaccord entre Ottawa et Washington ont provoqué le report de son ouverture. On en parle avec notre reporter Catherine Brulotte, qui est du côté américain à Windsor. Bonsoir, Catherine.
3: Bonjour.
2: Vous êtes du côté canadien, Catherine, je suis désolée.
3: Je vois l'autre côté, c'est tout proche.
2: Alors, je pensais que vous aviez traversé, mais effectivement, en plus, le pont n'est pas ouvert. Est-ce qu'on comprend mieux pourquoi ce report de l'ouverture du pont?
3: On parle depuis le début de désaccord. On sait que le président Donald Trump avait aussi dit que les États-Unis devaient recevoir un dédommagement là, pour la construction du pont. Or, on sait aussi que c'est le Canada qui a financé un peu plus de 6 milliards de dollars pour construire l'infrastructure. Ça a pris environ 8 ans. Et on a dû s'assurer, en vertu de l'entente qui était existante, que la moitié de l'acier provenait de chaque pays, la moitié des travailleurs étaient embauchés de chaque côté de la frontière aussi. Et l'entente, donc, initialement conclue, prévoyait que le Canada allait récupérer sa mise en gardant les profits du péage qui serait, une fois la facture remboursée, divisé avec l'État du Michigan qui a quand même là, dépensé des sommes, par exemple, pour accommoder le tablier du pont du côté américain. Les mots du président laissaient entendre que ce mode de remboursement n'était plus acceptable pour le gouvernement américain et aujourd'hui, le président de la Chambre des représentants, Matt Hall, a confirmé ce qui est à l'origine de la grogne. Il s'est dit, lui, heureux du délai. Selon lui, l'entente avec le Canada est injuste. Il a dit qu'il faudrait des décennies avant que les États-Unis ou le Michigan reçoivent une part des péages. Il a mentionné qu'une division à part égale des profits dès le début, ça pourrait être acceptable. Du côté canadien, les politiciens sont moins bavards sur les discussions qui sont en cours, sur ce qui est sur la table. Le ministre Dominique Leblanc avait parlé ce matin de discussions privées. Mark Carney a parlé de technicalité cet après-midi.
4: Dans une circonstance avec des infrastructures incroyables et importantes, une infrastructure qui va exister pour des décennies, de prendre quelques semaines afin de régler les enjeux, c'est un bon usage, disons.
2: Donc, Mark Carney qui veut prendre le temps d'arriver justement à une entente, à une ouverture du pont, comme si les politiciens veulent enlever de la pression sur les discussions en ce moment-là.
3: Le maire de Windsor tient des propos semblables aussi. Il faut prendre le temps de bien faire les choses, ne pas accepter, avait-il dit, une entente pour quelques jours d'ouverture. Mais c'est assez particulier quand même, Madeleine, de voir une infrastructure massive comme ce pont-là complètement terminée. Je me trouvais au pied du pont du côté de Windsor tout à l'heure. Et vous savez, les voyants verts et rouges au-dessus des voies là qui indiquent si quelle route ou quelles voies sont ouvertes sur une route. Eh bien, il y a trois de ces voies qui affichent au vert en ce moment. Ça vous donne une idée d'où on en est sur le point de vue de l'infrastructure, même si évidemment, là, il y a des barrières qui empêchent l'accès. Et lorsqu'on demande quand on pourrait envisager l'ouverture maintenant, aucune date n'est mentionnée. Le président de la Chambre de commerce de Détroit, Sandy Barua, parle de juillet, d'août ou même de septembre.
5: We'll figure this out. I have every assurance from senior leaders on the US side that this will open this summer.
3: Il dit qu'il a eu des indications du côté des membres importants du gouvernement de son côté, donc du côté américain, que tout devrait bien aller bientôt.
2: En attendant, il y a plusieurs entreprises qui comptent sur l'ouverture du pont.
3: L'industrie touristique, d'une part, parce que ce sera la première fois depuis des décennies qu'il est possible de traverser la frontière à pied ou à vélo dans la région. Donc, évidemment, il y a des entreprises qui espéraient en profiter cet été. Et dans l'industrie du transport, les entreprises qui traversent de part et d'autre des marchandises, en particulier dans l'industrie de l'auto, en ce moment, ça coûte plus de 100 $ par passage sur le pont Ambassadeur, un pont privé. Et il y a plusieurs entreprises qui choisissent de traverser à Sarnia, même si c'est un détour d'une centaine de kilomètres. Stephen Leskowski, président de l'Association du camionnage de l'Ontario, dit que chaque jour de délai coûte cher aux entreprises.
6: It's costing all of our businesses, both in Canada and United States, by delaying this. We're hoping that whatever the issues are.
3: Il espère évidemment que ça va être réglé le plus rapidement possible. Il y a certains camionneurs, Madeleine, qui m'ont dit s'être déjà munis de l'appareil qui va permettre le péage automatique sur le nouveau pont, et m'ont dit à la blague qu'il ne sera plus garanti lorsqu'il va pouvoir être essayé.
2: Alors, Catherine Brulotte, qui est à Windsor, Ontario, et non pas à Détroit, au Michigan. Merci beaucoup.
3: Au revoir.
2: Au revoir.

0: Dimanche prochain, le 14 juin, les électeurs de la Suisse, un pays reconnu pour ses référendums, vont se prononcer encore une fois sur l'immigration. Depuis l'instauration en 2002 de la libre circulation des personnes entre les Suisses et l'Union européenne, la population a augmenté d'environ 1 700 000 personnes, principalement en raison de l'immigration. Certains voudraient que la Suisse, qui a passé le cap des 9 millions d'habitants, soit limitée à 10 millions de population. Voici le reportage de Frédéric Arnold.
1: Guten Morgen, nein, zu gefährlichen Chaos.
2: Ich habe schon Nein
1: abgeschrieben. Unbedingt weiter sagen.
2: Gerne.
1: Weil es wird ganz...
3: Dans la capitale suisse, la campagne pour ou contre pas de Suisse à 10 millions est dans son dernier droit. Vania Aleva, elle, fait campagne pour le camp du non.
1: C'est une initiative qui promet des choses qui ne sont pas vraies et qui va causer des problèmes supplémentaires.
3: Limiter la population suisse à 10 millions, c'est une très mauvaise idée, selon celle qui est aussi présidente du syndicat UNIA.
1: C'est certainement une initiative xénophobe parce que elle essaie de faire une différence entre les salariés suisses et les salariés d'origine différente.
4: Alors ça c'est clair, nos opposants ils disent que peut-être notre idée est inapplicable ou difficile à mettre en œuvre.
3: Michael Buffa est membre du premier parti de Suisse, l'UDC, un parti d'extrême droite qui a fait une pétition pour que le sujet se retrouve au cœur de cette votation, une initiative populaire contre l'immigration.
4: On a remarqué que ces dernières années, la population elle a une croissance complètement folle. Le but, c'est clairement d'améliorer la qualité de vie de nos concitoyens, parce qu'aujourd'hui, on voit ça a un effet négatif, que ça soit sur l'emploi. Les plus de 50 ans, les jeunes ont de la peine à trouver un emploi. Ça a de l'effet négatif sur les loyers, on voit que les loyers augmentent.
3: C'est encore une fois un autre vote sur l'immigration et l'immigrant, rendu la cause de bien des maux, selon l'extrême droite. Mais cette fois-ci, le vote sur Pas de Suisse à 10 millions, appelé Initiative pour la durabilité, propose d'y aller par étapes.
4: Alors, dans notre initiative, il y a plusieurs paliers. Il y a un premier palier à 9,5 millions, où là, on demande de prendre des mesures dans le domaine de l'asile et du regroupement familial, et puis après, à partir de 10 millions, de renégocier la libre circulation des personnes.
3: La date butoir des 10 millions, c'est pour 2050, et cela concerne aussi l'Union européenne, dont la Suisse ne fait même pas partie.
5: Acceptez-vous, oui ou non, ce texte ?
3: Bernard Voutat est professeur émérite à l'Institut d'études politiques de l'Université de Lausanne.
5: La très large majorité de cette population étrangère, plus de 75%, est d'origine européenne, française, italienne, allemande, et que les ressortissants extra-européens sont une toute petite minorité. Et donc là, ce qui est visé ici, c'est aussi la politique étrangère de la Suisse en lien avec les accords sur la libre circulation des personnes entre la Suisse et l'Union européenne.
3: Hors des grands centres urbains, les électeurs semblent partagés entre le oui et le non.
6: Nein, definitiv nein. Et ich bin selber Ausländer.
3: Certainement pas, dit cette résidente de la campagne alémanique. Je suis moi-même étrangère, mais je suis intégrée, je travaille, je paye mes impôts, je respecte la loi. Mais dès qu'il y a un problème, ils disent toujours, c'est la faute des étrangers. Cet agriculteur dans la campagne de Zurich votera oui. Je n'ai rien contre les étrangers, loin de là, dit-il, mais il faut bien fixer une limite à un moment donné. Ils sont de plus en plus nombreux et le système de protection sociale est complètement saturé à cause d'eux. Mais est-ce vraiment un clivage urbain-rural, progressiste-conservateur ? Pas si vite. Jean-Marc Clou fait partie de la quatrième génération d'agriculteurs. Le 14 juin, il dira non à la limite de 10 millions de population.
7: Alors, la première des choses, j'aime pas les idées trop populistes. Et ça, à mon avis, on règle aucun problème avec ça. On vote trop pour essayer de modifier une constitution, d'autre façon, ça sert à rien. Et en fait, la constitution, c'est un acte fondamental qui régit comment on doit vivre, et pas qu'on doit mettre des cornes aux vaches ou pas de cornes aux vaches, ou qu'on doit faire des initiatives qui sont inapplicables.
3: Son fils Arnaud renchérit.
8: C'est pas comme ça qu'on va vraiment résoudre les problèmes. Après, on voit que la Suisse vieillit et puis qu'il faudra quand même la main d'œuvre supplémentaire et puis qu'on ne pourra pas se dire que 10 millions dans le futur, on ne sait pas quoi.
3: Le résultat du vote aux conséquences complexes semble donc imprévisible, selon Cécile Amarel, qui est professeure en droit constitutionnel, en droit européen et droit des migrations à l'université de Neuchâtel.
2: Il y a un phénomène anti-migrant, il y a une espèce de volonté de dire qu'il y aura le ras-le-bol des migrants, etc. Et puis en même temps, les chiffres démontrent que tant dans le domaine de la sécurité sociale que dans le domaine du travail, disons, il y a une forte valorisation de la solidarité, de la gestion de la diversité culturelle qu'ont apporté les migrants dans une société.
3: Elle estime que le risque de pénurie d'employés est réel si la libre circulation des Européens est menacée.
2: Évidemment, si on n'a pas le statut qui permet le regroupement familial, il y a un ingénieur ne va pas venir travailler en Suisse s'il peut pas venir avec sa famille et ses enfants, etc. Donc si on précarise beaucoup le statut, c'est clair qu'il y aura beaucoup moins d'attractivité et donc on entrera dans un vrai débat sur la question de la pénurie de main-d'œuvre.
5: Et si vous l'acceptez, si vous dites oui, c'est ce texte qui va entrer en vigueur.
3: Comme l'explique le professeur Bernard Vouta, peu importe le résultat, le sentiment anti-immigration a le vent dans les voiles.
5: La spécificité de la Suisse, c'est la précocité de ce discours, mais qui ressemble en tout point avec celui désormais du Rassemblement National en France ou de l'AFD en Allemagne.

0: La Suisse va-t-elle donc mettre un frein à son immigration dont elle a pourtant besoin? Les électeurs rendront leur verdict dimanche. Ici Frédéric Arnould, Radio-Canada, à Berne.
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2: Le retour très attendu de la joueuse de tennis Serena Williams à Londres, 4 ans après sa dernière apparition en compétition, fait énormément réagir. Au-delà de l'enthousiasme, il y a des questionnements. L'ancienne numéro 1 mondiale a révélé l'an dernier avoir eu recours à un médicament amaigrissant similaire à Ozempic, qui lui a permis de perdre beaucoup de poids. Serena Williams affirme que cette transformation a eu des effets très positifs sur son corps et sa condition physique. Or, certains s'interrogent sur le potentiel dopant de ce type de médicament et sur les avantages qu'il pourrait conférer aux athlètes de haut niveau. J'en discute avec ma collègue Andréane Williams. Bonsoir Andréane.
3: Bonsoir.
2: Serena Williams vante depuis plusieurs mois les bienfaits de ce médicament et ça fait sourciller.
3: Oui, donc Serena Williams, elle ne s'en cache pas, elle a réussi à perdre beaucoup de poids grâce à un médicament amaigrissant de type LGP1 qui s'appelle Zepbound. Elle s'est tournée vers ce médicament-là parce qu'elle n'arrivait pas à perdre le poids de ses deux grossesses malgré un entraînement rigoureux. Et donc depuis, Serena Williams, elle est devenue une ambassadrice de la plateforme de télémédecine Ro qui met en patient qui met des patients en contact avec des professionnels de la santé pour avoir accès à ce type de médicament-là. Il faut savoir que son mari, il est un important investisseur dans la plateforme Ro. Donc, au-delà de ces questions marketing ou d'apparence de conflit d'intérêt, c'est la question du potentiel dopant de ce type de médicament pour les athlètes de haut niveau qui est soulevée ici parce que, Serena Williams, elle l'a dit elle-même d'ailleurs à Oprah Winfrey en janvier là, lors d'une émission. Elle a dit que ce médicament, il a eu des impacts très positifs sur sa condition physique. Elle a retrouvé, par exemple, une meilleure mobilité. On peut l'écouter durant l'émission.
4: My joints are so much lighter and so much better. I'm like, oh my goodness, I just wish I had done this while I was still playing.
3: Donc, elle dit qu'elle ressent beaucoup moins de pression sur ses articulations et qu'elle aurait aimé prendre ce médicament-là quand elle jouait encore. Donc, on voit bien comment pour elle, le médicament aurait pu avoir un impact sur son retour, un impact positif et un retour au jeu et sur ses performances-là.
2: Est-ce que l'Agence mondiale antidopage a une position face à ce type de médicament-là?
3: Oui, elle en parle justement, elle se questionne. C'est important de dire que pour l'instant, ces médicaments-là ne sont pas prohibés par l'Agence mondiale antidopage. Par contre, l'agence confirme que deux de leurs ingrédients actifs, le sémaglutide, et la tirzépatide, ils ont été ajoutés à la liste de surveillance de l'agence pour tenter de détecter de possibles formes d'usage abusif qu'on pourrait en faire dans le sport. Donc, l'agence pourrait éventuellement les ajouter à sa liste de substances dopantes, mais pour cela, il faudrait qu'elle réponde à ces trois critères. Donc, que la substance ait le potentiel d'améliorer la performance sportive, qu'elle représente un risque pour la santé de l'athlète et qu'elle contrevienne à l'esprit du sport. Mm-hmm. On sait que le poids d'un athlète, ça peut avoir des conséquences sur les performances. On peut penser par exemple aux gymnastes, aux cyclistes ou encore aux boxeurs qui voudraient rapidement pouvoir perdre du poids pour atteindre une certaine catégorie de poids. Mm-hmm. On peut écouter là-dessus le directeur du laboratoire pour le contrôle du dopage de l'INRS, Jean-François Nau.
5: La raison pour laquelle on pourrait penser que ça augmente le dopage ou que ça pourrait être utilisé comme produit dopant, en fait, c'est que cette molécule-là permet une perte de poids. Et puis, on sait que les athlètes, là, au niveau de la performance, il y a toujours la relation entre le poids et la puissance de l'athlète. Donc, plus le rapport le poids-puissance ou puissance-poids là, est élevé, en fait, plus l'athlète peut être performant. Donc, c'est pour ça qu'on surveille encore cette molécule-là. Mmh. C'est l'usage d'un produit. Donc, on détourne son usage pour en tirer des profits ou une augmentation de la performance sportive. Ça vient défaire toute l'image un peu qu'on aime là, du sport.
2: Donc, on le répète, ces médicaments, pour le moment, ils ne sont pas interdits. Mmh. Mais on peut quand même noter que, en principe, là, c'est possible pour des athlètes de consommer des substances qui seraient interdites s'ils ont une autorisation médicale.
3: Exactement. Donc, c'est ce que l'Agence mondiale antidopage appelle l'autorisation d'usage à des fins thérapeutiques. Donc, l'agence, elle reconnaît que les athlètes peuvent avoir des maladies ou des problèmes de santé qui les obligeraient à prendre des médicaments. Et si ces médicaments-là figurent sur la liste des substances et des méthodes interdites, il est possible de passer par un processus d'autorisation afin de permettre l'utilisation du médicament, ce qui

0: lève là aussi des questions selon le journaliste sportif Robert Frozzi qui s'intéresse depuis longtemps à la question du dopage. On l'écoute.
1: Et on se retrouve dans des sports, et notamment le cyclisme, où on voit un certain nombre ahurissant, je dirais même, d'autorisation à usage thérapeutique. C'est dans ce sens-là que je vous dis, c'est quand même assez effrayant de se dire que dans le monde du sport, il y a autant de malades.
0: Donc voilà, il disait que dans plusieurs sports, là, il y a des athlètes qui ont recours à ce processus d'autorisation. C'est une façon de contourner les règles, selon lui. Il faut dire que l'Agence mondiale antidopage réévalue sa liste de substances surveillées à chaque année. Pour le moment, il n'y a pas de calendrier là, par rapport aux médicaments amaigrissants. Donc, il va falloir suivre l'évolution, justement, de la réflexion de l'agence à ce sujet-là.
2: Andréanne Williams, merci beaucoup.
0: Merci, au revoir.
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2: On vous en parlait plutôt à l'émission du coup d'envoi de la Coupe du Monde. Peut-être plus que jamais cette année, la compétition se tient dans un contexte géopolitique assez lourd, avec par exemple une équipe, celle de l'Iran, dont le pays est en guerre avec un des pays hôtes, les États-Unis. François, bonsoir.
4: Oui, bonsoir Madeleine.
2: On va pas parler de sport ensemble, c'est pas votre domaine d'expertise, mais de politique, ça oui, qui paraît omniprésente autour de cette Coupe du Monde.
4: Pas mal,
2: et,
4: oui.
2: Et aussi dans la manière dont tout ça est perçu ailleurs, notamment dans la presse étrangère.
4: Oui, Madeleine, un peu partout dans la presse étrangère, évidemment, c'est à la une. Le registre principal, bon, ça reste quand même le registre sportif, celui des fans et des partisans sur fond de nationalisme. Allez les Bleus, qui est favori? Est-ce qu'on a une chance cette année? Est-ce qu'on va pouvoir gagner deux fois de suite? Ça, c'est les Argentins, ce genre de formulation. Mais tout de même, on trouve aussi beaucoup d'interrogations dans la presse qui vont au-delà de ça et qui mettent en avant le contexte géopolitique, économique et écologique aussi dans lequel tout ça se déroule. On a déjà parlé ici de l'aspect environnemental, par exemple. Et sur la sellette, les politiques de l'administration Trump qui paraissent en contradiction avec l'esprit sportif.
2: Mm-hmm. Je sais que vous consultez beaucoup de journaux, donc vous avez pu faire comme ça un grand portrait de ce qui s'écrit ailleurs dans le monde. Et il y a aussi, bien entendu, l'affaire de l'Iran, dont on a longtemps ignoré si l'équipe pourrait se rendre aux États-Unis.
4: Bon, alors on va revenir, Madeleine, sur le cas de l'Iran. Mais de façon générale, ce que j'ai lu en termes plus généraux, l'aversion, la méfiance dans les États-Unis de 2026 sont pointés du doigt pour les dangers liés aux visiteurs venus de l'étranger. Bon, la xénophobie, c'est bien en avant, c'est dénoncé par de très nombreux observateurs, journalistes, commentateurs, mais aussi la dérive commerciale de tout ça, ou encore la servilité de la FIFA et de son patron Gianni Infantino face aux États-Unis. Et lui, il a mauvaise presse. Hein? Alors, le quotidien de Mexico, Publimetro, parle par exemple de la honte de la FIFA qui s'écrase face aux conditions brimades, injonctions des États-Unis. Le journal britannique The Independent qualifie l'événement de MAGA World Cup. On pointe du doigt la dérive autoritaire, la présence intimidante de la police des frontières aux abords des stades, les interdictions de territoire contre des joueurs, des arbitres, des supporters venus d'ailleurs. Iran, Irak, Somalie, avec cette affaire de l'arbitre renvoyé pour des motifs douteux, et la FIFA qui s'écrase, qui laisse faire, mais aussi certains venus d'Haïti, du Sénégal, de la Côte d'Ivoire. Le Monde de Paris coiffe son éditorial d'aujourd'hui du titre « La Coupe du Monde 2026, vitrine d'un trumpisme sportif ». Il y a une commentatrice de El País ce matin dans le journal espagnol qui parle de l'argent qui écrase le sport, et des organisations comme Amnesty International, Human Rights Watch parlent d'un mondial de l'exclusion et de la peur. Mmh.
2: Revenons à l'Iran. Donc l'Iran qui va participer finalement à la Coupe du Monde, mais ça n'aura pas été sans entraves ou restrictions.
4: Ah non, les joueurs pourront entrer, mais privés d'une bonne partie du personnel de soutien. L'équipe a été forcée de déménager ses pénates au Mexique. Elle va revenir aux États-Unis uniquement les jours de partie. Les médias et les autorités officielles iraniennes, là on parle bien de la République islamique en guerre contre les États-Unis qui réprime activement sa population. Bon, là-bas, officiellement, on condamne ce qu'on appelle une ingérence politique inqualifiable et sans précédent. Et le journal Javan, organe des gardiens de la révolution, que je lis pas tous les matins, mais que j'ai lu en traduction aujourd'hui. Mm-hmm. Alors, sous le titre « L'abaissement des États-Unis dans l'affaire des visas », il décrit ça comme, je cite, « un acte de vengeance par un pouvoir affaibli qui veut punir les footballeurs iraniens. Les États-Unis veulent venger leur propre défaite militaire sur le terrain.
2: Mm. » Là, je vais vous emmener complètement ailleurs. Je vous ai dit, on parle pas de sport, mais on sait que l'élimination de l'Italie a été vécue là-bas comme un traumatisme national. Qu'est-ce qu'on lit dans la presse italienne ces jours-ci?
4: Bon, alors, les titres sont moins gros qu'ils étaient, peut-être quelques années, mais le registre, c'est celui du patriotisme blessé. Déjà en mars, lors de l'élimination en phase préliminaire, avec des titres comme « Psychodramma nazionale » ou encore « Fallimento totale », « Échec total ». Et là, ça reprend aujourd'hui.

0: 2014, 3 milliards et demi. Cette année, on parle de 5 milliards. Donc, ça marche quand même, les affaires. Je vous laisse avec un extrait d'éditorial du Monde de ce matin. La FIFA semble oublier que la Coupe du Monde 2026 est organisée avec le Mexique et le Canada qui ont été menacés de façon différente par Donald Trump. De cela, encore une fois, elle ne dit mot. Elle laisse l'Américain apparaître comme l'unique hôte éclipsant les deux autres dirigeants.
1: En tout cas, ça a éclipsé pas mal d'autres nouvelles dans ces journaux-là, François, toutes ces commentaires, tous ces commentaires sur la Coupe du Monde. Merci de les avoir répertoriés pour nous.
0: Au revoir, Madeleine.
1: Au revoir. Et c'est comme ça que l'émission prend fin ce soir. Si vous avez des suggestions, des commentaires, des idées de reportage, vous pouvez nous écrire à ça nous regarde, @radio-canada.ca. Ici Madeleine Lemorin. Bonne soirée à tous. À demain.

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1: Bonsoir, ici Fred Harding. Voici les informations. Tout d'abord,
2: we have a signing soon, and the documents are in pretty final shape. So we'll see. We'll see. Very good.
1: Le président américain Donald Trump affirme qu'un accord est presque finalisé avec l'Iran et qu'il pourrait être signé au cours des prochains jours. Le dirigeant républicain a donné peu de détails sur le projet d'entente, si ce n'est qu'il prévoit la réouverture du détroit d'Ormuz tout de suite après la signature et l'impossibilité pour Téhéran de se doter de l'arme nucléaire. Selon Donald Trump, le principe de l'accord a été approuvé par toutes les parties prenantes, y compris par les autres pays de la région. L'Iran a cependant contredit cette affirmation en disant ne pas encore avoir pris de décision définitive. Et malgré tout, la perspective d'un accord cadre entre les États-Unis et l'Iran a eu un effet positif sur les places boursières américaines qui ont terminé la journée en légère hausse. Au total, l'indice Nasdaq a bondi de plus de 2,5%, tandis que le Dow Jones a gagné près de 2%. Le prix du baril de pétrole brut a pour sa part reculé de près de 3% pour clôturer à un peu plus de 90 $. Et maintenant, chez nous,
3: à la demande des États-Unis, le Canada a accepté de retarder l'ouverture du pont Gordie Howe.
1: L'ouverture du pont Gordie Howe qui relie l'Ontario à l'État du Michigan est repoussée. Le Canada et les États-Unis disent avoir besoin de temps pour régler des questions en suspens. Le président américain Donald Trump soutient que les États-Unis devraient être indemnisés avant qu'il autorise son ouverture. Ce report survient dans un contexte de tension commerciale entre le Canada et les États-Unis. Ottawa tente toujours de faire débloquer les pourparlers en vue de la révision de l'accord Canada-États-Unis-Mexique avant la date limite du 1er juillet. Et Mark Carney se rend en Europe afin de participer au sommet du G7 qui se tiendra la semaine prochaine à Évian, en France. Mais à quelques jours de la rencontre entre dirigeants de grandes puissances économiques, l'ombre de Donald Trump plane déjà sur le sommet. Laurence Martin.
4: Mark Carney fera d'abord un arrêt à Paris où il sera reçu à l'Élysée par Emmanuel Macron. Vous savez que les deux hommes se connaissaient avant même l'arrivée de M. Carney en politique. Puis ensuite, arrêt de deux jours en Irlande. C'est la première visite officielle du premier ministre dans le pays. Le pays qui s'apprête à prendre la présidence du Conseil de l'Union européenne, justement alors que le Canada cherche à se rapprocher de l'Europe. Il y aura aussi un volet plus personnel dimanche dans le comté de Mayo, ça c'est dans l'ouest de l'Irlande, où M. Carney va visiter le village d'où ses grands-parents paternels sont originaires.

0: Et ensuite, on entre dans la partie complètement imprévisible du voyage, le G7 à Évian, avec la présence de Monsieur Trump qui pourrait faire dérailler l'agenda. Partira-t-il plus tôt, comme l'an dernier, à Kananaskis en Alberta? Voici Stéphane Dion, ex-ambassadeur du Canada en France.
1: C'est un G6 plus un. Mais on va tout faire du côté du président Macron et du premier ministre Carney pour que ce soit un vrai G7. Mais c'est sûr qu'il y a un personnage différent des autres, qui a des approches complètement différentes sur le plan du multilatéralisme.
0: Selon nos informations, une rencontre bilatérale a été demandée par le gouvernement Carney à la Maison-Blanche pour le G7. Une demande qui aurait été accueillie favorablement, mais rien n'est coulé dans le béton. Ici Laurence Martin, Radio-Canada, Ottawa.
2: Et au Québec, les députés de l'Assemblée nationale ont adopté plusieurs projets de loi en cette avant-dernière journée des travaux parlementaires. Le Québec est notamment devenu la première province canadienne à légiférer sur les boissons énergisantes caféinées. Il sera donc maintenant interdit de vendre ces produits aux moins de 16 ans. Un autre projet de loi attendu a été adopté, celui communément appelé la loi Gaby-Renault, qui vise à permettre aux femmes de faire une demande pour obtenir des antécédents de violence d'un partenaire intime. Quelques projets de loi vont toutefois mourir au feuilleton, dont celui sur la Constitution québécoise. Et en terminant, le Mexique a donné le coup d'envoi de la Coupe du monde de soccer en signant une victoire de 2-0 contre l'Afrique du Sud devant plus de 80 000 spectateurs réunis au stade Azteca à Mexico. La rencontre a été aussi suivie de près à Toronto où de nombreux Canadiens d'origine mexicaine s'étaient rassemblés. Voici ce que Léo Molinier a préparé à ce sujet.
3: Au coup d'envoi du premier match de cette Coupe du Monde 2026, de nombreux amateurs de soccer se sont retrouvés sur la place Nathan Phillips. C'est notamment le cas de Logan Corona.
4: Amazing! Amazing! Everybody was waiting for this.
3: Tout le monde attendait cela, dit-il. En cette première journée de compétition, les Mexicains étaient particulièrement nombreux dans les rues de Toronto. Luis Castillo, qui vit à Toronto, portait le maillot vert du Mexique pour encourager son équipe.
5: Bueno, estoy feliz y emocionado porque es la tercera vez que México es anfitrión de la Copa del Mundo.
3: Il se dit heureux de voir que le Mexique organise pour la troisième fois une Coupe du Monde. Tout autour de cette marée verte, un drapeau sud-africain est brandi par Neil Roberts, qui a fait le déplacement spécialement depuis l'Afrique du Sud.
6: They've been nice to me. No one's booed me or anything. No one said anything bad to me. It's been really inclusive. So, yeah.
3: Bien qu'il était le seul à afficher les couleurs de ce pays, il s'est senti inclus et tout le monde a été gentil avec lui, dit-il. Malgré la pluie, les partisans sont restés devant l'hôtel de ville jusqu'au bout de la rencontre alors que le FIFA Fan Fest a fermé lors de la mi-temps en raison de la météo. Le match s'est terminé par une victoire du Mexique 2-0 face à l'Afrique du Sud. Ici Léo Molinier, Radio-Canada Toronto.
2: Voilà, c'est donc ce qui met fin à votre bulletin d'information.

Habituellement, vous entendez la voix de Mathieu Dugal à cette heure-ci. Depuis 8 ans, de façon continue, Mathieu Dugal anime cette émission et exceptionnellement aujourd'hui, c'est ma voix que vous entendez. Bon, je vous rassure, Mathieu va bien. Il nous écoute d'ailleurs. Salut Mathieu, je m'appelle Evelyne Charruvet. Je suis honorée d'animer Moteur de recherche.

Santé, technologie, environnement et consommation. Comment les films en noir et blanc sont mis en couleur? Science et art, deux opposés ou deux façons de produire des savoirs? Charbon ou propane? Quel barbecue émet le moins de gaz à effet de serre? On est dans le concret ici. Et comment les bactéries aident-elles les plantes à pousser?

indéfectible, infaillible. Et pourtant, Mathieu s'absente aujourd'hui. Donc, j'ai le bonheur de retrouver les collaborateurs que je connais quand même un peu parce que j'ai été chroniqueuse à cette émission, notamment aux côtés de Stéphane.

0: Garnaud, bonsoir.
1: Enchanté, Madame Charuet.
0: Content de vous retrouver.
1: Ben, content de vous retrouver, moi aussi.
0: Dis donc, vous rentrez de Londres?
1: Oui, j'ai encore du décalage dans le toupette, d'ailleurs. mais je devrais pas me plaindre, c'est une ville formidable.
0: Oui, tout à fait. Ça vous va bien.
1: J'en ai beaucoup profité, vraiment. Là,
0: oui.
1: L'offre culturelle est tellement abondante.
0: Oui, effectivement. Beaucoup de choses gratuites à se mettre sous la dent. On tombe sur des festivals. Je sais que j'ai habité Londres pendant
1: un certain
0: temps. Oui, c'est là que j'ai repêché mon mari, d'ailleurs. On y reviendra. Fabien Durif, bonjour.
2: Bonjour.
0: Vous allez bien?
2: Ça va bien, merci.
0: Alors, quel type de barbecue avez-vous à la maison, chez vous?
2: Ben, j'ai un propane parce qu'on n'a pas tellement de choix au Québec non plus. Hein. Sur le marché nord-américain, c'est assez limité. Beaucoup moins que sur le marché européen. On a beaucoup moins d'offres. Donc, l'électrique est peu... C'est difficile d'en avoir ici.
0: Ouais, on va parler de barbecue, la saison qui commence. D'ailleurs, hier, on parlait encore de ce goût de fumée dans les aliments, comment on reproduit ça en laboratoire. Vous pouvez rattraper ça sur audio si ça vous tente. On va répondre à cette question. Charbon ou propane, ça inquiète bien des gens, en fait. Il y a deux personnes qui nous ont envoyé une question à cet effet. Et à distance, on a Daria Marchenko. Bonjour, Daria.
3: Bonsoir.
0: Il est très tard chez vous, vous êtes en France.
3: Oui.
0: Merci de rester debout pour nous. Quel temps il fait à Nantes ces jours-ci?
3: Ouais, il fait très beau, pas trop chaud, formidable. Le printemps, l'été, c'est arrivé.
0: Ah, je pense que vous résumez le sentiment de bien des gens au mois de juin. Formidable, enfin la chaleur est arrivée. Merci d'être avec nous. On a également un invité conjoint à Québec puisqu'il enseigne à l'Université Laval. Il s'appelle Juan Carlos Villarreal. Bonsoir.
4: Bonsoir.
0: On va parler de la symbiose entre certaines bactéries et des plantes, mais j'aimerais d'abord que vous me parliez d'un voyage, vous aussi comme Stéphane Garneau, vous rentrez tout juste au pays, d'un voyage au Costa Rica et au Panama avec des étudiants. Qu'est-ce que vous y faisiez?
4: Donc, c'est un cours qui s'appelle Conservation et biodiversité exotique. Donc, avec ces étudiants de biologie, on était pendant 22 jours dans les deux pays, en fait. Donc, on a exploré des milieux terrestres, aquatiques, pour parler des sujets de conservation. C'était incroyable.
0: Ah oui, ouais. Je présume. Puis c'est des beaux pays à visiter aussi. Avez-vous eu l'occasion de sortir un peu de la forêt et de visiter certaines plages ou certaines villes?
4: Ah oui, on a visité des îles, des plages, on a vu des dauphins, des tapirs, et c'était incroyable. Pour les étudiants, ça a changé beaucoup de choses pour eux, en fait.
0: Ça donne envie d'aller étudier à l'Université Laval, hein, des cours de biologie sur le terrain comme ça au Panama, au Costa Rica. Ils sont très chanceux de vous avoir. Merci d'être avec nous, Monsieur Villarreal.
4: Merci à vous.
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0: Et c'est parti pour un sujet qui vous concerne au premier chef. Vous aimez beaucoup le cinéma. Vous êtes un grand cinéphile, Stéphane Garneau.
1: C'est vrai.
0: Et on a reçu une question à cet effet. Comment les films en noir et blanc sont-ils transposés en couleur?
1: Oui, Monsieur Schooner qui ajoute, se souvient-on des couleurs ou bien y a-t-il une technique pour savoir quel type de gris représente quelle couleur ou choisit-on des couleurs de manière aléatoire?
0: Alors, c'est très le fun hein, de choisir de manière aléatoire des couleurs, le teint des anciens comédiens, ben, orangé ou mauve.
1: Des fois, c'est plus une interprétation de ce que la couleur a dû être. Pas toujours, mais quand on trouve pas par toutes sortes de procédés de recherche que je vais vous expliquer la couleur d'origine, ben on se dit, tu sais, le ciel est bleu puis l'herbe est verte. Là. Ouais. Alors déjà il y a ça, mais même là il y a différentes teintes de bleu, différentes teintes de vert. Mais dans le contexte historique, l'évolution de la pratique dès le début du cinéma, là, à la fin du 19e siècle, dans les années 1890, il était possible de colorier des films à la main, image par image. C'était extrêmement laborieux. Par exemple, on dit qu'à peu près 4-5% de la production de Georges Méliès, dont certaines copies de son film le plus célèbre, Le Voyage dans la Lune, mais aussi du Royaume des Fées, de Voyage à travers l'Impossible, du Barbier de Séville, ont été colorées individuellement à la main.
0: On avait le temps, hein?
1: On avait le temps. Il y avait même un atelier de colorisation à Paris qui était tenu par une certaine Élisabeth Thuillier, qui avait le sens des affaires. Elle avait 200 employés qui travaillaient avec l'aide de pinceaux et qui peignaient directement sur la pellicule.
0: 24 images secondes, quand même.
1: Je sais pas si les premiers films c'était 24 images secondes. Faudrait vérifier, mais probablement. Donc chaque employé avait sa couleur. Hein? Mais c'est comme en animation, hein? Chaque personne avait soit son personnage ou son mouvement ou son décor, etc. Alors chaque employé était chargé d'une couleur différente. Il y avait à peu près 20 couleurs distinctes qui pouvaient être utilisées pour un seul film. L'atelier de Tuilier a produit environ 60 copies coloriées à la main du Voyage dans la Lune. Il y en a une seule, semble-t-il, qui a survécu. Moi, j'ai regardé Le Voyage dans la Lune aujourd'hui. J'avais toujours vu quelques images, je n'avais jamais vu au complet. Ça dure une quinzaine de minutes et il est disponible sur YouTube. La version que j'ai vue n'est pas coloriée. Entièrement noir et blanc. Mais si vous avez 15 minutes et puis vous avez effectivement, oui, vous faites signe du le vaisseau spatial qui rentre dans l'œil de la Lune. Oui. C'est assez sympathique de voir ça. Même les effets spéciaux, je pense qu'on l'avait déjà évoqué dans le cadre d'un autre sujet ici à l'émission. Les effets spéciaux à l'époque, là, on parle de la fin du 19e siècle, devait beaucoup pas au musical, mais aux magiciens, tu sais, des effets spéciaux avec des nuages de fumée puis des explosions qui font disparaître quelqu'un, un monstre et tout ça. C'est assez sympathique. Oui. Quand ils arrivent sur la Lune, ils se font attaquer par ce qui est évidemment des hommes déguisés puis tout ça, mais des espèces d'extraterrestres.
0: Mais il y a une inventivité là-dedans. C'est charmant. C'est
1: tout
0: vrai.
1: À fait. Alors, ça, c'est le début. C'est pour dire que c'est pas nouveau, la colorisation des films. Là, on va faire un gros bond dans le temps. Là. C'est avec l'arrivée des ordinateurs dans les années 80 qu'il est devenu envisageable de coloriser des films entiers de matière relativement efficace.
0: Et pourquoi le faire?
1: En général, c'est une logique commerciale. Et dans la mesure où là, ça coûtait plus, ça prenait pas 20 ou 25 personnes pour colorier un film. Une fois que c'est assisté par ordinateur, en passant, une technique très utilisée par l'ingénieur canadien Wilson Markle, qui lui commençait par la création une nouvelle copie du film à partir du négatif original. On en faisait une version vidéo et là, à partir d'un ordinateur qui travaillait sur la version vidéo. Des couleurs étaient attribuées à chaque objet visible dans chaque image. C'est la technologie de M. Markle qui a été utilisée dans le cadre du programme Apollo, par exemple. On a vu des images des astronautes sur la Lune en couleurs. Ben, ce sont des images qui ont été coloriées. Je vais revenir sur le choix des couleurs dans un instant, parce qu'après tout, c'est la question de M. Schooner. Mais donc, et pour répondre à votre question maintenant, c'est une logique commerciale avec la popularité croissante des vieux films à la télévision dans les années 70-80. Les dirigeants des studios ont compris qu'ils avaient un vaste catalogue de films et d'émissions en noir et blanc qui pouvaient remplir de nombreuses heures de programmation à faible coût, tout en générant des profits, c'est ce qu'on se disait. À mesure qu'augmentait le nombre de chaînes câblées aussi, il fallait mettre du contenu sur les chaînes câblées. Tu sais. Puis il faut intéresser les jeunes téléspectateurs qui étaient un peu rétifs au noir et blanc, ayant grandi avec la couleur au cinéma et à la télévision. Alors, mais ça n'a pas très bien marché. Si on manifestait peu d'intérêt pour le noir et blanc, on manifestait peu d'intérêt aussi par les images coloriées. Là.
0: Ça paraît.
1: Ça paraît. Et il y a un inconvénient majeur aussi, ça coûtait très très cher. À une certaine époque, le coût était estimé à environ 3 000 $ par minute de film à colorier. Alors, chaque image traitée individuellement, chaque objet colorié séparément, ça pouvait coûter à peu près 300 000 $ pour colorier un film. Alors, il y a quand même eu un bref âge d'or de la colorisation. Ça passait par Ted Turner, souvenez-vous de lui. Il est décédé il y a quelques semaines, richissime américain, fondateur de CNN, Turner Broadcasting. À un moment donné, il s'est acheté, avec tout cet argent-là, en tout ou une partie des catalogues des studios Metro-Goldwyn-Mayer, Warner Brothers et RKO Pictures. Et il a chargé une entreprise américaine de colorier ou de coloriser les films, plus d'une centaine de films, pour les rendre plus attrayants pour les téléspectateurs. Ça n'a pas très bien marché, mais il y en a un sur lequel il a voulu travailler et qui a suscité une controverse immense.
0: Oui, lequel?
1: Citizen Kane d'Orson Welles.
0: On touche pas un chef-d'œuvre.
1: C'est ce qu'on dit, historiens, critiques, réalisateurs, cinéphiles qui ont dénoncé le projet, qui ont parlé de vandalisme culturel, de mutilation. Okay. Et alors finalement, face à la grogne, il a changé d'idée, puis il a un peu rajusté son discours par la suite. Il a affirmé que c'était une blague. Il n'avait jamais vraiment eu l'intention de modifier le classique. Il s'est probablement rendu compte aussi aussi que les droits appartenaient à la succession d'Orson Welles et qu'il y aurait eu besoin de leur autorisation pour le faire. Et donc, ça n'aurait pas marché. Mais vous savez, il a procédé à la colorisation d'un autre film célèbre. Et là, il y avait les droits pour faire ça. Il a mis de la couleur sur Casablanca. Mmh. Et ça non plus, ça n'a pas marché. Il y a beaucoup de gens qui ont fait de la pression sur les autorités pour qu'on encadre ça, qu'il y ait un encadrement législatif. On a créé, le Congrès américain a créé en 1988 le National Film Registry, donc une liste administrée par la librairie du Congrès qui recense chaque année des films qui sont jugés importants sur le plan culturel,
0: historique, esthétique. Un peu des intouchables.
1: Un peu des intouchables. Puis en 88, on a donc passé une loi sur la préservation du patrimoine cinématographique qui interdit la diffusion d'une version colorisée d'un film inscrit au registre sans avertissement approprié. Alors, on touche pas, honnêtement, à Citizen Kane ou même à Casablanca. Non, dans le fond, on devrait pas toucher à ces films-là qui a été conçu.
0: Notre auditeur avait une question par rapport aux teintes de gris. Est-ce que vous avez trouvé une réponse là-dessus?
1: Oui, absolument. Le choix des couleurs. Pour ce qui est des teintes de gris, la réponse courte à la question de M. Schooner, c'est non. La couleur est pas cachée dans les teintes de gris. On peut pas deviner avec précision de quelle couleur était le vêtement ou le vase ou la table ou le mur à partir des teintes de gris ou le rouge à lèvres. On se doute qu'il était rouge, par exemple. Alors, mais il y a plusieurs teintes de rouge. Donc, ils sont pas cachés dans les teintes de gris. Une image en noir et blanc contient des informations sur la luminosité, surtout. Donc, plusieurs couleurs différentes peuvent produire exactement le même gris. Faut donc le reconstituer ou deviner les couleurs à partir d'autres indices. Par exemple, un chandail rouge foncé, un chandail bleu foncé ou un chandail vert foncé vont donner le même gris exactement dans une image noir et blanc. Alors, comment on procède? On fait des recherches. On fait ces recherches, Evelyne.
0: Oui, c'est toujours bien ça.
1: Ouais. La recherche historique d'abord. Est-ce qu'il y a eu des photos qui ont été prises pendant le tournage, des photos en couleur? Est-ce qu'il y a des costumes qui ont été conservés? Pour des images historiques, par exemple, si le film se déroule pendant la Seconde Guerre mondiale, ben on connaît les couleurs des uniformes, des véhicules, des drapeaux. Donc, on peut reproduire assez fidèlement la couleur. Donc, on fouille dans les archives des studios si on peut trouver des indices, des témoignages aussi sur de membres de l'équipe de production qui peuvent, on leur parle, on dit ouais, c'était tel rouge, on avait acheté ça à tel endroit et tout. Puis les couleurs plausibles que j'ai évoquées tantôt, tu sais, le ciel est bleu, l'herbe est verte, la couleur de peau, ben oui, il y a différentes teintes de couleurs de peau, mais une peau blanche, puis une peau brune, puis une peau noire.
0: Il y a un détail intéressant quand même, parce que les films étaient vraiment pensés pour un tournage en noir et blanc, donc c'était pas toujours les bonnes couleurs sur le plateau.
1: En fait, si on reproduisait les bonnes couleurs qui avaient été utilisées sur le plateau, ça donnerait très souvent un effet extrêmement bizarre parce que on pouvait utiliser, justement, dans l'esprit du noir et blanc qu'on devait accentuer ou désaccentuer, un maquillage verdâtre, des murs roses, des tissus de couleurs inattendus parce que on voulait obtenir le bon contraste en nuances de gris. Donc, une colorisation moderne qui cherche à rendre les scènes réalistes ne reproduit pas nécessairement l'apparence réelle du tournage. C'est pour ça qu'il faut toujours parler d'interprétation plus que de transposition, de reproduction.
0: Tout simplement. Stéphane Garneau, merci beaucoup.
1: Merci à vous.
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0: On va maintenant parler avec Juan Carlos Villarreal. Il est professeur au département de biologie conservateur de l'Herbier Louis-Marie et titulaire de la chaire en génomique et métabolomique de la symbiose entre les plantes et les microbes à l'Université Laval. Rebonsoir, merci d'être avec nous, Monsieur Villarreal.
4: Bon, merci beaucoup.
0: On vous a invité pour répondre à deux questions d'auditeurs. Je vous les lis. Est-ce que certaines bactéries aident les plantes à mieux pousser ou à être plus résistantes? Si oui, pourquoi? Ça, c'est une question de Geneviève Rivet qui fait écho à une autre question, celle de Guillaume de Saint-Jérôme qui nous dit « Bonjour, je me demandais comment débute une relation symbiotique entre deux espèces, comme par exemple les bactéries et les plantes, les champignons mycorhiziens et leurs partenaires, le lichen, etc. Pouvez-vous nous parler d'un exemple de plante qui utilise utilise la symbiose. Et je me permets de vous lire la deuxième partie du courriel parce que Mathieu n'est pas là et je peux lui lancer des fleurs. Merci et félicitations pour ce que vous avez construit. Votre émission est merveilleuse pour la vulgarisation, l'échange et la découverte. Voilà, Mathieu, t'as l'écoute. C'est des fleurs qui te reviennent, mon cher. Alors, pour répondre à ces deux questions-là, donc, on a Monsieur Villarreal qui se spécialise dans l'étude d'une plante que moi j'ai découverte. Elle s'appelle l'anthocérote. C'est une plante qui, jusqu'à tout récemment, était très, très peu étudiée, mais qui a de nombreux secrets à nous livrer. Parlez-nous de cette plante, Monsieur Villarreal. Elle ressemble à quoi, l'anthocérote?
4: Donc, bon, merci beaucoup encore. Donc, l'anthocérote, c'est un type de bryophyte. Ça veut dire qu'elle s'approche de la mousse. Donc, son petit tal, c'est minuscule, quelques centimètres en diamètre. Donc, il a

0: petit comme type de structure qui ressemble beaucoup les garçons, en fait. Donc, c'est de la spore dedans. Donc, ils vont se reproduire sans avoir des racines. Et ce sont des plantes qui ont besoin de l'eau pour la reproduction. Donc, elles restent petites quand même. Sont très rares parce qu'il y a seulement 4 espèces au Québec.
1: Wow. Et dans le reste du Canada?
0: Sept espèces.
1: Sept. OK.
0: Mais par contre, la beauté, c'est dans la biologie de ces espèces.
1: Ce qui est intéressant de cette plante-là, c'est qu'elle a développé une symbiose avec un type de bactérie, la cyanobactérie. On y reviendra un peu plus tard, mais j'aimerais qu'on s'attarde, Monsieur Villarreal, à cette idée de symbiose entre les espèces. Est-ce que c'est commun?
0: Oui, les bactéries sont associées, les champignons aussi, avec presque tout type de plantes en fait. Donc, c'est répandu dans parmi les végétaux d'avoir des bactéries qui font des fonctions. Des fois, il n'y a pas de fonction, mais il y a des bactéries, par exemple, qui les plantes à mieux pousser, par exemple, les légumineuses, l'haricot. Donc, ce sont des bactéries qui sont dans les racines, qui vont fixer l'azote, c'est un élément très important. C'est très abondant dans l'atmosphère, mais par contre, c'est difficile pour les plantes d'utiliser l'azote. Donc, les bactéries vont transformer l'azote atmosphérique dans l'azote utilisable pour les plantes.
1: Dans le sol aussi, quel est l'avantage pour une plante de s'associer avec une autre espèce?
0: Donc, pour la plante, va obtenir l'azote de cyanobactéries, par exemple, ou aussi des phosphores des champignons mycorhiziens. Et aussi, c'est possible d'obtenir d'autres types de minéraux. Pour la bactérie, on n'est pas sûr parce qu'on pense que c'est comme sont hébergés pour la plante, par la plante, mais par contre, c'est un concept un peu anthropique quand même. Donc, il y a des études qui montrent que les sulfures étaient donnés par la plante hôte et aussi les produits de la photosynthèse.
1: Vous dites que c'est anthropique. Pourquoi? Parce qu'on pense que les bactéries sont protégées par la plante, un peu comme un abri, comme un humain chercherait un abri, c'est ça?
0: Tout à fait, mais les bactéries poussent tellement bien à l'extérieur, donc elles n'ont pas besoin de la plante pour survivre. Par contre, la plante a besoin de beaucoup de bactéries. Ça, c'est pas symétrique.
1: D'accord. Alors, la plante a besoin de beaucoup de bactéries. La bactérie n'a pas nécessairement besoin de la plante, mais est-ce que ça fonctionne mieux quand les deux sont en symbiose?
0: Tout à fait. Je pense que oui, parce que ça il y a des symbioses stables. Mettons, par exemple, les anthocérotes ont des bactéries qui fixent l'azote dans l'étale. Mais s'il n'y a pas de bactéries, la plante ne pousse pas très bien. Il faut ajouter, mettons, de l'azote externe si on veut faire pousser la plante, mais ça fonctionne beaucoup mieux avec la bactérie dedans.
1: C'est un peu comme les humains, finalement. Ils peuvent très bien fonctionner chacun de leur côté, mais quand ils s'assemblent, c'est
0: Exactement.
1: beaucoup.
0: Tout à
1: OK.
0: fait.
1: Monsieur Villarreal, j'aimerais qu'on s'attarde un peu plus à l'anthocérote, justement. Vous étudiez ça depuis une vingtaine d'années, bien avant que ça devienne un sujet de recherche populaire. Alors, elle forme une relation avec les cyanobactéries. D'abord, rappelez-nous ce qu'elles sont, les cyanobactéries. Elles ont un peu mauvaise presse parce qu'on les a dans nos lacs. Ici, au Canada, elles créent des algues bleues, puis on les aime pas, mais en fait, c'est des bactéries qui sont très importantes.
0: Oui, donc il a un mauvais rap pour les cyanobactéries, mais par contre, ce sont les premières bactéries qui ont commencé à émettre l'oxygène dans la Terre. Donc ça veut dire que c'était important il y a des milliards d'années pour avoir plus d'oxygène, donc ça permet la vie sur la planète. Mais maintenant, les cyanobactéries, il y a beaucoup d'espèces, il y a des bactéries qui sont toxiques quand même, mais il y a beaucoup de cyanobactéries qui sont en association avec les plantes, les anthocérotes, les lichens aussi. Donc, ce sont des bactéries qui fixent l'azote pour la plante ou les lichens. Donc, ce sont très importants pour l'écosystème.
1: Comment les anthocérotes, les plantes, vont attirer les cyanobactéries?
0: Donc, et ça, c'est un sujet très intéressant parce que les anthocérotes vont émettre un type de composé chimique qui vont attirer les cyanobactéries qui vont commencer à former des petits filaments. Les filaments vont glisser, nager vers la plante. Ils vont rentrer par les types de pores ou de fentes. Et dans la partie inférieure de la plante, ils vont commencer à reproduire. Donc, ils vont former une petite colonie quand même. Donc, après, la colonie, c'est minuscule, c'est 1 mm en diamètre, mais il y a la poussière dans chaque plante.
1: Et quand vous dites une colonie, est-ce qu'elles sont là pour toujours quand elles s'installent?
0: Ça dépend. C'est une bonne question parce que dans la forêt,

0: Forêt boréale aussi. C'est seulement pendant l'été, l'été-automne. Mais dans la forêt tropicale, c'est plutôt à long terme quand même.
1: Parce qu'il y a un avantage pour toutes les deux. Comment les anthocérotes peuvent vivre sans l'aide des cyanobactéries? Autrement dit, vous dites c'est pas l'idéal, mais comment elles arrivent à vivre et fixer l'azote?
0: Donc, dans les labos, le truc qu'on fait, c'est qu'on utilise les spores de chaque plante, on la fait pousser dans un type de milieu de culture, de l'agarose. Donc, on a beaucoup d'éléments comme l'azote. Donc, si on va fournir l'azote au milieu de culture, les plantes peuvent pousser d'une façon normale, en fait.
1: Et
0: Donc, c'est pas, ouais.
1: comment vous observez ça en laboratoire? Je suis curieuse. Vous faites pousser ces plantes-là?
0: Oui, donc c'est beaucoup d'intérêt. Par exemple, j'étais au Panama avec deux personnes qui sont des jeunes chercheurs de l'Université d'Oxford et l'Université de Duke pour récolter des plantes au Panama, Santocerotum un peu endémique et unique du pays. Donc, pour utiliser les spores, on va ouvrir le type de capsule, on va mettre les spores dans la boîte Petri, sur une boîte Petri pour faire des cultures avec l'agar, beaucoup d'éléments. Après ça, après quelques semaines, les spores vont germer, ils vont pousser pour la plante va grandir au fur et à mesure. Donc, si on a des éléments, ce n'est pas nécessaire d'ajouter la cyanobactérie.
1: Et c'est infiniment petit ce que vous observez finalement, Monsieur Villarreal. Vous dites que cette plante-là était pas tellement étudiée, mais vous vous y êtes mis depuis assez longtemps, une vingtaine d'années. Qu'est-ce qui vous a intéressé d'abord chez cette plante?
0: Donc, j'ai commencé ma maîtrise aux États-Unis et j'étais intéressé par la symbiose entre les plantes et cyanobactéries, mais d'un point de vue microscopique et développement. Donc, à l'époque, il y avait quatre chercheurs et chercheuses partout au monde, quatre, pas plus que cinq, mais on a fait beaucoup d'analyses de génétique, de microscopie et tout ça. Mais l'année passée, il y avait une étude qui a montré que la structure dans les chloroplastes, qui s'appelle le pyrénoïde, c'est une structure qui accumule une enzyme qui s'appelle Rubisco, qui c'est l'enzyme qui fixe le carbone. Donc, ça, c'est ajouté beaucoup plus d'attention. Donc, maintenant, il y a plusieurs, beaucoup de gens intéressés partout au monde parce qu'il y a un potentiel pour améliorer la photosynthèse et d'implémenter les pyrénoïdes chez les plantes agricoles. Donc, c'est comme une surprise que c'était très important maintenant la plante, même si il n'y a pas beaucoup d'espèces, la biologie en soi, c'est très intéressant.
1: Donc, on pourrait, par exemple, utiliser moins de pesticides avec les connaissances sur les anthocérotes, c'est ça?
0: Oui, ça c'est l'idée. Donc, le potentiel, c'est que on peut utiliser il faudrait mieux comprendre la symbiose avec les cyanobactéries pour utiliser moins d'engrais et aussi améliorer la photosynthèse et la production de plantes agricoles avec les enzymes dans les chloroplastes.
1: Ah oui, donc on pourrait améliorer les rendements. C'est sûr que ça intéresse bien des chercheurs un peu partout dans le monde, c'est sûr, sûr, sûr. Maintenant, si on est curieux de les voir, les anthocérotes, est-ce qu'on peut facilement les observer dans nos forêts, dans nos environnements?
0: Oui, bon, donc ce n'est pas des plantes de forêt, c'est surtout aux côtés des chemins, donc les serres ouvertes quand même. Donc c'est comme les sols minéraux, il y a plutôt au bord de la route en fait. Donc c'est pas des espèces de forêt ou des tourbières, c'est
1: Ah, OK.
0: une
1: Sur le
0: espèce.
1: bord de la route, on pourrait trouver les anthocérotes. Elles ressemblent à quoi? Comment on les identifie?
0: Donc c'est un petit tas vert clair. Et donc il y a des petites choses qui sortent, qui s'appellent comme des cornes minuscules de 1 mm, pas plus que ça.
1: Oh là là.
0: Donc ouais, donc il faut avoir une loupe quand même.
1: OK. Faut se promener aux abords des champs, sur les bords de route avec une loupe. C'est 1 mm de haut et c'est vert. C'est ça a une belle couleur verte.
0: Oui, donc la taille c'est plus grand que ça, c'est 3-4 cm, mais encore c'est petit quand même. Mais les cornes, la partie reproductrice, c'est 1-2 mm, c'est ça.
1: Wow, vous êtes vraiment dans l'infiniment petit. Je me demandais, vous, la vision d'avenir de ces recherches sur les anthocérotes, qu'est-ce qui vous passionne et vous anime pour la suite des choses?
0: Donc, je suis très intéressé de savoir comment ça fonctionne dans chaque plante, parce qu'il y a aussi des champignons mycorhiziens dedans, les anthocérotes. Donc, il y a une symbiose de trois partenaires. Donc, en théorie, les champignons fournissent le phosphore et la bactérie l'azote.

0: Donc, c'est comme un engrais parfait. Mais on
1: Mmh.
0: ne comprend pas exactement comment ça fonctionne. Donc, j'intérêt de disséquer l'interaction entre les trois organismes.
1: Ouais, il y a encore beaucoup de choses à apprendre hein, dans votre
0: Tout
1: domaine.
0: à fait. Ouais.
1: Ah ben évidemment, ça va occuper vous et vos étudiants qui rentrent tout juste de voyage. On est un peu jaloux. Merci d'avoir répondu aux questions de nos auditeurs Geneviève Rivet et Guillaume Reintz. Je rappelle que Juan Carlos Villarreal est professeur au département de biologie, conservateur de l'herbier Louis-Marie et titulaire de la chaire en génomique et métabolomique de la symbiose entre les plantes et les microbes à l'Université Laval. Merci, Monsieur Villarreal.
0: Merci à vous.
1: À une prochaine.
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0: Vous écoutez Moteur de recherche, je m'appelle Evelyne Charuet. J'aimerais prendre un moment pour saluer l'équipe, d'abord pour l'accueil et ensuite pour le savoir-faire, parce que vraiment, de semaine en semaine, il faut répondre à beaucoup de questions et surtout trouver les experts, parfois dans des domaines extrêmement pointus comme celui dont on vient de parler. Alors, merci à cette équipe de Moteur. À la recherche, il y a Patricia Blais, Ariane Pelé, Lydie Mestre, c'est Christian Côté, le technicien Pierre Dulon, l'adjoint à la réalisation Éloi Desjardins. À la réalisation cette semaine, c'était Guillaume McSween et Marie-Hélène Racicot en alternance. Et moi, c'est Evelyne Charuet. Je suis là pour un soir seulement, one night only. J'aimerais vous lire quelques courriels. On en a reçu un aujourd'hui. J'aimerais qu'on m'explique en quoi les nausées matinales durant la grossesse sont un avantage évolutif. On sent que c'est bien senti comme question. Je peux comprendre les goûts différents, mais je ne vois pas comment une femme est capable de se nourrir le matin durant des mois. Peut-être un avantage pour l'évolution. Merci. S'il vous plaît, je préfère rester anonyme. Je sens toute la douleur derrière cette question.
1: Est-ce que c'est une question qu'on va reprendre en réunion de production pour choisir d'y répondre ou de pas y répondre?
0: Tout à fait. Okay,
1: je préférerais ne pas y répondre. Moi, je préférerais qu'on la donne à quelqu'un d'autre.
0: Oui, un autre courriel. Cher moteur, aujourd'hui, je ne vous écoute pas comme à l'habitude en lavant ma vaisselle, mais en révisant mes nœuds. Je pars en camping prochainement et voici ce à quoi je pense lorsque j'ai une corde entre les mains. Y a-t-il une science des nœuds? La science des têtes de nœuds, peut-être. Je me demande comment les nouveaux nœuds sont créés, mathématiquement ou empiriquement. Les marins ont inventé une multitude de nœuds qui nous sont toujours utiles et qui ont traversé le temps. Est-ce que leur méthode pour créer de nouveaux nœuds valent ou surpassent les méthodes modernes mathématiques s'il en existe? C'est une question pour vous, ça?
1: Non, je vais passer sur celle-là aussi. Non, j'ai pas ce genre de cerveau.
0: On a aussi une question de Danny Primaud-Dion. Bonjour l'équipe, je n'ai pas trouvé la réponse sur l'engin de recherche sur votre site, alors je vous soumets ma question pour une future émission. Pourquoi certaines personnes ne peuvent pas sentir l'odeur de la moufette? Ah! Ma blonde est la seule à ne rien sentir alors que mes trois enfants et moi pouvons la sentir. Continuez votre bon travail, c'est un plaisir d'apprendre en vous écoutant. Autour de la table, est-ce que vous sentez ça, l'odeur de la moutarde?
2: Je pense
0: de la
2: que c'est difficile de ne pas la sentir.
0: Hein? Oui, Daria, chez vous?
3: Oui. Tout à fait.
0: Ah oui, Stéphane? Oui.
3: Dans nos ruelles à Montréal.
0: Okay. On les sent bien aussi quand elles arrosent les chats et les chiens qui rentrent dans nos domiciles. Ça m'est arrivé cette année. On vous revient, Dani. On trouve ça très anormal que votre conjointe ne sente pas. Est-ce qu'elle a eu la COVID? Récemment? Je sais pas. On va mettre un homme ou une femme là-dessus, c'est certain. Et je conclue avec un courriel de Rosalie Couture. J'adore votre émission. J'aime la voix de Mathieu qui est calme et expressive. Les sujets sont toujours intéressants. Continuez. Ben voilà, Mathieu. On t'aime. Continuez de nous envoyer vos questions via la bulle de conversation sur audio.
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0: On a une question un peu philosophique pour les prochaines minutes. Science et art, est-ce que ce sont deux opposés ou deux façons de produire des savoirs? Et c'est notre chroniqueuse Daria Marchenko qui est là-dessus. Je vous rappelle qu'elle est doctorante à l'UQAM en marketing et fondatrice de Écoïste Club. Rebonsoir, Daria.
1: Rebonsoir. Effectivement, qu'attend-on de la science? Idéalement qu'elle explore le monde et qu'elle nous révèle des vérités sur les réalités qui nous entourent. Mmh. Mais de quelle réalité parle-t-on exactement? En fait, avant même de partir à la recherche de la vérité, on doit en quelque sorte s'entendre sur quelques principes de départ. Si on suppose que la réalité existe de façon objective et tangible et que les chercheurs

0: parviennent à l'observer de manière neutre, sans l'influencer et sans être influencé en retour, alors nous sommes dans la tradition positiviste, héritière des Lumières, qui croyait au pouvoir de la raison et de la logique pour comprendre le monde.
1: On a longtemps cru ça, qu'il y avait une objectivité, oui, une neutralité absolue.
0: Ouais, pendant plusieurs siècles, donc avec les expériences et des analyses statistiques, les chercheurs visent à produire des connaissances qui dépassent les cas particuliers, en fait des connaissances qui sont plutôt généralisables, pour pouvoir expliquer des phénomènes et prédire en quelque sorte notre réalité, l'évolution de ces phénomènes-là.
1: À partir de quand on a commencé à remettre ça en question, l'objectivité scientifique?
0: Oui, en fait, dans les sciences humaines, les sciences sociales, cette vision est sérieusement remise en question à partir à peu près de la seconde moitié du XXe siècle. Et les chercheurs vont progressivement se demander si ces méthodes suffisent à comprendre la complexité de l'expérience humaine. Et en fait, plusieurs courants de pensée, notamment le postmodernisme, les théories critiques, les études féministes, les études postcoloniales, les études de genre, ils vont contester cette ambition de la science positiviste de produire une connaissance universelle et totalement objective du monde. Et aussi, en même temps, on commence à se méfier des grands récits, des narratifs. Ce sont des théories qui prétendent expliquer le monde dans son ensemble à partir d'un seul point de vue.
1: Mmh. Oui, alors que la réalité est toujours plus complexe et nuancée.
0: En quelque sorte, la réalité, elle peut se présenter comme étant plutôt multiple. Et on peut voir ça comme la réalité qui dépend des vécus différemment, différents des individus et des contextes. Et donc, je ne vous invite pas à sortir de la matrice en quelque sorte, mais simplement à découvrir l'approche interprétativiste. Et cette approche met en avant l'expérience vécue telle qu'elle est perçue par les individus. Donc, cette approche considère que notre connaissance est produite depuis un point de vue particulier qui est situé historiquement, culturellement, socialement. Donc, il n'y a pas de position neutre. Les chercheurs et les chercheuses ne peuvent donc pas être totalement objectifs, totalement déconnectés, détachés de leurs valeurs, de leur contexte culturel, de leur façon de voir des choses. Mmh. Et ce qui est important, c'est que reconnaître cette subjectivité, c'est aussi reconnaître le besoin, la nécessité de trouver de nouveaux moyens, de les explorer, de les partager. Et en fait, dans les sciences sociales et dans les sciences humaines, on peut parler des disciplines comme l'anthropologie, l'ethnologie, la sociologie, la psychologie, et ainsi de suite, y compris aussi la recherche en consommation et le marketing, aux méthodes positivistes quantitatives, comme par exemple les expériences contrôlées, on ajoute aussi les méthodes qualitatives. Donc, penser aux entretiens approfondis, aux récits de vie, aux groupes de discussion. Et l'objectif, c'est pas seulement mesurer ou prédire le comportement, mais en fait comprendre comment l'individu donne sens à ce qu'il vit, à son expérience du monde.
1: Et c'est là que l'art aussi peut intervenir. C'est là qu'on peut être créatif, là.
0: Ben absolument. En fait, de ce point de vue, pourquoi en fait c'est important de comprendre les réalités multiples plutôt que d'insister sur une vérité unique? En fait, ça participe à une société plus libre.
1: L'idée, c'est de
0: s'émanciper en fait des grands récits, d'être plus démocratique, et c'est quand même aligné avec l'ambition et la mission de la science, c'est contribuer à améliorer notre vie, notre condition humaine. Et exactement, c'est cet espace-là où l'art va progresser et va trouver sa place comme un moyen d'exploration de ces connaissances-là, d'expression et même aussi de production des connaissances.
1: Est-ce que toutes les formes d'art peuvent s'y prêter?
0: Mais en fait, il y a plusieurs formes d'art et il y a même une sorte de paradigme, on peut dire. En anglais, ce serait art-based research ou plutôt recherche fondée sur les arts. Et pourquoi c'est intéressant? Parce qu'en fait, ça permet d'accéder à ces réalités subjectives et multiples et aussi de rendre le processus de création de connaissances, de recherche beaucoup plus participatif, beaucoup plus collaboratif aussi entre les chercheurs et les participants. Et beaucoup plus inclusif. Pensez simplement au langage académique traditionnel. Donc, on peut voir ses limites déjà parce qu'il n'est pas toujours accessible à tout le monde. Et aussi, même par sa nature verbale, parce que ça reste un langage. Et par contre, une grande partie de l'expérience humaine échappe aux mots.
1: Mmh. Oui, c'est tout à fait vrai.
0: Et donc, voilà, nos émotions, nos sensations.

0: nos gestes, nos perceptions ou encore nos rituels, ce qu'on vit au quotidien, des fois, ça se laisse pas toujours facilement verbaliser.
1: Ah oui, complètement. Et donc, puis, par exemple, la douleur, si on demande à quelqu'un d'exprimer qu'est-ce que c'est ta douleur, ben, c'est vraiment difficile à exprimer en mots. Avez-vous derrière des exemples concrets où on a utilisé l'art en complémentarité avec la science?
0: Mais oui, absolument. En fait, l'idée même, si on revient vers l'idée de l'art, c'est que vu que la communication, c'est juste seulement une partie de la communication qu'on a, qui est verbale. Pourquoi alors la science doit se limiter aux mots? Donc, c'est l'art qui pourrait chercher ces informations-là que vous nommez comme la douleur ou une sorte de contrainte ou n'importe quel sentiment qui peut être caché en nous mais pas exprimé verbalement. Mais même le mot esthétique, en fait, qui vient connecté au champ de l'art. Ça vient du grec esthétikos et ça vient aussi de, ça signifie ce qui relève de la perception sensible. Donc, on est directement, pas exactement dans l'art qui est beau, mais dans ce qui est donné par les sens, par les émotions et par les ressentis. Donc, si on va dans des exemples concrets, c'est très intéressant parce que cette approche, elle est utilisée dans plusieurs disciplines, notamment en anthropologie, en sociologie, en psychologie, en éducation, en marketing. Je vous parle par exemple du projet de la chercheuse Ophélie Morin qui travaillait sur l'hyperconnectivité en milieu organisationnel, donc sur connexion, hyperconnectivité. Et sans se limiter aux données quantitatives comme les heures devant les écrans ou les courriels traités, et s'intéressait en fait au ressenti, et elle a créé des théâtres forums, ce qui permettait aux participants de mettre en scène leurs expériences d'hyperconnectivité au travail, et donc dépasser certains tabous qu'ils ne pourraient pas faire autrement. C'est quand même super curieux comme approche.
1: Ben, c'est curieux, mais c'est novateur et les gens ont davantage d'espace pour s'exprimer. Et souvent, quand on participe à ce genre d'études, il y aura des questions dirigées, il y aura peut-être des choix de réponses. Si on est chanceux, on pourra avoir quelques lignes pour ajouter quelque chose, mais ça passe encore une fois par les mots. Tandis qu'ici, on a d'autres façons d'exprimer et de collecter de la donnée. Vous parlez donc du théâtre. Est-ce que la poésie, les arts visuels aussi peuvent s'y mettre?
0: Ben oui, tout à fait. Donc, il y a un projet où il y a un terrain ethnographique en Thaïlande et les chercheurs, ils décrivent la fête des Lumières. Et donc, un des chercheurs qui s'appelle John Sherry se rend compte que le langage académique classique ne suffisait pas à transmettre l'ambiance, les émotions, les sensations de l'événement. Alors, il décide d'écrire un poème pour parler de sa recherche. Et c'est la poésie qui, comme il explique, vient pallier les limites expressives de la prose, la prose classique. Et c'est les poèmes qui permettent de représenter une expérience dont la clarté lui échappait autrement. Mais il y a d'autres exemples plus visuels, par exemple Del Bucchia et ses collègues, j'espère que je prononce bien Del Bucchia. Donc, ils demandent aux participants de créer des collages avec des images, des photos qui représentent leurs rêves et aussi leurs cauchemars de leur vie numérique pour étudier l'expérience utilisateur en ligne.
1: Oh, intéressant. On devrait tous participer à ça, faire des collages de nos cauchemars numériques.
0: Psychanalytique, un peu quand on va dans les rêves et des cauchemars, c'est jamais anodin.
1: Ouais.
0: Et un autre exemple en marketing, c'est Gérald Zaltman qui travaille avec les métaphores. Ici, c'est intéressant parce que c'est pas les métaphores visuelles, pour lui, c'était basé sur la théorie des métaphores. C'est pas juste des figures du style, mais plutôt des images et des analogies avec lesquelles nous pensons. Et en fait, il a travaillé sur une campagne publicitaire pour la lingerie féminine et il a demandé aux participants d'amener et de collecter pendant une semaine, en réfléchissant sur le sujet, à apporter des images évoquant la lingerie féminine. Et par exemple, il y a des participants qui ont amené des photos, comme ils citent, des vases avec des fleurs, mais aussi des clôtures serrées, des arbres entourés de bandes, des masques africains. Donc, plein d'éléments visuels.
1: Okay.
0: Et à travers ces images, donc, ils ont commencé les discussions, ils ont commencé à présenter ces images. Et ce qui est ressorti, c'est qu'il y a plein d'émotions difficiles à exprimer avec des mots. Et derrière l'élégance et la séduction, donc, apparaissaient alors aussi des sentiments de contrainte et d'enfermement. Et donc, c'était très difficile de comprendre avant de produire la publicité ou le discours de la compagnie.
1: Des masques africains, quand même, faut le faire pour représenter de la lingerie féminine. C'est intéressant, mais je vous laisse conclure, Daria.
0: Oui, en fait, l'art ne remplace pas la science, en quelque sorte. Ça juste ouvre d'autres...

0: autre façon d'explorer, de comprendre, de partager cette expérience. Et aussi, je dirais que si la prochaine fois, vous croiserez quelqu'un en train de jouer de la musique dans la rue, qui sait, peut-être c'est un chercheur qui est en train de réaliser un projet de recherche.
1: Effectivement, on lui donnera un beau pourboire aussi. Ben voilà, cette question est élucidée. C'est deux façons de produire des savoirs, la science et l'art. Merci beaucoup, Daria Marchenko. Je rappelle que vous êtes doctorante à l'UQAM en marketing et fondatrice de Ecoist Club.
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1: Encore une fois, c'est une question qui préoccupe nos auditeurs et nos auditrices. Je vous lis deux questions. Bonjour à l'équipe de Moteur de recherche. Nous avons une question pour vous. Entre le barbecue au charbon et le barbecue au propane, quelle est l'option la moins dommageable en termes d'émissions de gaz à effet de serre et de particules fines en considérant la combustion à la maison, mais surtout la production de ces matières? C'est Éric et Marie de Beaumont. Et la deuxième question nous vient d'Edgar, 9 ans, qu'on salue. Bonjour, est-ce mieux d'utiliser du charbon de bois renouvelable ou du propane pour faire un barbecue? Cette question est tombée dans la cour de Fabien Durif, professeur titulaire, département de marketing à ESG UQAM, directeur également de l'Observatoire de la consommation responsable et directeur du Green UX Lab, le laboratoire de recherche en nouvelle expérience utilisateur et en éco-responsabilité. Rebonsoir, Fabien.
3: Rebonsoir.
1: Alors, on commence alors que vous étiez en train de magasiner pour un barbecue?
3: Oui, c'est pour ça que la question m'a vraiment interpellé parce que je viens tout juste de changer de barbecue. Puis comme chercheur en consommation responsable, il y a quelque chose qui m'a vraiment frappé pendant mon magasinage dans cette catégorie de produits très spécifique. En fait, l'environnement, c'est pratiquement, voire totalement absent. On nous parle de puissance en BTU, donc cette unité de mesure d'énergie thermique. On nous parle de nombre de brûleurs, de grilles de cuisson en fonte, d'accès inoxydable, de garantie, de cuisson infrarouge. Et même aujourd'hui, les barbecues deviennent intelligents. On nous parle de connectivité avec les applications, etc. Mais il n'y a aucune information sur l'empreinte carbone du produit. Bon, c'est quand même assez rare, mais des fois, il y a un petit peu d'informations sur la réparabilité, sur la disponibilité des pièces, sur la quantité ou le type de matériaux recyclés utilisés. C'est quand même assez courant aujourd'hui qu'on voit ça. Même la provenance, fabrication locale, j'ai fait plusieurs rayons, j'ai pas vu ça. Puis bien entendu, encore moins sur la performance environnementale des différents combustibles qui sont utilisés.
1: Mais c'est pas du tout un critère.
3: Non, c'est pas. Alors, je voudrais pas faire de raccourcis genrés sur ce type de produit, mais il semblerait que ça s'adresse davantage aux hommes qui sont statistiquement moins intéressés par les produits éco-responsables. C'est un très petit raccourci, mais ça paraît quand même assez logique. Pourtant, le barbecue, c'est loin d'être un produit marginal. Il y a des associations industrielles là-dessus qui disent qu'en fait, c'est devenu un équipement extrêmement répandu. On trouve des statistiques de taux à peu près de 60 à 70% en Amérique du Nord. On est des fervents adopteurs de barbecue, et surtout pour le grill et cette fameuse cuisson et ce goût du fumé.
1: Et parfois, les vrais amateurs ont plusieurs barbecues.
3: Plusieurs barbecues, cuisson lente, cuisson rapide, etc. Donc, alors si je réponds vraiment rapidement à la question, lorsqu'on regarde les études scientifiques, la réponse est claire, le propane est généralement beaucoup moins émetteur de gaz à effet de serre que le charbon.
1: Ah, mais pourtant, quand on dit charbon de bois, il y a quelque chose de naturel, on se dirait, c'est probablement mieux que le propane, mais pas du tout.
3: Mais pas du tout. En fait, c'est là que notre intuition nous joue un tour, parce qu'en environnement, on regarde pas seulement l'origine du matériau, on va regarder tout le cycle de vie, donc de l'extraction, de la récolte, transformation, transport, utilisation, et même la fin de vie. Alors, pour produire du charbon de bois, il faut chauffer du bois dans un environnement qui est pauvre en oxygène. C'est une opération qu'on appelle la carbonisation ou la pyrolyse, et c'est relativement inefficace. Alors, si on regarde un article qui a été publié en 2022 dans la revue Energies, une grande partie de l'énergie contenue dans le bois est perdue déjà lors du processus de carbonisation. Donc, avant même d'allumer son barbecue, une partie importante de l'énergie contenue dans le bois a déjà été perdue. C'est là que c'est extrêmement négatif.
1: Est-ce qu'il existe des comparaisons scientifiques, là? Autrement dit, nous, on peut en parler, mais est-ce que la science est solide là-dessus?
3: Oui, il y a plusieurs études. J'en ai trouvé une diffusée quand même il y a un peu plus d'une dizaine d'années, 2009, mais qui a été citée à peu près 80 fois, qui compare véritablement l'empreinte carbone complète du barbecue au charbon et du barbecue au propane sur tout son cycle de vie. Grosso modo, si on vraiment simplifie, l'empreinte du charbon est presque 3 fois plus élevée que celle du propane, ce qui est quand même relativement important.
1: Mais comment on explique cet écart-là?
3: Tout simplement, c'est vraiment la question d'efficacité énergétique, parce qu'un barbecue au propane, on contrôle mieux la combustion, on perd moins de chaleur, on utilise moins de combustible pour atteindre rapidement la température désirée. Le charbon, lui, brûle beaucoup moins uniformément. Donc, il faut davantage de combustible pour produire la même quantité de chaleur. Et donc, cette étude-là, cette fameuse étude 2009, a conclu que l'efficacité énergétique est vraiment supérieure du propane.
1: C'est vrai aussi que pour un barbecue au propane, dès qu'on éteint, le feu arrête et ça y est, il n'y a plus de combustion, tandis qu'au charbon de bois, ça peut durer longtemps après.
3: Il n'y a plus toute cette combustion, mais par contre, c'est sûr, c'est pas du tout pour les amateurs, c'est pas

0: du tout le même goût, et notamment ce fameux goût de brûlé.
1: Oui, effectivement, on parle aux puristes. Quand on allume le barbecue, le charbon émet davantage?
0: Oui, en fait, selon les facteurs d'émission d'environnement et changement climatique Canada, la combustion d'un litre de propane, c'est environ 1,5 kg de CO2 équivalent. Donc, à l'opposé, le charbon produit généralement davantage d'émissions pour une même séance de cuisson, parce qu'il faut souvent en utiliser beaucoup plus, c'est ce qu'on vient de mentionner. Donc, toutes les analyses de cycle de vie montrent que systématiquement, le charbon présente une empreinte beaucoup plus élevée que le propane, parce qu'il faut davantage de combustible pour produire cette chaleur équivalente. Ça, il y a la différence, on la voit sur tous les différents types de scénarios. Donc, la tendance demeure constante, c'est vraiment le propane qui est bénéfique.
1: Et si on regarde au-delà des gaz à effet de serre?
0: Mais là aussi, en fait, c'est assez problématique. Le charbon pose davantage de problèmes de qualité de l'air. On s'en doute, forcément, on a tous été proches d'un barbecue, en particulier au charbon, si vous allez dans certains types de pays. Ça émet davantage de particules fines, davantage de composés organiques volatiles, qu'on retrouve aussi dans les fameuses peintures. On voit souvent cet élément-là.
1: Les COV, ouais.
0: Ouais, et puis davantage aussi d'hydrocarbures aromatiques qu'on appelle polycycliques. Donc ça aussi, c'est extrêmement négatif. Donc il y a différentes études récentes qui ont été faites. J'en ai trouvé une notamment en 2022 qui montre que l'exposition aux polluants liés aux grillades montre que les concentrations d'hydrocarbures aromatiques polycycliques, les pH, sont beaucoup plus élevées lors de cuisson au charbon que lors de cuisson au gaz. Donc, il y a des concentrations qui peuvent être jusqu'à des centaines de fois plus élevées dans certains scénarios de cuisson au charbon que sur un barbecue au gaz. Donc, le propane est à la fois avantageux pour le climat en termes d'émissions de gaz à effet de serre, mais surtout pour la qualité de l'air, parce que là, on voit qu'on est jusqu'à quasiment 100 fois versus, pour les GES, on était 3 fois à peu près.
1: Oui, vous faites bien de le souligner, Fabien. OK, si on ajoute maintenant le barbecue électrique dans l'équation, ça demeure une option assez intéressante?
0: Mais en fait, ça serait l'option la plus intéressante. Par contre, je ne sais pas si vous avez vu. Vous avez magasiné dernièrement un barbecue électrique. Il y a très peu de modèles qui sont disponibles sur le marché québécois et canadien. Il n'y en a pas tant que ça. Donc, si vous allez dans vos détaillants assez classiques, vous allez trouver essentiellement des barbecues au propane. Au charbon, c'est aussi quasiment, c'est peu existant ici au Québec. Puis, la nouvelle mode, ce sont les fameuses planches. Vous savez, les planches à cuisson, les planchas, là, qu'on va retrouver, là.
1: Vous m'apprenez tout ça, là.
0: Depuis deux
1: Stéphane,
0: ans.
1: Vous étiez au courant de ça, de la plancha?
2: C'est très populaire, la plancha. J'en entends parler, mais je sais mais ça chauffe à quoi?
0: Ben, au propane aussi, ici.
2: Ah, au propane,
0: donc, okay, ça fait deux ans qu'on les voit à peu près. Mais là, on n'a pas du tout ce fameux goût du grill, parce qu'on est sur une planche, donc on va pas avoir ce goût du fumé. Mais c'est sûr qu'au Québec, si on prend parmi les provinces canadiennes, l'électricité est parmi les moins émettrices de GES, de gaz à effet de serre au monde. Donc, selon Hydro-Québec, même lorsqu'on considère l'ensemble du cycle de vie des installations hydroélectriques, les émissions demeurent véritablement extrêmement faibles si on compare à d'autres types de combustion, surtout la combustion fossile. Il y a une étude qui a été publiée récemment, donc il y a deux ans, dans la revue Sustainability, qui va comparer plusieurs formes de barbecue. Et forcément, c'est pas une surprise de se rendre compte que ce sont les systèmes électriques qui obtiennent généralement les meilleurs résultats environnementaux lorsque l'électricité provient d'un faible réseau carboné comme on a ici au Québec. Donc, au Québec, pour nos auditeurs, si on a à choisir, c'est d'abord l'électrique, ensuite le propane et ensuite le charbon, si on regarde les émissions de gaz à effet de serre et même si on regarde la qualité de l'air pour le charbon.
1: Oui, mais pour les autres provinces qui n'ont pas l'hydroélectricité, il faudra refaire le calcul.
0: Ça dépend, mais oui, c'est toujours des questions d'un cycle de vie, c'est assez compliqué.
1: Oui, OK. Pour conclure, Fabien, qu'est-ce qu'on dirait à nos auditeurs, dont Edgar, 9 ans?
0: Ben, si l'objectif est de réduire les émissions de gaz à effet de serre, c'est peut-être un mot compliqué pour lui, mais s'il veut avoir moins d'impact sur l'environnement, s'il a choisi entre le propane et le charbon, ben, véritablement, il doit choisir le propane. Si on est au Québec, si on a en plus la possibilité d'aller vers des modèles électriques, ben, ça va être l'option la plus avantageuse sur le plan climatique. Mais ce qu'il faut pas oublier, et ce que je pense aussi beaucoup d'auditeurs et puis de consommateurs oublient, c'est qu'en fait, si on réfléchit à quel est le barbecue le plus écologique, c'est pas forcément l'appareil qui est le plus écologique, c'est ce qu'on va mettre dessus. Donc, c'est le type d'alimentation. Puis, en général, qu'est-ce qu'on fait cuire au barbecue?
1: Pour
0: les amateurs, c'est
2: du bœuf,
0: de la viande rouge. Et on le sait, c'est le pire aliment au niveau de notre consommation, au niveau de l'empreinte environnementale. Donc, en fait, c'est vraiment un gros steak de bœuf, ça va générer souvent plus d'émissions que l'écart entre charbon et propane dans les études qui sont faites. Donc, ce que je vous dirais, c'est que toujours, c'est pas forcément l'appareil, c'est ce qu'on va mettre dedans, c'est toujours l'assiette dans l'alimentation, c'est ce qu'on met dans son assiette.
2: Faites griller du tofu.
1: Non,
2: tofu.
1: Des asperges.
0: Ouais. Peut-être que le tofu, ça va lui donner du goût.
1: Ouais. Fabien Durif, merci beaucoup.
0: Merci.
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1: Daria, on y va avec les onglets maintenant. C'est une bande dessinée?
4: Oui, Imbattable. C'est une série de bandes dessinées franco-belges, écrites et dessinées par Pascal Jousselin. Je l'ai découvert depuis quelques mois et donc je les lis, je les adore. Mais en fait, l'Imbattable, c'est un super-héros capable

0: Puis c'est un peu comme la question qu'on vient de voir. On fait plein de gestes, mais on ne sait pas forcément ceux qui ont le plus d'impact. Mmh. Et souvent, on se trompe, malheureusement.
1: C'est un peu déprimant, non, comme baromètre?
0: Non, c'est pas déprimant. C'est pour mieux orienter vers les meilleurs choix de consommation.
1: Ah, vous êtes optimiste. Merci, Fabien Durif. Stéphane Garneau.
2: Londres coûte très, très cher. Il y a un avantage, par contre. L'offre culturelle est abondante.
1: C'est
2: les
1: vrai?
2: Musées sont gratuits. Les galeries d'art publiques sont gratuites. Je parle des collections permanentes.
1: On pourrait tellement s'inspirer de ça pour faire voir les œuvres, les collections. C'est fabuleux. Merci beaucoup, Stéphane Gardeau.
2: Merci à vous, Evelyne, d'avoir remplacé comme ça à...
1: Ça me fait tellement plaisir. Merci aussi à l'équipe de Moteurs de recherche. Et c'est Moteurs en herbe avec Mathieu Dugal demain. Bonne soirée.
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7: Bonsoir, ici Fred Harding. Voici les informations. Le président américain Donald Trump fait à nouveau volte-face et annule les frappes contre l'Iran qui étaient prévues ce soir. Dans un message sur son réseau social, le dirigeant républicain a dit avoir pris acte du fait que les négociations entre les partis ont progressé au point où il ne resterait qu'à finaliser un accord. Selon Donald Trump, l'entente a été approuvée par toutes les parties prenantes, mais l'agence de presse iranienne Fars a ensuite contredit cette affirmation. Le professeur titulaire à l'École supérieure d'affaires publiques et internationales de l'Université d'Ottawa, Thomas Junot, estime qu'il faut demeurer prudent face à la suite des choses.
8: Il y a quand même certaines indications qu'il y a eu du progrès dans les négociations au cours des derniers jours, des dernières semaines. Est-ce que ça veut dire qu'une entente est vraiment sur le point d'être annoncée? Peut-être, peut-être que non. Avec M. Trump, on peut être surpris. Si c'est le cas, il faut bien comprendre, par contre, qu'une entente, ce ne serait pas un accord de paix, même si le terme est utilisé des fois. Ça serait une entente qui prolongerait le cessez-le-feu de façon plus durable et qui remettrait à plus tard les négociations sur les enjeux beaucoup plus profonds entre les deux pays, comme le programme nucléaire iranien, son programme de missiles, etc.
7: Donald Trump a ajouté que le blocus des ports iraniens resterait en vigueur jusqu'à la finalisation d'un accord. Et de retour chez nous, le projet de loi caquiste permettant à une personne de connaître les antécédents de violence conjugale d'un partenaire intime a été adopté à l'Assemblée nationale à Québec juste avant la fin des travaux parlementaires demain. La loi prévoit qu'une femme qui a des inquiétudes pour sa sécurité ou celle de ses enfants pourra faire une demande de renseignement à la police. La mesure a été surnommée « Loi Gabi Renault » en référence à une femme morte en septembre dernier, présumément tuée par son conjoint qui avait des antécédents de violence. La sœur de Gabi Renault, Rachel, a tenu des propos émouvants en point de presse.
9: Aujourd'hui, aucune loi ne pourra ramener Gabi. Aucune loi ne pourra effacer la douleur de ses enfants, de ses proches ou de toutes les personnes qu'il aimait. Mais aujourd'hui, nous pouvons donner un sens à son héritage. Nous pouvons transformer une tragédie en action. Nous pouvons faire en sorte que sa voix continue d'être entendue. Et nous pouvons sauver des vies.
7: D'autres projets de loi ont été adoptés, dont celui interdisant la vente de boissons énergisantes caféinées aux moins de 16 ans et celui pour protéger les consommateurs contre les pratiques abusives de revente de billets. Et le gouvernement Carney inaugure une stratégie alimentaire afin de permettre aux Canadiens d'avoir plus facilement accès à des aliments locaux à des prix abordables. Le plan présenté à Toronto par le premier ministre Carney prévoit des investissements $2 milliards pour construire des centres de distribution alimentaire où les petits détaillants pourront s'approvisionner directement auprès des agriculteurs. Ottawa allouera aussi $750 millions aux serres et à la culture hydroponique au pays pour encourager la production de fruits et légumes toute l'année, y compris dans les communautés nordiques. Et le report de l'ouverture du pont Gordie Howe survient dans un contexte de tensions commerciales entre le Canada